0: important, faut que je t'annonce quelque chose. Je lui dis ok, Simon, allez, je t'écoute. Mais ça arrête tout de suite. Enfin, Simon, ça y est, j'ai compris. Je sais ce que tu veux m'annoncer. T'es devenu antisémite, c'est ça? Enfin, Simon, réfléchis deux secondes. C'est pas tous les juifs que tu détestes, c'est que ton père que tu détestes. Eh ben, dis donc, hein. Djihadiste, transgenre, antisémite, tu m'auras rien épargné, hein. Il me dit, papa, maintenant, ça suffit. Écoute-moi, papa. Déjà, en un, je ne me tortille pas. Et en deux, ce que je veux t'annoncer d'important, c'est que je suis homosexuel. Quoi ? Homosexuel ? Homosexuel ? Mon fils ? Intime site ? Homosexuel ! Homosexuel, c'est tout ! Mais mon fils, aujourd'hui, c'est un banal ! Homosexuel, remarque. Hé, Simon, si tu viens avec un homme au repas de famille, je le mettrai entre mamie et tata Nicole, ça se verra pas. Mais je lui ai dit, Simon, homosexuel, c'était bien il y a 20 ans, hein, quand il savait faire la fête. Bah, aujourd'hui, les homos, ils se marient, hein, ils ont des enfants, faut qu'ils rentrent tôt pour la babysitter. Mais maintenant, avec les homos, tu passes des soirées aussi chiantes qu'avec les hétéros, hein. Homosexuel, mon chéri, mais c'est un tout petit coming out aujourd'hui, hein. Non, moi, si j'avais dû annoncer à mes parents que j'étais homosexuel, là, on était dans une autre époque, hein. On était dans le dur, là, hein. Maman, j'ai quelque chose de très important à t'annoncer. Je suis homosexuel. Je vais vivre avec Philippe. D'accord, mon fils, très bien. C'est ta vie, hein, c'est ton bonheur qui compte. Mais ce Philippe, elle est juive?
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2: La misère, il paraît, c'est un truc terrible. La misère augmente énormément dans le monde. Tout augmente, c'est normal. C'est bizarre, moi, je me fous de tout ça. J'arrive pas à m'intéresser. Et il y a pire, j'ai pas honte. J'ai lu dans les journaux, les mecs, ils disaient, hein, ceux qui s'intéressent pas, c'est des cons. Moi, je suis con. Déjà, vous, vous avez pas l'air. Mais alors, moi... Il y a la guerre au Vietnam, il y a la guerre au Cambodge, il y a la guerre en Iran, il y a la guerre en Afrique. Ça se rapproche, hein. Et moi, je m'en fous. Je préférais la guerre au Vietnam à la guerre en Iran parce qu'elle était plus loin. Je trouvais ça plus sympathique. Regardez les morts en Afrique à la télé, en direct. Poivre d'abord avec une petite chemisette, une petite crotonne très mignonne. Eh bien, cher docteur, ce petit enfant a donc la famine et vous ne pourrez rien pour lui, il va mourir malgré tout ce que vous lui avez donné comme médicament. Ben oui, vous voyez, l'œil ne réagit plus, vous voyez, je le pince, il ne bouge pas. Ah, ça y est, il est mort. Bon, ben coupé, elle est bonne. Ah non, arrêtez là. Arrêtez là. Il vient de mourir dans le poste maintenant. Non. Il y a des mecs qui meurent de la famine pendant qu'on est à table. Arrêtez, là! Les mecs qui meurent dans la famine, on leur passe pas des images de mecs qui sont en train de bouffer, alors! C'est marrant, moi, je m'en fous complètement. Hein. Je me fous de tout. Tiens, les Cambodgiens, il paraît qu'il y en a plus. Il paraît qu'il y a moins de Cambodgiens vivants que d'éléphants d'Afrique. Et pourtant, les éléphants, il n'y en avait pas lourd. Hein. C'était une race déjà en voie de disparition, le Cambodgien, c'est pire. Le mec qui en a adopté un couple l'année dernière, il a fait une affaire, on n'en trouve plus. Simplement, on ne sait pas s'ils vont se reproduire en captivité, mais... Eh ben, c'est marrant, moi, j'arrive pas à m'intéresser. Je m'en fous de tout ça. La pollution, c'est pareil, mon vieux. Maintenant, les pétroliers viennent chier en Bretagne. Ils arrivent là, paf, la Bretagne. Oh, les cormorants, pff. De toute façon, je vais pas y aller en Bretagne. Hein? Et puis même, mettons, je vais être franc, je vais être honnête, mettons que j'irai en vacances en Bretagne, ça m'intéresserait quand la pollution? Juin, juillet, août, peut-être septembre. Et puis le reste, on va pas s'amuser à s'occuper, ça va pas, non?

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3: Il aurait pu vous défendre, il aurait dit deux mots, il vous aurait répondu lui-même, mais il est pas là. Les mecs qui gueulent après la guerre, il y en a partout. La guerre, ça existe pas tout seul, faut bien trouver des mecs pour la faire. Hein. Les gens, ils gueulent après Hitler, mais on l'a surtout connu pendant la guerre, cet homme-là. Puis De Gaulle lui doit tout. Mais oui! Maintenant, ils enferment des intellectuels dans des goulages, avec des haricots rouges, là. Le monde entier gueule pour avoir du boulot, on leur met dans les camps de travail, ils gueulent. Alors? Eh oui, mon vieux, les Russes, ils n'auraient pas fait les Jeux Olympiques en Afghanistan. J'aurais même pas su où c'était, moi, l'Afghanistan. L'Afghanistan, le Turkistan, le Turc qui se détend, est-ce que je sais où c'est, moi? Moi, je suis con, hein, mais putain, j'aime ça. Oh là là là. Je sais que c'est mal de pas s'occuper de la misère du monde, je le sens, je me dis, t'es bête, t'es vraiment con, bon, t'es con, allez. Alors je me dis, la prochaine fois qu'il y a une nouvelle guerre, c'est-à-dire la prochaine fois, je m'occupe de tout. Je saurai où c'est, qui a des frontières avec, qui a commencé, qui c'est qui a envahi, si John Baez y allait chanter. Je saurai tout. Et puis je m'intéresse 3 semaines, tout ça. Je m'intéressais à la guerre au Cambodge là, l'autre jour, puis je me suis aperçu que c'était les Vietnamiens qui la faisaient. Pendant 30 ans, moi, j'avais été pour les Vietnamiens qu'on allait faire chier. Dès qu'ils ont été libérés, ils ont envahi le Cambodge. J'avais pas l'air con, tiens. Ah ben, j'avais pas l'air con, moi, tiens. Ah ben, t'es pour les Vietnamiens, ils ont envahi le Cambodge. Alors, la prochaine fois, je me dis, je m'occuperai de tout. Je m'occupe 3 semaines, je laisse tomber. Oh, je suis con, moi. Heureusement que tout le monde fait pas comme moi. Ça serait un de ces bordels, le monde. D'ailleurs, c'est un beau bordel. Je me demande si tout le monde fait pas comme moi.
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4: Bienvenue à Dark Wallou. Au cœur de la Palmeraie. Un retour aux vraies valeurs. Une évidence. Bon, c'est surtout qu'Eric venait de faire son 4e AVC.
5: Elle me vole mon argent.
4: Quand je pense que dans le monde des affaires, on l'appelait le requin. Aujourd'hui, on dirait plutôt un poisson pané. Hein. Même très pané. Non, c'est pas gentil, c'est pas gentil. Mais il est indépendant depuis qu'il a son fauteuil électrique. En revanche, les routes sont très très mauvaises dans la Palmeraie. Hein. L'autre jour, il a crevé à 300 mètres de la maison. Il a mis 18 heures pour rentrer. Alors vous allez voir, Darwalou, ça n'a rien à voir avec l'ambiance surchauffée de la Médina. On a les ciels de feu sur l'Atlas, impassible, hiératique, hein, qui domine la Palmeraie. Ici, le spa, alimenté par l'eau d'une source naturelle que nous captons avant qu'elle n'arrive au village. Non, mais c'était le village ou le spa, hein? Laissez-moi vous offrir un petit thé à la menthe, hein, avec ses cornes de gazelle. Non, Naïma, c'est moi le thé, c'est moi qui fais. J'aime bien faire le thé. Naïma, c'est comme une mère, hein? Comme une mère. Pardon? Fatima. C'est grisant, mais c'est dur. Une multitude de détails à gérer avec des gens qui sont adorables, mais lents. Lents. C'est pas compliqué, s'ils ralentissent davantage, ils s'arrêtent. Ils disent souvent, et je trouve ça très joli, ils disent souvent, vous avez les montres, et nous, on a le temps. C'est joli, hein? C'est joli, mais c'est chiant. Bon, je vais vous conduire à vos chambres. Si vous avez besoin de quoi que ce soit, vous demandez Isabelle. Vous allez voir, Darwalou, c'est l'endroit idéal pour se reposer. Et puis, vous restez 3 jours. Ou plutôt, vous ne restez que 3 jours. Moi, c'est toute l'année. Et franchement, je me fais chier. La Palmeraie, c'est le désert. Et le désert, c'est désert. Et c'est pas l'autre loukoum qu'on peut appeler une distraction. Elle me vole mon argent. Mais tu vas fermer ta gueule. Enfin, quand je te vois, j'ai envie de tirer dans la foule. Si seulement il y avait une foule. Mais il n'y a personne. J'en ai marre.

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1: Je suis en ligne parfaitement. Alors bonjour aux téléspectateurs, bonjour à tous. Eh bien, ici Jean-Paul Titou en direct de l'hélicoptère pour vous commenter cette transat, cette course envoyée donc qui se déroule juste en dessous de moi. Donc amis sportifs, bonjour. Amis de la voile et de la coque, bonjour. Actuellement, sous moi, nous avons le bateau Elf Aquitaine et Peter Sturzan qui réalise une très jolie course aux côtés de Seb qui tente de rattraper Moulinex, c'est bien. Tandis que nous avons le Chocolat Poulain qui galope derrière Crunch aux côtés de Negrita. Negrita qui, je vous rappelle, avait gagné l'année dernière la Route du Rhum. Nous poursuivons actuellement avec le gros du peloton. Je vous cite en vrac le sieur Tournesol, Ducrot, Epeda, Multispire, les Patrich, Boultiès, Hollywood Chewing Gum, Belle Deschamps, Carambar et Stéradan qui restent collés l'un à l'autre. Et puis nous avons également Fleury Michon, Pain du Roi, Sifla Maniacal, Gamma Tout Issu et Couscous Garbite. Je m'approche maintenant, je regarde, c'est Ted Lapillus et Yves Saint-Laurent. C'est un petit peu, si vous me permettez ce bon mot passage, le rendez-vous de la voile et de la vapeur. Et nous poursuivons actuellement à... Un problème, les magasins butent, viennent de faire boum boum contre la coque d'un concurrent. Notre scénario, c'est Angina qui est légèrement secouée. Nous poursuivons avec deux bateaux qui filent bon train. J'aperçois Vivagel et les surgelés Picard. Qui va gagner, Picard, Vivagel? Non, heureusement, il y a Fanus. Fanus qui dépasse tout le monde, même Jean Boursy. Oh oui. Et nous arrivons en tête avec le catamaran d'Ariel, avec ses deux barils de chaque côté. Et surtout, Pampers, Pampers qui nous fait des signes. Ah, Pampers a une fuite. Oui, ça peut arriver. Alors, je dois rendre l'antenne. Et oui, on me fait signe. Malheureusement, une fois de plus, le sport cède la place à une page de publicité.
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2: J'ai observé un truc. Vous, mesdames, vous avez une vision précise du ménage. Alors que nous, les mecs, t'as vu, on en a une vision, disons, plutôt globale. Ouais. C'est ça. Ma femme, elle me dit, t'as fait le miroir? J'ai dit, ouais. toi aussi, hein. Elle me dit, t'es sûr? J'ai dit, disons que je l'ai fait globalement. Prends un mec qui va déjeuner, n'importe lequel, à moi, 7h du matin, t'es comme ça, hein. Tu vas à la cuisine te faire un café, tu t'assois à la table comme ça avec ton café, comme ça. Et sur le placard, tu vois une grosse tache, comme ça. Bon. Nous les mecs, on va prendre le temps d'analyser la tache. Putain, c'est une tache de quoi? Qui c'est qui a fait la tache? Pourquoi il fait des taches? On est capable de déjeuner des jours et des jours devant la tache? Putain, sans jamais l'enlever la tache! Et quand on vous demande gentiment, mesdames, gentiment, hein, chérie, c'est quoi la tâche, là? On a droit à des réflexions à deux balles, du genre, au lieu de te demander c'est quoi la tâche, ça te vient pas à l'idée de prendre une éponge et de l'enlever? Non, non. Attends. Évidemment, vous vous agissez sur des coups de tête. Dès que vous voyez une tâche, vous sautez sur la tâche. Avec l'éponge à tâche et pas avec l'éponge à vaisselle. Ouais. C'est une éponge, ça lave pareil, hein. Attention. Des coups de tête, je vous dis, des fois on est avec ma femme dans le salon, on est dans le canapé, comme ça, on est assis. Elle est là en train de lire. Moi je suis assis à côté, je suis en train de faire rien du tout. Et d'un seul coup, elle pète un boulard, elle fait comme ça, elle se lève, elle dit, bon, je vais faire les vitres. Ça va pas, tu m'as fait peur. Jamais tu verras un mec avec ses potes en train de regarder un match de foot, péter un boulard et dire, oh les gars, je reviens, je vais faire tourner une machine. Attends. Attends, on se prenait la tête sur l'aspirateur. Parce que j'ai remarqué, une femme qui pose l'aspirateur, c'est comme ça. Lève les pieds. C'est méchant. Oui, c'est ça. Un mec, c'est différent. C'est la main dans la poche, je m'en fous. Ah, C'est comme les éponges, ça aspire pareil. Voilà. Mesdames, j'ai un scoop. 1000 watts, c'est 1000 watts. Putain, t'auras beau secouer comme ça, ça ne fera jamais 2000 watts. C'est la science. Pour arrêter de se prendre la tête, j'ai horreur de ça, on a acheté un robot aspirateur. Vous savez les trucs ronds qui font tout seul les robots? Bon, on n'a pas mis cher, nous, dans le nôtre. Le mien, il est abruti grave, attention. Hein. Il lui faut 20 heures pour aspirer 12 mètres carrés. The Walking Dead, je te jure. Et en plus, le con truc, il rentre dans les murs. Comme ça. Bon, bon, bon. 20 minutes. Bon, bon. Bon. Du coup, il a plus assez de jus pour retourner à la base. Oh. Il se vide sur le tapis du salon comme ça. Bon, ma femme va chercher l'aspirateur, il est mort le truc là.
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4: Mme Dupin, oui, vous avez bien fait de venir, Mme Dupin. On avait rendez-vous. Alors, j'ai regardé vos radios. Ou plutôt, on a regardé vos radios. En effet, on s'y est mis à plusieurs. J'ai fait venir des gars de Paris, puisqu'on est à Paris. Si on avait été à Lyon, j'aurais fait venir des gars de Lyon. Si on avait été à Bordeaux, j'aurais fait venir des gars de Bordeaux, Mme Dupin. C'était facile pourtant. Mais c'est pas votre problème, encore que je me devais de vous en parler. Alors, ces radios, le fait est qu'on retrouve du tabac dans vos poumons, ça, incontestablement. Mais ce qui m'inquiète le plus, Mme Dupin, c'est qu'on retrouve aussi des mégots. Vous fumez trop, Mme Dupin. Bah, vous ne fumez pas. Ouh, alors là, j'ai besoin de réfléchir, hein. Oui, car il s'agit bien de mégots. Autant vous dire qu'on ne va pas mégoter sur le traitement. Et ça, c'était le petit mot pour détendre. Bien, j'ai également regardé vos radios de la vésicule. Ou plutôt, on a regardé vos radios de la vésicule. En effet, on s'est mis à plusieurs. J'ai fait venir des gars de Paris, Lyon, Bordeaux, bon, ça comme tout à l'heure, d'accord. Bref. Non, pas Brest, Mme Dupin. Bref. Bref, qui plus tard a donné briefing, puis un peu plus tard breakfast, et encore plus tard brushing. Et il faudra attendre les années 50 pour voir apparaître des mots comme échafaudage, ascenseur, pommeau, chenifie et par extension, une baguette bien cuite. Mais je ne vais pas vous embêter avec ça, encore qu'on n'en sait jamais assez. Alors, c'est radio. Le fait est qu'on retrouve des traces d'une alimentation très riche. Trop riche, ça, incontestablement. Et ce qui m'inquiète le plus, Mme Dupin, c'est qu'on retrouve aussi des traces de pneus. Des pneus. Bon, écoutez, si c'est pas des pneus, moi, je veux bien m'appeler Marcel, hein. Vous avez une voiture, pas de voiture, alors j'ai besoin de réfléchir, bien sûr, hein. Nous allons faire le point ensemble. Je vais ressortir votre dossier. Rappelez-moi votre prénom, Mme Dupin. Glaire. Ah, Claire. Pardon. J'avais compris, Glaire. Franchement, vous ne trouvez pas terrible comme prénom. Bien, je vois dans votre dossier, on a bien fait de faire un scanner. On a bien fait, on n'a pas perdu notre temps. Ni notre fric, d'ailleurs. Alors, cette calvitie, ça me chiffonnait un petit peu. Et on l'a trouvé. Toujours avec mes gars de... Paris, Lyon et Agen, presque, c'était Bordeaux, il y a 200 bandes quand même. Alors, si vous êtes chauve, Mme Dupin... Ah si, si, si, vous êtes chauve. Oh, ben, elle est coiffée comme Kojak, elle dit qu'elle n'est pas chauve. D'ailleurs, vous n'êtes pas chauve, vous avez des cheveux, vous avez même de très beaux cheveux, seulement ils poussent à l'intérieur. On a affaire à une brosse longue, classique, mais dedans. Et voilà le travail. Bien joué le scanner. On va faire une ordonnance, un petit traitement. Je vous laisse vous installer, vous sortez une feuille et je vous dicte. Bien, vous savez vous faire les piqûres, Mme Dupin. En plus, celles-là, elles sont faciles. Elles sont en comprimé. On saute une ligne, ça fait toujours plus propre, et on écrit. Prolifant. Comment elle m'écrit ça, Mme Dupin? Prolifant avec un seul F. Rappelez-vous, c'est une famille de 5 mots. Plafond, torchon, baluchon, cornichon et... prolifant. L'exception étant... haricot qui ne prend qu'un fil. Je vais pas vous embêter avec ça, encore qu'on n'en sait jamais assez. Votre bébé, quel âge maintenant? 2 ans. Déjà. Ça fait beaucoup. Pensez pas qu'il serait peut-être temps d'accoucher. On va rester là pour aujourd'hui. J'ai besoin de faire le point. On se revoit, oui, demain, à marée basse. Je préfère y aller, tant que j'ai pied. Il y a des bonnets de bain dans le deuxième tiroir, je vous laisse vous servir. Je vais partir tranquillement en brasse. Hein? Vous allez en indienne? Ah bon, je sais pas la faire. Ah non, je vais y aller en papillon.
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3: Non, vraiment, je suis content de revenir en France parce qu'on vient de terminer une bonne partie de la tournée des States. Qu'est-ce qu'il y a? Il y a quelques jours, on était aux States, aux États-Unis, on a fait une grosse tournée. Et encore quelques jours, toute l'équipe, on était dans un bar, ces nouveaux bars qu'il y a à New York. Il y en a ici, partout en France, les nouveaux bars là, les bars lounge. Partout, il y a des lounges. Genre d'endroit où tu bois et tu dis lounge. Et là, je parle avec une fille et on a commencé à boire des coups. Après, elle m'a ramené chez elle, on a commencé à faire l'amour et là, elle crie en anglais « Oh my God! Oh my God! Oh my God !» Et moi, je me suis dit « Comment elle connaît mon prénom ?» C'est après que j'ai compris, parce que j'ai quelques notions d'anglais quand même. Hein. J'ai appris l'anglais comme vous à l'école quand on était petit. On a tous eu les mêmes cours débiles. Avec cette fameuse question existentielle à laquelle il fallait trouver absolument une réponse. Where is Brian? Il vous a traumatisé aussi, ce Brian. On savait pas qui c'était ce Brian, on s'en foutait, mais il fallait le localiser dans la maison pour apprendre l'anglais. C'était ça, il fallait trouver les gens de la famille de Brian pour apprendre l'anglais. Qu'est-ce qui se passe? Where is Brian? Et toi, comme un idiot, tu répondais sagement, Brian is in the kitchen. Moi, il m'a traumatisé, ce Brian, parce qu'un jour, j'ai rencontré un grand producteur de cinéma américain. Il est venu vers moi et m'a dit, hello, my name is Brian. Je lui ai dit, go in the kitchen. Et après, il fallait chercher la sœur de Brian, Jenny. Where is Jenny? The sister of the Brian. Avec l'accent, il fallait répondre. Attention à l'accent, avec la langue. She is in the bathroom. Je sais pas comment. Après, il y avait des phrases débiles à répéter. Oh, it's raining today. Where is my umbrella? Va placer cette phrase dans un voyage aux États-Unis. Tu vas voir comment tu vas galérer. Tu vois. Le nombre de fois où j'étais à New York, je me suis dit, attends, j'espère qu'il va pleuvoir. Je vais placer l'umbrella là, vite fait.
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5: Bon, j'ai rien contre l'écologie, hein. Non, non, au contraire, même, je dirais même mieux, avec ma femme, on est plutôt écologistes, nous. Je dis avec ma femme, parce que vous voyez, nous, on a longtemps hésité, par exemple, entre un bébé et un chien, avec ma femme, et puis finalement, on a acheté une plante verte. Donc, il faut dire que... Hein, alors bon, évidemment, c'est moins agressif qu'un berger allemand pour garder la maison. Hein. Quoique la nôtre n'est pas commode, hein, quand même. Hein. Puis là, nous, notre plante, c'est qu'il faut lui parler. Hein. Puis elle a ses têtes. Je hein. Te jure, hein, c'est la femme de ménage qu'elle aime pas. Faut dire, l'autre, elle l'asperge avec du plise aussi, elle viendra se plaindre. Non, mais je te jure, hein, on l'emmène partout. Au cinéma, ça va, c'est au restaurant qu'elle est chiante. Ah, puis alors, faut pas qu'elle en croise une autre, hein. Et l'autre jour, elle s'est trouvée néné qu'un glaïeul, hein. Et j'ai cru que ça allait partir, hein. Alors on l'emmène partout, hein. On l'emmène en week-end, on la sort de son pot. Elle va pas bien loin. Mais on sent qu'elle voudrait. Et elle s'est dit complètement demeurée, ce garçon. Non, Non, bien sûr, je déconne. Bien sûr qu'avec ma femme, on préférerait avoir un enfant. Pour tout te dire. Bon, ce qu'il y a, c'est que, bon, ma femme a un problème. Je sais pas pourquoi je vous raconte tout ça, d'ailleurs. Bon, si vous voulez, on a retiré une trompe à ma femme. Bon, moi, on m'a laissé la mienne, hein, donc... Normalement, ça nous laisse une chance, hein, il a dit le docteur. Mais alors, on va être obligé de faire in vitro, toi, c'est chiant. Alors, toi, comme les couples modernes, alors moi, j'étais obligé d'aller faire un spermogramme, moi, déjà, pour aller... Compter ça, c'est dur, hein, je veux dire, j'ai été... Hein, c'est vrai, on a... Bon, tu vois, j'arrive au spermogramme, là... Bon, l'infirmière, elle me donne une éprouvette, bon... Ben oui, je veux dire, alors, elle me dit, allez dans la pièce du fond, alors, bon... Dit, allez-y avec votre femme, si ça peut vous aider. Bon, alors, on arrive dans une pièce sordide, tu vois, hein, avec un vieux Playboy de 73, tu sais, glissé sous le fauteuil de gynécologie, tu vois. Surtout un Playboy de 73, j'aime autant te dire, tu vois pas un poil, rien, les calbutes, ils descendent jusqu'ici. Faut déjà avoir le moral, tu vois, c'est bon. Alors, on est passé par de ces trucs, hein. Moi, je souhaite ça à personne, je veux dire, hein, moi, je revois encore ma femme sortir de là, en disant à l'infirmière, mon mari a cassé les croûtes. Dans une autre croûte. Mon mari a cassé les croûtes. C'est moche, hein? Ça, je le souhaite à personne, tu vois. Vraiment, on n'est pas plus con que les autres, on va y arriver, hein? De toute façon, je vous tiens au courant, puisque manifestement, ma vie privée, ça vous intéresse.
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7: Ouais, tu raccroches, maman, c'est pour moi. Tu raccroches, s'il te plaît. Ouais, je vais le faire, mais m'engueule pas, parce que sinon, je le fais pas, après, ce sera bien quand t'accrocherais, Marthe. Ouais, Kevina, c'était ma mère. Elle est trop hystérique. Elle veut toujours que je range ma chambre. En plus, soi-disant que je passe des heures au téléphone, n'importe quoi. Non, il a toujours pas appelé. Oh, je suis trop amoureuse. Non, avec Abdelatif, c'est fini. Non, les hommes, je préfère quand ils sont plus mûrs. À 14 ans, c'est des vrais bébés. Alors que Julien, il a déjà une mobilette et une petite moustache. En plus, Nadia m'a dit qu'il a sûrement déjà fait l'amour. Remarque, c'est normal, il a quand même 14 ans et demi. T'as vu ce matin dans la cour? Il a cassé la bandoulière de son sac à dos, on était trop morts de rire. En plus, en cours d'anglais, il n'arrêtait pas de mater mes seins. En plus, j'ai même pas mis de soutien-gorge, j'étais trop gênée. Ah, attends, j'ai un double appel. C'est peut-être lui. Allô? Ah, c'est toi, papa? Ouais, tu vas rentrer plus tard que prévu? T'as une réunion? Ok, je vais le dire à maman. Ouais, Kevina, c'était mon père, il est chez sa maîtresse. Qu'est-ce qu'on disait? Oh, ouais, Julien, trop mignon. Oh, j'ai grave les boules. Tu sais quoi, ce matin, il parlait à Nadia, et tu sais quoi? Il bandait. C'est elle qui me l'a dit, j'aurais bien voulu être là. Oh, j'arrête pas d'y penser. À chaque fois que j'écoute Hélène Segarra, je me mets à pleurer. J'ai jamais été amoureuse aussi longtemps. 3 jours. Je m'en fous, s'il veut pas sortir avec moi, je me suicide. Ou alors je sors avec un autre. Comment tu le trouves, Kader? Ouais, sans ses boutons, il serait trop mignon. Te rends compte, je suis déjà en train de tromper Julien. Et toi avec Kevin? Non. Oh, les mecs, c'est tous des porcs. J'aimerais bien que Julien me le fasse. Et vous l'avez fait combien de temps? Toute l'après-midi? Il a voulu que t'enlèves tout? Même ton pull? Et t'as quand même gardé ton appareil dentaire? Ouais, je l'ai déjà fait, ouais. Ouais, mais je m'en souviens plus, on était trop bourrés, on avait bu trop de panaché. Attends, c'est encore mon père. Ouais, papa, je suis en ligne! Julien, c'est toi? Ne bande pas, ne quitte pas! Kevina, c'est Julien, c'est ce truc de sortir avec moi! Je te rappelle! Ouais, Julien, ça va?
8: Ouais, tranquille. Ouais, on est allé au centre commercial avec Kader et José. On a fait des photomatons avec la perruque de mon père. On a trop kiffé. Il m'a gueulé, mais j'en ai rien à foutre. Les parents, c'est tous des connards. Surtout mon père et ma mère.
7: Ouais, c'est clair. Avec ma mère, on est vachement complices. On se tape des bigs délires. Dans la rue, on nous prend pour des sœurs. Parfois, elle me prête ses strings.
8: Ah ouais, tu portes des strings.
7: T'avais pas remarqué? Les mecs, ils passent leur temps à mater le cul des nanas. Au moins, t'es pas comme les autres. T'as qu'à faire comme Kader, t'as qu'à mettre des lunettes.
8: Un Kader? Avec ses spots sur la gueule. Il aggrave les boules. Ce matin, il s'est fait traiter de biactol dans la cour. De toute façon, on en a marre de la France, on va fuguer, on va partir sur Strasbourg. On va vendre des bracelets sur la plage. On attend juste que Kader fasse réparer sa mob. Au fait, je voulais te demander un queutru.
7: Ouais, quoi? Ça va?
8: Ouais, j'ai un peu la ton.
7: C'est à propos d'amour? T'inquiète pas, je le dirai pas à ma mère.
8: Je voulais savoir si tu voulais pas me filer le numéro de téléphone de ta copine Kevina.
7: Elle a pas le téléphone. Bon, bah, je te laisse. Je dois appeler mon mec. Ça fait 2 mois qu'on sort ensemble sur Internet. Trop dégoûtée. Cher journal intime, tu ne devineras jamais ce qui vient de m'arriver. Julien en aime une autre et l'autre, c'est Kevina, ma meilleure amie, ma confidente, virgule. Cette petite pute va peut-être se faire dépuceler avant moi. J'ai 13 ans et demi et ma vie s'arrête comme une vague sur un océan de larmes. J'ai décidé de mettre fin à mes jours. Comme ça, ma connasse de mère arrêterait de m'emmerder. PS, hier j'ai eu mes règles. Ça y est, je suis une femme.
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9: Google, c'est un grand jour pour toi car tu as décidé de te marier seule. Tu es résolue à t'engager sur la voie du mariage sans l'aide de personne. Ta vie désormais va changer car tu te maries. Es-tu fière de ton choix, Google?
2: Oui, mon père.
9: Pourquoi as-tu voulu te marier, Google?
2: Pour être moins seul.
9: Oui, mais encore, Google.
2: Pour me tenir compagnie.
9: Mais encore, Google.
2: Pour faire comme les autres.
9: Es-tu prêt en ce jour, Google, à te jurer fidélité à toi-même, à rester uni à toi-même par les liens sacrés du mariage, dans la paix et dans l'amour?
2: Oui, mon père.
9: Google, tu as connu Google depuis tout petit?
2: Ah oui, on était inséparables.
9: Es-tu prêt en ce jour, Google, à construire ton foyer, à le bâtir d'une manière solide, propre, durable et honnête dans la paix et dans l'amour?
2: Oui, mon père. J'ai déjà acheté des planches, du formica, la table à repasser, la TV couleur noir et blanc. Et pour le trousseau, j'ai pris des draps en nylon. Ça se lave plus facilement.
9: Google, tu es fils de Dieu, tu es ouvrier de la parole divine, tu es moissonneur du message christique, tu es laïque, mais tu es aussi un militant. Militant de paix, de partage et de joie. Tu es source vive d'espérance, tu es pierre d'amour et agneau de vie. Tu es arbre de partage dans la communauté des frères chrétiens ici rassemblés, au bureau, à l'atelier, à l'usine, dans les comités de quartier, les cellules de prière, à la GIC, à la JAC, à la JUC et à la JOC. Tu es, Google, pain de chair et boule de mie. Tu es croûte vivante et chaude, offerte en partage au témoignage de tes frères militants, membres eux aussi comme toi, d'associations de parents des lèvres, abonnés à Télérama, au Gaz et à Perlimpinpin. Tu es, Google, moins qu'hier et plus que demain. Tu es meilleur et pique tout.
2: Oui, mon père. Je suis pique tout.
9: Google, es-tu prêt à prendre pour épouse Google pour le meilleur et pour le pis?
2: Oui.
9: Google, es-tu prête à prendre pour époux Google pour le meilleur et pour le pis?
2: Oui. Surtout pour le pis.
9: Je te déclare uni à toi-même, Google, par les liens sacrés du mariage. Va en paix, Google.
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10: Ma femme a mis au monde un quatrième enfant. J'ai absolument tenu à être là pour l'accouchement, comme j'avais pas été là à la conception, ça me gênait. C'est vrai que l'accouchement, pour le petit dernier, ça a pris des plombes. Voilà. À un moment donné, j'ai dit au gynéco, faites-lui une césarienne. Moi, au bureau, quand il y a un bourrage papier dans l'imprimante, je l'ouvre. Alors, comme le gynéco, il a de l'humour, il m'a répondu, si je fais une césarienne, on m'appellera Moïse, parce que j'ouvre la mère en deux. Voilà. Puis la sage-femme m'a proposé de couper le cordon. Alors j'ai demandé à ma femme de me regarder couper le cordon pour qu'elle puisse faire pareil avec sa mère ensuite. Puis après je suis allé reconnaître l'enfant. Il faut toujours reconnaître ses erreurs. Et enfin il y a eu le choix du prénom. Alors pour le choix du prénom avec ma femme, on avait décidé de prendre chacun le prénom de notre grand-père pour faire un prénom composé. Bon, ça faisait Émile Louis. Évidemment, on l'a pas fait. Du coup, on a pris le prénom de notre autre grand-père. Du coup, il s'appelle Guy Georges et on est ravis. C'est compliqué, le choix du prénom. Vous avez des choix incroyables. Tiens, par exemple, Paris Hilton. Bon, elle s'appelle comme ça parce qu'elle a été conçue au Hilton de Paris. Voilà. D'ailleurs, si on avait fait la même chose avec le petit dernier, il serait appelé banquette arrière de la Peugeot 405. C'est compliqué, les choix des prénoms, il faut pas se planter sur un prénom parce que vous l'avez toute votre vie un prénom. Vous avez des prénoms incroyables, par exemple, tiens, le prénom féminin Samantha. Vous n'avez pas encore vu Samantha, ben vous dites, tiens, cette femme doit être pulpeuse, sensuelle, sexuelle. Il y a des prénoms incroyables, tiens. Madame, quel est votre prénom?
11: Françoise.
10: Bon. Bon. T'as pas un deuxième prénom, Françoise? Bon, alors après, bon, allons. On continue, s'il vous plaît. Puis après, pardon. Et après, il fallait ramener le bébé on a déjà ramené le bébé à la maison, voilà. Et alors, il y a un truc hyper important, il faut une balance pour peser le bébé, et on n'en avait pas. Du coup, j'ai emmené le bébé chez le boucher. Alors, il l'a pesé, il m'a dit 3,4 kg, il a ajouté joules des os. Donc après, les points importants, il faut nourrir l'enfant, évidemment. Alors ma femme a voulu allaiter le petit dernier, mais bon, compte tenu de son âge, le lait était caillé, c'était trop tard. J'ai plus rien, c'est pas moi. Après, il y a changer l'enfant. Alors moi, je suis un père écolo, voilà. J'utilise pas de couches jetables, mais des couches lavables, que je lave pas pour économiser l'eau. Je suis écolo. Je m'en suis rendu compte quand j'ai mis mes enfants dans des chambres séparées. Je me suis dit, je suis devenu écolo. Pour la première fois, je trie mes déchets.
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6: Et ça s'entend.
12: Oh, c'est chou. Ils se tiennent la main, ils sont tout collés. C'est chou, c'est mignon. Ça fait pas longtemps que vous êtes ensemble, hein?
13: Ben oui. Profiter, ça dure pas. Hein. Ah, c'est terrible. Hein, on se rappelle
12: tous de ces moments-là où on est tout collé comme ça, à se faire des papouilles, des mamours tout le temps avec de la salive jusque là. On est comme ça, c'est chou, tu sais. Hein. Oh, on est fusionnel. Et puis petit à petit, on s'écarte comme ça. Puis du coup, on se met à parler plus fort. Hein. Puis à une certaine distance, on s'engueule. Qu'est-ce qui va vous arriver, vous allez voir. Vous allez commencer à vous friter, hein, ça oui, tout le monde y passe, hein. On se frite, on commence à se dire des gros mots, des trucs, puis après, des fois, on se tape dessus aussi, ça arrive, hein. On se tape dessus, il y en a même qui s'entretuent. Ça peut peut-être vous arriver, hein. Bah tiens, on va vous séparer tout de suite, ça sera fait. Là-bas. Ah, le couple, aujourd'hui, c'est devenu, hein, le conjoint est devenu un loup pour le conjoint, hein. Je suis désolé de casser l'ambiance, mais le meurtre conjugal nous guette tous. C'est vrai, on a tous, à un moment donné de notre vie, été tellement agacés par sa moitié qu'on a éprouvé le désir secret de s'en débarrasser. Hein, c'est normal, c'est dans la nature humaine. Mais enfin, de là à passer à l'acte...
13: Eh ben, il n'y a qu'un pas. À cause du ras-le-bol. Le ras-le-bol peut être très meurtrier. Allez-y, les couples, regardez-vous dans le blanc des yeux. Et posez-vous la question en silence. Lequel des deux frappera le premier?
12: Quand on se met à découper à l'aide d'une scie sauteuse la personne qu'on aimait plus que tout, en n'ayant qu'une seule chose en tête, pourvu que tous les morceaux rentrent dans cette valise,
4: c'est qu'à un moment donné, le dialogue, il passait plus.
13: Vous, mesdames, vous êtes honnêtes, hein. Vous êtes honnêtes vis-à-vis du meurtre conjugal. Quand vous tuez votre mari, si vous tuez votre mari, vous appelez tout de suite la police. Vous êtes même effondrés. Vite, au secours, je viens de tuer mon mari. Oh, c'est beau, c'est honnête, c'est grand, c'est lyrique, c'est magnifique, c'est vous les femmes, voilà. Nous les hommes, c'est plus compliqué, hein. C'est la mauvaise foi qui nous caractérise, hein. Comme depuis toujours, hein. La police arrive et puis on fait, bah, je comprends pas. Ah non, je comprends pas, là, non, je sais pas. Oui, on s'est engueulé, ah oui. Ah, les voisins vous ont dit, très bien, oui. Oui, effectivement, on s'est engueulé, après, je sais pas, j'ai serré son cou et tombé, t'es mort. Hein? C'est de ma faute! Eh ben, m'a vraiment emmerdé jusqu'au bout, celle-là! Non, sérieusement, sans aller jusqu'à assassiner sa moitié, c'est quand même étrange ce phénomène qui fait que dans tous les couples, on passe systématiquement de « Oh mon amour, je t'aime pour toujours » à quelques années plus tard
14: « Fait que je te dise la vérité, tu fais chier. »
13: Pourquoi? Comment peut-on dire un jour
14: « Oh là là, quel cul tu as !»
13: et quelques années plus tard
14: « Oh là là, t'as vu ton cul ?»
13: Pourquoi tant de haine? Tous ces petits défauts tellement mignons qu'on adore chez l'autre et qui du jour au lendemain deviennent insupportables. Comme par exemple, oh c'est chou, tu parles en dormant mon chéri. T'as parlé en faisant dodo, j'adore. Hein, l'année d'après.
14: Oh j'adore, t'es pas fermé ta gueule.
13: Pourquoi tant de haine? On sait tous ce que va devenir notre couple, hein. C'est vrai, plus personne n'est dupe de cette transformation tragique des rapports conjugaux. Et pourtant, on y croit encore, à l'amour éternel, l'amour avec un grand A. C'est vrai, dès que deux d'entre nous créent un couple, on se dit que c'est pour la vie. Hein? Vous vous dites ça, les jeunes couples, hein? Mais vous avez raison, il faut y croire. Il faut qu'on y croit tous, et vous savez pourquoi? Parce qu'on connaît tous ici une exception. On a tous dans notre entourage un couple merveilleux, amoureux, passionné depuis tant d'années. Ça fait tellement longtemps qu'ils sont ensemble qu'on se souvient même plus quand est-ce qu'ils se sont rencontrés. Et pourtant, quand on les voit, ils sont comme au premier jour, à se faire des papouilles, des mamours, ils sont choux, on les admire. Et c'est pas qu'on voudrait leur ressembler, hein, non. C'est que le jour où ils se séparent avec perte et fracas, et qu'on apprend que la femme avait une liaison cachée avec le jeune frère du mari qui est le vrai père des enfants... Et que le mari, lui, homo refoulé depuis le début, a refait sa vie avec le marchand de légumes.
4: Eh ben, on est rassurés.
13: On se dit, on est comme tout le monde. On est même moins pire que les autres. Et on regarde son vieux conjoint, affalé dans son fauteuil. On le regarde avec un petit rictus satisfait comme ça. Puis on se dit, ah, en fait, j'ai de la chance. Et l'autre vous regarde comme ça et vous dit, quoi, qu'est-ce que t'as à me regarder comme ça là? Qu'est-ce que t'as encore là? Quoi, j'ai pas le droit de te regarder, c'est ça?
14: T'as pas autre chose à foutre? Non, à part m'habituer à sa tête de con, j'ai pas autre chose à foutre.
4: C'est ça l'amour avec un grand A qui dure l'éternité.
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15: Alors il y a un truc justement qui me ferait très très plaisir en fait, c'est gagner au loto. Bon, comme tout le monde, mais attendez. Quand je vous dis gagner au loto, c'est pas gagner, écoutez-moi bien, look at my mouse. C'est pas gagner 3 boules toutes crevées, 13 francs. Alors là, t'as pas gagné. Non, je vous parle de gagner la super cagnotte. Je sais pas moi, l'autre jour il y avait combien? Il y avait 45 millions de francs. Évidemment, vous savez tous combien ça fait en euros. Alors, j'ai calculé pour vous, vous cassez pas la tête. 45 millions de francs, ça fait en euros, ça fait de moi un autre homme. Ah, mais vous voyez, il y en a qui ont compris. Non, mais ça change tout le monde, parce que quand c'est comme ça, on viendrait me demander, on dirait, eh bien, mais dites-nous, maintenant que vous avez gagné cette superbe cagnotte, qu'allez vous faire de tout cet argent? Nos auditeurs, les tristes veulent savoir. Ah, oh, bah moi, monsieur, dès que j'aurai l'argent sur mon compte, je me paierai un vieux rêve que j'ai depuis des années, je me paierai, une pétasse. Et pourquoi pas? Pourquoi pas, il y en a plein qui disent non? Pourquoi je n'aurais pas une, moi? Non mais sérieux. Alors bon, j'irai à la pétasserie. Et je m'achèterai une vraie pétasse. Vous savez, une qui parle fort et qui dit des conneries. Ouais. Avec un méchant rouge à lèvres, de la dentelle partout. Puis alors elle me suivrait comme un poisson pilote, comme ça. Après comme ça, après, Minou, Minou! C'est moi, Minou, c'est moi. Attends-moi, Minouche, j'ai cassé mon talon! Et alors donc, après, avec ma pétasse, j'ai la facture. J'irai voir mon banquier, parce que ça fait des années qu'il m'emmerde. Donc, quand on fait le métier que je fais, les banquiers, au début, ils vous emmerdent. Alors, j'irai le voir un matin de bonne heure à l'agence, celui-là. J'ouvrirai la porte en grand, comme ça. Avec ma pétasse, toujours. Ah bah, allez, à moi, je l'emmène partout. Je rentrerai dans le hall. Et là, dans le hall, mesdames et messieurs, je me la jouerai. Louis XIV. Oyez, oyez, vilain guichetier. Cours chercher ton seigneur et dis-lui qu'aujourd'hui c'est son jour de bonheur. Oui, car je viens régler sur l'heure mon compte débiteur. Allez, va, bouffon. Et ne me fais point attendre. J'attendrai qu'il arrive et quand il serait devant moi, le directeur, j'y ferai. Oh. Vous voilà donc, vilain gérant. Oh mon Dieu, que vous êtes laid. Allez, les moches, grave. Il était grand temps, monsieur. Mamie et moi étions impatients. Oui, c'est une pétasse. Tenez, mon brave, puisque vous êtes là, regardez ce chèque et contemplez son montant. Alors, alors, relevez-vous, monsieur. En plus d'être obséquieux, vous faites peine à voir. Non. Non, regardez-moi, je pars. Oui, je pars ailleurs déposer mon milliard. Venez, mamie, et nous partons. Attends-moi, minou, j'ai encore cassé mon talon. Non, mais je l'aime bien. Bon, elle me coûte cher en talon, si tu veux, mais... J'ai les moyens, maintenant. Et alors, pour finir la journée en beauté, vous voyez, la cerise sur le gâteau, j'irai voir ma sœur et mon beau-frère. Ah, vous cassez pas la tête, on en a tous au moins un dans nos familles, hein. Vous savez, un toujours mieux que les autres. Non, écoute, franchement, Célig, comédien, mais qu'est-ce que c'est que ça? C'est pas un métier, ça. Qu'est-ce que tu vas devenir? Non, regarde, Bernard, mon mari... Elle fait toujours comme ça, ma sœur. Ça m'énerve. Depuis qu'il est entré à l'EDF, lui, au moins, il a une belle situation. Oh, bah, faut pas faire ça, hein. Parce que figure-toi que nous... Avec le comité d'entreprise de Bernard. Chaque été pour les vacances, on part à la Grande Motte. Non, c'est pas possible. La Grande Motte, merde. Oh, ben je vais te dire, moi, monsieur le comédien comique, nous au moins, à 35 ans, avec le plan d'épargne logement de Bernard, on a déjà fait construire une superbe maison orientée plein sud. Eh bien moi, mesdames et messieurs, avec mon milliard, et pas avec ce gros comte Bernard, je ferai construire un gros manoir en face de chez eux. Bon, le plein sud. Tu vois ? Un délire à 100 briques, juste pour avoir le plaisir tous les dimanches matin en ouvrant mes volets comme ça. Oh Bernard, je crois qu'il va faire beau ce matin. Ah là là, c'est malsain l'argent, hein. C'est malsain quand même, mesdames et messieurs, parce que finalement, je suis là devant vous tout seul, je m'énerve, je m'excite, je m'emporte même. Mais je vais vous rappeler un tout petit détail que vous savez pas. Juste ici, là, j'ai pas gagné encore. J'ai pas gagné.
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16: Il faut vraiment être demeuré ou cosmonaute pour supporter la présence d'un demeuré ou d'un cosmonaute pendant 6 mois dans l'habitacle épouvantablement exigu d'une cabine spatiale, non ? Moi, je me fais cette réflexion chaque fois que je ressors d'un ascenseur à moitié rempli d'un autre être humain. Je me suis jamais aussi profondément ennuyé qu'au cours de ces expéditions qui vous laissent face à face et ventre à ventre avec un compagnon de voyage qui vous a même pas été présenté et dont vous allez devoir subir l'inopportune présence pendant 10, 20, parfois même 30 secondes pour peu que lui aussi aille au 7e. Ainsi, l'autre soir, cauchemar, un quadragénaire ordinaire entre sur mes talons dans un ascenseur inconnu. Avant même le lancement de la cabine, qui était prévu aux alentours du moment où l'un ou l'autre se déciderait à appuyer sur le bouton de commande automatique de l'appareil, Je devine qu'il ne me faudra attendre de cet être nulle tendresse, nulle chaleur humaine, rien de ces petites attentions délicates partagées qui font le charme des randonnées amicales. De mon côté, je ne me sens en rien poussé vers lui. L'idée ne m'effleure même pas de partager avec lui ma passion pour les chroniques de Vialat ou les Bordeaux vieux, ou mon mépris pour le football et les endives braisées. Ou alors il faut mettre très très peu d'eau afin que l'endive transpire et relever le plat d'une fine pincée de poivre vert moulu qu'on aura soin de saupoudrer en toute fin de cuisson pour n'en pas épuiser le fumet. Entre cet homme et moi, le malaise s'installe dès l'instant du décollage. Alors que je pointe l'index vers le chiffre 7, dans le but de susciter l'impulsion susceptible de provoquer l'ascension de la cabine dont une surpression hydraulique maintenait jusque-là l'adhérence au sol, le bougre a la velléité d'en faire autant. Si bien que nos doigts se croisent assez sottement près du tableau de bord. C'est l'incident. Aujourd'hui encore, je n'évoque pas sans rougir la consternante banalité du dialogue qui s'ensuivit. Moi, oh, lui. Moi, lui, quel étage? Moi, 7e. Lui, moi aussi. Moi, A. Lui. Le décollage, cependant, s'effectue sans histoire. Mais nous avons à peine dépassé le premier étage que je sens son regard posé sur moi. Je plante alors le mien dans le sien, de façon à l'inciter tacitement à détourner les yeux, ce qu'il fait dans un mouvement de menton qui le contraint presque aussitôt à contempler avec fixité le plafond de la cabine. Attitude qui ne fait qu'ajouter au grotesque de notre tête-à-tête, dans la mesure où il n'y a strictement rien à voir sur le plafond de cette cabine, dont la totale platitude n'est pas sans évoquer les plus belles pages de Philippe Solers. Afin de dissiper la gêne de la situation qui devient presque intolérable aux abords du troisième étage, je tente de siffloter à bouche chuintée les trois premières mesures du refrain des Feuilles mortes de messieurs Prévert et Cosma. Hélas, au même moment, le bougre fait exactement le même raisonnement. Il se met à fredonner le petit quinquin dans un murmure timide mais parfaitement distinct. Quoiqu'à peine audible, la cacophonie scandaleuse qui en résulte m'atteint comme un camouflet au niveau du quatrième. Une bouffée de désespoir existentiel m'envahit. La vie m'apparaît soudain plus vaine et la fraternité humaine plus improbable. Je porte alors ma main à ma bouche pour y moduler un toussotement volontaire destiné à créer la diversion, comme disent les commentateurs de football, dont le quotient intellectuel n'atteint qu'exceptionnellement le chiffre de la température anale. Or, dans ce geste de bienséance ordinaire, je heurte involontairement du coude la zone péri-ombilicale de l'autre, qui me tourne immédiatement le dos dans un mouvement d'autoprotection instinctif auquel, me semble-t-il, il faut ajouter un besoin irrépressible de me masquer son trouble et d'éviter ainsi la reprise du dialogue complètement imbécile déjà entrepris au début. Horreur. À l'issue de ce demi-tour spontané et compte tenu de l'étroitesse de la cabine, cet homme et moi nous retrouvons, malgré la solennité de nos costumes trois pièces et la stricte sobriété de nos attachés case, dans la position équivoque de la sodomie verticale. Aussi inébranlable soit la force tranquille dont sonore mon hétérosexualité latente, malgré aussi la virilité de la nuque rose et la forte senteur de tabac gris qui émane de l'assujetti social auquel je suis maintenant accolé, j'en viens à prier Dieu de m'épargner la honte suprême d'une involontaire érection. Toujours à craindre en cas de contact intempestif entre deux chairs humaines vivantes. Une telle manifestation de ma sanguinité ne ferait qu'ajouter encore au grotesque de notre duo, notamment aux abords du septième ciel désormais imminent. Et alors même que l'idée de partager la vie de cet homme ne fût-ce qu'une seconde de plus m'apparaît désormais absolument intolérable. Pour comble de misère, je comprends quelques instants après l'atterrissage que cette personne n'est autre que l'homme avec lequel j'ai rendez-vous pour aller visiter sa cave à vin dont il entend céder quelques crus aux plus offrants. Nous reprenons l'ascenseur.
17: Pourquoi toujours sous-estimez l'intelligence des enfants. Ils sont plus que brillants, ils voient plus clair que nous tous. L'autre jour, je me baladais dans la rue avec mon fils et j'ai vu une jolie fille, je l'ai regardée comme ça, il m'a dit « Papa, tu la connais ?» Je lui dis « Non, je la connais pas. » Il m'a dit « Bah alors pourquoi tu la regardes ?» Ben, je dis « Je la regarde parce qu'elle est jolie. » Et là, il me dit « Pourquoi elle est jolie ?» Ben, elle est un peu comme maman. Je lui ai expliqué tout ça. Mais voilà, chérie, c'est pour ça. Les hommes et les femmes, ils font ça pour faire le couple. Voilà, il faut être deux, c'est ça, c'est la base. C'est comme toi, un jour, tu vas être amoureux, toi aussi, tu vas voir. Non ! À 7 ans, 8 ans, grande pudeur par rapport à ça. Ils veulent pas qu'on leur parle de leur amoureuse, ni de rien du tout. Alors, pas du tout, hein.
18: J'aime pas les fous !
17: Qu'est-ce que tu viens de dire, là ? T'es en train de me faire flipper, toi. T'aimes pas les filles, c'est-à-dire de manière momentanée, ou tu... Tu dis ça, mais tu verras, tu contrôleras rien du tout. Tu vas tomber amoureux, tu sais même pas d'où ça va venir. C'est pour ça qu'on dit tomber amoureux d'ailleurs. Bam, ça te tombe dessus. Tomber amoureux, ça se contrôle pas. Tu vas voir, ça va être un truc. Tu vas tellement l'aimer, tu vas être fou d'elle. Tu vas vouloir tout lui donner. Tu vas tout lui donner. Après, tu l'aimeras plus et tu lui donneras la moitié. C'est comme ça. Là, c'est... Y'a pas, y'a ouais. Quoi ? Comme maman avec Jean-Jacques ? C'est qui Jean-Jacques ?
19: Bah c'est son amoureux.
17: À qui ?
19: À maman.
17: Comment tu sais ?
19: Bah je l'ai lu sur sa gourmette à lui.
17: Bah voilà, comme maman avec Jean-Jacques, comme moi avant avec maman, comme moi peut-être un jour avec une autre fille, c'est tout, qu'est-ce que tu veux que je te dise, voilà.
19: Hé hey, papa, j'ai une dernière question.
17: Quoi ?
19: Est-ce qu'un jour, toi, tu vas devenir un papy ?
17: Ben... ouais.
20: Non, je veux pas.
17: Mais pourquoi ? Qu'est-ce qu'il y a ?
20: Ben, qui c'est qui va être mon papa ?
17: Mais il est con, quoi. Comment ça que c'est qui va être ton papa ? C'est moi qui vais être ton papa. Moi, je vais être ton papa à toi. Et toi, tu vas être le papa de tes enfants. Et de manière isocèle, je serai le grand-père de tes enfants.
19: Est-ce que moi, je vais devenir un papy ?
17: Ben, si t'as des enfants et qu'eux-mêmes ont des enfants, oui.
19: Hé, hey, papa, quand moi, je vais être un papy, toi, qu'est-ce que tu seras ?
17: Alors, quand toi, tu seras un papy, chérie, moi, je serai sur messagerie. Ou alors, ce sera le moment de ta vie où tu pourras dire à tes amis et à toute la famille, papa est en haut.
20: Il fait des gâteaux.
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0: Écoutez,
21: il y avait un truc qui me dérangeait, c'était les rapports entre les hommes et les femmes dans l'entreprise. C'est bizarre, je trouve. Enfin, c'est pas leur rapport qu'ils sont plutôt sympas, c'est plutôt la place qu'ils occupent dans l'entreprise. Vous savez, les hommes d'un côté, les femmes de l'autre, chacun son poste, toujours les mêmes d'ailleurs. Et alors moi, je me suis toujours demandé ce que ça donnerait si on inversait tous les rôles. Vous voyez, les femmes à la place des hommes et inversement. Je pense que ça changerait pas grand-chose, mais ça pourrait être rigolo. Christian, vous m'apportez un café, vous êtes gentil. Hein? Bien. Installez-vous, jeune homme. Excusez-moi, je vous ai fait attendre. Installez-vous, je vous en prie. Merci. Alors, vous venez pour le poste de... standardiste, hein? Oui, notre ancien collègue est en congé maternité. C'est formidable. Standard, pardon. C'est bien, standard, ça vous plaît? C'est sympa, le téléphone. Hein? Épanouissant, ça. Voilà, bon. Alors, standard, très bien. Quel âge vous avez? 43 ans ? Bientôt la retraite ? On rigole ! Ça se verra pas, vous serez au téléphone, Dieu merci. Alors, 43 ans, très bien. Vous êtes marié, peut-être ? Non ? Vous n'êtes pas marié du tout ? C'est bizarre. Non, j'ai dit, c'est bizarre, un bel homme comme vous. Bon. Alors, je le note, hein. Not married. Vous pouvez pas comprendre, c'est de l'anglais. Not married. Verbe irrégulier. ED. Bon. Alors, vous avez des enfants, peut-être ? Des enfants. Non ? Je préfère, c'est parfait. Non, parce que les papas qui filent en douce à 17h pour aller chercher les gamins à l'école, j'en peux plus. Donc pas d'enfants, c'est formidable. Vous n'avez pas prévu d'en faire dans les 10 prochaines années ? Non ? Super, bonne réponse. Bien, écoutez, je crois qu'on a fait le tour, hein, monsieur Chabert, c'est ça, c'est vous? Bon, je vois que je vais pouvoir vous appeler Patrick, hein? Ce sera plus pratique. Patrick, pratique. J'adore les mots. Bien, écoutez, Patoche, je vous remercie. Merci infiniment d'être venu, je vous rappelle très vite. Merci, Patou, merci. Allez-y, marchez, je vous regarde, tournez-vous. Voilà, mais au loin, comme ça. Voilà. C'est bien, ça, c'est pas mal. Christian? Christian, vous faites rentrer les filles pour la réunion, je suis prête, hein? Et puis vous prendrez les messages, vous êtes mignon. Merci, Christian, merci. Voilà. Tournez-vous, Christian, il y a un truc sur le mur. Voilà. Un petit cul. Hein. Allez, on y va, parti. Comment ça va, les filles? Oui, je sais, je suis un petit peu à la bourre. Ça va bien? Qui est-ce que j'ai pas vu ce matin? Poulimon. Ça va, Poulimon? Bien? Il est joli, votre tailleur. Il est bien. Enfin, elle est un petit peu courte, la jupe, hein? Faudrait avoir un peu vous enrhumer, Poulimon, hein? Ah bon. Non, on a compris. Allez. Ça va. Qui est-ce que j'ai pas vu encore? Berger, ça va? Berger? Oui, oui. Fermez votre corsage, Berger. On voit tout votre soutien-gorge. Fermez. Voilà. Hein? Puis fermez votre gueule aussi, parce que vous m'énervez. Vous avez rien dit, je sais, mais c'est en prévision. Vous m'énervez. Vous avez une voix qui m'agace. Pérez, elle est là. Tiens, Bosquet, elle est où, la petite Bosquet? J'avais deux mots. Lui. Hein? Ah, Fourré, pardon, c'est ça. Fourré, Fourré. Madame Fourré, qu'est-ce qu'on fait avec ce nom? Hein? Ah, faut changer, ça va pas, Fourré, on n'y croit pas. C'est moche. Non, ça va pas. Quand les clients téléphonent, ça va pas. Je voudrais Fourré, ça va pas. Eh ben, faut changer, prenez votre nom de jeune fille. Hein? Voilà, c'est bien. Bourlier, ça va, Bourlier? Oh, petite mine aujourd'hui, hein? Mais grosse haleine, par contre, hein? Oh là là! Non, bah, restez éloigné de moi, à distance. Voilà, par là-bas, merci. Oui, non, mais je vous aime pas, Bourlier, c'est pas nouveau. Bien! Alors, donc, si je vous ai réunis, c'est pas pour parler chiffon, hein? Bon, c'est pour regarder un petit peu ensemble vos chiffres de la semaine. Donc, on y va? Voilà, c'est fait. Je suis pas contente. Donc j'aimerais savoir ce qui s'est passé en clientèle. Je vous écoute. Oui, oui, devant tout le monde, on y va. Allez, Pérez, c'est vous qui commencez, on y va, Pérez. Je suis là, vous cachez pas derrière une frange pourrie, là, trop longue. Alors, qu'est-ce qui s'est passé en clientèle, Pérez? On vous écoute. C'est pas de votre faute? Les temps sont durs. Ouais, taisez-vous, m'énervez. Christian, qu'est-ce qui se passe avec ce café? Vous le torréfiez vous-même, vous faites quoi? Elle gringo, là. Oh, le taquille. Je vous taquille. D'accord, merci. Merci, Christian. Ouais, moi aussi. Oui, moi aussi, Christian. Moi aussi. Non, tout à l'heure. Bien, Bourlier, vous êtes avec nous? Alors, qui est-ce que j'ai pas entendu? Oui, bah vous, ça va, on a compris. Berger, peut-être? Ça serait intéressant de l'entendre, Berger. Quel regard vous portez sur la semaine, ou alors? Hein? Faut dire louche, Berger, elle y voit rien. Qu'est-ce que tu veux qu'elle porte comme regard sur la semaine, Berger? Berger! Non, arrêtez de pleurer, je vous taquine. Ouais, c'est pas sympa de se moquer du physique, Bourlier. Alors, qu'est-ce que c'est d'après vous? C'est quoi? La récession? C'est la récession? Bien sûr, oui. Là, t'es avec ses yeux qui se disent bonjour, c'est la récession! Merde! Ah! Christian, pardon. Non, je vous avais pas vu. Allez-y. Oui, je me recoiffe, en fait. Voilà, posez-le là, le café, s'il vous plaît, dans ce périmètre. Merci. Ah, la sucrète est tombée. Baissez-vous. Merci, Christian. Merci infiniment. Bien, alors, bon, on va devoir laisser le problème en l'état. De toute façon, il est 20h, on va laisser les hommes de ménage faire leur travail. On va libérer la salle de réunion. On peut finir dans mon bureau, si vous voulez. J'ai des cigares et du chivas. En plus, j'ai trouvé un site de cul sur Internet. Les filles, vous allez être folles. Pompierenchaleur.com.
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1: Moi, le sida, j'ai remarqué un truc. Ça s'attrape surtout dans les journaux. Sida, S-I-D-A, sauvagement introduit dans l'anus. Ça s'attrape surtout dans les journaux. Hein. Ça fait les gros titres. Alors que le sida a fait 200 morts l'année dernière, la tuberculose 1500 morts et le cancer 13 000 morts. Les rats, figurez-vous, les rats de laboratoire refusent de s'enculer. Enfin, qu'est-ce qu'ils viennent nous emmerder avec le sida, hein? Comme si les hémorroïdes, ça suffisait pas. C'est pas très grave, hein? Tu vas chez Mida s'il te change le pot en 30 minutes. Et comme dit mon docteur, hein, le sida, ça peut s'attraper aussi sur les toilettes. Hein? Enfin, c'est pas là que c'est le plus confortable. Alors voilà une nouvelle psychose. Les pédés donnent le sida. Eh ben moi, je vais te dire, les femmes donnent le cancer. Voilà, quelle connerie. Moi, je suis bien avec mon petit homme. Oh.

0: bonne, un dieu, on aurait eu une merde. J'ai eu plusieurs aventures sexuelles. Une avec un communiste, dont je dirais pas le nom, qu'on appelle l'embrayage, parce que c'est la pédale de gauche. Et une fois avec une femme, une anglaise, mon vieux, c'était moins bien que la gélatine. Parce qu'au moins la gélatine anglaise, elle remue un peu quand tu la bouffes. La peau avait le clito comme un cornichon. Pas aussi gros, aussi aigre. Moi, vous savez pourquoi je mets des slips et pédas multispire? C'est pour pouvoir m'en gratter une sans réveiller l'autre. Moi, je dis que les femmes seront l'égale de l'homme le jour où elles accepteront d'être chauves et de trouver ça distingué. Puis les femmes sont doublement baisées, hein. Parce que pour faire un PD, il faut deux mecs. Enfin, nous, on peut se moquer des femmes enceintes, hein. On sait que ça ne nous arrivera pas. On peut dormir tranquille, l'anus porte conseil.
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2: Ouais, j'ai un cul, ça y est, je suis sortie de l'hôpital. Et je peux te dire que le thème de la soirée, c'est fou, fou. Eh, j'espère que t'as accroché ta ceinture de sécurité, parce que mon pote hein, est parti sur l'autoroute de la rigolade. Fou, fou. Et dire, hey, j'ai mis le turbo de la connerie, je vais me faire flasher direct, mon pote. Fou, fou, fou, fou. Oh, qu'est-ce que je me sens mieux depuis que je suis célibataire. Oh là là là là. Eh, hey, elle me va pas bien, cette veste, hein? C'est elle qui me l'avait offert. Ah, je m'en suis pris une bonne de veste avec cette salante. Tiens, allez, je l'enlève. À partir de maintenant, je m'habille comme je veux. J'ai ma propre personnalité. Tiens, allez, je vais la remettre comme ça. Ça la fera bien chier, tiens. C'est vrai que ça y est, je suis parti à faire le con, hein, mon Jackie. Hein. À faire le con, mais vitesse au grand V, je peux le dire. Hein. Tu sais ce que j'ai fait hier soir? J'ai croisé un type dans la rue. J'ai dit « Bonjour, Bernard !» Alors que le mec, je le connaissais même pas. T'as vu que je peux aller très, très loin, Jackie. Hein. Pou, pou, pou. Et c'est parti, là. Là, la connerie, elle a commencé, là. Tiens, regarde, regarde, regarde, regarde, la serveuse, là. Mademoiselle, mademoiselle, est-ce que je pourrais avoir un whisky on the rocks, mais à la place des glaçons, vous êtes gentil, vous me mettez des apéricubes. T'as vu que je peux être complètement taré, mon Jackie, hein. Pou, pou, pou. Et la gamine, la serveuse, elle va être obligée de me servir, mon Jackie. Et tu sais pourquoi? Parce que selon l'expression bien connue, le client est roi, mon Jackie. Et est-ce que tu sais d'où vient l'origine de l'expression « le client est roi, Jackie » ? Du Moyen-Âge, de l'époque de Louis XIV, mon pote. Parce que l'époque, les mecs, les rois, les empereurs, tout ça, ils s'arrêtaient dans les brasseries, tout ça, commandaient des Monaco, des Pepsi, des Coca, tout ce que tu veux. Ils étaient clients, mais ils étaient rois. T'as, les serveurs, ils étaient « Oh, dis donc, c'est pas Charlemagne et Louis XVI, là-bas ?» Si, c'est des clients, mais c'est des rois. C'est pour ça, le client est roi, Jackie. C'est pas ça. Hein? Ça paye pas de mine, hein? Tiens, paye pas de mine! Est-ce que tu sais d'où vient l'expression? Paye pas de mine! Des mérovingiens, mon pote, de l'époque de la mérovingie. Ouais. C'est l'époque, les mecs, ils étaient à cheval, toi, ils étaient en mode équitation, perpétuellement, toi. Et ils avaient besoin de dessiner, toi, les architectes, des Jocondes, des châteaux de la Loire, des bagnoles, des conneries comme ça, toi. Mais ils avaient posté des mecs toi, sur les routes toi, qui tenaient des crayons toute la journée, jour et nuit. Toi. Et eux, ils étaient là comme ça, ils passaient, toi, ils prenaient les crayons au vol, mais comme ils étaient au galop, ils n'avaient pas le temps de le payer. C'est pour ça, ça paye pas de mine. C'est ça l'expression de vie. Hein? Ça t'embouche un coin? Tiens, bouche un coin, j'ai dit. Ah non, j'arrête mes conneries, d'accord. Et toi, arrête avec ton portable, là, tripoter le portable. Là. Qu'est-ce que vous avez tous avec vos portables là? C'est pas vrai, hein? Parce que mon pote, t'as pas conscience, mon pote, que t'as une grenade explosive pouvant exploser à la minute, hein. Et la grenade, elle va faire des victimes, mon pote. Tiens, regarde, regarde, regarde. Mademoiselle, mademoiselle. Oui, il est midi, et pourtant c'est la pleine lune. Fou, fou, fou. Oh là là là là, qu'est-ce que je me sens mieux, là, depuis que je suis sorti de l'hôpital. Fou. Tiens, je vais te poser une question qui va te paraître farfelue. Est-ce que j'ai encore mes sourcils, mon Jackie? Je te pose la question, je t'en pose pas une, je t'en pose pas deux. Ok, bah d'accord, ils ont dû se replanter dans la nuit, alors ok. Ça, je suis rassuré. Non, parce que je les avais plus l'autre fois. Ah, vous avez foutu le camp. Ils étaient descendus comme ça, sur le plancher. Ils se baladaient, ça fait bizarre, hein. Ah non, là, je te dis, hein.

0: voulant probablement m'écrire un message de l'espace, des extraterrestres. Parce que le sourcil, mon Jackie, est très intelligent. C'est pourquoi? Parce que le sourcil est posté proche du cerveau, toi. Alors il a les informations directement par les petits filaments des cheveux, toi. C'est le premier à être au courant de tout. C'est pour ça qu'on dit l'expression « con comme des pieds », parce que le pied est loin du cerveau. Parce que tu vois, le sourcil, tu vois, n'est pas doté de la langue, tu n'est pas doté de la parole. On ne peut pas faire « Oh Jean-Louis, tu vas faire une boulette, fais gaffe, attention !» Il est obligé d'essayer de créer des mini-lettres, toi. Hein? Oui, on s'en fout, oui, t'as raison. Hein. Parce que j'ai commis une boulette, hein, mon chéquier. Hein? Grosse boulette, ouais. Tu sais ce que j'ai fait? J'ai foutu mes deux doigts dans une prise électrique. Mais attention, hein, j'ai pas été chercher du 220 volts. Hein, non, non, non, j'étais directement à la maison mère, hein, chez EDF. Hein. Ah, je me suis pris de la haute tension, là. Pouh! Et depuis, ça me donne une patate! Mais les pompiers, ils me l'ont dit. Hein. Ils m'ont dit, monsieur, vous vous êtes éclairé de l'intérieur, hein, carrément. Et tout mon système capillaire s'est complètement déglingué, hein, complètement. Hein. T'as chaque cheveu, toi, a décidé de changer de place, toi, chacun. Oh, tiens, tu vas où, toi, vraiment? Toi, moi, je vais là, bon, ah bon, mais je vais me balader dans ce coin-là. Ça tournait, toi. Tu vois, ceux-là qui sont devant, toi, ben, ils étaient derrière, toi. Et ceux-là, toi, je te dis pas d'où ils viennent. C'est fou. Et après, toi, j'ai eu un flash électrique. Je me suis dit, toi, après l'accident électrique, l'électrocutation, toi, je me suis dit, tiens, je veux bouffer du crépi. J'ai foutu le camp, toi. À la vitesse de la lumière, j'ai été bouffer du crépi. Les pompiers, ils ont dit, mais il est où le monsieur qui s'est fait électrocuter? Il est parti bouffer du crépi. Ils n'ont pas compris, ils n'avaient jamais entendu ça. Ça m'a mis deux jours, hein, j'ai tout bouffé, hein, du sol au plafond, entièrement. C'est délicieux, le crépi, hein. Ah bah tu passes à la maison, moi je te fais un croque crépi ou une crêpe au crépi, hein. Je peux... Ouh. Oh putain, je me sens bien là. Après je me suis fait un week-end gastronomique, là j'étais à Castorama, Bricorama, le Roi Merlin, j'ai tout bouffé, placo, ciment, plâtre, délicieux. Ah c'est bon, après j'ai chialé pendant 2 heures quand même aux toilettes, mais... Hein? Ici, j'entends pas. Quoi? Si elle revenait? Excuse-moi. Là, de temps en temps, j'ai des petits coups de déprime. Là, je passe en basse tension, haute tension, basse tension. Je suis crispé là parce que je viens de déposer un brevet là pour une tondeuse à gazon d'appartement. Alors, j'attends la réponse. Mais te rends compte que j'ai zéro séquelle, hein. Rien du tout. Rien. Bon, le seul problème, c'est que je peux plus prendre de douche. Voilà, c'est ça le problème. Ah oui, parce que l'eau est conducteur de l'électricité. Il conduit. Ah, oh, c'est pas grave, alors je me lave au lave-glace. Au pchit, pchit, pchit, pchit. D'ailleurs, est-ce que tu sais d'où vient l'expression pchit, Jackie? Du Maroc, parce que là-bas, ils fument du pchit. J'ai chaud, hein, j'ai trop chaud, là. J'ai chaud, puis j'ai faim, là. Hein, mademoiselle, oui, c'est bon, le fou. Hein, je pourrais avoir un verre de ciment, s'il vous plaît? Ah, non, je déconne, non. Ah, non, sans beaucoup, s'il vous plaît, j'ai faim. T'en veux, toi? 2 aussi, Boki. Quoi, Tissia, vous n'aimez pas les fou? Hein? Qu'est-ce que t'as, Jackie, avec ton portable, à tripoter, là? T'appelles qui, là? L'hôpital? Pourquoi faire? C'est pour toi? Oh, je me disais aussi, Jackie, depuis le début, je te trouvais bizarre.
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3: Un récent sondage nous révélait que les Français trouvaient notre télévision actuelle trop vulgaire. Mais imaginons si elle l'était vraiment. Ouvrons le débat avec Jean-Marie Cavada.
4: Madame, monsieur, bonsoir. Le sujet de cette marche du siècle est un sujet directement inspiré du courrier des lecteurs de Télé 7 Merde et de Télé Ramone Moi l'Oignon. La télé est-elle vulgaire? Avec ce soir, pour débiter des conneries et enculer les mouches, des invités de prestige, le Dalai Lama qui tortille du cul pour pas chier droit et qui, nonobstant son statut, vient de péter sous sa cloche à fromage. Bonsoir, monsieur. Également présent sur ce plateau, Taslima Nagwin, prix Nobel de Brut Minou à Oslo, à l'élastique, accompagnée de Danielle Mitterrand, qui, je vous le rappelle, a été la première au Chiapas à tailler la pipe du sous-commandant Marcos. Également présent sur ce plateau, le philosophe intégriste Tariq Ramadan, le Fion, pour son ouvrage Pas de rillettes dans la craquette, qui est la suite de Pas de calva sous la burqa. Et avec ces cons-là, on va pas se faire chier. Le premier témoin de cette marche du siècle est un témoin majeur dans l'histoire de la télévision, une figure emblématique de ces 30 dernières années de télévision. Il s'agit évidemment de Jacques Chancel. Jacques Chancel, ma question nonobstant, avez-vous été victime de la vulgarité durant vos années de télévision ?
2: Que nenni ! Point de vulgarité au grand échiquier, elle ne s'accordait pas avec le talent de Rostropovitch, Arthur Rubinstein et l'Orchestre National de Radio France en grève. Et pourtant, je vous l'avoue, pendant toutes ces années de télévision, puisque nous évoquons l'histoire de la télévision, j'ai été tenté. J'ai été tenté, en effet, ça fait plus de 30 ans que j'ai envie de demander à Maurice André, « Alors Maurice, et ta trompette, si tu te la carres dans l'oignon, ça fait quel son ?»
4: Effectivement, on peut se poser la question, peut-être sera-ce le sujet d'une prochaine marche du siècle. Néanmoins, en matière de vulgarité à la télévision, la réalité dépasse souvent la fiction, notamment avec une émission comme Le Droit de Savoir sur TF1, présentée par Charles Villeneuve, Document.
5: Bonsoir. En effet, depuis le début du Droit de Savoir, l'émission où on a le droit de savoir des choses qu'on sait déjà, eh bien, nous avons abordé des sujets pas racoleurs du tout. Lady Di suçait-elle Dodi Al-Fayed sous le pont de l'Alma ? Les flics du Cap d'Agde qui courent après les naturistes avec leurs zézettes floutées qui s'en mangent derrière les dunes ? L'affaire Monica Lewinsky, un grand sujet d'investigation où l'on pouvait y voir Monica avec sa grosse bouche à col roulé et ses nichons à cravate de notaire, nous avouer que fumer le cigare par la vulve, c'est moins dangereux pour les poumons. Mais encore une fois, c'est pas du cul, c'est de l'information. On est sur TF1. D'ailleurs, le sujet de ce soir est un sujet purement journalistique puisque nous évoquerons le marché du sexe, le X, la pornographie. En grand professionnel, j'ai visionné tellement de cassettes pour préparer l'émission que j'ai encore mal au poignet. J'ai visionné entre autres Petite cochonne en chaleur, un très beau film, très beau documentaire avec des très beaux gros plans. Tu la sens, ma grosse B 3 points avec Rocco qui serait dit et les aventures du père Carambar qui se fait sucer dans les couloirs, inspiré de la vie du père Vadeboncœur. Alors, bonne soirée sur TF1, la chaîne qui fait le trottoir avec Tu le sens, mon doigt de savoir.
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6: J'ai deux garçons, moi, mes super-héros, comme je dis toujours. Super casse et super couille. Super casse-couille. Non, moi je suis papa, j'ai deux bonhommes, deux fois plus de bisous, deux fois plus de tendresse, deux fois plus de caresses, deux fois plus de... Bah non, merde, finalement. Vous voulez que je vous dise, mon premier choc, à part l'accouchement, hein, qui reste quand même un des plus beaux moments de la vie, avec les battles de The Voice, c'est la première fois que j'ai emmené mon premier garçon à la crèche. Je suis arrivé devant le panneau, halte, garderie, te préviennent, n'entrez pas. À l'intérieur, c'est les Jeux Olympiques du nez qui coule. Ils marchent comme ça, comme des zombies, c'est Walking Dead. Je vous jure, les nanas qui travaillent là-dedans, on devrait leur donner des médailles. Ou des serpillères, quand elles survivent. Non, mais c'est... Il y en a ici, des éleveuses de nains ? Oh mon Dieu. Et vous avez remarqué, les filles, dans les crèches, il y a toujours un enfant différent, plus beau, plus intelligent que les autres. Et alors moi, j'ai remarqué un truc, souvent, hein, c'est le mien. Je vais te dire, être parent, c'est génial, c'est formidable, j'adore. Moi, tu vois, là où avant, avec ma femme, on s'engueulait pour rien, eh ben, tu vois, maintenant, on sait pourquoi on s'engueule. On s'engueule à cause des enfants, c'est structuré. Tout est sujet de dispute. Le choix du siège bébé, le choix de la nounou. Moi, j'ai voulu l'essayer, ça a fait un drame. Tout, on ne s'entend sur rien, même le choix des fringues. À ce propos, alors, je voudrais qu'on m'explique l'histoire des tailles pour enfants. Quand je vais dans un magasin, qu'on me demande quel âge a le petit bonhomme, je dis, bah 8 ans, on me dit, c'est très bien, prenez du 10 ans. Pourquoi, vous avez pas du 8 ans? Ah oui, on a du 8 ans, monsieur. Pour les 6 ans. Il n'y a pas un mec qui s'est dit, je vais faire des fringues 8 ans pour les enfants qui ont 8 ans. Non mais tu vois, là, pourquoi ça se passe pas comme avec les chaussures? C'est simple, les chaussures. Moi, mon fils, il chausse du 35, je lui mets du 35, je lui mets pas du 22. Sauf quand je veux lui faire mal, lui serrer les pieds à la chinoise. C'est pas facile d'être un enfant, je vous le dis. Hein. Oh là là, souvenez-vous. Hey, c'est pas facile d'être un enfant, surtout quand t'es le premier, et puis qu'il y en a un autre qui va arriver. Moi, mon premier, il a été traumatisé quand le deuxième était arrivé. Oh, bah, alors là, il ne voulait plus que l'on se reproduise, messieurs, dames. À la fête des mères, ma femme a reçu un stérilet en coquillette. Et moi, un préservatif en pâte à sel. Il en a fallu du sel, nom de Dieu. Oui, il sait comment on fait les enfants. Bah oui, c'est moi qui lui ai expliqué. Non, je lui ai dit... j'y suis allé avec des œufs. Hein, c'est un gamin, il a 8 ans, tu peux pas tout dire. Hein, on sait qu'il faut... Hup là, faut employer des chemins détournés, comme on dit. Je lui ai dit que les enfants, ça arrivait par sodomie. Ah oui, non. Tu croyais que j'allais tout dire, hein? Non. Non. Il est allé le dire à sa maîtresse, ce con. J'ai été convoqué. Elle m'a dit, mais enfin, monsieur Dubosc, enfin, on parle pas de sodomie avec un enfant de 8 ans. Oui, enfin, 8 ans et demi, madame Goubert. Par contre, le petit, il sait comment on fait. Il a 5 ans et demi, hein, exactement. Et il nous a dit, et c'est vrai, que les enfants, pour les faire, il fallait se servir de ses pesticules. Ah, il sait pas bien comment. Il sait qu'il faut poser ses pesticules quelque part. À un moment donné, ça gonfle. Ça explose. Ça jette des graines d'enfants. Je le cite toujours, ça s'appellerait la jactation.
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0: Une année avec mon mari, on avait visité la Bourgogne, tu sais. Enfin, tu sais, en Bourgogne, c'est pas difficile, tu as deux circuits, hein. Au-dessus, tu visites les escargots, et en dessous, tu as les caves. Moi, les escargots, ça me disait rien, c'est pour voir des choses qui bavent. J'ai dit, autant inviter ta mère à la maison, hein. Alors finalement, j'ai choisi les caves. Ben, voyez, dis-je. Eh ben, dessous, c'est un océan de vin. Non, c'est... Avec le guide, on avait fait une plongée en bouteille. Oh, genre le grand bleu, tu sais. À part que là, c'était les grands rouges, hein. Puis alors, il faut voir le guide, hein. Tu n'as pas commencé la visite, tu te bourres le mot, hein. Goûter, cracher, goûter, cracher. Attends, goûter, j'ai pas la peine de répéter 50 de fois, on est venu pour ça. Cracher, là, je ne sais pas si mon mari va s'en rappeler, hein. Quand on est remonté en surface. Mal. Moi, il m'était monté un peu l'ivresse des profondeurs, tu sais. Bon, j'avais 19 de tension. Hein. J'étais contente, à l'école, j'ai jamais eu de 19. Hein. Mais mon mari, tu sais, il avait dû oublier de faire les paliers de décompression. D'un coup, il est venu tout rouge, tu sais. Mais rouge, Bourgogne, grand cru, hein. Il avait même le regard millésimé. Ça a dû te lui faire péter le bouchon de l'aorte sauvage, tu sais. La ventriloque droite, elle a dû se prendre à la ventriloque gauche. Dépressurisation cardiaque. Il n'y a pas coupé, hein. Accident vino-vasculaire. On a appelé le SAMU, hein. Ils m'ont dit, madame, il nous faut 2 jours pour lui nettoyer les cuves et lui refaire les niveaux, hein. Eh oui, ils m'ont dit, madame, votre mari, il a fait une overdose de rouge, hein. J'ai dit, hey, je le vois bien, il est tout blanc. Essayez de le mettre sous perfusion de rosé. On en fait rigoler. Ben lui, non, mais nous, oui. Hein. Ah, depuis qu'on est rentré dans le quartier, tout le monde l'appelle AOC. Albert oublie de cracher.
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8: Maintenant, ça va être le moment un peu coup de gueule du spectacle. C'est un peu mon quart d'heure Guy Bedos, là. J'ai un coup de gueule parce que hier j'ai passé un coup de fil, j'ai fait un faux numéro, mais je m'étais trompé que d'un seul chiffre. Je trouve qu'un seul chiffre c'est pas grand chose, ok, je sais pas. Eh bien moi je pense personnellement, je sais pas ce que vous en pensez, mais quand on se trompe d'un seul chiffre, on devrait pas tomber sur quelqu'un de totalement différent de la personne à qui tu voulais parler à la base, non? Il y a un autre truc qui m'énerve un peu, c'est quand par exemple ton numéro c'est 06 20 30, je sais pas quoi, il y a des gens, ils t'appellent et disent bonjour, je suis bien au 06 98 12 13 57 64. T'as envie de lui dire, mais qu'est-ce qui se passe? T'en as pas un de bon dans tout ça? De quoi tu me parles? Sérieux, ça arrive. Mais bon, c'est fini, j'ai pas envie de m'énerver trop. On est là pour rigoler, pour faire de la musique. Moi, j'ai pris mon plaisir, j'ai réalisé une partie de mon fantasme tout à l'heure. Je vais les écouter, mes copains, qui me disent à chaque fois « Vas-y, chante, de toute façon, t'as que 33 ans. » Ils disent aussi « Tu les fais pas, d'ailleurs. » J'ai jamais compris ce que ça voulait dire, hein. Faire son âge, genre, les gens qui te disent « Tu les fais pas. » J'ai jamais compris. Comment tu fais? Vas-y, comment tu fais 33 ans? Vas-y, bon. Vas-y, je vais te faire 40 après, tu vas voir. Vas-y. C'est comme les gens qui disent aussi « J'ai 32, mais je vais sur mes 33. » Hep, tu vas où? Oh là, oh. Je vais sur mes 33, là. Ok, tu reviens? Bah non, tu peux pas revenir. Mais... Cela dit, 32 ou 33, ou quel que soit mon âge, franchement, mais bon, c'est ma vie, c'est comme ça. J'ai jamais fêté d'anniversaire. Jamais, de toute ma vie. Ouais, j'ai eu une enfance un peu particulière. On était trois enfants, un de chaque sexe. Ce qui nous a toujours beaucoup frappé chez mon père, c'était ses mains. Comme tous les enfants du monde, on jouait à cache-cache. Sauf que pour moi, le problème, c'est pas qu'on ne me trouvait pas, c'est qu'on ne me cherchait pas. J'ai passé des journées entières dans des placards à dire « Ça y est, je suis caché !» Je comptais jusqu'à des fois 13 000. Après, j'ai eu une scolarité chaotique, mais c'était pas de ma faute. C'était tout simplement parce que j'étais trop sentimental, trop affectif. Je m'attachais trop à chaque classe, je n'arrivais pas à me défaire. Et aussi, pour ne pas vous mentir, parce qu'à l'école, moi, je trouve, avec un peu de recul, s'il y a des jeunes, vraiment, ne prenez pas exemple sur moi, je parle pour moi, mais franchement, je pense que des fois, on nous intéresse pas beaucoup. On nous apprend des choses qui sont pas très intéressantes. Je veux dire, c'est... Voilà, quoi, c'est... Il y a des choses, tu te dis... Par exemple, si je vous dis ce soir, ici, racine carrée de 25, vous dites... 5, ok, et alors? Ça t'a déjà sorti d'une galère, ce truc? Tu t'es déjà dit, en sortant d'une soirée, heureusement qu'on la connaissait, cette racine, sinon on était dans la merde. T'es déjà sorti d'un appartement que t'as visité en disant à l'agent immobilier, écoutez, on l'aime bien, mais on le trouve un peu isocèle, quand même. Attends, est-ce que depuis que t'es sorti de l'école, ok, t'as déjà réutilisé dans ta vie un compas? Et en plus, les exercices, regarde avec quoi tu commences la vie. Quand t'es môme, ta vie, elle commence avec des exercices qui s'appellent des problèmes. Des problèmes, c'est comme ça que t'apprends l'éducation de base. Le prof, il rentre dans la classe, allez, sortez les cahiers, on va commencer les problèmes. Le môme, il rentre chez lui à la maison. Et son père lui dit, t'as fait quoi aujourd'hui à l'école? Il dit, des problèmes. Et toi, papa, au travail, des problèmes. Et toi, mon fils, c'était quoi le problème? Alors là, c'est super, hein, c'est une baignoire se remplissant à 4 litres d'eau toutes les 47 secondes. Toutes les 47 secondes. Si je commence à remplir ma baignoire à 19h12, sachant qu'il y a un trou dans ma baignoire, laissant échapper 7 litres d'eau toutes les 9 secondes. Si je fais une interruption de remplissage de ma baignoire à 20h16, que je reprends à 20h19, tout en sachant que pendant les 4 dernières minutes de remplissage, j'ai essayé de boucher le trou avec la moitié de mon doigt, à quelle heure aurais-je 29 litres d'eau dans ma baignoire?
9: Ah ouais.
8: Et toi, chérie, qu'est-ce que t'as répondu? J'ai dit, je prends la douche.
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11: Mesdames, mademoiselles, messieurs, bonsoir. Et bienvenue à l'Assemblée nationale. Je déclare ouverte la 33e cérémonie des pourris d'or. Dans la catégorie les meilleurs scandales politico-financiers, les nominés sont le préfet Brutos pour l'affaire de la fusillade à la maternelle. la SNCF pour le tracé du TGV à travers le Louvre. L'armée de terre pour ses essais nucléaires au Mont-Saint-Michel. Et Pierre Fumier pour l'affaire de la campagne électorale. Le gagnant est... Pierre Fumier pour la campagne électorale.

0: Merci. Merci, merci, merci. Merci à tous. En venant ici ce soir, je pensais un peu être récompensé. Mais quoi? La Légion d'honneur? Encore. Être acquitté? Encore. Mais alors, on est tous acquittés, alors. Mais je pensais vraiment pas avoir le trophée. Mon Dieu. Que d'émotion. Quand je vois le trophée, il me vient à l'esprit une phrase du pape qui dit qu'il est parfois bon d'être libre et riche, surtout quand on est coupable. Alors, je voudrais tout de suite en premier non-lieu, devrais-je dire. Je voudrais tout de suite remercier tous ceux qui, dès le départ, y ont cru. C'est vrai que on n'était pas nombreux à croire au début. C'est vrai que racheter une centrale nucléaire avec l'argent des Restos du Cœur pour en faire une crèche, c'était déjà pas gagné. Mais brûler le tout pour payer avec les assurances la campagne électorale d'un ancien nazi, alors là, on était très peu à y croire. Et puis, c'est la magie de ce métier qui fait qu'il y a toujours des hommes pour enfoncer d'autres hommes et les enfoncer jusqu'au bout. Alors, ma première pensée va vers ceux qui m'ont, dès le départ, au début de ma carrière, encouragé, formé, motivé, poussé, et qui ont fait que je suis devenu ce que je suis à l'heure actuelle. Je veux bien sûr parler de mes professeurs à l'ENA. Sans eux, je ne serais pas devenu ce que je suis, et peut-être je serais, je sais pas, peut-être l'abbé Pierre. Dieu merci, ils étaient là. Et puis, j'aimerais également remercier, c'est vrai que ça fait un peu drôle de remercier, mais j'aimerais remercier tous les gens de l'équipe technique, parce que c'est un métier qui ne se fait pas seul, c'est un métier qui se fait avec beaucoup, beaucoup, beaucoup de gens. Et j'aimerais remercier tous ces gens que le grand public ne connaît pas, qui sont les gens de l'ombre, ceux que dans notre jargon on appelle les tueurs. Alors, j'aimerais remercier à la volée, le terme est bon, je trouve, Lucky Mattesi. J'aimerais remercier Gino la main froide. J'aimerais remercier Bambou, que je vois là-bas et que je. Non, ne tire pas, ce n'est pas un signal, je te dis simplement bonjour. Et puis j'aimerais également remercier tous ceux qui nous ont autorisés à devenir ce que l'on est, qui ont autorisé cette entreprise. Je pense bien sûr au SDEC, à la DGSE, au SAC, à la préfecture, au clergé et également à Matignon. Et puis en voyant le trophée, j'aimerais avoir une pensée toute personnelle pour mes parents, si pauvres. Et puis pour terminer, j'aimerais remercier tous ceux sans lesquels nous ne serions pas ce que nous sommes. Je parle bien sûr des électeurs. Alors, à vous électeurs, je vous remercie du fond des urnes. Quant aux autres, je vous remercie du fond du coffre. Et j'espère vous voir bientôt à Lausanne. Merci. Et encore merci. Merci.
1: Mesdames et messieurs, ça y est, tel que vous me voyez, j'ai enfin fait du sport extrême. Attention, j'ai pas fait du saut élastique ou du canyoning, tous ces trucs de danseuses là. Hein. Moi j'ai fait du vrai sport extrême. Vous savez ce que j'ai fait? J'ai pris le train pendant les vacances, en pleine période rouge. Bah ça, c'est du sport extrême. Alors, la première chose à faire quand t'arrives à la gare, c'est d'aller voir d'où part ton train sous le grand panneau d'affichage. Donc t'es obligé de traverser la gare qui est blindée. Hein. Et là, on était des centaines, la tête agglutinée en l'air comme des cons. À attendre que tu craches le numéro du quai, tu vois. Et alors, vous regardez sous ce grand panneau d'affichage, il y a une espèce d'ambiance super bizarre. Tout le monde se mate de travers. Tu sais pas pourquoi, mais tu sens monter en toi la haine de ton prochain. Et à un moment donné, la voix s'affiche, clac. Et quand la voix s'affiche, les gens autour de toi, ils deviennent fous. Les mecs, ils se jettent dans les escalators comme des malades. Ils soulèvent les valoches, les gosses, les clébards, comme ça. Donc moi, j'ai pas l'habitude. Je me suis jeté dans l'escalator, mais trop tard. Je me suis fait griller par toute une famille. Heureusement, arrivé en haut, ils avaient oublié de composter les billets. L'enfer, obligé de redescendre tout. Donc bon, on arrive sur le quai comme ça. Le train était là, mais les portes étaient fermées. Alors on est tous là comme ça. Tu revois les mêmes gueules que t'as vues sous le panneau d'affichage. Là, avec encore plus de haine dans le regard, comme ça. Et tout le monde s'affole. Pourquoi ils ouvrent pas? Qu'est-ce qui se passe? Il y a un problème? C'est ouvert là-bas? Non, c'est bon. Ils ouvrent pas les portes, qu'est-ce qui se passe? Et quand c'est bien tendu, que tout le monde est à deux doigts de s'égorger, t'as le mec de la SNCF qui dit dans son micro: attention, voie A. Le TGV numéro 6612 à destination de Chambéry. Départ prévu, voie A, partira voie Z. Bonne chance. Oh, on s'est tous regardés comme des débiles sans trop savoir ce qu'il fallait faire. Et quand tout le monde a bien compris le message, écoute-moi bien, c'est pas le départ du marathon de New York, là. C'est la conquête de l'Ouest, là. Ah bah heureusement qu'on n'avait pas de flingue, hein. T'as des mecs, ils n'auraient jamais atteint la voisine, hein, je te le garantis. On est parti comme Gengis Khan et sa horde de sauvages, en marchant bien sur la gueule de son prochain. Donc, on descendait dans l'escalier comme ça, et en descendant, on a croisé la famille qui a oublié de composter, ils remontaient eux. Je lui dis au père, oh, c'est plus là, c'est la voisine. Et il s'est assis, il a craqué comme ça. Et elle dit, j'y arriverai pas, hein, partez sans moi. On est arrivé voisé, comme le 15 de France. Là, on est sur le quai, le train était là, les portes étaient ouvertes. Oh, malheur, on s'est jeté dedans comme si nos vies en dépendaient. Et là, dans le wagon, je me dis comme ça, oh, ça va, c'est bon, ça va se calmer. Mais non, la folie des hommes continue. Parce que là, t'as des mecs, écoute bien, qui essayent de ranger des bagages comme ça. Dans des endroits comme ça. Que même à la NASA, les mecs, ils savent pas faire, tu vois. Mais eux, dans le train, ils savent faire. Je les appelle les ingénieurs, les mecs, tu sais. Donc, j'enjambe les ingénieurs, hop. J'ouvre la porte du compartiment, ça, pish. Et là, il y a une poussette énorme. Et elle est à personne, évidemment. Donc, tu peux pas rentrer, t'as la poussette qui bloque. T'as les ingénieurs derrière toi, tu peux pas reculer. Et t'as 200 personnes qui essayent de monter dans ton wagon. Là, c'est bloqué, hein, tu peux rien faire. Hein. Et là, le mec de la SNCF qui aime bien déconner avec son micro, il dit comme ça, attention, voie Z, le TGV numéro 6612 à destination de Chambéry va partir. Attention à la fermeture automatique des portes. Attention au départ. Là, sur le quai, c'est musique Révin. Écoute-moi, quand tout le monde a bien compris ce que le mec il venait de dire. C'est pas le départ du marathon de New York, la conquête de l'Ouest, là. Là, c'est festival du merdier, là. Les mecs, ils perdent la raison. Ils jettent tout à l'intérieur du train comme des sacs de riz. T'as les plus malins que les autres qui essayent de monter par devant avec toute la famille. On va monter par devant! On va monter par devant! Eux, tu les revois jamais. Moi, il y avait un mec à côté de moi, il faisait comme ça. Le train va partir, ma famille sur le quai, le train va partir. Je dis, calmez-vous, monsieur. Je dis, c'est une bande son. Je dis, le train, il part pas avec des gens accrochés comme ça. Sauf qu'à ce moment-là, le mec, c'est plus un mec. Il est possédé par le diable. Il m'a giflé. Ta gueule, ta gueule, ta gueule. Et après, trop d'émotions pour lui, game over, dans les pommes, blam. Merde. Le temps qu'on appelle les pompiers qui viennent, avec le bordel dans la gare, 2h30 de retard. On est arrivé à Chambéry, c'était 5h du matin, j'aurais plus fait d'y aller en vélo, tu vois le truc. Sur le quai à Chambéry, à 5h du matin, il y a des mecs qui nous attendaient avec des papiers comme ça. Je lui dis, c'est quoi, monsieur? Il me dit, oh, on est désolé, c'est pour vous faire rembourser le voyage. Je dis, me faire rembourser le voyage? Je dis, mais vous plaisantez, non? J'ai avec les aventures que je vais vivre dans le train. Je dis, mais c'est moi qui vous dois de l'argent. Et j'ai qu'un seul mot à vous dire, vivement le retour!
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4: Ah non, mais c'est formidable d'être enceinte. Je crois que j'ai jamais été aussi épanouie de ma vie. C'est tellement beau de sentir la vie qui s'éveille en... Non, mais le plus dur quand on est enceinte, c'est toutes les réflexions intelligentes qu'on entend toute la journée. Oh là là, mais qu'est-ce que t'as grossi ? Ouais, c'est normal quand on est enceinte, mais alors là... Oh, ça fait carrément grosse vache. Hein, quand je pense à toutes ces années que t'as passé pour rien au club de gym, quand je vois tous ces bourrelets qui s'en iront jamais, toutes mes condoléances. Ben, qu'est-ce que ce sera ? Un tétard ou une grenouille ? Ah, oh, ben ça, c'est un petit garçon. Non, je suis pas gynécologue, je suis boulangère, mais comme on dit, ventre pointu, sexe fendu, ventre tourant, sexe bâton. J'espère que vous souffrirez moins que moi à l'accouchement. Hein. 18 heures à hurler sous les bombardements. Bon, j'allais faire une péridurale. C'est bien quand ça marche. Alors là, je veux dire, tu dois complètement profiter de l'instant présent. Je sais pas si tu réalises, mais c'est tes derniers moments d'insouciance, de légèreté, de bonheur avant au moins 30 ans. Il va être quoi comme signe ? Scorpion ? Et toi, t'es balance ? C'est ce que je te disais, profite.
5: Bah non, bah tu n'as pas tout goûté, hein ?
6: Bah non, tu n'as pas tout goûté, hein ? Mais tu n'as plus besoin d'être mince maintenant, dorénavant, tu n'es plus une femme, tu es une maman.
7: Vous l'avez dit au patron ? Non ? Pas encore. Vaut mieux éviter, il déteste les pondeuses. Hein. Bah, si le monde que vous avez, vous direz que vous faites de l'aérophagie. Et votre mari, ça va, il est content ?
8: Oui.
7: C'est ce qu'il dit toujours au début. Et au niveau, oui, ça bloque pas trop ? Oui, un peu. Hein. Il veut assister à l'accouchement ? Alors ça va anéantir définitivement votre vie sexuelle.
5: Non, je sais pas si vous avez remarqué, mais il y a toutes sortes de femmes enceintes. Il y a les femmes enceintes sportives. Moi, je continue à faire mes 2 heures de jogging par jour. Je pars du principe, plus je suis en forme, plus mon morpion sera en forme. Vous imaginez le gosse à l'intérieur, le tremblement de terre. Il y a les femmes enceintes carriéristes. Quand Marc m'a proposé d'avoir un bébé après 2 ans de vie commune, j'ai dit, Marc, est-ce que tu crois pas que c'est encore un peu prématuré ? J'ai dit, d'accord, mais on le fabrique en octobre, comme ça, il est en juillet, je reprends le boulot en août. Non, mais attention, je suis ravie. Hein. Tout ce que j'espère, c'est qu'il soit beau, éveillé, équilibré, intelligent comme moi. I hope you will be equilibrated like your mother. Bon, attention, il fera ce qu'il voudra. Hein. Il sera avocat, ministre, homme d'affaires, star. C'est lui qui choisira. Puis il y a les femmes enceintes sexy. Moi, je jeûne et je mange uniquement pour le bébé. Comme ça, il m'aspire ma cellulite de l'intérieur. Non, mais je regrette, c'est beaucoup moins cher qu'une liposuction. Vous imaginez le gosse à l'intérieur réduit à bouffer de la cellulite ? Et surtout, il y a les femmes enceintes très détendues.
9: Allô, docteur ? Oui, je vous appelle parce que j'ai une fille dans le guide « Comment avoir une grossesse heureuse ?» Et j'ai lu que normalement, au 4e mois, on avait des nausées, des varices et des évanouissements. J'ai rien de tout ça. Vous êtes sûr que c'est normal ? Oui, je sais qu'il est 3h du matin. Merci. À tout à l'heure.
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10: Ça se voit peut-être pas au premier coup d'œil, mais je suis quelqu'un de très nostalgique. Je garde tout. Je jette rien. Même mes messages de répondeur, j'arrive pas à les effacer. C'est plein de moments de vie. Par exemple, celui-là. Je suis sûr que ça va rappeler des choses à certains. Moi, c'était mon premier déménagement, quand je suis parti de chez mes parents.
11: Allô, oui, bonjour Monsieur Lemoine, c'est le magasin Ikea. Votre canapé clic-clac Brandstrut sera livré mercredi matin entre 7h et 18h. Bonne journée.
10: J'adore le concept de la fourchette horaire. De 7h à 18h. En gros, t'as ta journée niquée. Parce que si tu te lèves exprès, tu peux être sûr que le mec va passer à 17h55. Et si tu ne te lèves pas parce que justement la dernière fois, il est passé à 17h55, là tu peux être sûr que le mec va passer à 7h. Pour que tu lui ouvres en pyjama, les cheveux en vrac, et avec une érection qui n'a rien à voir. Avec la joie que tu ressens à l'idée de recevoir un clic-clac. Mais va lui expliquer ça. Hein. Bon, il vaut mieux passer à autre chose.
12: Bonjour Monsieur Lemoine, c'est l'agence du château. Vous avez laissé chez nous un dossier pour la recherche d'une maison avec jardin et 3 chambres minimum. Alors, là, je me permets de vous appeler, car on vient justement de rentrer un appartement sans jardin, mais avec vue sur le jardin du voisin. En ce qui concerne les chambres, il n'y en a qu'une. Mais comme c'est un duplex de 140 mètres carrés, il y a largement la possibilité d'en faire une douzaine.
10: Ils sont forts dans les agences immobilières. Hein. Ils réussissent à te persuader qu'ils ont exactement la maison de tes rêves, alors que rien ne correspond. Je pense que c'est une tournure d'esprit. Si t'as un ami agent immobilier que tu lui dis que tu aimes les blondes aux yeux bleus très minces, je suis sûr qu'il te répond « Ah bah ça tombe bien, j'ai justement une copine rousse aux yeux marrons qui vient de se libérer. Unique sur la région. » Bah oui, mais c'est pas du tout ce que je recherche. Tu devrais l'avoir quand même. À mon avis, c'est coup de cœur assuré. J'ai déjà deux acquéreurs potentiels. D'accord, et elle est mince? Pas encore. Mais il y a un potentiel énorme après transformation. Vaut mieux passer à autre chose.
8: Allô, Jean-Luc, t'es où? Je t'ai laissé 24 messages. Non, mais je suis désolée, mais je peux plus attendre. J'y vais toute seule.
10: Ça, c'était la naissance de mon fils. J'étais absent au moment des contractions. À la maternité, ils m'ont dit que c'est la première fois qu'ils voyaient une femme enceinte arriver en Vélib. Mais c'est important de garder des traces des moments joyeux. Par exemple, quand vous faites une émission de télé qui marche, supposons, et bien le lendemain, vous avez ça comme message.
13: Bon, j'espère que t'es content. Très bon taux de pénétration sur la ménagère de moins de 50 ans. On l'a empalée, la ménagère. Mais on peut encore faire mieux. Alors, comme Fort Boyard a cartonné avant nous, la semaine prochaine, on vire ta coprésentatrice et on met à la place le père Fouras. Avec ça, la ménagère, on va lui faire pleurer sa mère.
10: Ah oui, il faut être souple à la télévision. Hein. Tu fais pas toujours ce que tu veux. Non, il faut être prêt à tester les idées les plus débiles avec le sourire. Et le pire, c'est que des fois, ça marche. Bah si, regardez, Fort Boyard. J'aurais adoré être là le jour où ils ont inventé Fort Boyard. À mon avis, il y a un type qui est arrivé en réunion qui a fait « Bon les gars, j'ai eu une vision. On va faire un jeu dans un fort, au milieu de la mer. Et on met des candidats. Qu'est-ce qu'ils font? Des épreuves dans des cachots. Ouais, c'est ça, des trucs un peu SM. Je sais pas trop, de toute façon c'est pas ça l'idée. L'idée c'est qu'on met des candidats et autour, on fait courir des nains. Quoi, on peut pas que les faire courir? Bon, bah alors on leur fera porter des clés. Voilà, ça sera des porte-clés, c'est bien ça. Hein, oui. Comment il s'appelle? Hachoum, dormeur, on s'en fout, hein. Déjà pris? Bon, bah alors, il est petit, passe partout. Les autres, et bah tu déclines, passe partout, passe-temps, passe-moi le pain, on s'en fout, là. Voilà, c'est ça le jeu. Non, j'ai oublié. Comme on va tourner à côté de La Rochelle, dans le fort, on va mettre des animaux de la région. C'est ça, on va mettre des tigres. Je pense que Fort Boyard a été inventé par un mec bourré.
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14: Oh, ce week-end, j'ai eu des émotions fortes, moi.
15: Ah, t'as fait du saut à l'élastique.
14: Oh, ben non, pas.
15: Non?
14: Pis que ça, j'ai pris ma femme en photo.
15: Elle est belle?
14: Ma femme?
15: Non, la photo.
14: Ah, ben elle est bien prise, en tout cas, on voit pas le visage.
15: Elle doit être déçue, Simone, de pas voir sa tête.
14: Oh, bah tu sais, si je l'ai épousée, c'est pas pour sa figure.
15: C'est vrai, c'est pas ce qu'elle a de mieux.
14: Non, c'est pas non plus ce qu'elle a de plus moche, mais c'est pas ce qu'elle a de mieux. Non, j'ai surtout mis l'accent sur les fesses.
15: Tu l'as prise de dos?
14: Non, de face. Mais on les voit bien quand même, elles débordent.
15: Elle est pas nue, quand même.
14: Ah non! Elle a des chaussettes.
15: Quelle couleur?
14: Ben, on voit pas bien sur la photo parce que j'ai centré plus haut.
15: Elle montre ses seins, alors?
14: Oui, mais on voit pas sur la photo parce que j'ai centré plus bas.
15: Elle bosse facilement, Simone?
14: Ah non, il faut que je l'attache, sinon elle bouge.
15: Ma chienne, pareil. Faut que je l'attache si je veux la prendre, sinon elle me fait un de ses cirques.
14: L'idéal, ce serait de les assommer.
15: Oui. D'un autre côté, un frémissement de la cuisse, ça rend bien aussi.
14: C'est vrai. Un poil qui remue, ça donne de la vie.
15: La photo de Simone, tu la donnes à développer?
14: Oh non, quand c'est ma femme, je la tire moi-même.
15: Ma chienne, pareil. Une fois, Rebecca.
14: Rebecca,
15: c'est ma chienne.
14: Ah, c'est vrai, je mélange toujours, moi, toujours.
15: Ah oui, c'est ma femme qui s'appelle Tartine. C'est joli.
14: Ah oui. Ah si, c'est joli. Et puis c'est facile à beurrer.
15: Une fois, Rebecca, je l'avais prise avec son tine rose.
14: Avec un petit ruban?
15: Oui, un petit ruban. Dans les cheveux, enfin dans les poils. En train de manger sa soupe, les pattes de devant attachées au barreau du lit.
14: Oh, ça devait être rudement joli, dis donc.
15: Oui, mais... Comme on voyait pas bien le museau, le photographe a prévenu la police en disant que je martyrisais ma femme.
14: Oh, le goujat ! Mélangez ainsi Tartine et Rebecca !
15: Tu te rends compte ? Comme si ma chienne était aussi poilue que ma femme.
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16: Et sincèrement, je mérite pas toute votre admiration, parce que dans la vraie vie, moi je suis comme vous dans la vraie vie, hein. Ben oui, quand je prie dans la circulation, ben, je fais la gueule, hein. Je souris pas nécessairement. Il y a une dame qui est venue me voir l'autre jour, elle a dit, je vous ai croisé sur l'autoroute il y a pas si longtemps, vous étiez dans votre voiture, et vous ne souriez pas. Je sais pas quoi vous dire. Madame, ça fait 35 ans que je conduis, j'ai plus la même excitation qu'au début. Alors, puis moi aussi, je me prends la tête avec SFR au téléphone, puis ils me mettent sur attente pendant 55 minutes. Alors, je les menace de partir chez Orange, alors que j'ai quitté Orange pour aller chez SFR. C'est épouvantable, ça. Puis, je couche pas toujours dans des palaces non plus. C'est un mythe, la vedette qui dort dans des palaces. J'en ai connu des petits hôtels miteux en 35 ans de carrière. Le dernier, je pense que c'était un Formule 1 à Roubaix. Genre d'hôtel, t'allumes les lumières, t'entends les bêtes qui se sauvent. T'enlèves la couette avec ton pied. Tu te couches tout habillé avec la capuche parce que t'as peur de choper un truc. Là, c'est vraiment... T'entends les voisins qui baisent à côté. Ah, ah, ah! T'es incapable de t'endormir avec ton verre collé à l'oreille au mur. Là, tu te réveilles le matin, la bouche tellement sèche parce que le tapis a bu toute l'humidité et ta joie de vivre au passage. Tu dis, je vais prendre un petit bain ou non, une douche, parce qu'ils ont installé une petite baignoire d'enfant, un truc complètement ridicule des fois, avec une pomme de douche haute comme ça. Là, tu vas te contorsionner pour entrer en dessous. Là, t'as toujours un jet de la douche, lui, plus fin que les autres, t'arrives droit dans l'œil, celui-là. Ah non, lui, il pourrait t'opérer au laser, là. Là, tu dis, je vais me déplacer, mais t'as le gros jet qui t'arrive sur la couille, c'est pas mieux non plus, hein. Si t'as omis d'ouvrir le petit sachet avec la savonnette avant d'entrer, t'es foutu. Une fois que t'as les doigts humides, ça s'ouvre plus, ce truc-là. Putain, l'autre change trois fois de température, là, t'abandonnes, tu te laves avec le sachet. Le shampoing, je sais pas ce qu'ils foutent dans leur shampoing, la tête va te gratter pendant trois semaines. Je pense qu'ils mettent du psoriasis en jus dedans. Puis là, moi, j'ose pas rien dire parce que je suis gentil, hein? Le Québécois est gentil. Chez nous, c'est une qualité, mais quand on traverse l'Atlantique, on peut en douter ici, hein? Ah, il est gentil, hein? Tellement gentil. L'autre jour, il y a un technicien, un de mes techniciens est arrivé avec un t-shirt de merde. J'ai dit, il est top ton t-shirt. Putain, il va faire le même à mon anniversaire. Trop gentil, je dis pas le fond de ma pensée. Je suis arrivé au théâtre tout à l'heure. Il voulait pas me laisser passer, soi-disant que j'avais pas mon billet. Je dis, ben voyons donc, c'est moi qui viens faire le spectacle. Il dit, qui me prouve que c'est bien vous? Ma tête du camp. J'ai pas dit ça parce que je suis gentil. J'ai pas assez de couilles pour ça. J'ai pas assez de couilles. J'en ai deux, mais j'en voudrais pas plus en même temps. Quand on se porte, on te surnomme la grappe, y a pas d'intérêt. Non, c'est vrai que je suis trop gentil. Je suis tellement gentil. Non, je suis tellement gentil que... Ben oui, repensez à ça. Moi aussi, je pense à mon texte pendant ce temps-là. Non, les gens sont très agressifs en ce moment. Le français monte vite au créneau. La semaine dernière, j'ai pris un taxi à Paris. On se le dira jamais assez, mais les chauffeurs de taxi parisiens sont quelque chose. Hein. Je suis rentré dans sa bagnole. Et lui, il écoutait son foot à Donf comme s'il était tout seul. Moi, j'étais assis derrière, j'ai l'impression d'être au stade. Comme je suis gentil, j'ose pas rien dire. Mais au bout de 10 minutes, je dis, est-ce possible de baisser légèrement le volume de votre poste? Il dit, vous êtes dans mon taxi, monsieur. Si vous n'êtes pas satisfait, retournez en Belgique. Il y a des limites à se faire insulter quand même. J'ai dit, OK, arrêtez votre voiture ici, je vais descendre. Il verrouille les portières, le fou. Là, j'ai un problème. Il dit, moi j'ai un problème. Oui, d'haleine déjà, hein, c'est peut-être rien de grave, mais j'en parlerai à mon dentiste. Ou à mon boucher. C'est peut-être un petit morceau de viande qui est pris quelque part. Il avait pas d'humour, il est sorti de sa caisse, m'a invité à me battre. Fait que moi, pas plus con qu'un autre, j'ai reverrouillé les portières. J'ai dit, c'est qui le con maintenant? C'était moi, il y avait un double des clés, le gars. Les gens sont agressifs, du coup, j'ai pris ma caisse. Je me suis dit, moi, prendre ma bagnole, je viens pour partir de mon stationnement. Il y a un monsieur qui se gare juste devant moi. Il voit que j'allais partir. Je dis, hey, le gros, tasse ton char, je m'en vais, si. Il ne parle pas québécois, lui. Il est sorti furax, le petit bonhomme. Je dis, petit bonhomme, c'est un petit homme de petite taille minimum. Je m'attendais pas à ça, moi. Il me semble que si j'étais nain, qu'on me klaxonnait dessus, je sortirais pas de ma caisse quand même, non? Hey, là, je sais pas si c'est parce que j'ai ri, il a foncé sur moi avec ses petites jambes qui pliaient pas. Moi, je suis peu... Je suis peureux, mais j'ai mes limites quand même, tu sais. Il est venu me voir, il a frappé dans ma vitre de bagnole. Moi, j'ai un 4x4, je le voyais pas. Il dit, y a quelqu'un? Il me dit, c'est parce que je suis noir, c'est ça? Putain, j'avais même pas remarqué. Mais là, je peux pas me battre avec lui. Imaginez s'il me bat. S'il me bat. C'était pas le petit lion dans le Roi Lion, ça? Ah là, j'ai eu un flash de génie. J'ai dit, ça va détendre l'atmosphère. Je l'ai pris à bout de bras. Je me suis mis à chanter. Il a pas aimé ça du tout, hein. Il me donnait des petits coups de bottine dans le visage. Fait que là, je l'ai relancé par terre. J'ai dit, c'est assez les insultes. Regarde-moi dans les genoux quand je te parle. Ben là, il s'est mis à rigoler. Il dit, putain, vous avez pas reconnu, M. Rousseau. Ah, ben, voici ma carte. Si vous avez besoin de quoi que ce soit, c'est moi qui ai tout refait les douches des hôtels Formule 1 à Roubaix.

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1: Y a pas d'emoji beat. Y a même pas un petit smiley avec une bonne petite gueule de bite, là. Y a pas. Non, mais c'est quand même incroyable, ça, hein. Y a des prix Nobel dans tous les sens et des milliardaires de la Silicon Valley. Il n'y en a pas un qui est fichu de nous inventer un emoji beat, hein. Alors ça, pour te trouver le vaccin contre le soi-disant virus du Covid, l'œil du monde, hein. Ils te le pondent dans 6 mois. Mais l'emoji beat, ça fait 15 ans qu'on l'attend. Où est Lou? Bon, il y a bien l'emoji aubergine. J'aime pas l'envoyer, celui-là. Ah non, à chaque fois, j'ai peur qu'on croie que je veux me taper une ratatouille. Il y a des pervers, il y a des pervers. Mais enfin, un emoji bite, bordel, mais c'est tout simple. Il n'y a même pas besoin de faire les poils, hein. Mais quoi? Avec des couleurs de peau différentes? Pour pas que ce soit raciste, hein. Bah, la blanche taille normale, hein. Moyenne. La noire, très grosse. La jaune, du coup, bah, toute petite, hein. La juive, avec un petit bout rose. Et la musulmane, eh ben, pareil que la juive. Mais légèrement plus petite, hein. N'applaudissez pas, vous allez tous mourir, hein.
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2: T'imagines, ça fait 30 ans qu'on se connaît. Hein? 30 ans de carrière avec finalement pas grand-chose, avec une scène, des projecteurs, une tabouret. Attends, j'ai dit une tabouret? Et alors? Ben, on dit bien une chaise, pourquoi on dirait pas une tabouret? Mais qu'est-ce qu'il a de masculin, le tabouret? Il a des petites couilles, le tabouret! Non, attends, mais moi, j'ai un problème avec le mec qui a inventé la langue française, moi. Je sais pas si t'as remarqué, dans la langue française, dès que c'est une galère, c'est tout de suite au féminin. La pluie, la neige, la grêle, la tempête, c'est pour vous, les filles, oui. Nous, c'est le soleil et le beau temps, vous voyez. Ah, mais attends. Et les filles, vous n'avez pas de peau, hein. La bouffe, la cuisine, la pâte mouille. Nous, c'est le café dans le fauteuil avec le journal. Et ça pourrait être le bonheur si vous ne veniez pas nous mettre la merde, vous voyez. Non, madame. Mais c'est pas moi qui ai inventé ça, mais c'est vrai que la langue française est sexiste. D'ailleurs, le mot sexe n'a pas de féminin. On dit pas une sexe, voyez, on dit le sexe d'une femme. Dès que c'est sérieux, c'est tout de suite masculin. On dit une rivière, une petite rivière, mais un fleuve. Hein? Oui, la mer, mais un océan quand même, hein? Non, mais là-bas. Ah non, mais tu sais... Tous les soirs, il y en a une qui se rebiffe, là, tu sais. On dit une voiture, mais un avion avec un réacteur et pas une hélice de merde, là, tu sais, bon. Et quand il y a un problème dans un avion, c'est tout de suite une catastrophe, et voilà. Et c'est toujours à cause d'une erreur de pilotage, d'une mauvaise visibilité, bref, à cause d'une connerie. Et quand la connerie est faite par un homme, ça s'appelle plus une connerie. Ça s'appelle un impondérable. Ah! Non, mais... Si j'étais vous, les filles, moi, je ferais une pétition. Et il faut faire vite, parce que votre situation s'aggrave de jour en jour, mesdames. Il n'y a pas si longtemps, vous aviez la logique, la bonne vieille logique féminine. Ben ça, les mecs, ça leur a pas plu. Ils ont inventé le logiciel. Hey ! Vous avez quand même de petits avantages. On a le mariage, le divorce. Vous avez la pension. Mais disons... Le mec qui a inventé la langue française nous a pris pour des cons. De toute façon, ils nous prennent tous pour des cons, hein. Il n'y a qu'à lire un mode d'emploi pour s'apercevoir qu'ils nous prennent tous pour des imbéciles. Ce matin, je suis tombé sur le mode d'emploi d'un shampoing. Tu sais. Vous pouvez regarder ce soir en rentrant chez vous. Hein. Sur tous les shampoings, c'est marqué en toutes lettres « Rincer après usage ». Des fois qu'on soit assez con, on sentait que la mousse sur la tête. Tu vois. Alors, du coup, j'ai regardé ma bombe à raser. Sur toutes les bombes à raser, pour faire jaillir la mousse, enlever le capuchon. Elle ne m'aurait pas dit, j'aurais jamais pensé. T'sais. Attends, et ma femme, elle a une crème pour se passer sur le visage. Je te jure, c'est marqué dessus, ça rajeunit de 10 ans. Elle a passé 4 couches. Le soir, en sonnant, en suçant son pouce. Sexuellement, j'ai quand même beaucoup perdu. Hein, mais enfin, ça, c'est le progrès, ça progresse. Quoi. C'est comme les déodorants, ça aussi, les déodorants, ça a beaucoup progressé. Ça a commencé dans les années 60, hein, vous vous souvenez, le gros bâton graisseux, là, tu sais. Hein? Tu te passais sur les poils jusqu'à ce que ça te fasse plus qu'un seul gros poil. Et alors, le dernier cri, c'est le déodorant sans odeur, sans parfum, sans alcool. Voilà. Alors là, ça a le mérite d'être clair, il n'y a rien dedans. C'est de l'air, bon. Tu t'envoies sous les bras le matin, ça chatouille, t'es de bonne humeur pour toute la journée. C'est-à-dire que tu pues, mais t'es de bonne humeur, voilà. Mais la pub, ils nous prennent pas pour des cons, la pub pour les rasoirs mécaniques. Rasoir 5 lames, c'est-à-dire la première lame, elle voit rien. Elle se promène, la première lame. Dès qu'elle voit un poil, elle fait « Oh, pardon, monsieur ». Là, le poil, il croit que c'est fini, il se décontracte. Là, t'as la deuxième, la troisième et la quatrième lame qui arrivent en se tenant par la main. Des salopes. Elles coupent la tête du poil. Et là, t'as la cinquième lame qui arrive en papa mobile et qui salue la foule. Non, mais ils nous prennent pas pour des cons, là. Attends, je viens d'acheter un réveil électronique à affichage digital. 24 fuseaux horaires, 19 boutons, 36 fonctions. 85 pages d'instructions, tout en japonais. C'est vrai, avant, avec mon vieux réveil, tu sais, j'étais pas toujours sûr de me réveiller le matin. Et celui-là, je suis sûr d'être debout le matin. Je passe la nuit à essayer de le régler. Je me réveille un matin, il était 8h88. Quelle heure il est, mon amour? Ben, il est 8h88, là. Ah ben, ça va, je me lève pas avant 9h, alors, voilà. Et je peux même me faire réveiller au mois. Ça, c'est un bouton que j'utilise rarement. Hein. C'est très rare que je rentre chez moi et je dis à ma femme, putain chérie, je suis crevé. Là. Tu me réveilleras au mois de mars, là, parce que... Un jour, j'appuie sur un bouton qui ne fait pas que j'appuie dessus. L'heure a disparu pendant 15 jours. Oh, merde. Putain, mon heure. Ah bon, je savais qu'elle était dedans. Hein. Mais où? Et à la place de l'heure, j'avais la musique à fond.

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3: Tu buissons pendant tout le reportage comme ça.
4: Et dans cette cité anormalement calme, trois dangereux caïds rôdent.
3: Ils sont obligés de commencer le reportage par cité anormalement calme, dangereux caïds, tout ça. Parce que s'ils commencent le reportage par dans cette cité où tout se passe bien, trois jeunes jouent à la marelle, les gens ils en ont rien à foutre. Et passent sur Maïté direct.
4: Et nous retrouvons nos trois dangereux caïds dans leur marche illicite et dangereuse. Ils se dirigent vers une cabine téléphonique, probablement pour la cambrioler.
5: Tu rends compte? Ah non, ils téléphonent.
4: Mais c'est certainement pour appeler de dangereux dealers qui leur livreront plusieurs kilos de drogue islamiste. Leur business leur rapporte par jour plus de 12 000 euros.
3: Faut pas croire tout ce qu'on vous raconte sur TF1. 12 000 euros par jour. Si c'était vrai, même Bernadette Chirac a vendrait du shit. Là, c'est n'importe quoi. J'ai souvent entendu à la télévision, et après cette page de pub, encore plus de jeunes et encore plus de crimes. J'ai compris leur technique, moi, en fait. Ils nous vendent de la peur pour mieux nous vendre du dentifrice derrière. Chérie, regarde qu'est-ce qui se passe à la télévision. C'est des dangereux dealers que je suis en train de cambrioler. Regarde, tu vas voir. Attends, 2 minutes, il y a la pub. Ma puce. 2 minutes, la pub. Mais il est super, ce dentifrice! Ah, ça, c'est sûr, je l'achète! Chérie, tu prends pas ça à prendre des tenues gencives et de la bombe acrymogène. C'est à ça qu'ils veulent arriver, en vérité. Mais je dis pas qu'il n'y a pas de violence dans les cités non plus. Mais c'est beaucoup moins grave que ce qu'on raconte. Et d'abord, dans ma cité, les jeunes, ils sont pas violents du tout. Ils sont juste pas contents, c'est tout. C'est logique parce que on n'arrête pas de leur faire des promesses qui sont jamais tenues aussi. Moi, je me rappelle, ça a commencé avec le petit Papa Noël quand j'étais petit. On lui a écrit 1 milliard de fois, il nous a jamais répondu. Jamais. C'est normal, quand on l'a croisé à Carrefour, on l'a défoncé. Bien sûr. C'est logique. Merci. Viens ici, petit papa, viens ici, dis-nous, viens ici. Ils sont nos parents en germes. Hein? Ils sont nos parents en germes. J'en ai rien à foutre, moi, je suis jusqu'au pôle Nord, moi.
6: Quoi?
3: J'en ai rien à foutre, tu t'appelles Michel, moi, ta gueule. Pareil pour Halloween. Quand on a commencé à expliquer le principe d'Halloween aux gosses de mon quartier, ça a failli dégénérer, hein.
6: Quoi?
3: Tu frappes chez les gens, ils donnent des bonbons à la place. Toutes les 2 secondes, il venait frapper chez moi. Ding dong, ding ding dong. C'est une sonnerie chelou, je l'achète au Maroc. Ding ding. Ah, salut les gars, qu'est-ce que vous faites là? Comment ça qu'on s'en fout là? Là, c'est Halloween là, c'est la fête des mères, tout ça, le truc des. Mais Halloween, faut venir déguisé, faut un déguisement qui fasse peur. Vous êtes déguisé en quoi là? Comment ça, on est en train d'être déguisé en quoi là? On est en train de déguiser en enfant défavorisé, espèce de bâtard, hein. Non mais excusez-moi, j'ai pas pensé à prendre des bonbons. Vraiment, vous m'envoyez désolé. On t'envoie désolé. Mais écoute-moi bien, t'as 1 heure pour remplir ce sac, là. Sinon, on t'enverra pas désolé, on t'enverra à l'hôpital, nous, direct.
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1: Bienvenue.
7: J'ai vu là-bas, ils étaient deux là.
8: Attends,
9: va
8: jeter un oeil par ici là.
9: Les malfaisants là, les punks là, si vous êtes là, faites attention, hein, parce que nous sommes des vigiles.
8: Du calme, Schopenhauer.
10: Ah, on est où là?
9: Et à 3 je tire. À 3 je tire. 1. 2.
8: Alors, Dédé, tu l'as eu?
10: Bah, je sais pas, je vois rien. On va te dire.
11: Ah, dis Dédé, j'ai trouvé un bouton en plastique moi avec une lumière opaque à l'intérieur qui s'apparente à un interrupteur de minuterie. Qu'est-ce que je fais, dis?
9: Bah, t'allumes, imbécile.
11: Ah bon?
8: Ah, allume, nana.
11: Ah, ouais, monsieur.
12: Je visais toi.
10: Ah. Ah, excusez-nous, messieurs et dames, de vous interruptionner, mais. On nous a fait appel comme quoi il y avait eu des fouteurs de troubles, Steel Punk, Skinhead. Qui auront été donc fouteurs de troubles comme explicité susditement.
11: Oui, non, non, mais n'ayez crainte, messieurs, dames, nous ne sommes pas des flics, hein. Nous ne sommes pas des flics, mais des vigiles.
10: Des vigiles, hein.
11: Oui, oui, oui. Membre assermenté à la société SPPA-CPM. CPM.
10: Société de protection pour protéger, et attention, ça peut faire mal. Voilà. Non, on voulait juste savoir si parmi vous,

0: Il y avait eu des témoins oculaires.
1: Oui.
0: En ce cas, pourraient-ils nous témoigner ce qu'ils ont oculé? Pourquoi il rigole, le monsieur, là-bas? Oh, n'est pas vigile qui veut, monsieur.
1: On n'est pas des rigolos, hein.
0: Faut avoir un bac plus 2 pour être vigile.
1: Ouais. Alors, en ce qui me concerne, je me suis même permis d'avoir plus 2,5 de moyenne, donc... admis aux les mains.
2: Chut,
0: c'est quoi, c'est pour un spectacle que vous êtes ici?
2: C'est quoi comme spectacle?
0: C'est Patrick Bruel?
1: Non, regarde, le premier rang, ils ont plus de 15 ans, je pense pas.
0: Ah, c'est vrai. On se s'y connaît en spectacle, on a une formation de garde du corps.
2: Ah oui, mais c'est là.
0: Tu as raconté l'anecdote la semaine dernière.
2: Absolument, j'étais garde du corps la semaine dernière du concert de Goldman Frederick St. Jones. Là. Et à un moment donné, il y a une grosse noire qui voulait monter sur scène, je peux vous dire que je les virais aussi seul.
1: Qu'est-ce qui se passe?
0: Allez,
1: qui
0: c'est Gaëtan, là?
1: C'est la minuterie.
0: Bah, qui c'est Gaëtan, la minuterie?
1: Ah ouais. Tiens, je trouve un instrument plastique moins qu'une lumière opaque à l'intérieur.
0: Allume, imbécile.
2: Ah, allume, Yannard.
1: Allume.
0: Que ceux qui ont profité du noir. Que ceux qui ont profité de l'obscurité. Ah, vous le prenez comme ça. Vous le prenez comme ça, on va passer au fouillagement. On va pas rigoler. Là, on rigole. Non,
2: c'est
0: là.
2: C'est sûr.
0: Déjà, on rigole.
1: Ah, tiens, Dédé, là-bas, j'ai repéré un skinhead là-bas. Ah non, c'est le monsieur, il est chauve, excusez-moi.
0: Qu'est-ce que c'est? Vous n'avez rien vu, non? Madame, vous n'avez rien vu? Parce qu'on a un major en physionomisme, là. Tiens, nanar, viens ici.
2: Tiens, nanar.
1: Pourquoi?
0: Expliquez la dame, là.
1: Le physionomisme, madame, je vous explique, c'est très simple. Regardez, bon, je regarde votre visage pendant seulement 3 secondes. Et il va rester gravé là, à vie, madame.
0: Oui, madame. Démonstration. Tourne-toi. 1, 2, 3, retourne-toi. Où est la dame?
1: Bon, on a échangé de place là, c'était le bordel ou quoi là? Qu'est-ce que ça veut dire? Il nous cherche là, je veux dire, il nous cherche.
0: S'il nous cherche, moi je vais appeler le commissariat de police.
1: Non, non, appelle pas les flics,
2: c'est pour la peine
1: d'aider.
0: Alors, le commissariat de police?
1: Non, appelle pas les flics.
0: Oui, ici, les 3 inspecteurs de la SPP-ACPM. Oui, enfin, les 3 inspecteurs, les 3 commissaires, quoi. Oui, enfin, les 3 agents assermentés, quoi. Non, les 3 merdeux, là, c'est pas... Non, parce qu'on est quand même l'antichambre de la police, quoi. L'antipot de chambre, non, c'est pas gentil non plus. Non, parce que là, il y a plein de témoins oculaires qui disent qu'ils ont rien oculé. Alors, qu'est-ce qu'on fait? Qu'on aille se faire...
1: Ça va, ça s'est bien passé, là?
0: Ouais, j'étais un peu dur, mais... Okay, bon, peut-être y aller.
1: Bon, ouais. Bah, tant pis pour vous, messieurs, là.
2: On va changer de secteur.
1: Si on passe par là, tant pis pour vous, je peux vous dire, on sera plus là
2: dames,
1: pour vous aider.
2: Vous aurez la faim si les skinheads et les pucs qui repassent par ici. Hein.
1: Ah.
2: Attendez, ouais. Je vais faire un truc, là. Ouais. Ces dames, avant que les pucs qui reviennent ici, on va vous donner une petite démonstration de self-défense. Ça pourra servir à tout le monde,
1: bon,
2: messieurs.
1: Bon, si tu veux.
2: Attends. Quand je confie le chien à la dame, là, en attendant pour la démonstration, tenez le chien 2 minutes, madame. Tenez la laisse, là. Attention, ça c'est la queue, madame, attention. Oh, il est pas méchant, il est gentil. Hein. Bon, on fait une petite démonstration.
0: On va demander, tenez, madame, venez sur le plateau. Ah, il fallait pas choisir le premier rang, madame. Ça va être assez rapide. Ça peut vous être utile.
2: Voilà, merci, madame, de votre coopérativité. Merci beaucoup. Prenez les craintes, madame. Donc, madame, vous êtes au spectacle. C'est une démonstration de self-défense. Hein. Madame, vous êtes au spectacle, donc, simplement, voilà, vous avez un programme, forcément. Et pour vous défendre, qu'est-ce que vous faites? Alors, moi, je vous conseille. Ça peut servir à tout le monde. Ouvrez vos oreilles et vos yeux. Hein. Madame, vous roulez donc le programme de cette manière, avoir une forme tubulaire. Vous le mettez dans la main droite, madame.
0: En sortant du spectacle, vous faites comme ça, parce
2: voilà,
0: que,
2: hein, voilà, ça
0: vu
2: peut
0: les
2: servir.
0: Uluberlus qu'il y a dans la salle...
2: On sait jamais. Bon, voilà. Ensuite, madame, imaginez, hein, qu'un individu lambda vous agresse susdictement. Qu'est-ce que vous faites, madame? Hein? Attendez, je vous...
3: Tu fais un individu lambda...
2: lambda, quoi.
0: Qui agresse la dame,
2: c'est que... Qui agresse la dame, vas-y.
0: Allez, file-moi ton sac, espèce de salope, ou je te crée la... bien sûr, c'est une démonstration, hein. Madame, dans la vie, n'est pas une salope, bien évidemment. D'ailleurs, je vais reprendre.
2: Vas-y, reprends. Ne bougez pas, madame.
0: Allez, file-moi ton sac, madame, qui n'est certainement pas une salope.
2: Bien sûr. Bon. Madame, ensuite, qu'est-ce que vous faites? En face B. Madame, à la surprise de votre agression... Attendez, madame, mais non.
0: Vous auriez été première de la promotion.
2: Bon, écoutez, madame, écoutez-moi bien. À la surprise de votre agresseur, la lame s'engouffre dans le programme, madame, et pour vous défendre, qu'est-ce que vous faites?
0: Oh là là, un coup qu'il est passé, mon opinel, oui.
2: Madame, ensuite, Vous faites un uchimata, madame, comme ceci. C'est un tour.
0: Oh là là, je suis mal parti.
2: Voilà, comme ceci. Et vous avez la maîtrise totale de la situation, madame. Oh
4: putain, qu'est-ce que tu fais là? C'est quoi?
1: Mais
4: non, c'est
1: pas ça. Attends, attends, attends, ils ont tagué un truc là-bas, là, sur les murs, là-bas. Des vrais saloperies, là. Là-bas, là-bas, là-bas, sur les murs, là. Joli pot, là. Je veux savoir ce que vous faites sur scène, madame. Alors, vous êtes sympa parce qu'il y a des comédiens qui n'ont pas beaucoup d'argent. Vous nous donnez ça, vous retournez à votre place. C'est très gentil, madame. Venez, venez, voilà. Merci.
0: Si vous avez besoin de sécurité rapprochée, ça peut être utile. Au verso, il y a le calendrier avec les vacances scolaires, d'ailleurs.
2: On fait également plomberie et sanitaire, madame, ça peut servir.
1: Décoration au papier peint, on fait tout.
2: Schopenhauer fait également chien d'aveugle, si
1: voilà, ça peut servir aussi.
0: Nous livrons aussi des repas à domicile, couscous, nem, pizza 29. Voilà. Pourquoi 29?
1: Bah, parce que si nous mettons plus de 29 minutes, nous vous remboursons les anchois et les olives noires. Ah, vert, vert, vert, les olives vertes.
0: Bon, bon, y aller, parce qu'ils
2: ont tagué là-bas. Ouais, ils ont tagué là.
0: Ils ont tagué je te cule.
1: Ah, je te cule, c'est du propre.
2: C'est vulgaire.
1: Ah, t'as vu, dès qu'on est par là, ils ont se passé attaquer à nous.
0: Bon, allez. Excusez-nous, monsieur là,
1: mais on va aller chercher. On va aller chercher.
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6: Je pourrais bien vous raconter mon accouchement maintenant. Je plaisante. Non, je peux pas. Non, non, non. Je suis comme toutes les mamans. Hein. Je veux dire, c'est pas parce que je suis connue que je déroge à la règle. Hein. Moi aussi, je suis sous secret maternel, hein, comme vous toutes. Ah bah, les mamans, ils nous font signer une clause de confidentialité en sortant de l'hôpital. C'est tout courant, ça. C'est pour pas qu'on effraie les générations à venir, les futurs. Eux, ils ont réalisé que si jamais on racontait, on ébruitait réellement le bonheur que c'est. Eh ben, l'humanité pourrait s'éteindre en 50 ans à peine, ils ont calculé, du coup. Ah mais non, c'est très sérieux, attention, c'est pour ça, on a pour consigne de la fermer, vraiment, hein, ou de rester évasive. Et ça, on le sent que les mamans sont évasives, hein. Ah bah si, quand t'es enceinte pour la première fois, t'es super inquiète, alors tu te tournes vers elle, évidemment, tu leur demandes, mais raconte, alors c'est comment, moi je ne sais pas, dis-moi, ça va faire mal, c'est comment, je vois tout le temps, mais je m'en rappelle plus, écoute, alors là... Oh, tout ce que je peux te dire, ma chérie, c'est que quand on te met le bébé sur le ventre, c'est merveilleux. Non, mais bon, moi, ce que je voudrais savoir, c'est quand ils passent de dedans à dessus. C'est ça qui m'intéresse, mais ça, elles n'ont pas le droit de vous le dire, moi non plus. On a juste le droit de dire trois phrases suivantes.
7: La grossesse, ouais, c'est un petit peu long, surtout vers la fin. Deuxième, c'est la césarienne, ouais, ça tire un petit peu, je te cache pas.
6: Et le troisième, c'est la péridurale.
7: Non, ça fait pas mal.
6: Ce sont les trois seules phrases qu'on a le droit de dire, tout le reste, c'est interdit. En tout cas, tout l'accouchement, c'est silence radio, quoi, vraiment. D'ailleurs, c'est peut-être pour ça qu'on appelle ça accoucher par voix basse. Moi, je connaissais pas l'expression, moi, ceci dit. Quand ils m'ont dit, est-ce que vous souhaitez accoucher par voix basse? Je dis, oh, bah, je sais pas.
7: Je promets pas de ne pas crier.
6: Ah, par voix basse, pardon, j'ai cru à voix basse. Alors, ça me paraissait... Est-ce que je veux accoucher par voix basse? C'est-à-dire, il y aurait une voix haute? Comment? Est-ce qu'on a... On a le choix? Comment ça se passe? Est-ce qu'on peut tousser un bébé? Comment ça... Non? On peut éternuer des jumeaux? Ah non, parce que je comprends pas... Ah d'accord, c'est... Non, non, c'est juste pour dire accoucher normalement. Très bien. Ça fait partie du magnifique vocabulaire de la grossesse et de l'accouchement. Dont je ne peux pas vous parler là, alors je peux vous parler des alentours... Enfin, des autours, quoi, des périphériques. Qu'est-ce qu'il y a? Le baby blues, notamment. J'adore ce terme. Léger, comme terme. Un peu léger. Blues. T'as pas le blues quand tu viens d'accoucher, non? Johnny, il a le blues. Pendant que toi, tu fais une dépression postpartum. C'est autre chose. Mais comme le mot dépression est vilain, comme ça fait peur, évidemment, ils ne voulaient pas effrayer la jeunesse, ils ont changé. Ils ont réuni des publicitaires et ils ont trouvé Baby Blues. C'est bon, ça va prendre ça, Baby Blues. Bah, c'est vrai que c'est mignon. Ça fait américain, tu sais, t'as presque envie de l'avoir. Oh, pourvu que je l'ai.
7: Oh oui, tu l'auras. T'inquiète pas.
6: Enfin, tu l'auras, non, évidemment, je dis ça, mais il y a toujours des filles qui vous diront qu'elles l'ont pas eu, hein, évidemment, d'ailleurs. En général, ce sont les mêmes qui vous disent que l'accouchement, c'était le plus beau jour de leur vie. Ce que je respecte, hein, je comprends. Je me demande juste, ces filles-là, c'est à quoi ressemblent les autres jours de leur vie. Ah bah, c'est sûr que oui. Bien sûr, oui. Si t'es afghane. Ah bah si tu vis en temps de guerre ou que t'es séquestré, violé tous les jours par ton oncle, là éventuellement l'accouchement ça peut être le plus beau jour de ta vie, évidemment. Hein. Non mais je vais trop loin, hein, je le sens. Ouais, non. Attendez, je voudrais pas décourager les jeunes filles. Hein. Non, je voudrais pas être responsable, je vous jure. Là, les filles, vraiment, j'en rajoute volontairement, mais c'est pas si terrible. Hein. Vous verrez, par exemple, la grossesse, c'est rien du tout. La grossesse, c'est... Non, je cherche une métaphore poétique. Eh bien, la grossesse, c'est comme un... C'est comme une gastro qui dure 9 mois. Et encore, pendant une gastro, tu maigris. Donc c'est au-delà de ça, comment dire, c'est comme une gueule de bois qui dure 9 mois. Celle où tu te lèves le matin, tu vomis et tu te dis plus jamais je boirai une goutte d'alcool, plus jamais. Bah la grossesse c'est pareil, tous les matins tu te lèves, tu vomis et tu te dis plus jamais je ferai l'amour, plus jamais. Ce qui revient à dire plus jamais je boirai une goutte d'alcool, plus jamais. Non mais sinon, attendez, parce qu'il faut que je véhicule un message positif moi aussi sur la grossesse, sinon je vais me faire engueuler, donc la grossesse c'est plein d'avantages. Par exemple quand t'es enceinte, ouais... T'as des hémorroïdes, ouais. Non, merde, pardon, lapsus. Même en chantant, ça fait mal, pardon. Je cherche, ok. Léger, chaussures, ouais, fais. Non. Les varices, les œdèmes, ça fait pas bien non plus. Ah, t'as bonne mine quand t'es enceinte. Et toute la journée, on te le dit, c'est vrai, qu'est-ce que t'as bonne mine, c'est fou, t'es hyper belle. Ah, je te promets, je t'ai jamais vue aussi épanouie. Alors épanouie, c'est une manière courtoise de dire que t'es grosse, hein, je vous le dis. Non, pas du tout, Florence, tu es cynique. Non, je t'assure, vous avez quelque chose, vous les femmes enceintes, vous avez une aura. Non, j'ai pas d'aura, connard, ça fait juste 9 mois que j'ai pas bu une goutte d'alcool, que j'ai pas touché une clope et que j'ai 20 kilos en trop. Donne-moi ta cigarette, dépêche-toi. Non, mais c'est vrai que t'as bonne mine, évidemment, puisque tu es en santé, hein, tu te ménages, donc... T'as des beaux cheveux aussi quand t'es enceinte, ouais. T'as des beaux ongles. Et nous, on s'en fout, les filles, d'avoir des beaux ongles, ça sert à rien. Ce qu'on veut, c'est faire un petit 36. Ça sert à rien d'avoir des beaux ongles. Enfin, t'as déjà essayé de ramener un mec avec tes cuticules. Ah ben voilà. Mais évidemment, fallait que je démarre par là. Quand t'es enceinte, voilà l'avantage. Tu as des beaux seins. Enfin, beaux. Gros. Ah oui, parce que beau, faut voir ce qu'il y a dessous. Hein. Bah, le réseau autoroutier français en filigrane. Les veines apparentes. Magnifique. Google Maps en permanence, sur le cas. Oh, si, il y avait un truc, si. Je trouve qu'il y a un moment sympa quand t'es enceinte quand même, c'est quand le bébé bouge. Même si c'est pas il bouge qu'on devrait dire, mais plutôt il bouge tous mes organes, l'enfoiré. C'est plus juste. Ah bah attention, hein, il s'installe. Hein. Il te refait la déco à l'intérieur, laisse tomber ça. C'est Valérie D'Amido, le gosse. Hein, c'est... 9 mois pour tout changer, ok. Alors mes sous-sous, mes petits lapins, mes soupinous, voilà ce qu'on va faire. On va commencer par déplacer la rate, ok? Ça va libérer vachement d'espace. Ici, moi, les filles, j'ai envie de faire une chambre de princesse. On va dégager les côtes. Et pour la vessie, bah, j'ai envie de dire qu'on va appeler Francky et on va maroufler la vessie.
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9: Allô? Allô? Bonjour Jean-Claude, ça va? Oui, c'est belle maman. Oui, très bien, très bien. Oh oui, une très bonne nuit, oui. Très, très calme, oui. Oh oui. Et vous? Hein? Oh, ben c'est fini ce qui s'est passé hier, c'est oublié. Non, vous n'êtes pas d'accord, hein? Mais oui, à la bonne heure. Bon, et vous, le boulot, ça a été? La santé, oui, c'est tout va bien finalement, oui. Oui, bon, je... Eh bien, je vous embrasse, Je pourrais parler... Oui, moi aussi. Oui, moi aussi. Il m'emmerde, ce con. Dites, Jean-Claude, je pourrais parler à ma fille, hein? Elle est occupée, en cuisine. Oh, mais c'est peut-être pas la peine de la déranger. Si? Vous me la passez? D'accord. Allô, Patricia? C'est maman! Je t'emmerde. Tu entends? Toi et ton Jean-Claude, je vous emmerde tous. C'est ça. Et le petit avec. Et va te faire sauter, la connasse. Je les aime pas, tous les deux. Je les supporte pas. Ben, faut bien s'amuser un petit peu, hein, à nos âges. Hein. Allô? Allô, Jean-Claude? Oui, c'est encore moi. Oh, excusez-moi, j'ai honte. Ah, je suis confuse. Ah, ben, je sais pas ce qui se passe en ce moment, je crois que je perds vraiment la boule, hein. Ah, oh, ben, complètement, hein. Ben, vous savez ce que c'est, vous? Ben, Alzheimer. Mais je suis prête à faire tous les traitements que vous voudrez, hein. Oh oui, l'hôpital, la psychiatrie, la camisole chimique, là, tout. Bon, ben vous m'en voulez pas trop, alors, hein? Oui, d'accord, moi aussi. Hein? Elle est occupée? Non, ben laissez-la, non. Non, oh, c'est pas la peine, je vous dis. Si? Vous me la passez? Juste un mot, alors. Allô, Patricia! C'est maman! Alors, tu t'es bien fait ramonner, ma salope? Eh ben, va te torcher les fesses, grosse morue! Hey, et bonne soirée, ma putasse! Ah, je peux pas m'en empêcher. C'est plus fort que moi. C'est terrible, la maladie. Mais qu'est-ce qu'on se marre.
8: Allô, Jean-Claude. Oui, c'est...
9: J'ose même pas vous dire qui c'est.
8: Oui, c'est elle-même, vous avez deviné. Oh là là, quel malheur. Quel malheur, mon petit Jean-Claude. Oh là là là là. Vous devez me détester, non? J'espère que le petit n'est pas au courant. Vous lui avez rien dit? Oh, merci. Merci, mon Jean-Claude. Oh, Non, mais je crois qu'il vaut mieux que j'en finisse tout de suite. Quand on dit des saloperies pareilles... Non? Vous pensez pas? Ah, c'est gentil ce que vous me dites là, oui. Oui, ça me fait chaud au cœur, hein. Bah, si vous pensez que ça peut s'arranger un jour, ça va déjà mieux. Bon, bah, je vous embrasse, mon petit Jean. Voilà. Embrassez-la très fort pour moi. Hein? Voilà. Jean-Claude? Jean-Claude, vous êtes toujours là? Dites, s'il devait m'arriver quelque chose. Dites-lui que sa maman l'aime très fort. Très fort. Voilà. Oui, s'il devait m'arriver, vous voyez, bon. Adieu. Adieu, mon Jean-Claude. Adieu.
9: Un. Deux. Trois. Dring!
8: Allô? Oh, Patricia! Oh, mais si je m'attendais! Oh, tu sais, qu'est-ce que je suis malheureuse, tu sais? Hein? Mais où est ma pauvre petite? Mais oui, maman, elle tient à toi. Oui, moi aussi. Oui, moi aussi. Oui, moi aussi. Moi aussi. Mais puisque je te dis que ça va, tu vas pas continuer à me faire chier, non, hein? Je te nique, tu entends? Et ton connard de Jean-Claude avec. Je vous nique tous. Je nique toute la famille. Voilà. Et joyeux Noël, les trous ducs. J'ai peut-être été un petit peu loin, là. Demain, je rappellerai pas. Je vais attendre après-demain. C'est formidable de vieillir. Vous pouvez faire n'importe quoi. On vous pardonne tout. Si, tout.
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11: Entrez, François, restez pas dans le noir, je vous en prie. Allez-y, approchez. Voilà. Comment ça va, François ?
12: Oui, ça va très bien, vous, Marmoussi Serbi ?
11: Bah, tout va bien, je vous remercie.
12: Ah, c'est bien, ouais, c'est bien.
11: Alors écoutez, François, si je vous ai fait venir, c'est parce que ça fait maintenant 20 ans que vous travaillez chez nous dans l'entreprise ?
12: Ouais, 21 ans.
11: Eh bien écoutez, François, je suis là pour vous annoncer que pour vous, l'aventure s'arrête là.
12: Ah d'accord, ouais. Non, parce qu'en fait, moi, je pensais que la société, elle avait fait beaucoup de bénéfices. Hein.
11: Oui, c'est alors, pour ça. Écoutez, ouais. François, chacun reste dans ses compétences. Ouais. Hein. Vous, c'est le ménage et moi, l'économie, d'accord ?
12: Ouais, ouais. Hein.
11: Donc tout ça ne vous regarde plus puisque vous n'êtes plus des nôtres désormais.
12: D'accord.
11: Voilà.
12: Et pour combien de temps, en fait ?
11: Ah ben, c'est définitif, c'est valable à partir de maintenant jusqu'au décès, comme on dit.
12: Hein? Ah oui, d'accord. Voilà. Donc, moi, pour le moment, je n'avais pas prévu de décéder tout de suite. Donc, ça veut dire, en fait, si j'ai bien compris, ça veut dire que je suis viré, en fait, hein. Ça veut dire que je ne travaille plus dans la boîte, je travaille depuis 20 ans. Donc, j'ai fait ma peau de départ ce soir.
11: Oui, vous avez bien compris,
12: d'accord,
11: François.
12: Ouais, okay, ouais.
11: Par contre, pour le pot de départ, vous le faites chez vous. Hein. Voilà, et effectivement, vous ne revenez plus jamais.
12: Plus jamais ou... Non, parce que du coup, moi, je serai disponible. Hein.
11: J'ai bien compris, François, mais c'est pas grave. Ça va vous laisser du temps pour vous occuper du bébé qui arrive, tenez, par exemple.
12: Ah oui, sur le bébé, ouais.
11: Après tout, votre femme travaille et puis vous serez à la maison avec le bébé.
12: Vous serez à la maison avec le bébé, voilà. Ouais, voilà.
11: Et voilà.
12: Voilà.
11: Bon, ben, j'ai été ravi de vous rencontrer pour la première fois, François.
12: Ouais.
11: Voilà.
12: Voilà, ouais.
11: Allez, au revoir, François.
12: Allez, au revoir, François, ouais. Est-ce que c'est moi ?
11: Qu'est-ce qui...
12: Non, parce qu'en fait, la dernière fois, je vous ai croisé dans le couloir, là.
11: Oui.
12: Et on avait discuté, là. Mm-hmm. De l'augmentation.
11: Alors, juste comme je vous le disais auparavant, François, vous avez bien compris que vous ne faites plus partie de la société.
12: Vous ne faites plus partie de la société.
11: Ça, c'est assimilé, ça va.
12: Ça, c'est assimilé, ça va. Voilà. Voilà.
11: Allez, au revoir, François.
12: Au revoir, François. Ouais. Est-ce qu'il s'aime, moi ? Non, parce qu'en fait, c'est pour les vêtements de fonction, la blouse.
11: Oui, quoi.
12: Peut-être qu'il faut les restituer, quand même.
11: Ah, c'est pour...
12: Ah ouais, peut-être qu'il faut les rendre.
11: Non, mais dans ce cas-là, c'est pas grave, vous pouvez y aller, je vous l'offre, la blouse. Hein, ça sera mon cadeau de naissance, ça lui fera des draps au petit qui arrive.
12: Allez,
11: hein.
12: Allez. Allez. Est-ce que c'est moi ? Non, parce qu'en fait, si c'est valable pour les vêtements de fonction.
11: Oui.
12: Donc, en fait, mon appartement de fonction, ma voiture de fonction et mes stocks options aussi, tout ça, je peux le garder. Parce que j'en ai pas. Est-ce que c'est moi ? Non, parce qu'en fait, moi, je voulais dire un dernier quelque chose.
11: Oui.
12: Moi, si vous voulez dire, vous, oui, c'est Romain, très senti.
11: D'accord, très bien.
12: Très bien.
11: Voilà. Merci beaucoup.
12: Merci beaucoup.
11: Allez, ouais. Au revoir, François.
12: Allez, au revoir. Ouais. Est-ce que c'est moi ?
11: Vous le faites exprès ou quoi,
12: non,
11: François ?
12: Qu'est-ce qu'il y a ? Non, en fait, là, j'étais en train de m'interroger, là.
11: Oui.
12: Et je me disais, peut-être je pouvais m'énerver quand même. Peut-être je peux dire, vous êtes un enculé, en fait. À cause de vous, je n'ai plus de boulot, là.
11: Ça va.
12: Je vais vous bousculer un petit peu, c'est normal.
11: Mais attention, hé. Hey.
12: Ouais.
11: Oh là, hé.
12: Quoi ?
11: Ça va, enfin, ça tire les chairs, là. Non, mais c'est vrai. Enfin, François, vous n'allez pas tout gâcher. Vous avez d'énormes qualités. Vous allez retrouver du travail très rapidement, croyez-moi.
12: Non. Ça, c'est des balabalas, ça, c'est des baratins, ça. Hein. Moi, je n'écoute pas ça. Hein. Donc, je vais quand même vous croquer à la gorge. Comme ça, vous allez saigner. Puis, vous allez vous vider comme un petit cochon.
11: Bah, hé, hey, oh. Moi aussi, je peux crier à un moment, hein. Alors. François, je vous rappelle que vous n'avez pas de papier, j'ai qu'un coup de fil à passer, c'est terminé pour vous, hein. Bon.
12: Oui, mais vous ne faites pas ça. Hein. Parce que vous, c'est vraiment très senti.
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15: L'addition, s'il vous plaît. L'addition. Merci beaucoup. Ah. Alors, 1574, 1600 quoi. Hein. On partage hein, parce que sinon il y en a pour la nuit. Alors ça fait, on est 14, si on dit 100 francs, ça fait 1004. Le service, tout, ben, on va dire 110, ça va tout englober, on va pas chipoter. 110, ça m'a l'air bien, voilà. Alors ça fait 110 francs par tête, on paye, hein, on y va, parce que commence à se faire un petit peu tard. Jean-Claude, tu me passes mon sac, il a glissé sous ta chaise. Merci beaucoup. Oui, pardon Myriam, ça t'ennuie qu'on partage? T'as pris qu'une salade, toi? Eh ben, tu vas la payer à part, ta petite salade. Hein, et puis nous, on divise le reste, on préfère. Non? Ah, vous préférez qu'on fasse le détail? Ah, comme vous voulez, moi, ça m'est complètement égal. Alors, comme... pardon? On fait le détail? Ça va être simple, ça, encore. Je le sens bien, je sais pas pourquoi. L'instinct, hein. Bien, je peux le prendre, ce stylo, ça marche, ça part... Non, je vais pas le faire tête, je m'appelle pas Macintosh, c'est pas moi. Bien, alors, vous m'annoncez des plats. Hein, tout le monde est bien. Là, Jean-Marc, où il est? Il est collé au bar, mais ça, on, comme d'habitude, donc faut pas l'oublier. Je tourne comme ça, vous m'annoncez les plats. On y va. Nicole, tout de suite. Je t'ai... Attends deux secondes, Nicole. Jean-Claude, tu prends la carte, tu me donnes les tarifs au fur et à mesure. Ok, Nicole, je t'écoute. Qu'est-ce que t'as mangé ce soir, Nicole? Poireau vinaigrette, oui, combien? 28. Ensuite, tourne d'eau, 72. Après, dessert, pas de dessert, tant mieux. 8 et le 10, 7 et le 9, 10. 100 francs. Drôlement bien fait de faire le détail, hein? 10 balles, ça vaut le coup de me bousiller la soirée quand même, hein? Ça, je veux bien me l'imprimer, celle-là, j'en sens bien aussi. Bon, alors, donc Nicole, voilà, ça fait 100 francs, tu te tais, ça fera plaisir à tout le monde, merci Nicole, bien. Ensuite, François, je t'écoute, François, qu'est-ce que tu as mangé ce soir? Une salade, avec des trucs dedans et des bitognons, il a pas ça en rayon, Jean-Claude, hein? Donne ça, alors c'est la piémontaise, jambon, gruyère, banane. Non, alors c'est l'auvergnate, pomme de terre, lardon, œuf mollet. Bon, bah alors c'est l'exotique, alors maïs, avocat, cacahuète. Ça m'écoeure, je vais pas tarder à vomir. Ouais. Quand tu veux laquelle, alors? Une salade verte, mais tu te fous de ma gueule, toi, oh. T'aimes bien quand je lis, peut-être que je la chante, le vernet, avec les sabots et la toque aussi, non? Oh, oui, ben non, allez, on avance, alors. Salade verte, combien? 20 balles. Après, bœuf carotte, 55. Après, dessert, tulipe, chocolat. Moi, je te crois, t'as quand même jusque-là, le chocolat. 5 et 4, 9, 5 et 2, 7 et 2, 9, 99 pour toi, François. Ensuite, Patrick, je t'écoute. Alors, quoi formule? Menu! Formule. Tu dis menu, comme tout le monde! Bon, alors, ceux qui ont pris les formules, levez la main. Alors, une, deux, trois, quatre. Sophie, t'as pris une formule ou tu te refais le chignon, là? Je comprends rien du tout. T'as pris une formule. Alors, cinq, six. Baisse la main, parce qu'après, je vais tout me mélanger. Comment? Tu te refais le chignon? D'accord. De toute façon, toi, tu m'énerves. Voilà. Ça au moins, c'est clair. 5 chignons énervent. 5, 6, 6. On a 6 formules, hein. On est d'accord là-dessus. Non, allez. Non, allez. Tout le monde lève la main maintenant. C'est... Bon, alors, on levez bien la main. Ceux qui ont pris des formules. Pourquoi ils lèvent tous la main au fond du... Ah, on ne s'est pas compris. Hein. Non, eh oh. Bonsoir. Non, c'est juste pour ma table, hein. Bonne soirée. Ben, ça a bien marché sur les formules, hein, voyez là-bas. Alors, combien la formule? 79. Alors, ceux qui ont pris des formules, donc vous devez... Personne n'écoute, c'est très agréable. Ceux qui ont pris des formules, vous devez 79 francs, je ne répéterai pas. Bien. Alors, formule chignon, c'est fait. Geneviève, je t'écoute, qu'est-ce que tu as mangé ce soir, Geneviève? Et allez, elle s'en rappelle plus qu'elle a bouffé, elle, maintenant. Ah bah bon, je pense que t'as... Je suis pas regardé toute la soirée. Geneviève, va voir dans la cuisine si tu retrouves pas tes assiettes sales. Là, à ce niveau-là, hein, ça m'échappe, moi. Bon, Françoise, ça va, toi? C'est clair dans ta tête, tu te rappelles? Alors, Françoise, entrez. Camembert, tu suis, c'est un bonheur. Entrez! Pleure pas. Et allez, elle chiale, elle aussi. Allez. Ne pleure pas, arrête, je t'agresse pas, je sais ce que t'as bouffé. Mais qu'est-ce qu'elle a chialé, elle est moche en plus, c'est pénible. Oh, qu'est-ce que tu veux, toi? Qu'est-ce que tu veux avec ton chignon? Tu vas arrêter que tes barrettes et tout ton bazar. Hein, la prochaine fois, ton chignon, tu le prends en kit, tu le démontes et tu le fous par terre. Oh bien, le chignon, oh. Bon, alors... Ah bon, alors ça va, toi, c'est clair? Deux secondes, Jean-Claude, t'es OK? Alors attention, qu'est-ce que tu as mangé? Attention, ça va bientôt à toi. Attention. Top! T'as compris quelque chose? Moi, rien du tout, va plus vite, parle plus vite. Alors là, moi, tu me fais rigoler, j'ai tout pris en sténo, je t'attends, je discute, j'ai de l'avance. Oh bon, non, de la mauvaise foi, c'est pas le problème, j'ai commencé, je termine, t'as vu la vitesse? Toi, tu la fermes! Et t'en te rappelles même pas ce qu'on a bouffé, hein?
8: c'est que tu veux dire que tu veux dire, hein. Ça va bien maintenant. Bon, alors, toi, hop là, volant, Fangio, ralenti, Wistiti. Et tu nous dis ce que tu as becté. T'as tout compris, ça m'étonne pas, je t'écoute. Alors, Périne, quand même. Après, caille. Après, fromage. Jean-Claude, tu peux me rappeler ce qu'il y a dans la formule, s'il te plaît? Terrine, caille, fromage. Dis donc, tu te fous de ma gueule, toi, carrément, en face, là. Ça va pour toi, tu peux pas dire formule, non? Comment, t'accroches sur les F? Ou à ce moment-là, tu dis mormule, tu dis crouche-mule, tu dis bûche-mule, tu dis quelque chose. Tiens-toi, Caro, mais d'où il sort? Comment il s'appelle celui-là? Raoul, Raoul, cool, tu me fous les boules! Bon, alors annonce les plats vite, j'en ai marre, moi. Alors, escargot, veau maringo, tarte abricot, égale. Qui est-ce qui vient de dire la tête à Toto? Et toi, t'as raison, hein, on a vraiment que ça à faire, des jeux de mots. Qui est-ce qui vient de dire poil au dos? Arrêtez tout de suite parce que là c'est pas du tout le moment. Qui vient de dire poil au dos? Arrêtez, je vous jure, ça va mal tourner, je vais m'énerver. C'est toi qui as dit poil au nez ici, t'as dit poil. T'as dit. Fermez-la tous, oui, ben moi ça ne m'amuse plus. Le premier qui dit un mot, ça va aller très très mal pour lui. Stop, poil au zizi, il est pour moi. Et voilà. Bien, Jeannot, s'il te plaît, rassemble-toi, je te jure, je serai... Ouais. Merci, Jeannot. Combien pour Jeannot? 124. Bien. Ensuite, formule, pousse-toi, toi, t'es pas transparent. Et on retombe sur Myriam avec sa fameuse salade à 42 baluches. Combien je dois, moi? 100 francs. Bien, tout le monde a payé. Alors, je paye, on vérifie, on s'en va. Combien il y a, Jean-Claude? 954 avec mes 100 francs, ça fait 1054. Alors, on a donc 1054 francs, parfait, puisqu'il nous faut 1574. À mon avis, il y a une boulette. Oh ben, 500 balles la boulette, hein. On a déjà affaire à une bonne boulette, hein. Bien, alors, l'amnésique, elle a quand même pas bouffé pour 500 baluches. Hein, qu'est-ce que t'as pris? Un seul plat, on peut savoir lequel? C'était pas du poisson, Jean-Claude, tu peux arracher la page des poissons. C'était de la viande, automatiquement. Non plus. Qu'est-ce qu'il y a ce soir-là? Qu'elle est, hein? Elle est bourrée? Elle est bourrée, bah tant mieux, si elle dégueule, on saura ce qu'elle a bouffé! On est marre! C'est quoi ton plat, connasse? Hein? Une soupe? À 500 balles, bah là, elle va exploser, elle a bouffé un four! T'as pris autre chose après. Le vin! On n'a pas compté le vin. On n'a pas compté le vin. On va y arriver. 1, 2, 3, 4, 5, 6, 7, 8 pichets. Jean-Claude, carte des vins, t'arrives, pichet. Vite, j'en ai marre. Combien? 40. Tu fois 4, 32, ça fait donc 320. Alors ça, vous arrangez entre vous, hein, on paye, on s'en va. Moi, j'en ai comme... Plaît-il, Myriam? Tu n'as pas bu de vin? Tu préfères qu'on fasse le détail?
16: Oui.
8: On le fait comment? Au verre ou à la gorgée? Garçon, je ne peux pas travailler là-dessus, c'est dégueulasse, hein? Vous n'auriez pas, s'il vous plaît, alors une nappe avec des petits carreaux et une marge.
17: 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Si on s'est séparés, c'est de ma faute. Voilà, hein, peut-être que vous en foutez, mais je vous le dis. Voilà, Dieudo, bah, il s'est aperçu un soir que j'étais juif. Voilà. Non, bah, blague à part, c'est vrai que ça me manque l'époque... Moi, je savais pas que j'étais juif et Dieudo savait pas qu'il était noir. Hein. Voilà, on s'en foutait de ces différences. On en profitait juste pour faire marrer les gens. On n'avait pas de tabou, on foutait des coups de pied partout. On se foutait de la gueule de tout le monde, de toutes les communautés. Hein. Contrairement à maintenant, on est dans des cases, hein, c'est horrible. On se foutait de la gueule de je sais pas, de Dieu, la religion. Tiens, la religion, moi, je suis pas très croyant, pardon pour ceux qui sont croyants dans cette salle. Mais moi, j'ai l'impression que c'est une histoire qu'on raconte à des enfants, hein. Alors, tu vois, Nicolas, là-haut, il y a un nuage, là, et il y a une personne qui habite là-bas. Hein, il a une barbe, une tunique, hein, il s'appelle Dieu. Comment ? Son prénom, c'est Caprice. Voilà. Il a une femme qui est vierge, hein, ou Capricorne. Enfin, personne ne sait exactement. Et alors, ils ont réussi, ils ont fait un enfant. Hein. Alors, l'enfant, lui, c'est un mytho. Enfin, il marche sur l'eau, il transforme l'eau en vin. Il meurt quand il ressuscite. Enfin, c'est une famille de déglingos. Hein. Ah non, mais ils sont complètement tarés. Et Dieu, personne ne l'a jamais vu, par contre. Hein. C'est l'homme invisible. Hein. Ah, sauf ceux qui fument du crack, peut-être. Ah, hey, c'est fou, hein. Non, mais c'est dingue. Non, mais par contre, c'est bien fait, la religion. Hein. Il y a des récompenses. Ah, si un djihadiste s'éclate dans un concert, il a le droit à 72 vierges. Les catholiques, bon, ils vont directement au paradis. Les juifs, ils ont des Rolex. Ah non, c'est super bien fait. Mais si Dieu existe, hein, c'est un malade mental. Mais avec les pouvoirs incommensurables qu'il a, mais pourquoi est-ce qu'il n'arrête pas les guerres, les viols, les meurtres? Enfin, je sais pas, je comprends pas. Les Michel Fourniret, les Guy Georges, les Jean-Luc Mélenchon. Enfin, c'est pas possible. Non, mais c'est pas, il y a un mec qui a dû faire des mauvais réglages là-haut, c'est pas possible, ils ont dû faire appel à une équipe de Portugais. Bon, Pablo, Momo, Jojo, oh, hey, les Portos, venez là. Allez, on a 7 jours pour fabriquer tout le bordel, là, on se dépêche, allez. Me mettez pas du carrelage partout, par contre, hein, les gars. Hein. Allez, qu'est-ce qui s'occupe des arbres et des girafes, là? C'est toi, Momo? D'accord. Les lamas, c'est qui? C'est toi, Serge? Ah, super, hein. Génial. Allez, les mecs, merde. Allez, toi, qu'est-ce que tu veux faire, toi, Pablo? Hein? Les courgettes, les abricots, les bananes, les raies, les moules. Ah, c'est le pervers de l'équipe, tu vois. Ah, qu'est-ce qu'il nous fait, là, Momo? Ah, je l'adore, lui, c'est un artiste. Qu'est-ce que tu nous fais? Hein? Ah, un être humain. Ah, c'est super. C'est quoi les deux tiges, là? C'est des jambes, d'accord. Et le truc qui pend entre les deux là, avec les raisins secs et les petites cacahuètes là, c'est quoi? C'est le cerveau. Le cerveau du mâle. D'accord, bon. Il y a une femelle là-dedans là. Oui, 3 pastèques devant, t'es sûr? Moi, j'en mettrais 2. Je mettrais un abricot, je mettrais un melon derrière, un melon ici. Hein. Ça fait 5 fruits et légumes, puis on est d'accord. Hein. Voilà. Hein, comment tu veux appeler ça, l'arrière? Le fion, d'accord, bah écoute. Ok, bah c'est très poétique. Et alors, attends, juste une petite question. Ça risque pas de poser un problème si la femelle est plus intelligente que le mâle? Ça va pas rendre le mâle plus méchant, plus violent, plus jaloux? Non, d'accord, t'es sûr, ok, très bien. Et attends. Si un mâle veut devenir femelle, et si une femelle veut devenir mâle, et si le mâle qui est devenu femelle veut redevenir un mâle? Et si la femelle qui est devenue mâle veut devenir ni mâle ni femelle? Et si 2 mâles veulent se reproduire? Hein? T'as prévu un trou pour ça? D'accord. Et comment tu vas appeler ça? L'homme et la femme? Ben on est dans la merde.
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16: Alors, à propos de vitesse et de temps, puisque c'est le thème de notre spectacle, figurez-vous qu'il y a un endroit, mesdames et messieurs, où on va tous à la même vitesse. Et curieusement, c'est quand on dort, mon vieux, quand on dort. Alors là, pour le coup, on est parfaitement immobile, mais notamment pendant les tranches de sommeil paradoxales, c'est les tranches de sommeil où on rêve, mais à ce moment-là, derrière nos paupières fermées chaque nuit, on a les yeux qui font... Et là, on va à des vitesses bien plus vite que la lumière. C'est pas les 2 chevaux d'Einstein. Hein. Ah non, non, on va à des milliards de kilomètres... Seconde, tu vois, je vais vous donner un exemple, vous allez bien comprendre. Vous êtes en train de rêver. D'un coup, il y a quelqu'un qui vient tapoter à ta porte. Et curieusement, les tapotements à la porte font partie du rêve que tu es en train de faire, qui lui dure depuis des heures dans ta tête. Et sur l'électroencéphalogramme, c'est pour ça que je vous parle de ça, c'est scientifique, tiens-toi bien, parfois, c'est marqué un 1/10 de seconde. Et toi, pendant ce temps-là, T'as quand même eu le temps d'aller au mariage de tonton Fernand. 650 bornes pour aller jusqu'à Quiberon. D'abord, on a été retardé au début par un dinosaure qui voulait absolument manger notre roue de secours. Je sais pas pourquoi. Il nous a déchiqueté à moitié du coffre arrière. À un moment, la voiture a été debout comme ça. Ma mère s'est mise à pleurer des poissons rouges énormes, énormes. Le dinosaure, il a fini par les bouffer. Il nous a laissé partir. On n'avait pas fait 150 bornes. Il y a papy sur la banquette arrière qui s'est transformé en sandwich jambon beurre. Putain! La panique! Il a fallu l'emmener aux urgences. Bon, ça va, ils l'ont rempli avec du ketchup, on a pu repartir. Il nous restait 450 bornes à faire. J'ai dit, dans mon rêve, j'ai vu passer toutes les pancartes, pour ceux qui connaissent la Bretagne. Rennes, Vannes, Ploarmel, on était tout près d'arriver au camping de Penthièvre. Tout d'un coup, on voit un panneau Bordeaux, 10 kilomètres. Oh putain! Ah, mon père, il a dit, ah non, je suis trop crevé. On s'est arrêté dans une petite auberge très inquiétante, tenu par un vieux couple de kangourous à la retraite, tu vois. Et là, le vieux kangourou, il nous fait rentrer dans une chambre, et aussitôt après, il nous enferme à double tour, cet enculé ! Que dans mon rêve, je disais, pourquoi deux tours ? Un tour, ça suffit, t'es déjà enfermé avec un tour, hein ? Pourquoi pas trois tours, quatre tours ? Je voyais passer des verrous immenses, ouais, on est resté six jours, sans manger ni boire, sans faire pipi ni caca, pétrifié par la peur. À la fin, je nous voyais gonfler comme des bonhommes Michelin, remplis de merde. Et tout d'un coup, ça a tapé à la porte, et vous vous êtes réveillé. Sauf que c'est faux, mesdames et messieurs. C'est quand on a commencé à taper à la porte que votre rêve a démarré seulement. Tu la vois la vitesse maintenant ?
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18: L'autre jour, ma fille a ramené un mec à la maison. Puis, tu nous as déjà fait le coup avec le Labrador, c'est encore ta mère qui va devoir s'en occuper. On a fait connaissance. À un moment donné, on s'est retrouvés entre hommes. Je lui ai fait faire un tour de voiture. Bon, au bout d'une demi-heure, je l'ai laissé sortir du coffre. J'ai été chaleureux avec lui. L'après-midi, je lui ai fait découvrir la chasse. Il m'a demandé des conseils. Je lui ai dit « cours ». Ils ont décidé de se marier. Alors j'ai décidé de faire plus grande connaissance, on a discuté, j'ai cuisiné un peu, il m'a surpris, à 320 volts, il répondait encore. On a été invité à dîner chez les beaux-parents. En y allant, j'ai dit à ma femme, surtout ne mens pas sur ton âge. Je te rappelle que le beau-père est garagiste, il sait reconnaître un compteur trafiqué. Une fois sur place, sa femme m'a pris à part et m'a dit, je connais déjà votre nom, je suis tout ce que vous faites. Alors j'étais flatté, j'ai dit, vous êtes une grande fan, elle m'a dit, non, je travaille aux impôts. Donc on a parlé du mariage, le mariage s'est préparé, j'ai organisé l'enterrement de vite garçon de Sylvain Mongendre à la maison. Quand ma femme est rentrée, alors que j'étais avec deux stripteaseuses sur les genoux, elle m'a demandé, il est où Sylvain ? J'étais gêné, j'ai dit, tu vas pas me croire, j'ai oublié de l'inviter. Le jour du mariage est arrivé. Bon, avant la messe, toute la famille est allée se confesser pour faire une blague. J'ai pris la place du prêtre. J'ai découvert plein de choses sur ma femme. Du coup, j'ai dû virer son prof de yoga, le jardinier et abattre le chat des voisins. On a fait le mariage à Paris, la capitale de l'amour. Bon, j'ai proposé à mon gendre de faire une arrivée spectaculaire. Il a fait du parachute ascensionnel sur la Seine, tiré par un hors-bord. Le hors-bord a passé le premier pont. À la sortie de la messe, j'ai voulu montrer à ma femme que je faisais un effort. J'aurais jeté du riz. Elle m'a dit, t'aurais au moins pu le sortir de la boîte. Après la cérémonie, mon gendre m'a demandé s'il pouvait m'appeler papa. Je dis, je sais pas, ça dépend si ta mère était au Club Med de Corfou en 95. Bon, il y a eu le cocktail, voilà. On a fait un truc original. On a fait un lâcher de colombe au-dessus des invités. On n'aurait pas dû leur donner à manger avant. Pendant le cocktail, mon gendre, Sylvain, était stressé par sa nuit de noces. Il est venu me voir, il m'a demandé des conseils, il m'a demandé combien de temps ça durait quand je faisais l'amour avec ma femme. Je lui ai dit 3 heures. 2 heures pour la convaincre. Et 55 minutes de commentaires après. Il y a eu le dîner, et à la fin du dîner, le discours du père de la mariée, c'est-à-dire moi, applaudissements, mes chers amis. Chers amis, bienvenue au premier mariage de ma fille. Ma chérie, j'espère sincèrement qu'un jour, tu rencontreras l'homme de ta vie. Avant de commencer, Vanessa, ma fille, on pense aux absents, on se souvient de ton petit chat. Tu as fini écrasé car la porte de la maison était mal fermée. Sache que pour toi, Sylvain, la porte sera toujours ouverte. Quand Sylvain m'a demandé Vanessa, ça m'a rappelé la fois où j'avais demandé la main de ma femme à mon beau-père charcutier. Il m'avait dit, il y a un peu plus, je vous le mets quand même. Sylvain, pour savoir comment sera ta femme dans 30 ans, il faut voir sa maman. Ma femme, si ça peut te rassurer, ma femme et le maquillage, c'est comme le hamburger. Avec toutes les couches qu'on rajoute, on finit par oublier qu'en dessous, il y a de la viande. Pour conclure, Vanessa, es-tu sûr de vouloir prendre le nom de famille de Sylvain, Sylvain Lop? Personnellement, je préfère Vanessa de Benoît à Vanessa Lop. Vive les mariés! Alors, aujourd'hui, ma fille s'est installée avec mon jeune garagiste et je viens d'apprendre que je vais être grand-père. Je suis vraiment heureux. C'est tellement rare, un garagiste qui te la rend avec le plein. Et là, breaking news, mon fils a fait comme ma fille. Il a ramené un mec à la maison. Ça ne me dérangeait pas qu'il ramène un homme comme ma fille. Le seul problème, c'est que c'était le même. J'ai dit à ma femme, c'est ta faute aussi, à force de réutiliser les mêmes vêtements pour chaque enfant, ils ont pris l'habitude d'enfiler le truc des autres. Donc on est retourné voir les mêmes beaux-parents. Et pour faire une blague au beau-père garagiste, je lui ai dit, on vient pour un changement de conducteur. Tout ça a donné des idées à ma femme. Elle a souhaité qu'on renouvelle nos vœux de mariage. Alors, j'ai dit à ma femme, je veux bien remettre une pièce dans la machine, mais je veux des avenants au contrat de mariage. Un, quand tu dis, je vais me faire belle, je veux que tu tiennes parole. Deux, que tu fasses l'amour comme ta sœur, elle accepte plus de trucs. On s'est remariés. Ma femme a remis sa robe de mariée. On hésitait à louer le même château. Finalement, on a fait comme sa robe, on a craqué. Et on a fait la nuit de noces. Et là, j'ai dit à ma femme, ou c'est plutôt ma femme qui m'a dit, tu fais l'amour comme un dieu. Beaucoup de promesses pour un truc que j'ai jamais vu.
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14: Écoutez, il y a un truc que je vous ai jamais raconté, mesdames et messieurs, sur ma sœur et mon beau-frère Bernard. C'est les Noëls chez ma sœur. Et t'as pas intérêt de lui flinguer son Noël, sinon elle te brise comme une chips, comme ça. Déjà, première épreuve, les courses à Carrefour. Ouh là là. Deuxième épreuve de Noël chez ma sœur, c'est les décorations. Oh là là. Les deux là, avec les décos, ils sont barjoux. Leur slogan, c'est toujours plus. Bernard, c'est les guirlandes. Et ma sœur, elle, c'est le sapin. Monomaniaque du sapin. Elle veut toujours des sapins de 20 mètres de haut qui rentrent jamais dans la baraque. Des sapins qu'elle va couper elle-même dans la forêt à la hache, comme ça. Avec mon neveu Jürgen, 15 ans, 2 mètres, QI 4. Les deux, tu les croises, tu prends peur, vraiment. Enfin, quand elle a le temps, l'année dernière, elle n'a pas eu le temps pour son sapin, ils ont été couper le sapin chez le voisin, dans son jardin. 6 du mat, le mec en calbut, il sort comme ça, il dit « Oh, vous voulez un coup de main ? Ouais, on n'y arrive pas, venez !» Ah, j'arrive. Après, Bernard, il passe, il fait des chèques, il dit « C'est pour moi le sapin, c'est pour moi. » Donc après, il le traîne dans la baraque comme ça, elle le met dans le salon, elle le met dans un coin, elle le monte, et dès qu'il touche le plafond, crac, elle le casse, et elle lui fait traverser le plafond comme du lierre. Toi, tu manges en dessous, t'as les épines qui tombent dans ta bouffe, dans ton verre, t'es là comme ça. Ma sœur, elle te repère, elle dit, y a un problème là-bas. Il y a pas de problème. Elle est pas bonne la teinte. Elle est très très bonne la teinte. Ah bah Noël, t'as l'impression que c'est un 2-3 soleil. En plus, elle avait pas fait gaffe, il y avait un nid de frelons dans le sapin. Dans le salon, tout le monde, évacuation générale. Ma sœur, avec sa raquette électrique, on aurait dit un Jedi. Et alors, la décoration du sapin, chez eux, je sais pas chez vous, dans chaque famille c'est différent, eux, ils ont le droit de décorer un pan du sapin chacun. Oh là là. Eux, bon, on dirait, c'est simple, un vide-grenier vertical. Tout le monde fout ses merdes dedans, tu vois. Ouais. Bernard, il fait des guirlandes électriques qu'il fabrique lui-même. Chaque année, il y a un départ de feu. On évacue, on sort dans le jardin, on se les gèle. Lui, il éteint ça, l'extincteur.
19: Il me dit, ça fera la neige, ça fera la neige. Ma sœur, elle met toutes les merdes qu'elle fabrique dans son club de bricolage avec ses copines, là. En ce moment, ils sont très automobiles. Elle fabrique des saladiers qu'elle fait dans des fards Visa. Bon. C'est moche, ça coupe. Et Jürgen, mon neveu, qui s'est découvert une nouvelle passion pour la taxidermie. Oh. Soi-disant, il me dit la taxidermie artistique. Oh là là. Le gamin, il empaille tout ce qui lui tombe sous la main. En plus, il débute, c'est mal fait, oh là là. Des fois, tu te demandes même si la bestiole était bien morte avant qu'il la forte coupe. Il me dit, tu veux essayer, tonton? C'est trop drôle, on dirait que tu mets ta main dans une moufle. Je dis, non. Je dis, viens, on va manger, viens. Et il me dit, elle meurt quand, ta lucette? Quoi? C'est quoi exactement ton projet avec Tata Lucette? Donc lui, dans le sapin, il fout toutes ses créations, des taupes toutes plates comme des cymbales, comme ça, gonflées à l'hélium avec les yeux qui leur sortent de la tête, peintes à la bombe à la main, le sapin de l'horreur, tu vois, bon. Et alors, pour finir avec les décorations, il y a leur chienne, Pupus. Le chiache. Ben oui. Moitié chien, moitié vache. Ma sœur, chaque année, elle la déguise en reine. Tu verrais la gueule du reine. Oh. On dirait un gros sanglier sanguinaire. Razorback, pour ceux qui ont vu le film dans les années 80. Tout le monde passe devant chez eux en courant tellement ils ont peur. Même le curé, c'est un pote à nous, le curé du village, il me dit, cette bête, elle est possédée par le malin. Qu'est-ce que tu racontes? En fait, je me suis caché. Elle peut pas le voir, hein. Je me suis caché. Et en fait, dès qu'il passe devant chez eux, il a une poire d'eau bénite, il lui met dans la gueule. Psh, psh, psh. L'autre, elle veut le bouffer. Évidemment, elle est pas possédée. Moi, je te mets de l'eau dans la tête, t'es vénère aussi, hein. Et chaque année, donc, c'est Pupus qui tire le traîneau du Père Noël du village. Enfin, jusqu'à l'année dernière. Parce que le Père Noël, c'est un mec du village. Un poivreau qui est toujours plein de vin chaud à la cannelle. L'année dernière, il était sur le traîneau, il hurlait comme ça, « Amazon m'a tué !» Je te raconte. Je tiendrai pas les délais. Et comment je fais pour les retours? J'en s'en fous, les retours, je te raconte, les retours. Et donc, il est là, il est plein de vin chaud à la cannelle, et il s'est senti la confiance, et il a voulu faire avancer Pupus en lui claquant le cul, comme ça. Je dis à Bernard, il faut faire quelque chose. Il m'a dit, attends, laisse faire. J'ai dit, ah, pardon, Jésus, c'est pas moi. Oh, il s'est retourné, il a bouffé la barbe, la haute, une botte. Le mec, il a disparu, il est parti faire une cure de sommeil en Bretagne. Je suis terminé. Il n'a jamais revu le gars.
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20: Tout le monde se plaint maintenant. Alors, vous ouvrez le journal pour apprendre que 20 Portugais, hommes, femmes et enfants, vivent dans la même pièce, un taudis dégoûtant et une photo, c'est horrible. Je dis non. Ces gens-là n'ont pas raison de se plaindre. On n'est pas allé les chercher. Et puis, qu'est-ce que c'est que ces Portugais qui viennent retirer le pain de la bouche à nos Arabes? Je me marre! Sans compter que sur 20 Portugais, il y en a quand même un qui pourrait faire le ménage, non? Oh non, mais le personnel, c'est une calamité. Alors on vous dit, oh, mais ce sont des braves gens, ils sont venus chercher du travail en France. C'est pas vrai. Feignant. Ils sont venus chercher du chômage en France. Tellement que c'est pauvre, dans leur pays, il n'y a même pas de chômage. Je me marre! Parce que pour qu'il y ait du chômage quelque part, il faut déjà qu'il y ait du travail. En France, il y a les deux. Seulement quand il y a du travail, les travailleurs se plaignent de travailler. Oui, on n'est pas assez payé, on travaille trop, on nous fout à la porte qu'on est du syndicat, tout ça. Seulement quand il y a du chômage, les chômeurs se plaignent de chômer. Voilà. Et on peut même pas concilier les deux en remplaçant les uns par les autres, hein. c'est les mêmes. Je me marre. Alors on vous dit, y a qu'à foutre les chômeurs à la porte. Mais en fait, on pourrait envoyer chez eux.

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3: Banana. L'Espagne, c'est le soleil, c'est les vieilles ruelles avec le linge qui pend aux fenêtres et la garde civile qui passe 4 par 4 armée jusqu'aux dents prête à bondir. L'Espagne, c'est le folklore espagnol. Moi, j'aime pas. Mais c'est chacun son goût. De toute façon, leur jouerait du Binoni, ils comprendraient pas, alors. Et pourtant, il est espagnol. Alors, ils sont là des heures, je les ai vus sur la plage, des heures, ils jouent. Feignant. Janana. Alors, on vous dit, il y a la misère. Bien sûr, il y a la misère. Mais la misère, c'est beau. Surtout quand c'est bien fait. Pour eux. On vous dit le Chili, mais le Chili, ils ont tout. On se demande à quoi ils se plaignent, le Chili. Le Chili, ils ont tout. Ils ont le soleil, ils ont le linge aux fenêtres, ils ont les maladies qu'ils veulent, ils ont des rameurs pleins les caniveaux. Ils ont les brigades de la mort qui passent 6 par 6, armés jusqu'au dents prêtes à bondir. Alors, c'est partout pareil, de quoi ils se plaignent, c'est partout pareil. Bon, il y a quoi? Il y a que la police qui change, et alors.
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4: Ça va bien, monsieur Frinfron? Brigitte va vous apporter vos résultats d'analyse d'urine, hein? Faudra pas faire comme la dernière fois, faudra pas les boire, hein? Elle est pas bonne, la soupe? Ah, ben c'est ça, quand on a plus de dents, c'est le régime, hein? Préférez manger du sapin? Et puis, grognez pas, parce que moi, j'ai la possibilité de te casser les tympans! Allez, bon appétit. Oui, Brigitte, qu'est-ce qu'il y a? Qu'est-ce qui se passe encore? Quoi? C'est madame Andréopoulos qui nous a fait des siennes. Qu'est-ce qu'elle nous a fait encore? Comment? Elle a caché la béquille à monsieur Dupont.
5: Ah, plus c'est vieux, plus c'est méchant, tiens.
4: Combien elle nous a pris, madame Andréopoulos? Combien? 94 ans? 94 ans, c'est bien ça. Elle a voulu préparer une petite mousse au chocolat, hein, Brigitte? Elle aime bien la mousse au chocolat. Attendez, Brigitte, revenez. Je crois qu'elle nous l'a fait toute seule, la mousse au chocolat. Mais maman, Andréopoulos, ça fait 3 fois dans la semaine que vous nous faites de la moussaka. Mais on n'est plus dans votre pays, hein, les Grecs, c'est fini, hein. Vous savez, hein, si ça continue comme ça, hein, moi je vais aller au Franprix d'à côté, je vais aller chercher un paquet de biscottes, puis je vais venir le casser dans votre lit, vous allez voir, faire danser le sartaki, moi, tu vas voir. Vous croyez que c'est agréable, hein, pour monsieur Piche, là, qui peut pas s'échapper, hein. Oui, si, lui aussi, oui. Mais vous nous faites un orchestre ou quoi? Mais combien de fois il faut que je vous le dise à tous les deux? Pour aller à la selle, vous allez au bout du couloir, vous prenez l'ascenseur, vous arrêtez au 2e étage, et là, vous appuyez sur le bouton rouge, c'est simple. Parce que nous, on n'est pas comme vous, on n'a pas perdu l'odorat, hein? Bon, vous savez, si ça continue comme ça, on va interdire les visites. Ils sont où, les petits-enfants? Ils sont où? Ils entendent rien, ça m'énerve. Ils sont où, les petits-enfants? Au dom-tom? Vous savez ce qu'on va faire? On va envoyer un courrier à Fort-de-France, puis à Athènes, et puis on va leur dire que vous êtes décédé, comme ça, ce sera bien fait. Bon, qu'est-ce que vous faisiez avant? Qu'est-ce que... Ils entendent rien, ça m'énerve! Qu'est-ce que vous faisiez avant? Avant d'être vieux, qu'est-ce que vous faisiez? Chef d'entreprise? Vous croyez que vos ouvriers, ils seraient contents de savoir que le patron, il fait popo sous lui? Bon, Brigitte va vous nettoyer, mais c'est la dernière fois...
6: Dis donc, monsieur Piche! Comme ça.
4: On n'a pas reçu les cotisations pour le mois d'octobre. On va se servir soi-même, on va faire chauffer la carte bleue. C'est quoi le code, monsieur Piche? Combien? 14-18.
7: Ouais, j'aurais dû m'en douter de celle-là, tiens.
4: Bon, comment, monsieur Piche?
7: Mais monsieur Piche, le tarif, c'est 5000 francs par mois.
4: Seulement, maintenant, il y a les euros qui sont arrivés. Eh bien, c'est 5000 euros, vous voyez? Allez, bon, c'est bon. Brigitte, vous me les emmenez à l'espace tendresse, là, les deux coquins, et puis vous leur remettrez la télé, mais sans les images, hein, c'est bon, ça. Mais qu'est-ce que vous faites dans les couloirs, toute nue, même Bretin? Vous venez d'accoucher? On n'accouche plus à 87 ans, même Bretin, hein? Aux États-Unis, peut-être, mais pas ici, hein? Ça va accoucher de quoi, même Bretin? D'un enfant? C'est bien, enfin! Il est où, cet enfant, même Bretin? Là? C'est un enfant invisible? Oh, il est mignon! On va vous changer vos médicaments, Mme Bretin, hein? Et mettez un peignoir, parce que vous allez faire peur, là, hein? Ah oui, Mme Bretin, venez là. Ça aussi, je vous l'ai déjà dit plusieurs fois. La barbe, ça va mieux aux hommes, alors allez vous raser, hein? Oh! J'ai failli l'oublier. Monsieur Casanova, c'est notre centenaire.

0: Pardon, comment ça va, monsieur Casanova? Hein? Il y a 100 ans, c'était un Casanova, monsieur Casanova. C'était un flambeur. Elle était bonne, Edith Piaf. Je plaisante. Oh, il s'énerve. Marcel Cerdan. Et t'en coller une, moi, tu vas voir. Ah, je l'adore, Casanova. Hein? Dites, monsieur Casanova, il y a 100 ans, elles tombaient toutes comme des mouches. Maintenant, vous les attirez encore, les mouches. Dites, monsieur Casanova, il est passé où, le dentier? Les chicots, ils sont partis où? Ils sont restés sur un fruit, c'est bien, ça, monsieur Casanova. Ça fait combien de temps que vous êtes sur cette pomme? 3 semaines, c'est bien, ça, monsieur Casanova. Monsieur Casanova, oh, Casanis, oh, il s'est endormi, le papy. Attends, je vais lui faire une blague. Réveille-toi, papy, c'est la guerre! C'est bon pour les cœurs, va.
1: Ah, je l'adore, Casanova.
0: Allez, monsieur Casanova, vous allez me faire un petit plaisir, on va bouger ce matin, hein? Elle est encore bonne, la jambe qui reste, hein? Allez, c'est du bois, quand même. Allez, monsieur Casanova. Oui, à son périlleux, monsieur Casanova, comment...

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2: Je vous demande une ovation pour Jean-Pierre Mougnès, s'il vous plaît. Jean-Pierre Mougnès.
3: Bonsoir. Je me présente, je représente le Sud, je défends le Sud. Ma liste s'appelle Le Sud au Sudiste avec un sous-titre adressé aux Parisiens. Que le cul te pèle et que tes bras soient trop courts pour te gratter.
2: Donc, vous l'aurez compris, un programme d'ouverture donc et de tolérance.
3: Et voici donc les principaux points de mon programme qui j'espère vont vous convaincre. Premier point. Je demande l'extermination totale et définitive des flamants roses, ces oiseaux qui passent leur temps à branler une patte dans l'eau et l'autre en l'air.
2: Ah.
3: Sans compter que ce sont des oiseaux aux mœurs sexuelles bizarres qui jouent avec le maillot du Stade français.
2: C'est vrai.
3: Deuxième point, je demande le goudronnage intégral du plateau du Larzac. En effet, on se plaint qu'il ne se passe rien, c'est tout simplement qu'il n'y a pas de place pour se garer.
2: D'accord.
3: Troisièmement, j'aimerais là... que vous me souteniez dans cette mesure, et je sais que cela va vous convaincre. Nous demandons la création d'un pipeline de Ricard qui desservira les grandes métropoles, et on se servirait pour cela de monuments qui ne servent à rien, tels le canal du Midi, le pont du Gard et autres saloperies de Pont d'Avignon jamais finies.
2: Merci.
3: Attention.
2: Parlons social.
3: Parlons des retraites. Tous les pays d'Europe subissent cette crise et les retraites sont au centre de la crise. Eh bien, j'ai la solution pour les retraites. Le problème n'est pas qu'il n'y a pas d'argent, mais qu'il y a trop de vieux.
2: C'est vrai.
3: Je demande donc l'effacement total et définitif des passages cloutés à proximité des maisons de retraite.
2: Une solution radicale et un tri sélectif.
3: Exactement. J'aimerais maintenant aborder un sujet qui, je le sais, passionne tous les pays d'Europe, c'est-à-dire l'Europe. Nous sommes tous des Européens convaincus.
2: Bien sûr.
3: Alors me direz-vous, comment et avec qui allons-nous faire l'Europe ? Il nous reste l'Angleterre. Angleterre, pays dont le prince est en jupe, pays qui nous déteste et dont on se passera, car c'est quand même le pays qui a inventé le mot fair play pour nous expliquer pourquoi on perd.
2: C'est vrai.
3: Alors, me direz-vous, avec quel pays allons-nous faire l'Europe ? Il nous reste l'Allemagne.
2: Ah.
3: Ces Allemands continuent à nous larguer tous les étés dans nos belles régions du sud de la France.
2: C'est vrai.
3: Avec leurs Mercedes de merde. Ils s'arrêtent dans nos villages. Et ils nous parlent, oui, mesdames et messieurs, les Allemands nous parlent. Et que nous disent-ils ? Hartoun ? Où est la plage ? La baignade est-elle dangereuse pour les enfants ? Mais non, connard, il y a vent de terre, prends ton matelas pneumatique, tu vas découvrir l'Amérique.
2: Je reconnais l'accueil du Sud.
3: Ouais. Je ne vous parle pas des Hollandais qui sont des Belges qui parlent allemand. Alors, vous allez me dire, mais avec quel pays allons-nous faire l'Europe ? Il nous reste l'Espagne. L'Espagne, je ne vous le cache pas, je suis assez réticent. C'est quand même un pays où ils se mettent à 20 000 pour tuer une vache.
2: C'est vrai.
3: Alors, me direz-vous, avec quel pays allons-nous faire l'Europe ? Il nous reste l'Italie. Un pays de merde qui rend la monnaie en bonbon.
2: C'est vrai.
3: Et ne travaille qu'au nord.
2: Et au noir.
3: Et au noir. Alors, s'il faut faire l'Europe avec un nom et non, faisons une Europe fiable, une Europe qui irait de Lille à Perpignan et de Brest à Marseille. Faisons l'Europe, évidemment, l'Europe, bien sûr, mais sans ces pays de cons qui nous entourent.
2: Bien sûr.
3: Soyons confiants et alors demain, l'Europe sera une réalité alors que flottera au-dessus de nos têtes le beau drapeau bleu, blanc, rouge de l'Europe.
2: Oh ouais.
3: Alors nous, les Français, calmes et sereins, sans fierté déplacée,
2: oh non.
3: Nous pourrons dire à cette Europe-là, c'est nous qui l'avons faite.
2: Merci Jean-Pierre Mougnès.
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4: Je ne sais pas s'il y a des couples dans la salle, légitimes j'entends, mais je vous souhaite juste une chose, c'est de vous aimer le plus longtemps possible. Vraiment. Non, parce que moi avec Véronique, on ne méritait pas ça, hein. Ah non, non, non, non, non, non. On était arrivés à une intimité tellement incroyable. 7 ans de vie commune. 7 ans de vie commune. Vous êtes ensemble tous les deux ? Depuis combien de temps ? 3 mois ? Bravo ! Il t'emmène voir Franck Dubosc, c'est un gars qui a du goût. Non, c'est bien. Vous aussi, vous êtes ensemble? Depuis combien de temps? 3 ans, vous. Sans te faire prendre? Merde. 7 ans, nous, avec Véronique, c'était incroyable, vous verrez. Nous, on se perçait les boutons dans le dos. On fermait plus la porte des toilettes. On laissait des poils dans la baignoire. On osait faire des pets qui font du bruit. Oh, amour, quand tu nous tiens. Oh. Non, mais c'est vrai. Non, attends, au début, c'est normal. On est pudique. Hein, on fait attention à tout. Au début, par exemple, la laine du réveil. Il y a d'autres couples, hein, je vois. Bon, bah nous, au début, je pense que vous faites pareil avec Véronique. Le matin, moi, je me levais discrètement pendant qu'elle dormait encore. J'allais dans la salle de bain. Hop, hop, hop, coup de brosse à dents. Je reviens sans faire de bruit pour pas la réveiller. Et là, dès qu'elle ouvre l'œil, en plein dans le nez. Alors forcément, tu t'es brossé les dents? Oui, bien sûr. Hier soir, avant d'aller me coucher. Bon, bah ça, vous verrez, c'est un truc qu'on fait plus au bout de 7 ans, hein. Non, on se réveille avec la bouche pâteuse et des relandres à crever derrière les amygdales. Toi, c'est des renards, oui, chacun choisit son animal. En se disant que l'amour n'a pas d'odeur. Enfin, tout ça, c'est du passé, c'est derrière. Vous savez, vous allez me trouver un peu foufou et vous n'auriez pas tort, mais parfois, je prends mon téléphone et puis j'appelle Véronique. Je compose son numéro, puis je la laisse répondre. Allô? Trois fois, je dis... Allô? Allô? Allô? Puis je raccroche. Un petit peu pour entendre sa voix. Puis un petit peu pour la faire chier. Tiens, vous savez quoi? L'autre jour, j'ai un copain, il m'a donné le conseil. Il m'a dit, Franck, oublie-la. Je suis con, j'avais pas pensé. C'est vrai, dis donc, si je l'oublie. J'y pense plus. Je crois que le truc que j'ai le plus oublié, c'est notre première rencontre. Oh, je me souviens, c'était au Monoprix de la Gare de l'Est. J'habite pas là, hein. Je suis comédien. Mais... Non, mais c'est mon Monoprix préféré, là-bas, j'y vais souvent. En plus, à l'entrée, ils ont un petit hélicoptère à pièces. Vous savez, là? Moi, j'adore en faire quand il me reste un petit peu de monnaie après les courses. Oh, c'est mon côté aventurier, ça. Donc là, j'étais tranquille, j'étais au rayon lingerie féminine. Elle a le droit de faire des cadeaux, c'est pour mon père. Et soirée déguisée pour le départ d'un collègue à Brésil. Et là, tout à coup, j'ai aperçu Véronique. Brune, 27 ans, l'œil sévère. Une princesse, j'ai eu le flash control. Enfin, le coup de foudre, comme vous dites chez vous en France. Alors j'ai décidé de la suivre dans le Monoprix pour mieux la connaître. Montre-moi ce que tu mets dans ton caddie, je te dirai qui tu es. Petite mousse à raser pour peau satinée, rasoir de lame dermo équilibrant, crème dépilatoire hydratante jojoba. Oh, système pilote développé, dis donc. Oh, mademoiselle, laissez-moi vous attraper cette boîte de choucroute beaucoup trop haute pour vous. Ah, je suis désolé, je sors de la salle de gym, je dois dégager une odeur putréfiante. Attendez, je vais vous la mettre. Oh, dans le caddie. Voilà, that's all right. C'est tout bon. Je suis américain. De rien, je suis un grand gaillard, j'en profite un peu. Oui, à l'époque, je ne me présentais pas en disant « Bonjour, je suis Franck Dubosc ». Non, j'étais pas aussi prétentieux qu'aujourd'hui. À bientôt peut-être, bye bye. Oh, mademoiselle, il y a des promotions sur le fromage de chèvre. Ce sera notre secret. Je ne l'ai pas abordé tout de suite. Non, dans mon caddie, j'avais du pétrolane, cette boîte de préservatif et du talc anti-pue des pieds. Non, mais j'ai bien fait d'attendre, parce que je l'ai recroisé à la sortie du Monoprix. J'étais sur mon hélico. Mademoiselle, attendez. Mademoiselle, la boîte de choucroute trop haute. Attendez, je finis ma pièce et je me pose. Mademoiselle, quand on vous voit, on comprend pourquoi Los Angeles s'appelle la cité des anges. Richard Gere. Dans Pretty Woman. La suite classique. Resto, ciné, opéra, concert classique, week-end dans l'Oise, Interflora par-ci, Interflora par-là. Non, je déconne, on a baisé dès le premier soir. Mais attention, je l'ai quand même emmené dîner avant, hein. Ah bah oui, je l'ai emmené au restaurant. Je l'ai emmené dans un petit restaurant, je connaissais tout le monde. C'est toujours plus classe le premier soir. Bonsoir tout le monde. One again, Miss to Fly. Salut Mathieu, tu vas bien? One again, Miss to Fly. Je te présente Véronique.
1: Un côté là. Salut Bouboule, comment tu vas? One again. Tu vas bien entre Véronique et pas peur? Allez, Lino, ma table de l'habitude est prête? Celle-là, super, oh je l'adore. Ma préférée numéro 2 à côté des toilettes. Laissez, je vais me chercher une chaise tout seul, je sais où elles sont. Oh là. Ah, Daniels, un Jack Bernard s'il te plaît. Non, Bernard, un Jack Daniels. Ah, oh, c'est bon, sans faire exprès, là, le... Non, je plaisante, tout est calculé. Puis là, tout est allé très vite. On a commandé une assiette de bulot pour deux. Au bout d'un moment, je l'ai regardé dans les yeux, comme ça, et je lui ai dit... Véro? Elle m'a dit oui. One point. Tu es venu en métro?
5: Oui.
1: Alors, métro... bulot... dodo? Ah, elle a tout de suite compris qu'elle avait affaire à quelqu'un qui avait beaucoup d'humour. Tu vois, Véro, je te regarde là et je me dis que toi et moi... Je t'aime. On va faire un petit bout de chemin. Ensemble. Together. Je sais pas, je le... Excuse-moi, là, je... Oh là, c'est mini feu de forêt, je m'embrase. Oula, c'est mon petit côté méditerranéen, ça, j'ai la pinède en feu. Ah. Puis après, il paraît que j'ai dansé sur le bar, je me suis mis à moitié à poil et j'ai vomi dans le piano. Ne me demandez pas pourquoi. Peut-être parce que j'étais très à l'aise. Ou complètement bourré, je sais pas. En tout cas, je sentais qu'avec Véronique, ça allait être différent. D'ailleurs, j'ai pas hésité à l'inviter à prendre un dernier verre à la maison. Mais je l'ai prévenu, hein. Je lui ai dit attention, Véronique. En tout bien, tout honneur, ok? Il ne se passera rien. Je te le dis. Donc on est allé chez moi et on a fait l'amour. Je l'ai... avec mon... sur le... magique. Enfin, c'est le mot qu'elle a employé. Ah, c'est sûr que Véronique, elle me tenait par le sexe. Hein. Enfin, façon de parler, elle avait de bien trop petites mains, la pauvre. Et puis là, tout s'est enchaîné rapidement. Très vite, elle est devenue ma bouteille d'oxygène, toujours sur mon dos. Un peu trop lourde. Mais indispensable à ma survie. Enfin bref, on est devenu un vrai couple, il m'arrivait même parfois de l'appeler maman quand elle me coupait les ongles des pieds. L'osmose parfaite, 1 plus 1 égale 2 et très vite égale 3. Christelle, mon ex. Enfin arrête, Véronique. Pourquoi voudrais-tu que je revoie Christelle? Arrête enfin! Elle est devenue mannequin, elle est super belle. Tu sais très bien que les jolies filles, c'est pas mon truc, Véronique. Arrête, je te jure que je l'ai jamais revue, Véronique. Je te le jure. Je te le jure sur la tête de Jean-Claude Van Damme.
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7: Bienvenue. Moi j'ai eu de la chance, c'est mon ami Gérard qui m'a offert mon premier bouquin. Ça m'a bouleversé ma vie. Il faut lire. Bon, la lecture au début, bon bah c'est vrai, quand tu sais pas, t'es là, tu feuillettes, ouais, bof, pas d'image, tu t'emmerdes. Alors tu regardes les mots, y a rien d'autre à faire. Oh, c'est chiant. Ah non, les mots, c'est méga chiant, hein. Puis d'un seul coup, tous ces mots côte à côte, ça fait des phrases. Et ces phrases côte à côte, ça raconte une histoire. Une histoire d'amour, celle de la tare. Arlequin. Arlequin, c'est un champion de l'amour. C'est LE champion de l'amour. Il m'a bouleversé ma vie, cet homme-là, c'est un génie. Oh. Arlequin, c'est lui qui écrit tous les livres. Rends-toi compte, attends, public, rends-toi compte. Arlequin possède tous les mots de la langue française. Il les a tous, les mots de la langue française, Arlequin, chez lui, sur des petits tampons. Et regarde, il en met partout. Il tamponne comme un dingue. Un méga dingue. Et après, quand tu lis le tamponnage de Monsieur Arlequin, tu vois de l'amour. Mais trêve de blabla, trêve de blabla, trêve de blabla. Si Harlequin il est tamponné comme un dingue, c'est pour qu'on s'évade. Alors d'accord, évadons-nous. Steve s'engouffra dans sa Ferrari rouge. Il était amoureux, ce Steve, de Sandy, la belle Sandy. Sandy la fradrase. Sandy la fradrase. Sandy la fradrase. La fradreuse. La sulfureuse. Sandy la sulfureuse. Ah, des fois, le cas est un peu n'importe quoi. Mess. Steve quittait Sandy. Oh. Et il démarra sur l'ex-chapeaux de rousse. À la Steve. Tandis que Sandy gonfla sa magnifique poitrine. Steve ne voyait pas ce que Sandy pleurait. Et pourtant, Sandy pleurait. Mais s'y voyait pas. Mais elle pleurait. Tout à coup, Fradamé. Tout à coup, Fradamé. Fradamé. Fradamé. Fradamé. Fradamé. Fradamé. Freedom. C'est prenant, hein. C'est dingue, c'est des tampons et pourtant tu les vois, quoi. C'est ça qui est dingue. Bon, moi, au début, j'ai eu du mal. J'avoue, la lecture, au début, j'ai eu méga du mal. J'ai mis 6 mois à lire le premier chapitre. Et j'ai rien compris. Enfin, si, j'ai compris des bouts de phrases. En fait, je faisais une erreur, je me suis rendu compte au bout de 6 mois. En fait, je lisais une ligne et je la continuais sur l'autre page. Alors qu'il faut s'arrêter au collage. Et ça, personne ne te le dit. Attends, moi-même, à l'école, on m'a jamais dit « t'arrêtes au collage ». Alors voilà, je te le dis, public, t'arrêtes au collage. Et tu recommences en dessous. Et c'est seulement une fois en bas de la page, juste après le numéro, qu'il faut pas lire, d'ailleurs. Mais il n'y a rien à voir avec l'histoire. C'est pas Harlequin qui l'a tamponné, ça. Donc juste après le numéro que tu lis pas, hop, tu sautes le collage. Bon, maintenant que tu es paré pour la lecture, je m'en vais te lire le meilleur passage du livre. Oh, accroche-toi, public, tu vas te... Ah oui, ça, très important, ça. Ça, c'est un marque-tapage. Très important, le marque-tapage. C'est pour pas à chaque fois relire ton bouquin du début. Ah non, sans ça, c'est chiant, hein. Moi, je mettais rien, je disais comme ça. Enfin, mais meilleur passage, accrochez-vous, accrochez-vous. Sandy est toute nue maintenant. Et elle frotte sur la Ferrari de Steve sa grosse poitrine. Ah, méga meilleur passage. Steve, lui, est toute nue aussi. Et il frotte son sexe sur Sandy, qui, rappelons-le, est toute nue. Lors Dux Cors nus s'agite sur la Ferrari, qui est rouge aussi. Oui, dans le cas, il y a aussi du dialogue. Ah, je t'aime, dit Sandy à la Ferrari. Ah, j'ai jamais compris ce passage. Qui reflète, qui reflète? Oh, il n'y a pas de point. À la Ferrari, qui reflétait le visage de Steve? Oh, méga compris. Elle le dit au reflet. Oh, mais c'est Harlequin, champion de l'amour. Oh. Steve lui répondit...
5: 121.
8: Non, non.
7: Non, je l'ai pas lu, d'accord? Je l'ai pas lu, hein. Non, le répète pas, promène. Bon, je reprends un peu au-dessus, je mets le doigt dessus. Putain. Je les remets toujours là, mon Marc Tapage. Ça donne envie de lire, non? Attends, public, moi, si j'atteins le niveau intellectuel que j'ai aujourd'hui, c'est grâce à Harlequin, le champion de l'amour. S'il te plaît, public, promets-le. Il faut lire. Évade-toi.
5: Il n'y a pas longtemps, j'étais aux États-Unis, j'ai vécu un truc incroyable parce que là-bas, au supermarché, au moment où tu vas payer à la caisse, la caissière, elle te pose une question assez embarrassante, hein, à voix haute. Voulez-vous aider des enfants qui ont une maladie grave ? Je lui ai même dit un jour, grave, grave ou... Pour revenir aux États-Unis, vraiment, c'est incroyable là-bas. Tout n'est pas bien, mais il y a des choses à prendre quand même. Alors je sais, à chaque fois les gens disent c'est génial, j'étais aux États-Unis, je reviens avec plein d'énergie, c'est top, New York, la folie, j'ai pris une claque dans la gueule, j'ai envie de bouffer le monde à pleines dents. C'est efficace, c'est rapide, ça bosse, t'es dans les rues de New York, tu veux un taxi, tu lèves la main, il y a un taxi qui s'arrête. Tu veux deux taxis, tu lèves deux mains, il y a deux taxis qui s'arrêtent. Cela dit, si tu compares à Paris, c'est vrai qu'à Paris, même si tu lèves tout ton corps avec un système de poulies, le taxi, il s'arrête pas. C'est un concept, hein. Il est libre, il t'a vu, mais il s'arrête pas. Je sais pas pourquoi, c'est comme ça. Au Maroc, c'est encore un autre concept. Il est pas libre, mais il s'arrête. Ça, c'est un coup. Il y a déjà 8 mecs dedans, c'est lui qui choisit où tu vas aller, ok? Mais c'est comme ça. Non, à Paris, il s'arrête pas. Ou alors, il s'arrête et il fait un truc tellement parisien. L'autre jour, il s'arrête, le mec, il me demande l'adresse, je lui donne l'adresse où je vais, il me dit « Oh, c'est pas mon chemin ». Je dis, c'est pas ton chemin. Mais c'est ton travail. Si tu voulais faire toujours le même chemin, il fallait faire chauffeur de bus. Alors j'ai bien aimé les États-Unis, les amis, mais bon, tu vois. J'ai vécu là-bas l'anonymat, quoi. Personne te calcule. Tu vois, rien. Au début, ça fait du bien. Tu dis, ouais, non, je me redéfinis moi-même en tant que personne, avec les pieds sur terre. Vraiment, non, les gens me posent des questions, tu fais quoi dans la vie? Vraiment, vraiment, ça m'aide vraiment à me redéfinir et à être un humain normal. Au bout de 2 semaines, tu dis, ouais, mais quand même, personne ne me calcule, quand même, hein, c'est pas grave. Un soir, d'ailleurs, je suis rentré dans un bar pour boire un verre. New York, minuit et demi, je pousse la porte du bar. Et là, je fais mon regard, regard de mec connu, ça existe, tu sais, en fait. Ouais, que je pratique en France. Sauf que là-bas, comme personne ne calcule et tu fais ça, c'est plutôt le regard d'un mec qui a un problème aux yeux. Et là, je vois une fille assez jolie, et puis je lui dis en anglais « May I offer you a drink ?» Puis je vous offrirai un verre. Alors je sais, il y en a qui disent « Il nous prend pour des cons, pourquoi il traduit ?» Mais il y en a d'autres qui disent « Heureusement qu'il a traduit quand même. » La fille, elle m'a dit « No, I'm fine. » C'est très étrange, quand tu traduis, voulez-vous boire un verre et que la fille te dit non, je vais bien. En France, c'est totalement le contraire. Quoi. Si une fille te dit je vais bien, tu dis bah justement, bois un coup. Elle me dit non, I'm fine, ok. Je suis reparti un peu déçu et là, à ce moment-là, imaginez, on est aux États-Unis, totalement inconnu, minuit et demi, un bar, et là, il y a un groupe de touristes français qui rentrent dans le bar. Ils me reconnaissent. Hé, hey, Gabelle Amel. J'étais tellement en manque que je dis ouais, c'est moi. Le mec, il m'a dit, ça te dérange pas un autographe? Je lui ai dit, t'es fou, donne. J'étais chaud, je lui ai fait une rédaction, le gars, j'étais à fond. Des dessins, tout. Il m'a dit, photo. Je lui ai dit, non, caméra, ambiance, ouais, vas-y. Je lui ai dit, tu me la tweets, tu me la tags, tu me la likes, tu fais ce que tu veux, vas-y. Il y en a un, il m'a dit, je peux te faire un bisou. Je lui ai dit, viens dormir à la maison. Et elle, c'est là qu'elle a commencé à s'intéresser à moi, tu vois l'esprit? Elle est venue vers moi, elle m'a dit en anglais, who the fuck are you? Quel genre de fuck êtes-vous? Et là, je lui dis, moi, nothing, rien, wello. Elle m'a dit à son tour, may I offer you a drink? Je lui dis, no. I'm fine.
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8: Oh, salut, la vie, ça va?
9: C'est mon ballon.
8: Oh, il est chouette,
9: mais prêté.
8: Il est chouette, tout le monde.
9: On est
8: mal,
9: on est
8: mal,
9: on est
10: Ah ouais, ouais, il est à moi le gamin, ouais, ouais.
11: Apparemment, c'est à vous, enfin, je me comprends. Viens, on peut récupérer le ballon, là?
10: Ah non, on peut pas récupérer le ballon, non, non, Gwen.
11: Ah bon, parce que le petit vient d'être volanté, là. Il aurait peut-être les deux yeux crevés, alors je vous prie de croire que ça va aller loin, enfin, je me comprends.
10: Oh, Gwen! Ah, tu vas trop loin, là, dis donc, Gwen. Moi, le gamin, il est à l'hôpital, Gwen, hein. Les médecins ne peuvent pas encore se prononcer, on ne sait même pas s'il pourra se reproduire un jour. Hein.
11: Ah ouais?
10: Les parties génitales, Gwen.
11: Ah ouais? Eh bien, ce sera peut-être pas un mal. Enfin, je me comprends. Parce que dans la résidence, c'est un peu trop nombreux. Alors, je ne sais pas s'il y avait un champ de coton ou quoi dans le quartier, je ne sais pas, je veux pas le savoir. Parce que déjà qu'on a le bruit des odeurs, enfin, je me comprends.
10: Oh, Gwen! C'est pas le mur de lamentation, Gwen, hein? Ce que je comprends, Cohen, moi, c'est qu'en 45, les poches, ils auraient pu finir le boulot, Cohen.
11: Quoi? Qu'est-ce que tu dis, hein?
10: C'est que je le répète, Cohen. Papa n'a foutu qu'en 45, avant nous, nous terminer le boulot, mec. Ah ouais?
11: Mais dis-moi, j'ai pensé. Les orangs-outans, là, qui courent partout dans la résidence, là, ils sont numérotés, non? Parce qu'on va faire un safari bientôt, hein, parce que c'est pas du soin de moi. Enfin, je me comprends. Hein. Ça marche, les allocations, ça paye les bananes? Enfin, je me comprends.
10: Ah, Cohen! Ah, tu vas trop loin, là, dis donc, Cohen. Et puis, c'est pas dimanche, Cohen. T'as pas mis la galette et les guirlandes, là, hein, Cohen. Yo, Cohen, je sais pas si c'est lui qui t'ont coupé le kiki, là, mais avec ton look de moucheron, là, Cohen. Avec ton look de moucheron, là, mon gosse de 5 ans, il aurait pu s'occuper de toi, Cohen. Alors, maintenant, tu files, Cohen, tu rentres chez toi, OK?
11: Hé, hey, pour que ça? Oh, pour que ça? La pirogue là que tu gardes en bas du parking, va falloir la mettre ailleurs, on est pas en Afrique ici, hein? Hein? Attention, tu
10: attention,
11: vas finir...
10: Attention, Cohen!
11: Ah ouais, tu vas finir dans la rubrique négrologique, hein? Attention!
10: Attention,
11: attention, ça va moins se passer!
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12: Nathalie? Nat? Nat? Je suis là. Je peux parler? Hmm? Bah bien. Il a appelé hier soir. Il m'a appelé. Mal, très mal. Non, j'ai pas envie d'en parler, non. Non. Ah, parce que c'est trop frais, là. C'était hier soir, j'ai aucune envie de rentrer dans les détails, ça m'a achevé. Non, s'il te plaît, insiste pas, on parle d'autre chose, parce que j'ai pas envie. Il a appelé à 20h16. Quand j'ai vu que c'était lui, j'ai laissé sonner 4 fois, comme tu m'avais dit, hein, pour faire genre, je suis occupée. Super, j'ai croché, il était plus là. Merci infiniment, donc je rappelle. Bon, la honte. Donc il décroche, il me fait, ouais, c'est moi, Jérôme. Moi, comme une conne, je sais pas ce qui me prend, je lui réponds « Oui, Jérôme, c'est moi, bon, je n'ai pas de danger. » Je sais pas, c'est sorti comme ça, j'en sais rien. Me demande pas, parce que j'en sais rien moi-même. Je sais pas pourquoi je suis de ça, je suis con. En plus, ça marche pas, Jérôme, c'est pas moi, c'est lui, alors ça... Ça marche pas, la blague, du coup. La blague, quand tu fais « Oui, Jérôme, c'est moi. » Non, non. Non, moi, c'est Florence, du coup. Laisse tomber, c'est pas grave. On a parlé 4 minutes 37 à peu près. Il était avec son portable. À un moment, il me fait « Ça capte pas, je te rappelle. » Donc effectivement, je l'ai rappelé. Vers 21h33. Enfin bon, je te passe les détails. T'as pas envie de savoir, de toute façon. Laisse-moi. Je m'en fais. Si ? Ça t'intéresse ? Ah bon. Et ben après, on s'est vu, oui, bien sûr, je l'ai vu. Non, c'était pas prévu, c'était par hasard en fait. Ben, je suis passée par inadvertance devant chez lui et au bout de 4-5 heures, on est tombé nez à nez. C'est dingue, enfin, quand j'ai sonné, en fait. Elle fout les coïncidences des fois, mais... Quoi ? Non, c'était l'horreur, c'était la pire soirée de ma vie, je te jure. C'était un cauchemar, on est allé bouffer avec des potes à lui, il m'a pas calculé, c'était un massacre. C'était Beyrouth, tu vois. Non, pire, Dunkerque. Oh si, la zone indus de Dunkerque, mais... Un dimanche de novembre. Non. Avec Arlette Chabot, voilà. Horrible. Quoi? Non, pas du tout, pourquoi je dis ça? Ah non, non, il m'a pas quitté, oh bah non, s'il te plaît. Quitté, il pourrait pas. parce qu'on n'est pas ensemble. Enfin, lui surtout, hein, moi je suis ensemble à mort, mais... Non, c'est pas ça, tu comprends rien, c'est juste que... Je sais pas, j'ai l'impression que je suis en train de devenir son meilleur pote, là, je te jure. Ah, bon, on dirait des potes d'armée quand on se voit, c'est pas normal. Ah bah, il me tâte dans le dos, et qu'est-ce qu'il dit, et qu'est-ce qu'il boit, bon... Mais je te promets. Mais je le sais, ça va, je suis pas con. Quand il y a du monde et qu'il me dit bonjour, il me serre la main. C'est bizarre quand même. J'ai l'impression qu'il veut pas que ça sache qu'on est même pas ensemble. Enfin, en même temps, je sais pas pourquoi il me fait ça en ce moment. J'étais adorable ces derniers temps. C'est ça que je comprends pas. J'étais hyper sympa, j'ai fait plein d'efforts pour lui. Attends, j'ai accepté de faire un tour de périph' à moto avec lui, déjà. Je déteste. Henri, va qui va être tout sans affaire. Bah ça tourne que dans un sens, le périphérique. Bah t'es obligé, c'est circulaire, c'est un virage, le périphérique. Sinon tu chutes. T'es con, toi, des fois, hein? Si, des fois, t'es con, tu comprends pas. Ah non, c'était horrible, j'ai pas supporté, donc j'ai vomi dans le casque intégral à un moment. Parce que... Quoi, qu'est-ce que j'avais mangé? Mais on s'en fout, c'est pas le propos. Tartiflette, bon, mais... Ça va, j'aime pas la moto, je suis pas Ponche. Ponche. Bah Ponche Arello, le motard de chips, là, t'as quel âge? Je signale qu'ils ont tous compris, ici. Et bah après, dans la soirée, bah évidemment que j'ai essayé de lui parler. Non, il m'a ressorti son truc habituel, je veux pas m'engager, tu comprends, je suis pas prêt pour une relation stable. Pff, je lui ai jamais demandé de s'engager, moi je lui ai rien fait signer, ce que je chasse. Bon, c'est dur à dire. Hein? Non, ça va, tu parles, c'est pas parce que je l'ai amené une fois au salon du mariage, oh là là. On peut plus se balader à Paris maintenant. On cherchait de ces trucs, les mecs. Bon bref, au bout d'un moment j'en pouvais plus, dans la soirée je me suis dit je vais lui mettre un ultimatum devant tout le monde. Je l'ai chopé entre quatre yeux, comme ça il était de dos. Je lui ai fait attention Jérôme, attention si ça continue, ça va pas pouvoir continuer. Voilà, terminé. Quoi? Non, c'est pas fini, pas totalement non. Non, il veut bien qu'on continue à se voir, mais juste chez lui en fait. Ouais, il veut pas qu'il y ait du monde autour. Je sais pas bon. Non, que le lundi soir. Enfin quand il va pas au tennis. Hein. Ouais, quand il pleut en fait. Ouais, c'est ça, le lundi soir entre 9 et 10, quand il fait un temps de merde, ouais. Pourquoi tu dis ça? Tu crois que je devrais pas accepter, non? Tu dirais quoi, toi? Tu dirais non? Non, mais bien sûr que je refuse. Attends, ça va, je suis pas à sa disposition, il est fou, lui. Bon, évidemment que j'arrête, ça va, ça fait 5 ans que ça dure, je suis pas... L'autre, il a pas écrit la conne, hein? Si? Non, mais ça y est, là, j'en ai marre, là, j'ai atteint le point de mon retour, là, j'arrête tout, là. Ah, je te jure, je le rappelle plus jamais de ma vie, c'est terminé. Ouais, terminé. Pour en même temps, qui tue que je foute le lundi soir quand il pleut, moi?
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13: Peut-être si je porte aujourd'hui la perruque de ta mère, aujourd'hui disparue, c'est pour bien te faire comprendre combien ton père est différent des autres pères. Car aujourd'hui, peut-être, si c'est ton père qui te parle, c'est avant tout le vieux travesti qui t'ouvre son cœur. Tu ne sais peut-être jamais, René, ta mère, sainte femme, que j'ai toujours chérie jusqu'à ce concours de moules qui lui fut fatal. René, ma René, qui m'a toujours comblé, tant sur le plan de la passion des cœurs que de la communion des corps. Et c'est en respect pour sa mémoire que je te livre aujourd'hui mon doux secret. Non, ne souris point. Ne souris point, je peux comprendre la stupeur qui te le labite. Mais sache qu'en dessous, cette petite perruque se cache un gros drame. Celui de mon combat pour ma féminité. Car tu le sais, par-delà le travesti, c'est aussi l'homme d'église qui se confesse. L'ecclésiaste, le prolat. Et c'est pourquoi, en vérité, je te le dis, moi, évêque de Bruxelles, cette perruque m'a ouvert les yeux. Elle m'a fait prendre conscience de ces minorités oppressées, de ces différences condamnées à l'indifférence, de ces frères chrétiens qui nous crient « Oui, je suis travesti, oui, je suis transsexuel, oui, je suis sadomasochiste, mais je suis chrétien! Non, tu me sens. Seigneur, prends pitié, pauvre péché. Non, ne me regarde pas, Peter, avec ses yeux de sardine frette. Aujourd'hui, tu es Peter, tu es notaire, Peter. Maître Peter Venschlout. Mais c'est une raison pour mépriser ma différence. Hein? C'est pourquoi, justement, afin d'affirmer ce droit à la différence que j'ai décidé, moi, évêque de Bruxelles, de fonder l'association des travestis évêques belges, afin de rassembler toutes ces brebis égarées au sein de ma teub. la maison de l'association des travestis avec Perche. C'est pourquoi je te prierai d'ailleurs humblement de soutenir notre action par une obole symbolique de 20 000 euros belge, afin que nous puissions enfin nous offrir cette année notre grand char à la Gay Pride. Oh, oh, oh. Bien, pour encourager ton obole, je te lirai maintenant ce texte apocryphe de Saint Petard. Sur les hauteurs de Mykonos, Jésus y croisit Jean de Guy, le travesti en guêpière surnommé la Folasse. Jean de Guy se prosterna aux pieds du Seigneur en lui tirant la gélaba. Jésus, je suis malade, je perds mes tifs, bientôt je ne pourrai plus travailler dans la revue Folle, Folle, Folle. Alors Jésus lui tint ce discours. Toi, le travesti, tu es différent des autres. C'est pourquoi tu mérites plus d'amour et de compassion. Jean de Guy, es-tu sûr de vouloir ressembler à la jeune féminine?
14: Oui, je le veux,
13: s'écrie Jean de Guy. Alors Jésus posit sa main sur le crâne déchevelé de Jean de Guy et de longs cheveux multicolores lui retombirent aussitôt, ainsi qu'une petite poitrine factice. Ainsi fit Jésus qui n'était qu'amour et que compassion, priant le Seigneur. Je te chanterai maintenant cet hymne à la différence inspiré de notre célèbre compatriote, le grand Jacques Perel, que j'ai moi-même intitulé « Voir un ami travesti ». Bien sûr, il a de belles guirlandes et des cheveux enrubannés, tout maquillé comme une offrande. Bien sûr, il se veut spirituel, les bien-pensants sont si cruels. Bien sûr, il veut se faire aimer, mais voir un ami travesti pleurer, ta ta ta ta ta ta ta. Bien sûr, il peut vous faire guignol. Un gars en femme comme ses poilons, ses bancs filés sur les guiboles, et qui déborde de sa robe ses vieux bourrelets tout brinque-ballons. En plus, il ne manque des dents. Mais voir un ami pleurer, ta ta ta ta ta ta ta, bien sûr les femmes infidèles, le oh les pitesses, à qui il faudrait dire amen, nous restent celles qui sont vilaines, et tous ces hommes qui sont nos frères, même s'ils ressemblent à nos petites sœurs, il ne faut pas en avoir peur. Mais voir un ami travesti pleurer, ta ta ta ta ta ta ta ta ta ta.
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16: Tu sais ce que je regarde la nuit, moi, comme la plupart de tout le monde? Chasse. Vous aussi? C'est pas un phénomène incroyable, ce truc, chasse et pêche? Histoire naturelle, chasse et pêche, tradition. L'émission que tu la regardes jusqu'au bout, tu lâches pas l'affaire, tu sais pas pourquoi. T'as vu comment tu bloques devant ce truc? Je sais pas comment ça se passe. Il y a deux mecs avec des bottes vertes en caoutchouc, ils cherchent un canard et toi tu cherches avec eux, t'es là. À un moment donné, il y a un gros plan sur un chasseur, il est là, il te parle carrément, tu te dis qu'est-ce qu'il va me dire, il est là. On va attraper les bergons. Et il est 4h30 du matin, le mec, il fait des bruits d'animaux et tout dans ta télé. Et toi, tu dis, ah, il le fait bien, on dirait vraiment. Je sais pas quel animal, mais on dirait un vrai, vraiment. Alors moi, je zappe, j'arrête pas de zapper. Je vais sur France 2, la nuit, ils font des rediffusions d'un jeu auquel j'avais rien compris avant, Pyramide.
5: pyramide, sérieux, c'est pas un jeu de fou, ça, pyramide. Le mec, il est là, il dit, le papillon. L'autre, il réfléchit, il fait, barbecue, ouais, bravo. Si vous restez un peu plus tard sur France 2, vous pouvez tomber sur des émissions littéraires qui peuvent vous endormir un petit peu, où les invités de ces émissions, entre chaque phrase, ponctuent de ce fameux... Il est vrai qu'à ce moment-là, dans une France totalement réhabilitée, on assiste à la rédemption totalement graciée, impartiale, totalement merovingienne. T'es là, tu regardes et ils font des blagues d'un télo que eux, ils peuvent rigoler, hein. Le mec, il est là, il fait des vannes à lui, genre. C'est un peu comme en 1505, le médaillon d'Isis Novlak.
15: 'Va rire à cette blague, toi qui as lu que un oui-oui. Et le seul oui-oui que t'as lu, c'était oui-oui, il veut pas aller à l'école. Moi, j'arrive pas à lire de toutes les manières. J'arrive pas à lire des bouquins. Des fois, je lis, je vois. Jean-Baptiste, là, regardez, j'ai d'où il sort, Jean-Baptiste. Il n'y avait pas Jean-Baptiste au début. Des fois, je lis aussi, je ferme, je dis, moi aussi, j'ai des problèmes, laisse-moi tranquille. Heureusement qu'il y a Canal Plus la nuit. Hein? On est d'accord, hein?
5: Canal Plus, c'est pas ce que vous pensez, hein? Canal Plus, non, moi, claque et.
15: Et toi, t'as pas l'abonnement, mais tes yeux, ils ont développé une technique. Et il y a Arte aussi, Arte.
5: Avec leur jingle, même leur jingle, ils sont culturels. Même les images, Arte, tching, bing, dong. Ça fait 4 heures que t'arrives pas à dormir, ils te disent, Arte, c'est la nuit. Je sais, oh, je galère depuis tout à l'heure. Toi.
15: Et Arte, des fois, à 5 heures du matin, ils te mettent des programmes culturels. Si tu sais pas que ça s'appelle de la danse contemporaine, tu peux te dire, qu'est-ce qu'ils ont les pauvres? Il faut envoyer de l'argent, où est-ce qu'on peut le faire? Qu'est-ce qui se passe? Heureusement qu'il y a M6 pour nous mettre les clips du flex. T'as vu les clips du flex, ils sont forts les mecs. Vraiment, ça relate la réalité des jeunes en France. Un mec en train de boire un cocktail dans une piscine. 24 mannequins qui fait toi t'es super héros, héros. Bon, quand je vais à la piscine avec le maillot parachute, y'a pas une nana qui me dit héros, héros.
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17: Bonsoir, et bien voici le jeu de la vie. Comme chaque jour, un candidat va venir nous prouver que tout est possible, que tout est toujours réalisable dans la vie. Ce soir, nous accueillons Robert, on l'applaudit. Ah. Bonsoir Robert.
18: Oh là là. Je vais d'abord enlever le veston parce que je transpire gras. Oh là là là là, qu'est-ce qu'on transpire gras.
17: Allez-y, Robert.
18: Ah, ça y est, maintenant me v'là mieux, je suis mieux à mon aise.
17: C'est bien.
18: Ah, j'étais pas bien à mon aise, ça y est, maintenant me v'là bien à mon aise.
17: Très bien.
18: On n'est pas bien quand on n'est pas bien à son aise.
17: C'est sûr, Robert.
18: Alors que maintenant me v'là bien à mon aise.
17: Ah, il est bien, celui-là.
18: Ah oui, je suis bien à mon aise. On n'est pas bien quand on est mal à son aise.
17: Mais oui.
18: Alors que là, maintenant, me v'là mieux à mon aise.
17: Voilà, c'est sûr. Robert, pourquoi êtes-vous là?
18: Eh bien, ce soir, je vais essayer de séduire la femme de ma vie. Pour prouver que tout est possible, tout est réalisable, parce que j'y crois, c'est le jeu de la vie.
17: Bien, alors, pour nos téléspectateurs, je vais récapituler l'histoire de Robert. Robert est amoureux de Jocelyne, qu'il a rencontrée il y a 8 ans et demi.
18: C'est exact.
17: Depuis 8 ans et demi, il lui a envoyé 112 lettres d'amour.
18: C'est exact.
17: Il a dîné 43 fois avec elle au restaurant.
18: C'est exact.
17: Il a toujours essuyé un refus en fin de soirée.
18: Sans problème. Mais j'y crois, tout est possible, tout est réalisable, c'est le jeu de la vie.
17: Les dernières fois que vous l'avez invité, elle vous a même giflé en public, je crois.
18: Oui, elle m'a même traité de minable. Mais j'y crois, tout est possible, tout est réalisable, c'est le jeu de la vie.
17: Bien, alors ce soir, devant nous, Robert va téléphoner une nouvelle fois à Jocelyne pour tenter de la séduire. Vous êtes prêt, Robert?
18: Je suis prêt, j'y crois, tout est possible, tout est réalisable, c'est le jeu de la vie.
17: Robert, vous allez maintenant nous lire le texte que vous vous engagez à dire à Jocelyne au téléphone. Allez-y, Robert, lisez votre texte.
18: Allô? Ben c'est au téléphone. Jocelyne, c'est moi, Robert. Je t'aime. Tu es la femme de ma vie. Je veux t'épouser.
13: Bravo, c'est bien choisi. On applaudit Robert. Robert, je vous rappelle que vous vous engagez à lire ce texte en entier, car sinon vous perdriez tout, même le lot de consolation, qui est ce soir un magnétoscope pour deux personnes avec les tasses et les cuillères assorties. Robert, vous allez maintenant énoncer le numéro de téléphone de Jocelyne. Je suppose que vous le connaissez par cœur, allez-y.
18: Le 40.
13: Oui.
18: Le 52.
13: Oui.
18: Le 43.
13: Oui.
18: Le 24.
13: C'est bien ça, on applaudit Robert. Robert, vous êtes prêt?
18: Je suis prêt, j'y crois. Tout est possible, tout est réalisable. C'est le jeu de la vie.
13: Attention, le jeu de la vie, c'est parti. Nous composons le numéro de téléphone de Jocelyne. Attention. Ça sonne. Ça ressonne.
19: Allô?
18: Allô, Jocelyne?
19: Oui, c'est moi.
18: C'est moi, Robert. Tu m'entends?
20: Oui, je t'entends, Minus. T'as pas fini d'emmerder Jocelyne?
18: Ben, c'est plus la même voix.
13: Continuez, Robert.
18: Ah non, c'est plus la même voix.
13: Vous vous êtes engagé à dire le texte en entier, sinon vous perdez le magnétoscope.
18: Allô?
20: Mes potes et moi, on va venir te casser la gueule. Qu'est-ce que t'as à répondre à ça?
18: Je t'aime, tu es la femme de ma vie, je veux t'épouser. Mais c'est plus la même voix!
13: Eh non, et apparemment c'est encore loupé, Robert. C'était peut-être prévisible, non tout de même?
18: Oui, mais tout n'est pas possible, tout n'est pas réalisable. C'est le jeu de la vie.
13: Robert, vous emportez tout de même le magnétoscope, car vous avez réussi à placer votre texte en entier.
20: Oui, oui.
13: Ah, je crois qu'on vous cherche. Eh oui, Robert va certainement se faire casser la gueule maintenant. Mais ce n'est pas notre affaire! Car nous n'avons pas à nous immiscer dans sa vie privée. C'était le jeu de la vie. Bonsoir. On applaudit Robert.
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21: Alors j'ai une question à vous poser. Quelle est la rumeur numéro un sur un artiste masculin quand il débute dans le métier? L'homosexualité illégale. Exactement, illégale. Quand je suis arrivé en France il y a 12 ans, combien de fois j'ai entendu « Ah, tu savais pas, mais Cavana, il est gay. » Alors qu'à l'époque, pas du tout. Et je vous avoue, depuis que j'ai mon fils, je me suis posé la question. Je me suis dit, si un jour mon fils m'annonçait qu'il était homosexuel, qu'est-ce que je fais? Comment je réagis? Eh bien, je m'en fous. Je m'en fous. Je veux que mon fils, il soit heureux. Mon fils, il sera aux hommes, aux femmes, aux animaux de la ferme. Je m'en fous. C'est très sympathique, une vache. Hein? Ça rigole beaucoup. C'est... Génial. En plus, c'est de l'écrémer. Hein? Ah oui, il est bien meilleur que celui de cette pute de chèvre qui nous a amené la semaine dernière. Alors, par contre, à l'époque, avec mon père, visualisé, haïtien, macho, si moi, j'avais annoncé que j'étais homosexuel, mon père, il n'aurait jamais voulu l'entendre. Hein? Papa, papa, j'ai quelque chose à te dire. Ça fait longtemps que je veux t'en parler, papa. Bon, j'y vais, papa, je me lance. Eh bien, papa, je suis gay.
22: Eh bien, c'est très bien, mon fils. Tu es optimiste, mais oui. C'est beaucoup mieux que les jeunes de ton âge, là, qui sont toujours là, je suis triste.
21: Non, non, papa, t'as pas compris. Papa, Kevin et moi, on sort ensemble.
22: Et vous allez en boîte pour draguer des petites cocottes. Tu leur mets une petite cartouche pour papa. À l'ancienne, on connaît.
21: Non, papa. Kevin et moi, on a une aventure.
22: Quoi? Vous avez trouvé une carte au trésor et vous êtes battu contre des pirates?
21: Non. Papa, Kevin et moi, on s'aime.
22: Et vous semez quoi? Du maïs? Des tomates? Qu'est-ce que c'est? Je ne comprends pas.
21: Non, non, nous, on serait plutôt concombres, mais... Mais enfin, papa, arrête de jouer à l'autruche. Regarde-moi, papa. J'adore le patinage artistique. Je suis fan de Lady Gaga. J'ai tous les calendriers de rugby. Je suis supporter du PSG. Merde. Et papa, j'ai un chat. Tu sais ce que c'est un chat? C'est comme un chien, mais gay. Voilà.
22: Mais Kevin, il a un chien, lui. Mais papa, ça compte pas. C'est un chihuahua. Même mon chat le trouve gay.
21: Papa, regarde-moi. Je suis intelligent, sensible, raffiné.
22: Comme ton père.
21: Papa, je suis homo.
22: Et alors, moi, je suis taureau et ta mère est balance. Qu'est-ce que c'est? On s'en fout. Bon. Putain, papa, écoute-moi. Kevin et moi, on se lèche l'anus. Kevin et toi? Vous discutez en latin? Mon fils, je suis fier de toi. Le latin, quelle belle langue, mes amis. Et c'est beaucoup mieux que le grec, oui. Parce que tout le monde sait que les grecs, c'est tous des pédés.
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2: Quand j'étais petit, je voulais être chômeur. Maintenant, je suis grand, je suis chômeur. J'hésitais entre ouvrier chômeur et patron chômeur. Et puis finalement, j'ai pris ouvrier. Eh ben, je suis content parce qu'il y a plus de choix. Les peinards, vous voyez, pour choisir, on a... Ah oui, il y a du choix, hein, c'est bien. Ah ouais, enfoiré, ouais. Moi, j'ai été remplacé par une machine, avec toute l'équipe de mecs qu'on était. Ah, une machine super, hein. Elle fait tout le travail à notre place, aussi bien ou moins aussi bien que nous, hein. Sinon mieux. Et puis alors, la machine, ça n'a pas besoin de salaire, ça n'a pas besoin de repos, ça n'a pas besoin de vacances, c'est jamais malade. Et pire... Ça n'a même pas besoin de travail. Parce que tout le monde gueule, on dit « Ouais, il y a déjà 3 millions de personnes qui réclament du travail. » C'est pas vrai. De l'argent leur suffirait. Alors moi, ça fait 4 ans que je suis chômeur. Alors je suis rentré à la maison, là, et puis ma femme m'a dit « Tiens, tu vois, si j'avais eu du lard, je t'aurais fait une omelette au lard. » Malheureusement, j'ai pas d'œuf. Cela dit, il paraît que le gouvernement s'intéresse à l'emploi, hein. Si. Surtout aux siens, il paraît. C'est le canouet qui l'a dit. Vous voyez, le canouet va nous trouver du boulot, c'est sûr. C'est la maxi-tête, lui. Il a les dents à sa chalistelle et tout. Si, si. Le canouet, il s'y connaît vachement, hein. T'es con, quoi, il s'y connaît vachement, le canouet. En emploi. Alors, il s'y connaît autant que Thierry Roland en danse classique. Il paraît que la crise, là, ça rend les riches plus riches et les pauvres plus pauvres. Moi, je vois pas en quoi c'est une crise, hein. Tu vois, t'es comme ça depuis que je suis vous, me entendre dire « Oh, c'est fini, c'est plus comme avant, c'est plus comme... » Bah, tant mieux que c'est plus comme avant, parce qu'avant, c'était tard. Enfin, les politiciens, moi, vous savez, je les aime pas. Non. Je porte à gauche, remarquez. Mais enfin, je supporte à droite. Alors, homme politique, si vous voulez, c'est un mec qui s'occupe d'abord de sa carrière. Et puis alors, une fois qu'il arrive à un poste assez important, alors à ce moment-là, il met du pognon de côté. Il commence à magouiller dans des affaires de gouvernement, avec des tierces personnes, hommes de paille qu'on appelle, et il se met le pognon de côté parce que ça dure pas en politique. Mais il récupère l'argent après. Bien mal acquis, ne profite qu'après. Oui. Mais les hommes politiques sont tellement... Il y en a pour briller en société, ils mangeraient du cirage. Hein. Ah ouais. C'est-à-dire que c'est une profession où il vaut mieux avoir

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3: Eux, ils disent oui ou ils disent non. Comme disait mon père, l'avenir est à ceux qui ont le veto. Alors, en tant que chômeur, je remercie tous les enfoirés. Je remercie les enfoirés de gauche qui nous ont fait croire que c'était la droite qui savait pas gérer et que c'est pour ça qu'on était dans la merde. Je remercie les enfoirés de droite qui nous ont fait croire que c'était à cause de ce qu'avait fait la gauche qu'on s'en sortait plus. Je remercie les enfoirés de patrons qui nous ont fait croire que c'était à cause de l'État qu'on n'arrivait pas à s'en sortir. Et je remercie les enfoirés de syndicalistes qui nous ont fait croire que c'était de la faute au patron. Les enfoirés, se rejetant la faute les uns sur les autres, finalement, qui c'est qui l'a dans le cul? C'est nous, c'est ceux qui ont un cul. Et puis alors, c'est terminé, les affaires à scandale. Maintenant, il y a des affaires, il n'y a plus de scandale. Vous voyez? L'affaire Boulin, l'affaire Markovic, l'affaire du canard, l'affaire des diamants, l'affaire des avions nifleurs, tout ça. Puis ça, faut même pas essayer d'en parler, hein. C'est la lutte du pot de terre contre le pot de vin. Là. Alors, y en a qui ont leur fait des procès, oui, oui, ah bon. Et alors, le procès, comment ça s'est passé? Oh, ben, vous savez, gentiment, gentiment. Parce qu'il y a deux sortes de justice. Vous avez l'avocat qui connaît bien la loi, et vous avez l'avocat qui connaît bien le juge. Et puis, les gros bonnets, on peut pas les attraper, hein. C'est toujours la même chose, hein. Ouais, il y en a des biens dans une politique. Il y a du beau, il y a du bon, mais il y a du bonnet. Il y a surtout du bonnet. Hein. On n'est pas assez nombreux. Voilà, le truc, c'est qu'on n'est pas assez nombreux. Moi, je vais vous dire, je connais des chômeurs, ils ont tellement honte, ils votent communistes pour se faire passer pour des travailleurs. Attention, moi, je suis chômeur, mais l'État me paye pour résoudre la crise. Et il me verse une allocation, et moi, je cherche du travail. Et j'en trouve pas. Et puis si j'en trouve, je lui dis pas. Et dès que je reçois l'allocation, tous les mois, je vais m'acheter Modes et Travaux. Parce que dans Modes et Travaux, il y a des patrons en papier de soie. Il n'y a rien de plus agréable que de se torcher le cul avec un patron quand on est chômeur. Enfin, moi je suis quand même content de savoir que ça fait 4 ans que je chôme et que ça a servi à la carrière d'un homme politique ou deux. Voilà, je suis très content. Mais la prochaine fois, je saurai quoi voter, hein. Je ferai comme dans la publicité, voter, éliminer, voter, éliminer.
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4: Bonsoir, bonsoir à toutes, bonsoir à tous. Et bienvenue dans ce training, tromper sans se faire choper. Alors première règle essentielle, le portable. Le portable, cet outil extrêmement utile, surtout quand on veut téléphoner. Le portable peut aujourd'hui représenter un véritable danger. Danger parce que SMS. Exemple, Bruno, premier rang, salut Bruno, un mariage sublime avec Nadine, 3 enfants, eh bien Bruno, tout bascule. À cause d'un je te boufferai bien la chatte, qui ne souffre aucune ambiguïté. On ne dit pas ça à sa maman, on ne dit pas ça à un camarade, même si c'est un très bon camarade. Bruno, tu appelais Nadine ta moitié, tu avais raison, elle est partie avec la moitié. Portable veut dire aussi quitte main libre. On ne le branchera pas si c'est votre amant ou votre maîtresse qui appelle. Thierry, salut Thierry, tu te souviens de ce départ en vacances où tout bascule sur l'autoroute A7 à hauteur de Valence? Tu branches le quitte main libre de l'espace Renault familial. Et toute ta famille, même ta belle-mère, profite d'un « Ouh, tu m'as bien démonté hier !» Le petit Paul, 5 ans, a cru à ton histoire de Lego. Il est bien le seul. Notre conseil est donc d'éteindre votre portable quand vous rentrez chez vous. Vous pouvez dire « Chérie, je coupe mon portable, car je veux un véritable moment d'intimité avec toi. Votre conjoint appréciera. » Et c'est ça Stéphane, rigole. Mais dis-toi que si tu le fais, ta femme aussi, elle le fait. Hein? D'ailleurs, cette semaine, la meilleure élève, c'est Sophie. Sophie qui a appliqué à la lettre la technique dite du changement de prénom dans répertoire. Jorgen, ton prof de yoga aux abdos irréprochables, est devenu Yolande, de la comptabilité. Bien vu, Sophie, ça fait 8 mois que ça dure, ton mari ne t'a pas chopé. Sophie, on t'applaudit. Deuxième règle essentielle, l'hôtel. Je vais à l'hôtel, je paye en liquide.

0: je ne donne pas mon vrai nom. Les sportifs se feront appeler Zinedine Zidane ou Sébastien Chabal. Les cinéphiles prendront un nom d'acteur qu'ils aiment bien. Si vous saviez le nombre de François-Xavier de Maison qui copule dans les deux étoiles de la périphérie de Paris à l'heure du déjeuner, vous seriez étonné. De manière générale, instaurez un climat de confiance avec votre conjoint, qu'il ou elle ne vous pose pas trop de questions. À la question, chérie, pourquoi rentres-tu à Vinay à 4h du matin de ta réunion de travail? Répondez tout simplement, chérie, je bosse. Tu as ton univers, j'ai le mien. N'oubliez pas que les gens qui vivent ensemble, on les appelle les conjoints. Entendons-nous bien. Nous ne prônons ni l'infidélité, ni le divorce. Mais dites-vous que quand on a inventé le mariage, on ne pensait pas qu'un jour, on vivra aussi longtemps.
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2: Alors, bonjour monsieur, c'est Rachid à l'appareil. Est-ce que je peux parler à Ziza, s'il vous plaît? Oui, c'est pour l'emmener au cinéma à la séance de 8h. Oui, d'accord, pas trop tard. Hein. D'accord, merci pour la promotion. Alors, Ziza, ah, c'est toi Youssef? Oui, ça va, excuse-moi de te déranger. Est-ce que tu peux me passer ta petite sœur Aziza, s'il te plaît? Oui, c'est pour l'emmener au cinéma à la séance de 8h. D'accord, oui, merci, j'attends. Alors, Aziza, tu vas bien, Abdallah? Oui, ça va, Abdallah. Excuse-moi de te déranger, tu peux me passer ta grande sœur Aziza, s'il te plaît? Oui, c'est pour l'emmener au cinéma à la séance de 8h. Et ton père est là encore, hein? Oui, ton petit frère aussi, toute la famille, pas de problème. Hein? D'accord, merci, j'attends, oui, c'est mignon. Alors, c'est toi, Aziza. Ça va, Mohamed? Oui, ça va. Excuse-moi de te déranger. Est-ce que tu peux me passer ta moyenne sœur, Aziza, s'il te plaît? Oui, c'est pour l'emmener au cinéma à la séance de 8h. Hein? Elle est déjà 8h, admis. Écoute, excuse-moi de te déranger. Tu peux me la passer quand même, s'il te plaît? Oui, d'accord. Merci, j'attends. Je bouge pas, je suis là. J'ai pas de problème. Hein? Oui, c'est le téléphone arabe. Hein?
3: Alors, Alexandra, non. Aline. Ah, Amélie. Salut Amélie, c'est Patrick à l'appareil. Ouais, c'est Pat, ouais, ça va? Ah, depuis le temps, je me suis dit, faut que je t'appelle, ouais. Ah bah, je voulais juste savoir si ce soir, tu voulais manger chinois ou chez toi. Elle est bonne. Ouais, moi, j'ai pas changé. Et toi, qu'est-ce que tu deviens? T'es boulimique? T'arrêtes pas de bouffer? Mais autant que je m'en souvienne, tu peux te le permettre, je veux dire. 47 kilos, mais de plus qu'avant. Ouais, on peut en reparler, mais là, en fait, je t'appelle une cabine téléphonique, j'ai plus de pièces. Boulimique, salope.
4: Allô, Morissette, bonjour, c'est Barnabé à l'appareil. Excusez-moi de vous déranger, Morissette, je veux juste savoir si vous avez reçu toutes mes lettres. Oui? Et ça vous a fait plaisir? Oui? Oh, ben, ce qui serait super chouette, Morissette, ce serait qu'on puisse se voir un soir, je sais pas, oui? Ah ben, quand vous voulez, je vous rappelle dans un mois, puis on en reparle. Ah ouais, super, génial. Je vous embrasse, Morissette. Au revoir. Oh, Barnabé, celle-là, je sens que tu vas te la faire, hein.
2: Non, non, excuse-moi, Vanessa, excusez-moi deux petites secondes. Écoutez, j'appelle ma femme, j'ai un petit alibi et j'arrive. Non, mais déshabillez-vous, j'arrive.
5: Oh. Allô, chérie. Bonjour, monsieur. Est-ce que je peux parler à ma femme, s'il vous
3: plaît? C'est pas grave, tu peux pas ce soir. Tu sais, je t'en veux pas, tu me connais. Non, mais c'est pas grave, ouais. Allez, salut. Salope,
6: Oui? Oui, bonjour monsieur, excusez-moi de vous déranger, est-ce que je pourrais parler à votre femme s'il vous plaît? Oui, de la part d'une collègue de bureau, merci.
5: Allô, Nadine? Nadine, c'est moi, écoute, genre, je peux plus là, mais je peux plus mentir, moi, tu sais bien, mais je m'en fous, je vais lui dire en face à ton mari. Et ben un jour, je vais lui dire qu'il est...
6: Il a pris l'écouteur, mais écoute, on se retrouve dans le bureau, alors.
2: Mais d'accord, mais est-ce que je peux parler à Ziza, s'il vous plaît? J'attends, d'accord, je suis là. Alors, c'est toi, Ziza? Dis donc, c'est Javel Lacroix et la bannière pour parler, hein? Alors, à quoi? Tu prends le cinéma, c'est niqué, hein? Alors, je t'appelle demain matin pour la séance d'après-demain, d'accord? Mais d'accord. Allez, je t'embrasse, Aziza, hein? Hein? Puis je t'embrasse aussi, Abdallah. Hein? Puis je t'embrasse aussi, Youssef.
7: Allô, Solange, suis-moi l'appareil. Je t'appelle parce que voilà, c'est fini entre nous. Non, de toute façon, je ne veux plus discuter avec toi. Alors, que je vienne te chercher ce soir, alors tu peux compter sur moi, tiens. Comment ça, je suis agressif? Non, de toute façon, je ne veux plus discuter avec toi, alors... Mais bonne femme, faut les... Parce que sinon, on est... Bon, je suis en retard, là.
8: Pour la petite annonce, c'est moi. J'ai 35 ans. Je suis informaticien. Physiquement, j'ai 35 ans, je suis informaticien. Non, je ne suis pas Robert Redford. Je suis plus Robert que Redford. Sinon, je ne passerai pas une annonce, connasse. Ouais. Allô ? Ouais ? D'accord, comme convenu ce soir, d'accord, je vous embrasse, au revoir. Non, le problème avec le téléphone, si ça se trouve, c'est un boudin. Hein.
3: Salut, c'est Patrick à l'appareil. C'est Pat, ouais, ça va? Ah, depuis le temps, je me suis dit, faut que j'appelle Isabelle. Françoise, ouais, ça va? Ouais, je voulais juste savoir si ce soir, tu voulais manger japonais, c'est ni pont ni mauvais. Ouais, je vais pas changer, ouais. Comment ça, tu m'appelles d'une cabine téléphonique? Mais c'est moi qui t'ai appelé. Mais c'est moi qui l'ai appelé. Salope!
2: J'embrasse ces morades!
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9: Débuter un spectacle, mesdames et messieurs, et notamment un one-man show, c'est toujours comme si on faisait quelque chose pour la première fois. Et quand on fait quelque chose pour la première fois, on sait pas trop ce qui va se passer. C'est vrai, par exemple, imaginez la première fois dans l'histoire de l'humanité, la première fois que des mecs ont vu un œuf de poule. Attends, ils ont dû se poser des questions, les mecs. Qu'est-ce que c'est que ce truc? Son pote a dit, je sais pas, c'est sorti du cul de l'oiseau, comme ça. Merde. Et il lui a dit, mais ça se mange. Il dit, mais je sais pas ce que c'est. Attends, je vais goûter. Bon, ça a dû les faire bizarre au mec avant qu'ils comprennent qu'il fallait pas manger la coquille, tu vois. Mais n'empêche que c'est grâce à ces premières fois qu'on vit comme on vit aujourd'hui. Tiens, regarde, la première fois que des mecs ont vu du feu, ça a pas dû être une boucherie l'histoire? Imagine la scène, tout le monde devait être autour du feu à se demander ce que c'était. Il y en a un qui a dû dire à l'autre, tiens, oh, toi, passe-moi la branche toute rouge là. Alors l'autre, il s'est pas méfié, il savait pas. Il a pris la bûche incandescente à pleine main. Il a dû hurler comme un porc. Ah, ses potes ont pas compris, c'est la première fois qu'un mec se brûlait. Tu vois? Il pouvait pas gueuler, je me brûle, je me brûle. Les mecs, ça avait pas de sens pour eux, tu vois? Ben oui. N'empêche que grâce à ce mec-là, 1 million d'années plus tard, on sait qu'il faut pas ramasser la braise avec la main. Ça a l'air con comme ça, mais... Et c'est fou quand on y pense, parce que... Il y a dû y avoir des premières fois à tout dans l'histoire de l'humanité, à tout. Bon, il y a des premières fois, tu te demandes quand même comment ça a pu arriver. Je pense notamment à la première fois que des mecs, écoutez bien, ont eu l'idée de l'andouillette. Hein? Non, il faut y aller quand même, oh! À mon avis, il devait y avoir deux mecs assis dans un champ comme ça. Bon, attention, ils devaient être chargés, les mecs, tu vois. Avec des baies à l'époque, on sait pas trop comme ça. Alors, il devait regarder un troupeau de cochons. Et il y en a un qui a dû dire à l'autre, « Oh, c'est quoi, je vais d'avoir une idée. » Écoute bien, c'est compliqué. Ça m'est venu comme ça. On va attraper un cochon. On va le tuer. On va lui arracher les intestins. On va couper le cochon en tout petits bouts. On va tout remettre le cochon dans ses propres intestins. On va effister à chaque bout, on va y manger. Qu'est-ce que t'en penses? Je sais pas trop. C'est bizarre de faire ça, non? C'est toi qui as eu l'idée, c'est toi qui goûtes, hein? Alors, c'est comment? C'est un peu le goût de merde, quand même, hein? Est-ce qu'on est? Mauvaise idée. Ben ouais, c'est fou. Et pourquoi on boit du lait? À mon avis, on boit du lait parce que les deux mecs, là, Les deux savants, là, ils ont dû aller tripoter une vache un jour pour voir ce que c'est ces machins qui pendaient. Ils ont goûté, ils ont dit, c'est super bon. Il y en a un qui est revenu le voir, il a dit, oh, tu te rappelles le machin blanc qui coulait de la vache, là? Regarde, je l'ai fait pourrir au soleil sur une pierre. Ça fait une galette qui pue les pieds, c'est super bon. Le fromage? Ouais, fromage. Moi, il y a une première fois à laquelle j'aurais aimé assister dans l'histoire de l'humanité, c'est normal, ça me concerne. C'est la première fois qu'un homme ou une femme, peu importe, a fait un sketch. Le premier sketch de l'humanité. Vous imaginez? Le mec, il devait être comme ça, debout, en peau de bête. Devant trois ou quatre sauvages assis sur des pierres. Déjà, va leur expliquer ce qu'il va faire. Donc, il les a assis là. Alors, il est venu vers eux, il leur a fait comme ça. Bon, c'était primaire comme sketch, les mecs, tu vois. Ils s'emmerdaient pas avec les vannes, les chutes, tu vois. Ça devait faire rire personne. Limite, ça les faisait flipper, les mecs en face. Il y en a un, il s'est levé, il a mis un gros coup de massue dans la gueule. Ouah ! Ça, pour le coup, ça fait rire tous les autres. Le mec, il venait d'inventer les duos comiques. Non, plus. Attends. À l'époque, il changeait souvent de partenaire, hein, parce que les coups de massue dans la gueule... Ouais, n'empêche que le gars, il y a 1 million d'années, il venait d'inventer un vrai métier. Comique, mesdames et messieurs, c'est un vrai métier. Tu sais ce que tu fais. T'es sur une scène et tu racontes des conneries à des gens qui payent. C'est un vrai métier.
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10: Il y en a qui sont déjà allés sur des plages de nudistes. Il y en a. Il y en a deux qui se dénoncent. Attention, nous on est allés aussi, mais attention, on n'a pas fait exprès, hein. On avait demandé un coin pour la pêche aux moules. Il y a un plaisantin, il nous a envoyé là-bas. Attends, quand on est arrivé sur cette plage, avec nos maillots, on aurait dit deux escargots dans un champ de limaces. J'ai dit à Albert, on tombe les maillots, il nous regarde en rigolant. Et oui, c'est sûr, avec nos marques blanches, après on faisait pas nudiste professionnel. Alors moi j'étais gênée, hein. Oh, j'étais gênée, malheur. J'avais les yeux, ils me partaient tout seuls. J'en avais jamais vu autant. En vrai, en même temps. Ah, y en a, tu te dis, c'est pas normal, hein. Ils sont dopés. Ou alors c'est une prothèse. Il y en a d'autres, ils sont tellement poilus, c'est comme si tu cherchais une aiguille dans une botte de fouet. Alors par contre, il y en a, tu te dis, c'est pas normal. Eux, le jour de la distribution, ils ont pas eu leur part du gâteau, hein. Comme quoi, voyez, même chez les nudistes, tu retrouves l'inégalité des chances, hein. Tu vois, avec Albert, on s'est fait une pétée de rire. Parce à côté de nous, on avait un couple d'anglais, tu sais. Alors lui, le mari, on aurait dit Benny Hill, tout nu. Et en plus, il avait gardé les sandales avec les joquettes. Les anglais, doivent être pudiques des pieds. Alors par contre, ce qu'il y a de bien sur ces plages de nudistes, ça je vous le recommande, c'est que personne ne te juge sur le physique. Personne. Heureusement. Heureusement parce que sa femme anglaise, elle avait les fesses qui dépassaient tellement, tu sais. On aurait dit les oreilles du prince Charles. Bon, attention, on rigole, hein. Mais Albert, il n'était pas à l'aise non plus, hein. Il s'était allongé, il avait mis la serviette jusque-là, dire. Au bout d'un moment, il ne me faisait pas le chapiteau. Dites, non mais ça vexe. Moi j'y fais la nudiste tous les soirs à la maison. Moi il me fait pas le chapiteau, hein. Tout juste la tente. Alors là tu sais, il m'est monté une de ces bouffaillis. Au bout d'un moment, tu sais que j'avais les larmes aux yeux. Tellement j'étais bouleguée, hein. J'avais des larmes aux yeux. Je me suis assise, tu sais, en face de lui. J'ai dit, là je vais lui dire la vérité toute nue, hein. J'ai dit, tu me connais Albert, hein. Je suis pas quelqu'un de complexé, hein. Mais par rapport à des plus jeunes, moi, ma fierté, c'est d'être encore montée avec toutes les pièces d'origine. Oui. Oui, je sais, mon corps, il a peut-être changé, mais pas mes sentiments. Voilà. Puis moi, je suis pas comme toi. Je regarde pas volontairement. Moi, c'est les yeux qui me partent tout seuls. Puis au lieu de regarder la poutre chez le voisin, je préfère regarder la paille qu'il y a chez toi. Non, il a senti, hein, que j'étais bouleguée, il a senti. Hein. Mais à ce moment-là, monsieur, dame, il m'a lancé un regard d'amour que je me suis rendu compte que depuis des années, ce regard d'amour. J'avais plus été capable de le voir. Tu sais, le genre de regard que d'un coup, tu te sens la plus belle du monde. Mais d'un coup, j'ai eu l'impression que les seins me remontaient de 20 cm. Comme quoi, se sentir aimé, c'est le plus beau des lifting, hein. Tu sais, il m'a tellement fait remonter la confiance en moi, tout le coup. J'ai même eu l'impression de parler anglais couramment. J'ai eu une connaissance avec les Anglais d'à côté. Quand ils ont su l'histoire de la pêche au moule, tu sais, le mari anglais, de suite, il a sorti deux tubas et deux masques. Il a dit à Albert, en anglais, il a dit, comment il a dit? Ah oui, comme with me. Albert, il lui dit non. Comme Cousteau. J'ai dit non, Albert, comme with me, ça ne veut pas dire ça. Ça veut dire viens avec moi, on va trouver un endroit pour la pêche au moule, on va voir si on en trouve, comme ça on les mange ensemble, et puis on se fera des échanges culturels, nous on montrera des recettes anglaises, et puis on passera des demandes. Enfin, ils ont tourné viré pendant 2 heures, monsieur, dame. Pas la queue d'une moule. Quand Benil, il est sorti de l'eau, j'ai compris de suite que l'eau, elle était froide. Il est rentré normal, il est ressorti, il avait le bigoudi, tu sais comment. Et Albert, à force de flotter pendant 2 heures avec ses fesses blanches en plein soleil, il me ressortit les fesses tellement rouges, on aurait dit un babouin en chaleur. Il a pelé pendant 2 mois, monsieur dame. Ce que ça nous a coûté en bière fine, cette pêche au moule. D'ailleurs, depuis qu'on est rentré à Nice, Albert il dit à tout le monde, hein, moi, le naturisme, ça m'a coûté la peau des fesses.
11: C'est vrai que cette époque est très inspirante, hein. Pour nous, les humoristes, c'est magnifique, hein. Là, en ce moment, là, c'est de la folie. Là. On sait plus qui est un homme, qui est une femme, qui veut devenir un homme, qui veut devenir une femme. Alors, c'est extraordinaire. Alors, ça m'a inspiré une situation, là. J'ai imaginé un fils annonçant la bonne nouvelle à un père qui est pas du tout adapté. Bien, papa, il faut que je te parle. Voilà, j'ai quelque chose d'important à te dire. Papa, voilà, j'ai décidé de devenir une femme. Ah, quoi? Qu'est-ce que tu dis, Benoît? Ça y est, t'as couché avec une femme, hein? T'es plus puceau, hein? Ah, bah, avec ta mère, on se demandait, là, avec ta petite gaule de moineau, là, ce que t'allais faire, hein? Alors, ça y est, t'as touché des nichons, hein? T'as vu, ça a fait bizarre. Non, papa, putain, on part de loin, là. Tu n'as pas compris, je veux devenir une femme, je suis en train de prendre des hormones pour ça. Des hormones? Tu me racontes comme connerie, là. Hein? Eh, si tu veux devenir une femme, va faire la vaisselle et va passer l'aspirateur. Oh putain. Papa, à partir de ce soir, je ne désire plus que tu m'appelles Benoît, je veux que tu m'appelles Simone. Simone? Comme ta la sœur à ta mère, là, ta Simone, là, elle est dégueulasse, on dirait un 4x4, c'est une fin de série, là, c'est quoi ça? Hein? C'est plus en voiture Simone, c'est en tracteur Simone. Ah. Non, papa, comme Simone de Beauvoir ou Simone Veil. C'est qui ces connasses? C'est des fiottes de chez Michou, là, c'est ça? Hein? Ah, c'est pour ça, les petites boucles d'oreilles, là, puis le rouge à lèvres. Bah, je peux te dire qu'avec ta barbe de 3 jours, on aura un travaux qui sort du bois. Papa, s'il te plaît! Je suis en transition. Oui, bah moi aussi, je suis en transition. Dans un an, c'est la retraite. C'est pas pour ça que je vais défiler avec une plume dans le champ. Ah, c'est pour ça la facture qu'on a retrouvée, là, dans ta chambre, là, de chez Body Minute, là, blanchiment de l'anus. Ah, bah j'ai tout de suite su que c'était pas ta mère, hein. Putain, papa, on est en 2025. Je hais cette société patriarcale que tu représentes, je la vomis. Je ne suis pas bien dans ma peau d'homme, je veux me déconstruire, tu comprends ça? Et ma main dans ta gueule, elle est déconstruite. Tu sais, t'as foutu dans la tête des idées comme ça, là. C'est ton pote Cédric, là, celui qui s'identifie à une fougère, là. Qui veut qu'on l'arrose tous les soirs, là. Hein? Ses parents, ils sont complètement paumés, ils savent pas s'ils doivent le déposer à l'école ou chez Truffaut. Hein? Hein? La semaine prochaine, il va se prendre pour un chat, là, il va manger des croquettes, il va chier sur la moquette, ils vont lui acheter une litière. Papa, merde! Je veux pas devenir un chat ou une fougère, je veux devenir une femme! Eh ben, c'est bien dommage, parce que les croquettes, c'est moins cher qu'une chatte et des nichons. Ah, ben, moi, je veux. Je veux bien être un père moderne et tolérant. Voilà. Et ce qui te rend heureux me rend heureuse. Heureux. Hein. Oh, tu vas pas que je devienne PD, moi aussi. Hein? Ah non, c'est pas comme ça que vous dites, non. LGBT, KFC, CRDT. Papa, je suis queer. Eh ben, je te l'achète, ton blouson en queer, et puis on n'en parle plus, merde. Mais qu'est-ce que c'est que cette époque, là? Ouais, à mon époque, un homme, c'était un homme, et puis une femme, c'était une femme. Merde. Johnny Hallyday était PD. Michel Sardou était PD. Freddie Mercury était PD. Merde. Et je te présente une fille, moi. La fille à Janon, voilà, elle est blanche. Si, elle est bien, elle est différente, elle est comme toi. C'est une LGBT, voilà. Elle louche, elle est grosse, elle boite, elle est triso, LGBT, voilà. Moi aussi, j'en ai fait des conneries, voilà. Hein, si tu veux tout savoir. Hein, tu vois ton Bernard, par un Bernard. Eh ben, quand on était jeune, on était queer, on s'est cherché, voilà. Bon, je l'ai branlé deux fois, puis j'ai compris que c'était pas mon truc, merde! Bon, allez, tu réfléchis à tout ça, puis tu viens manger, hein? C'est bien qu'on ait pu discuter comme ça, calmement, entre hommes. Enfin, pour l'instant...
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13: Martine et moi, on connaît personne. Non, on n'a pas d'amis, pas de famille, pas d'enfants non plus, on connaît personne. On connaît que nous. Que nous deux et la SNCF. On travaille tous les deux à la SNCF. Ça fait 15 ans. On s'est connus là-bas. Avec Martine, au bureau, eh ben, on a une belle affiche. Une photo de train avec marqué au-dessus notre devise. SNCF, le progrès ne vaut que si les partages. C'est beau, hein? Après la SNCF, avec Martine, on rentre à la maison. En train. Et après, on dîne et au salon, on se fait des devinettes. Des devinettes sur les tarifs, les correspondances, les horaires. Les locomotives, les wagons. On sait tout par cœur. Avec Martine, on a une vie saine. Une vie SNCF. Enfin, on a quand même un vice hein, dans la vie. Un seul vice. Oui. Tous les mercredis soirs, depuis 15 ans, à la même heure comme les trains, on joue au loto. Oh. Tous les mercredis soirs, oh, le petit battement au cœur. Surtout quand les boules, elles tombent, les boules du bonheur. Et il y a 3 semaines, mercredi, pas premier, hein, mais deuxième tirage, on a gagné 1 milliard. Toutes les boules, on n'était pas préparés, hein. Fou. Le lendemain, on est retourné à SNCF. Et là, les collègues, ils ont dit, 1 milliard, mais il faut plus travailler. Ah bon? On est rentré à la maison. Ah oui, parce que on est rentré un peu déçu, mais bon, en première classe. Oui, parce que quand t'es milliardaire, tu peux plus travailler. Non, tu dois rester chez toi, c'est malheureux, mais c'est comme ça. Et là, au bout de 5 jours, d'un seul coup, Martine, elle a hurlé. Faut qu'on sorte! Faut dépenser tout ce fric, faut acheter, acheter, acheter! Oh, comme toi, Minou, qu'est-ce qu'elle prend? Oui, il faut acheter, oui, on va acheter, oui, comme... mais quoi? Bon, ben, moi, j'aime bien les bonbons. Alors, j'ai acheté des bonbons pour calmer Martine. Beaucoup, hein. J'ai acheté la confiserie. Avec Martine, on a dégusté beaucoup de confiserie. Oui, pour pas que les bonbons, ils se vendent, parce que sinon, l'argent, il revient. Bonjour, madame. Vous voulez acheter? Ah, des tagada. Un instant, s'il vous plaît.
14: Oh, il n'y en a plus. Au revoir, madame.
13: Martine, vite, va aux nounours. Il y a un client qui rôde autour. Va finir les nounours. Non, moi, j'en peux plus. On bouffait tout, mais ça se vendait quand même. Hein. Et surtout, ça nous a déclenché des problèmes gastriques. On a dû filer à la clinique. Enfin, en même temps, on était contents, ça nous faisait une sortie. Mais ils nous ont guéri vite, ils ont dit, allez, au revoir. Non, on veut rester, on aime bien la clinique. Non, vous êtes des rigueurs. J'ai acheté la clinique. Ah, c'est une belle clinique, hein, fou. Bonjour, ça va? Non? Ah, ben oui, hein. C'est une clinique. Oh là là, on avait 1 milliard. Avec la clinique et la confiserie, on a 3 milliards maintenant. 2 milliards de bénéfices. Et là, l'entier, il m'a dit, mais t'as qu'à te dénoncer aux impôts. Oh, mais oui, les impôts, j'y avais pas pensé, mais oui. Allô, les impôts, contrôlez-nous, on fraude. Bah non, je peux pas donner mon nom, c'est un appel anonyme. Ah bon, bah c'est l'entier, il m'a dit qu'on dénonce, c'est anonyme. Non, j'ai pas dit l'entier. Oh, c'est une blague, madame. On est des enfants, on a 10 ans, on joue avec le téléphone, on n'est pas contrôlable. Non, écrivez pas l'entier, je l'ai pas dit. Martine, on a perdu l'entier. J'ai acheté un bateau aussi, mais un gros, un paquebot. Je l'ai fait venir de Dunkerque, ça a coûté cher. Et je l'ai mis dans le jardin. Il est là, couché dans l'herbe. Avec Martine, on sait plus quoi faire. En ce moment, Martine, elle jette les billets, les chéquets par les hublots du paquebot. Et moi, je bois de rouge, Saint-Émilion, de mes vignes. Hein. C'est du vin cher, faut que je bois tout. Et après, je poursuis Martine en chaussons dans le paquebot. Et c'est dur parce qu'il penche. Et quand je l'attrape, je la frappe. Entre Martine et moi, ça va plus du tout, donc on se fait plus jamais de devinettes. Mais le pire du pire, oh, le pire du pire, eh ben, le mercredi soir, eh ben, on n'ose plus jouer. On n'ose plus jouer.
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15: Je me pose une question, vous allez peut-être m'aider à y répondre. Avec cette nouvelle loi, là, deux femmes juives qui vivent ensemble, hein, et qui ont un enfant, par PMA, l'enfant, et il est juif. Oui, forcément, sa mère est juive. Mais le gamin, ça lui fait deux mères juives. Est-ce que c'est pas un petit peu trop, hein? Ah, allô, maman? Oui, maman. Maman, oui, ben, je vais bien, maman. Ben, bien, bien, maman, ne t'inquiète pas. Ben, pas mieux, pas moins bien qu'il y a 5 minutes, hein? Oui. Maman, mais si t'as un panari, c'est pas grave, maman. Hein? Faut aller voir le médecin. Il est très bien, ce dermato. Mais non, maman, c'est pas un médecin générique. Hein? Y a pas les médecins juifs d'un côté, les médecins génériques de l'autre. C'est les médicaments qui sont génériques. Oui, ah, ne quitte pas, maman, j'ai un double appel. Ah ben, c'est maman 1. Oui, j'ai marqué maman 1, c'est pour différencier sur le téléphone. Comme ça... Non, il n'y a pas d'ordre de préférence. Ne pleure pas, maman. Ne pleure pas, maman. Il n'y a pas d'ordre de préférence. J'ai marqué maman 1, ne quitte pas maman. Allô, maman. Oui, pardon, maman, j'étais avec maman au téléphone. Oui, maman 2, oui. Oui. Oui, maman, je sais que maman, elle a un panari. Maman, c'est maman qui me l'a dit, maman. Non, non, non, non, tonton Gaston, il n'est pas mort de ça. Oui, tonton Gaston, il avait un panari. Mais il est mort fusillé parce qu'il était collabo. Eh oui, c'est pas pareil, oui. Non, il n'a pas été fusillé par les Allemands parce qu'il avait un panari. Il a été fusillé par la résistance parce qu'il travaillait avec la Gestapo, hein. Oui, il a été torturé, mais par son panari, maman. Pas par les nazis, ne pleure pas, maman, ne pleure pas. Deux mères juives, c'est beaucoup trop.
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17: Elle est sympa, notre baraque. C'est que c'est vraiment une maison ancienne comme on en rêvait. Cheminée, vieille pierre, canalisation, tout est d'époque. Aussi, on a quand même 350 mètres carrés, 12 pièces, 10 hectares de terrain. Et tiens-toi bien, 350 000 balles. Ouais, t'es à 600 000 en vente depuis 20 ans, mais... Patrice a négocié comme un dieu. Mais bon, y a pas de mystère, on n'est pas dans le Luberon. On est en Picardie. Non, mais j'aime bien la décoration, hein. Vous avez presque réussi à rendre ça chaleureux. Non, puis t'entends ce calme, là. Juste le bruit de la pluie contre les carreaux. Oh, ben là, Patrice est en train de te concocter un petit repas. Il a beaucoup plus de temps depuis qu'il est en année chômatique. Bon, il attaque d'ailleurs sa deuxième année chômatique. Mais toi, t'as l'air fatigué, usé. Tu travailles trop, non? C'est pour ça que j'étais venue passer le week-end. Ah non, mais c'est pour ça que Patrice et moi, on a définitivement quitté Paris. Ah non, parce que moi, le stress, la pollution, les loyers exorbitants, les huissiers... J'ai dit stop. Bon, c'est vrai que la vie culturelle à Bousincourt, c'est pas... Bon, en juillet, on est Gérard-Normand en plein air sur la place de la mairie. Bon, même toi, tu vois, à Paris, on n'aurait pas pris le temps de découvrir Gérard-Normand. Non, puis surtout là, on a des vraies relations conviviales avec les voisins. Attends, tu sais que moi, ici, mais la première fois qu'on m'a dit bonjour, mais j'ai pas compris. Mais maintenant, les voisins viennent prendre l'apéro, on se prête du sel, de la farine, des pull-overs. Ah, mais c'est vrai, les boutiques de fringues dans le coin, c'est... local. En même temps, tu vois, depuis 6 mois qu'on est là, curieusement, on n'a plus de soirée, habillé. Non, mais à côté de ça, tu vois, ce matin, quand on a pris notre petit-déj dehors, sur les sièges encore humides de la rosée du matin, en anorak, c'était rafraîchissant. Alors, ta chambre au premier, là où il y a un truc génial, c'est qu'on n'a rien refait. Alors, mais ça, mais tout le monde nous le dit, mais on se croirait à une autre époque. Oh bah professionnellement, si tu veux, pour l'instant, on réfléchit. Patrice et moi, on a plein d'idées. École de poney, chambre d'hôte, décoration d'intérieur. Attends, curieusement, à Bousincourt, il n'y a pas un seul décorateur d'intérieur. Alors moi, j'ai à Patrice, il y a sûrement un créneau à prendre. Non, mais une chose est sûre, quand on voit les gens qui, comme toi, débarquent de Paris stressés, fatigués, pollués, on se dit, on a une chance folle de vivre ici. On a une chance folle de vivre ici. On a une chance folle de vivre ici. Ça, on s'est souvent répété cet hiver. C'est vrai, à la campagne, en couple, t'es vraiment... deux. Non, mais une chose est sûre, c'est Patrice et moi, on ne voudrait plus revenir à Paris, vraiment, on ne voudrait plus, tu vois. Même si on voulait, on pourrait plus. Oh, ben là, Patrice est sur un très gros coup professionnel. Bon, il veut pas que j'en parle, mais toi, je le dis. Tu sais qu'il y a un mec, il a acheté une baraque dans le Luberon, et il a écrit le livre « Une année en Provence », best-seller international. Patrice pense écrire « Une année à Bousincourt ».
7: Moi, j'aime bien les chanteurs. Je vais beaucoup voir les concerts, beaucoup. Surtout les comédies musicales, j'adore ça. Il y en a eu plein, hein. Avant, il n'y en avait pas en France. Maintenant, il n'y a que ça, que des comédies musicales. Que fais la guerre et fais l'amour. Fais l'amour et fais la guerre et fais l'amour. Faire la guerre, j'aime bien les paroles. Et fais la guerre, on fait l'amour. 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

La seule chose que je comprends pas dans les comédies musicales, c'est que les mecs ils parlent d'abord, après ils chantent. Mais quand ils chantent, ils te chantent qu'est-ce que le mec il avait déjà parlé. Je sais pas si tu vois ce que je veux dire. Tu sais, il arrive, il lui dit, il joue un peu la comédie, il dit à son partenaire: mais je te dis que la reine était dans son château et qu'elle t'attendait. L'autre il lui fait: tu me dis que la reine était dans son château. Il avait dit, qu'est-ce que tu es en train de faire toi maintenant? Oui, des brigadiers traînent autour du carrosse, il faut quitter la ville. Vivre dans un donjon, c'est difficile pour une fille de 11 ans qui a la pneumonie. Vivre dans un donjon. Vivre dans un donjon.

0: Maria, là, à plus mener.
1: Dans les comédies musicales, il y a toujours les gentils, comme je viens de vous faire, mais vous avez remarqué qu'il y a les méchants aussi, qui arrivent au moment donné où tu t'y attends. Tu sais, dans les comédies musicales, ils arrivent avec des chorégraphies de méchants et des habits de méchants, ils font « C'est nous les méchants !» Et là, le chef des gentils, il en a marre, oh ! Il en peut plus, hein ! Il les regarde d'un air d'autoroute. Et dans un texte faisant l'apologie du bien sur le mal, très sincère et très bien écrit, il leur dit «

0: Merci pour elle, c'était Bouclette. Et sérieux, les nouvelles chanteuses, elles chantent comme ça, vous avez remarqué qu'elles articulent plus. Elles ont un forfait voyelle. Si dans la chanson, elles doivent dire « Je te dis que je t'aime », elles font T'as vu chanter en français ? Bon, ça, c'est pas grave, parce que dans la R&B, les mecs, ils font mieux, ils inventent des mots. Des mots qu'on connaissait pas en France. Pour que ça fasse plus... tu sais, les mecs, ils sont là, ils commencent la chanson, ils font « Moi, je stoppe sur mon flex. » Ton flex, ouais, quand je stix ma vibes, le dance floor se break, c'est ce flux dans la vibes. De quoi ça s'agit? C'est une ordonnance! Et les paroles, c'est intéressant, c'est toujours des histoires d'amour dans la R&B francophone entre un mec, une nana, tu sais, genre, je lui dis donne-moi ton numéro, hein. Elle m'a dit, j'ai pas mon portable sur moi. Elle m'a dit, donne-moi le tien. Je lui ai dit, je suis pas un bouffon. Deuxième couplet. Je t'ai laissé trois messages. Comment t'as fait? T'avais pas mon numéro. Ah ouais, c'est vrai, je crois que c'était un texto. Eh ben, je te signale qu'il faut quand même le numéro. Ouais, c'est vrai, mais pas autant. Je crois même que c'était pas un texto, c'était un SMS. Et ben je te signale que texto SMS, et ben c'est la même chose. Il y a pas longtemps, j'étais à un concert à R&B, le mec il a dit tout le monde est sur le flex. J'ai dit ma copine, qu'est-ce que je dis? Je sais pas, qu'est-ce qu'il faut faire, qu'est-ce que j'ai... Après il a dit tout le monde stick, ça va, I'm the flexing the bricks on the nice. J'ai dit je peux pas te répondre tout de suite, laisse-moi réfléchir, t'es fou.
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3: Bienvenue à mon plus grand cabaret du monde. Attends, j'ai trouvé des numéros exceptionnels. J'ai trouvé un contorsionniste pygmé. Il se déguise en pompe à essence en mettant son sexe derrière son oreille. Mister Gasoil, il s'appelle. Pour vous, mesdames, il fait même des tarifs à la pompe. Il est vraiment sympa. Il est con. Et puis, j'ai trouvé aussi... Des magiciens roumains, un couple de magiciens, Miroslav Leglaoui et sa partenaire Sabrina Vulvina. Chaque soir, il fait disparaître sa bite dans sa partenaire. Il ressort avec une colombe sur le perchoir. C'est génial, non? Elle a même eu le temps de faire deux œufs en dessous. Je sais pas comment il fait, le mec. Ah, ils sont forts. Hein. Et puis, j'ai également pour vous des contorsionnistes lesbiennes intégristes radicales musulmanes, les Daeshates. Elles arrivent à se brouter le barbu malgré leur burqa, c'est incroyable. Et puis là, ceci, je les ai mis de côté parce que c'est des artistes qui sont rares, comme tous les très grands artistes. C'est des clowns pétomanes italiens. Gepetto et GPT. Alors on a pulvérisé le budget flageolet de l'émission, mais c'était vraiment génial parce que ils terminent leur numéro en musique. Gepetto au trombone et GPT à la trompette. Et je peux vous dire que le terme instrument avant prend toute sa dimension. Ils terminent par une version déchirante. Bon, putain, ça m'a mis les poils du temps des cerises. T'entends même le bruit des noyaux. Je sais pas, c'est... Et quand je vous dis que c'est des grands artistes, c'est que même pendant l'épidémie de gastro, ils ont tenu à faire leur numéro. C'est un numéro qui les étrasse.
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4: Non mais je sais ce que vous vous dites. Vous vous dites, ce gars-là, je le connais, j'ai déjà vu quelque part, c'est ça? Oui? Ben cherchez pas, vous m'avez vu à la télé. François Ledu! François Ledu! J'ai fait toutes les émissions, toutes. J'avais commencé par le journal de 20h sur TF1. Il y a eu un accident, la télé est venue, j'ai témoigné. J'avais rien vu, mais j'ai témoigné, hein. Et j'ai bien raconté, hein, les cris, les morts, les flammes à TF1, ils ont adoré. Ah ben avec tous les feuilletons américains que je m'envoie toute la journée, je savais ce qu'ils aimaient, hein. Oh, j'ai fait un carton, oui. Je suis passé aux infos de 20h, le 22h, le minuit. Oh, le lendemain, j'étais une star. Dans la rue, tout le monde me reconnaissait. Au bistrot, vedette. Ah, mais je suis obligé de prendre l'apéro avec les lunettes noires, hein. Et puis je dis plus bonjour, ni merci, ni au revoir. L'inconvénient, c'est qu'à Paris, ça se remarque pas. Et puis l'apéro, c'est plus comme avant. Faut les voir, les patrons de bistrot et l'autre, hein. Ils croient me faire plaisir, ils me ramènent des petits grains noirs sur du pain carré. J'ai dit, dis donc, je mange pas mes crottes d'année, c'est pas pour manger celles des autres, hein. Prends ma t-shirt de Pascal, tu les remets dans le der Château Méro et tu fais péter les chips, ça. N'essaye pas de m'arnaquer parce que je suis devenu une vedette de télé, hein. T'es pas tout seul à Courbevoie. Bientôt, ça va être Baba et le Balto. Good morning, le Chiquitos. Tout de suite, j'avais compris que j'étais fait pour la télé. Mais la télé, c'était fait pour moi. Et avant, ta femme te trompait, t'étais cocu. Maintenant, ta femme te trompe, tu passes à l'amour en danger, t'es une vedette. Elle se barre, tu passes à perdu de vue. Elle a un orgasme, tu passes à mystère. Pas de femme, tu fais tourner manège. Et si tu peux pas te la faire, tu gardes les 2000 balles et tu vas au pute. Mais moi, bon, je croyais que j'avais une vie de merde. Mais pas du tout. J'intéresse, moi, la télé. Ma vie, pour eux, c'est un roman. Avant, j'avais honte de me gratter le cul le matin. Maintenant, grâce à ça, je fais des émissions sur les allergies. Pour passer à Santé à la Une, je me suis fait greffer. J'ai un foie de babouin et un cœur de cochon. Depuis, je mange plus que des bananes, je dors dans les arbres et je vais chier au fond du jardin. François! C'est moi! Et j'ai fait toutes les émissions, toutes! Et même les jeux, c'est abordable maintenant! Et fini la tête et les jambes de Monsieur Cinéma! Aujourd'hui, t'as beau avoir fait des études jusqu'à 30 ans, si tu sais pas faire tourner une roue, t'es un con, puis c'est tout! Diplômé peut-être, mais un con! Depuis que les jeux sont devenus manuels, j'ai toutes mes chances! Au juste prix, j'ai fait un carton! J'ai entièrement meublé mon appartement. 40 halogènes, 17 bergelements en plâtre. La télé, ça change la vie. Et regardez Mabrouk. Avant, c'était qu'un clébard. Aujourd'hui, c'est une vedette. Regardez Mitterrand. Aujourd'hui, c'est une grenouille. J'ai fait toutes les émissions, toutes. Et un jour, dans la rue, un gosse tombe du 7e étage. Oh, j'étais juste en dessous, coup de peau, oui. J'ai pas hésité une seconde, j'ai écouté que mon courage. Je l'ai filmé. Deux versions. Une avec des cris pour le journal de 20h et une avec des bruitages rigolos pour Vidéogag. Mais pour passer dans Vidéogag, tu peux massacrer ton gosse, hein. Mais attention, marrant, sinon ça passe pas, c'est de la télé de divertissement. Moi, j'ai pas de gosse, je prends celui du voisin. Il me le prête parce qu'il a pas de caméscope. Chacun son truc. Oh, le gosse, je l'ai amené au jardin d'acclimatation à la fosse des ours. Je l'ai fait jouer sur le muret. 2 heures, il a mis à tomber. À un moment, l'ours s'approche. Tac, plus de cassette. Du coup, on a été obligé de le sauver. Enfin, ça nous a toujours fait un petit FR3 Aquitaine, hein. Il y a des jours sans. Ah bah, gosse sauvé, FR3 13h. Pas sauvé, TF1 20h. Ils sont plus pros à TF1. Hey, et si tu filmes l'ours qui se tripote, tu passes l'image du jour à la météo, ouais. Je connais mon métier, vedette de télé. Et si l'ours copule avec sa femelle, tu casses le film à 30 millions d'avis sur la misère sexuelle des ours en captivité. Mais attention, attention, attention. Attention. Si c'est toi qui tripote en regardant les ours, tu passes au tribunal. Et si c'est l'ours qui te tripote, tu passes à l'hôpital. Et si t'as pas de cassette, tu passes pour un con, voilà. Mais je connais mon métier, vedette de télé. Oh, Vidéogag, c'est bien. Tu filmes un gag. S'il est bon, tu gagnes une caméra. Ça a l'air con, hein. Mais ça pourrait être plus con. Tu pourrais gagner ta caméra. Comme ça, en plus, avec la deuxième caméra, pendant que tu filmes ta femme, elle peut te filmer. Sinon, sur les films de vacances, on ne voit jamais. Les types comme moi, pour passer dans Paris Match, faut qu'ils soient victimes d'un attentat. Et encore, victime, mais pas trop, sinon on te reconnaît pas bien sur la photo. Et moi, j'ai un copain, il a été amputé de la tête. moche. Bon, d'accord, il a fait la couverture de Voici, mais après, accroche-toi pour trouver du boulot. Hein. Et il a envoyé des photos maton sur la photo, il y avait que le rideau. Non, mais je m'excuse de le dire, mais c'est pas en embauchant des rideaux orange et crado qu'on va résorber le chômage. J'ai tout fait pour être dans Paris Match, pour être victime d'un accident, j'ai même été au stade de Furiani. Pas de peau, j'étais dans la tribune d'en face. En plus, c'était un an après. Mais la télé m'a comblé, elle m'a donné toutes mes joies, tous mes bonheurs. Même mon final, je l'ai vendu. Oh, face au Trocadéro, exclusivité, TF1, RTL, un sol élastique de 365 mètres de haut, sans élastique. Et quand je serai mort, je compte sur vous. Dites pas que c'est la faute des médias, je leur dois tout. François, c'est moi.
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5: Parce que je suis un peu crevée, c'est parce que je rentre de vacances. Ça m'a tué. Ouais, c'était des vacances crevantes, c'était des vacances un peu bizarres. Oui, non, parce que comme ça faisait longtemps que j'avais pas pris de vacances, je m'étais dit, je vais faire un super truc. Je vais louer une grande maison en Corse et je vais inviter tous mes amis d'enfance que je vois jamais, mes amis de Lyon, tout ça. Super. J'avais juste oublié un tout petit détail. En fait, c'est que mes amis de Lyon, enfin mes amis d'enfance, ils ont tous des... Si, avec des bras, là, roses dans les roses, roses pâles, voilà. Des enfants, voilà, des enfants. Des enfants. Et moi, j'adore les enfants, hein, c'est pas le problème, hein. Mais j'aime que les miens, en fait. Voilà. J'en ai pas, mais je vais les aimer. Je vais les aimer énormément. Les enfants des autres, j'aime bien, mais loin, comme ça, à l'école. Ouh, voilà, allez. Ouais, c'est ça, dégage, voilà, je t'ai vu, allez. J'aime pas quand ils sont trop comme ça. Non, parce que ce qui est horrible, en fait, tout simplement, c'est d'être la seule à pas avoir d'enfant dans un groupe d'amis. Ça, c'est terrible. On se sent un petit peu comme une merde, en fait. Hein? Oui, on perd vraiment énormément d'importance à leurs yeux. On n'est plus rien. Tout d'un coup, on n'est plus rien. C'est-à-dire que nos problèmes ne seront plus jamais des problèmes à côté des leurs. Genre, Brigitte, ouais, je sais pas quoi faire, j'ai un sketch à écrire pour demain, je suis dans la merde, et en plus, la semaine prochaine, je fais hardisson et j'ai rien à me mettre. Ouais, ben moi, ma fille, elle a 39,5, ok? Non, vraiment, respect. Excuse-moi. Respect, madame. Oh, c'est terrible. D'ailleurs, je sais pas si ça vous est déjà arrivé d'avoir une conversation téléphonique avec votre meilleure amie, ou une copine, en tout cas, quand ses enfants sont dans les barrages. Quand ses enfants sont avec elle. Ça, c'est un cauchemar. Allô, Nat ? C'est Flo, ça va ? Je te dérange pas ? Non, non, pas du tout. Et toi, comment tu vas ? Bah, pas très bien, justement, en fait, je t'appelais pour ça, c'est que j'ai un petit peu des crises d'angoisse qui reviennent, là, en ce moment, je voulais t'en parler. Lola, arrête de manger le vernis à ongles de maman, c'est caca boudin. Je te dérange, non? Non, non, c'est Lola qui mange mon vernis à ongles et c'est caca boudin. Mais vas-y, continue, arrête. Non, bah juste, voilà, je vais pas très bien, je sais plus trop comment m'en sortir, donc je sais pas ce que t'en penses, mais va mettre une culotte. Comment tu le sais? Bon, bref, en tout cas, voilà, je t'appelais juste pour te dire que comme j'en peux plus, bah, cette nuit, je risque de faire une grosse connerie. Voilà. Mais pourquoi tu fais ça? Bah, parce que je suis à bout. Pourquoi tu mets de la compote dans les oreilles de ton frère Lola? Mais d'aide! Je vais te laisser, non? Je crois que t'es un petit peu occupé. Oui, oui, enfin, non, je suis pas occupé, mais c'est eux, ils sont énervés. Bon, en tout cas, je suis très très contente hein, pour tout ce que tu m'as dit. C'est formidable. Écoute, ça marche pour toi, hein, du tonnerre. Attends, tu veux pas que je te passe Lola? Elle a fait des progrès incroyables. Je vais te la passer, tu vas voir. Lola, viens parler à Tata Flo. Non, vraiment, je t'assure, c'est pas la peine. Non, c'est pas la peine. Arrêtez de nous passer vos enfants au téléphone, on s'en fout. Allez, bisous. Le problème, c'est que nos copines, elles sont pas très claires sur la maternité. Faut qu'elles s'organisent parce qu'on sait plus trop quoi en penser, quoi. Elles sont pas claires du tout. Un jour, elles vont me dire, oh, tu vas voir, c'est formidable. Non, mais c'est vrai, c'est merveilleux. Tu peux pas comprendre tant que ça t'est pas arrivé. Ça change la vie. C'est magnifique, vraiment. Et le lendemain, te coince entre deux portes, les cheveux comme ça, des cernes comme ça. Ne fais jamais l'enfant. J'arrive, ma chérie. Jamais. Alors, on sait plus trop quoi en penser. C'est très dur. Et c'est pour ça que moi, je voulais pas vivre ça. Tous les jours en vacances, je voulais pas trop qu'ils emmènent leurs enfants. J'ai essayé de les dissuader d'emmener les petits en Corse. Je leur ai dit, attendez les gars, c'est pas une bonne idée les enfants là-bas. Ah bah d'accord, c'est une terre hostile, hein. C'est pas Disneyland, attention, hein. Ah bah c'est escarpé, c'est à pic, hein, c'est des falaises. Il y a que des falaises, il y a pas de plage. C'est pas grave. Ouais, mais enfin bon, il y a quand même des sangliers carnivores en Corse, hein, vous savez. Ah bah des dents comme ça, des yeux jetés de sang comme ça. Ah bah c'est très connu là-bas, c'est pas grave. Ouais, enfin, il y a les Muvrini en Corse quand même, les gars. Ah bah ouais, non mais attends, s'ils se mettent à gueuler dans les montagnes, on fait comment là pour la sieste des petits? C'est pas possible, ça, faut y penser, hein. C'est pas grave. En tout cas, la maison que j'ai louée, elle est pas très sécure, quoi. C'est ça qui m'angoisse. Et bah, elle est pas prévue pour des enfants, la maison, si tu veux. Elle est dangereuse, quoi. Bah, parce que y a des murs. S'ils se cognent et tout, hein. On les emmène. Allez, formidable. Très bien, on les emmène. Et on les a emmenés, en effet. C'était formidable. Il y avait juste un truc que je savais pas, en fait, avec les enfants. Je suis con. C'est qu'en fait, c'est eux qui commandent. Oui. Parce que moi, je croyais que c'était les parents. Je suis con, n'importe quoi. En fait, oui, c'est eux qui disent. C'est eux qui disent à quelle heure tu te lèves, à quelle heure tu vas à la plage, à quelle heure on rentre de la plage, qu'est-ce que tu regardes à la télé. Oui, parce que moi j'ai complètement arrêté Sex and the City et L-Word. C'est pas grave, je me suis mise à midi les zouzous. Oh, c'est terrible, ils décident de tout, ils décident de quoi on parle aussi. Oui, non, parce que quand il y a des enfants, on peut pas dire des gros mots. Ça fait chier, putain, merde. Oh, on peut pas fumer à côté. Et moi, ma vie se résume à ça en vacances, en fait. Fumer des clopes et dire des gros mots. Ça va, enculé. Tu vas bien? Arrête tes cons, fais voir ton cul, arrête. Voilà. Non, ça, c'est mes vacances pendant un mois. Oui, c'est sympa. Faut aimer. Mais donc, autant vous dire, je me suis régalée, quoi. Non, mais régaler, c'est le mot. Hein. C'était bien, hein. Oh, coquillé de jambon tous les soirs. Ouh. Enfin, tous les soirs. Tous les après-midi, 18h30. Non, mais c'est pas grave, parce qu'on dessert, il y avait des petits filous. Ma passion. Excuse-moi, machine, oui. Les petits filous qui sont dans le frigo, ouais. Tu les as achetés avec la cagnotte globale? Ouais, je vais en prendre 6, moi, hein.

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3: Et puis on les fouille pour savoir s'ils ont pas du high kick. On s'occupe de leur santé, tout ça. Alors pendant qu'ils y sont, on allait faire des barrages à la sortie des épiceries pour piquer les vieux qu'on s'y de vin, hein. Puis c'est dégueulasse, hein, parce que ceux qui fument du haki, qui jettent les mégots, tandis qu'avec les consignes de 6 premiers litres, on peut en avoir un 7e. Mon papa, lui, voudrait être chef.
4: Mais il n'y arrivera pas. Il pique le gros. Il est marrant.
3: Ma mère a dit que rien qu'avec ce qui renverse, on pourrait ouvrir un bistrot. L'autre jour, mon papa, en allant au boulot, il tenait pas debout. Eh. Son chef, il a dit, ben dites non, heureusement que vous êtes assis pour conduire le bus. Hein. Son chef, il est bête. Il est bête, son chef. Il a un képi trop petit, ça il serre la tête. Ça empêche la tête de se développer, ceux qui ont des képis. C'est pour ça qu'ils sont bêtes. Il est bête et puis il est tout maigre. Et son chef, il est tout maigre. Deux profils collés. Et puis, le képi, ça use le dessus de la tête. Alors, quand il enlève, on croit qu'il s'est coiffé qu'un pétard. L'hiver, il dit, eh non, chef, vous devez avoir froid avec la tête pieds nus. Hein. Mon papa, il charrie toujours parce qu'il est tout pâle, il est tout maigre. Alors, l'autre jour, il est arrivé, il a dit, ah ben, chef, vous avez bonne mine, vous avez été en vacances dans un lavabo. Mon papa, je crois pas qu'il sera jamais chef, mais je m'en fous, j'aime bien mon papa. Je m'en fous qu'il soit pas chef, il est marrant. Surtout quand il y a du sport à la télé. Il crie tout le temps, allez les verts, puis il s'en sert un autre. Il est marrant mon papa quand il y a du sport à la télé. Enfin, quand elle marchait, hein. Parce que l'autre jour, il y avait un match, la balle est venue vers nous, il a cru qu'on y faisait une passe, il a mis un coup de pompe dans la télé. Alors maintenant, quand il y a du sport, on descend dans la bagnole et on regarde la radio.
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5: C'est pas fini ce bordel? Vous avez quel âge? Ouais, 8 ans, je sais, ne soyez pas insolent. Hein. Il est 3h du mat', vous dormez maintenant. Bon, écoutez la marmaille, ça fait une semaine que cette colo a débuté, je n'ai pas dormi une heure. Vous avez bouffé du Mars ou quoi? Non, non, je ne veux pas savoir qui a commencé là. D'ailleurs, qui a commencé? C'est toi, Fabien? T'as décidé de gangréner le dortoir? Non, parce que déjà au pique-nique, tu remplaces la limonade par du White Spirit, la mentalo par du Harpic. Résultat, la moitié de la colo aux urgences. Est-ce que tu crois que c'est adulte, ça, Fabien? Bon. Viens voir, petit con. Tu sais pourquoi tes parents t'ont envoyé ici?
6: Non.
5: Parce qu'ils divorcent. Oui, ils divorcent. Il est même question de trouver une famille d'adoption à la rentrée. Ça te la coupe, hein, Rémi sans famille? Oui, passez ton sourire, Enjoliveur. Ouais, enjôleur, parfaitement. Bon, Nicolas, ça sert à rien de te moquer de lui, hein. Toi, tu pars avec la mairie parce que tes parents n'ont pas de thunes. Alors, autant dire qu'à Noël, le bateau Playmobil, hein. Vous voulez la guerre? Vous ne l'aurez pas, je suis endurant, moi. Je vous signale qu'on n'est pas aimé dans la région, hein. Les paysans ici, ils mangent les enfants, hein. Surtout ceux qui se lèvent. Qu'est-ce que tu fous debout, Jérémy? Tu iras faire pipi demain et touche pas ton zizi, c'est pas un jokari. Bon, écoutez, Léniard, j'en ai plein les bourses, là. Toute la journée, je joue un, deux, trois soleils. Vous me prenez pour Gulliver en m'attachant aux arbres. Et par-dessus tout, je dois me taper vos chansons de lutin. Le prochain qui moufte, j'en fais un cheese. Il se retrouve dans les faits divers, c'est clair? Qui a pissé par terre? C'est toi, Jérémy? Tu pouvais pas le dire, t'avais envie? Non, tu l'as pas dit! Ne mens pas, morveux, je te crame les yeux! Non, pardon, excuse-moi, non, pardon. Non, c'est pour du pouce, pour de la fosse. Non, je suis pas fâché, je suis crevé. Bon, vous ne voulez pas dormir? D'accord. Je vous raconte l'histoire du petit puceau. Du petit pousset. Vous la connaissez. Je vous fais le chameau. Je vous fais le chameau, regardez. Voilà. Bon, dernière fois, on dort, alors. Bon, je vais pas faire la caravane non plus, là. Écoutez, je suis fatigué, j'ai pas envie de lutter. Je vais vous parler comme à des hommes, hein. Bon, comme à des Goldorak, alors. Si vous voulez avoir des super pouvoirs demain, il faut dormir.

0: Vous savez, le capitaine Flamme, vous ne le voyez que le mercredi après-midi, mais le reste de la semaine, il dort. Nicolas, sors de ce lit, tu ne peux pas dormir avec Céline. Mais parce que ça ne se fait pas. Mais non, moi je dors avec la monitrice, parce qu'elle a besoin de... Qu'est-ce qu'il y a? Attends, pourquoi tu pleures? Mais il va te les rendre, tes bouquins, et arrêtez de jurer comme ça, merde, vous faites chier. Bon, Fabien, rends-lui sa BD, son New Look, on n'en parle plus, là. Qu'est-ce que tu fous qu'un New Look, toi? Fais voir tes draps. Fais voir tes draps! C'est toi qui as fait l'Australie, là? Et t'as quel âge? 23 ans. Je vais me réveiller. Demain matin, tout sera rentré dans l'ordre. Hein. On ira faire du cerf-volant dans les gorges de Pissou, tranquillou. Ça vous fait rire, Pissou, hein? Ah, Pissou, ça vous fait rire! Les gorges de Pissou! Mais vous êtes vraiment des mômes? Vous n'en avez pas marre de faire des cons, d'agir sans réflexion? Vous croyez que le petit prince, il s'amusait à faire des bombes à eau avec des capotes, à stocker ses crottes de nez sous les matelas? Putain, je sais pas pourquoi, mais plus je vous regarde, plus j'aime la pilule de ma femme. Moi, je vais vous dire à votre âge, moi. Moi, à votre âge, moi, j'étais... J'étais comme vous, en plus, putain, j'étais...
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3: J'ai des problèmes avec mon mari. Oui, il faut que je téléphone à la police. C'est la nouvelle numérotation. Allô, la police? Oui, c'est Madame Sarfati à l'appareil. Oui, j'ai demandé la police. Non, je ne quitte pas. J'ai demandé la police. Non, je ne quitte pas. J'ai demandé la police. Non, je ne quitte pas. Allô, la police? Oui, c'est Madame Sarfati à l'appareil. Mais oui, ça fait une heure que j'essaye d'appeler. Oui, je suis très inquiète. Mon mari a disparu. D'habitude, il rentre à 6h et là, les 6h30, il n'est toujours pas rentré. Oui, j'ai essayé d'appeler les hôpitaux, mais j'ai pas le numéro. Quoi? Si je suis blonde ou brune, ben, qu'est-ce que ça peut vous faire? Quoi? Vous vous rendez compte ce qu'il me dit, la police? Il me dit, non, parce que si vous êtes blonde, il a dû partir avec une brune. Et si vous êtes brune, il a dû partir avec une blonde. Vous vous rendez compte? Mais où je vais le trouver maintenant? Où? Vous pouvez me... Allô, la police, ça y est, vous l'avez trouvé? Quoi? Qui? RTL? La valise RTL? Quelle valise? Jean-Pierre Foucault? Je vous aime beaucoup. Je vous regarde tous les jours à la radio. Oui? Quoi? Ah, Fabrice. Ah, c'est Fabrice. Ah, Fabrice. Qu'est-ce que vous voulez, Fabrice? Combien il y a dans la valise RTL? Comment voulez-vous que je sache combien il y a dans la valise RTL? Et vous savez où est mon mari? Non? Eh ben alors, allez, repassez-moi Jean-Pierre Foucault, on va faire avis de recherche, on va avertir les médias et puis c'est tout. Allô? Mon chéri, mon amour, mais où tu es? Où tu es? Je me fais un sang d'encre. Où tu es? Quoi? La grève des trains? Mais quelle grève des trains? C'est pas vrai, moi je suis restée à la maison toute la journée, j'ai pas vu passer la grève des trains. Quoi, tu attends que ça passe? Dis-moi, ta grève de train, elle est blonde ou brune? Oui, à vous, on t'a vu. La police t'a vu. Oui? Alors écoute-moi bien. Si tu n'es pas là dans un quart d'heure, moi je refais ma vie avec quelqu'un d'autre et puis c'est tout. Oui? Oui, je plais aux hommes. Mais oui, il y a Jean-Pierre Foucault et Fabrice qui m'ont téléphoné. Il y a Fabrice, il m'a dit, fais ta valise, on y va. Alors écoute-moi bien, avant d'être chauve, j'étais blond ou brun? Oui, parce qu'ils vont te demander à la police. Ils vont te demander, alors écoute-moi bien. Quand tu rentres, si tu me trouves pas, ne t'inquiète pas. En tout cas, si tu as faim, ouvre le frigo, il y a des boulettes.
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4: La civilisation me manque. La pollution me manque. Les embouteillages me manquent. Les ta gueule, connard, me manquent. Ma voiture me manque. Enfin voilà, oui, ma voiture, ça c'est sûr, elle me manque, oh mon Dieu. Oh, ma voiture, les gars. Oh, il y a un truc que je peux vous le dire. Il y a prescription. Allez, un truc que j'adorais faire quand j'étais dans votre civilisation, je suis dans ma bagnole, je suis bien garé sur une bonne place, on est capé, et là, ça va, à côté d'une patinoire, c'est bon. Et là, au moment où je vais partir, tu vois, il y a un mec qui arrive, Il est soulagé, ça fait une heure qu'il tourne, le gars. Alors il se met à mon niveau, il baisse la vitre, il me dit « Vous partez ?» Et là, moi, quel bonheur de pouvoir lui dire « Non, j'arrive !» Je le laisse s'en aller, puis je me barre. Oui. Ah bah, je sais, je suis un enculé. Mais j'ai une place de parking, quoi. J'aimais rouler, j'aimais ça. Ah, oh, rouler, prendre ma voiture, direction l'autoroute, le sud. Oh, je suis bien, je suis tout seul, les vacances. Je roule, il fait beau, j'ai la vitre ouverte, je suis là. Oh, j'écoute Radio Classique, tu me connais.
2: J'encule la société, emmerde les bourgeois. Je crée des politiques, fini.
4: Et c'est Radio Classique, ta race.
2: Je te défonce, ça coûte fric, je vais fermer ta gueule, espèce.
4: 93.9.3. Dans ta gueule, ou quoi. Je suis bien, si vous saviez comme je suis bien. Je suis à 140 au lieu de 130. Je suis un voyou, je suis un rebelle. Je suis un déglingos sur la route, moi. Le police, je m'en fous, moi, les radars, je les connais tous, moi. Tiens, on perd. Station totale à 1000 mètres, hop là, clignotant sur la droite. Et là, lieu mythique, s'il en est, que j'adore. Les toilettes d'autoroute. Nettoyées à 13h07 par Béatrice. Mais ressalies à 13h08 par Xavier, Rachid, Bertrand, Philippe. Et une bonne vingtaine d'autres désireux de laisser leur premier petit souvenir de vacances sur l'autoroute du soleil. Yeah. Non. Moi, ça, pas besoin de chasse d'eau. Oh, dis, on n'est pas chelou. Oh. Oh. Oh, bah attends, non. En plus, c'est un cadeau, hein. Puis regarde, celui-là, il flotte. Tiens, tiens, mets une allumette, ça va faire un voilier. Non, vous voyez, tout ça, ça me ressource, moi. Hein. C'est, Je sais que certains d'entre vous vont dans les stations-service pour faire le plein. J'y vais pour faire le vide. Poésie d'autoroute. Puis alors, il y a un truc qui est rigolo, que j'ai remarqué, c'est que les gens sont souvent surpris de voir des gens connus qui prennent de l'essence. Pour quoi faire? Pour faire avancer ma voiture. Oh, l'autre, la grosse tête. Et puis, il y a l'expansif. Celui qui a le cœur gros comme ça, il t'aime. Il t'aime depuis le début, c'est... Il est là, il sort de la station-service, il te voit, t'es en train de faire le plein, puis là, il en peut plus, c'est... Oh, c'est pas vrai! Oh, mon Dieu! Christine! Viens là! Discret! Viens là! Oh, c'est pas vrai, il est là, viens là, viens là! Chirac! Oh, c'est pas vrai, nom de Dieu! Oh, on t'adore, on adore tous tes films de boule et bille, tout ça! Oh là là! Oh là là, on t'adore, t'es notre fan préféré! Oh là, hé! Oh! Alors? On n'attend pas Patrick? Tu me manques, public! Oh, c'est bon, c'est bon, c'est bon! Oh, tu me manques, public, mon Dieu! Le quotidien me manque! Oh oui, hé! Me bourrer la gueule me manque! Ah oui, me bourrer la gueule. Oh, ça me manque, si vous saviez. Oh, et rentrer à 3h du mat, les cheveux ébouriffés, avec du rouge à lèvres sur le col en sentant Chalumeau. Et dire à ta femme qui t'attend depuis 5h au milieu du couloir, toi, tu vas être la prochaine. Ça, c'est du courage. Attends. Attention les gars, si elle a un balai dans les mains, évitez de lui dire « Tu fais le ménage ou tu vas t'envoler ?» L'alcool n'excuse pas tout. Ah là là là, à ce propos... Un homme qui boit, c'est moche. Mais alors une femme qui boit, faut en profiter.
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6: L'homme à la maison veut manger le midi à midi. À 11h, il rôde déjà dans la cuisine. En claquette. Tel un grand fauve qui cherche sa proie. Et de sa main moite et collante avec laquelle il s'est gratté les couilles devant le téléachat, ouvre le frigidaire. Et là, il hésite. Emmène-moi danser ce soir. Entre le camembert coulant et le saucisson sec. Il prend le camembert, puis, après avoir achevé son plateau de fromage, sa demi-baguette et ses 3 verres de Bourgogne, dit d'une petite voix « J'ai faim, qu'est-ce qu'on mange à midi ?» Et l'homme à la maison, devient un monstre collant. Il découvre l'univers ménager, qu'il ne connaît pas, et auquel il veut absolument participer. T'as changé le sac aspirateur ? Des questions jamais posées en 30 ans. Il a toujours eu peur de l'aspirateur. Comme le chat. L'homme à la maison découvre les courses, les hyper méga géantes courses dans les hyper méga géants magasins. Il s'est procuré une carte métro, vous connaissez ça? C'est un hypermarché de gros ou de demi-gros pour les collectivités, les restaurants. C'est fait un plan marketing dans la tête. On n'est plus que deux à la maison. Il achète les salades par 12, les céréales par 24, les sardines par 48, les pots de moutarde par palette de 120. 2800 mètres carrés pour aller de la crèmerie à la boucherie, 2,8 km. Les caddies sont énormes, on dirait des 4x4. Le plein aussi est énorme. On nique son forfait, on se perd tout le temps. Allô, t'es où? Et alors, à un moment donné, il était tellement passionné par ce magasin, il voyait tous les jours, il courait dans les grandes allées, Chantal, viens voir ce que j'ai trouvé. C'est incroyable. Et alors, évidemment, avec une palette de 120 pots de moutarde dans un caddie, le caddie est vite plein, si vous voulez. Puis comme il se plante, il prend la Smart, on est obligé de faire plusieurs voyages. Donc on y passe la journée. Et comme il aime me faire partager ses passions, il m'emmène à chaque fois. Alors il y a des jeunes gens qui mettent les produits dans les rayons, comme ça. Et il y en a un qui dit à son collègue, « Hé, la dame est à la télé. » L'autre dit, « T'es con quoi, elle travaille ici. » Ça m'a foutu un peu les boules quand même. Du coup, je n'y vais plus. Alors, il y va tout seul. Mais il me ramène des cadeaux, attention. Ah oui, tiens, les derniers cadeaux, là, pour cet été, des maillots de bain par 12. Oui, dépareillés, hein, que les hauts, que les bas. Pas cher, mais moche. Pas cher, des vieux stocks, en laine. Tiens, la première vague à Biarritz se font ici. Hein, avec 5 kilos de sable dedans, là, là. Oh, j'avais l'escalope en sablé, hein. T'aimes ça, toi, hein? Tiens, une étoile de mer, voilà. Reviens demain, il y aura des gambas, allez. Tiens, qu'est-ce qu'il m'a ramené la fois dernière? Un lot de loup pour les toiles d'araignée. Vous connaissez ça? Une espèce de grosse tête de poil très touffue, comme ça, grise ou noire, un peu comme la tête du Gremlins, là. Avec une tige télescopique. Eh ben, comme le Gremlins aussi, finalement, non? Je vais vous dire un truc, ça prouve qu'il est bien à la maison et qu'il aime quand je la fais belle. Faut savoir interpréter les cadeaux, non? C'est le secret du bonheur.
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7: D'abord, bon goût. Merci. Toujours concernant cette recherche d'affection intensive et d'une solitude où je me sens seul finalement et qui pèse lourd certains soirs sur les frêles épaules d'une toute jeune fille qui malgré tous ses efforts dépasse le quintal. Merci. Mais qui ce soir se sent légère comme la plume qui vous écrit, mon cher Toufik. Afin de vous remercier d'avoir répondu à ma petite annonce. Mais ce n'est pour moi qu'une mise en boucle. Qui êtes-vous vraiment? Vous dites habiter cité des bois fleuris. Dois-je en conclure que vous résidez en campagne? Dans l'attente de votre courrier, par avance. Merci. Vas-y, Abdelatif, c'est toi qui vas écrire, parce que moi, je sais pas écrire, ouais, ta gueule. Donc, tu notes, Abdelatif. Ma bien en chère Micheline. Vous vous disiez, c'est qui ce charmant Toufik qui habite dans cette belle cité de bois fleuris? En effet, je réside dans les quartiers chics de Ville-Tanneuse, où je suis issu des meilleures familles qui vont de Louis XIV d'Île-Gaulois. Saint-Jacques-de-Compostelle de Pam... Vas-y, pourquoi tu te fous de ma gueule, Abdelatif? Je vais pas lui dire que je descends de garde à vue, non? Vas-y, tu notes, dis-lui d'envoyer une photo, ça se trouve, elle est chaude du réchaud.
8: Cher Toufi, j'ai bien reçu votre lettre du jeudi 12. Par contre, je n'ai point compris votre écriture. À moins que ce ne soit celle d'un enfant en bas âge. Ce qui ne me déranguerait pas outre mesure, puisque j'apprécie les bambins qui me le rendent bien, puisqu'ils m'ont affublé d'un gentil petit surnom, Babar. Ah, les quenapans. Je joins une photo de moi qui a été prise cet été sur la plage. En effet, je suis à droite de Miss Normandie. Bien à vous, votre coquine, et pourquoi pas mutine, Micheline. Chère Micheline, j'écris peut-être mal, mais je ne suis pas manchot. Et je vais bientôt te le prouver, vu comment t'as l'air gaulée. Comment t'es trop bonne. Ta photo à côté de l'hippopotame est très sympathique. En plus, t'as pris des risques et c'est dangereux comme un animal. Grâce à cette photo, j'ai très envie de te baiser, la main, si tu veux, de la tif, ouais. Concernant mes activités professionnelles, veuillez noter que je suis avocat à la cour de Sergi Pontoise. Je suis d'ailleurs sur une grosse affaire de drogue. Chère Toufie, je suis flattée et honorée qu'un avocat de classe internationale puisse trouver le temps de m'écrire. Mes activités d'hôtesse à formation sanitaire me laissent peu de temps. Bonjour, monsieur Pingo. J'ai un trou entre 10h et 19h. Et quasiment tous les jours, mon cœur bat la camade à l'idée de te rencontrer, à l'idée de certains plaisirs partagés. Chère machine, comment tu m'excites? Avec ton prénom, tu viens de la préhistoire et tes petites allusions de cochonne, je te ferai dire que tu ne seras pas déçu par ton touficou. Je t'attends. J'aurai à la boutonnière une fleur d'hortensia. Vas-y, Abdelatif, passe-moi les clés, j'ai rendez-vous. Pardon, madame ou monsieur, j'arrive pas à déterminer. Vous auriez pas vu par hasard... une jeune fille avec un maillot de bain rouge, avec un bandeau, avec marqué Micheline, Miss Normandie, qui était comme une folle et tout, qui attendait avec impatience et tout. Hein? Comment? C'est vous, Micheline? C'est toi, Micheline? Eh, mais pourquoi ils t'ont fait ça? Comment vous êtes plusieurs à l'intérieur? Cher ami, vous êtes parti avec la vivacité d'un pur sang arabe. J'ai été séduite par votre discrétion et depuis je ne pense qu'à toi, que ce soit sur mon lieu de travail. On va bientôt fermer, monsieur Pingo. Ou à mon domicile. Quand reviendras-tu? Prince de mes mille et une nuits.
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9: J'ai une nouvelle méthode de relaxation que je vais vous donner, hein, d'ailleurs. Vous allez repartir avec, vous allez me remercier après. J'ai une nouvelle méthode de relaxation qui s'appelle le hurlement primaire. Alors, je vais vous donner d'abord deux ou trois exemples, hein, qui consistent, comme vous l'avez compris, à plutôt faire fonctionner les cordes vocales, tu vois, plutôt que d'accumuler bêtement le stress. Hein. Parce que ça, c'est ce qu'on sait faire le mieux. Hein. Vous avez remarqué? Alors là, on est tous champions du monde. Hein. Dès qu'il y a un truc qui nous emmerde, on dit, bon, bah, allez, je vais le mettre de côté, je verrai ça plus tard. Puis après, tac, il y en a un autre qui arrive tout de suite derrière. On dit, bon, bah, là, j'ai de la place là, je vais le mettre ici. Puis après, on dit, oh, bon, il y en a déjà 32, alors je mets par-dessus. Et puis, on accumule. Et c'est comme ça que 15 ou 20 ans après, t'attrapes un cancer de l'anus. Parfaitement. Et d'ailleurs, un vieux proverbe campagnard qui le dit bien, paix contenue, furoncle au cul. Si vous allez être d'accord avec moi que les trucs qui gonflent, hein, c'est quand même pas ça qui manque. Hein. Je le voyais encore cet après-midi avec les beaux jours, hein, qui reviennent. Je me promenais sur le trottoir. Vous avez remarqué les petites crottes de chien, c'est qui sont au bord du trottoir. Alors à 15 cm, tu sais, du caniveau, mais sur le trottoir. Vous les avez vus, les petites crottes? Bon, monsieur, on sent qu'il y a eu un effort de fait. Ben oui, elles sont pas alignées là par hasard, hein. Vous voyez bien que c'est les gens qui l'ont glissé là, le chien, hein. Ils voulaient pas y aller au départ. Ils ont... Il y en a même certains qui sont arrivés à le mettre dans le caniveau. Alors là, tu vois, par exemple, là, je dis que quand le chien, il a quand même fait 95% du boulot. Dis donc, tu crois pas que le maître, au dernier moment, tu crois pas qu'avec le pied, hein, il pourrait... Bah oui, surtout qu'avec les croquettes maintenant, t'as vu les crottes de chien, hein, tu peux jouer aux osselets avec, hein. Et tu crois pas qu'au dernier moment, hein, le maître, il... Comment qu'il pourrait... Hop, toi. C'est en pensant que les grosses merdes de chiens, elles sont tout le temps au milieu du trottoir. Bah, vous voyez pourquoi. Vous voyez pas pourquoi? Bah, parce que les grosses merdes de chiens, c'est fait par des... Par des gros chiens, c'est quand même pas compliqué, ça. Moi, j'étais... J'étais exactement comme vous, tu vois. Avant, eh ben, j'accumulais aussi, tu vois. Je prenais sur moi, je disais, tant pis, on va vivre avec ça toute notre vie. Alors, toute notre vie, les petites trottes au bord, les grosses merdes au milieu, toute notre vie, comme ça. Comme un autre exemple qui n'a rien à voir. Mais là, je voudrais parler d'une catégorie de gens qui font semblant de reboucher les pots de moutarde ou de confiture. Je parle pas des gens qui les rebouchent pas, hein. Parce que nous, on passe derrière, on les rebouche très bien. Non, je parle des vicieux, de ceux qui font semblant. C'est-à-dire, ils reposent le couvercle, mais ils le vissent pas. Parce que là, évidemment, c'est toujours très croustillant dans les moments d'urgence. Hein. C'est toujours le matin où t'es vachement pressé, t'as mis un beau costume, t'es en retard pour aller au boulot. Tu vois, tu te dis, je vais juste avaler un petit yaourt avant d'aller au travail. Tu ouvres la porte du frigidaire et devant le yaourt, il y a le fameux pot de moutarde. Alors toi, tu le sors. Et il explose à tes pieds. Sur la tomette. Alors toi, comme tu pratiques pas encore le hurlement primaire, parce que je t'ai pas expliqué. Il y a différentes techniques. Il y en a qui font un peu de respiration d'accouchement. Pour éviter de tuer un proche. Voilà. Dans la minute qui suit, après ils font un rapide bilan de la situation, ils retirent la grosse tache, c'est qu'à sauter sur le costume, un petit coup sur les chaussures, et ils laissent sécher. Alors je vais vous donner un autre exemple. Par exemple, on est 5 de front, en bagnole, arrêté au feu rouge, hein, et on attend que le feu passe au vert. Donc les yeux hagards, la bave aux lèvres et tout, enfin bon, hein. Et alors, au moment où le feu passe au vert, à ce moment-là, il y a un piéton qui s'engage. Parce que si c'est une vieille dame qui boite en s'excusant comme ça, toi, hein, on est des gentlemen, hein. On dit, allez, mène-toi le cul, la vieille, mène-toi le cul, allez, dégage. On est des gentlemen. En revanche, quand il s'agit d'un jeune trou du cul qui passe comme ça, en regardant les 5 chauffeurs dans les yeux. Il y a un moment, il ralentit. Tu dis, s'il ralentit encore, il recule. Hein? Avec le sourire d'un air de dire, je t'emmerde. Bon ben là, si jamais t'as pas le réflexe de pratiquer immédiatement le hurlement primaire dans la bagnole, qu'est-ce qui va t'empêcher un jour de passer la première et d'y rouler sur sa sale petite gueule de con à ce mec-là? Rien! C'est pour ça que je dis, faut pratiquer le hurlement primaire. Ça peut éviter la violence, le passage à l'acte, justement. Hein, on peut le pratiquer partout, c'est gratuit. Regardez, au téléphone, par exemple, mesdames et messieurs, au téléphone. Le téléphone, ça gonfle énormément. Hein. À lui tout seul, le téléphone, c'est... C'est énorme, tu sais, quand tu essayes de joindre quelqu'un dans une grosse société, c'est très important pour toi, évidemment, ça fait 20 minutes que tu as le téléphone sur l'oreille, tu vois, tu as déjà eu 3 secrétaires, tu as l'oreille rouge, tu vois. Et alors, au bout de la 22e minute, tout d'un coup, tu entends « tudut », tu regardes « Ah !» Il reste plus qu'une bûchette à la batterie, ça va couper. Et à ce moment-là, T'as la quatrième secrétaire, tranquillement, qui dit... Vous êtes ? Alors là, quand il reste plus qu'une bûchette à la batterie, faut pas hésiter. Le hurlement primaire. Hein. Quand on dit vous êtes, il dit je suis grand, brun, je fais 1m80. Et là, je viens de m'envoyer 22 minutes de Vivaldi, là, déjà. Et j'ai déjà donné mon nom et mon prénom à trois connasses comme toi. Alors maintenant, tu vas te faire enculer. Chat.
10: Ça fait 30 ans que je fais du One Man Show, mesdames et messieurs. Ouais, ouais. Merci. Merci. C'est vrai, c'est vrai. J'ai commencé, j'avais 23 ans, vous vous rendez compte? Ça veut dire que c'est en calcul. Ouais, j'avais 53 ans, exactement. Et j'ai toujours voulu faire un sketch sur la cinquantaine. Et à chaque fois, il y a un comique qui l'a fait, les collègues, c'était Gad ou plein. Voilà. Et là, je me suis dit, je vais attendre d'avoir 53 ans. Je ferai un sketch sur la 53aine. On dit toujours 50 ans, c'est pas vieux, c'est pas vieux, c'est pas vieux. Ok, mais enfin 53, c'est pas mieux non plus, tu vois. Moi, quand j'ai eu 53 ans, mes potes, ils m'ont tapé dans le dos, ils m'ont dit ah, t'inquiète, gros, ça va passer. Ah. Déjà, cette manie d'appeler gros tout le monde, là. Hein, vous aussi, ça va, gros, ça va, gros, ça va, gros. Et quand ton pote, il est gros, tu dis quoi, ça va, maigre? Non, mais ça m'énerve, ça, je suis irrité. Oui, ils m'ont dit ça va passer, y a rien qui passe, chaque année, j'en prends un terminé. Enfin, je suis comme vous, hein, ça va, ça va, enfin, ça va, ça va, ça va, faut dire vite, ça va. Je me rends bien compte qu'à 53 ans, je fais des sorties de route que je faisais pas à 40. Et je vous parle pas que de bagnole, je te le dis, là. Par exemple, avec les jeunes, des fois, je croise beaucoup de jeunes dans mes tournées, et je veux faire le mec branché dans le coup. Donc, je vais voir les jeunes, je leur sors des vieilles expressions d'antiquaire. Tout droit sorti du formol, que même moi, quand je les balance, ça m'arrache les oreilles. Du genre, l'autre jour, il y avait un groupe de jeunes devant un théâtre, je vais les voir, je leur dis « Alors les jeunes, ça biche ?»« Ça biche ?» Mais qui c'est qui dit encore « ça biche » aujourd'hui ? Et qui c'est qui fait ?« Ah bah, je vois bien qu'ils m'ont maté comme un vieux pédophile en chaise, hein, je dois le dire. Ah bah, évidemment. Bah évidemment, je vois bien. Enfin, je vois bien. Ça aussi, il faut le dire vite, je vois bien. J'ai quand même trois paires de lunettes aujourd'hui, hein. Loin, moyen, près. Là, j'ai pas de lunettes, je vous vois pas, tu vois. Je fais le coquet, mais je vous vois pas. Trois paires de lunettes que je passe mon temps à chercher alors qu'elles sont où, devinez. Ah ouais, il y en a quand même quelques-uns sort aussi. Ah ouais, non, mais bien sûr. Alors mes potes, évidemment, toujours les mêmes. Ah mais non, si tu mettais des verres progressifs, t'aurais moins de lunettes, gros. Et toi, si tu fermais ta gueule, tu dirais peut-être moins de conneries, gros. Non, je suis irrité. Vous savez ce que j'ai fait? Là où je me rends compte que je suis quand même... Ça commence à sentir la fin de saison, mon affaire. C'est quand j'ai mis, tenez-vous bien, hein, j'ai mis de la ficelle à rôti à mes lunettes. Les trois paires. L'enfer. Parce qu'à chaque fois, ça s'en mêle, t'arrives pas, t'es comme ça, tu dis, merde, putain, donne-moi ciseaux, claque, tu remets des nœuds. Et c'est pas tout, maintenant, ce serait trop facile. Je me suis remis, écoutez bien, un étui de portable à la ceinture. C'est-à-dire, pour ceux qui sont de mon âge, dans les années 2000, on avait des portables gros comme des paquets de clopes, tu vois. Aujourd'hui, t'as des machins, tu vois les trucs, on dirait que j'ai une planche à découper au côté comme ça. Ça va? Ouais. Attends deux secondes, j'ai un appel. Non mais des délires. Ah bah quand ma fille, elle m'a vu débarquer comme ça, avec la ficelle à rôti et la planche à découper, elle m'a pas raté, hein, je te le dis. Hein. Elle m'a dit, alors papa, ça y est, les freins ont lâché. C'est la pente fatale. Bientôt le retour de l'autoradio sous le bras et de la banane autour du ventre. Ah, elle m'énerve. Mais elle a raison, je faisais pas ça avant, oh là là. Et là où je me suis rendu compte où j'étais plus étanche, c'est quand je vais me coucher, oh là là. C'est-à-dire avant, quand j'allais me coucher, comme je me désapais, je balance mes fringues, je me jette dans le plumard, terminé. Aujourd'hui, quand je vais me coucher, écoute-moi bien, on dirait un vigile qui fait son tour de garde. Et tout ça, c'est vrai. Hein. Enfin, attends, franchement, je range tout, je vérifie tout, comme si j'avais un contrôle de URSAF. J'éteins la télé, je pose les télécommandes sur la table basse, bien parallèle, comme ça. Ma femme, elle passe, elle me dit, tu veux une équerre? Ah. Ça m'énerve. Après, je vais à la cuisine pour voir si j'ai bien fermé le gaz. J'en profite pour vérifier que la chaudière n'est pas éteinte. Histoire qu'on ne soit pas tous asphyxiés la nuit avec des monoxydes, paroxydes, tout l'excide que tu veux. Impossible, on a des détecteurs partout, 3, que je dois vérifier tous les soirs avant d'aller me coucher. Que ça clignote bien toutes les 45 secondes comme ça. C'est super long, 45 secondes, 3 fois, t'es comme ça. Et à chaque fois que ça va clignoter, mais à chaque fois, t'as ce concha là, Belzébuth, qui vient me filer un coup de latte dans les mollets, gratuitement, comme ça, juste parce que je suis sur sa trajectoire. Du coup, moi, je fais comme ça, je fais « Ah, putain !» Du coup, je rate le bordel, je dis « Ah, putain !» Rebolote, 3 fois 45 secondes. Et en plus, le chien, tu peux même pas l'envoyer valdinguer, t'es moins, il bouffe, il est lourd comme un pied de parasol, le truc. Comme ça, une bite d'amarrage, le truc. Tu mets un coup de latte, tu te niques une cheville, bam. Du coup, je me rappelle plus si je vais fermer le gaz, je retourne vérifier le gaz. Ma femme me dit « Qu'est-ce que tu fais? Tu viens de coucher ?» Je lui dis « J'arrive, je vais vérifier si la pression des pneus des vélos, elle est bien faite pour... » Non mais délire, je vais vérifier avant d'entrer, j'arrive. Et pendant toute mon inspection, t'as mon chien, il me suit partout comme un huissier dans la baraque. En se demandant ce que je peux bien foutre et quand on va se coucher enfin, tu vois. Et bah, je vois bien qu'il me regarde bizarre, le clébard. Je vois bien qu'il se dira de l'autre, il a un cafard dans le chou à faire le tour de sa baraque tous les soirs comme ça. Non mais vraiment, et quand j'arrive dans ma chambre avec ma femme, c'est pas fini. Ah bah non, ce serait trop facile. Donc je me déshabille, je plie mes vêtements comme un militaire, comme ça. Je les mets sur la chaise. L'autre jour, j'ai même dit à ma femme, elle lisait, j'ai dit, c'est quoi chérie, je vais m'acheter un valet. Il m'a dit, un valet, qu'est-ce que c'est que ça, un valet? J'ai dit, c'est un valet où tu mets tes vêtements dessus. Ah ouais, elle m'a dit, rajoute aussi une paire de mules et un caleçon isotonnerre à ta commande. Ça m'énerve, ça m'énerve. Mais ouais, mais attention, il y a des signes qui ne trompent pas, mesdames et messieurs. Je vois, par exemple, si ta table de cuisine commence déjà à ressembler à une pharmacie. Moi, je gueulais sur ma mère. J'ai dit, ah, maman, c'est pas leur place, faut ranger médicaments. Maintenant, ma fille arrive, elle me dit, alors, papa, ça y est, c'est à foire au Doliprane. Ah. Voilà, ouais. Ça m'énerve. Ou alors, par exemple, tu sais, quand t'es au resto avec ton copain, ta copine, tu es dans ta tête et que tu commences à faire des petits tas de miettes avec ton doigt, comme ça. Ah bah là, t'es pris dans la glace, mon pote, je te le dis. Hein. Voilà. Ou alors, pire, tu sais, quand tu finis toutes tes conversations par... Ma foi, c'est comme ça. La voisine a dit que son mari, on lui a amputé la jambe, il a la gangrène. Tu fais, ma foi, c'est comme ça. Ah bah là, t'es pas pris dans la veste, t'es pris dans l'ombre, hein, je te le dis. Hein. Oh, enfin bref, tu vois, c'est... Et le truc que j'aurais dû vérifier, parce que finalement, c'est comme ça que je me suis retrouvé célibataire à 50 ans, mesdames et messieurs, parce que j'ai vérifié toute la baraque, mais un truc que j'avais pas vérifié tous les soirs, c'est que ma femme était encore dans ma chambre ce soir-là. Mais ça, c'est un autre sketch.
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11: Vous ne me remettez pas? Vous ne me remettez pas? Oh, enfin mes amis, mais c'est moi, Geneviève. Oh, oh les gueules, oh, ils me reconnaissent pas, mais parce que mon visage est tout neuf. Je dois ce nouveau visage au grand talent du professeur Grunberg, qui m'a reconstruit à l'identique le visage de la petite jeune fille que j'étais. À l'identique, les mêmes expressions, la même candeur, et alors les mêmes émotions. C'est incroyable comme le mental marche avec le corps, mais c'est pas incroyable. J'ai envie de jouer à la marelle. J'ai envie de faire de la corde à sauter, j'ai envie de faire du skateboard. Et alors, figurez-vous que mes règles sont revenues. Mais oui, je saigne à nouveau. Enfin, presque, je triche un peu, je mets du ketchup dans ma culotte. Mais j'ai envie de croire à cette nouvelle jeunesse. Et d'ailleurs, le professeur Grunberg ne va pas s'arrêter là. Oh là là là là, oh non, il va me refaire tout le bas. De la fente jusqu'au petit bouton devant. Ah oui, parce qu'il m'a prévu, avec votre nouveau visage, vous aurez de la visite. Ben c'est vrai que tout le bas est en jachère, hein. Depuis un demi-siècle. C'est tout sec, tout rocailleux. Un petit peu comme des Cévennes, mais sans les touristes. Alors, l'intervention s'est passée en plusieurs étapes. Le professeur Grunberg m'a d'abord ouvert le visage de bas en haut avec une scie. Puis il est parti en Corse. Oui, ici ouvert comme ça pendant à peu près 3 semaines. J'étais nourri par le bas avec une paille. Mais ça ne me coupait pas l'appétit. Oh non, je dévorais. Après quoi, il m'a replacé les yeux en trapèze. Il en a changé un, je ne vous dis pas lequel. Il m'a reconstruit le nez avec une armature inox, posé des dents en lavabo, carrelage faïence. Alors le petit plus, il m'a greffé une petite langue de brebis. Quel artiste! Quel artiste! Ouh là là! Et quand on pense que ce génie a démarré dans la robinetterie. Et alors il travaille sans aucun diplôme, non! À l'inspiration. Oh là là là là, quelle chance pour moi que cette nouvelle jeunesse. Et pour vous aussi, messieurs, imaginez séduire et faire l'amour avec une petite jeune fille. Quelle expérience de grand-mère, hein? Oh oui, que voulez-vous? J'ai effacé une vie pour en recommencer une autre, et je veux qu'elle soit différente. Eh bien, dans cette nouvelle vie, je veux des enfants. Mais pas n'importe lesquels, des noirs. Oh, ils sont tellement beaux, ces petits noirs. Mais il faut pas qu'ils grandissent, hein, après ils font peur. Alors, le professeur Grunberg se charge de me trouver l'embryon. J'ai choisi un mélange, un croisement congolais-éthiopien. Ce sont les plus résistants. Alors il m'introduira l'embryon par le nombril, qui sera nourri par mes intestins, et j'accoucherai par le soin de terre. Oh, comme il sera beau, mon petit piou-piou, quand il sortira de là. Oh là là là là. Que voulez-vous? Je suis dans la modernité, dans l'air du temps. Mais oui, mais pourquoi ne pas avoir plusieurs vies? Bientôt la science nous le permettra. Bientôt le monde sera rempli de petites jeunes filles comme moi. Et nous vivrons dans des villages vacances, entourés de jeunes militaires blancs, aux cheveux blonds. Ah, comme le monde sera beau quand la jeunesse sera éternelle. 1, 2, 3, soleil.
12: Je vais m'adresser voilà, aux parents. Parfois, il faut aider les ados. Et moi, comment j'aide mon ado? Parfois, je rentre dans sa chambre de mon ado de manière inopinée et je l'aide. Enzo, je suis derrière. Enzo, je suis là, Enzo. Enzo, aide à moi cette merde. Bon, viens à table. Hein? T'as des problèmes en histoire? On dépêche-toi, tu vois la question. Hein? Clovis était le roi des francs. Quelle a été sa réaction lors du passage à l'euro? Remets-moi ta musique de merde. Mais je sais pas, moi, les rois, je sais pas, ils sont tarés, les rois, quoi. Je sais pas, moi, tiens, bah si, bien si écrit, les rois ont toujours trompé leur reine avec une femme plus jolie. Sauf le prince Charles qui a fait l'inverse. Je déconne, tu vois bien. En histoire, l'histoire, il faut avoir des bases en histoire, et puis après, tu voilà, tu brodes. C'est quoi les bases de l'histoire à connaître? C'est quoi? C'est l'homme préhistorique qui a découvert le feu, et Jeanne d'Arc a découvert que ça brûlait. Après, t'as la naissance de Jésus en l'an 0. D'ailleurs, je me permets de te préciser que Jésus est resté célibataire jusqu'à la fin. Comme quoi, un homme peut réaliser de grandes choses quand il n'y a personne à ses côtés pour le ralentir. Oui, Jeanne d'Arc et Charles de Gaulle se sont tous les deux battus contre l'envahisseur. Bravo mon chou. Hein? Pourquoi l'ont-ils fait séparément alors qu'ensemble ils auraient été plus efficaces? T'as même pas le niveau de ta mère. Tu t'en fous, t'as jamais demandé à venir au monde, mais moi j'ai jamais demandé à ce que la capote craque. Hein? Non, excuse-moi, mais tu m'énerves parce qu'on a fait l'histoire, on est noble. Les Benoît de Gentissart quand même, on est baron, noble. C'est quoi un noble? Un noble, c'est quelqu'un qui ne craint pas de regarder l'horreur en face. Moi, je regarde toujours ta mère dans les yeux. Surtout ta mère, elle s'en fout des nobles. Quand je lui ai dit en se mariant que c'était cool, elle épousait un baron en France, elle m'a répondu, oh, j'aurais préféré un comte en Suisse. Oui, on a des aïeux célèbres. Oui, on a des aïeux célèbres. Philippe de Benoît, il était sur le Titanic. Ça a été un des premiers à monter sur un canot de sauvetage. Et comme il était très attentionné, il a pas voulu réveiller sa femme. Il voulait pas l'inquiéter pour rien. C'est pas la classe, ça? Charles de Benoît, ministre de la Justice au début du 19e siècle, lui s'est fait connaître parce qu'il a refusé qu'on instaure les visites conjugales pour les prisonniers. Il refusait le principe de la double peine. Bon, dernière question, tu me saoules, hein? C'est quoi un pigeon voyageur pendant la Première Guerre mondiale? Bah, c'est lancer du téléphone, c'est pas compliqué. Le pigeon a un petit message, et général en général, voilà. Pourquoi un pigeon n'est pas un autre animal? Bah, je sais pas, bah, dans les tranchées, les hommes étant dans l'incapacité d'assouvir leurs pulsions naturelles, la chèvre porteuse de messages a vite été détournée de son usage. Tiens, juste, c'est la photo de ta petite amie sur ton bureau. Ah, t'as une petite amie? Ah, c'est sérieux? Ah, je savais pas. Oh! Ah, vous avez même accroché un cadenas sur un pont à Paris et jeté la clé dans la Seine? Tu sais que j'ai fait la même chose avec ta mère? Oh! J'ai quand même gardé la clé au cas où, hein?
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14: Non, je fais d'abord ma cliente et après je reviens discuter avec vous. Non, mais restez là, je reviens. À tout de suite, madame Pérez. Excusez-moi, Isabelle, mais alors ces Espagnols, qu'est-ce qu'elles sont bavardes, hein?
15: Mon Dieu, ne m'en parlez pas. J'avais une voisine qui était espagnole.
14: Excusez-moi, je jette le haut.
15: Mon Dieu, qu'elle était bavarde, cette voisine.
14: Ah oui, ça, elles aiment parler.
15: Qu'est-ce qu'elles aiment parler, ces Espagnols? Comment elles s'appelaient déjà? Ça se finit toujours en S, les Espagnols.
14: C'est vrai, souvent.
15: Lopez, Sanchez.
14: Ah, Vargas, peut-être.
15: Non, Garcia, voilà, Garcia. Mon Dieu, qu'elle était bavarde, cette pauvre femme. Hein.
14: En tout cas, vous avez l'air de péter le feu. Hein.
15: Je suis en pleine forme.
14: C'est vrai?
15: Oui. Et figurez-vous que je reviens de faire un voyage.
14: Ah bon?
15: Non, je viens de passer une semaine de vacances à Saint-Gaudens.
14: Saint-Gaudens, c'est curieux comme destination, ça.
15: Ah oui, j'y suis allé avec Nouvelle Frontière.
14: Ah bon? Ils font des voyages là-bas maintenant.
15: Mais non, c'est-à-dire au départ, on devait aller au Baléares et comme on était passé nombreux, ils nous ont envoyés à Saint-Gaudens.
14: Dites-moi, ça doit faire court comme vol, non?
15: Ah ben, ils n'ont pas déplié les ailes, on est allé comme ça. Mon Dieu, que c'est bien, Saint-Gaudens. Ah.
14: C'est reposant.
15: En plus, j'y suis allé hors saison. Ah. Mon Dieu.
14: Marquez, ça, c'est l'avantage de Saint-Gaudens, c'est que toute l'année, c'est hors saison.
15: Oh, oui. C'est calme, ce Saint-Gaudens. Ah. Mon Dieu, que c'est calme.
14: Ça, pour ça, vous avez vu. Hein.
15: Mon Dieu, que c'est calme. Vous savez qu'il n'y a pas de délinquance à Saint-Gaudens.
14: Ah, ben non, zéro délinquance.
15: Vous savez qu'il y a une nuit, il y a une mobilette qui est passée, ils ont fait une enquête. Hein.
14: Ça m'étonne. Alors, ça ne m'étonne pas.
15: C'est très serré au niveau de la délinquance.
14: Non,
15: mon Dieu, que c'est bien. Le mercredi, je dis à ma copine, quel jour on est? Elle me dit, mercredi, encore, putain.
14: Le temps compte double.
15: Oh, oui. Vous devriez y aller sur Saint-Gaudens, vous avez l'air crevé, vous êtes cerné comme un château fort.
14: M'en parlez pas. C'est mon mari et sa libido.
15: C'est pas vrai.
14: Ça commence le soir à table. Il me regarde droit dans les seins et il m'offre des fleurs. Là, je me dis, toi, t'es bonne pour écarter les jambes. Hein.
15: Mon Dieu. Parce que vous n'avez pas de vase.
14: Elle est bête.
15: Mon Dieu que je suis couille quand je m'y mets, moi. Mon Dieu que je suis couille.
14: Vous avez raison, il faut bien plaisanter un petit peu décompressé. Non, là, mon mari me saute dessus, il est là, il me malaxe la poitrine, il est là, oh oui, il est là, tu me sens, ben, c'est donc 80 kilos dessus, ben c'est si je le sens. Non, là, il conclut en poussant un cri horrible. Ah, on dirait une grosse vache éventrée qui se vide, là. Oh.
15: Mais dites-moi, ça doit réveiller les enfants de crier comme ça, non?
14: Non, attendez, je suis prévoyante. Ah. Les soirs de fleurs, je leur mets un demi-témesta dans la danette.
15: Oui.
14: Et vous?
15: Oh, moi, vous savez.
14: Ah ben oui, c'est vrai, depuis que vous êtes divorcée.
15: Oh oui, depuis que je suis divorcée, je suis bien tranquille. Ah. Oh là là là là là.
14: Vous êtes en jachère, quoi.
15: Oui, oh oui. Et ça fait un moment que je l'attends, ce putain de tracteur. Mon Dieu, mon Dieu. Enfin, j'ai quand même quelquefois des aventures. Ah, hein.
14: Il faut.
15: Mais vous savez, les hommes, c'est la pochette surprise. Comme je dis toujours, les hommes, c'est comme la neige. On ne sait jamais combien avoir de centimètres ni combien de temps elle va tenir.
14: J'ai bien raison.
15: Mon Dieu, que je suis couille quand je m'y mets.
14: Mais non, mais non. Allez, bougez pas, je vous mets la parabole. Oui. Allez, hop.
15: Aïe!
14: Qu'est-ce qui se passe?
15: Eh bien, quoi, qu'est-ce qui se passe? Ça me tire. Hein.
14: Pour une fois que ça vous arrive, vous n'allez pas vous plaindre. Je plaisante, évidemment. Je vous fais les ongles.
15: S'il vous plaît, oui.
14: Allez, c'est parti.
15: Ah, dites-moi, Sophie.
14: Oui.
15: Je voulais vous demander, je suis étonnée. Mmh. Nous sommes vendredi. D'habitude, tous les vendredis, Françoise se fait coiffer à côté de moi. Je ne la vois pas.
14: Ah, je ne vous l'ai pas dit.
15: Non, mais rien dit.
14: Oh, ben, elle viendra pas, non.
15: Bon.
14: Elle a eu un empêchement.
15: C'est pas vrai.
14: Elle est morte.
15: Mais tant mieux, à force d'être malade, à casser le moral de tout le monde.
14: D'après moi, c'est le cœur qui a dû lâcher.
15: Ah, mais c'est vrai que vous avez fait médecine, vous.
14: Eh oui, 6 ans.
15: Eh oui.
14: 6 fois la première année.
15: Oh, ça fait des bases solides.
14: J'ai appris que la tête, ça me sert bien dans mon travail, quand même.
15: Ah oui. Oh, oui.
14: Oui, ça
15: peut et on l'enterre.
14: Oui, je pense qu'ils ne vont pas le laisser comme ça. Hein.
15: Non, mais je veux dire, on l'enterre. Où est-ce qu'on l'enterre hein?
14: Ah oui, jeudi, à 15h, à Millau, dans l'Aveyron.
15: Eh ben putain, celle-là, elle aura fait chier le monde jusqu'au bout. Hein. Vous avez vu comment ça tourne pour aller à Millau? Rien que d'y penser, j'ai la gerbe.
14: Eh bien, tiens, en parlant de ça, il faut aller en offrir une.
15: Ah oui.
14: Alors, pour gagner du temps, je suis passé Interflora.
15: Très bien,
14: Interflora. C'est une composition magnifique.
15: C'est très bien, il faut mettre le paquet. C'était une amie, je la voyais tous les vendredis, il faut mettre le paquet.
14: Et ça fait quand même 350 euros, hein.
15: Je la connaissais pas tant que ça, je la connaissais pas tant.
14: Allez, à trois, on ouvre les yeux, on découvre le travail, un, deux, trois, allez, hop, ah ! Qu'est-ce qu'il y a?
15: C'est pareil.
14: Attendez, il fallait voir d'où je suis parti aussi, hein. D'un an, on ne fera jamais un cheval de course. Hein. Je plaisante, évidemment, je plaisante. Allez, on y va vendredi, comme tous les vendredis.
15: Non, justement, Sophie, je voulais vous demander, est-ce que, exceptionnellement, vendredi prochain, je ne pourrais pas plutôt venir mercredi?
14: Alors, exceptionnellement, parce que c'est vous, hein. C'est d'accord pour mercredi.
15: Bien, allez. Alors je viendrai vendredi, comme à l'habitude.
14: On est d'accord.
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16: Bonsoir, je suis un petit peu impressionnée parce que je sais que ça passe à la télé. Faut pas dire de conneries, quoi. La télé, c'est tout d'un coup, c'est ah, ça y est, c'est la télé. Et en même temps, je me dis, si c'est nul, ça va peut-être pas se remarquer à la télé, un truc nul. Alors, jamais t'entendras un mec dire, vous avez vu hier, il y avait un truc nul à la télé. Non mais attends, j'étais en train de regarder tranquillement une émission passionnante. C'était Cyril Hanouna là qui faisait un truc. Ça donnait vraiment matière à réflexion sur la condition de l'homme moderne. Je veux dire, c'était. Après, j'ai regardé une série de pubs assez géniale. Et tout d'un coup, je zappe et boum, un truc nul. Non. Moi, ça me fascine de voir que le succès des émissions de merde tient juste grâce à des gens qui disent « Ouais, non mais moi je regarde, mais c'est juste pour voir le niveau de nullité du truc. » Non mais vous êtes beaucoup à faire ça, là. Mais ce qui est dingue, c'est-à-dire qu'on crée des émissions de merde tout en se révoltant que de telles merdes existent, quand même. Alors je veux bien que la vie n'ait pas de sens, mais là, quand même, il y a des limites, quoi. Tu sais, les gens qui disent « Non mais moi je regarde, c'est juste pour voir à quel point c'est de la merde. » Mais quoi, la merde t'intéresse, en fait. T'es merdologue, peut-être. Quand tu vas au resto, tu commandes ce qu'il y a de plus dégueulasse? Tu te lèches les babines en regardant le menu, en te disant « Qu'est-ce que je vais chier demain ?» C'est ça, ton truc, à toi? Non, mais c'est fou, cette arnaque qu'on est capable de se faire au cerveau, quand même, pour regarder la télé. Mais je pense que c'est parce qu'on s'aperçoit pas qu'on devient con. C'est ça, le problème. Parce qu'en fait, le cerveau, c'est un organe caché. Sous le crâne, on le voit pas se modifier. C'est vrai. Non, mais que tu bouffes de la merde tous les jours, tu te vois devenir gros. Hein, tu te vois dans la glace. Mais tu te vois pas devenir con. Tu t'en rends pas compte un jour devant le miroir de ta salle de bain. Putain, mais je suis en train de devenir complètement conne, là. Il faut absolument que j'arrête de regarder la télé, quoi. Non, ça se passe pas comme ça. Parce que moi, on me prend pour une nazie, du coup, pour une psychorigide. Mais non, mais c'est bien quand même, la télé. Moi, ça me vide la tête. Mais depuis quand se vider la tête, c'est une activité positive, quoi. C'est une question que je pose, quand même. Non, c'est flippant, la télé. Et c'est encore plus flippant de passer à la télé, parce que c'est vrai que tu te dis, t'es juste une petite crotte de plus dans un océan de merde, quoi. Alors, en plus, il y a un thème à la soirée. Le thème, c'est donc humour sans frontières. C'est absurde, ça n'existe pas. Il n'y a pas d'humour universel. L'humour, c'est culturel. On ne rit pas des mêmes choses dans les mêmes pays. Il y a des frontières dans l'humour. Par exemple, en France... les Roumains, c'est pas une frontière du tout. Hein. Ça, c'est la loi des derniers arrivés sur le territoire. Les derniers arrivés sont toujours plus cons, plus sales, plus dégueux que les autres. En ce moment, c'est les Roumains. C'est eux qui s'en prennent plein la gueule. Jusqu'à la prochaine vague d'immigration, en fait. C'est comme ça que ça marche. Hein. Les prochains, ce sera les réfugiés climatiques. Bah oui. Une fois que la glace aura fini de fondre au pôle Nord, il y a toute la banquise qui va débarquer, quand même. Il faut le savoir. Hein. Non, mais ça va arriver vite. Là, pour l'instant, on fait semblant de s'émouvoir parce qu'il y a deux ou trois ours polaires qui se noient, mais parce qu'on veut pas voir qu'il y a des villages entiers d'Esquimaux qui survivent en dos crawlé depuis 10 ans. Mais je veux dire, on a tort, parce qu'ils vont arriver, ils vont être vénères, les mecs, vraiment. Évidemment, ils vont demander le statut de réfugié, parce que c'est sûr que, a priori, les Esquimaux vont pas rentrer dans le cadre de l'immigration choisie. Hein. On va leur demander, alors, qu'est-ce que vous pourriez nous apporter? Qu'est-ce que vous savez faire? Des maisons en glaçons? Ça dégage, hein. Médecins du Monde va leur filer des antiglous, ça leur rappellera le pays. Et donc, une fois que les Esquimaux seront là, on pourra plus en mettre plein la gueule des Romains. Et les Français, ils s'en donneront à cœur joie, donc, sur les Esquimaux. Qui seront dégoûtés d'ailleurs qu'on les appelle des Esquimaux. Hein. Bien sûr, les mecs, ils vont dire « Mais arrêtez, on n'est pas des Esquimaux, on est des Inuits. Ça veut dire être humain, ça veut dire qu'on est tous des Inuits. » Pardon ? Écoute-moi bien, Mr. Freeze. On se ressemble pas et on se ressemblera jamais, d'accord ? Moi, je suis normale. Toi, avec ta capuche pleine de poils et tes grosses lèvres, on dirait mon cul quand j'ai bouffé indien, d'accord ? Donc si ça me fait marrer de t'appeler Miko, je t'appellerai Miko. Je suis pressée qu'on les accueille, les Esquimaux. Merci de m'avoir écouté. Bonsoir. Merci beaucoup.
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18: Il y a eu le siècle des Lumières. Ça, c'est fini, hein. Là, on est au siècle de la consommation. Et dans le mot consommation... Oui, il y a le mot sommation, d'accord. La première syllabe est quand même très claire, hein. Puis on aime ça consommer, on aime en acheter du merdier. Là, hein, finalement, dans la vie, plus on a de merdier, plus on est content. Hein. Hein, les hommes, les femmes aussi, vous adorez acheter du merdier. Moi aussi. Ah, si j'ouvre un sac à main au hasard, là, tu vois ce que c'est que le merdier. Hein.
15: Oh non, merde, pas moi. Hein.
18: Et le mari à côté, il me fait, ah oui. Et attends, et ça, c'est le merdier de sortie. Mais il faut voir ce qu'on a tous chez nous. Finalement, une maison, c'est quoi? Un énorme merdier avec un plafond. Et le samedi, tu fermes ta maison à double tour pour pas qu'on vienne te piquer ton merdier. Pendant que t'es sorti pour en acheter encore plus. Ça s'appelle le confort. Encore une fois, la première syllabe est très claire. Hein. Puis après, tu te maries pour doubler ton pouvoir d'achat de merdier. Le bonheur conjugal. Ouais. Des deux conjoints. Ou des concubins, c'est pareil. Hein, mais tu l'aimes ton merdier. Oh, ben c'est vrai, quand tu pars en vacances, mais si tu te laissais faire, mais tu prendrais absolument tout ton merdier avec toi. Bon, tu peux pas, tu sais, pour les vacances, faut être raisonnable. Pour les vacances, tu te fais un mini merdier. Un merdier portable. Deux valises de merdier minimum. Le best-of. Tu arrives à l'aéroport, tu enregistres tous tes bagages, mais tu peux pas t'empêcher de garder un petit sac de merdier avec toi. C'est le merdier que t'aimes le plus. Le merdier que si l'avion s'écrase, tu veux l'avoir avec toi. On est con. Et là, tu t'assois dans l'avion avec ton petit sac de merdier sur tes genoux. Là. Là, l'hôtesse, elle passe, elle te dit, vous pouvez pas garder ce merdier sur vos genoux. Hein? Ah non, faut le mettre dans les coffres à merdier. Et là, tu donnes ton petit sac de merdier. Mais avant, tu peux pas t'empêcher de prendre deux, trois merdes à l'intérieur. C'est pour te sécuriser. Une connerie, un bâton de rouge à lèvres, t'sais. On sait jamais si l'avion s'écrase. Hein. Tu les vois, les gens dans l'avion. Mais ils n'arrêtent pas de se lever toutes les cinq minutes. Tu sais, des fois, tu te dis, c'est pas possible, ils ont dû perdre quelque chose. Non, non, ils vont remuer leur merdier pour le plaisir. C'est pour ça que dans les avions, on les attache. Madame, ah. Ah, la ceinture de sécurité en avion, ça n'a jamais été une question de sécurité. Hein. Attends, je veux dire, quand un avion s'écrase, il n'y a jamais un mec qui a été sauvé parce qu'il était attaché. J'aimerais que vous soyez conscient de ça ce soir. Non, non, non, non, la ceinture de sécurité, c'est uniquement pour empêcher les mecs de se lever toutes les cinq minutes. Sinon, ça n'arrêterait pas. En bagnole, c'est pareil, hein. Ah ben là, en voiture, ils ont pris toutes les sécurités. Là, en voiture, non seulement le mec est attaché, mais ils ont mis le coffre à l'extérieur. Ah ben sinon, les mecs, ils conduiraient jamais. Hein. des conducteurs. 75 chevaux dans le moteur, un âne au volant.

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3: Pas fumer, je me sens nul. Je me rappelle avant, quand je fumais pas, j'allais dans des cocktails, dans des trucs comme ça. J'avais une coupe de champagne à la main, je parlais avec des gens. Alors, je sais pas, j'avais pas le truc. J'étais là, mais bon, j'ai Et c'est fini, ça. Oh, aujourd'hui, je suis là. Ouais, on peut voir ça comme ça. Il y a quelque part deux écoles. Ouais. Avant, ma bouche, elle sentait rien. J'avais pas de charisme, j'avais pas de personnalité, j'avais pas de... Aujourd'hui, je tousse. C'est génial. Et franchement, quand tu fumes, socialement, tu bascules. Attends, quand tu fumes déjà, attends, moi c'est fini les entrées au resto, super gêné à l'époque quand je fumais pas, tu sais, où le mec te dit fumeur, non fumeur. Avant j'avais honte, je disais non fumeur, discret comme ça, placez-nous. Mais aujourd'hui j'arrive, il me dit fumeur, non fumeur, je dis fumeur, qu'est-ce qui se passe, on se met où? Attention, elle est où la table? Bon, le seul truc, mais je savais pas, avant je croyais que quand t'étais en fumeur, t'étais obligé de fumer tout le temps. Je disais à ma copine, allume, fume un peu, on va se faire accrocher, fume. Mais socialement, il m'arrive plein de trucs. Moi, depuis que j'ai commencé la cigarette, je sais pas, je me balade des fois dans la rue, je vois quelqu'un que j'ai jamais vu de ma vie. Elle ou lui ne m'a jamais vu de sa vie. Je vais vers cette personne, direct, cash. Je lui dis, excusez-moi, vous avez du feu? Et tout de suite, il y a un contact qui... Eh ben, si tu fumes pas, va faire ça à quelqu'un. Ah non, c'est génial. Aujourd'hui, j'ai mon paquet de clopes que j'ai acheté avec mon argent. J'ai mon briquet qu'on m'a offert. Je faisais rien avant avec ce briquet. Non, une fois, c'est vrai, je l'ai utilisé quand je fumais pas pour un concert. Vous savez, comme ça, avec... Attendez, c'est là qu'on voit que dans les concerts, c'est les fumeurs qui mettent l'ambiance. Il y a une cigarette que j'adore, moi. Ma préférée, c'est la première de la journée. Celle du matin, celle du réveil quand t'as rien mangé. Tu sais, celle qui te met dans un état de... Ou tu cherches la cuisine, même si c'est chez toi. Ah, je l'adore, celle-là. Alors, pour pouvoir retrouver cette sensation plusieurs fois dans la même journée, moi, je fais des siestes. Mais des petites siestes, des siestes de 12 minutes. Je prends un somnifère, je le coupe en 5. Je fais une sieste de 12 minutes, je me réveille, une clope. Allez, encore, ouais. Alors, il y a un autre moment où j'adore fumer, c'est quand je suis pas bien. Ah ouais, quand je suis pas bien, je fume. Il y a des moments où je suis pas bien. Hein. C'est pas parce que vous me voyez là en train de faire... Il y a des moments où il va pas bien. C'est les moments où tu sais pas ce que t'as et tu dis je pense que j'ai. Alors quand je suis dans un état de je pense que j'ai, je fume et là ça me fait du bien. Sauf qu'il y a des moments où je vais bien. Et dans les moments où je vais bien, quand je fume, ça me fait rien. Alors ce que j'essaie de faire, c'est retrouver ces états d'angoisse pour apprécier la cigarette. Alors ce que je fais, c'est que je pense à des trucs qui m'angoissent, je m'anxie pendant 2 ou 3 heures, et dès que j'ai atteint le stade de « je pense que j'ai... » Là, j'allume une cigarette et ça me fait du bien. Je l'apprécie, c'est génial, j'adore ça, j'adore. Et quand je m'énerve, c'est pas génial quand t'as tapé une crise de nerfs de fumer une bonne cigarette. D'ailleurs, je sais pas si vous avez remarqué, les mecs, dès qu'ils ont terminé une bagarre ou un truc comme ça, première chose qu'ils font après la bagarre, après une clope, je te jure, j'allais le tuer. Moi, je fais pas ça. Hein. Non, j'ai pas la force physique en tant qu'adversaire au niveau de la violence. Non, mais ce que je fais, en revanche, c'est que je me mets volontairement dans des états de nerfs pour être super énervé et apprécier après une bonne cigarette. Ce que je fais, je rentre chez moi des fois, je suis calme, tout va bien, tout ça, et je commence une petite dispute avec ma copine, rien que pour être énervé après, tu vois. Bon, elle m'a rien fait, c'est vrai, mais j'ai une série de thèmes et de techniques universelles que vous devez sans doute connaître, qui l'a fait décoller au quart de tour. Alors, ce qu'il faut faire, j'arrive comme ça, je dis bonjour, je la regarde, je marque un temps, et là, il faut dire, qu'est-ce que t'as? Ce qu'est-ce que t'as, là, il peut te renverser la maison, c'est un truc de fou, là. Alors elle dit rien, il faut dire, ne me dis pas qu'il y a rien, je te connais par cœur. Dis-moi, qu'est-ce que t'as? Deuxième fois, ça commence à monter chez elle un petit peu. Et là, il faut prendre chaque mot qu'elle dit, le répéter un peu plus énervé, se l'approprier, et là, elle craque. Dis-moi, qu'est-ce que t'as? Elle dit, rien, mais qu'est-ce qui t'arrive? Qu'est-ce qui m'arrive à moi? C'est à moi qu'il arrive quelque chose, mais c'est la meilleure, ça! Et là, elle va dire, attends, s'il te plaît, il m'arrive rien, il t'arrive rien, t'es en train de péter les plombs. Ouais, j'ai pété les plombs! Et là, je vois le paquet de cigarettes, mais je suis pas assez énervé, je vais pas l'apprécier, donc je continue un peu à me chauffer. Et là, je lui sors des vieux dossiers. Alors, je lui sors 2-3 vieux dossiers, elle craque, elle pète un plomb, elle pleure, moi aussi, je pleure, je craque. Là, j'allume ma cigarette.

0: pour pouvoir légitimer et authentifier toute cette situation, je tire une taf et je dis toujours « Ouais, de toute façon, tu me comprendras jamais, toi. » Attention, il est très important pour moi de me réconcilier avec elle, hein, oh. Bah, d'abord parce qu'elle m'a rien fait. Et aussi pour qu'on puisse faire l'amour. Des fois, on fait l'amour pendant des heures, je pense rien qu'à la cigarette que je vais fumer après, ça me m'étonne. Non mais je vous rassure, je m'acharne pas toujours sur elle, j'ai d'autres techniques pour être énervé. Ah, des fois je fais un truc, ça me met dans un état de nerf, mais j'apprécie bien la cigarette. Ce que je fais, je vais voir des spectacles qui durent au moins 6 heures ou 7 heures, sans entracte. Donc tu peux pas fumer pendant 6-7 heures, il faut que le spectacle il soit sur un thème avec lequel je suis pas d'accord à l'avance. Comme ça j'ai les boules, et de préférence dans une langue étrangère, comme ça je comprends pas ce qui se passe, ça me rend malade. Je lis déjà le programme, je suis remonté, mes copains me disent « Tu fais quoi ce soir ?» Je dis « Je vais au théâtre, ne me prends pas la tête toi !» En tout cas, s'il y a une chose qui est sûre, c'est que j'arrêterai jamais la cigarette. Et puis je sais que j'ai la volonté de pas arrêter, hein, c'est... Non. Déjà que ça a été galère de commencer.
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2: Ah, vivement le week-end, hein.
3: Oh, le mieux pour le week-end, c'est d'aller chez des amis qui ont les moyens.
2: Oh ben c'est sûr, hein, tu te détends mieux quand c'est pas à tes frais.
3: Mais t'as pas les responsabilités. Par exemple, s'il y a un incendie ou un dégât des eaux, bon, bah tu t'en fous, t'es pas chez toi.
2: Et puis chez les autres, tu te reposes. D'ailleurs, moi je le dis à mes amis, hein, je vous préviens, je suis invité, j'aiderai pas.
3: Faut surtout pas aider. Si tu casses un truc, ça te retombe dessus. Eh oui.
2: Oui, puis quand t'as accepté d'aider une fois, ou Marcel une fois, eh ben, t'es piégé, ils abusent.
3: Mais bien sûr, moi un jour j'avais eu le malheur de dévisser le couvercle d'un pot à cornichons.
2: Oh l'erreur.
3: Bon, c'est rien. Ben, l'après-midi, dans le jardin, ça a pas loupé. Ils m'ont demandé de déplier une chaise. Les salauds.
2: Ah mais faut se faire respecter dès le départ. Hein. Moi si à table on me demande de découper le poulet, je dis excusez-moi, je ne suis pas cuisinier.
3: Pareil quand ils te donnent un tire-bouchon, excusez-moi, je suis pas vitrier.
2: Mais ne débouche jamais une bouteille chez quelqu'un, hein, d'une manière générale. Hein, jamais, hein. Jamais, c'est un coup à te péter une vertèbre. Et ton assurance marchera pas.
3: Par contre, il y a un bon truc que tu peux faire avec ta bagnole. C'est déjà un peu bigornée. Tu te colles bien derrière celle de tes amis.
2: Ouais.
3: Puis le matin, tu dis... Oh, vous auriez pu faire attention en reculant. J'ai l'avant qui est tout enfoncé. Et tu fais un constat.
2: Ouais. Ou alors, tu les obliges à te donner du liquide. Ah, mais c'est pas parce qu'on est entre amis qu'il faut se laisser faire, hein.
3: Déjà bien beau qu'on vienne les voir dans leur patelin de bouseux.
2: Mais c'est pour ça qu'ils t'invitent, parce qu'ils s'emmerdent dans leur trou.
3: Alors moi, maintenant, quand je suis invité, je fais plus de cadeaux, hein. C'est pas apprécié.
2: Ça sert à rien.
3: Un jour, j'amène des gâteaux. Bon. Hein? Quand même. Tu sais, des biscuits.
2: Ouais.
3: Non, mais des bons, hein. Ceux qui sont présentés dans le coffret allongé.
2: Ouais.
3: En papier, là.
2: Ouais.
3: Mais tout au beurre.
2: Ouais, je sais bien, des petits beurres.
3: Voilà.
2: Voilà, oui.
3: Des petits beurres.
2: Ah ben, bon. c'est pas le biscuit ordinaire, hein, le petit beurre, j'en regrette, hein. Pas le biscuit ordinaire.
3: Hein, quand même. Bon. Déjà, en arrivant, ils n'ont pas eu l'air d'y faire attention. Hein, ouais. Comme s'ils en mangeaient tous les jours.
2: Ah non, mais les gens sont blasés de tout aujourd'hui, puis c'est tout, hein.
3: Au moment du café, ils les ont avalés en 5 minutes. Pas un merci, pas un compliment. Oh.
2: Ils auraient pu dire un mot quand même, hein, du genre « ça fait plaisir un beurré, c'est une riche idée, ça termine bien un repas ».
3: Rien. Ah, ça m'a déçu.
2: Ah, ouais.
3: La prochaine fois, j'amènerai un truc tout simple.
2: Ah, oui.
3: Ouais.
2: Mais nous, avec Simone, là, on avait été invités 3 semaines en Suisse chez des amis qui ont un très joli chalet. Bon.
3: Oh, dis donc, ça devait pas être vilain.
2: Oui, tout frais payé, plus sport d'hiver payé, hein.
3: C'était sympa de leur part.
2: Oui, enfin, moi, tu sais, le ski, hein, j'étais plus souvent au bar, mais enfin, ils nous offraient aussi les consommations.
3: Bon. Oh, dis donc, vous leur aviez amené quelque chose?
2: Ouais, mais qui n'a pas été apprécié à sa juste valeur.
3: Ah, mais les gens manquent d'éducation, hein.
2: Ah, c'est terrible.
3: C'était quoi?
2: Bah, tu sais que Simone travaille dans l'hôtellerie.
3: Oui.
2: Bon.
3: Oui.
2: Des fois, quand elle fait les chambres, Elle trouve des échantillons de savonnette et de shampoing qui n'ont pas été utilisés par les clients. Ou alors très peu. Elle leur avait fait un joli assortiment, mon vieux, auquel elle avait rajouté, je veux pas dire de bêtises, au moins 2-3 serviettes citronnées rafraîchissantes du restaurant d'en bas. Eh ben, ça leur a fait plaisir, mais sans plus.
3: Ils n'ont pas apprécié.
2: Ils l'ont pas montré beaucoup, en tout cas.
3: Oh.
2: Alors, ça fait quand même mal au cœur, parce que je ne dis pas que ces objets-là avaient une grande valeur.
3: Non.
2: Enfin, l'idée était originale, on s'était creusé.
3: Il aurait peut-être fallu rajouter la bonnette de douche.
2: Oh. On voulait pas non plus avoir l'air de les écraser sous prétexte qu'ils habitent pas Paris. Et puis, je vais te dire, ma femme, avec la place qu'elle a, elle fait des envieux.
3: C'est vrai qu'en province, ils ont des complexes par rapport à nous. C'est pas le même niveau culturel.
2: Ah, bah non.
3: Par contre, quand on s'en va, j'aime bien ramener quelque chose de chez eux. Pour avoir un souvenir.
2: Ben oui. Ben moi, la vitrine qui est dans l'entrée chez moi, c'est que des objets qu'on a pris chez des amis.
3: Ah, mais moi, maintenant, je prends plus de bibelots, ça m'encombre. Je donne direct un coup de canif dans le matelas pour voir s'il n'y a pas du liquide.
2: Mais faut bien se rembourser de ses frais de déplacement. Quand tu vas chez eux, là, à 45 bornes de Paris, le carburant, il coule. Et qui c'est qui paye? qui c'est qui paye?
3: Sans compter l'obsolescence de la voiture.
2: Oh ben moi, de ce côté-là, ça va, j'ai une diesel.
3: T'as beau avoir une diesel, hein. Si tu veux arriver à l'heure, faut quand même y mettre du super.
2: Ouais. Sinon, c'est un coup à rater l'apéro.
3: Bah oui. Faut toujours arriver à l'heure chez des amis, c'est une question de savoir-vivre.
2: Nous, en général, avec ma femme, on arrive la veille. On pique-nique devant l'entrée ou sur la pelouse, ils voient qu'on est déjà là, ils nous font rentrer.
3: Comme ça, vous gagnez une nuit, et vous avez vos aises.
2: Et puis ça me permet de voir s'il n'y a rien qui cloche au niveau sanitaire.
3: Moi, je demande toujours la clé de la salle de bain en arrivant. Hein. Comme ça, il n'y a que ma femme et moi qui pouvons l'utiliser.
2: Mais t'as raison, c'est bien plus hygiénique. Et vous amenez beaucoup de bagages?
3: Rien du tout, je suis invité. Ben, j'exige tout fourni. Tout. Dentifrice, brosse à dents, savonnette. Tout.
2: Bah oui, mais moi, pour ma femme, pareil. Hein. Mousse à raser, lotion après rasage.
3: Tout. Et là où c'est bien agréable aussi d'être chez des amis, c'est pour le téléphone.
2: Ah, bah oui. Bah évidemment, tu réduis tes frais considérablement.
3: Ah oui.
2: Moi, tous mes clients, je les rappelle le week-end de là où je suis.
3: Moi, pareil pour la famille, surtout que du côté de ma femme, c'est les dom-toms. Mais l'autre jour, nos amis n'en revenaient pas qu'on entende aussi bien Tahiti.
2: Ah ouais.
3: Ils voulaient pas me croire. Je leur ai dit, vous verrez sur votre facture.
2: Et en général, quand tu pars en week-end comme ça chez des amis, tu restes combien de temps?
3: Pas plus de 3 semaines. Avec les amis, je suis resté discret.
2: T'as raison. Vaut mieux pas passer pour un goujat auprès de ces cons-là, sinon ils te réinvitent pas.
3: Dis donc, le week-end prochain, tu fais quoi? Parce qu'avec ma femme, on avait pensé venir chez vous.
2: Ah bah c'est curieux que tu me dis ça, parce que nous on voulait venir chez vous aussi, dis donc.
3: À ce moment-là, pour qu'on irait pas tous ensemble chez les Gautier, ils viennent d'installer une piscine.
2: Attends, quel jour on est? Mardi? Eh ben c'est bon, on part ce soir? On les appelle?
3: Non, on y va direct. Une fois là-bas, ils nous mettront pas à la porte.
2: On amène quelque chose?
3: Laisse donc. On leur fera un beau bouquet en arrivant. Ils ont de très belles fleurs dans leur jardin. Ils n'en font rien.
2: Je vais peut-être quand même prendre les 2 yaourts qui me restent dans le frigo parce que dans 3 semaines, ils seront périmés.
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5: C'est un texto. Pardon, d'habitude je l'éteins, mais là c'est énorme quoi. Oh putain, le texto, déclaration d'amour en direct quoi, le truc de malade. Je vais l'archiver 10 ans le truc, je te jure, je le fume. Alors j'en ai rien à foutre, je fume le texto, je le sniffe. Oh putain. Non mais le texto que tu veux recevoir une fois dans ta vie, il est là quoi, le truc de malade. Je peux vous le lire ou pas? Juste. Ouais? Oh, c'est sympa, super, je vous le dis. Ça y est. J'ai cru que je l'avais effacé. Putain. Horrible. Il avait sorti de l'écran. Putain, c'est juste que j'avais fait trop flèche vers le bas, il avait... Il était remonté, je suis désolée. Alors attends, écoute bien le texto de Dieudonné, ok? Le mec, mais je connais pas, d'accord? Enfin, après. Salut, toi... Oh, sorry. salut qui, salut toi, salut qui. Salut toi, énorme. Déjà, c'est pas salut la compagnie, quoi, tu vois, c'est pas salut les musclés, non, salut toi. Le gars pointe du doigt, déjà, on a franchi un step dans l'intimité, je pense. S'il avait vu, tiens, il aurait pu mettre. Bon, bref. Attends, pas fini, salut toi, virgule, comme par hasard. Courbe, sensualité. Ah, bah, il aurait pu mettre point dans la gueule, barre espace, non, wild girl. Pas fini, que bien, comment vas-tu? Oh, je vais te dire comment je vais, mon pote. Voilà, c'est tout. La folie. Je kiffe, je kiffe. Je me réponds vite fait. Je réponds un petit truc tout de suite et comme ça on continue. Je réponds immédiatement un petit. Je réponds peut-être pas tout de suite, remarque. Hein? Ah ouais, non, non, c'est complètement con. Si je réponds tout de suite, le mec va se dire, mais attends, elle est juste folle de moi, quoi. Elle a passé la journée les yeux rivés sur son portable, attends mon message, c'est bon, les choucra club, laisse tomber, quoi. Ah ouais, non, non, faut pas répondre tout de suite, vous êtes malade, non, j'attends, je réponds. Je réponds dans une heure, c'est pas mal ça. Une heure, c'est bien, voilà, rien à foutre. Allez hop, il est 42 à 52, nickel. Oui, je fais une heure de 10 minutes, je compresse, parce que si je fais une heure pile, le mec va se dire, ah d'accord. Elle a attendu une heure pile, exprès, tu vois, pour pas que je croie qu'elle est folle de moi, quoi. C'est mon genre, j'ai pas 15 ans, quoi, ça va. Ou alors je l'enregistre maintenant, enfin je l'écris avec vous, je l'enregistre en tant que brouillon et je l'envoie après le spectacle. Ça c'est pas mal, comme ça on s'en débarrasse et puis vous m'aidez pour la réponse parce qu'en fait j'ai un doute, quoi. J'avais une idée mais je sais pas, j'avais envie de, vous me dites, j'avais envie de répondre à un truc genre un peu comme lui, tu sais, mais en anglais, tu vois, pour faire cool, genre « Hey you, how you doing ?» Ouais, non, c'est pourri, d'accord. Ouais, non, mais c'est de la merde, c'est vrai, t'as raison, c'est pourri. Non, non, mais évidemment, on parle plus anglais dans les textos, non, mais l'autre. C'est ringard, ça se fait plus, c'est so 2009. N'importe quoi. Non, je vais répondre à un truc classique, salut, salut tous. Salut si tu crues. Non, non, c'est pas, non, je plaisante. Je vais répondre, je vais bien, je te rappelle. Voili voilou, et puis. Non, voili voilou, jamais de la vie. Oh, l'expression, regarde au possible. Je peux répondre à un petit truc en espagnol, je trouve que ça fait classe, ça fait la fille qu'on a rien à foutre, qui fait la fête, c'est genre, hola guapo, qué tal? C'est bien ça, hein? Non, c'est. Hola guapo, non, ça marche à l'oral avec l'accent, mais à l'écrit, ça fait hola guapo, il va rien comprendre, le mec, c'est vrai. Eh ouais, non, il n'y a pas le charme, il n'y a pas les castagnettes, et ça efface tout, il va se dire, attends, pourquoi elle me parle de Galapagos, l'autre? Non, il faut. Attends, il faut pas se planter là. Là, je veux pas me planter, je voudrais pas brûler cette cartouche, parce que si j'envoie un texto maintenant, je pourrais pas en envoyer un deuxième après le spectacle, quoi, tu vois. Non, on n'envoie jamais deux textos de suite si pas de réponse entre les deux, trop desperate, on n'en est pas là. Ou alors je réponds pas du tout, ça c'est classe aussi. Ouais, non, non, c'est ça, je vais pas envoyer texto, ça fait trop collante, quoi, ça fait la fille qu'on peut plus. Je vais pas envoyer texto. Ah la foutre. Je vais l'appeler, c'est mieux. Ouais, ça fait la fille qui prend sa vie en main, quoi. Ouais, quoi que non, si j'appelle maintenant, oui, au contraire, ça fait la fille, tu sais, qui saute sur l'occasion du texto, quoi. Ouais, non, ça fait la fille qui se sent autorisée à l'appeler parce qu'elle a reçu un texto avant, tu sais.
3: Genre.
5: Comme si j'avais besoin d'une autorisation pour l'appeler, tu sais. Non, mais attends. Pour qui se prend ce connard, quoi? Putain, le mec est en train de m'envoyer une autorisation d'appel, là. Complètement malade, lui, il dit, non, mais c'est cru où? Non, mais c'est ça, en gros, c'est ça le texto, c'est vas-y, si t'en peux plus, appelle-moi, tu peux. Oh, je t'emmerde! Non, mais il s'est pris pour un. Quel connard, j'en étais sûr que t'es un con. Déjà, son texto, il pue la manipulation à 10 km, j'aurais dû me douter, là. Si, il fait exprès de poser une question ouverte pour que je me torture à savoir ce que je vais répondre, c'est typique. Hein. Il aurait pas pu envoyer un truc normal, genre salut, comment tu vas? Non. Salut, toi! Virgule de four, ben allez. Comment vas-tu? Vas-y que je t'inverse le sujet, le COD pour t'embrouiller la gueule. Attends, ça va, on les connaît. Oh, le pervers narcissique par excellence. Je l'appelle, j'en ai rien à foutre. Non, non, parce que là, il s'est pris pour un dieu, il est complètement malade, il est fou. Je vais le défoncer. Non, mais j'en ai pas deux secondes. Je lui dis ces quatre vérités parce qu'après, je vais être énervé. Messagerie, parfait. Je vais lui pourrir son répondeur. Il va s'en sou. Oui, c'est moi. Bah écoute, j'ai bien eu ton message. Je vais bien, voilà, je vais super bien, hein, ça va. Enfin, je dis ça va parce que comme t'avais l'air de vouloir me prendre, de prendre de mes nouvelles, je t'en donne, voilà. Et ben, écoute, on se rappelle, ok? Voilà, voilà. Oh non. C'est pas moi qui ai dit ça, c'est une copine. Putain. Oh, Nathalie, arrête de dire voilà, voilà avec ma voix tout le temps.
3: Ouais, d'accord.
5: Excuse. Écoute, qu'est-ce que je disais? Oui, de toute façon, il faut que je te lèche. Laisse! Parce que je suis avec des gens et on bosse. Voilà. Eh ben, je t'embrasse. Enfin, non, enfin, je te connais pas. Je te tape dans le dos. Et puis, eh ben, écoute, c'était Florence. Florence avec un L, parce que tu fais Florence. Allez, je te fais des bisous tout doux. Toujours. Tout doucement.
4: Enfin, mais pourquoi des sentiments différents? On vient d'être dans un jour et moins de mon cours dans ma tête.
5: On peut couper Nostalgie, c'est chiant. Oh là, les ringardes. Bon, je t'embrasse. À plus. Ciao, ciao. Bye bye. À plus dans le bus. Oh non.
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6: Bonsoir et bienvenue sur un plateau de 30 millions d'amis. 30 millions d'amis. L'émission des amis. Dollars. Coupé. C'est les vieux qu'on a ce soir là ou quoi? Et plus de pêche, c'est pour les vieux. Alors les vieux regardent la télé et disent, mais alors ils sont tous vieux dehors. Cruauté. On reprend. S'il y a des femmes qui veulent se jeter sur moi, elles peuvent y aller. Mais je ferai un tri, hein. Le premier rang, vous restez assises. Bonsoir. Bonsoir et bienvenue sur le plateau 30 millions de mamies. 30 millions de mamies. L'émission des amis de là. Merci. Et ce soir, à 30 millions de mamies un peu particulier, et ce grâce à votre nombreux courriers. Notamment la lettre de Madame Rolande qui m'écrit de la cité des viols furtifs à Bourg-en-Bresse. Hier, mamie a décidé d'aller toute seule chercher ses allocations. Au retour, s'étant trompée de chemin, elle demanda sa route à quelques jeunes du foyer de réinsertion. Les obsèques auront lieu demain à 17h. Trente millions de mamies se devaient ce soir de réagir. Alors tout de suite, quelques conseils d'autodéfense pour nos amis les mamies. Je fais l'agresseur, mais c'est toujours moi. Début de l'agression. Hé la vieille, tes allocs. C'était moi. Tout de suite, le cri qui va aider la mamie. Inspiration profonde en faisant monter le diaphragme. Os, os, os, os, os, os, os, os, os. Le cri tout entier. Au secours! Bien fait, ça peut vriller les tympans. Mais l'agresseur peut être comme l'agressé, c'est-à-dire sourd. Mais qu'est-ce que tu racontes, la vieille? C'est encore moi. L'agression démarre. Je propose une solution beaucoup plus radicale, beaucoup plus brutale. Je propose lancer du pied droit, pivot rotatif, jambe gauche. Alors les prothèses, on y va doucement. Lancer de pied droit. Oh, si ça se détache, on la cherche, on la remet. Chut. Lancer de pied droit, pivot rotatif, jambe gauche. Vous lancez la jambe gauche en avant, la jambe droite de plus en plus vite et vous partez en courant. Mais l'agresseur peut connaître la parade. Ou tout simplement être jeune. Où c'est que tu cours comme ça, la vieille âge? C'est moi. L'agression est partie. C'est l'angoisse. À cet âge-là, qui dit angoisse, dit incontinence. Servez-vous-en. Je propose. Pivot rotatif, bras gauche, celui qui tient le sac, mouvement souple. Hop, vous le placez entre les jambes et hop, vous vous laissez aller sur le sac. Oh, pas élégant, mais efficace. Vos économies sont mouillées, il ne peut plus les toucher. Par contre, s'il ne peut pas les toucher, il peut vous toucher, vous, la vieille. Bon, je peux te toucher, la vieille. C'est encore moi. Cette fois-ci, l'agression est partie. Il faut dégoûter l'agresseur. Je propose pivot rotatif des hanches, crochet bras droit, bras gauche. Pivot rotatif des hanches. Hop, voyez. Hop, voyez. Les fauteuils roulants, vous bloquez la main droite, vous tirez la main gauche. Crochet bras droit qui retire le dentier. La main gauche crochète la nuque de l'agresseur et vous lui roulez une pelle. Si vous tombez sur un pervers, bonne chance. Avant de nous séparer, notre courrier spécial adoption. Cette semaine, Madeleine. Madeleine a 84 ans. Oula, oula, oula, oula, oula! Jusqu'où ira-t-elle? Madeleine aime grimper aux arbres, elle aime le tennis, elle aime le rugby. Mais quelque chose me dit que Madeleine est joueuse. Alors on pense à Madeleine, surtout si on a un jardin. Et maintenant, Edmé. Edmé a 103 ans, alors on se dépêche de l'adopter. Edmé est vacciné, Edmé est tatoué. Edmé est à l'hospice, tout est fini, c'est dans la sang. La semaine prochaine, nous verrons les dangers de la grossesse après la ménopause. Et à vous tous, je vous dis bonsoir.
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7: Ça fait trop longtemps qu'on s'est vu, ça fait 5 ans.
8: Depuis le dernier One Man Show.
7: Et en 5 ans, vous avez tout changé. En 5 ans, tout a changé. On s'arrête un instant. On a beaucoup évolué. Ah oui, il y a 200 ans pour faire porte-Vincennes, porte-maillot à cheval. Il fallait quoi? Une heure et demie? Maintenant, on a la voiture, il faut quoi? Une heure et demie? Hey. En 5 ans, tout s'est accéléré, tout a avancé. À peine on a apprivoisé une nouvelle technologie, qu'il faut déjà en apprivoiser une autre. Ma pauvre mère, ça lui a mis des années pour apprendre à programmer son magnétoscope. Eh bien, une fois qu'elle y est arrivée, pour fêter ça, ben, je lui ai acheté un DVD. Hein? Maintenant, elle est complètement larguée devant son ordinateur. Regarde, je suis sur M&M's. Et j'ai trouvé toutes les infos que je cherchais sur yaourt et gogol. Ouais. Et maintenant, on veut que tout soit plus petit, plus plat, plus léger. Hein, regardez dans vos salons, les télés sont extra plates, lecteur DVD extra fin, téléphone extra léger. Il n'y a plus rien de gros et lourd dans vos salons. À part vos maris, mesdames, hein, bien sûr. On est passé à l'euro. On vit pas mieux depuis qu'on a l'euro. Hein? Maintenant, en France, on est aussi pauvre qu'en Roumanie. Non, je rigole, ils ont pas les charges. Et... Jean-Paul II est devenu Benoît XVI. Je l'adorais, moi, Jean-Paul II. Amen. Amen, une autre couche, caca. Je veux caca, poupou. Caca, poupou. Ah, c'est cool, la religion catholique. Tu peux te moquer. Je ne me moquerai d'aucune autre religion ce soir. Je ne voudrais pas mourir. L'humanité n'a jamais voyagé autant de toute son existence grâce aux vols low cost, EasyJet, Ryanair, Air pas cher. Quoi? 500 euros pour aller en Chine? Il y a toujours le petit astérisque à côté du 500 euros, hein? Quand tu regardes en bas, c'est les mentions légales, c'est écrit « Connard ». Oui, parce qu'une fois que tu rentres dans l'avion, il faut que tu payes ta ceinture, il faut que tu payes ton repas, à l'atterrissage, tu freines avec les pieds. À l'enregistrement, monsieur, vous avez 20 kilos en trop. Mais je n'ai pas de bagage, non, vous, monsieur, vous avez 20 kilos en trop. Et on vit de plus en plus vieux. Ah oui, de plus en plus vieux, là. Et il faut toujours être beau, il faut toujours être jeune, il faut toujours être frais. Donc, il y a la chirurgie esthétique, maintenant. On va voir le chirurgien esthétique, comme si on allait chez McDo. Bonjour, docteur. Alors, j'ai vu le menu. Je vais prendre 2 bigs, un petit Q-light et une grande frite pour mon mari. «
9: Ah oui, il y a le botox, maintenant toujours le visage lisse, lisse, frais. Madame, je vous ai mis un tout petit peu de botox, juste assez pour que vous ayez les mêmes expressions naturelles que Catherine Deneuve dans son dernier film. Ah, et oui, votre nez, il a été entièrement refait. Hein. Les fosses nasales sont maintenant en titane avec des turbines d'Airbus. Alors, quand on respire, hein, on y va mollo. Hein. Ça peut être dangereux. J'ai greffé les mêmes à Mick Jagger et Keith Richards des Rolling Stones. Ils ont sniffé une ligne de coke, on n'a jamais retrouvé le dealer. Hein. Alors, on est tellement assisté par la technologie maintenant qu'on n'a plus de mémoire. Qui se souvient d'un numéro de téléphone? Qui se souvient du nom des gens? La semaine dernière, j'étais avec un mec hyper important. J'avais pas mon agenda électronique sur moi. J'avais son nom sur le bout de la langue. J'étais là, ah oui, papa. Et c'est comme, on est blasé. Il n'y a plus rien qui nous excite maintenant. Je me souviens, il y a 15 ans, quand les premiers portables sont sortis, on appelait tout le monde de notre caisse pour se la péter. Salut, devine d'où je t'appelle. Écoute, je te donne un indice. Je suis entouré de cuir et j'ai 3 pédales à mes pieds. Mais non, je suis pas dans une boîte gay, idiot. Je suis dans ma caisse. Ah, et puis il y a la révolution Mac aussi, hein, avec l'iMac. Après, il y a eu l'iPod et maintenant l'iPhone. Et comme disait mon pote GG au bar PMU.
10: Hey, mais avant toutes ces conneries, là, il y avait l'Heineken!
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4: La semaine dernière, il m'en est arrivé. Oh non, mais je vous jure, la Françoise, elle m'inquiète. Je vous dis ça parce que je l'ai vue la semaine dernière, la Françoise en question. Bizarre, bizarre. Moi, ce que j'ai ressenti, bizarre. Je vous la situe en deux mots pour que vous suiviez bien l'histoire. Alors, il y a 10 ans, elle a quitté Paris, elle a craqué. Voilà, elle a craqué, elle a craqué. Besoin de vivre avec des animaux. Alors, elle vivait dans une ferme avec une trentaine de chiens, ce qu'on pourrait appeler une meute. Je pense que le mot n'est pas trop fort. C'est à partir de 25, une meute. Donc là, on a déjà affaire à une bonne meute, hein. Plus les poules, les lapins, les canards, la vraie ferme, quoi. De toute façon, avec les animaux, comment vous dire, les animaux, ça existe dans sa vie, mais très fort. Elle m'appelle l'autre jour, des années qu'on s'était parlé. Elle me dit, Roxane, ça y est, j'ai pris la décision, je me suis réinstallée à Paris, je vais essayer, plus de chiens, plus de poules, plus de lapins, adieu, veau, vache, viens. On prendra l'apéritif. C'était la semaine dernière. Je suis allée prendre l'apéritif. Vous savez ce que ça veut dire, mémorable? Bon. Et ben là, mémorable. J'arrive chez elle, bonjour Françoise, bonjour Roxane, ça va, on discute, contente, on visite, patin, couvain, hein, hein, elle me sert l'apéritif. Oh non, c'est pas possible ce que j'ai vécu, c'est pas possible. Je vais pour m'asseoir sur le canapé, elle se met à me gueuler. Roxane, t'as pas les pieds sur le canapé? Qu'est-ce que vous voulez dire, un truc pareil? Qu'est-ce que vous voulez dire, un truc pareil? Alors moi, je réponds, mais enfin, Françoise, je ne pensais pas mettre les pieds sur le canapé. Je me suis dit, on va rester là. Elle m'a quand même collé une à l'aise. Partez bien, l'apéritif. Bon, alors l'apéritif, tout ça, je demande des olives. Bon, pendant la cuisine, elle revient, elle me sort. C'est pour qui les belles olives? Alors moi, concentré quand même, hein. Je lui réponds, mais c'est pour moi, Françoise. Qu'est-ce que vous voulez que je lui dise? Eh bien, vous me croirez, si vous voulez, elle m'a balancé les olives par terre. Petit, petit, petit, petit. Ouais. Petit, petit, petit, ben, je peux vous dire que ça m'a pas déconcentré, mais ça m'a déconcerté, hein. J'ai ramassé mes olives, j'ai pas pipé. Et là, alors là, je me suis rappelé, les poules, les lapins, la meute. Commencé à l'observer, la Françoise. J'avais trouvé un petit cadeau. Oui, dernièrement, je suis allé dans les Pyrénées. Oui, d'accord. Ah bon, voilà. Et j'ai acheté une bricole. Je me demande bien à quoi ça peut servir. C'est un stylo qui siffle quand on le trempe dans le café. Spécialité du coin, il paraît, hein. Bon, alors, je lui tends le paquet, normalement. Elle l'ouvre. Elle sort le stylo. Et là, rien, mais rien, pas un mot. Alors moi, j'étais en carafe un petit peu, hein. Après ce qui s'était passé, je me demandais ce que j'allais voir. J'ai vu. Elle était déjà bien allumée, la Françoise, mais là, elle est carrément chauffée, hein. Le stylo, elle s'est mise à le renifler. Ouais.
12: Et elle avait l'air d'être contente. Moi, du coup, je me suis dit, j'ai tapé juste avec mon stylo. Toujours ça. Et là, je l'ai retrouvée par terre, la Françoise. Ça fait drôle. Alors, je lui dis, Françoise, t'es contente, alors? C'est vrai, je la voyais qui tournait dans le salon. Elle avait l'air... Je me suis dit, elle va me pisser dessus. D'un coup, je me retourne, je la vois qui commence à gratter les pieds du fauteuil. Il y a quelqu'un! Ah oui, moi, je demande du secours dans ces cas-là. Oh, cette jambe n'est pas large. Et finalement, j'ai compris. Et ça tenait, son truc. Elle cherchait un pot de fleurs. Ça a été vite vu. Elle en a repéré un. Elle s'est mise à gratter le terreau. Crac, crac. Elle a posé le stylo. Elle a rebouché. Elle me dit, là, au moins, je suis sûr que personne viendra me chercher. Oui, c'est sûr, c'est sûr. Moi, je me suis dit, c'est pas de mal à veille qui va siffler, mon stylo. À mon avis, elle est pétée, la Françoise, hein. Voilà, elle a pris un sacré pète, quand même. Ou alors, c'est moi. Non, c'est pas moi, c'est pas moi. Je lui demande une cigarette. Elle me la lance, elle me dit, va chercher. Alors là, c'est pas moi. Bon, moi, j'ai mes défauts, c'est vrai, je suis pas toujours facile, mais enfin, quand même, quand on lance une cigarette, c'est que ça va pas bien. En plus, va chercher. Non, mais comme si j'avais pas vu qu'elle avait mis dans son dos, en plus. J'allais vous oublier le pompon. Elle aussi, elle m'avait fait un cadeau. Mais une fois, je l'avais trouvée très insistante sur un de mes colliers. Oui, j'ai un magnifique collier en perles de culture. Eh bien, elle m'a acheté un barillet pour accrocher avec mon nom, mon adresse, une récompense pour ceux qui m'ont trouvé. Elle est pas choucarde, celle-là? Et attention, rouge, le barillet. Avec les perles de culture, c'est vrai, ça va bien avec. Là, je pense qu'elle n'est plus dans la réalité, hein. Elle me dit, on sait jamais si tu te perds. Si je me perds, oui. Si je me perds, d'habitude, je demande mon chemin. Si je me perds, j'ai pas vraiment besoin d'un barillet pour qu'on me retrouve, hein. Bon, alors après le coup du barillet, je vous termine quand même, hein, mémorable, je vous l'avais dit. Après le coup du barillet, je pensais que j'avais vu tout le spectacle, hein. J'allais me boire un petit café, me rentrer chez moi. Alors, la femme de ménage, tout ce qui est plus normal, m'apporte le café dans une tasse. Bizarrement, oui. Là où j'en étais, j'étais prête à me laper dans une écuelle. Une tasse parfaite. Elle part. De dos, qu'est-ce que je vois? Je crois que c'est ce qui m'a le plus choqué. Elle avait un collier anti-puce. Là, j'en ai tombé mon café dans la plante. La plante s'est foutue à siffler. Il faut dire qu'une plante qui siffle, sur le coup, ça fait drôle, hein? Ah oui, moi j'avais oublié le coup du stylo, les Pyrénées, le bazar, là, tiens. Enfin bon, la plante qui sifflait, la bonne avec tout le tour réuni. Moi j'ai dit, je rentre chez moi, vite, je prends la tangente. Une fois à la porte, j'allais dire au revoir à cette pauvre Françoise, on peut le dire, hein. Et là, qu'est-ce qui s'est passé dans ma tête? Je me suis entendu lui dire, Françoise, au point où on en est, tu veux pas que je te promène ta bonne? Je sais pas, vous voyez, marrant, hein. Je sais pas. Ben oui. D'ailleurs, dans l'ambiance, hein, le tout réuni, moi je suis sûr que vous auriez fait pareil. Moi j'étais grisé, allez, va pour une balade avec la bonne. Alors, j'ai sorti la laisse, l'autre, elle m'a fait une fête comme si elle m'avait pas eu de 15 ans. On est allé faire notre petit viron, et ça s'est bien passé. On a bien fait parce que 5 minutes de plus, je pense qu'elle nous faisait sur la moquette. Et j'ai remonté la bête, la bonne. Enfin, j'ai remonté le tout. Et je suis rentré chez moi bien contente. Je m'en taperai pas tous les jours, elle est comme ça. Hein. Elle me dit, la Françoise, elle me dit, maintenant, on va se revoir. Oui, c'est sûr, j'ai pas épilogué, hein, sur le palier. Non, mais je l'entendais qui grattait à la porte. Ça m'a fait de la peine, vous voulez que je vous dise? Finalement, ça m'a fait de la peine. Ah non, j'ai besoin de me changer les idées, mais enfin bon, ça tombe bien, ce soir, je vais voir Bernard. Alors Bernard, ça n'a rien à voir, c'est un ami de longue date. Oh, j'aime beaucoup Bernard. Il est charmant et il va être très content de me voir. C'est un garçon qui avait un métier, c'était toute sa vie, puis il s'est retrouvé à la retraite. Il était en pailleur. Je vais peut-être décommander.
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13: Bonjour. Je m'appelle Toufik. Je suis de la cité des Canigous. J'ai actuellement stage emploi jeune. Ça te fait marrer, toi, bâtard? Bon, je stage emploi jeune en tant que comtesse d'accueil. Donc, si vous voulez bien me suivre, mesdames et messieurs, la visite de la basilique va commencer. Donc, la basilique fut créée 300 ans avant Jésus-Christ par les catholiques musulmans. Vous pouvez remarquer sur votre droite une voûte, dite voûte plantaire. qui n'est pas sans rappeler l'arche, le centre commercial Vilizy 2, car il a été construit à la même époque. Ici, juste à côté des stalagmites, vous pouvez remarquer ici un lac souterrain qui provoque un écho. Enculé ! Allez-y, mademoiselle, hein. Penchez où? Hein, quoi? Speak English? Ah ouais, t'es bonne, toi. Vas-y, penche-toi, ouais. Donc, si vous voulez bien, monsieur, mesdames et messieurs, donc, ici, vous pouvez constater une paire de baskets ayant appartenu à Charlemagne en personne. Vous pouvez remarquer sur les trois bandes représentant les trois victoires. Waterloo, Samothrace, Didos. Ici, une paire de chaussettes ayant appartenu au duc de Burlington. Et une paire de nunchaku au duc de Guise. Donc, si vous voulez bien, monsieur, mesdames et messieurs, la visite continue. Quoi? Quoi, qu'est-ce qu'il y a? Quoi, qu'est-ce que tu veux, toi? Quoi? Quoi? Quoi? Vas-y, répète, qu'est-ce que tu dis? Quoi? Quoi, j'entends mal? Quoi? Les toilettes? Ah, les toilettes! Excuse-moi. Ah, respect, respect. Ah, vous êtes un homme ou une femme, madame? Ah, c'est au fond à droite, là où il y a marqué vase de soissons. Donc, ici, mesdames et messieurs, sur cette fresque de Bernard de Vinci, vous pouvez remarquer ici le roi Lion. Alors, en guerre contre Guillaume le Conquérant, qui avait pour habitude de fêter ses victoires en organisant des balles et des menuets. Pardon, madame? Oui, tout à fait, madame, vous avez raison de le notifier. Car c'est ici, en cet endroit même, que Louis XIV fut couronné, en présence de sa fille Louis XVI. On raconte, pour la petite histoire, que Robespierre et Jean-Marc Thibault ne purent arriver à l'heure au rendez-vous, car ayant 2 heures de retard, d'où l'expression « chercher midi 14h ». Donc, si vous voulez bien, monsieur, mesdames et messieurs, si vous voulez bien approcher, approchez. Car c'est ici, en cet endroit même, que fut signé le traité de Versailles entre le général Pétain et le capitaine Doc. Donc, si vous voulez bien, monsieur, mesdames et messieurs, afin d'assister à cette reconstitution de cette page historique de l'histoire de l'Hexagone. Pétain. Bonjour! Comme on disait à l'époque, c'est moi, c'est Félix. Bonjour, mais mon chat, mais... Ah non, c'est pas ça. Mais mon chat, mais tu me vaux l'honneur de votre visite inopinelle. Mais mon chat, c'est afin de signer le traité de Versailles. Il en va de l'avenir de l'Hexagone. Mais non. Mais mon chat, je vais voir où je l'ai remisé. En attendant, prenez ces quelques qualités strictes. Non. Bon, ça c'est fait. Mesdames et messieurs, faites attention en arrivant à ne pas chuter dans les oubliettes de Monte Cristo, oubliettes de plus de 35 mètres de profondeur. Bah, qu'est-ce que vous faites là, madame? Mais je vous avais dit, les toilettes sont au fond à droite. Ouais, mais je suis pas sauveteur, moi. Tiens, vous pouvez lui balancer un sandwich? Voilà, donc la visite est finie. Ça vous a plu, monsieur? Hé, hey, monsieur! Hé, hey, le pourboire, c'est pour la gueule à ta mère! Enculé!
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14: Le chutier, si vous voulez, mesdames et messieurs, c'est tout ce qu'on n'a pas mis dans le spectacle. Par exemple, quand vous avez regardé un film à la télé ou au cinéma, vous doutez bien qu'il y a des tas de séquences qu'on a tournées, qu'on ne vous montre pas. C'est toutes les séquences loupées. C'est quand le pétard n'a pas pété, par exemple. Ou alors, c'est quand le comédien il s'est laissé distraire par une réflexion du réalisateur. Surtout dans les films de cul. C'est quand le réalisateur il dit au comédien, il dit « Tiens, Raymond !» tout en limant, tu peux t'écarter un petit peu parce que t'as les valseuses qui me cachent le trou du cul de Josiane. Bon, et puis le gars, ça l'a perturbé, tu vois, il s'est mis à me lire, tu vois, mais Ah ben, on a été obligé de couper. Ou alors, c'est que la comédienne a fait « Atmosphère, atmosphère, est-ce que j'ai une gueule d'asmlotf ?» Merde. Comme moi, j'ai bien travaillé, eh ben, il se trouve que j'ai un gros, gros... Voilà, je crois qu'on le tient, là. Là aussi, un jour, je rentre comme ça avec ça, et je dis « J'ai un gros, gros », et il y a une dame qui me fait « Cahier !» Alors, toi, par exemple, oui, celui-là, ça, c'est les deux mecs qui sont au bistrot, et il y a un des deux mecs qui dit à l'autre, il dit « Moi, mon pote, ma montre, elle est étanche à 50 mètres. » Et l'autre, il dit « À 50 mètres de la plage. » Ah ben, quoi que ça fait rigoler, quand même, hein. Ah ben, je le mettrai peut-être dans la version longue, alors. Voilà. Faudrait que je vois ça. Alors, tu vois, bon, on a plein de trucs comme ça là-dedans, hein. Tu vois, c'est rigolo. Je feuillette ça. Oui, tiens, ça, c'était pas mal, mais c'était trop long, ça. Donc là, on s'était dit, ben, on pourrait chanter les chansons paillardes. Suffirait de remplacer les mots grossiers par un bip sonore. Mais le bip sonore, ça allait pas. Parce que rien que dans la digue du pont, ça allait pas. Parce que rien que leur frein, ça faisait « Lève la pente, voilà que ça pente, lève la pente, pente, pente, voilà que ça pente. » On comprenait rien. Alors on s'est dit, on va changer. On va remplacer les mots grossiers par d'autres mots. Et puis là, ça peut peut-être aller. Et puis, problème encore avec le curé de Camaret. Vous savez, le fameux curé de Camaret. Vous voyez, parce qu'au début, nous, on avait pensé faire « Le curé de Camaret, allez, sacoche qui pendent. » Ah ben, s'il est en vélo, c'est pas sale, hein, on peut le dire. Mais alors, après, ça allait pas, mais voilà pourquoi. Parce qu'après, ça faisait « Le curé de Camaret a les sacoches qui pendent, et quand il s'assied dessus, ça lui rentre nulle part, parce que... » Une sacoche, c'est beaucoup trop gros, tu comprends? Même en imaginant une sacoche un peu plus petite... Non, en plus, il y a des crochets dessus, je veux dire... C'est des coups à se blesser, moi je dis, vaut mieux pas. Toi. Alors après, on l'a foutu dans le chutier, tu vois, alors plein de trucs comme ça là-dedans. Alors bon, tu vois, des trucs qu'on peut pas mettre dans un spectacle, tiens, là j'avais noté les panneaux. Je sais pas si vous avez vu en France, toutes les 30 bornes, t'as un panneau passage de serre. Déjà vu ça? C'est passage de serre. À tel point que moi maintenant, j'ai peur de prendre ma bagnole, toi. Il dit, un jour, je vais me prendre un cerf en pleine gueule. Hein. Bah, d'un autre côté, j'en ai jamais vu, moi, de cerf. Hein, traverse à haute. Même, à mon avis, même, il y a beaucoup plus de panneaux qu'il y a de cerfs, à mon avis. Hein. Même que, oui, les 3-4 cerfs qui resteraient en France, moi, je dis, à ce moment-là, ils les mettraient sur une même route. À ce moment-là, on mettrait un feu rouge et puis on ferait passer les cerfs. Comme ça, nous, on les verrait passer, puis ça serait plus sécurisant pour les animaux, c'est vrai, je veux dire. Il y a un autre panneau qui est pas mal aussi, c'est chute de pierre. Vous l'avez tous vu, ça aussi. Chute de pierre. Tu sais, t'as la falaise qui est là, avec la route en dessous, chute de pierre. Alors là, il y a deux solutions. Ou alors, tu te prends un rocher de 400 kilos sur la gueule, auquel cas, t'es mort. Hein. Et là, on pourra toujours dire, bah, on l'avait prévenu qu'il y avait des chutes de pierre. Ou alors tu te tâtes. C'est pour ça que souvent tu vois une bagnole qui est garée près du panneau. C'est un gars, il demande à sa femme, il dit, chérie, qu'est-ce qu'on fait? Il y a des chutes de pierre. On bousille les vacances. Ouais, on fait juste. Puis à la fin, souvent, le gars, il demande à sa femme, il dit, baisse ta vitre et puis guette si jamais il vient une... Tu vois, des tas de trucs comme ça, donc on peut pas mettre dans un spectacle, vous rendez bien compte. Hein. Alors, je dis pas tout, parce que disons, il y en aurait pour des heures, tu vois. Ah oui, ça, c'est dommage, t'es vachement bien, ça. Là, j'avais fait un sketch formidable. Je vous explique. Il y avait deux hélicoptères en flammes qui s'écroulaient ici, à l'arrière de la scène. Et puis alors là, il y avait un porte-avions immense qui arrivait comme ça jusqu'au milieu. Et puis là, il y a un iguane géant qui sautait sur le plateau avec une queue énorme. Il balayait tout comme ça. Il pondait des œufs comme ça. Il est claqué contre le mur, il y a des poussins qui sortaient des œufs, qui faisaient « Prosper, youp, la boum !» Et à ce moment-là, il y avait des girls entièrement nues qui passaient 150 girls, après ça, comme ça, faisaient « Gadou, dou, dou, tout comme ça. » Et bien, il y avait un vieux chef indien qui arrivait comme ça tout seul, Et puis au dernier moment, il levait la main comme ça, il me disait, on m'a appelé. Non, mais attendez. Parce qu'il s'appelait Agadou, l'Indien.
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12: Heureusement que les garagistes ne sont que garagistes. Vous imaginez, vous, un garagiste chirurgien, par exemple. Vous imaginez l'horreur. Oui, monsieur, il vient chercher quoi? Sa fille. Bah oui, mais elle n'est pas prête. Je sais, j'avais dit midi, mais là, ils sont à 4 dessus, il a fini, ça. Par contre, pour l'avancer, j'ai fini la facture. 14 700 francs. Ah bah oui, c'est la main d'œuvre qui coûte cher. 72 heures de boulot en 2 jours. Bah oui, on a fait vite. Ah non, monsieur, on n'accepte pas la carte bleue. Hé, hey, je vais le mettre à l'aise tout de suite. On ne rend pas non plus la monnaie sur les tickets restaurants. Hein. Non, mais regarde bien, sa fille, on n'y a pas fait que les amygdales. J'en ai profité pour échanger les poumons. Ils étaient pourris. Elle fumait, non? Comment ça, 12 ans? Elle mangeait du charbon de bois, alors? Ouais, madame, qu'est-ce qui vous amène? L'appendicite. Eh ben, je vois ce que c'est, tous les lundis, c'est pareil. Ça passe le week-end à bouffer les cerises. On n'enlève pas les noyaux, ça va plus vite. Résultat, les noyaux collent au fond et on a l'appendice comme un chipolata. Eh ben, moi, je dis qu'un truc... Heureusement qu'elle a pas bouffé des pêches. Oh non, c'est pas bénin. Il y a au moins 15 jours de boulot là-dessus. Bah, oui. Je vais ouvrir, moi. Je sais pas ce que je vais trouver dedans. Bah, oui. J'y enlève l'appendice, pour peu que j'éclate la rate. Un modèle de 48 où je vais trouver les pièces. Ah, mais la rate, c'est important. Si c'est foutu, c'est mort. Et c'est le chat qu'en profite, hein. Bon, allongez-vous, on opère tout de suite. Ah non, moi j'endors pas, j'opère à l'oreille. Ah ben comme je dis toujours, c'est le client qui sait là où il a mal. S'il peut te renseigner, pourquoi l'endormir? Ouais, monsieur, votre service? Comment ça, il a encore une petite douleur? Oh, monsieur, un ton plus bas. Quand on mesure 1m50, on a la colère discrète. L'arrogance, ça commence à 1m80. Bon, on passe à la radio, je vais voir ça tout de suite. Ah oui, je vois, oui, la catastrophe. J'ai oublié mes ciseaux à l'intérieur. Je vais être obligé de vous les compter. Hé, hein. Où elle va la petite dame, là? Hein, comment ça, la couche? Aujourd'hui, on peut pas la prendre. Pas avant 3 semaines. Oh, mais elle peut rester dans le couloir, de toute façon, on n'y touchera pas. Hein. Oui, qu'est-ce qu'il a, le zigoto? Un accident de voiture. Mais je connais Jean de Cucus. C'est pas l'insolent de la mécanique, c'est le Attila du bloc moteur. Mais je vois bien qu'il a le blaire qui pisse le sang. Mais en attendant, elle achète des Kleenex et puis fait des mouillettes. Hein. Et madame, le gynécologue, c'est moi. Vous êtes madame... Ne me dites rien, laissez-moi deviner. Madame Dupuis, vous avez changé de coiffure. Vous avez raison, l'arrêt sur le côté, c'est plus original. Approchez, n'ayez pas peur. Allongez-vous. Mettez bien la tête sous l'ampoule. Ouvrez la bouche. Ah ben, on y voit plus clair. Votre mari est revenu. Il est comme moi, toujours fourré dans la mécanique. Oh, c'est pas le stéréo que je vous ai posé, ça? Comment ça, c'est un de votre mari, il a fait lui-même? Je vous fais une petite piqûre anti-tétanique, alors, parce que la boîte d'ananas, elle commence à rouiller.
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15: Docteur! Je viens vous voir, monsieur. J'ai le cancer du bras droit. Docteur, vous me reconnaissez? J'étais déjà venu l'année dernière. Vous m'aviez donné la grippe. Oui, j'étais très content, j'ai gardé tout l'hiver. Ah non, mais là, docteur, c'est plus grave, parce que vous voyez, quand je fais ça... Oh, je peux pas le faire. Ah non, mais là, ça compte pas, c'est pour vous faire voir. Hé, hey, docteur, tu sais faire d'être malade, j'aimerais mieux avoir un truc qu'on connaît, qu'on peut soigner, quoi. Où il y a des médicaments, je sais pas, moi, de le matin, de le soir. Et puis, j'ai fait une petite cuillère de sirop qui est très mauvaise, mais qu'on voit quand même, parce que... Docteur, vous y connaissez, vous, un cancer? Moi non plus, non. C'est pas la grippe, hein, ça, de toute façon. Oh ben non, merde, alors, j'ai pas bossé toute ma vie pour avoir que des grippes, merde. Rien qu'au bureau, j'ai un copain un colique néphrétique et un autre qui a une petite virale. Alors... Hein? Vérole, oui, peut-être. Je sais pas. On n'est rien. En tout cas, c'est une petite, la sienne. Si, c'est un secrétaire qui me l'a dit. Et le chef, il a un infarctus. Non, pas ici, dans le myocarde. Il en est très content, oui. Ah non, mais il gagne plus que nous, hein. Ah, mais je demande pas l'impossible. Ah non. Je dis pas un gros cancer qu'on me ramène. Ah non. Un petit peinard remboursé par des gens de douanes. Mais un truc où faut quand même être courageux. Ah ben, faut être courageux pour voir ces trucs-là, rien que quand on vous les annonce. Parce que les médecins, ils s'en foutent, ils sont pas malades la plupart. Alors, mais qui s'amène, monsieur, il va falloir être fort. Être fort, en un mot, commençons. Je n'irai pas par quel chemin, j'irai droit au but. Je vous parlerai franchement, je vais vous parler franchement, je vais pas tarder à vous parler franchement. Le mec est déjà mort d'autre chose. Alors voilà, vous avez le cancer du bras droit, il vous reste 8 jours à vivre. Eh, ta gueule, eh, vis-moi, ça t'écorcherait pas, non? C'est moi qui meurs, merde! Gentiment, non? Même 8 ans, quand on est malade, ça passe vachement vite, eh! Le client est roi, merde, c'est moi qui paye, non? Non, eh, moi j'aime mieux ça que le mec qui vient. Monsieur, il va falloir être fort, très fort, hein, vous commencez, j'ai un peu par quatre chemins, vous avez la grippe espagnole. On a l'air con. Alors la grippe, on tousse. Excusez-moi, ça m'a échappé. Voilà. On avait un gros bout, là. La grippe. On l'avait encore. Espagnole, en plus. Même pas française. Eh, vous marrez pas, hein. On sait pas si c'est français, le cancer. Me marrez, que ce soit pas français. Me marrez. Les mecs qui l'ont doivent faire une jaunisse. En plus. La cirrhose, vous croyez, docteur? La cirrhose du bras droit, ça existe, hein? C'est nouveau, ça vient de sortir, non, mais... Ah ben, je sais pas, je m'étais habitué au cancer, surtout, c'est ça, quoi. Puis ça a plus de classe, le cancer, quand on vous demande qu'est-ce que c'est, comment est-ce que ça sert. Et vous, qu'est-ce que c'est, la cirrhose? Vous pouvez remarquer, il y a des avantages, la cirrhose, on est sûr que c'est français, au moins. Bon ben, je vais prendre ça. Non, je le garde sur moi. Je suis content parce que la cirrhose, c'est un truc qu'on peut être malade toute sa vie, ça. Tandis que le cancer, et au prix que ça coûte, on n'est même pas sûr de mourir guéri. Alors merde.
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17: On va dire qu'il y a comédien et comédien. Quand t'es un comédien au chômage, tout le monde s'en bat les couilles de toi, évidemment, c'est normal. Par contre, quand t'es un comédien connu, là, t'as plein de privilèges.
18: Ah, monsieur Testo, quelle joie de vous recevoir dans mon établissement. Oh là là, il est là, mon air, il est là. Oh, ça me fait plaisir. Je peux vous déranger, non. Hein? Pardon, vous êtes avec la petite équipe? Vous n'avez pas réservé? Non, vous inquiétez pas, c'est pas complet. Non, c'est pas complet, vous inquiétez pas. Messieurs, dames, bonsoir. Je vais vous demander de dégager, en fait, hein, voilà. La table était réservée. Voilà. Ben, on se dépêche, on se lève et on retourne manger chez soi. Allez, hop, voilà. Non, on s'en fout complètement, c'est pas des gens importants, ça, monsieur Testo. Non, allez, entrez avec votre petite équipe, je vous en prie. Ah, c'est marrant, je croyais un petit peu plus grand. Hein? Installez-vous, je vous en prie. Vous savez ce qu'on va faire? On va faire à ma façon. Je vais vous offrir une bouteille de champagne. Bah, si, c'est normal, ça me fait plaisir, tiens. Hein? Patricia, tu écoutes ma chérie avec tes grandes oreilles? Hein? Tu me commandes une bouteille de champagne? Hein? T'es de la fin, tu fais ça? Ah, ça me fait plaisir que vous soyez

0: En même temps, avec les Japonais, on sait pas trop ce que c'est à la base. Hein. Hein, voilà. En tout cas, profitez-en. C'est super sympa hein, de vous avoir. C'est... Ah, tiens, les beignets de grenouille. Mais qu'est-ce que tu fais, Patricia? Pourquoi tu restes plantée là comme une bécasse? Mais tu es serveuse, tu fais ton métier, tu sers des plats, voilà, ça va pas plus loin que ça, hein? Attention, Patricia. Ne pas me ficher la honte devant les gens importants, hein?
1: Parce que sinon, je te serre le mollet. Hein?
0: Il devient violet, hein?
1: Eh ben, tu viens en boitant, voilà.
0: Vous allez voir, c'est super sympa, hein? Vous savez comment il fait, le chef? Il prend comme ça les petits bébés grenouilles, ouais, juste après la naissance, comme ça. Il les jette sur la plancha. Ouais. Ah ben là, elles sont à peine étourdies, hein, sont encore vivantes, hein, bien sûr. Ah, faut croquer dans la tête, c'est meilleur. Ah ben le goût du sang qui se mélange à la brioche, alors là, c'est une explosion en bouche. Hein. C'est gourmand, c'est provoquant. Ah, je suis content que ça vous plaise, en tout cas. Puis vraiment, je veux pas vous déranger, hein. Vraiment, c'est pas le but. Hein. Enfin, quand vous aurez 5 minutes, vous pouvez me faire une petite photo avec le chef et la brigade, parce qu'il voit pas le jour là-dedans, ça leur fera plaisir. Hein? En même temps, c'est pas de notre faute. C'est qu'il n'a pas arrêté l'école en troisième. Ah ben c'est ça, à un moment donné, on fait des tours de mobilette et puis on se rend compte qu'on a raté sa vie. Hein. Voilà, voilà. En tout cas, profitez-en, buvez, hein, mangez, amusez-vous avec vos amis, puis quand vous serez fatigué, vous me dites, et puis... Je demanderai à la petite Patricia de vous raccompagner à l'hôtel, hein. Comme ça c'est plus prudent, c'est vrai que c'est... Et juste entre nous, arrivé à l'hôtel, si vous avez envie de bien décompresser, évidemment que la petite Patricia c'est pour moi. Ne vous inquiétez pas, elle a l'habitude. Ah bah, la semaine dernière on a reçu le 15 de France, la semaine d'avant la compagnie créole, donc, après je dis ça... Je dis ça, je dis rien, hein, voilà, les goûts, les couleurs, chacun fait ce qu'il veut, hein, ça me regarde pas. Non, parce que sinon, au besoin, et le petit commis, le petit Sri Lankais, là, ragoût, hein, il se fera un plaisir de bien vous accompagner aussi, hein, voilà. Allez, bon appétit, bonne dégustation.
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4: Chercher chez le perpète ce que t'as là à portée de braguette. Mais c'est la Claudine qu'il te faut. On va y faire une petite lettre tous les deux, tu vas voir.
5: Parce que tu crois que c'est une bonne idée, ça?
4: C'est sûrement c'est une bonne idée, oui. Allez, le titre. Alors, le titre, ma petite pintade velue. Si, ça change un peu, ça change. Ma petite pintade velue. À la lettre. Alors, je vais pas y aller par quatre chemins. Je vais pas y aller par quatre chemins. C'est deux fois qu'il faut le mettre comme ça. Deux fois. Oh ben déjà calouche, tu mets des doigts dans la confinée. Par quatre chemins. Christian, combien qu'il y en a des chemins?
5: Combien?
4: Mais fais attention, bon sang. Oh. Alors, par quatre chemins, deux points, je t'aime.
5: Oh non, non, pas je t'aime.
4: Laisse-moi finir. Je t'aime. Comme une vache.
5: Ah non, t'es folle.
4: Est-ce que tu vas arrêter de me couper sans...
5: Mais non, elle mange, je prends.
4: Est-ce que ça va suffire? Tu marques et tu discutes pas. Je t'aime. Comme une vache. Qui aime son petit veau. Point.
5: C'est joli, ça.
4: C'est de la poésie, mon petit coton. Ça plaît toujours aux femmes, fais-moi confiance.
5: Ah bon,
4: Tiens, Marc, j'en ai une autre qui me vient.
5: Au revoir.
4: Vas-y, vas-y. Je t'aime comme une petite cerise que les oiseaux m'ont laissée.
5: Et je sais pas où tu vas chercher des machins comme ça.
4: Ça me sort. Après, c'est à toi de faire de la poésie, voyons.
5: Mais non, mais moi, j'ai pas d'idée de machin.
4: Mais je viens de te donner deux exemples.
5: Mais je sais pas, moi...
4: J'attends, Christian.
5: Je t'aime comme... Comme un tracteur aime le gasoil. Un machin comme ça.
4: Oh, ouais. Ben c'est très poétique, le gasoil.
5: Non, oh, et j'en ai mieux.
4: Vas-y.
5: Je t'aime comme ton père...
4: Oui.
5: Aime...

0: vin. Pas mal. Et moi, non, et il aime le vin, son pain, il faut voir ce qu'il s'envoie dans le corps.
1: Ah ben, ça vous fait rigoler, vous autres. On voit pas que vous n'avez pas un comme ça à la maison. Enfin, que voulez-vous que j'y fasse? Je ne le changerai plus maintenant. Hein. Non, voyez-vous, c'est malheureux. C'est-à-dire qu'il y en a qui naissent avec les yeux bleus. Lui, il est mécon. Puis c'est... Écoute, Christian, mais même si c'est vrai, voyons, on défend ça de son futur beau-père. Mais tu m'agaces, tu ne fais aucun effort. Bah, alors, si c'est comme ça, tu n'as qu'à marquer « Je veux ta main », tu signes en bas, on n'en cause plus. Comme ça, voilà.
0: Et pour signer, je mets quoi? Parce que...
1: Napoléon, ça sera très bien. Mais mets ton nom, espèce d'abruti. Ah non, mais vous savez, pour être plus couillon que lui, il faut s'y mettre à plusieurs.
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0: Elle rêvait de passer Noël à New York. Moi, je l'emmène en camping au Cap d'Agde. Ah, la classe. Attention, pas au camping du naturiste du Cap d'Agde, hein. Je vous vois venir... Non, un vrai camping. Non, le camping du naturiste, moi, ça me dérange. Alors, pas physiquement. Ça me dérange pas physiquement quand on peut faire plaisir. Mais très honnêtement, je ne me vois pas tout nu, la caquette à l'air, dans un supermarché, avec mon carnet de chèques entre les fesses, en train de faire mes petites courses. Non, je... Un pickpocket. Enfin, vous me voyez, en train de pousser mon chariot, là. Mais attention à votre caddie, monsieur, enfin, c'est froid. Et puis je suis désolé, mais enfin, c'est pas hygiénique, enfin. Vous me voyez en train de choisir mes petits fruits et légumes, là. Bonjour, mademoiselle, vous avez de très jolis abricots, dis donc. Je l'ai emmené dans un vrai camping, enfin. Trois glacières dans le guide des campings de France. Espadrille d'argent en 92 derrière le camping de la Grande Motte, excusez-moi du peu. Non, un camping vraiment bien. En plus, et là, je m'adresse aux jeunes, très économique comme camping, hein. Pas besoin d'acheter du dentifrice, il y en a sur le rebord des lavabos. Ah oui, non, il y a qu'un truc que j'aimais pas. C'est les toilettes à la turque. Ah, j'aime pas ça, les toilettes à la turque. Ah non, attends, dès que tu tires la chasse d'eau, t'es obligé de faire de la varap sur les murs, là, pour éviter de partir en rafting au fond du trou, là. En plus, en général, tu laisses une tongue. Ça me stresse, les toilettes à la turque. Moi, là, je reste comme ça, je ferme les yeux, j'attends le plouf. Ou le ploumb. Hein? Pas vraiment dans le trou, mais dans la cible, quand même, quoi. Non. Ah tiens, là-dessus aussi, la nature est stricte. Si tu n'entends ni le plouf, ni le ploumb, faut lancer des recherches. Ça ne peut pas disparaître entre toi et le trou, c'est évident. Je vous avais dit que je vous ferais rêver. Je devrais peut-être pas vous en parler ce soir, eu égard à Véronique, mais ma première histoire d'amour, enfin ma première langue en bouche, c'était en camping dans le Périgord. Elle s'appelait Annette, comme personne. Personne ne s'appelle Annette. J'avais 12 ans et demi, presque 14. Elle en avait 11. Je l'avais épatée en arrivant deuxième au concours de course en sac inter-camping. Je lui ai donné rendez-vous au balançoir. On s'est balancé pendant une bonne vingtaine de minutes, sans rien se dire. Au bout de 20 minutes, on est descendu de la balançoire. J'ai vomi. Et là, je lui ai dit, Annette, j'ai la caquette qui frétille. Je veux que tu sois la femme de ma vie. Et là, on s'est embrassé avec la langue pendant 17 minutes. On s'est arrêté, j'ai vomi. Et à la fin des vacances, on s'est séparés. Elle est rentrée chez elle à Châteauroux. Et moi, je suis rentré chez moi à Grand-Quevilly. Et dans la voiture qui me ramenait jusqu'à la maison pendant les 700 km d'autoroute, j'ai relu toutes nos petites lettres d'amour. On est arrivé à Grand-Quevilly, je suis descendu de la voiture. Non, j'ai pas vomi. Ah non, je te jure, maman, c'est pas moi, c'est le chien. Ah, je me suis pris une volée. On n'a pas de chien. Alors ça c'est sûr, il faut pas mentir à sa maman. Hein. Oh là là, jamais, jamais, jamais. Il y a deux campeurs du Cap d'Agde que Véronique et moi on n'oubliera jamais. C'est Jackie et Monique. Tous les deux anciens routiers. Ah là là, quel bout en train. C'est de la Jackie lui maintenant, il a deux passions. L'alcool et le pastis. D'ailleurs il le fabrique lui-même, il a appelé ça du pastis 151, rapport au degré d'alcool. 151 degrés, ça pique, hein. Lui s'en sert aussi pour allumer le barbecue. Il était capable de dire « Tu prends l'apéro » en 18 langues. « You take the apéro ? Prends l'apéro, enculé ! » C'est fabuleux. Quand l'homme devient un véritable campeur, quand le campeur est en osmose parfaite avec son environnement. Jackie, il était devenu mi-homme, mi-caravane. Jackie disait « Pastis partant bleu, pastis délicieux ». Remarquez, il disait aussi « Apéro pluvieux, apéro heureux ». Ou alors « Un Ricard de trop, ben un Ricard quand même ». Ça c'est sûr, pour les rimes, c'était pas Jean-Jacques Goldman. Hein. Enfin, tout ça, c'était avant le drame, bien entendu. Une enfant qui a été emportée par une lame de fond. Moi, j'ai rien vu, tu parles, je joue au volleyball contre les Hollandais sur la plage. Et là, tout à coup, l'horreur, panique sur la plage, tout le monde s'est mis à hurler, et c'est là que j'ai vu la gamine qui était en train de se débattre dans l'eau, quoi. Eh hey, merde, il y a une gamine qui est en train de se noyer là-bas, regardez. La gamine là-bas, elle se débat, elle est en train. Il y a un pain qui bouge. Elle est belle, la France. Regardez, la gamine est en train. Non, je peux pas, je suis en pleine digestion, Véronique. Regardez là. La gamine est en train. Ou alors, on attend une heure, ok, on attend une heure. Allez, allez, allez, allez. Bon, allez, j'y vais, d'accord. Monique, allume ta caméra. On sait jamais, un bonus pour un DVD. Trop tard. Il y a des mecs qui l'avaient sorti de l'eau, la gamine. Elle avait perdu le haut de son maillot, la pauvre. Elle avait quoi, 16 ans, 17 ans? Comment, 19? Bon, bah, laissez, je vais m'embrouiller de secouriste, je vais lui rouler de bouche à bouche. Et là, j'entends Véronique qui me dit, c'est ça, t'as qu'à lui toucher les seins pendant que tu y es. Ah oui, dis, quoi? Attends, je rêve, Véronique, I'm dreaming ou quoi? C'est une gamine, elle a 19 ans, je pourrais être son père. Peut-être pas son père, mais enfin, bah, un copain de son frère, quoi, merde. En plus, elle se réveille. Bon, bah, les CRS sont arrivés, ceux qui en ont profité, quoi. Enfin, je veux dire qu'on en a profité pour faire leur métier. Bon, la gamine a été sauvée, je crois que c'est ça l'essentiel. Et pour fêter ça, Jackie a eu une excellente idée. Il a dit, on prend l'apéro! Alors moi, je suis allé voir la gamine qui était dans son coin. Alors comme ça, t'as 19 ans? Mais tu vas en avoir 30. Oui, non, pas tout de suite, bien évidemment, mais enfin, bon, de toute façon, l'âge. Et là, je vous jure, direct, la gamine m'annonce, si tu veux, on peut se retrouver ce soir au karaoké, je directais mon oncle pour pas trop avoir la honte devant les copines. Écoute-moi bien, jeune effronté. T'as du mordant, j'aime beaucoup. Je te kiffe grave mortel. T'es trop de la boule. Ah, oui, de la balle, c'est bon. Rendez-vous ce soir au sanitaire. Si j'ai mon rouleau de PQ dans le jogging, c'est que je suis pas libre. Si je l'ai sous le bras, c'est que je t'emmène au bal de Ricky Larsen. Allez, gâche-dé. Tourne-re à ta ravaque... À ton ping-cancard. Allez, n'insiste pas, n'insiste pas. Tuche. Je suis allé mettre mon plus beau jogging. J'ai mis mon rouleau de PQ sous le bras et je suis allé chercher la gamine au sanitaire pour l'emmener au bal de Ricky Larsen. Et alors, attention. Qui n'a jamais connu un bal du 14 juillet animé par Ricky Larsen n'a jamais connu la folie du tempo. Vas-y, Ricky, fais-nous rêver.

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2: Je fais de la guitare, comme ça. Ah, j'arrive des chansons super, ça, des chansons. La guitare. Ah, des chansons super, là, on va choisir une chanson. Ouais. Ah, formidable. You are tough. Ouais, d'accord, une note, ouais, d'accord. Une note. Ah, ouais, c'est du jazz. Ah, oh, c'est bien ça, le jazz. C'est la danse des canards. Ouais, d'accord, une note, ouais, d'accord. Hé, oh, c'est aigu, ça.
3: Hélène, je m'appelle Hélène.
2: Non, elle est sympa. Sa mère. Oh, ouais. Oh, je vais faire celle-là. Ouais, super, celle-là. Ah, oh, ouais, ouais. Ça va vous rappeler des souvenirs. Je dis pas le titre. Attends. Attends.
4: Oh, tu verras, tu verras. Oh, tu verras. T'as vieilli, non? Hein, c'est dingue. 20 ans, c'est un peu de la merde, cette chanson, on est dans là. Ouais, je vais en faire une autre, mais celle-là, elle est pourrie maintenant. Ah oui! Oh, ouais, super. Oh, ouais, super.
2: Let it be. Ouais, bah, je confondais avec une autre, hein. Let it be, let it be. Oh, let it be. Oh, let it be. Oh, c'est pourri. Oh, c'est une note, c'est pourri. Oh, ça marchait à mort, ce truc-là, on entendait ça partout. Que des 4 Beatles ou 4 Mongols, ouais. Désolé, je vais faire une chanson pour mettre l'en blanc. J'ai acheté ce cahier pour ce soir, là. Et puis, il n'y a que des merdes dedans, alors... J'essaie une dernière, mais bon... Bon, ben, il y a une intro, là, maintenant. C'est fini, ouais. Quand vous m'arrêtez pas, il y a des gens qui se sont rencontrés là-dessus. Ah bah Simone.
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1: Moi, ce qui me donne de l'énergie, c'est que ça me fait super plaisir d'être là. Voilà. Non, je déconne, c'est pas vrai. Non. Enfin, si, ça me fait plaisir. Enfin, je travaille quand même. Vous êtes au spectacle, vous êtes assis, tout ça, mais moi, je bosse, je veux dire. Non, mais c'est vrai, tous les artistes commencent leur spectacle comme ça. Ouh, ça me fait super plaisir. Ça va? M'étonnerait que vous arriviez au bureau, vous, le matin, à 9h. Ouh! Ça me fait super plaisir! Ça va? Ouh! Tu vas la photocopieuse? Ah! Non, mais faut dire que c'est quand même plus sympa, hein, comme travail. Non, mais je dis ça parce que je sais de quoi je parle, parce qu'à une époque, je travaillais aussi. Comme vous, j'avais un vrai travail, quoi, je veux dire, dans un bureau, pareil, avec tout ce qu'il faut, un ordinateur, un pot à crayon, un presse-papier, ouh! Un collègue avec des pellicules sur sa veste. C'est sympa. Non, c'était bien. En plus, je me suis bien mariée. Il y avait juste un truc que j'aimais pas, enfin, qui était terrible pour moi, c'était les horaires, en fait. Enfin, les horaires matinaux. Hein. Oui, non, parce que sinon, tout ce qui était horaire de fin de journée, par exemple, ça, j'étais très ponctuelle, j'avais pas de problème avec ça. J'étais dans les premières, comme ça, prête. Mais le matin, non. Le matin, c'était terrible, parce que l'heure officielle d'arrivée sur mon contrat, c'était 9h, normalement. Enfin, je crois, oui. Oui, 9h. J'ai jamais réussi, en fait. Oui, non, parce que je sais pas si ça vous fait ça à vous aussi le matin, mais vous êtes. Quand vous êtes en retard, vous êtes chez vous, vous speedez et tout, vous êtes censé commencer à 9h, mais tant que le réveil chez vous n'affiche pas 9h pile. Croyez toujours que vous allez pouvoir vous en sortir. Hein? Genre, il est 8h57, t'es au lit. Hein? Donc, pas lavé, pas maquillé, pas caféiné, rien. Et tu crois que tu vas pouvoir y arriver. En 3 minutes. 8h57, je suis large. Je peux le faire. côté, je peux le faire. Je me lave pas, je me maquille pas, j'enfile une djellaba, je peux le faire. Je suis un petit peu en avance, je vais dormir jusqu'à 58. D'ailleurs, c'est bizarre comme les minutes défilent le matin. C'est quand même fou. On dirait qu'il y a un mec qui se fout de notre gueule et qui n'est pas sans seconde. Ça m'énerve. Bon, bref, c'est toujours pour ça que j'arrivais. J'arrivais à 11h, quoi. Alors, ça craint, hein. Alors, si ça vous arrive, si vous arrivez à 11h un jour au bureau, essayez de faire croire que vous êtes sur les lieux depuis 2h déjà, hein. Vous n'arrivez pas à 11h avec le manteau, les clés de bagnole, le sac à main et tout, comme ça, en speed. Non! Ah ben non! Faut arriver bien, bien actif, bien coiffé, des taches d'encre en plein les doigts, un bloc sur le bras. Ah, les gars? Hein? Ah, si, si, j'étais là, j'étais au deuxième à la compta, là, ils m'ont gardé 2h. Ils sont cons, ces comptables, tu vas bien? Très bien. Non, pas de café, ça va, j'en ai déjà bu 5, je suis à fond. Avec la grosse marque de l'oreiller, là, comme ça. Oh, c'est affreux. Moi, de toute façon, il y avait toujours un truc qui finissait par me trahir, quand même. Je veux dire, marque de l'oreiller ou non, c'était ma voix. Ah oui, non, parce que mon bonjour du matin, que ce soit 9h ou 11h, c'est... Bonjour. Ça va? Ah oui, très bien, merci. Donc là, j'étais rapidement grillée. Ah, il y avait un autre truc que j'aimais pas aussi dans l'entreprise, enfin, dans les bureaux, c'était... C'est le téléphone. Enfin, c'est pas que j'aimais pas, c'est que je m'en servais énormément pour mes coups de fil perso. Mais beaucoup trop, trop. Ah si, trop. Un jour, mon patron m'a convoqué dans son bureau. Il était très énervé. Il me dit, Florence Foresti, est-ce que vous trouvez normal d'avoir des notes de téléphone plus élevées que les miennes? Je lui dis, bah dis donc, patron, faut se mettre au boulot. Hein, oh. Bah, il faut y aller, mon vieux. Faut aller chercher les clients. Faut pas bien tout seul. C'est là qu'on a arrêté toute collaboration, d'ailleurs. Mais c'est pas plus mal, hein. Moi je suis contente d'en avoir fini avec ça. Mais...
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6: Ça va les Grecs? Vous avez l'air un peu tendu, non? Oh, bah, votre situation n'est pas si dramatique. Il y a beaucoup d'humour dans les directives que l'Europe vous a données. Mais si, les magasins ouverts le dimanche, quand il n'y a plus rien à vendre. C'est marrant. La TVA, vous la payez pas. Vous n'avez jamais payé la TVA. On vous la double. Ça change quoi? Hein, et la suppression des aides médicales pour les paralytiques. Il y a beaucoup d'abus chez les paralytiques. Sans fauteuil, ça vous permettra de repérer les fraudeurs. En tout cas, nous les Français, on est derrière vous, on vous adore. Puis c'est pas nous les Français qui allons vous reprocher d'avoir voté à gauche. Hein? Mais enfin, le vote aujourd'hui, c'est surtout une tradition. Hein, c'est un symbole. Le vote, c'est du rêve. Et quand on rêve, ami grec, il y a un moment où il faut se réveiller. Et moi, Pierre-André, je suis missionné par l'Europe pour vous réveiller. En douceur, allez les Grecs, on se réveille, debout. Hein, alors d'abord, ami grec, un grand mea culpa pour la Commission européenne. Hein. Elle n'a pas été gentille avec vous. Hein. Elle n'a pas été gentille, mais vous aussi. Hein. Franchement, de votre côté, vous auriez pu être un peu plus à droite. À droite. Qui a conseillé à vos dirigeants d'auditionner en Commission européenne sans cravate? Et votre ministre de l'économie, là, Varum Factis, qui arrive avec une grosse moto noire, hein, en blouson en cuir, un aigle dans le dos, en gilet, le crâne rasé. Mais les Allemands n'ont pas du tout apprécié. Et alors, dans votre gouvernement, il y en a qui se trimballent de ces bonnes femmes. Très, très bonne. Tant mieux pour eux, non mais pas en Commission européenne. C'est très maladroit, vous avez vu l'âge de vos interlocuteurs. Lorsqu'on est âgé, voir arriver une bande de jeunes. Hein, sans cravate, la chemise ouverte, en moto, avec des femmes sublimes. Puis qui n'arrêtent pas de sourire en plus, donc sexuellement rassasiés, c'est violent. C'est pour ça qu'ils vous sont tombés dessus. On va chercher plus loin. Mais oui, les Grecs, vous seriez arrivés en tenue réglementaire. Petit costume serrouti. Cravate Hermès. Stylo Mont Blanc. Au bras d'une vieille dame. Vous l'aviez, le rééchelonnement de votre dette. Il faut arrêter de répéter, de dire et de répéter, là, que votre gouvernement est extrême gauche. Extrême gauche, extrême gauche en Europe, ça passe pas. Ah. Mais regardez les Espagnols avec leur groupe de gauchistes, les Podemos. Ils foutent les jetons à toute l'Europe. Ah bah, les Podemos, c'est vraiment un ramassis de traîne savate et de pull à sueur. Vous avez vu leur leader en basket et en veste de jogging, sans marque, avec une queue de cheval dégueulasse qui descend et qui nous tombe jusqu'à l'arrêt. leader des Podemos, c'est le genre de mec qui est capable de venir en vélo à Bruxelles. Bah s'il vient frapper à la porte de l'Europe, nous on lui ouvre pas. On fait comme si on n'était pas là. Puis on met un panneau sur la porte, douche obligatoire. Non, il faut arrêter, Non, le côté à gauche toute, faut arrêter. Faut la jouer plus swing. De gauche, oui, d'accord, mais... voyez, une gauche qui bouge, qui a pas peur, une gauche en mouvement, voyez. Un pas sur la gauche, trois pas sur la droite. Voyez, une gauche qui suit les courants. Ascendant, hein, une gauche volatile, une gauche aérienne, hein, une gauche flottante. Voilà. C'est ça le concept, une gauche flottante. Mais oui, d'ailleurs, c'est un concept, une tendance qui a de plus en plus de succès. Chez nous, en France, au gouvernement, ils sont tous de la gauche flottante. Et d'ailleurs, je ne devrais pas vous le dire, mais moi aussi, j'en suis. Mais oui, mais parce que ça rassure les banquiers. Alors, amis grecs, si vous voulez encore de l'argent, beaucoup d'argent, rejoignez ce grand mouvement citoyen. Hein ? Convertissez-vous à la gauche flottante.
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7: Il n'y a pas longtemps, je suis rentré dans une église et j'ai rencontré un prêtre incroyable. Il m'a fait halluciner. Son parcours, son chemin, cette autre vérité. Il m'a touché, cet homme. Salam alaikum. Mes frères et mes sœurs, bienvenue dans la maison du Seigneur. Permettez-moi de me présenter, je suis le père Abdelzak. Je remplace le père Michel, parti en congé maternité. Le père Michel... un homme incroyable, un homme à qui je dois beaucoup, mais je vais le rembourser petit à petit, Inch'Allah. Un homme issu d'une famille de prêtres de père en fils. Mes frères et mes sœurs, ici ce soir, vous êtes nombreux à me demander quel a été mon chemin dans la hiérarchie sacerdotale. Vu mon identité, eh bien, comme bon nombre de mes frères qui sont devenus pères, j'ai reçu l'appel. Cet appel, c'est mon cousin m'a téléphoné. Il m'a dit, Abdelzak, je peux plus t'héberger, c'est la mer, dégage. Oh, j'ai regardé le Seigneur, j'ai dit, hey, il est où le bonheur, il est où? J'étais dans la merde. Et c'est là que j'ai repensé à la parole de Jésus. Qu'est-ce qu'il a dit Jésus? Miskin à la fin, l'arhamo, quand il a galéré. Il a regardé, il a dit comme ça, le Seigneur, pourquoi m'as-tu abandonné? Ah oui. Mais le Seigneur ne l'avait pas abandonné, il le mettait à l'épreuve tout simplement, comme il nous a mis nous aussi à l'épreuve pendant la pandémie, la crise du Covid. C'était une épreuve du Seigneur. Mais ça va mieux, alhamdoulilah. Nous sommes en période de fin de bout du rouleau. Malheureusement, on voit arriver d'autres rouleaux. Alors mes frères et mes sœurs, ce soir, je souhaiterais prier pour vous. Priez le Seigneur, le Dieu des Juifs, des chrétiens, des musulmans, des chrétiens dans leur totalité. Attention, hein, je n'oublie pas, bien sûr, les protestants. Ah oui, spéciale dédicace, vraiment, tabarakallah, comme les protestants. J'ai un grand respect, car n'oublions jamais, les protestants, c'est avant tout des catholiques qui se sont mis à leur compte. Donc ça, c'est... ah oui, respect total en tant qu'entrepreneur. Ah oui. J'aimerais avoir une pensée émue pour les gens athées et agnostiques. Les gens qui croient pas. Ah oui, ils me fascinent. Oh là là, ceux-là, c'est les meilleurs. Je te jure, si... parfois, je dis comment c'est... c'est fort, hein, croire en rien tous les jours. C'est... Il faut faire preuve d'une foi inébranlable. Bravo, moi je vous félicite. Mes frères et mes sœurs, je souhaiterais boucler cette soirée, finir à ce moment que nous avons pensé ensemble, en priant pour vous et en vous demandant qu'il faut que nous unissions, mélangeons-nous, aimons-nous, promenons-nous dans les bois. Et n'oubliez jamais, mes frères et mes sœurs, que qui que vous soyez, juif, chrétien, musulman, athée, agnostique, bouddhiste, ce que tu veux, riche, pauvre, moyen, chômage, petit, grand, gros, blanc, bleu, jaune, noir, le jour où malheureusement tu es dans la souffrance et tu te retrouves à l'hôpital, eh bien tous, et vous et moi, quand on va se lever et on va marcher au loin, on verra tous la même chose de chacun. Que Dieu vous garde.
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2: Toi, t'as toujours la patate, hein? Comment tu fais? Tu prends du Prozac? Non? Qu'est-ce que tu prends là? Rien? Comment tu fais? T'es heureux en couple? Attends, attends, raconte-moi un petit peu ça. Attends, oulala, oui, bah oui. Alors, je la connais? Non. Comment elle s'appelle? Robert? Et son prénom? Robert aussi? C'est chouette ça! Choqué? Non. Ah, surpris, oui. Bah oui, parce que je m'attendais pas à. Te connaissant, enfin, parce que tout. Hein? PD, bah oui. C'est toi qui l'as dit, hein. Et qu'est-ce qu'il fait? Danseur, coiffeur? Capitaine de gendarmerie? Surpris, ah bah oui, parce que bah, disons que c'est pas là où on s'attend à trouver le plus. Hein. Bah, non, ce que je veux dire, c'est que quand tu vois par exemple des gendarmes qui passent comme ça, tu penses pas tout de suite, tiens, là, les PD qui défilent. Ah non, et oh, bien sûr qu'ils ont le droit. En plus, c'est eux qui font la loi. Dis donc, je vais pas te poser une question indiscrète. T'as toujours été. Hein? PD, bah oui, hein. Bah ouais, ça s'appelle comme ça. Il faut appeler les chats par leur chose. Parlez, enfin, je veux dire les. Bref, hein, c'est la première fois, et avant, marié, deux enfants, comme moi, dis donc. Mais alors, qu'est-ce qui s'est passé? Ça collait plus? Comme moi, dis donc. Mais comment tu t'es rendu compte que. Enfin, que t'étais. Enfin, tu. Par hasard? En déconnant. Tu veux dire quoi? T'étais avec le capitaine et puis brusquement tu fais. Oh, mais qu'est-ce qu'il fout là derrière? Celui-là en train de déconner? Non? Le coup de foudre à un contrôle routier? Et avant, tu t'imaginais, donc un jour tu. Jamais! Comme moi, dis donc. Dis donc, mais alors, attends, je vais pas te poser une autre question indiscrète. Comment dire, je veux dire, ça doit faire bizarre quand même, la première fois avec un homme quand on. Comme avec une femme? Ah bon? J'aurais vu quand même une petite différence, enfin. Mais ben oui, mais comment vous faites, par exemple, pour décider qui fait quoi? Parce que vu qu'une femme, bon, c'est à peu près, mais là. Je sais pas, vous en parlez avant, ou vous faites un débat, ou c'est auto-reverse. À pile ou face? Oh, tu te fous de ma gueule? Et dis donc, comment ça se passe pour la vie courante, par exemple, le soir, tiens, le soir, par exemple, quand chacun rentre du boulot, par exemple, ça fait ça, ça, t'as passé une bonne journée, ah ouais? C'est comme chez nous, alors. Puis après, on fait des plateaux télé, c'est comme chez nous, alors. Puis après, on vous endormez. Ah, pas tout de suite? Ah, d'abord, il te. Et après, tu le. Et après, vous. Tous les soirs? Ça, c'est pas comme chez nous, maintenant. Et. Sinon, qu'est-ce que je voulais dire, moi? Et sinon, par exemple, comment tu me trouves? Sympa? Mais bon, je veux dire, par exemple, est-ce que éventuellement tu te verrais t'es en train de déconner avec un mec, enfin comme. Il faudrait que je te plaise. Ah bon, c'est obligé aussi chez vous? Et pourquoi je te plais pas? Ah bon? De toute façon, je m'en fous, hein. J'ai demandé ça comme ça, hein. Je crois que tu me plais, toi? Laisse de pédé.
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8: je me prénomme Micheline. Je sais, ce n'est pas très original, mais après tout, j'aurais pu m'appeler Gilbert. Si j'étais coquette, je vous dirais que j'ai 18 ans et vous ne me croiriez pas, et pourtant je les ai. Merci. À l'époque où j'ai consulté le professeur Judor, c'était dû à deux soucis d'ordre physique et d'une concernant une surcharge pondérale importante, puisqu'à l'époque je dépassais le quintal. Merci. Et de deux concernant une pilosité désordonnée. Durant 5 ans, il m'a été impossible de porter des décolletés. Bonjour. Mais là où nous avons dit stop avec le professeur, c'est quand les poils ont commencé à coloniser toute la partie visagale. C'est un monsieur. Mais être obligé de se raser tous les matins, comme je l'ai vu faire ma mère pendant 10 ans. S'il vous plaît, monsieur. Merci. Rien. Il y en a qui laissent pas que des pièces, hein. Mais là où j'ai senti que j'intéressais le professeur, c'était concernant la partie plantifère de ma personne, mes pieds, puisqu'ils sont pourvus de petites griffounettes, comme les palmipèdes, comme les pandas. Ma mère le disait souvent, ma fille grimpe au bambou avec une très grande facilité. Alors nous avons tout fait retirer, je n'ai plus mes griffounettes, mais j'ai encore mes 6 doigts de pied. Merci. Et puis la semaine prochaine, je me fais retirer mon 3e sein. Merci. Que je n'avais pas vu puisqu'il était dans mon dos. Là où le professeur a été choqué, là il a été choqué, ça a été par la découverte de mes écailles. Là, il m'a dit, mais comment faites-vous, Jacqueline? Il ne se souvient jamais de mon prénom. Mais comment faites-vous pour avoir des relations sexuelles? Je lui ai dit que pour le moment, elles étaient inexistantes, mais que je ne désespérais pas croquer la pomme. Enfin, 18 opérations en 3 jours, c'est dur, c'est très dur. Enfin, ça me change un peu d'ici. Vous allez me trouver coquine, et pourquoi pas mutine. Mais depuis que je deviens belle, je pense de plus en plus à l'amour. Je l'imagine. Il est là à mes genoux. Il est grand, blond, les cheveux coupés courts sur le dessus, long derrière. Il a une énorme personnalité. Quand nous faisons l'amour, il me dit des poèmes. Le dimanche, il aime à enfiler le survêtement violet que je lui ai déjà tricoté. Nous courons sous la pluie. Enfin, je suis bien. Seul ? Entouré de ma chère clientèle, avec mes rêves de femme. En vous remerciant.
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9: Moi, je dis sur la route, faut être prudent parce que le danger vient toujours des autres.
10: Tiens, l'autre, je rentre d'une côte. Il y a un type qui avançait pas devant moi. Il y avait la ligne jaune, mais j'ai pas attendu, hein, j'ai doublé.
9: T'as bien fait.
10: Ouais, seulement tu te rends compte si un connard était venu en face.
9: Moi, l'autre fois au carrefour, là, c'était rouge, j'étais pressé, je suis passé quand même.
10: Mais t'as bien fait.
9: Ouais, ça m'a un gars, serait arrivé de l'autre côté, je le bigornais, moi.
10: En plus, lui, le gars, il sait pas que t'es pressé, il fonce.
9: C'est vert, il passe, le con.
10: Et puis ces types-là, ils sont pas maîtres de leur véhicule, ils sont crispés.
9: Moi, quand je conduis, j'ai toujours un thermos avec du cognac, ça me détend.
10: Ils le disent à la sécurité routière, faut se détendre.
9: Tous les 200 km, ils disent, tu bois un petit coup, tu te détends.
10: Faut boire bien frais.
9: Mais pas d'alcool pur, hein.
10: Jamais, faut couper avec de la glace.
9: Faut manger un peu aussi. Moi, quand je m'arrête, souvent, je prends toujours des frites en cornet dans du journal. Des bien chaudes, bien grasses, qui laissent des traces sur les doigts.
10: C'est pour ça que je mets toujours un étui en fourrure autour du volant. Sinon, je glisse dans les virages.
9: Mais c'est obligatoire pour la sécurité. Ils l'ont dit au journal de TF1 sur la 5.
10: Elle s'est bien améliorée, la 5, depuis quelques mois.
9: Obligatoire, ils ont dit. Volant, fourrure à l'avant, ceinture à l'arrière.
10: Ouais, dans le coffre.
9: Faut faire vérifier ses freins aussi, c'est important, ça.
10: Sur la plage arrière, j'ai un chien en plastique. Quand je freine, il remue la tête. Comme ça, les autres derrière, ils voient que je freine.
9: Ah, mais de toute façon, tes feux arrière, quand tu freines, ils s'allument.
10: Pour les miens, ils sont pétés depuis longtemps. Toi. Et le système anti-pollution, tu l'as, toi?
9: Ah non, moi, j'ai pas de pot d'échappement du tout, comme ça, je pollue rien du tout.
10: T'es pas gêné par le bruit?
9: Non, je mets des cotons-tiges dans les oreilles.
10: Ah bah, dans sa voiture, faut être bien isolé, hein. Moi, j'ai teinté mes vitres avec de la moquette.
9: C'est pas bête. C'est pas bête. Moi, j'ai le pare-brise qui est tout en écusson de là où je suis allé cet été. Ça m'isole rudement bien, puis ça me distrait en même temps.
10: Ça te gêne pas pour la visibilité?
9: Non, je conduis tout à l'oreille, moi.
10: À moi, pareil, c'est les klaxons des autres qui me guident. Seulement, faut être bien à l'écoute, mais regarde les aveugles dans la rue, ils se dirigent qu'au bruit. Ils ont pas plus d'accidents que les autres.
9: Et tu te fais klaxonner souvent?
10: Tout le temps, ça arrête pas. Et moi, je klaxonne aussi, pour remercier.
9: Alors, ce qu'il y a de dangereux avec les piétons, c'est qu'eux, ils sont pas équipés en klaxon, alors on a du mal à les repérer.
10: Ah, les passages cloutés, c'est ma hantise. Pour peu qu'il pleuve un peu, que tu sois en pneu lisse, paf, t'en écrases un.
9: Ça t'est déjà arrivé?
10: Plus d'une fois.
9: Ça t'a coûté cher?
10: Tu penses bien que je me suis pas arrêté, je suis pas con. Le gars, il est mort, il est mort! Je vais pas y laisser mon adresse, hein.
9: C'est sûr, hein, pour aller encore se choper un PV à 75 balles, merci bien, hein. Non, le drame à l'heure actuelle avec les voitures, c'est que c'est entre les mains de n'importe qui.
10: C'est là qu'est le danger, y a pas de sélection.
9: Moi, je serai ministre. Bon. Ouais. Une supposition. Ah, y a pas de raison, hein. On a vu plus con. Même maintenant.
10: Surtout maintenant.
9: Oui, surtout maintenant, c'est vrai.
10: Non, c'est facile.
9: Oui.
10: Le pauvre.
9: Oui. Oui, c'est vrai qu'il est assez gratiné, celui-là, oui. Eh ben, j'instaurerai un permis spécial buveur avec des degrés.
10: Et avec contrôle médical et test.
9: Et celui qui tient pas l'alcool, on y pique sa bagnole.
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11: Edmond Rostand. C'est le nom du collège où j'allais. Là-bas, franchement, on s'est insulté. Après, on se battait. Et après, on se réconciliait. Après, on se re-insultait. Après, on se rebattait. Et après, on se re-réconciliait. Et après, on allait brûler des lézards avec la loupe qu'on avait eue dans Pif Gadiette. La belle vie. Mais, sauf pour le lézard, bien entendu. Au nom de Pif, Hercule, Glope et pas Glope. Faites que le lézard, il aille au paradis des lézards. Ah oui, Pif, c'était la Bible. En plus, dedans, il y avait mon héros, mon dieu, Ra. Ra, pour ceux qui ne le connaissent pas, c'était comme Tarzan, mais blond. On l'appelait comme ça parce qu'il courait vite. Ah, non, putain. Ah oui, Moi, j'adorais Ran, on adorait tous Ran. D'ailleurs, dans ma cité, on avait tous la dent de Ran empagnée autour du cou. On l'avait eu dans Pif Gadiette. Moi, je vois rien que dans mon quartier, il y avait au moins 300 dents de Ran empagnées autour du cou de mes collègues. D'ailleurs, je me demande même combien il lui restait à lui pour manger. Ben, franchement, pas beaucoup, hein, putain. Tu vas voir, tu l'attrapes à ce Pif Gadiette, tu vas voir. Ça fait des semaines que je mange de la polenta, de la polenta, de la polenta. C'était la mode à l'époque, hein. Fallait toujours avoir une dent de quelque chose panier autour du cou. Après, il y avait la mode de la dent de requin. Et voilà, c'est tombé sur moi, putain. Tu te rends compte, toi, je devais tourner les dents de la mer, comme je vais faire maintenant. Ah oui, il y avait les poids sauteurs du Mexique. Tu es des poids comme ça, à peine tu ouvres le magazine, les couilles sautaient. Arriba, arriba, arriba, arriba, arriba, arriba, arriba. Je dis, oh, mais c'était énervé depuis le temps qu'ils attendaient, du Mexique qu'ils attendaient. Tu dis, tu vas voir le premier qui va ouvrir le plastique comme je saute, tu vas voir. Ouais, on disait, Patrick, mais c'est quoi encore ces machines dans ta chambre, là? Je dis, là, ça c'est des petits pois. Des petits pois? Mais comment on va faire pour les cuisiner, cela? Il y avait aussi la poudre de vie. C'est pas des conneries, hein. C'est une genre de sciure comme ça. Après, tu la mettais dans l'eau et le matin, tu avais des dorades de 4 kilos. Alors, Pif, c'était un mec extraordinaire. Alors, oui. Et à mon avis, entre l'herbe qui pousse toute seule et la poudre de vie, il devait bien se droguer, Pif.
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12: J'ai entendu des fois des mecs qui disaient comme ça, des fois des gens qui se plaignent, genre, on est cerné par les cons. C'est vrai. Mais on se rend pas compte à quel point. Je vous montrais par exemple ici, vous avez deux journaux. J'ai tout lu, ça va. Hein. La vraie crise va bientôt commencer. Je vous dis, parce qu'il y a des cons qui croyaient que la crise était commencée, les trucs comme ça, non. Non, mais avant, les mecs qui mettaient de l'argent de côté, on disait, c'est des avares. Maintenant, c'est des phénomènes. Hein, mais... Ah, monsieur. La France pourrait détruire 80% de l'URSS. Si elle voudrait. Mais elle veut pas. Et pourquoi elle veut pas, je vais vous le dire. Parce que les 20% qui restent sont encore 5 fois plus nombreux que nous. C'est pas compliqué. C'est pas très compliqué. L'alcool va augmenter de 10% le mois prochain. C'est le prix qui va augmenter, hein. C'est pas le taux, hein. C'est pas des fois des cons, ils croient que le pastis 51 a pensé à 61. C'est pas ça, hein. C'est pas ça du tout. Super bénéfice de 2 sociétés françaises. Ah! Eh ben, ils vont être contents, les pauvres, de savoir qu'ils habitent un pays riche, hein. Un arabe! Rien que le nom m'amuse. Un arabe inculpé de corruption de fonctionnaires. Il avait donné un sucre à un chien policier. Ça peut arriver. Ça peut arriver. Drogue dure. Mais non, c'est pas dur. Ah oui, drogue dure, pardon. La drogue a fait 100 morts en France l'année dernière, l'alcool 50 000. Choisis ton camp, camarade. C'était un piège, j'ai les noms de ceux qui ont applaudi. Dans le cas. 5,5 millions de conducteurs français ont une mauvaise vue. Heureusement, le chiffre réduit tous les jours. Ça va. C'est sympathique. Des nouvelles du sexe. On enregistre un net durcissement de la situation. Bon, ça va. Non, c'est pour détendre. Enfin, manière de parler. Étudiants émigrés. Désormais, pour apprendre le français en France, il faudra savoir le français. C'est nouveau, c'est nouveau. C'est nouveau. Encore un nouveau pas en avant de la connerie. Mais dites-moi, dites-moi, jusqu'où s'arrêteront-ils? Je ne le sais ni. Et que Dieu n'est ni. Et vous allez voir, après, c'est plus dégueulasse. La hausse du pétrole entraîne des inquiétudes chez les handicapés moteurs. C'est dingue, ça. c'est d'un goût. Heureusement que c'est moi qui les fais, ces conneries-là. Une devinette. Un militaire qui meurt dans son lit, ça fait... un de moins. Deux Belges ont attaqué une caisse d'épargne. Allons bon. Ils ont volé des noisettes, ils se sont fait mordre par l'écureuil. Ça va. Ils sont pas prêts de revenir. Une bonne nouvelle. Désormais, l'avortement sera libre en URSS. Malheureusement, il y a beaucoup de demandes, il y a 11 mois d'attente. Non mais pas. Météo, risque de grève et de chômage dans le nord, à l'est, au centre et à l'ouest. Coup de vent sur la Bretagne où de forts pétroliers sont à craindre. Risque d'émeute dans le sud et en Corse avec attentats passagers de force 6-7. Semaine de dialogue avec les immigrés. Ah, vous voyez que c'est une maladie des immigrés. Avant c'était la semaine pour le cancer, maintenant c'est pour les immigrés. Après garder votre ville propre, voici maintenant, apprenez-leur le caniveau. Deux policiers du sud de la France arrêtés. Par des voleurs, alors? Non, par des policiers, dis donc. Mais comment ils se reconnaissent? C'est marrant, ça. Ils avaient enfoncé un bâton de police dans le rectum d'un suspect. Pour ceux qui ont fait du latin, le rectum, c'est le rectum. Pour les autres, c'est le trou du cul. Hein. Je voulais vous le dire, parce que tout le monde ne fait pas du latin. Surtout pour ce que ça sert. Enfin, le cul sert plus que le latin. Marqué suspect, c'est grave. Suspect, c'est grave. C'est pire que lèche-cul. Arrêtez de rire, merde. Emmenez du travail à faire chez vous. 5000 francs d'amende pour les deux policiers et 3 ans de prison avec sursis. C'est-à-dire pas de prison. Quand on a 3 ans de prison avec sursis, sursis, c'est un mec qui reste dehors. Il va pas. Et du coup, les policiers manifestaient hier pour le droit à l'interrogatoire poussé. Vous voyez, poussé, c'est dans le cul. Ah ben, les coups et les douleurs, ça se discute pas non plus. Puis vous savez, la police, c'est pas un métier facile, vous êtes chiés. Si on peut pas foutre des coups de poing dans la gueule à les mecs, des coups de pied dans les couilles, et puis des bâtons de flic dans le cul, comment voulez-vous l'interroger? Des fois, ils parlent même pas votre langue. Alors... Faut pas y exagérer non plus, exagérer, hein? Non plus. Vous avez des étrangers, ils viennent en France comme balayeurs, puis après ils restent comme noirs, hein? En marge de sa tournée européenne, le pape a voulu adresser à tous un message de paix. Il a dit: Dieu, c'est comme le sucre dans le lait chaud. Il est partout et on ne le voit pas, et plus on le cherche, moins on le trouve. Deux policiers arrêtés pour coups et blessures, 3 policiers interpellés pour escroquerie. Comme vous le voyez, les voleurs font ce qu'ils peuvent. Malheureusement, la police court toujours.
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13: J'ai un pote, regardez, c'est la mode. Tous les soirs après le travail, il sculpte son corps chez Bobby le Barbare. Tous les soirs. Chez Body Perfect Club. Non, il a le droit, c'est son hobby, il a le droit. C'est après que c'est grave. Après la douche. Vous savez ce qu'il fait après la douche? Je vais vous dire. Après la douche, il se met des crèmes. Je te jure, c'est un mec. Crème de jour, crème de nuit, crème de l'après-midi. Est-ce que je m'en mets des crèmes, moi? Ah, est-ce que je m'en mets des crèmes? Oui, je m'en mets! Crème pâtissière, crème anglaise, crème au beurre, crème caramel, crème chantilly! Hey ouais. Plein la gueule, je m'en mets des crèmes. Et je le prouve. Eh ouais, attends, mais c'est fini les crèmes. Ma femme, elle a dit, régime sec, je souffre, c'est dur. À la maison, il y a 2 photos sur le frigo, il y a moi en boxeur de profil. Ça fait flipper toute la famille au petit-déj. Et à côté, elle a mis Bobby le Barbare comme ça, tu sais? Ah, oh, non. Heureusement que j'ai ma fille, j'adore ma fille. Vous savez ce qu'elle fait ma fille? Quand elle mange une glace, maintenant elle me tend le bâton, elle me dit: tiens papa, lèche-le, ça te fera toujours un peu de sucre. J'adore ma fille, j'adore. Ah ouais, l'autre jour j'ai craqué, hein, j'étais en, comment on appelle ça, en hypoglycémie, vous voyez. Ah, je manquais de sucre, je suis allé à la pâtisserie, je rasais les murs. Je rentre dans la boutique, bonjour madame, excusez-moi de vous déranger, je voudrais une tarte au citron meringuée, s'il vous plaît. Elle me dit: oui, pour combien de personnes? Le maximum de personnes! J'ai faim. Bougez pas, je vais voir. Elle s'en va, elle revient. Elle me dit, désolé monsieur, c'est pas sur ma liste. Je lui dis, quelle liste? Elle me dit, la liste que votre femme a laissée ce matin. T'as vu la traître? Oh là là là là. Je suis rentré le soir à la maison, je dis à ma femme, écoute, c'est terminé, je fais plus de régime, rien du tout. Alors elle m'a dit, d'accord, ok, mais tu me laisses pas le choix. Et elle m'a emmené voir, c'est la mode, un spécialiste du maigrissement. Nous sommes allés voir le professeur Zhao Ming. Vous voyez, qu'elle a trouvé sur Internet. On a été au rendez-vous secret, trois intermédiaires. Et le professeur Zhao Ming m'a fait prendre l'élixir du soleil à moitié levé. Bon. Ah non, c'est très sérieux, hein. Je vous explique, c'est de la poudre de testicules de chauve-souris. Non, ça n'a pas de goût, ça n'a pas de goût. Dilué dans de l'eau de pluie, récupéré à 833 mètres d'altitude. Et j'ai dit au professeur, mais comment je vais faire pour trouver la flotte? Le professeur, il m'a dit comme ça, il m'a dit, te casse pas, tu mets l'eau des viandes, ça fait pareil. Ah bon? D'accord. Donc, et je dois prendre ça tous les matins, 31 minutes avant le lever du soleil. Bon. Non, mais je mets le réveil. Et puis c'est qu'un sketch. Non, non, non, non. Bon. Alors, j'ai bu les couilles. J'ai bu les couilles pendant un mois. Au bout d'un mois, mesdames et messieurs, on peut pas dire que j'ai maigri. Non, par contre, mais non, je vois la nuit. Je te jure, c'est vrai, putain. Je vois la nuit. Ah quoi, et c'est vachement pratique, parce que maintenant, quand je me lève la nuit pour aller me gaver dans le placard, eh ben, j'ai plus besoin d'allumer.
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14: Ah, l'autre jour, ma femme, elle me dit, et si on faisait un petit régime? Alors, il y a des trucs pour t'aider. Il y a la cure de thalasso avec les bains bouillonnants. J'adore les bains bouillonnants. Tu pètes dans l'eau une butte de plus ou moins. Personne ne voit rien. Et le régime diététique. Alors, le régime diététique, pourquoi ça marche? On est arrivé avec ma femme. Déjà, ils nous ont appris la loi des 5 P. Les 5 P qu'il ne faut pas bouffer. Pain, pâte, patate, pâtisserie, péritif. Mais, et pourquoi ça marche? Mais il te donne à bouffer 500 calories dans la journée. Attends, mais moi, je suis monté dans ma chambre le soir, mais j'aurais bouffé la couette. Attends, à un moment donné, il y avait une pub à la télévision pour une pizza. J'étais à genoux devant le poste, je léchais l'écran. Après le film télé, une putain de faim. Là, j'ai appelé la réception, j'ai dit, dis donc, ça tient l'heure, le petit déjeuner demain matin. Hein, 8h du matin, mais je tiendrai jamais jusque-là. Je vous préviens, je vais bouffer la moquette. Écoute, à 6h du matin, j'étais lavé, douché, j'attendais. Putain, quand le mec il est rentré avec le petit déj, je l'ai embrassé sur la bouche. Le problème, c'est quand j'ai vu ce qu'il y avait sur le plateau. Une tasse de thé, une biscotte. Une tasse de thé, une biscotte. Attends, il y avait un bouquet de fleurs sur le plateau, je l'ai bouffé. Ah, sans déconner. C'était des marguerites. Elles étaient bonnes. J'ai jamais autant apprécié les marguerites. Oh, le lendemain matin, le mec, il arrive avec sa tasse de thé. Il arrive avec son plateau de petit-déj. Je vois la tasse de thé. Je vois plus la biscotte. Je dis, vous avez oublié la biscotte. Elle a dû tomber dans le couloir. Il va falloir aller la chercher. Parce que c'est important pour moi. Parce que j'ai faim, sinon je vais vous manger. Il n'y a plus de biscotte. C'est normal qu'il n'y ait plus de biscotte. Le mec, il me dit, oui, c'est normal. Le deuxième jour, on attaque le régime. Là, j'ai appelé la réception, j'ai dit, dites donc, vous auriez pu mettre un petit bouquet de fleurs quand même. Hein? Non, mais non. Non, mais sans déconner, non, mais... Il y avait une serviette en papier, je l'ai bouffée. Puis ça m'a ouvert l'appétit. À un moment donné, je suis rentré dans les toilettes, j'ai vu le lotus double épaisseur. Feuille par feuille, j'ai bouffé le rouleau entier. Mais ça m'a calé pour la journée. Et j'ai donné la combine à tout le monde. Puis je vais te dire, tout le monde a bien dû en profiter. Parce que le soir, il y avait pénurie de PQ dans tout l'hôtel. Putain, mais c'est le genre d'établissement. Tout le monde crève de faim. Mais même les fourmis, on leur voit les côtes. ça. Un soir, je monte un bol de céréales dans ma chambre, j'avais toutes les fourmis qui me suivaient.
15: On a faim, on a faim.
14: Putain, faites comme moi, bouffez du papier. Non mais merde, oh là là. J'ai dit à ma femme, si je laisse mon bol de céréales sur la table de nuit, elle va tout me bouffer. Il y avait un petit coffre-fort, j'ai foutu mes céréales dedans, j'ai dit à ma femme, le temps que la fourmi trouve le code, on est peinard. 6h du matin, ma femme me secoue dans le lit. La fourmi a trouvé le code, elle a trouvé le code. Elle t'a bouffé tes céréales. J'ai dit, non, c'est moi, je me suis levé cette nuit, j'avais faim. Non mais franchement, là, mais tu vois la fourmi en train de faire le code, là, non mais ça va pas, hein, t'as 500 calories, t'as le cerveau qui part en couille, toi, hein, et tu verras, j'ai même mangé la savonnette. Ah, une bonne savonnette à la lavande, ça fait du bien quand t'as faim, je te le dis, hein. Attends, à midi, là, non, on a une cuisse de poulet, on aurait dit une cuisse de grenouille, là, et le docteur avait dit, faut pas manger la peau. Moi, j'ai mangé la peau et les os. Sans déconner. J'ai roulé les os dans la peau. Et je me suis fait des nems. Écoute, j'ai tout bouffé. Quand le mec, il est venu m'ébarrasser, il n'en revenait pas. Mais il m'a dit, mais ils sont où les os? Mais il m'a dit, vous allez vous foutre l'estomac en l'air. Je dis, vous inquiétez pas, avec tout le papier que j'ai bouffé, ils sont déjà emballés. Mais il me dit, le transit intestinal. J'ai dit, vous inquiétez pas. Demain matin, il y a peut-être des os qui vont coincer. Mais de l'autre côté, il y a la savonnette qui va aider.
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16: Moi, je me rappellerai toute ma vie. La première fois que j'ai fait du théâtre, c'était au collège Gustave Courbet à Trappes.

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3: J'ai dit, madame, avec ça, vous pouvez capter toutes les chaînes avec ça, là. Elle m'a dit, tiens, moi. Grâce à moi, vous captez la BBC, c'est comme ça que vous menez. Dehors. Il n'y a rien de plus humiliant au monde qu'une prof qui crie fort dehors devant tout le monde, comme ça. J'ai regardé Isabelle Truyon pour un peu de soutien, tu vois. Elle a fait... Connasse asiatique, là, qui rend pas service. Et moi, je vous jure, j'étais sûr d'avoir bien fait, tu vois. Elle m'a dit, dehors. Je dis, ça va, c'est bon, pas la peine de gueuler, je sais comment ça s'écrit, c'est pas la peine de gueuler. Et là, je me suis retrouvé dans un couloir, avec plein d'autres élèves qui croyaient avoir bien fait, tu vois. Et dont un qui était vraiment vénère. Il y en a un, il était chaud, je me rappelle. Et je lui dis, et toi, qu'est-ce que t'as fait, toi? Il m'a dit, moi, c'est un prof, là. Elle a dit, qu'est-ce qui, selon vous, ressemble le plus à un triangle isocèle? Je dis, qu'est-ce que t'as répondu? Mais j'ai dit, une techa, tu vois, une techa. Ça ressemble, hein, ça. C'est isocèle, t'as eu? Ça a deux côtés prépondérants et une base onirique. Une techa, t'as eu? Oh, elle m'a dit, dehors. J'ai dit, mais elle a jamais vu de chat ou quoi, elle? Charles se réveille, elle a plus de chat, Charles. Et t'as pris combien pour ça? 4 heures de colle, dont 2 avec sursis. Oh, pendant qu'il y en a qui accumulaient les connaissances, nous, on accumulait les heures de colle. C'est pour ça qu'on se retrouva fort dépourvu lorsque notre avenir fut venu, là. On était de la merde, tous. Mais lui, mesdames, messieurs, lui, c'était un dernier de la classe. Mais lui, c'est vrai, vouloir que c'était un vrai dernier de la classe. Hein. Un véritable, parce que déjà dans mon collège, le collège Gustave Courbet à Trappes, c'était le dernier de tous les collèges. Dernier de la classe dans le dernier de tous les collèges. J'ai essayé, c'est impossible. Hein. Faut être un radiateur, tu vois. Chaud et immobile, quoi. Je dis, Roya, mais Roya, comment tu fais pour être dernier de la classe comme ça? Comment tu fais? Il m'a dit, Alhamdoulilah, c'est grâce à Dieu, ça. C'est Dieu qui m'a donné ce pouvoir à moi et à toute ma famille. Alhamdoulilah. On est des derniers de pire en fils, nous. Merci. Je dis, toi, tu seras mon ami d'enfance, toi, viens. Et on a commencé à se balader dans les couloirs. C'est la vérité, tout ça. Hein. Et au bout du couloir, on est tombé sur l'amphithéâtre. Et au milieu de l'amphithéâtre, on est tombé sur quoi? Une classe de blonds aux yeux bleus. La sixième une. Et eux, ils faisaient de l'improvisation théâtrale. Il y en a un qui courait en criant « Je suis une libellule !» Oh, c'est vrai. Il y en a un autre qui criait « Je suis un coccinelle !» Je dis « Tiens, ça c'est bizarre, ça. Nous, on n'a pas compris quand on a vu ça. Et quand on ne comprend pas, nous, on insulte. C'est la tradition chez nous depuis des millénaires, c'est comme ça. Hé, hey, la libellule, non. Hé, hey, hey, tu touches la cotorelle, pourquoi? Hé, hey, la libellule, quand vous avez... Quand vous... Annick, ta mère, Nick. Le prof papy, il était désemparé. Bravo. Il est fort simple de tenir son langage sur cet arbre perché, hein. Descendez donc. Hé, hey, la libellule, il pleut.
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5: Non, non et non, le nucléaire n'est pas dangereux. Et d'ailleurs, pour vous le prouver, nous allons accueillir sur cette scène un artiste qui est proche du dossier, puisque né tout près de la centrale nucléaire de Golfech, dans le sud-ouest de la France, tout près d'Agen. Et ce chanteur, cet artiste, est venu tout spécialement au Festival d'Avignon pour vous. Ce soir, il est venu en mobylette, tout par autoroute, depuis Agen. C'est déjà un exploit, ça mérite une ovation. Ovation pour Jean-Paul André, s'il vous plaît. Jean-Paul André. Eh oui, Jean-Paul.
6: Alors, je suis content.
5: T'es toujours content, c'est ça qui est de bien avec toi. Alors Jean-Paul, comme je l'expliquais, tu es né tout près de la centrale nucléaire de Golfech.
6: Oui, mais j'ai pas de séquelles.
5: Non, mais en fait, t'as bien chargé quand même. Oui. Je rappelle que t'as été fini au triphasé, Jean-Paul.
6: Oui. Et oui. Je sais faire le loup.
5: Oui, on verra ça après. Alors,
6: dis le loup.
5: On a compris. Ce qui nous intéresse, nous, c'est la chanson.
6: Dis le loup comme ça. Dis le loup de...
5: Tu le fais bien. Bravo. Alors, Jean-Paul.
6: Et je paye pas l'EDF.
5: Eh non, ils t'en doivent à toi. Ouais, hein, ils t'en doivent. Hein. Alors, Jean-Paul.
6: Je suis content. Chut, oui, alors, le loup.
5: Ça y est, on a compris.
6: Oh, le loup.
5: Ouais, très bien. Alors,

0: Toujours le loup, oh, oh, oh, il dit toujours le loup, mais il dit jamais quand.
1: Et non, sinon ce serait un canard. Alors, on y va. Jean-Paul.
0: T'es le loup.
1: C'est bon, ça va, on a compris.
0: Je
1: c'est
0: leur
1: bon.
0: Parle au loup.
1: Allez, comme quoi t'as pas morcé.
0: Et ça, que c'est le renard.
1: Ah oui, oui, oui, j'ai pas les mêmes oreilles.
0: C'est le plus renard. Et j'ai dit le renard. Je lui parle pas. Que les loups, que les loups.
1: Oui, non, non, il sent le renard. Alors, Jean-Paul, on va
0: parler. Le renard.
1: Ça va, c'est bien. On l'a vu le loup
0: et
1: le renard.
0: Et ça, que c'est.
1: Je sais pas ce que c'est ça.
0: Le relou.
1: Mais non, ça n'existe pas le relou, Jean-Paul.
0: Ah, t'es le relou.
1: Mais non.
0: Le relou. Le renard qui se fait enculer par les loups,
1: non,
0: les gars.
1: Tu te calmes là. Arrête un peu tes bêtises.
0: Oui.
1: Alors, Jean-Paul.
0: Le loup.
1: Oui, non, mais ça va, c'est bon. On a vu le loup, le loup, le renard.
0: Et ça, que c'est. C'est la marmotte, ça, comme
1: bon,
0: ça.
1: Très bien. Allez, super, ça y est, c'est bon, calme-toi. On a.
0: Et le loup,
1: ça y est.
0: Le loup, le marmotte.
1: Ça y est, on a fait le tour du zoo.
0: Et
1: c'est parfait.
0: Relou,
1: et le relou, tout le monde est là. Alors, maintenant,
0: ils
1: chanson.
0: Ils sont gentils, les loups. Ils
1: oui, oui, oui. Alors, il est gentil, le loup.
0: Oui.
1: Alors, il la ferme.
0: Et
1: alors,
0: oui.
1: Merci.
0: Et il t'emmerde.
1: Oh, ben, on l'a. Et pas que moi. Alors Jean-Paul, on va parler chansons. Mais avant,
0: et il y a aussi des loumottes.
1: Alors attends, autant le relou, je n'étais pas sûr, mais la loumotte, ça n'existe pas.
0: Des loumottes. Les marmottes qui sucent les loups quand ils acculent mais les renards.
1: Tu arrêtes tes conneries maintenant. Tu l'arrêtes un peu. Tu veux qu'on te rembarque avec l'ambulance?
0: Non.
1: Que tu vas dormir pendant une semaine après?
0: Non.
1: Alors, maintenant, on va parler un peu de toi. On te connaît très peu. T'as des frères, des sœurs?
0: Un frère.
1: Hein.
0: Mais on le fait pas bien parce qu'il est zinzin.
1: Ah oui, alors.
0: Il est né dans la centrale nucléaire. Quand il passe sa mobilette, les lampadaires s'allument.
1: Ah oui, quand même.
0: Il a une crête rouge comme ça, il est punk, mon
1: ah bon
0: frère. Avec sa crête rouge, c'est la faute à mon père, parce que mon père, il y a 20 ans, il a niqué une poule.
1: Oui, bon, ça va, arrête, tu arrêtes maintenant. T'as morflé, toi, hein?
0: Oui.
1: T'as bien chargé.
0: Oui.
1: Tu les aimes, tes parents, toi?
0: Je les aime beaucoup.
1: Hein, putain, t'es pas rancunier. Hein.
0: Non,
1: allez,
0: non.
1: Chanson, maintenant.
0: Et je suis jumelé.
1: Avec
0: Fukushima.
1: Ah ben oui. Il t'a appelé pour.
0: Il m'a donné la médaille de la ville.
1: Ben, il n'y a que toi qui l'as, parce qu'il n'y a plus personne là-bas.
0: Ouais. Il m'a fait rentrer dans la centrale pour balayer toutes les cuves.
1: Et alors?
0: Ça m'a rien fait.
1: Eh non, je le vois, oui.
0: Juste, ça m'a bouffé les tongs.
1: Un peu, oui. Bon, au moins, t'as les pieds propres. Allez, Jean-Paul, il n'y a que les os. Alors.
0: Je suis content. Ça, c'est les gens.
1: C'est les gens, c'est
0: les
1: le public.
0: Gens du Festival d'Avignon.
1: Voilà, le public du Festival d'Avignon.
0: Les garçons et les filles.
1: Je suis bien content, moi.
0: Surtout quand il y a les filles, parce qu'à la fin, les filles, je les attends.
1: Oui, enfin, bon.
0: À la fin.
1: Elles ne font pas que de la culture, elles font du sport aussi. Oui. Donc elles courent vite, tu auras du mal.
0: J'attraperai une malade. Je m'en fous.
1: Alors, généralement, on les met vers la sortie, là-bas.
0: À la fin.
1: Tu feras ce que tu voudras, c'est la vie sexuelle du loup. Ça ne nous regarde pas.
0: Les filles.
1: Tu feras ce que tu voudras. Nous, ce qui nous intéresse, c'est la chanson.
0: Je vais m'attraper de suite qu'on n'est pas sûr qu'elle reste à la fin.
1: Non, Jean-Paul, tu viens là, s'il te plaît. Jean-Paul, allez, reste là. Ça m'était malade ou quoi? Excusez-le, madame. Il vous a pas sali au moins? Allez, viens là, Jean-Paul.
0: Viens aller choper une où il y a de la viande.
1: Chut, arrête. Viens ici. Après, tu me fais.
0: Joli.
1: Des...
0: Oui, joli.
1: Oui, mais après, tu me fais des restes. Allez, viens là. Viens là, Jean-Paul.
0: Je vais te le montrer, le pont d'Avignon.
1: Non,
0: je vais te le
1: montrer. Arrête. Il te reste qu'une pierre et encore, elle est mal taillée. Viens là.
0: Je suis content.
1: Oui, mais si.
0: Content, je suis.
1: Oui, c'est bon, ça va, t'as vu. Allez, paf. Jean-Paul,
0: je reviendrai.
1: Oui.
0: Elle a les nénés qui brillent.
1: Arrête. Vous inquiétez pas, madame. On maîtrise la situation. On maîtrise.
0: Je vais te sortir la
1: Jean-Paul,
0: montre.
1: Jean-Paul, tu arrêtes un peu. Voilà, avec tes bêtises, tu perds du temps. Et voilà, on me fait signe que maintenant, tu n'as plus le temps de chanter la chanson. Tu vas juste finir par un petit mot et on va se quitter. Bons amis, dans la paix.
0: Je voulais faire la 5000.
1: Et non, c'est pas possible.
0: Mais oui.
1: Le directeur du théâtre
0: mais
1: me fait signe.
0: Attention, là.
1: Qu'est-ce que tu fais, là, Jean-Paul?
0: Eh bien, je fais des asperges.
1: Oui, mais c'est bon. Passe au plat, direct.
0: C'est la traie des asperges.
2: Je t'ai rencontré du côté de Narbonne. Je t'ai trouvé vachement bonne. Tu mangeais une pizza.

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1: Oh, y'a le bordel là-dedans. Jenny, il faudrait voir réparer mon sonotone. Benjamin. Oh, mais il est quand même pas aussi sourd que moi, le petit. Benjamin. Janine, dis à ton fils que papy Pétou veut lui donner ses étrennes. Comment ça, c'est une fille? Mais je vois rien d'ici. N'est pas là, Benjamin. Oh, mais j'avais prévu de lui offrir un petit nounours. Combien tu dis qu'il a? 34 ans. Ça fait longtemps que Benjamin n'est pas venu voir Papy Pétou. Ben oui, mais c'est loin. Ben oui, mais quand je serai mort, je serai encore plus loin. Ouais, t'es bien avec ta fille? Ben comment qu'elle s'appelle? Benjamin. Ah, ben oui, c'est pratique. Ah, ben oui, en effet, oui. Là, on est sûr de ne pas se tromper, hein, dis donc. Hein. Il y a tout ce qu'il faut là où il faut, dis donc. Vous l'avez gonflé à l'hélium ou quoi? Hein? Quoi? Qu'est-ce qu'il dit? Que Papy sent mauvais? Ma chérie, il faut le dire à ta maman. L'infirmière n'est pas passée ce matin. Si, elle est passée. Ah. Ma pupille a dû remettre la gomme. Qu'est-ce que vous lui avez mis, là, sur le nombril, là? C'est quoi? On dirait un serre-joint, là. Un boulon de 14, là, c'est quoi? Hein? Un piercing? Ah, c'est à la mode, ça? Ah, bah, de mon temps, mettez ça aux vaches. Ah, mais les gens, elle est bien mignonne, hein? Hein? Papy Pétou aurait 50 ans de moins, il en prendrait bien une chambre d'hôtel avec la petite, hein? Oh, c'est ta fille, nom de Dieu, ça reste dans la famille, écoute! Papy Pétou plaisante! Grand-père a une grande culotte, mais il n'y a plus rien dedans! Quel âge maintenant? 13 ans? Oh, bah j'ai le permis de conduire alors cette année. Où est-ce que t'emmènes, papy? Hein? Elle n'a pas dit au cimetière quand même. Oh, il y a un bordel là-dedans! Avec vos téléphones portables, vous êtes en train de tout bousiller là! Oh. T'as des petits copains? Hein? C'est que grand-père. Ah! Une petite copine qui vient le voir tous les matins, l'infirmière Françoise. Elle a une grande éponge et puis elle passe partout. Alors, de temps en temps, grand-père fait semblant de dormir, puis de temps en temps, il monte le chapiteau. Oh, ça recommence, nom de Dieu! Il y a le bordel là-dedans! Oh, j'entends une voix! Allô? Non, monsieur, c'est une erreur. Non, vous appelez sur un sonotone, là. Non, c'est pas un restaurant. Oh. Comment ça, pour une réservation? Jenny! Oh, combien de personnes? 150? Oh. Pour un banquet? Oh, mais c'est petit ici, monsieur. Oh. Bon, bah, ça sera jambon puré, alors, hein. Oui, c'est... Bon, bah, ce soir, oui, c'est ça. Oh. Tu dis rien, Janine. Hein? On t'entend plus, quoi? Oui, on va en parler, du virement. Oh. Il te faut combien, cette semaine? 20 000 euros. Pour quoi faire? Pour acheter un vélo pour la petite? C'est le même prix que tu m'as demandé la semaine dernière pour acheter la voiture. Oui, mais faudrait voir à pas vous faire avoir, les enfants. Il y a des filous. Oh, ça commence, nom de Dieu. Oh, j'ai un double appel, là. Non, monsieur, c'est pas moi qui ai commandé une 4 saisons de Margarita. Mais non, c'est pas une auberge de jeunesse, c'est tout le contraire. Mais on n'a plus de temps ici, ça peut pas être nous. Comment ça, elle me fout de ta gueule? Dis donc, je vais te faire bouffer mes béquilles, moi, tu vas voir si je me fous de ta gueule. Petit con, dis donc, va voir où je vais te les coller, les olives noires, un petit merdeur. T'es raccroché. Oh. On m'explosait mon forfait, ces cons-là. Ah, oui, Janine, tu me feras penser à passer chez Darty pour m'acheter un climatiseur. Parce que cet été, l'infirmière a été bien gentille, mais nous a fait dormir dans le congélateur. C'est petit. Benjamin. Janine. Benjamin. Oh, ils sont partis ou quoi? Benjamin. Oh, ils ont pensé à prendre le chéquier et la procuration. Ils ont oublié de faire un bisou à Papy Pétou. Oh, mais il va être mal garé alors. Benjamin. Janine. Oh, il y a un bordel.
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1: Sure. Hey, what did you expect?
4: C'est moi qui devais faire la pub. Je faisais trop jeune. Ils ont pris Kidman. On y colle là-dessous Chantal Kidman, hein, c'est pas pareil, non? Ouais, on me confond souvent avec elle. Non, moi finalement j'ai fait Chantal, t'as pas oublié le Cantal? C'est moins glamour quand même, non? C'est plus terroir. Non, je bois, mon mari m'a dit t'es belle quand tu bois, bois, voilà. C'est pourquoi je suis belle quand je bois, parce que je sors mes seins. Il m'a dit, sors tes seins, tu gagnes 10 ans. Tenez-vous droite, tenez-vous droite, madame. Bien sûr que oui, c'est beaucoup plus joli. J'ai demandé au médecin, j'ai dit, oh, docteur, je ne me tiens pas droite. Il m'a dit, madame, tant que vous pouvez vous redresser, il n'y a pas de problème. Et après, bon, on s'en fout, quoi. Oh là là, faut que je vous parle de ma fille aussi. Elle m'énerve, ma fille. J'ai failli la vendre au Maroc cet été. Il les achète. 3000 chameaux pour ses gazelles. Hein, pour moi, 3 vieux chameaux, comme toi. Il laisse tomber. Elle est belle, ma fille, si vous la voyez. Elle me ressemble énormément. C'est vous dire, elle est belle quand même, non? Bon, avec mon mari, on se disait, bon, elle doit sûrement avoir un petit ami, quelqu'un dans sa vie, 17 ans, joli comme un cœur. Voilà, mon mari n'osait pas lui demander. Mais c'est normal, messieurs. La pudeur des hommes vis-à-vis des jeunes filles, c'est tout à fait normal. Je dis, attends, moi, je sais parler aux jeunes. Je vais dans sa chambre, de baffe, elle a accouché. Pour le numéro du copain, je l'ai appelé. Allô, bonjour Nicolas, c'est très sympa de venir déjeuner à la maison. Mon mari aimerait tellement bien vous connaître, etc., etc. Charmant, ce petit Nicolas, vraiment. Étudiant en droit, beaucoup d'ambition, famille hongroise. Putain, mais tu l'as appelé, putain, mais tu l'as appelé, putain, putain, putain, putain. Oh. En plus, t'as fouillé. Oh. Putain, je te déteste. Hein. Oui, je fouille un peu, et alors? Depuis, elle passe son temps au centre commercial. Qu'est-ce qu'elle fout au centre commercial? T'as vu tes notes? 2, 3, 4, 0, moins 1, 2. C'est plus un bulletin, c'est un relevé de Météo France au mois de décembre. Remarque qu'avec des notes comme ça, tu pourras toujours être au conseil d'administration de l'EHPAD, mais quand même. Je rentre immédiatement. Normalement, j'ai une heure de paire, mais je me suis avancée pour 3 semaines. Alors, Nestra, c'est bon, Nestra, c'est bon. Ensuite, elle ne rentre pas, elle va se poser. Elle va se poser où? Au café. Si j'ai pas mes 2 heures au Select avec mes potes pour parler de ma retraite, c'est mort pour ma life. Ensuite, qu'est-ce qu'elle fait? Elle s'enferme dans sa chambre. Est-ce qu'elle travaille? Non, elle chatte sur Internet avec ses 3500 potes. Elle Facebook. L'autre jour, j'entends, putain, maman, la honte. J'étais moi, sa mère, sortant nue de ma douche, dans le champ de sa webcam. Et j'y ai pris goût, figurez-vous. Quand elle n'est pas là l'après-midi, je branche la webcam et je fais mon ménage nu comme un verre. Ils m'ont vu nue, toute nue, aussi nue, tellement nue. Je chante aussi, oui. Mon mari trouve que je ressemble à Ariel Dombal quand je chante. Pésame mucho. Que ça, que ça, que ça.
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5: Écoutez-moi bien. Je vais vous donner la recette pour qu'un couple dure. Alors, je vais m'adresser aux hommes dans la salle. Hein. Je n'ai pas la prétention de dire aux femmes quoi faire. Surtout pas en ce moment. Alors, messieurs, écoutez-moi. Si vous voulez que votre couple dure, ne vous engueulez jamais, jamais, jamais avec une femme. Vous allez toujours, toujours, toujours perdre. Ah, les hommes d'expérience sont là pour vous guider. Vous allez toujours perdre. Je vous dis pourquoi. Déjà, un, les femmes sont 10 fois meilleures que nous en communication. En une journée, un homme utilise quoi? Entre 5 et 7 mots. Hein? Une autre bière. OK, bon, bah. Bon, j'exagère un peu. Un homme utilise entre 500 et 1000 mots. Une femme en utilise entre 7000 et 10 000. Elles vont vous noyer de paroles. Oh, Sophie, franchement. Ma femme parle tellement, je l'appelle Tourista tellement elle me fait chier. Ou Tequila tellement elle me saoule. Alors, ne vous engueulez jamais avec une femme. Pourquoi? Parce que les femmes ont de l'intuition. Les femmes ont des radars 360 degrés. Elles ressentent des trucs au niveau subatomique. Des trucs sur la lune. Tu peux pas gagner. Les femmes ont un super pouvoir. Elles voient tous les moindres petits détails. Nous, les hommes, on voit les choses dans leur ensemble. Les femmes voient les détails. OK? Demain, allez au musée avec votre femme. Vous allez comprendre tout de suite. Elle est belle, hein, cette fresque. Tu vois tous les détails de saumon, de mauve, d'ocre. Tu vois, regarde, tu vois là, regarde. Il y a une grange, une toute petite grange. Et à côté, il y a un petit garçon, il doit avoir 5 ans et 3 mois. Il est avec son chien, un labradoodle. C'est une femelle. Une femelle. Et toi, mon amour, tu vois quoi?
3: Couleur. C'est couleuré.
5: Il est gros ce machin, hein? Ah, ça doit prendre un fenouil pour mettre ça sur le mur. Ça, c'est un boulot à 400 mètres, ça, c'est sûr. Ah, c'est lourd, ça. Il y a combien de crochets pour accrocher ça? Monsieur, il y a combien de crochets pour suspendre votre merde, là? C'est un mur porteur, ça, hein? Un mur porteur. Pour faire cette œuvre, je me demande combien il a mis d'heures.
3: Le musée, il ferme à quelle heure?
5: Je sais pas, ce tableau, ça me fait quelque chose, ça m'émeut. Toi, ça te fait quoi?
3: Ça me fait chier. On s'en va?
5: On s'en va. Ne vous engueulez jamais avec une femme! Jamais! Pourquoi? Parce que les femmes se trimballent avec tous les dossiers. Elles ont 1 kilomètre de classeur virtuel avec elles, classé par code couleur intercalaire. Tu peux pas argumenter avec une femme. Non, hey, je n'ai jamais fait ça. 1992, 2002, 2016, chez ma mère, Gouja. Les femmes se souviennent de tout, même les éléphants en truffant. Putain, t'as une mémoire de femme, frère. Ne baissez jamais la garde avec une femme. Jamais. Je baissais la garde une fois. J'étais faible, j'étais fatigué. Chérie, est-ce que tu serais avec moi si j'étais pas une star? Franchement.
6: Mais Anto, t'es plus une star.
5: Mais je suis sûr que tu vas devenir encore plus fort qu'avant. Ah bon, qu'est-ce qui te fait dire ça? Alors, les disques vinyles, les pantalons pas de def et les tubes des années 80. Je me dis, si toutes ces vieilles merdes reviennent à la mode, pourquoi pas toi? Et toi, est-ce que tu serais avec moi si j'étais grosse? Franchement. Ben tu vois bien que oui.
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7: Il faut aider le Nord-Pas-de-Calais, s'il vous plaît. Je vous en supplie, aidez ma région. S'il vous plaît, il faut aider le Nord-Pas-de-Calais. Il y a des ch'timis dans la salle. Aux places les moins chères, évidemment.
8: Ah non, il y en a devant.
7: Il y en a devant des ch'timis au premier rang. Oh, des invitations. Faut aider le Nord-Pas-de-Calais, je vous en supplie. Aidez notre région. S'il vous plaît, l'été prochain, partez en vacances dans le Nord-Pas-de-Calais. C'est génial, vous verrez, juillet, août, il n'y a personne. Même nous, on s'en va. Mais c'est extraordinaire, les vacances dans le Nord-Pas-de-Calais. Moi, quand j'étais petit, mes parents, ils avaient un budget tellement élevé pour tout l'été qu'on partait en vacances dans le jardin. Quand on a eu un jardin chez nous, avant, on campait dans le salon, on était en vacances chez l'habitant, chez nous, quoi. Mais on a découvert la région l'été. C'est extraordinaire. Juillet, août, dans le Nord-Pas-de-Calais, on peut faire plein de trucs. On peut faire... Enfin... Du bus. Oh, vous apprendrez à parler ch'timi. Hein, parlerez comme ça. Ouais, ça va-t-il ? Ouais, mais ça va comme ça. Ah, il dit, ça va, bah, ça va, il parle comme ça, tu sais. Vous parlez comme ça, puis nous, on marche comme ça aussi, tu sais, dans l'heure. On marche comme ça, parce qu'on n'a rien, mais on est fiers quand même. Mais c'est une langue magnifique, le ch'timi. Par exemple, en ch'timi, on ne dit pas, pardonnez-moi, je n'ai pas bien saisi le sens de votre question, on dit, ah. Sur le plan grammatical, c'est déjà les vacances, non? On vous appellera Biloute. Tout le monde s'appelle Biloute dans le Nord-Pas-de-Calais, c'est le surnom à tout le monde. Hein, que c'est convivial, tout le monde se connaît. Tu fais, oh, ça va Biloute? Ouais, toi Biloute, ça va? Ouais. Et Biloute, comment tu vas? Bah, ça va, il sert mieux que Biloute, t'entends mieux pour Biloute et Biloute. C'est convivial, Biloute, c'est du vieux ch'timi, ça veut dire... ça va rien dire. Ça veut dire petite quéquette. Mais c'est du vieux ch'timi, on sait plus, on regarde même plus, hein. Je vais vous dire pourquoi il n'y a pas beaucoup de touristes qui vont dans le Nord-Pas-de-Calais. C'est parce qu'il y a une seule agence de voyage qui a le courage de proposer le Nord-Pas-de-Calais. Et elle est à Tourcoing. Mais ils ont un produit phare. C'est un voyage inoubliable. Faites-le cet été, vous en rappellerez toute votre vie. C'est Tourcoing-Berck en autocar. C'est un visa pour l'aventure, hein. Vous partez de Tourcoing-Centre, direction Berck. Vous descendez à Berck-Plage. Oui, il y a la mer à Berck. Il y a la mer à Berck. Vous n'en avez pas marre des mers bleu turquoise? Ça vous dit pas une belle mer gris-marron à perte de vue? Ah, gris-marron, mer de Nord, gris-marron. Notre mer, c'est la couleur naturelle, c'est Dieu, il l'a fait comme ça. Hein. Ah oui, c'est pas pollué, hein, c'est gris-marron. Moi, quand j'étais petit, j'ai toujours vu la mer gris-marron. La première fois que j'en ai vu une bleue à 20 ans, ils ont mis du produit à chiottes dedans ou quoi? Oh. Ah non, non, hein, je veux pas me baigner, il y a du canard fessé, ouais. Je veux partir avec la chasse d'eau. Et alors, ce qui est génial, c'est que cet été, vous allez voir, vous allez descendre comme ça, juillet, août, sur la plage de Berck. La plage pour vous tout seul. Personne à moins de 500 mètres. C'est génial, du coup, pas de problème de place. Vous posez la serviette où vous voulez. Allez hop, face au soleil. Bah, au début, vous la poserez surtout sur vos épaules, hein, la serviette. Ça caille un petit peu à Berck, hein. Faut pas se le cacher. Juillet, août, dans le Nord, on appelle ça l'hiver indien. Oh là, vraiment, je suis sûr, on va tous se retrouver cet été sur la plage de Berck, en pull vert et en moufle. Mais c'est vrai, il y a une chaleur humaine incroyable dans le Nord-Pas-de-Calais. D'ailleurs, il y a un proverbe ch'timi qui est vrai, et qui dit, quand il y a un étranger qui vient vivre un peu dans le Nord-Pas-de-Calais, il pleure deux fois. Quand il arrive et quand il repart.
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8: Bien fait de venir ce soir.
9: Oui, c'est vrai. Oui, parce que ce soir, on va se poiler.
8: Par contre, on va vous demander de couper les fax pendant le spectacle. Parce que ça dérange les artistes, hein, s'il vous plaît.
9: Oui, c'est vrai, faut pas faire des choses comme ça. Hein. Oui, non, sérieux, oui. Non, parce que ça dérange les artistes. Hein. C'est pour ça. Oui, parce que sinon, après, ça fait du bruit. Voilà. Bon, ben moi, je vais couper mon fax, hein, j'arrive tout de suite, je m'excuse, pardon.
8: Alors, qu'est-ce qui se passe?
9: Ben, c'est un fax du docteur.
8: Quoi, mais quel docteur?
9: Ben, c'est mon docteur, c'est la personne qui me soigne quand, par exemple, je suis malade.
8: Mais alors, qu'est-ce qu'il veut à cette heure-là?
9: Ben, il m'envoie les résultats de mon test, là, c'est positif, donc maintenant, c'est sûr, voilà, ça y est, c'est bon, voilà. Quoi?
8: Mais qu'est-ce qui est sûr, Omar?
9: Les analyses sont formelles, Fred. Donc, apparemment, Je suis noir à 100%.
8: C'est bien, ça fait marrer les gens, ça, ouais. Enfin, moi, ça me fait pas marrer du tout, ça me fait même de la peine, je vais te dire.
9: Bah, attends, ça va, Fred, t'inquiète pas.
8: Attends, t'inquiète pas, mets-toi à ma place deux minutes. Je suis tranquillement sur scène avec mon pote, et au bout de deux secondes, j'apprends qu'il est noir. Ça change tout, maintenant. En plus, je suppose que c'est irréversible, ton truc.
9: Oui. Il a mis « je serai noir » tout le temps. Il a mis « matin, midi et soir ».
8: Voilà. Alors on fait quoi? On arrête? On rembourse les gens? Excusez-nous, hein, je
9: savais pas. Bah, attends, ça va Fred, on va pas rembourser les gens pour ça quand même. Toi, je veux dire, à la gueule, c'est moi que ça peut gêner, ça me gêne pas, y a pas de problème. Bah ouais, tout
8: de suite. De toute façon, c'est sûr que vous, c'est pas ni problème, hein. C'est connu, ça. De toute façon, on verra demain, les allocs paieront le riz.
9: Oui, oui, oui, mon pote, oui. Mais t'as vu comment tu me parles devant les gens, là? Mais fais bien attention, mon gars, parce que moi, je gueule pas avec ça, t'as compris? Fais gaffe.
8: Qu'est-ce qu'il y a, Renoir? Tu veux me mettre à l'amende? Fais attention, mon grand. Hein. Moi aussi, je viens de la cité, tu me parles pas comme ça. Allez, tu t'excuses devant tout le monde et ça passe. Allez, excuse-toi, sinon ça va partir. Maintenant, tu t'excuses. Qu'est-ce qu'il y a? Qu'est-ce que tu vas faire? Toi, Omar, c'est génial. T'as frappé toutes tes forces, là?
9: Ouais.
8: Mais j'ai à moitié mal, donc si ça se trouve, t'es que métisse. Vas-y, retape-moi pour voir, vas-y. Faut se rendre à l'évidence, t'es noir à 100%.
9: Bon, c'est bon, là?
8: C'est bon.
9: Mais tu veux passer la soirée là-dessus, là?
8: C'est bon, ça va?
9: Non, parce qu'il y a des gens qui sont là, je te signale. Hein.
8: Je sais.
9: Ben là, on continue le spectacle, s'il te plaît.
8: D'accord, on continue, mais on parle pas de ton problème, on essaye de le cacher.
9: Attends, mais t'es malade ou quoi? Tu veux cacher quoi, là? Je suis noir, ça se voit. On peut pas le cacher. C'est pas comme PD, par exemple. PD, ça se voit pas. Hein?
8: Mais non, mais pourquoi tu dis ça, Omar? Pourquoi tu dis ça?
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10: Moi, depuis que je suis séparée, il y a des phrases que je supporte plus d'entendre, et notamment cette phrase. Ça doit pas être évident d'arriver à se reconstruire après toutes ces années. Pourquoi j'ai l'air en travaux? Non, mais on dirait que quand t'es divorcée, tu fais peur aux femmes en couple. Mais moi, le mec de mes copines ne m'intéresse absolument pas, après tout ce qu'elles m'ont raconté sur eux. C'est vrai que les mecs bien sont souvent pris, mais les mecs pris sont pas toujours bien. Et un mec pris qui veut te prendre, c'est vraiment pas quelqu'un de bien. Sans compter tous ceux qui insistent lourdement pour te refourguer leur fin de série. Faut qu'on lui présente Jean-Paul, tu vas adorer Jean-Paul. Oh, mais c'est un mec génial. Il a un super boulot, il a un bel appart, il a plein d'amis, il gagne bien sa vie. Pourquoi il est tout seul alors? Jean-Paul, c'est quelqu'un qui n'a pas encore complètement trouvé son style. Tu vois, que ce soit au niveau vestimentaire, capillaire et surtout dentaire. Il y a des petits travaux de rénovation à prévoir, mais... Non, je t'assure que Jean-Paul, vraiment, si tu fais du home staging, avec un peu d'imagination, tu pourras complètement te projeter à l'intérieur. Non, mais s'il vous plaît, là, arrêtez de croire que les femmes seules ont forcément envie de se recaser. Laissez-moi vous expliquer.

Alors laissez-moi vous expliquer que maintenant on a juste envie de profiter, savourer, respirer, notre liberté retrouvée. Et que le prochain mec qui va se pointer, faudra pas qu'il nous fasse chier.

0: Mais moi, en plus, j'ai plein d'amis qui me le disent. Mais moi, je suis bien seule. Je suis bien toute seule. Je suis bien, bien seule. Je suis seule. Et ces femmes-là, tu les retrouves très vite en train de chanter. Toute seule devant mon écran, discrètement, je cherche un amant. Adopte un mec Tinder mythique. Il suffit d'un clic et tu niques. Non mais les sites de rencontres, mais c'est un supermarché. Il y a des milliers de produits en rayon. Par contre, il faut pas croire tout ce qui a marqué sur l'emballage. Si tu vois épicurien, cherche femme sensuelle pour relation sans prise de tête, il faut traduire. Épicurien en général, ça veut dire alcoolique. Femme sensuelle, ça veut dire bon coup. Et relation sans prise de tête, ça veut dire aventure sans lendemain. C'est sûr que si le mec mettait alcoolique, cherche bon coup pour niquer juste une fois, c'est moins vendeur, hein. Il y a aussi ceux qui marquent à la recherche d'un moment intense hors du temps. Là, faut savoir que ça sent le 5 à 7 dans l'Ibis de la zone industrielle. Et le Formule 1 si le mec est un peu radin. Il y en a qui racontent ce qu'ils cherchent. Je t'espère féminine et authentique. Là déjà faut m'expliquer hein, parce que féminine pour moi c'est bien coiffée, bien maquillée, les ongles faits. Et authentique c'est quoi? C'est nature et découverte. La moustache qui s'échappe du string. Il y a ceux qui se plaignent. Grand blessé de la vie amoureuse. Là, ça veut dire que le mec, il cherche une infirmière, psy, aide-soignante, maman, pour soigner ses bobos, parce que les femmes, elles ont été croûmées sur ton veuclure. Et il y a ceux qui se vantent. Le romantisme n'est pas mort, je n'en cherche qu'une. Tu vois ça, tu te dis, waouh, je croyais qu'en 2020, les princes étaient seulement en rayon biscuit. Et là, tu t'aperçois que le mec, il est inscrit depuis 2012. Il en cherche qu'une, mais il veut bien en essayer plusieurs, hein? C'est important aussi de regarder attentivement le contexte de la photo. Par exemple, un mec qui prend un selfie devant des casseroles, ça veut dire gamma GT, diabète, cholestérol. Et chaque fois que tu feras cuire un œuf au plat, t'auras l'impression de passer devant le jury de Top Chef. Et t'as ceux qui publient une photo d'eux en caouet à la barre d'un voilier. Là, ça veut dire que tu risques de passer tous tes week-ends à dégobiller sur un catamaran en Bretagne. Et t'as ceux qui publient une photo d'eux en coupe, mais coupée en deux. Avec juste la mèche de cheveux qui dépasse. Tu te dis que le mec, en 2020, qui est même pas capable de recadrer correctement une photo sur son smartphone, il y a peu de chances pour qu'il sache se servir correctement du reste. Mais en fait, il faudrait faire des avis utilisateurs comme pour les voitures. Un peu long au démarrage, mais bonne tenue de route. A tendance à consommer un peu trop de liquide, ce qui réduit ses performances. Ou alors comme pour les vacances, séjour enchanteur qui s'est terminé prématurément quand je me suis aperçue que le bien était en multipropriété. Puis après arrive le moment de la première rencontre. Là, pareil, hein, il faut écouter tout ce que dit le mec. Par exemple, le mec qui dit bah, moi, depuis la dernière rupture, j'ai pas mal butiné, j'ai beaucoup papillonné. Ça veut dire j'ai niqué tout ce qui bougeait. T'as juste envie de lui dire bah, pas la peine de sortir ton dard, moi, les insectes, ça me file le bourdon.
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2: Avant d'être le grand féministe que je suis devenu, il m'est arrivé d'être un peu macho et je le regrette. Et d'ailleurs, voici comment s'est passé mon premier entretien d'embauche. Bonjour madame, vous êtes là aussi pour le poste? Non? Je me disais bien comme c'est un poste à responsabilité. Vous êtes directrice? Moi aussi j'en ai une. C'est un américain, un chinois et un belge, ils sont dans un... Ah c'est pas une blague, vous êtes directrice? Et c'est vous qui êtes là pour me recevoir? Avec ça, c'est normal que ce soit une femme qui s'occupe de l'entretien. Est-ce que ça me dérange d'avoir une femme au-dessus de moi? Non? Ça dépend du poids. Vous avez vu sur mon CV que j'étais allé à l'université? Oui, l'université, c'est une grande école après le bac. Vous connaissez. Vous êtes passé devant. Vous êtes allé. Vous avez plus de bagages que moi. C'est normal, ça prend de la place, les chaussures. Mais comment vous avez fait pour décrocher ce poste? C'est la première fois que je vois une femme décrocher un truc qui n'est pas sur un cintre. Non, mais je vous jure, c'est la première fois que je vois une femme diriger une entreprise. Le déficit est de combien? Et elle fait quoi, cette société? Des produits pour mincir slim fast. Et quand on travaille ici, on a des prix? Vous n'en avez jamais profité. Mon livre préféré, Les femmes savantes. Je suis un grand fan de science-fiction. Ah, j'allais oublier, là, pour les horaires. Ah, vous, vous comptez pas les heures. Ah, les femmes et les chiffres. Vous voulez me faire un test psychotechnique? Mais allez-y, je vous en prie, oui. Ma femme me demande 100 euros pour acheter une robe à 80 euros. Combien elle me rend? Ben, zéro. Bah oui, avant d'arriver à la caisse, elle aura certainement trouvé un petit haut à 20 euros. Ce que je pense des femmes, je pense que la femme est une espèce menacée par l'homme. Et si ça continue un jour, la femme sera exposée parmi les espèces disparues entre les tigres blancs et les bonobos. Et ce jour-là, l'homme regrettera d'avoir jamais rien fait pour sauver les bonobos. Allô? Chérie? Non, non, là, je suis en entretien, je peux pas te parler. Non. Ah, de toute façon, je suis pris. Et vous m'invitez à dîner ce soir? Pourquoi? Vous voulez montrer à votre mari qu'il n'y a plus conclu?
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4: Parmi les rois du divertissement que nous a donné le petit écran, retrouvons le plus raffiné d'entre tous, le subtil et très distingué Patrick Sébastien.
5: C'est la fête! C'est que d'amour, que du bonheur. On va faire la fête, il va y avoir des paillettes, il va y avoir des arcs-en-ciel, il va y avoir des numéros visuels incroyables. J'ai trouvé un contorsionniste roumain, Miroslav le cul. Il arrive à rentrer dans un cube de plexiglas, grand comme ça, il sèche les couilles, c'est génial! Et c'est pas fini, il arrive à faire disparaître sa bite dans sa partenaire. Samantha Bulvina, elle s'appelle. Et il ressort avec un oiseau sur le perchoir. C'est génial. C'est que d'amour, que du bonheur. Alors, il y a une certaine presse bien pensante d'ailleurs qui trouve que les émissions, c'est pas politiquement correct. Ça doit pas être bien de faire la fête, de s'amuser. Mais moi, j'ai toujours dit que c'est l'amour. L'amour qui guide ma vie. D'ailleurs, j'ai écrit une chanson là-dessus. Une chanson toute bête, toute simple, juste pour qu'on oublie un peu ses problèmes. Qu'on se lâche un peu et surtout qu'on revienne à des valeurs essentielles. L'amour. La tendresse, ça s'appelle le doigt dans le cul. Alors, l'idée m'est venue avec quelqu'un qui représente bien toutes ces valeurs d'amour, quelqu'un qui est un vrai, qui est un pur, parce que moi j'aime les vrais, j'aime pas les faux culs, j'aime les purs, j'aime les gens qui ont une âme. Étrangement, vous allez voir, c'est une marionnette. Et une marionnette pleine d'amour, avec un cœur gros comme ça. Moi je l'adore, et je sais que vous l'adorez, et c'est Tataillé. Alors, le temps de l'enfiler, ça fait pas mal Tataillé. Et il est là, monsieur Tataillé, ouais! Bonjour Tataillé.
6: Bonjour.
5: Ça va Tataillé?
6: Je t'en pose des questions.
5: Il court Tataillé. Dis-moi Tataillé, pourquoi tu parles comme ça? Pourquoi t'as une voix aussi aiguë?
6: Parce que tu me fous un doigt dans le cul.
5: Tu sais que on est sur le service public et on n'a pas le droit de dire des gros mots, hein.
6: Non, parce que je sens ton doigt dans mon truc.
5: Parce que je chantais maintenant avec le grand orchestre de Monsieur René Coll, elle s'appelle Le Doigt dans le cul. C'est parti.

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1: Oui, madame, je vous écoute. Je suis à votre disposition si vous avez besoin d'un renseignement. Vous avez besoin d'un renseignement ? Donc je suis à votre disposition. Qu'est-ce que vous voulez savoir ? Tout à fait, tout à fait. Donc là, vous avez le modèle de base, hein, de fabrication coréenne, qui vous permet de recevoir les émissions de télé chez vous. Oui, c'est une télé, oui. Non, madame, les fours à micro-ondes, c'est dans le fond du magasin. Je vous en prie, ça peut arriver. Oh putain, la tâche. Oh, j'en ai ras le cul de ce boulot de con, moi. Oh, je vais te dire, j'ai pas traîné si longtemps. Je fais encore un an, et puis après je retourne dans le Nord. Avec mon frère, on va ouvrir une usine de poissons panés. Fini les conneries. On a déjà tout prévu. La première année, on bétonne sur les bâtonnets de Colin. La deuxième année, on attaque le poisson pané à la tomate. On a déjà le nom de la boîte. Classe, style romain. Les poissons panus. Oui, monsieur. Les frigos. Et alors? Un paquet cadeau. Pas de problème, vous prenez votre frigo et vous allez voir les scouts à l'entrée. Si, si, ils vont se faire un plaisir, hein, je vous assure. Je... Bonne journée, monsieur. Ah, il me fatigue, lui. Tu sais, quand je vais partir dans le Nord, tu pourras peut-être prendre ma place. Mais si, je t'assure, moi, au début, j'étais comme toi, hein, une petite merde. Les clients, mais te fais pas chier, tu les baratines. De toute façon, il y a que des prolos qui viennent ici. Ah non, mais je vous assure, non, mais le magasin, c'est leur santé du dimanche. Ils se promènent dans les rayons, c'est comme s'ils étaient au Louvre. Ils regardent, mais ils achètent pas. Alors, faut que tu les accroches. Ce qui compte, c'est le chiffre. Tu pipotes si tu veux, mais tu vends. Admire la technique. Des renseignements ? Cette cafetière ? Oh, je vous la conseille. C'est une très bonne machine. De fabrication française. Taïwan. C'est à côté d'Angoulême. Je vous en prie, à votre service. Bon, enfin, tu vois quoi. Et ton badge. Non, mais t'as pas ton badge. Non, mais t'es taré, il faut que tu le mettes. C'est obligatoire. Regarde, moi j'aime bien. Non, t'es fou, je ne peux pas mon nom. Après, les clients, ils te retrouvent. Oui, madame. Les machines à laver. Donc, vous avez ce modèle qui n'est pas cher et qui est bien. Celui-ci qui coûte un peu plus cher et qui est un peu plus bien. Celui-ci qui coûte encore un peu plus cher et qui est donc encore un peu plus bien. Enfin bon, plus vous allez par là, plus c'est cher, donc plus c'est bien. Comment ? Le prix est-il obligatoirement une assurance de qualité et la qualité est-elle obligatoirement onéreuse ? Je sais pas, madame, moi je suis juste vendeur, je suis pas philosophe. Hein, je... Là c'est pas cher, là c'est cher. Qu'est-ce que vous voulez savoir ? S'il existe des machines à laver le linge et la vaisselle. En même temps ? Oui, tout à fait, oui. Mais alors là, il faut que vous achetiez des petits êtres qui vivent dans les tambours de machines. Et qui lavent la vaisselle pendant que ça tourne. En plus, c'est bien avec leur corps. Ils protègent les assiettes pour pas qu'elles se cassent. Vous en trouverez au rayon accessoires. Demandez les petits êtres de la machine. Une autre question ? Je vous en prie, je suis là pour ça. Oui, il n'y a que cette couleur, oui. Non, j'en avais des rouges à banjo, mais elles sont toutes parties. Non, on va pas pouvoir la recommander. Hein. Oui, vous pouvez la peindre, si vous voulez. Vous ne quittez pas, s'il vous plaît. Bon, tu t'en occupes, sinon je la bouffe. Mon collègue va vous finir. Albert ! Albert ! C'est toi qui as rangé les frigos, là-bas ? T'as pas l'impression qu'il y a un problème ? Oui, non, ils sont pas branchés. Non, mais ça, c'est normal. Non, mais ils sont tous à l'envers. La porte contre le mur. Les clients, ils sont en foutre de comparer les résistances. Hein. Alors qu'à l'inverse, c'est pirade. Fallait pas les brancher. La mamie qui a posé sa main sur l'appareil. Elle a laissé la moitié de sa peau sur la pierre. Oui, bah d'habitude, ça fait juste des cloques, mais là, la peau, elle est restée collée. Alors tu seras gentil, avant de finir ton service, tu viendras gratter l'appareil. Parce que c'est pas hygiénique pour les gens qui veulent manger. Hein. La peau de mamie, elle est pas sous garantie. Hein. Oh, je fatigue là, tu sais. Hein. Vivement la semaine. Hein. Ah non, si c'est vivement la semaine, le week-end, c'est pire. Bon, allez, moi j'ai fini mon service, ça va là. Comment, monsieur ? Les brosses à dents électriques. Trop tard, j'ai fini mon service. Ah, bah oui, mais l'heure, c'est l'heure. C'est pas la peine d'insister, j'ai fini mon service, je vous dis.
0: Quoi, gamin ? Toi, t'as vu ta gueule, toi ? Avec tes vieux chicots ?
1: Avant de t'acheter une brosse à dents, achète-toi des dents, c'est un conseil.
0: Allez, fous le camp, là.
1: T'as vu ça ? Même énervé, conseil de vente. N'oublie jamais, toujours rester commerçant.
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4: Mais moi, sérieux, j'aimerais changer un petit peu. Pas physiquement, je sais pas, il y a des petites choses que j'aimerais changer dans ma vie pour être plus frex. Je sais pas, je... Par exemple, j'aimerais arrêter d'aller tous les mardis à la bibliothèque, jour de fermeture de la bibliothèque, et dire « Merde, c'est vrai que c'est fermé le mardi, putain, c'était con. » J'aimerais arrêter de rester planté pendant une demi-heure devant la casserole pour que l'eau, elle soit bouillante alors que c'est la plaque d'à côté qui est en train de chauffer. J'aimerais aussi, il y a un truc que j'aimerais arrêter de faire où tu te sens vraiment ridicule et naze, c'est quand t'as pris ta douche, tu vas t'habiller, tu retournes dans la salle de bain habillé, tu marches dans l'eau avec les chaussettes. Et ben, ce jour où j'aurai fait tous ces changements, je serai prêt à aimer une femme, mais je l'aimerai à la folie. Attention, je serai fou d'elle, hein, mais quand je dis fou d'elle, je parle de la vraie foudélité. Hein. Je l'amènerai au bout du monde. Les vacances, ce sera la folie, on se privera de rien. L'été à Vittel, l'automne à Evian, le printemps à San Pellegrino. La fille dont je vous parlais là à l'instant, bon, j'ai raconté tout ça, mais en revanche, je lui ferai l'amour pendant des heures entières sans jamais m'arrêter. Hein. C'est un sketch aussi, hein. C'est quoi hein. Quand j'ai l'occasion de dire ça dans ma vie, moi. Mais ça va, j'ai déjà fait l'amour, je suis pas con. Hein. Et même que j'aime bien, alors arrête. La semaine dernière, ma femme, elle m'a posé une question. Elle m'a dit, ouais, quand on fait l'amour, j'aimerais que tu cries mon nom. Pourquoi tu cries pas mon nom? Et je lui ai dit que j'avais pas envie de la réveiller. Moi, je suis pas comme ça, j'oserais jamais. Moi, je suis fou amoureux, j'ai une copine et tout. Et non, moi, je suis tellement amoureux que je suis jaloux. Sérieux, jaloux, mais attention, pas jaloux tranquille, hein. Pas jaloux, genre, pas jaloux laïque. Pas jaloux, genre, dis donc chérie, c'était qui le monsieur tout nu avec toi hier? Juste pour info. Juste pour vous, hein? Une connaissance, autant pour moi. Ah non, je suis pas comme ça. Moi, je suis jaloux. La peau s'est verte. Des fois, elle sort de sa douche, je lui dis « Tétéo !» Mais heureusement, moi, je me suis fait soigner, j'ai pas peur de le dire. Hein. J'ai été voir quelqu'un pour ça. Voir quelqu'un, ça veut dire voir un psy, je vous le dis tout de suite. Hein. Les gens, quand ils voient des psys, ils disent pas « Je vois un psy », ils disent « Je vois quelqu'un. Ouais. » T'as quelqu'un, toi, hein, de personne ? Je vois quelqu'un depuis longtemps. Ouais. Ou bien ils disent « Je me fais suivre. »
5: Je ne vais pas suivre.
4: Je peux te dire que moi, le jour où j'ai l'impression de me faire suivre, je vais voir quelqu'un.
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6: Viens chérie, je te ferai le coup du micro-sillon. Tu sais pas ce qu'il y a, c'est le coup du micro-sillon, c'est celui qu'on peut jouer sur les deux faces. La péniche, on m'appelle. Mes copines m'appellent la péniche. C'est parce que je fais mes 5 nœuds à l'heure. Regarde-moi ça, ce manteau de fourrure. J'aurais fait n'importe quoi pour l'avoir. Quand je l'ai eu, je pouvais plus le boutonner. Alors dans le bois, je te dis pas le temps qu'il fait. Qui va pour ramasser un bel engin, tu reviens avec une belle angine. Hein. J'ai essayé de travailler honnêtement. Hein. J'avais trouvé un boulot de secrétaire. Alors il me fait faire une dictée pour voir, je fais 19 fautes. Alors le mec, il m'a dit, madame, il a baissé son pantalon, il m'a dit 19 fautes, si vous voulez rentrer dans la maison, il va falloir en faire une 20e. J'ai tout de suite compris que mes meilleurs amis, c'était mes jambes. Et j'ai aussi compris tout de suite qu'il fallait souvent écarter ses meilleurs amis. Moi, ce que j'aurais aimé, c'est gagner un concours où on passe la nuit avec un artiste connu. J'aurais pris les chœurs de l'Armée Rouge. Parce qu'il paraît que les femmes faciles, c'est bon pour les hommes pas difficiles. Et non. En tout cas, on a souvent vu une honnête femme faire le malheur d'un seul homme. Et on a souvent vu une pute faire le bonheur de plusieurs. C'est marrant, j'ai remarqué parmi les honnêtes femmes, celles qui aiment pas les putes, c'est les plus moches. Et puis alors le mieux, c'est quand même les mecs. Parce qu'ils vont aux putes toute leur vie et dès qu'ils peuvent plus bander, bref, pour ces messieurs, la moralité devient rigide quand le reste ne l'est plus. Une fois, j'ai rencontré un mec formidable. avec qui je suis resté longtemps. Il m'avait fait faire tilt. D'ailleurs, il a eu droit à plusieurs parties gratuites. Lui, il m'avait touché au cœur. Les autres n'avaient pas visé si haut. Mon mec, un jour, il est arrivé chez mes parents, il a dit « Monsieur, je suis venu vous demander le vagin de votre fille. » Mon père, il a dit « Vous voulez dire la main ?» Il a dit « Bah non, si c'est pour faire ça à la main, j'ai la mienne. » On a beau dire, les femmes, quand même, préfèrent les hommes qui les prennent sans les comprendre que les hommes qui les comprennent sans les prendre. Ah, les hommes. La raison du plumard est toujours la meilleure. Mais il faut se méfier, hein. Il y a des malades, hein. On rencontre des malades. Il faut pas oublier qu'un journal coupé en morceaux, ça intéresse pas une femme. Tandis qu'une femme coupée en morceaux, ça intéresse les journaux. Hein. L'autre jour, je fais une pipe à un client. Je lui dis, c'est marrant, tu sens le bouchon. Il me dit, c'est possible, je suis de Liège. J'ai un client aussi, un courtier en bourse. Mon vieux, il a des actions en bourse, mais pour lui mettre les bourses en action. Quand le client est très très très bourré, je lui fais le coup du hongrois, de l'amour hongrois. Ouais. Je le prends entre mes cuisses, hongrois qu'on baise et on baise pas. Enfin, comme dit l'autre, c'est la foi qui compte. Hein. Moi, je compte pas les fois. Hein. Je peux pas dire que j'ai déjà assisté à une course de sperme, hein, mais j'ai souvent donné le départ. Alors l'autre jour, j'ai un client qui vient, il gueule, il me dit « Oui, tu m'as refilé la vérole. » J'ai dit « Oh, je te l'ai pas refilé, hein. Tu l'as acheté 100 francs, la vérole. Ben, j'ai des petits crabes. » J'ai dit « Non, pour 100 balles, tu veux pas des langoustes ?» C'est la bléno dont tu veux parler. Vous savez, la bléno, ça vient du grec. Ça m'étonne pas, d'ailleurs. Non, mais lui, se prend, l'autre. Dans la rue, les putes, ça marche au doigt, mais pas à l'œil, hein. Même une fois, pendant le travail, j'ai été violé. Si, ça se peut. Un enfoiré qui m'a filé un faux billet. Ma mère aussi était prostituée quand j'étais petite. Elle me disait toujours, tu vois ton frère, il a un petit robinet. Et ben toi, si t'es pas sage, t'en auras plusieurs. Toute ma famille est dans la prostitution, sauf ma sœur, elle a été étouffée à l'oral. Enfin, comme dit ma mère, ça nous empêchera pas d'aller au paradis. Hein. Ça m'étonnerait que Saint-Pierre soit inébranlable.
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5: Je viens de me rendre compte d'un truc là quand même. Ça fait un petit moment que je vous parle et il doit y avoir des gens choqués. Bah non. Bah oui, forcément, je me moque de leurs valeurs, je critique tout ce qu'ils aiment. Je veux parler des racistes. Vous savez qu'en France, il y a 25% de racistes. Non, je tiens à le préciser. Je n'ai pas les moyens de me priver de 25% de mon public, hein. Je n'ai rien contre les racistes. J'ai moi-même d'ailleurs un excellent ami raciste. Hein, je fais mes cours chez le raciste du coin. Ben, mon épicier, il est raciste. C'est lui qui a viré le petit arabe. Bon, mon petit raciste du coin, il n'est pas ouvert tard le soir, il livre pas, il n'est pas sympa, il fait pas crédit. Mais c'est son mode de vie. C'est ses coutumes, je le respecte. Je respecte tous les racistes, moi. Les blancs, les noirs, les juifs, les arabes, tous. Il faut bien avouer que chez les racistes, dans leur discours, tout n'est pas totalement faux. Hein. Ah ben, il y a des trucs quand même, quand ils parlent de l'inégalité des races, faut bien reconnaître que... Bah, faisons une expérience, hein. Vous prenez un noir, vous prenez un blanc, vous les mettez dans le métro à la station Châtelet. Vous leur donnez rendez-vous à la station Charles de Gaulle Étoile. Eh bien, le noir arrivera systématiquement 20 minutes après le blanc. Le noir est plus lent. Oui, le noir est plus lent pour sortir ses papiers d'identité au petit contrôle d'étape. Plus lent pour prouver qu'il n'a pas volé le métro dans lequel il circulait. Non, mais les Africains, c'est pas des gens comme nous. Mais ça se voit tout de suite, ce sont des gens qui connaissent leurs voisins, qui s'entraident, qui mangent les uns chez les autres. C'est pas notre mode de vie. C'est pas nos coutumes. Attention, hein, il faut pas voir le mal partout. Il y a des étrangers qui respectent notre pays et qui sont là de manière non clandestine. Cela, faut les bichonner, hein. C'est les touristes.

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3: Codette ! Comment voulez-vous qu'il progresse ? Alors on va pas se mentir. Et je veux pouvoir le dire tranquillement sans être taxé de racisme, Madame Chabot. Ce que je vais dire aux clowns, ça va peut-être pas leur plaire, mais je vais le dire quand même. Le Clownjikistan est un très beau pays, restez-y! Alors on va prendre un exemple très simple. Si vous rajoutez à ça... Le clown blanc qui joue de la trompette toute la journée. Avec son petit chien savant qui fait du vélo avec son petit collier de grelot autour du cou. Mais la famille de Français qui habite sur le même palier qui se lève tôt. Elle devient folle. Et je la comprends. Alors on va pas se mentir. J'ai pas été élu pour faire la sieste avec des clowns, moi. On va arrêter ça tout de suite. Non mais c'est vrai quoi! Pourtant si vous voulez s'intégrer les clowns c'est facile, hein? Ils pourraient même devenir conseiller fiscal à la poste. Mais si. Vous savez ces gens qui vous reçoivent avec la cravate en tricot, la chemise bordeaux et les méphistos, c'est des anciens clowns. Sinon comme métier pour clown, qu'est-ce qu'il y a? Tu peux faire Ronald McDonald. Sauf que lui, c'est pas un clown d'hôpital. Lui, il envoie les enfants à l'hôpital. Je voudrais un menu enfant. Hein? Bah, une maxi frite avec une boîte de nuggets et un maxi coca géant.
4: Et mon cadeau, c'est quoi?
3: Du cholestérol.
4: Oh, je l'ai déjà, je peux pas avoir Creusefeld Jacob.
3: Non, on fait pas ça, nous, tu trouveras ça chez Quick. Mais les clowns, en plus, ils se marient contre eux, ces gens-là. Hein? Pour perpétuer la race. De toute façon, il n'y a qu'une femme clown pour faire l'amour avec un clown. Hein? Tu lui appuies sur le sgeg, ça fait pouette. Les clowns, il y en a trop, mais ça devrait pouvoir se détecter à l'échographie. Hein? Soyez courageuse, madame, c'est un clown. Vous avez des quatre clowns dans votre famille? Un cousin qui joue au PSG, non? Non, mais moi, je pose une question. Hein? Je dis pas que j'ai la réponse. 25% de racistes en France, n'aurait-on pas atteint le seuil de tolérance? Alors, il y a peut-être une solution, hein? Si les Noirs et les Blancs ont se mélangé, eh ben, dans trois générations, on est tous métis, on est tous café au lait, on est tous pareils, on est tous égaux, on est tous unis pour aller péter la gueule à ces salauds de Chinois!
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5: Oh putain, pétasse, te cause là, oh putain. Oh, pétasse. Oh,
6: tiens, salut Francis, ça mousse.
5: Hey, Marco, ça mousse.
6: Qu'est-ce que tu fais là?
5: Oh, là, faut que je m'arrache, là. J'ai un quart pour du boulot là.
6: Ah bon, ouais. Bien.
5: Qu'est-ce que tu prends?
6: Je sais pas qu'est-ce que t'as pris là.
5: Oh, j'ai pris une serpillière là.
6: C'est quoi ça?
5: Tu sais pas ce tis, tequila, malibu. Ah,
6: Je vais prendre un paillasson, moi.
5: Un paillasson, c'est ça.
6: Malibu, tequila, pastis.
5: Ah, c'est
6: Roger, tu me donnes un paillasson, s'il te plaît. Merci, Roger. Oh putain, là, je suis casquette.
5: Tu casquette là, oh putain, pourquoi?
6: Ah ouais, avec Dany hier soir, on s'est mis torchon, chiffon, carpette. Putain, on a donné là. On est allé au Central Bar là, tu vois. Après, on est allé au 106 à la boîte.
5: Ouais.
6: Putain, 5h du mat', on a donné. Torchon, chiffon, carpette. Elle est nulle cette boîte.
5: Ouais.
6: Hein. Ça fait 5 ans, j'y vais tous les soirs, je peux te dire qu'elle est nulle.
5: Ouais.
6: Hein. Ouais. Mais alors, on était torchon, chiffon, carpette.
5: On faut arrêter les conneries là.
6: Ouais,
5: faut lever le pied un peu là.
6: Faut arrêter les conneries là. Putain.
5: Et remarque, il y a deux jours là, c'est bien fait du la gueule, il y a deux jours là.
6: Hein, qu'est-ce ça?
5: Tu sais, il y a deux jours là avec Dany là.
6: Oui.
5: Tu sais, on est passé au Central Bar là, après, on est allé au Salsiche là.
6: Ouais.
5: Oh, putain, on s'est mis torchon, chiffon, mais alors carpette là. Oh putain.
7: Ça c'est Dany, putain. Salut Francis, ça mousse. Salut Marco, ça mousse. Oh putain, je suis torchon, chiffon, carpette. Elle est où la chaise?

0: tiens, viens.
1: Oh, j'ai la tête en sky, les cheveux qui poussent à l'intérieur.
0: Putain, vous avez pris quelque chose hein, déjà de bon matin?
2: Ouais, j'ai pris un paillasson. Moi.
0: Qu'est-ce que t'as pris? Un paillasson?
2: Paillasson, paillasson.
0: Et toi, qu'est-ce que t'as pris?
3: J'ai pris servière.
1: Oh, pff, non, je vais prendre un tout à l'égout. Ouais. Roger!
0: Un tout à l'égout. Tequila, pastis, malibu, jus d'orange. Ouais. Mais t'enlèves le jus d'orange, c'est ce qui m'a rendu malade. Ouais.
2: Oh putain les mecs, t'es mal la gonzesse là, joli.
3: Ouais, ouais, ouais, ouais, ouais.
2: 18 sur 20 là.
3: Non, 16 sur 20 là.
0: Ouais, 17, on va pas discuter. Ouais. Hein. Et dis-donc, à quelle heure t'es parti de la boîte hier, Marc?
2: Je suis parti tôt, moi, 6h du mat. Ouais.
0: Oh putain, t'es pas resté pour les croissants et la soupe à l'oignon à 11h du mat?
2: J'étais torché chez Focarpet, t'es fou.
0: Ouais. Je suis tombé sur deux Suédoises.
2: Oh, ouais, bien. Alors.
0: Je les ai embarqués chez moi.
3: Oh ouais. Putain, alors, il est quelle heure?
0: Oh, 14h30 du mat, à peu près, tu vois. Alors, la première, la première, j'ai donné, le festival, elle m'a tout fait.
3: Oh, putain, la salope. La deuxième, l'autre.
0: Ah, l'autre, elle est restée dans son coin, frigide, filet à la sommeil, rien fait, disons.
3: Oh, putain, la salope.
0: Oh, putain, t'es mal, c'est second, là. Oh là, 19 sur 20, ça, madame.
3: Non, ça, c'est 20 sur 20, ça.
2: Ça paraît 21 sur 20.
3: Ouais.
0: Deux sur 20. C'est laquelle? C'est ma golf? C'est laquelle?
2: C'est ma golf.
3: C'est la tienne.
0: Regarde-moi, Marco.
2: Quoi?
0: Qu'est-ce que tu t'es fait à l'œil là?
2: Arrête, m'en parle pas. Je me suis pris un coup de godasse de foot là.
0: Eh, qui c'est qui t'a fait ça?
2: Eh ben, c'est moi hier dans un virage là. Je me suis pris la godasse de foot du rétro là.
0: C'est nul.
2: Mais là, je vais changer. Je vais mettre de plus petits.
0: Ah ouais,
3: mets des chaussons.
0: Et sinon, en fait, j'y passe ton chien là. Ça va mieux ton chien?
2: Mon chien? Arrête, m'en parle pas. Y a rien à faire. Là, je suis allé voir Jackie. C'est foutu.
0: Oh merde.
3: Jackie, il est vétérinaire?
0: Ah, oh, le garagiste.
3: Non, pourquoi?
2: C'est mon chien là, sur la plage arrière. Il bouge plus la tête.
0: Oh putain, t'es mal, c'est là-bas. Oh, yo,
2: vas-y. Eh, mademoiselle, vous, oui, mademoiselle, oui. Vous voulez dîner chinois ou chez moi? Eh, mademoiselle. Eh, la pétasse, là. Eh, je te cause. Putain, c'est tombé, la pointe d'humour.
0: Laisse tomber l'humour avec les gonzesses. Le plus important, tu donnes. Le plus important, c'est de trouver le point G.
3: Ouais, bien sûr. C'est comment le point G déjà? C'est quoi?
0: Bah, quand t'as le point G, la gonzesse, elle hurle, elle en peut plus, elle a ses pieds.
2: Ouais, et la suédoise hier soir?
0: Oh non, je suis allé jusqu'au point F, voilà, j'étais pas.
3: Ouais,
2: c'est sûr.
3: Bon, ouais, moi j'y vais. Moi je m'arrache, j'ai un regard pour du boulot.
0: T'as pris une cigarette, Francis, t'as pris une cigarette?
3: Pourquoi une cigarette? Pourquoi faire? Pour fumer, mais arrête tes conneries, il faut plus fumer.
0: Mais putain, comment tu fais pour fumer?
3: Tu réduis, tu fumes moins là. Tu fais comme Jocelyne et Gérard là. Jocelyne et Gérard, ils ont trouvé un truc super pour moins fumer là. Chaque fois qu'ils se voient, ils fument pas.
0: Et ça marche?
3: Ils se voient plus là.
0: Bon, attends, tu prends un truc avant de partir, hein, tous les derniers.
2: Ouais, c'est pas. Même chose, paillasson.
0: Paillasson, toi, c'est pas.
3: Le dernier, tout à l'égout comme toi.
0: Tout à l'égout. Roger, donc tout à l'égout et un paillasson, va.
2: Ouais.
0: Non, faut arrêter les conneries.
3: Ouais,
0: faut arrêter
3: les conneries.
2: C'est la tienne encore? Eh, c'est ta golf.
0: C'est la mienne, c'est ma golf.
3: C'est la tienne, ça.
0: Ah, en parlant de golf, je vous ai pas dit.
3: Quoi?
0: Ça y est, j'ai mis la totale.
2: Ah ouais,
0: la totale. Si, j'ai mis les phares anti-brouillard, phares anti-iode, phares anti-brume, enfin la totale, j'ai foutu.
2: Et ça crache.
0: Ouais, enfin j'ai fait un appel de phare, la batterie était à plat. Mais sinon.
3: C'est joli. Moi j'ai fait changer la sono, moi aussi. La
2: quoi?
3: La sono, j'ai tout changé. Là, j'ai mis les baffles à l'avant, baffles à l'arrière, c'est la folie quoi. Ça fait son digital laser, tout ça, tu vois, 250 décibels.
0: Oh putain, ça crache, non?
3: Non, 250 décibels.
0: Non, mais ça crache.
3: Non, 250 décibels. Oh, mais par contre, ça crache. Pom. Qu'est-ce qu'il y a?
0: Non, y'a rien. Bon, putain, t'es mal, j'ai ce gore là-bas.
2: Ouais,
0: putain, elle me rappelle Florence dans sa jeune tante.
2: Attends, t'es fou, toi. Là, c'est Francine, regarde.
0: C'est pas Francine, tu rigoles.
2: Mais si c'est Francine, attends, souviens-toi, elle avait des cheveux jusque-là et des seins comme ça, regarde.
0: Bah, tu la verrais aujourd'hui, elle a les cheveux comme ça et les seins jusque-là.
2: Je t'ai dit que c'est Francine, attends, moi je me l'étais faite, moi.
3: Moi aussi,
2: attends, c'était un super coup. Et moi, elle m'avait dit, tu me fais passer à Mickey Rourke, elle m'a dit. Ouais. Avec toi, c'est 9 secondes et demie, elle m'a dit.
3: Non, t'es tombé sur
0: 9 semaines et demie.
2: Ah non, elle m'a dit 9 secondes et demie, je me souviens.
3: Ouais, bon, c'est pas grave. Bon, pour arrêter de parler cul, là.
0: Ouais, on arrête de parler gonzesse, de parler cul.
2: Arrête de parler cul.
3: On peut parler d'autre chose, quand même.
0: Oh, j'ai vu un super film hier.
3: Ah bon?
1: le Dracula de Coppola.
4: Oh, c'est bien.
1: Belles images.
3: Ouais, c'est...
1: Belle musique, Kino Panorama. Non, ça change des conneries qu'on voit à la télé. Hein.
4: Ah, mais c'est sûr, c'est sûr.
1: Car à un moment donné, le vampire, il se prend la gonzesse.
4: Arrête.
1: Demain, je me fais vampire.
4: Tu me passes la cassette.
1: Au ralenti, le vampire.
3: Oh là là, regarde devant là, on reste dans l'horreur là.
4: Les mecs là, faut voir faire.
3: Oh là, c'est pas possible, elle s'est échappée du zoo ou quoi.
1: Il y a même à tourner manège, ils en veulent pas.
3: Ah, mais attends, je la reconnais. Ah, mais je la reconnais, c'est Christelle.
1: Oh, tu la connais?
3: Oui, c'est Christelle. Ben, je suis sorti avec la semaine dernière. Et la semaine dernière, elle était vachement mieux foutue. Hein. Je sais pas si.
4: Fais gaffe, j'espère que t'as pris tes précautions, fais gaffe.
3: Mais bien sûr, tu rigoles ou quoi? Je file un faux numéro, bien sûr.
1: On arrête de parler cul.
3: On parle
1: autre chose que gozer.
4: Ouais, on arrête de.
3: Oh, on parle d'autre chose.
4: Ouais. Tiens, au fait, dimanche dernier, là, qu'est-ce qu'a vu cette sourcette avec la Bipière?
1: Ah oui, j'ai pas vu, c'était
3: pas
1: bien.
4: Putain, il est bien ce mec.
3: Je connaissais pas,
4: tu vois, il a parlé des sans-abri, la misère, tout ça. Ça fait du bien.
1: Ah ouais, ouais, putain.
4: Et puis la mère Sinclair, oh putain!
3: Ah putain, elle est bonne, hein!
1: Oh, t'es jolie, fais 7 sur 7 quand elle veut! Putain, t'es mal, j'ai ce gant là-bas! Oh putain!
4: Ah, c'est ton style, ça!
1: Mademoiselle! Mademoiselle, vous voulez manger. C'est quoi la connerie là? Vous voulez manger chinois ou vietnamien là?
4: Chez moi.
1: Vous voulez manger chez moi ou chez lui là?
4: Putain,
1: Roger, un bazooka mandarine, un Pepsi Mola, et pour moi un vomito orgeat, s'il vous plaît. T'enlèves l'orgeat, parce que c'est ce qui m'a rendu malade aussi.
4: Pétasse.
1: Et c'est pas les inconnus qui avaient fait un sketch sur les pétasses, qui les avaient descendus.
4: Ah ouais.
1: Roger, je te raconte pas.
4: Oui, la lampadaire, le bandeau fluo. Là.
3: Vous n'avez pas loupé.
4: Bien cassé.
1: Par contre, sur les mecs, ils n'ont rien fait.
3: Non, mais qu'est-ce que tu veux dire?
1: Il n'y a rien à dire.
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6: Et c'est comme ça qu'on est arrivé à San Pedro, un petit village fait de tôles ondulées, de cagettes en bois, de moteurs de mobilettes volés, enfin bref, une horreur. 200% d'humidité, 70 degrés à l'ombre. Et à l'ombre, autant que possible, il vaut mieux y rester. Ah non, parce qu'ici, quand il fait chaud, un homme... vous, monsieur, normal, hein, je pense. Alors là, j'en suis sûr. Il pue des pieds. Je ne me trompe jamais. Et ben là, Paris fait tellement chaud qu'ils arrivent à puer, mais du front. Vous imaginez, bonjour monsieur. Oh Dieu, s'il te plaît, oh, remets ton chapeau là. Attendez, là-bas, ils ont pas le droit de lever les bras en l'air, ça. Non, la police ne dit pas les mains. Non, non, elle dit pas les pattes. C'est du chilien, là-bas au village, ils marchent tous comme ça. Je vous jure, c'est eux qui ont inventé le Playmobil. Je vous remercie, mais moi je ne fais que narrer, hein. Je n'ai pas de... Là-bas, pour plus de précautions, je me mettais du talc sur les fesses. Oui, c'est un conseil de Nouvelle Frontière. Il paraît que ça limite la sudation. Du talc partout bien, bien réparti comme ça sur... On y reviendra tout à l'heure. Le premier soir, pour fêter mon arrivée, ils ont organisé un magnifique Fuego del Guampo. Traduisez... Oui, feu de camp, oui. Et après, on a joué de la guitare. Excuse-moi, jeune indigène. Comment t'appelles-tu? Gérard. Je peux t'emprunter ta guitare, Gérard? Merci. Oh, dis donc, hey, waouh, c'est une magnifique guitare chilienne. Hein, waouh. Non, je déconne, c'est une véritable merde. Bon, attention, vous êtes prêts? Attention, 3, 4.

0: putain, tu me fais chier, Rodrigo, merde.
1: Enfin, tu vois bien que je joue, quoi, mince. Tu ferais pas ça avec Sacha Distel ou Louis Chélid, tu sais. Bon, t'as gagné, je suis crevé, je vais me coucher, voilà, c'est tout. Les filles, y en a pas une qui va en profiter? C'est un sketch, pas vous. On y reviendra tout à l'heure. Les filles, ok, prudente. Buonanotte. Dernière chance. Ah, ils sont partis. Okay. Le lendemain, ils ont construit une estrade au milieu du village et là, je me suis adressé au peuple. El Papelou. Rock and roll. Écoutez-moi bien. Hombre et hombres. S'il faut s'unir, nous nous unirons. S'il faut se battre, nous nous battrons. Et s'il faut mourir, vous mourrez. Toi, Pueblo, tu as vu tes enfants bafoués. Toi, Pasqualino, tu as vu ta femme mourir sous tes yeux. Et toi, Marcellino, qui n'a rien vu parce que tu es aveugle. Et ça, una mortadella con un vaso de agua per la prima colada y después...

0: Pareil, ils ont rien compris, mais c'était comme des dingues. Tout, bouc, en pouvoir. Tout, bouc, en pouvoir. Pas du bouc, du bosque. Et autant vous dire que normalement, avec un discours comme ça, t'emballes. Et effectivement, j'ai emballé Rosita. Ah, oh, ça m'a coûté 200 balles, mais bien. Oh.
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3: Depuis que je me suis fait installer Internet à ma maison, ben, je me sens plus du tout seul. Non, au contraire, grâce à Internet, eh ben, je suis en contact permanent avec toute la planète. Quand t'as Internet, tu connais toute la planète. Ben, ça coûte cher. Ben. Faites gaffe, ça coûte cher. Mon ordinateur, il était trop vieux. Mon dieu, magasin, il est trop vieux, il a plus de 2 ans, c'est trop vieux. Il n'est pas en USB, il faut du USB maintenant. Il est trop vieux. L'imprimante aussi était trop vieille, pas en USB, mais je l'ai pas changé, c'était trop cher. Il est branché quand même, il imprime plus rien, fait des cocottes à papier. Mais bon, il aime bien. C'est extraordinaire, Internet, surtout que maintenant, ça marche sans fil, grâce à Bluetooth. C'est pas moi. Non, c'est pas moi, c'est le bout de souffle. Ben, t'as qu'à pas te mettre là. T'as pas ramené ton cahouette. T'en aurais besoin. Mais parce que je vais le redire. Parce que dans ce qui est extraordinaire avec... Avec Bouffsouf. Ben, dis merci. C'est que ça marche sans fil.
4: Du coup, il y en a parce qu'elle a le droit chez moi, même dans le jardin.
3: Et ben, je surf.
4: Même dans le jardin.
3: Je surf. De plus en plus dans le monde entier. Tout instant, de plus en plus chez moi, tout seul. Heureusement que j'ai une fiancée, hein. Irina, elle s'appelle ma fiancée sur wsalope.com. Elle a un site avec ses photos de famille. Oh, oh, oh. J'ai un peu peur de la rencontrer pour de vrai, ma belle famille, parce que dans leur maison, ils vivent tout le temps tout nus. J'ai un peu peur de les choquer avec tous mes habits. Non, ce qui est... Quoi? T'en as jamais, c'est ça? Oh, oh, oh. Je vais le mettre là. Je laisse sécher, après je gratte et ça se voit plus. Tu vois, tu l'as déjà fait. Ce qui est extraordinaire, c'est que depuis hier, j'ai le haut débit. Au début, le vendeur, quand il m'en a parlé, je l'ai tapé, je crois qu'il m'a traité de haut débile. En fait, non, au débit, c'est Internet, mais encore plus vite.
4: Ça va vite, hein?
3: Mon débit va vite comme ça. Et moi, juste, je bouge comme ça. Ce qui est extraordinaire avec Internet, c'est là que tu vois qu'on est 21e siècle. C'est qu'à n'importe quel endroit de la planète, à n'importe quel moment du jour ou de la nuit, mais en un seul clic, oh, t'achètes n'importe quoi. Et au même moment, de l'autre côté de la Terre, il y a un type comme moi qui, en un seul clic, il a vidé tout mon compte à banque. J'ai compris, Internet, c'est le haut débit bancaire.
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5: Ma fille a trop changé, là, en 3 mois, mais... La dernière fois que je l'ai vue, ma fille, c'est pas compliqué, elle était dans la rue, au bout de mon bras, avec un sac à main et un portable. Enfin, le portable, il est en plastique, c'est un jouet, mais bon, quand même, elle mimait, quoi. C'est fou, je me dis, mais qu'est-ce que tu peux avoir envie de raconter à un pote à 2 ans au portable? Allô, Mathéo? Ouais, c'est moi. Ça, ça biberonne sa tête ou quoi? Hein? Tranquille, je suis avec ma rhum dans la rue, là, on se balade, on vac. Hein? Non, je sais pas, je m'ennuie en ce moment, je sais pas. Ouais, j'en ai plein la couche d'être à la maison, voilà, ça me... Je sais pas, c'est pour ça que je voulais savoir si ça bouge. T'es au courant, il y a quelque chose demain, il y a un plan crèche ou quoi? Il y a crèche? Mortel! Amène les Kinder Pingouins alors, s'il te plaît. Ah non, non, moi j'ai plus rien, je suis à sec, ma mère, elle m'a remis au bio, cette conne. En fait, pour me venger, je lui ai jeté ma voiture en bois dans la gueule. Genre accident, t'sais. Bien sûr qu'elle était vénère, évidemment. Elle m'a fait le coup de la ride du lion qui fait peur à personne. Là. J'ai dit, vas-y, vas-y, vas-y, abîme-toi, j'ai rien à foutre. D'accord. Ouais, attends. Ouais, ouais. Non, non, mais attends, parce qu'elle me parle. Attends, quitte pas, elle me parle. C'est bon.
2: Aïe, allez, colle, maman.
5: Voilà, elle est contente, la vieille. Qu'est-ce que... Ah, non, non, là, là, c'est... Ah, elle se casse, tu dis? Ma mère. Elle se casse en tournée, ouais. Ma mère, 5 jours, elle part. Ça va lui faire du bien, là. Il faut qu'elle prenne l'air, hein. Oh, ah bah, parce qu'elle fait n'importe quoi en ce moment, je te le dis, hein. Ah bah, c'est pas Tata Cronenbourg que j'ai vu rentrer cette nuit, c'est sa grande sœur, hein. Comment elle s'appelle? Absolue Tata, qui l'appelle. Oh non, mais elle avait une gueule, elle avait 100 ans, je l'ai pas reconnue, j'ai cru que c'était mamie qui me gardait, je te jure. Oh la femme, ah, bah, le matin, on réveille sa tête dans son lit, j'ai cru que c'était mon monsieur Patate que j'ai perdu. Non, non, non, pas madame Patate, monsieur Patate. Ouais. Ah bah quand t'as les oreilles à la place des yeux, mon pote, c'est qu'il y a un problème, hein, t'as vu. Ouais, attends, quitte pas, il y a un trottoir. Quitte pas, trottoir. Elle est con, ma mère, je crois. Si, si, elle est con. Attends, elle m'applaudit dès que je monte sur une marche. Ah, ma fille. Elle est conne. Évidemment qu'elle est conne. Attends, elle croit que les renards, ils racacaillent. T'as vu ça où? Tout le monde sait qu'ils glapissent, hein? Ils sont un peu légers intellectuellement, je vais dire, pourvu qu'on termine pas comme mon pote. Hein. Ouais, je te laisse, parce que j'arrive au parc, là, faut que je raccroche. Au parc. T'y es? Ah bon? Oh putain, c'est toi sur le tourniquet, là! Oh putain, comment elle t'a sapé, ta mère, là-haut! Oh là là! Ah, t'as foutu une cagoule avec des oreilles de chat! Oh, oh putain, ta gueule! Non, non, j'arrive, j'arrive, viens, on se retrouve au toboggan. Ouais, celui où il y a un trou dessous, je sais pas, il y a des gens qui creusent un tunnel ou j'en sais rien. Voilà, et on se retrouve en bas du toboggan et on le remonte par le toboggan! Évidemment! Pour les faire chier.
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7: On s'est tous retrouvés un jour ou l'autre dans des toilettes de camping. Déjà, tu rentres, le verrou, il ferme pas. T'es obligé de tenir la porte comme ça. Bon, tu te retournes. Manifestement, il y a déjà quelqu'un qui est passé avant toi. Hein. Même ils se sont mis à plusieurs pour faire ça, parce que... Si, parce qu'il y a 2 couleurs différentes, et puis là. Alors, tu tires la chasse d'eau, il n'y a pas d'eau qui coule. Tu tires le papier, il ne reste plus qu'une feuille. À ce moment-là, tu te dis, je vais ressortir, et puis là, il y a un gars qui tape à la porte pour rentrer. Alors tu te dis, si je sors, il va croire que c'est à moi le gros truc qui est là. Si je sors pas, moi je vais chier dans mon froc, à force. Et puis là, le gars, il retape, et ben, mesdames et messieurs, on est en plein dedans. Ça, c'est un grand moment de solitude. Voilà. Merci. Merci. Eh ben, moi, je dis qu'il faut en parler. Même si c'est pas drôle. Alors, je sais, on va me dire, il est vulgaire. Et moi, je vais vous répondre, oui. En attendant, combien de gens on va rassurer comme ça en en parlant? Hein? L'éjaculateur précoce, par exemple. Qui c'est qui va le rassurer, ce gars-là, si moi, j'en parle pas? On va me dire vulgaire, mais c'est vrai, l'éjaculateur précoce? Ben, moi, je vous pose la question, qu'est-ce qu'on va faire? On va le laisser souffrir? Tout seul? Avec son boulet? Imaginez, lui, il a dégoté une gonzesse sublime. Mon vieux, il est monté dessus, il a limé 2 coups, il a balancé la purée tout de suite. Alors bon, tu vois, il sourit, il fait semblant de rien. Bon, il continue un peu pour être poli, mais... pour lui, c'est terminé. Et à ce moment-là, la fille, elle lui dit, vas-y! Emmène-moi au septième ciel. Et puis n'aie pas peur d'être long, j'ai horreur des lapins. Alors, c'est pas de la solitude, ça? Alors, je vous pose la question, qu'est-ce qu'on va faire? On va le laisser souffrir, c'est vrai? Avec qui va en parler, le gars, si moi, j'en parle pas? Hein? Avec qui? Je sais, il y en a encore qui vont me dire... il a qu'à aller voir un sexologue dont c'est le métier. Mais je veux dire... Il va aller voir un gars à Neuilly, à 3000 balles la séance. Il va débouler là-dedans, il y a 3,80 m de plafond, des plantes vertes partout, des secrétaires sublimes. Lui, il est prêt à se barrer, on lui dit « c'est à vous ». Il y a bon, il va se retrouver en face d'un mec en costardé avec des Weston. Il va y dire... Il va y dire « j'ai limé deux coups et... » Et j'y ai tout balancé dans la... chatte. Non, moi j'ai dit qu'il va pas le dire. Moi j'ai dit qu'il va le garder pour lui, tu comprends? Non mais même honnêtement, même je vous pose la question à vous, mesdames et messieurs, j'ai pas peur. Honnêtement, vous iriez y dire? Non mais même avec des mots choisis. Vous iriez dire, par exemple, la jeune fille pratiquait sur moi une fellation... quand je n'ai pu contenir une émanation gazeuse qui l'a fortement incommodée? Bien sûr que non, vous n'allez pas le dire. En plus, c'est même pas la vérité. La vérité, c'est qu'elle y faisait une pipe et qu'il y a pété à la gueule. C'est ça, le truc. Ben moi, je dis qu'il va pas le dire. Il va le garder pour lui, il va souffrir avec ça tout seul. Alors que vous avez vu, hein? Il suffit d'en parler pour dédramatiser le truc.
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8: Karine, merci, merci d'être venue dans un moment aussi tragique. Merci d'être venue d'aussi loin. Elle marche bien, la BM. Il y a du bourrin là-dessous. Ça s'use beaucoup. Nicole aussi. Gilbert, mon bon Gilbert, oh là là, qu'est-ce que je suis content que tu sois là, te rends compte, Nicole. Oh, 20 ans de mariage. Comment vous l'appeliez déjà au bureau? Le barracuda. Oh. Faut dire qu'elle avait beaucoup forci ces derniers temps. Là, j'ai eu du mal à trouver la boîte. Hein. Enfin, la boîte, l'armoire. Paraît-il qu'ils se sont mis à 8 pour la porter, tu te rends compte, hein. Ils ont morflé. Hein. Enfin bon, eux ils étaient 8, ça a duré 5 minutes. Moi j'étais tout seul, ça a duré 20 ans. Bienvenue chez nous, pas chez moi maintenant. Hein. Je vais pouvoir pisser sur la lunette des chiottes, décrocher cet affreux tableau que Nicole avait tricoté, péter au lit sans me faire courir la gueule. Je plaisante, hein, évidemment, je suis là un petit peu pour détendre l'atmosphère aussi. D'ailleurs, à ce propos, mamie, vous nous avez bien détendu. Hein. Qu'est-ce qui vous a pris de tomber dans le trou comme ça? On était morts de rire. Soyez pas si pressés. Ah, c'est jamais évident, hein, les amis, d'organiser une collation après un enterrement, hein. Un after, hein, comme disent les jeunes. Ah là, depuis le début, là, j'entends un bruit, c'est insupportable. C'est qui? Ah, pardon, c'est toi, Jean-Pierre. Tu pleures, d'accord, pardon. J'arrivais pas à identifier le bruit, d'accord. C'est un mélange de bruit d'animaux et... Oui, d'accord, excuse-moi. Dis-moi, Jean-Pierre, tu pleures parce qu'elle est morte ou parce que c'est toi qui conduisais? Non. Un enterrement, comme je le disais, ça nous permet à tous d'être réunis, hein. Merci, Jean-Pierre. Ah, Nicole, c'était... C'était la joie de vivre. C'était un bon caractère aussi. Hein. Tiens, tout le monde se souvient de la communion du petit Vincent. Au bout de seulement 2 Jet 27, elle nous a fait 17 minutes du hurlement d'une truie. Enfin, les amis, si je vous ai réunis là tous ce soir, c'est pour une raison bien précise. C'est que Nicole, avant de rejoindre le pays des morts, a eu le temps de dicter une lettre. Une lettre que j'ai ici, que je vais vous lire et que je vais, figurez-vous, découvrir exactement en même temps que vous. Hein, voilà. Mon con. Ah. Ça doit être moi. Je suppose qu'au moment où tu lis cette lettre, tu as déjà raconté qu'à la communion du petit Vincent, j'ai imité la truie pendant 17 minutes. Tu as dû faire ton petit effet. Je te remercie donc pour cette délicate attention. Tu n'as jamais brillé ni par ta finesse, ni par ton tact. Ah, rien. J'aurais mieux fait de la lire tout seul, cette lettre. Hein. Je vais profiter de cette occasion d'être morte pour faire un petit bilan sur quelques-uns de nos amis qui ne sont sûrement pas là pour moi, mais pour se bourrer la gueule gratuitement. Oh, oh. Et alors, je continue, les copains, là, parce que sinon, ça commence sur les chapeaux de roue. Hein, hein Jean-Pierre, les chapeaux de roue. Allez. Karim, t'es là, Karim. Karim, tu vas rire. Ou pas. Tu sais comment on t'appelait à la maison? Par les initiales HC. Non pas pour tes hautes capacités, cherche pas. Ça veut dire haleine de chacal. Regarde autour de toi, tu dois constater qu'il y a un périmètre de sécurité. Karim, que j'aimais bien de loin, bien sûr. Karim, qui au passage trompe sa femme depuis 2 ans. J'espère d'ailleurs que Laurence n'est pas là. Voilà, là, c'est fini. Laurence est là, enfin elle est plus là, Karim non plus, bon. Merci Nicole, hein. Julie, tu es là Julie. Julie, toi je tiens à te remercier pour toutes ces merveilleuses parties de Scrabble. Ah quand même, du positif, hein, il était temps. Hein. Tu vas voir qu'elle va nous faire chialer maintenant. Hein. Mais en orthographe, je te mets 0. Je sais que W vaut 10 points, mais j'aurais pu te tuer le jour où t'as posé oiseau en mot compte triple. Je sais pas quoi te dire là, Julie, sur ce coup-là, je sais pas quoi te dire. T'y mets pas du tien non plus, hein, avec W, on peut faire plein de mots, hein, vacances, voitures, y a le choix. Hein. Au revoir, Julie, merci, Nicole. Gilbert, t'es là, Gilbert. Gilbert, tu te rappelles des vacances à Morzine en 2004. Tu te souviens de ta gastro, Gilbert. Quand on est à 4 dans un studio de 20 mètres carrés, on ne peut que s'en souvenir. Oh, oh. Même sur les pistes, on te suivait à la trace. T'as flingué mes vacances, de toute façon, j'ai jamais pu te piffrer, je sais pas pourquoi je suis parti avec toi. Oh là là, non, c'est carrément du règlement de compte, là, Gilbert, je suis désolé. Hein. Au revoir, Gilbert. Et merci, Nicole. Ben, il reste plus que toi et moi, Jean-Pierre. Dis-moi, Jean-Pierre, tu couchais pas avec ma femme? Non, parce que je vois, heureusement, que mon JP me baisait toutes les après-midi, pas comme l'autre tocard. Ah, c'est pour ça, JP, Jean-Pierre. Arrête de chialer, c'est insupportable. Pour les oreilles, c'est insupportable, arrête. Bah oui, bah elle est morte, c'est toi qui conduisais, qu'est-ce que je te dise, mon pote? T'inquiète pas, si t'as une bonne assurance, bah ça te coûtera que ta franchise.
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10: Un conseiller fromage, j'ai demandé en quelle suite. Je suis désolée, madame, le code barre et passe pas. Elle m'a pas dit bonjour, le code barre et passe pas. C'est-à-dire maintenant, les gens, quand ils arrivent aux caisses des supermarchés, sont très énervés. Il y a tellement de produits. Rien que tu vas acheter du yaourt. Le rayon yaourt, il fait plusieurs dizaines de milliers de kilomètres. T'as le yaourt panier de fruits, abricot 2,1%. C'est-à-dire, pour moi, j'ai un abricot entier, il faut que tu bouffes 600 yaourts. Sinon, t'as le yaourt allégé. Le yaourt allégé, ça veut dire qu'ils enlèvent du gras, ils rajoutent du prix. Il y a même le yaourt au goût de tarte au citron. C'est-à-dire, les gens, ils imaginent qu'ils mangent une tarte au citron prédigérée. Ou alors, c'est pour les vieux qui n'ont plus de dents. Et il y a même le yaourt qui, soi-disant, ça fait baisser le cholestérol. Mais qu'est-ce qui se passe si tu en manges et tu n'as pas de cholestérol au départ? Tu deviens cholestérol négatif. Et t'as toute une version de rayon yaourt, c'est le yaourt à l'ancienne. Ça veut dire que c'est pas des vieux yaourts anciens, tout pourris. Les yaourts à l'ancienne, ils sont faits par la laitière. La laitière, elle a pas de jean, elle a pas d'internet, elle a pas de RTT. Elle a juste son petit turban de laitière. Et toute la journée, depuis le 17e siècle, elle touille les yaourts. Elle devrait en parler au prud'homme. Elle a un CDI, contrat à durée interminable. L'autre fois, sur une tablette de chocolat, j'ai lu « Ce chocolat vous fera vibrer de désir et fondre de plaisir ». C'est-à-dire, ils veulent vous faire croire que si vous mangez du chocolat, vous avez un orgasme. C'est pas vrai. C'est quand on n'a pas d'orgasme qu'on se gave de chocolat. Je dis pas ça pour moi, parce que grâce à Dieu, j'ai fait ma vie. Mais ce serait bien s'il y avait un petit code-barre sur les êtres humains, qu'on pourrait le scanner discrètement. Par exemple, avant d'embrasser quelqu'un pour la première fois, il y aurait la date de fabrication, la date d'expiration, le taux de lipides. Puis des petits renseignements utiles. 53 langues ont été dans cette bouche avant vous. Ah ouais, quand même. Des fois, vaut mieux pas savoir. Il s'est brossé les dents à 8h20 ce matin. Là, il est 18h. À midi, il a mangé du poulet au curry. Souvent, les gens ils viennent à moi me poser les questions. L'autre fois, il y a un monsieur qui m'a dit « Pardon, madame, qu'est-ce que c'est, s'il vous plaît, jambon sélectionné ?» Ah, c'est-à-dire, monsieur, il y a un sélectionneur de cochons qui passe dans les fermes. C'est le Raymond Domenech de la basse-cour. Il observe les cochons, il dit « Toi, oui, toi, non. » L'autre fois, une dame, elle me dit « Pardon, madame, je vois une tranche gratuite, c'est laquelle ?» Moi, je trouve le nom des produits « Café grand-mère, confiture bonne maman », c'est pas adapté à la société actuelle. Pourquoi pas la confiture à ma demi-sœur ? Le café du nouveau mec à ma grand-mère. Mais moi, je vous dis franchement, ce que je préfère par-dessus tout, c'est observer les petits couples d'amoureux que tu vois que c'est la première fois qu'ils font les courses ensemble. Ceux-là, tu les vois, ils irradient de bonheur à travers les rayons. Oh, regarde le rayon fromage. Tu veux du camembert? Moi, je préfère le gruyère. D'accord, prendre la mozzarella. Et tu les revois les mêmes 6 mois plus tard. Oublie pas le PQ. Quand vous arrivez devant les caisses, c'est vous qui nous scannez du regard pour deviner la caisse qui risque d'avancer le moins lentement. Vous choisissez soigneusement une file d'attente. Et par un phénomène mystérieux, inexpliqué à ce jour par les scientifiques du monde entier, sitôt que vous avez choisi une queue, elle s'immobilise. C'est pour ça que les gens font tous la gueule dans les queues de supermarché. Ils sont tous en train de regretter. Pourquoi j'ai pas pris la file d'à côté? Pourquoi? Je vous annonce le total. Alors là, vous faites encore plus la gueule. Surtout que je rappelle que je donne plus de sacs plastiques. Là, j'entends « Merde, fais chier la planète !» Monsieur, voyons, c'est pour des motifs écologiques. À mon avis, c'est pour des raisons économiques. Si Leclerc, Carrefour et Auchan s'intéressaient vraiment à l'environnement, ça fait longtemps que vous rouleriez avec des caddies en bois éclairés à la bougie. Je vous vois repartir sur les parkings des supermarchés, vos sacs pleins de produits allégés, tellement lourds à porter. Vous rentrez chez vous, vous faites le plein de votre frigo. Mais à l'intérieur, vous ressentez comme un grand vide, parce que vous avez acheté de la vitamine, du calcium, du magnésium, des oméga 3, du plaisir, du désir. Mais vous avez rien prévu à manger pour ce soir.
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11: On vit dans un monde, mesdames et messieurs, où il y a trop de choses qui servent à rien. On va parler des voitures. Aujourd'hui, il y a tellement de choix, je sais même pas quoi choisir comme voiture. Tiens, regarde. Avant, t'avais le choix entre 2-3 options plus ou moins utiles. Et là, je vais parler pour les moins de 20 ans. À l'époque, tu pouvais prendre comme option un deuxième rétro. Attention, quand un mec il disait j'ai pris toute option, on disait wow. Le mec, c'était un monsieur, quoi, tu vois. Donc, tu pouvais prendre, dis-moi donc, un allume-cigare. Ou alors, écoutez bien, là, les moins de 20 ans, tu pouvais prendre 2 bandes en caoutchouc qui traînaient derrière ta bagnole pour pas que tu dégueules. C'est vrai, hein. Et puis, à l'époque, si t'étais blindé de thunes, mais blindé, hein, tu pouvais prendre une vitre électrique juste pour ta gueule. Les autres, c'était manivelle. Aujourd'hui, tu peux même pas choisir les options. Il y en a trop. Vous avez vu les publicités? C'est bizarre. Comme c'est marqué « voiture suréquipée ». Ça veut dire quoi? Il y a trop d'options dans une voiture. Comment c'est possible? C'est bizarre, non? Sérieux, avant, avec ma femme, on avait une vieille Fiat Toulouse de 91. J'ai les preuves. On avait toutes les options dedans. Toutes les options. C'est ma femme qui faisait les options. Par exemple, on roulait sur l'autoroute comme ça. Régulateur de vitesse, je lui disais attention, je bloque la Fiat à 120. Bon, elle a passé tout le voyage à mater le compteur comme ça. Dès que je dépassais, elle faisait comme ça. Ah, tu dépasses. Oh. Ouais. De fou. Hein. J'avais raison de recul. Elle descendait, elle disait vas-y, recule, recule. Vas-y, recule. Recule. Allez. Arrête, tu touches. Arrête, t'es con, quoi, je te dis que tu touches. Oh. Ah bah là, tu t'arrêtes, hein, c'est pas bip, bip, bip, bip, bip, bip, bip, bip, bip. Ta gueule, t'es con, quoi, je te dis que tu touches. Oh. Ah, c'est bien. Température extérieure, elle avait un vieux thermomètre Picard. Ah, je te jure, le bras tout bleu, hein. 10 minutes plus tard. Après, elle faisait même les bruits comme ça. Ting. Risque de verglas. Ah, c'était la classe, franchement. Mais mon kiff préféré, mon option préférée, c'était ouverture centralisée des portes. Ouais, quand on arrivait vers la Fiat à quoi, 15-20 mètres, elle courait devant, elle tournait autour, elle ouvrait les quatre portes comme ça. Quand j'arrivais, hop, hop. Alors, c'est elle qu'il faut applaudir. C'est elle qui faisait tout le boulot. Ah, mais c'était, il y a trop de choses qui remplacent tout ça aujourd'hui. Tiens, regarde. Et dans les supermarchés, mesdames et messieurs, il n'y a pas trop dans les supermarchés. Regardez, maintenant, dans les supermarchés, ils mettent des petites télés en tête de gondole qui diffusent des petits films tout merdiques pour vendre des produits juste en dessous, des produits tout merdiques aussi. L'autre fois, donc, on était à Carrefour, on faisait des courses avec ma femme, elle m'avait posé devant une petite télé comme ça. Et puis là, j'étais content parce qu'elle m'avait laissé au bricolage. Alors ouais, d'habitude, elle m'aimait au linge, mais je m'emmerde au linge, tu vois. Ouais, là, j'étais au bricolage comme ça, ouais. Alors, on était 3-4 mecs dont les femmes faisaient les courses comme ça. Et puis, on regardait un petit film comme ça. Et alors, on voit un mec, il est en sueur comme ça, il pousse une armoire normande comme ça, il fait comme ça. Et nous, avec les mecs, tu vois, là, on se connaît pas. Et on fait comme ça, on dit, il arrivera pas. On vit le truc, quoi. Et là, t'as un mec qui arrive dans l'histoire. Lui, il est impeccable en bleu de travail. Il a une coupe à la con avec une raie. Bah, qui c'est qui fait des raies aujourd'hui, quoi? Alors, il arrive et il dit à l'autre, fais gaffe, Bob, tu vas te briser le dos. Bon, on dit, mais t'es con ou quoi? Aide-le au lieu de dire des conneries. Non, on est à fond avec l'autre, quoi. Et l'autre, avec sa raie, là, il sort des galettes en plastique grise. Il les glisse sous les pieds des meubles et il dit « Regarde, Bob, grâce à mes galettes, rolling up everything, je pousse cette armoire normande comme si elle ne pesait rien. » Et le mec, il part avec comme ça. Oh, oh là là, nous, on s'est jeté dessus comme si on avait trouvé de l'or. Ah bah attends. 70 euros les 4 galettes, j'en ai pris 2 paquets pour être tranquille. J'ai dit à ma femme, tiens, elle m'a dit, c'est quoi encore cette connerie? Je lui ai dit, t'inquiète pas, avec ça, je peux te pousser à la Statue de la Liberté avec deux doigts comme ça. Elle m'a dit, mais tu t'es encore fait avoir. Évidemment, je me suis fait avoir, mesdames et messieurs. Il y a trop d'escrocs dans ce monde, il y a trop de choses, il y a trop de choses qui servent à rien, il y a trop de tout, tiens, regarde. C'est comme ce sketch. Oh, il y a trop de phrases.
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12: Alors, ce pavillon, il est construit?
13: Ouais. Ça y est, on est dedans. Et c'est pas cher. 1000 francs par mois, propriétaire au bout de 44 ans.
12: T'as pris le modèle où il n'y a plus que le plancher à poser?
13: Ouais, puis le toit aussi. Puis la cave et le garage à creuser.
12: Oh, c'est l'affaire de 2-3 ans de travail, et encore en travaillant pas les jours fériés.
13: Surtout que le toit, c'est facile. C'est des plaques cartonnées imperméabilisées. Il y a un papier qui protège dessus, comme du papier toilette, mais qui résiste à l'eau.
12: Nous, dans notre modèle, le toit, la cave, le garage, on les avait. C'est le reste qu'on a dû faire nous-mêmes.
13: C'est l'avantage de la maison de maçon. Tu payes pas cher, mais tu sais ce que t'as.
12: Et plus tu vis dedans, plus tu vois ce que t'as.
13: Il y aura l'électricité aussi, mais ça presse pas, on s'en sert que la nuit.
12: Ah, moi je l'ai installé moi-même, l'électricité.
13: Ah bon?
12: Ouais. Depuis le village, qui est à 10 kilomètres. Tous les pylônes jusqu'à la maison, c'est moi qui les ai plantés avec ma femme.
13: Elle est costaude, Simone.
12: Ah, ça. Fallait la voir, abattre les sapins à la hache.
13: Nous, plus tard, dans notre maison, on pourra rajouter une chambre, si on a un chien. Elle est évolutive.
12: La nôtre aussi, elle évolue. On est en terrain argileux, alors elle s'enfonce. Quand on se déplace à l'intérieur, forcément, faut se voûter un peu, mais à table, ça va, on se tient droite.
13: Ça change de la ville, hein, quand même.
12: Hop, hop, hop.
13: On sort de chez soi, on respire. On a mis un grand mur en ciment tout autour pour nous protéger du barbecue du voisin.
12: Moi, sur le mur, j'ai rajouté les barbelés pour pas qu'on nous regarde.
13: C'est ça, la résidence pavillonnaire. C'est le respect de l'intimité.
12: Sur la pelouse, entre les nains en céramique, j'ai mis des pièges.
13: Nous, les nains, ils sont alignés dans le living. On les sort que s'il fait beau. L'autre jour, il pleuvait, il y en a un, il voulait pas rentrer.
12: Ah, c'est un maudit petit teigneux de nain. C'est teigneux un nain. Oh, j'aime pas ça, moi.
13: Ouais, parce que c'est des vrais nains. Hein. C'est pas de la céramique.
12: Non, non, il les a depuis qu'ils sont tout petits. Nous, dans le living, on a fait la hotte de la cheminée tout en capsule de bière. C'est d'un beau. Oh!
13: Dis donc, mais...
12: Oh! On a fait la hotte de la cheminée tout en capsule de bière. C'est d'un classe.
13: Mais dis donc, mais c'est magnifique, quoi!
12: Oh, c'est beau!
13: Sans déconner!
12: Oh, c'est beau! La hotte de la cheminée tout en capsule de bière, on a fait.
13: C'est magnifique!
12: Oh, c'est sublime!
13: Sans déconner!
12: C'est sublime! Imaginez un peu, la hotte de la cheminée, tout en capsule de bière. C'est d'un beau...
13: C'est des mois de travail.
12: Des mois de travail pour mettre toutes les capsules. Deux jours pour boire les canettes, oui.
13: Mais dis donc, mais c'est classé, non?
12: Ah oui, c'est bien classé, oui. Ah oui, il n'y en a pas une du même, de la même marque. Ah oui.
13: Oh, dis donc.
12: Chaque marque est différente. Il n'y a pas... Ah oui.
13: Oh,
12: il n'y en a pas une qui fait... Oui.
13: Oh, dis donc.
12: Ah, ben, je te dis. Oh, mais chaque marque est différente. Il n'y en a pas...
13: C'est la hotte.
12: Là, c'est la hotte. Chaque marque est différente. Il n'y en a pas une qui fait doublon.
13: Mais non, non, mais c'est pas mal
12: ben
13: du
12: oui,
13: tout.
12: Ben...
13: Mais dis donc.
12: Pourquoi se priver? Bon, alors, attendons, dit, qu'est-ce
13: mal.
12: Que vous en étais-je? Alors donc, la hotte
13: oui,
12: de la
13: c'est
12: cheminée,
13: la hotte, oui.
12: Tout en capsule de bière.
13: Ouais. Bah, ça y est, tout le monde voit
12: ouais,
13: bien.
12: Il faut, abat... faut bien que tout le monde voit, hein.
13: Ouais, ouais.
12: On y revient plus après.
13: Non, non, non. Bah, ça y est, là, tout
12: voilà.
13: le monde a bien
12: alors,
13: vu.
12: On a dit donc, pour résumer, parce que voilà. je sais plus où j'en suis, là, ouais. moi. Comme tu m'as coupé avec tout ça, parce qu'il faut qu'on reprenne la phrase exactement avant de repartir. Mmh. On est comme des perroquets. Alors, on a dit donc la hotte de la cheminée tout en capsule de bière.
13: Mmh. Voilà.
12: Et en face, ça y est, je le tiens. On a disposé ma belle-mère avec au-dessus d'elle un tableau de tête de biche sur fond noir.
13: Ta belle-mère se déplace jamais?
12: Non, on lui a enlevé les roues du fauteuil. Depuis qu'elle a trouvé un endroit qui lui plaît.
13: Ce qu'il faudrait, c'est lui fixer une lampe sur la tête pour éclairer le tableau. Seulement, faut pas qu'elle bouge de trop, la vioque.
12: Oh, y a pas de danger, elle a une minerve. Elle risque pas de bouger beaucoup du coup.
13: Nous, pour la décoration, on a tout fait en meubles design de chez Conforama.
12: T'es bien, t'es une bonne marque.
13: Avec le buffet campagnard gratuit. Et si les meubles, ils te plaisent pas, tu peux les rapporter.
12: Ah, mais toi, tes meubles, ils te plaisent.
13: Ouais. Je vais quand même les rapporter. Comme ça, j'aurai un deuxième buffet campagnard gratuit.
12: Mais tout un mobilier art moderne comme ça, ça fait pas trop sécurité sociale ou pyramide du Louvre?
13: Du tout. Car nous avons été conseillés par monsieur l'architecte. À son niveau, c'est un monsieur.
12: Sans doute.
13: Monsieur l'architecte d'intérieur des maisons de maçons.
12: Ça force le respect.
13: C'est sûr. Ça te coûte un peu plus cher, certes. Seulement, tu ne fais aucune faute de goût.
12: C'est ça qui nous aurait fallu parce qu'avec ma femme, on n'a pas bien su mettre en valeur les objets qu'on avait gagnés de la foire du trône.
13: Pour les objets d'art, faut alterner. Nous, on a fait une poupée, une peluche, une fleur en plastique, une pipe, une vierge. Un nain. C'est joli.
12: Moi, après la vierge, j'aurais terminé par la pipe.
13: Ouais, mais on avait peur que ça fasse vulgaire. Et à l'extérieur, au-dessus de la porte d'entrée, l'architecte d'intérieur, il m'a fait mettre une lanterne en forme d'écureuil, comme chez l'ami financier.
12: Moi, dehors, j'ai une table de jardin plastique jaune, au cas où l'ami Ricoré viendrait prendre son petit déjeuner.
13: Faut y penser.
12: Ah ben, s'il vient le matin au petit déjeuner chez moi, l'ami Ricoré sera bien reçu. Moi, j'ai ma table de jardin en plastique là pour le recevoir. L'ami Ricoré, s'il vient le matin au petit déjeuner.
13: C'est important.
12: Ah ben, il prévient pas, l'ami Ricoré, il vient le matin au petit déjeuner, hein.
13: Non, il prévient
12: ah
13: pas.
12: Oui. Mais c'est Ricoré, l'ami du petit-déjeuner. Viens le matin au petit-déjeuner. Ricoré, moi, il peut venir quand il veut. Il sera bien accueilli. Hein. Moi, j'ai ma table de jardin en plastique jaune qu'elle a pour le recevoir, l'ami Ricoré, s'il vient le matin au petit-déjeuner.
13: Il vient au petit-déjeuner.
12: Ben oui. C'est l'ami Ricoré, il vient le matin au petit-déjeuner. Enfin, attention.
13: Attention, oui.
12: On dit l'ami Ricoré, il vient le matin au petit-déjeuner. Taratata.
13: Taratata.
12: Oui. La Mairie Corée vient au petit déjeuner, c'est tout. On dit le matin parce qu'en général, on prend son petit déjeuner le matin. Et il se trouve que moi, mon petit déjeuner, je le prends le matin. Puisque pour ça, comme pour le reste, je suis plus du matin. Non, non, pas vous, monsieur, à côté, oui. Mais bon, je le prendrai un peu plus tard, le cas échéant. Il viendrait à ce moment-là, il serait reçu pareil. J'ai ma table de jardin en plastique qui est là pour le recevoir. Et ma table, elle est jaune, parce que lui, Ricoré, il est en jaune.
13: Ah oui, ah oui, ah oui.
12: C'est
13: oui.
12: Benko qui est en marron.
13: Ouais, ouais, ouais.
12: Ben, il vient pas, lui, le Benko.
13: Ah non, c'est Ricoré.
12: C'est Ricoré, on est bien d'accord, oui. Ah ben, moi, il peut venir quand il veut, il s'en vient reçu. J'ai ma table de jardin en plastique qui est là pour le recevoir, moi, les Ricoré.
13: Voilà.
12: Voilà. C'est bien, bien assimilé. Parce que là, encore une fois, je ne sais plus où j'en suis.
13: Quand on a un trou, on parle de la Mairie Corée. Ouais. On vous le dit pour la suite.
12: Enfin là, ça fait quand même le deuxième trou de la soirée. Ça frise la polygamie.
13: Non, mais c'est marrant, tes
12: blagues, là. Oui, c'est marrant, oui. Ben, ça détend, c'est des petites blagues, ça détend.
13: Dis donc.
12: Non, non, mais c'est rigolo. Hein?
13: Excellent,
12: ouais,
13: dis donc.
12: Oui, ben, oui.
13: C'est pas nouveau, nouveau.
12: Non. Non, mais
13: ça
12: c'est...
13: Ça met de l'ambiance.
12: Ben, oui. Quand c'est bien mené.
13: Oui, c'est hein? Ça, voilà.
12: Ah, il faut que c'est bien mené, hein.
13: Faut que c'est bien mené.
12: Ah, faut que c'est bien mené, hein.
13: Ça range pas.
12: Oui, non, dis. Ben non, mais... Y a pas de raison, ben faut dire j'ai un rhume de cerveau en ce moment.
13: Ah,
12: ah ça me prend un peu. Mm-hmm. T'en as pas, toi, ça risque pas. Non, parce que c'est le genre de truc, il faut être équipé au départ.
13: Oh, dis donc, c'est très marrant aussi.
12: Oui, oui, oui. Hein?
13: Oh, dis donc.
12: Ouais.
13: Excellent, dis donc.
12: Ouais, ben, c'est des petites blagues comme ça.
13: Ouais, ouais, ouais, dis donc, deux à la suite.
12: Ouais, hein. Ouais, ouais, oui.
13: Vous avez bien fait de venir ce soir.
12: Ouais. Ah là là.
13: Excellent, tu sais.
12: Très bien. Non, non, mais je maîtrise la situation. Relativement. Et ta pelouse. Ta jolie, jolie, jolie petite pelouse, pousse-t-elle bien?
13: Oh oui! Oh. Oh! Et toi? Ta pelouse!
12: Moi, mon gazon, c'est de l'artificiel, parce qu'avec la centrale nucléaire qui est à côté, il n'y a rien qui pousse.
13: Ce serait à refaire. Je me mettrais plus loin de l'autoroute.
12: Bah, tu savais pas au début?
13: Ben non, ce qui m'a mis la puce à l'oreille, c'est quand les bulldozers ont poussé nos chambres plus loin. Je me suis dit, on doit être sur une trajectoire d'autoroute ou d'IVG. C'était l'autoroute.
12: Tu sais, le bruit, on s'y fait. Moi, je vois, on est à combien?
13: Ouf.
12: Ah, pof. Allez, on n'est pas à 30 mètres.
13: Oh.
12: Allez,
13: pop. Pas top, pop.
12: Ouais,
13: top.
12: Allez.
13: 20 mètres.
12: Allez, mettons 22 mètres. Coupant la poire en deux. On est à 22 mètres de la base aérienne. Au début, ma femme, elle râlait. Maintenant qu'elle est sourde, il n'y a plus de problème.
13: Non, mais dans l'ensemble, notre pavillon, on en est content.
12: Tant mieux.
13: Mais ce sera à refaire, je prendrai un crédit moins long, parce que là, je vais être obligé de revendre pour rembourser.
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15: Moi, il y a surtout un truc de sécurité sur Internet qui existe depuis le début d'Internet, que j'ai jamais compris. C'est que quand tu tapes ton mot de passe, quand t'as la chance de le connaître par cœur, ça se transforme direct sur ton écran en petit rond noir qui cache ce que tu tapes. Alors que t'es tout seul. Ouh, y'a que moi. Pourquoi les petits ronds noirs? Je le connais, c'est moi qui l'ai fait, c'est mon mot de passe. Je veux pas m'auto-pirater, pourquoi qu'ils font ça? Et pourquoi ils nous le cachent les geeks là? C'est quoi ces trucs? Donc pour voir ce que tu tapes avant que ça se transforme en terrain noir, faut que tu regardes sur l'écran ce que tu tapes sans pouvoir voir où tu tapes. Ah bah tu tapes à côté. Hein? Et puis alors, quand t'as que 3 essais, bah, tu paniques. Hein? Et si tu regardes où tu tapes pour être sûr de ce que tu tapes, t'as pas le temps de voir si t'as bien tapé. C'est déjà du petit rond noir. Hein? Et alors que là, bah, tu te gourres, obligé. Et puis au bout de 3 fois, t'as un pop-up qui dit « Vous avez oublié votre mot de passe ?» Mais non, c'est moi qui fais des petits ronds, connard. En fait, l'idéal, c'est de mettre un œil sur le clavier et un œil sur l'écran. Alors, c'est possible, faut aller chez l'ophtalmo. Et il te sectionne deux petits muscles dans le coin, comme ça. Et t'as direct les pupilles qui partent en strabisme divergent. Et alors là, tu peux taper toutes les mots de passe que tu veux sans jamais te gourer. Mais t'as la gueule de Quasimodo. C'est le seul souci. Puis alors quand on se perd... Et alors quand on se perd, il y a toujours un moment où on se perd dans le mot de passe. Hein, souvent, parce que quand il y a une majuscule, c'est deux touches en simultané. Et tu vois, deux petits ronds noirs. Merde. Ah, tiens, alors qu'est-ce que, on est paumé, alors qu'est-ce qu'on fait? On se retrouve tous avec le pouce sur l'écran comme ça, à recompter les petits ronds noirs. Pour essayer de retrouver à quelle lettre on en est. Est-ce qu'on peut plus le retaper? On en est au troisième et dernier essai. Des fois, t'as le petit œil barré là. Hein, pour faire apparaître le mot de passe. Bah, l'œil barré, c'est l'œil de pirate d'ailleurs. Hein, mais c'est de plus en plus rare. Non, ce qui est de plus en plus fréquent, c'est des photos puzzles envoyées par des robots qui veulent vérifier qu'on est bien des humains. Franchement, on a autre chose à foutre que de cliquer sur des puzzles de feu rouge, de moto, de passage piéton pour prouver à un robot qu'on n'est pas comme lui. T'as un boulot de dingue et tu te retrouves collé à ton écran comme ça à te demander si le cinquième vélo il dépasse pas un petit peu sur le puzzle d'à côté. Ah oui, il y a un bout de garde-boue, il y a un bout de... Sur les derniers, il faut que je clique sur ce puzzle aussi alors... Le garde-boue fait partie intégrante du vélo. C'est comme un vélo. C'est un garde. On est là. Pourquoi je demande ça? Parce que j'ai l'épreuve du puzzle là. J'ai mon épreuve à résoudre du puzzle. Je dois prouver mon humanité à un putain de robot. Alors que j'ai un boulot de taré là. Merde. Hein. Viens m'aider. Oh pardon. Oh pardon, pardon. T'as quoi comme puzzle? Les bus scolaires. Oh mon Dieu, c'est le pire, je l'ai déjà eu, je suis là, il est super dur ce puzzle. Les bus jaunes scolaires, là, fais gaffe, le reflet du bus dans l'abribus, c'est pas un bus, c'est un piège, faut pas cliquer. T'as cliqué, t'es un robot, on est tous des robots.
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0: chier, moi, la maîtresse, avec ces questions à la con. Et faites-moi un dessin de ce que vous voulez faire plus tard. Je veux baiser des gonzesses plus tard. Je vais pas te faire un dessin, non? Je me suis fait rouler tout le temps. On m'avait dit, mets pas tes doigts dans ton nez. Puis finalement, mes doigts ont grandi en même temps que mon nez. Ça s'est très bien passé. Je me souviens, chez moi, il y avait une photo de mes parents quand ils se sont mariés. Mon père était assis sur la chaise et ma mère était debout. Ça m'avait paru bizarre. Eux qui disaient tout le temps la politesse, et ben je sais pourquoi. C'est parce que c'était le lendemain de la nuit de noces. Et puis, ils avaient tellement baisé que mon père tenait plus debout et ma mère pouvait plus s'asseoir. Et alors, ils étaient très croyants chez moi. Oh là là là là. Alors, dis donc, la politesse et Dieu, ils voulaient que j'y aille. Oh. Et je te fous un petit Jésus au-dessus du lit. Moi, j'en avais un gros comme ça. J'avais la trouille qui me tombe sur la gueule pendant que je dors. On a mis des croix au-dessus du lit parce que Jésus a été crucifié. T'imagines s'il avait été noyé, tu nous vois un bocal au-dessus du lit. Moi, j'y crois pas en Dieu. Au Père Noël, j'y crois, mais en Dieu, non. Moi, je dis que la différence qu'il y a entre Dieu et le Père Noël, c'est que le Père Noël, c'est vrai. Le Père, il dit tout le temps... Dieu a créé l'alcool pour que les femmes moches baissent quand même. Ah, il est costaud, hein. On dit toujours qu'on peut pas être et avoir été. Ben, j'en connais un, moi, dis donc. Il a été con, puis il l'est encore. En tout cas, quand je serai grand, je veux être poilu. Hein. Ah, moi, je veux être plein de poils, hein. Ça rapporte du pognon. Moi, j'ai une frangine avec une touffe grosse comme ça, ben déjà, c'est fait du blé. Hein. Ma sœur a un beau cul, si tu veux, et un mauvais caractère. Malheureusement, on lui voit plus souvent le caractère que le cul. C'est-à-dire que son meilleur profil, si vous voulez, elle est assise dessus. Moi, je veux une gonzesse qui a déjà beaucoup baisé. Hein. Parce que je connais la combine, hein. Les puces lâches, c'est comme les porte-monnaies. Hein. On en perd tous les jours, mais malheureusement, on n'en trouve jamais, quoi. Une gonzesse, l'autre jour, je lui dis, tiens... Tu le trouves joli, ça vous ennuiera que je vous paye une limonade? Oh, elle met une gifle. Tu t'imagines ce que ça arrêtait si j'avais dit, non, tu me suces? Alors, pour détendre, j'ai dit, tiens, une petite histoire. Qu'est-ce que c'est, une fillette vierge en Turquie? C'est une petite fille qui court plus vite que son père. Hein. Elle était tarte, toute maigre, et puis dis donc. Alors, elle, à poil, elle boit un verre de vin, elle se déguise en thermomètre. Elle est moche, hein, la gonzesse. Hein. J'arrive et je lui dis... On vous a jamais dit que vous ressembliez à Catherine Deneuve? Elle dit non. J'ai dit, ben, c'est normal. On a été au zoo ensemble et je voulais pas la laisser sortir. Le mec. Enfin, je sais pas, elle avait quelque chose, si tu veux, qui m'avait occasionné un développement de la personnalité. Yeah. Finalement, je me suis tapé la femme de ménage. Ben, vous le croirez si vous voulez, elle est bonne et en plus, elle est bonne.
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2: Cher petit papa Noël! Au début, j'ai mis cher, parce que je savais pas trop combien tu prenais à la base. Après, j'ai dit, c'est pas grave, c'est bon. Ça va bien? Moi, ça va très bien. Merci. C'est gentil de demander. Tout d'abord, je tenais à m'excuser au nom de tous les jeunes de mon quartier qui t'ont traîné par les cheveux la semaine dernière. Au centre commercial des Merisiers. Ils ont pas fait exprès. Ils t'avaient pas vu. Au fait, j'ai récupéré ta barbe et une oreille à toi. Dorénavant, peu.

N'oublie pas ta bombe lacrymogène. L'année dernière, je t'avais demandé une panoplie de sports élec. Plus une montre flic-flac qui va dans l'eau. Mais tu t'étais trompé. À la place, tu m'avais ramené rien. Alors, cette année, si tu pouvais ne pas te tromper, ça serait très bien. Point majuscule. Cette année, j'aimerais pour ma petite sœur Nawel, qui a 4 ans, une paire de Timberland taille 44. Bonsoir. Pour mon petit frère Rachid, qui a 4 ans et demi, une cartouche de Gauloise blonde sans filtre, parce qu'elle n'aime pas avec les filtres. Pour mon père, la cassette.

0: 2.
1: Pegang dans tasse.
0: Où est ma sorcière bien-aimée?
1: Tu sais, celle qui fait avec son nez, là, comme ça, là.
0: Je sais pas comment elle fait avec son nez, cette salope-là. Ouais.
1: Pour ma mère, j'aimerais un trois quarts en cuir et un Bob Lacoste. Et pour ma part, si tu pouvais faire en sorte que Adriana Carambeu, elle va venir chez moi. Comme ça, moi et mes trois frères... On va lui faire du On va lui dire Adriana Carambeu, vas-y, laisse pas faire, c'est pas grave. Viens voir.
2: Non, mais laissez-moi tranquille, les deux bouses.
1: Vas-y, ferme bien ta gueule. Rentre dans la cave.
2: Arrêtez, mais non.
1: Vas-y, proms.
2: Mais arrêtez, mais vous allez pas manger ma culotte quand même. C'est bon une culotte.
1: Ça me ferait bien plaisir.
0: PS,
1: Patrick Sabatier. Tu trouveras 6 juin ta barbe et ton oreille.
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4: Et qu'est-ce que tu suces?
5: Un noyau de pêche.
4: Ah bon? Et pourquoi tu suces un noyau de pêche?
5: Pour arrêter de fumer.
4: Bon, t'arrêtes de fumer quand tu suces un noyau de pêche?
5: Depuis que j'en suce, je fume pas.
4: Mais tu fumais avant?
5: Non.
4: Tu peux pas le lâcher, ton téléphone, là, c'est pénible aujourd'hui. Tous les types à qui on parle, ils ont un téléphone, là, c'est pénible, ça.
5: Tu permets, je suis sur Google, là, je m'instruis, je me cultive. Hein. Tu peux tout savoir sur Google. Oui. Ils te disent tout. T'es, par exemple, un tableau de Picasso.
4: Oui.
5: Si tu veux savoir de qui il est, ils te le disent.
4: Putain. Crois que j'essaye. Allez, top, échauffement. Ah, dis donc, Gilbert, il y a le directeur des ressources humaines et il m'a demandé comment ça de te faire passer un test psychologique.
5: Ah bon?
4: Ouais. Ferme les yeux, Gilbert.
5: Oui.
4: Goûte-moi ça et dis-moi ce que t'en penses, franchement.
5: T'es où là?
4: Tu me dis tout ce qui te passe par la tête, vas-y. Vas-y, dis-le.
5: Eh ben c'est ça, mais c'est pas ça.
4: Oui.
5: Il manque quelque chose,
4: putain, tu me fais plaisir, Gilbert. Bien sûr qu'il manque quelque chose. C'est du 45, c'est pas du 51. Mais bien sûr qu'il manque quelque chose.
5: Ouais.
4: 6 degrés, il manque.
5: Ah, c'est ça, ouais.
4: 6 degrés. Moi, je le dis, l'apéro, c'est comme la NASA. À 6 degrés près, tu rates l'objectif. Voilà. Ça fait combien de temps que t'es à la mairie maintenant, Gilbert?
5: 6 ans.
4: Moi, je dis, au bout de 6 ans, un employé municipal, les yeux fermés, il reconnaît pas le 45 du 51. Ce type, il sera jamais fiable. C'est un mec, quand il sera pas là, il dira pas qu'il est pas présent.
5: Faudra que je me rappelle de cette phrase, elle est...
4: ouais, elle est bien.
5: Et il faut la suivre.
4: Et voilà, c'est tout. 51, c'est pas pareil. Le 45, t'en bois, t'es con, t'es bourré. Le 51, c'est une autre dimension, t'as des idées.
5: Enfin, je me demande pourquoi il le garde secret, quand même.
4: Et de quoi?
5: Eh ben, le lieu où jaillit la source du Ricard. Parce que Contrexéville, Vittel, tu sais d'où ça vient? Armagnac, Cognac, pareil.
4: Oui.
5: Ça, ils disent rien.
4: Eh oui.
5: C'est le silence total.
4: Eh oui, c'est le mutisme.
5: Ouais, exactement. Le mutisme, comme les révoltés du Bounty.
4: Eh
5: pareil,
4: oui.
5: Le mutisme.
4: À part qu'eux, on savait pourquoi.
5: Pourquoi quoi?
4: Et pourquoi ils se sont révoltés?
5: Ah bon, pourquoi?
4: Eh, parce qu'il n'y en avait plus.
5: Et de quoi?
4: Et des Bounty.
5: Ah non, Christian. Et non, mais... Bounty, c'était le nom du bateau.
4: Bounty, le nom du bateau.
5: Eh oui, Bounty,
4: tu regardes trop Google, toi, Bounty, le nom du bateau. T'en as déjà vu des bateaux qui s'appellent le Tritz? Non. Et non.
5: Pourquoi ils se sont révoltés, les mecs du Tritz?
4: Bon, allez, ça va. Tu sais quoi, Gilbert? Je me dis, sans déconner, t'aurais pas été employé municipal. T'aurais fait quoi comme métier?
5: Moi, au départ, je voulais être pilote de chasse.
4: Ah bon?
5: Ouais. Et puis le médecin scolaire, il m'a dit, oulala... Avec 7 dixièmes à l'œil droit, vous aurez des difficultés.
4: Ah.
5: Et c'est vrai que quand tu y réfléchis, Imagine.
6: Oui.
5: T'es pilote de chasse, hein.
6: Oui.
5: Tu dois détruire une ville.
6: Oui.
5: Et à cette vitesse-là, ça pardonne pas, tu vois. Tu vises Cahors, tu pètes Limoges. Oh. Et là, je me suis dit, bousiller autant de porcelaine pour rien, c'est trop con. Ben... Donc, j'ai continué mes études.
4: Très bien.
5: Ouais.
4: T'es allé loin?
5: Ah ouais, 100 km aller-retour.
4: Quand
5: hein.
4: même.
5: Ah ouais, ouais. J'avais pas le collège à côté, hein. Là, j'ai fait la sixième et à la fin, le directeur a dit à mes parents, on pourra pas le garder.
4: Merde.
5: Il freine les autres. Donc, il m'a envoyé dans le privé. Là, j'ai fait la cinquième, quatrième. Et là, le prof principal a dit à mes parents, c'est pas la peine de l'amener au brevet, hein. On connaît le résultat.
4: Ah.
5: Et c'est vrai que quand tu connais le résultat, t'es moins motivé, c'est pas la peine d'y aller. Donc, je suis rentré à la ville.
4: Ah. Concours.
5: De circonstances, oui.
4: Ah oui.
5: Ouais, ouais, ouais, ouais. Parce que le maire qui avait forcé un peu sur un vin d'honneur,
4: oui.
5: Il a grillé la priorité à mon père. Il lui a pété la bagnole.
4: Ah,
5: mon
4: ah.
5: père, il était fou furieux. Ils ont commencé à se battre, à s'insulter. Et mon père, il a dit, j'en ai marre, j'appelle les flics. Le maire, il a dit, non, laisse tomber. J'embauche ton fils à la mairie. Et c'est comme ça que je suis rentré, quoi. Et toi, t'es rentré comment?
4: Ah, moi, j'ai fait la voie royale.
5: Ah ouais? T'as fait quoi?
4: Le NZ. L'École nationale des employés municipaux.
5: C'est de là où il vient le Z.
4: Et voilà.
5: Et ouais, le NZ.
4: Il vient de là, il vient de Rodez aussi.
5: Ah bon, c'est à Rodez?
4: Ah bien sûr, c'est à Rodez l'école. L'école, c'est à Rodez, sur le campus de Rodez. Il faut le voir, le campus de Rodez.
5: Ah ouais?
4: C'est quand même le seul campus où tu peux croiser des renards.
5: Ça, c'est sûr. Et que... C'est le tien ou le mien, ça?
4: Ah, c'est ma musique, en tout cas. Attends. C'est le mien.
5: Ouais, c'est pas moi, ça.
4: Allô? Mais oui, bien sûr, c'est Christian, puisque c'est moi qui t'appelle. Et quoi, qu'est-ce qu'on fait? On bosse. Gilbert en travail. Mais bien sûr qu'il est là, puisqu'on est en doublette. Je fais douille faiblette. Voilà. De quoi? Mais bien sûr que je vais lui faire la commission. Gilbert.
5: Ouais.
4: Gilbert, il y a une commission pour toi.
5: Ah bon?
4: Et Gilbert, c'est très important.
5: Oui.
4: Cette minute, tu vas t'en souvenir toute ta vie. Ça y est, c'est officiel, Gilbert.
5: Quoi?
4: T'es titulaire!
5: Je suis titulaire?
4: T'es titulaire, Gilbert! Oh, Gilbert, t'es titulaire!
5: Titulaire! Oh, ça me fout une pêche, ça!
4: Mais une pêche pour?
5: Et pour bosser, quoi!
4: Mais t'es con, quoi, t'es titulaire!
5: Ah, ben ouais!
4: Je suis titulaire, quoi, Gilbert!
5: Ah, ouais, je sais pas!
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7: J'aime bien ma petite chaise, savez où je l'ai achetée cette chaise?
8: Ikea. Comment tu sais? Comment t'as réagi au quart de tour?
7: Ikea.
8: Je la reconnais, le modèle Grigubruk.
7: Moi j'aime pas Ikea. Enfin, c'est pas que j'aime pas Ikea, c'est pratique, mais j'aime pas y aller, quoi. Même les grands magasins, j'aime pas, parce que déjà, à chaque fois que tu dis que tu vas y aller, il y a quelqu'un de ta famille qui veut venir avec toi, ça m'énerve. Et si ils viennent pas avec toi, ils te demandent de leur ramener un truc comme si t'allais dans un pays lointain, tu vois. En plus, quand t'arrives dans ces magasins, c'est le temple de la dispute des couples. Tous les couples, ils s'embrouillent là-bas. T'as que des femmes en train de dire à leur mari, je te dis que c'est par là, les assiettes. T'as que des mecs en train de dire à leur femme, fais voir, ouais, prends-le, ça rentrera jamais, mais prends-le. T'as vu, chez Ikea, on te donne des mètres en plastique pour mesurer ce que tu vas acheter. Au début, tu mesures que ce que tu vas acheter. Et petit à petit, il te vient une maladie bizarre, tu veux tout mesurer. Tu sais. Comme si t'avais un pouvoir. Tu dis, putain, tout est mesurable. Tu passes devant un lampadaire, tu fais le tour, tu dis, oh, 47, j'aurais dit plus. Après, tu vas à la caisse, tu veux te faire livrer. On te dit le jour de la livraison, mais jamais l'heure de la livraison. Ils travaillent sur le suspense. La dame me regarde, elle me dit, on peut pas vous dire l'heure, je suis désolé. En revanche, on peut vous donner une fourchette. Je crois qu'on en avait déjà acheté chez vous. Je vous rappelle. Mais nous, enfin, monsieur, une fourchette, voyons. C'est-à-dire, entre 8h et 18h. Ah, ça, c'est un râteau, ça, madame. En plus, quand on te livre, il faut que tu montes le meuble toi-même. Moi qui suis jamais arrivé à monter un jeu qu'il y a dans le Kinder, là, que tu veux montrer. Ils sont durs, ces jeux à monter dans le Kinder, je suis désolé. Attends, ils sont galères à monter, tu mets 2 heures, si tu dis, le môme, l'œuf en chocolat, il a fondu déjà partout. T'es là. Au bout de 2 heures, tu craques, tu lui fais croire qu'il n'y avait qu'un chapeau de Lucky Luke dedans, tiens, voilà. Ils ont mis qu'un chapeau, je sais pas, c'est bizarre, hein. Après, t'essayes de parler avec lui, mais il a 3 ans. T'as déjà essayé d'avoir une conversation avec un enfant de 3 ans. C'est comme si tu parles avec un mec qui est bourré. Sérieux, c'est pas possible. Je te jure, le mec, il est là, il fait...
6: Quand on m'a mis à la piscine, il disait, mais à la cantine, et tout, toujours il un avion, mais les autres.
7: Non, mais... Je sais pas, le blond, lui, il a l'habitude, je sais pas. Tu sais, ses enfants, ils doivent avoir chacun leur caisse à outils et tout, est-ce tombé, ça.
8: Allez, pitchou, nounoulou, chacun sa caisse à outils.
7: Caisse à outils.
8: Ok, vous avez la caisse à outils. On y va, en sifflotant, clac, clac, clac, boum, boum. Attends, toi, t'es là, tu regardes le meuble, il est posé, tu dis à ta femme, chérie, un tournevis. Y'a pas, alors un couteau pointu. Lui, en sifflotant, il t'a monté la bibliothèque, il a mis les livres dedans, il en a lu 2. Toi, à chaque fois que tu montes une seule étagère, tu dis à ta femme, ah, t'as vu, alors, c'est moi ou c'est pas moi, hein? Après, tu lui dis, je vais manger, on continuera après. Non, mais c'est vrai, je sais pas comment il fait le blond. Lui, il monte sa bibliothèque et il passe à autre chose. Moi, quand j'ai fini de monter ma bibliothèque, elle tient debout, tout va bien. Mais il me reste toujours dans les mains une pièce. Tu la connais, cette pièce qui te reste à la fin, qui va nulle part dans le truc, dans le meuble, et que tu sais pas quoi faire avec, ça t'angoisse. Tu dis, mais si elle est là, c'est qu'il y a bien une raison. Tu revois le plan, tu retournes le truc, tu dis mais merde, elle va où? T'essaies de la mettre dans des endroits improbables de la bibliothèque, t'as envie de la poser dessus, tu te dis merde, ça doit être un autre meuble, t'as envie de les appeler, merde, attends, combien de boulons numéro 5, 1, 2, 3, 4, 5, combien de petits papillons numéro 8, mais ça c'est quoi? Eh ben cette pièce chez toi en général, elle va terminer dans le plat que tu as dans l'entrée, dans lequel il y a plein de choses que tu sais pas quoi faire avec. Mais tu veux surtout pas les jeter, c'est très important. Dedans, t'as des trucs incroyables. T'as des petites clés de valise que les valises, tu les as plus, mais tu veux pas jeter les clés, c'est important. T'as un stylo, il écrit pas depuis 6 ans, il est là. Tous les jours, tu dis, non, pas celui-là, il écrit pas. Ah, c'est vrai, pardon. Ah, c'est vrai, il écrit pas celui-là, c'est celui qui n'écrit pas. Il faut le laisser, faut pas toucher. T'as des numéros de téléphone sans le nom des gens. T'as des piles, elles sont mortes, elles marchent plus, mais tu les gardes. Et surtout, t'as des petits sachets avec des boutons que quand t'as acheté le costume, t'as dit, on sait jamais, je les mets là, dans ce plat. Vous lavez le plat ou quoi?
9: Oui.
7: Eh, Michel, je suis pas fou, ils sont comme moi. Au moins, ils ont la maison équipée, tout équipé, avec la cuisine design, avec la machine à expresso. Il y a des gens, ils ont des machines à expresso. Ils m'énervent, les gens qui ont des machines à expresso. Je te jure, ils m'énervent. T'as pas remarqué les gens qui ont des machines à expresso, ils sont contents toujours. T'as pas remarqué, dès que t'arrives chez quelqu'un qui a une machine à expresso, t'es à peine arrivé, il veut absolument te faire un café. T'es à peine arrivé, le mec il est là, ça va? Ouais, petit café. Ils ont les gens, ils ont raison, ils veulent dépenser leur argent, ils veulent kiffer la life. Ils ont raison, moi aussi je suis un peu comme ça de plus en plus, avec le showbiz, tout ça, j'ai envie de kiffer la life. Dépenser mon argent. Là, je suis sur un coup, d'ailleurs. Je vais peut-être m'acheter des chaussures en marbre. Showbiz, quoi. Costard 3 pièces en saumon fumé. Chaussures en marbre et en avant.
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11: Bon, alors maintenant, vous vous taisez. Et vous sortez vos cahiers de géographie. Et je vous préviens que le premier que j'attrape, en train de chuchoter, papoter, bavarder, ou quoi que ce soit, je le fous à la porte avec un rapport de chez monsieur. Boum. Sois bien clair entre vous et moi. Alors vous répondez présent à l'appel de votre nom. Ababou. Combien y en a? Bourja. Bolsioni. Dadoun. Dadoun, Corinne. Elle est pas là? N'essayez pas de la cacher, ça fait trois fois. Giacalone. Patak. Patak Raouzette. C'est vous, le nouveau Patak Raouzette? Je m'y ferai jamais, hein. Rosenblum. Ezerbib, je l'ai vu. Alors je vous préviens que je dis, les gens qui n'auront pas leur cahier de géo, je les fous à la porte avec un rapport de chez monsieur. Hop. Soit bien clair entre vous et moi. Alors la leçon d'aujourd'hui. La leçon d'aujourd'hui, les vents chauds. Alors les vents, vent, V-E-N. Bon, alors je vous préviens. Premier que j'attrape. Chuchoter, papoter, bavarder, j'attrape. Quoi que ce soit. C'est immédiatement porte, rapport, hop. Bien clair, posez-moi. Car j'estime que je vous aurai pour la fois prochaine, vous apporterez la photo d'un personnage que vous découperez dans une bande dessinée roman photo quelconque, la photo d'un personnage en mouvement. Vous sortez une feuille canson 34 sur 17 et un crayon HB X327 prime. Vous vous installez sur votre établi, je vais vous dire un mot. Et d'après ce mot, d'après ce qu'il va vous évoquer, vous allez exécuter un travail au fusain. Est-ce que vous êtes prêts pour ce mot?
9: Oui.
11: Êtes-vous prêts pour ce mot?
9: Oui.
11: Changer en avant! Exécuter un travail. It may... Oh, man, I'll tap your hands with your luggage. Repeat after me. Repeat after me. It may. Oh, man, I'll tap your hands with your luggage. Repeat after me. Vous voulez pas repeat after me? What is the difference between the chicken and the house? What is the difference between the chicken and the house? C'est la leçon d'aujourd'hui. Bon, allez, vous sortez un quart de feuille. Interrogation écrite, flash éclair, un quart de feuille suffira. Vous marquez la date d'aujourd'hui en anglais. What's a day today? What's a day today? Je ne veux rien savoir. What's a day today? What's a day today? Un point de plus pour les lèches-culs. Vous marquez la date d'aujourd'hui en anglais comme vous l'indiquez vos petits camarades. Et les questions d'aujourd'hui, it may, it may not. Offer your hand, je vais avoir 5 minutes. Are you ready? Begin! Il vous reste 5 secondes. 5, 4, 3. Il y a des redoublants ou quoi? 2. Zerbi Petayeb, vous vous séparez. 1. 0. Don, don, don. Je ramasse les copies. Eh oui, c'est comme ça, je ramasse les copies. Les chefs de classe, allez, les copies. Allez, allez, allez, allez, les copies, allez. Rendez-moi les copies!
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12: Bien, bonjour messieurs. Je me présente, je suis Bruno. J'ai une formation de danseur classique contemporain. Je suis aussi préparateur physique. Et si je me suis portée bénévole ici à la prison de la santé, c'est pour une heure de détente corporelle, hein, pour rejeter les tensions qui s'accumulent, parce que quand on arrive ici, on comprend tout de suite que la prison, c'est pas le Club Med. C'est mon premier jour, hein, je suis un petit peu crispée. D'ailleurs, je compte sur vous pour me mettre à l'aise, hein. Comme vous êtes tous assez patibulaires et costauds, je souhaiterais qu'il n'y ait pas de bizutage. Merci. Je tiens à vous signaler que si j'ai ce petit sifflet, c'est pour prévenir en cas de pépin, hein. Sachez que j'hésiterai pas à m'en servir. Ah, pardon, pardon, là, là, là, pardon. Non, j'ai cru, quand vous vous êtes gratté l'oreille, que c'était un signe de ralliement pour m'attaquer. Pardon, oh là là. Je suis tendue comme un arc, moi, hein. Hein, non, c'est rien, Maton, on fait connaissance, c'est le premier jour. Ah, ben, dis donc. Si j'avais une olive entre les fesses, je ferais de l'huile première pression, moi. Bien, messieurs, vous allez me donner vos noms, prénoms, la raison de votre présence ici. Si vous le désirez, hein, on va commencer par le monsieur avec la belle moustache, là. Alors, comment, qui êtes-vous? Vous êtes Slobodan. Ben, enchanté, Slobodan. Vous êtes là pourquoi? Meurtre avec barbarie? Non, c'est moche, ça. Mais même si la personne âgée, comme vous dites, vous a provoqué en vous regardant, faut pas tuer les gens comme ça pour un oui, pour un non, hein, Slobo. Bien, on passe à Jacques. Jacques, l'éventreur de Sergi Pontoise. C'est amusant, ça. C'est un surnom? Pas du tout. Ah bon, c'est un test, hein. Putain. Bien, on passe à monsieur, vous êtes Abdelkrim. Ah bah ben c'est amusant ça aussi, c'est raccord avec l'endroit finalement, hein. Vous êtes, comment? Je comprends, quoi? Ah non, non, non, je prends pas de message pour l'extérieur, non. Non, je ramène pas des lames de rasoir non plus. Non, non, non, non, non. Ni du coke, ni du pchit. Non, non, non, non, non. Si vous voulez des boissons gazeuses, vous allez directement à la cafétéria, hein. Bien. Messieurs, nous allons faire un exercice de relaxation, hein, parce que je sais pas vous si vous en avez besoin, mais avec ce que je viens d'entendre, ça va pas me faire de mal. Bien, messieurs, on se met en ligne, on se place en 4/5, messieurs. On cambre le fessier, s'il vous plaît. On plie les genoux à l'inverse du cubitus, messieurs. On influe sur le plexus. En utérus et en... On plie, messieurs. On assouplit, messieurs. On ferme les yeux et on relâche. On relâche et on s'évade. On s'évade. Voilà, ouais, non, alors attendez. Ils n'ont rien compris. Non, c'est une expression, hein. Ça ne veut pas dire que vous êtes libérés. Vous dégagez tous des portes. Vous revenez tous au centre. Attention, hein. Oui, Jacques, l'éventreur de Sergi Pontoise. Vous n'êtes pas obligé de faire les exercices, hein. Non, je dis ça parce que depuis le début, vous êtes fixe. Vous me regardez, vous êtes figé, hein, ça donne la chair de moule, là, vos conneries. Moi, je n'ai rien contre vous, Jacques l'éventreur de Sergi Pontoise, hein. Moi, je ne suis pas là pour juger la personne, ça a été fait, d'ailleurs, hein. Putain. Bien. Allez, on va faire de la sophrologie. Ça va nous détendre. Allez, bah, par exemple, bah, c'est le printemps, il fait beau, vous sortez du boulot, vous avez votre petite mallette à la main, il y a un parc, il y a des fleurs, il fait beau, il y a une jolie jeune fille qui passe comme ça en jupette devant... Oui, alors non, on va changer d'exemple. Ça n'a pas l'air de vous détendre, Abdelviol. Abdelkrim! Vous bavez en plus, non, non. C'est plus le printemps, il n'y a plus de jeune fille en jupette, hein. Oui, Jacques, l'éventreur de Sergi Pontoise. Excusez-moi de revenir vers vous, mais depuis le début, vous êtes figé sur moi. Je sais pas si vous avez une idée derrière la tête, mais je veux pas le savoir, hein, Jacques. Comment? Je comprends rien ce que vous me racontez. Articulez ce que je comprends pas. Quoi? Vous pensez que vous avez eu tort de donner à bouffer les morceaux de votre femme à votre chien? Oui, Jacques. Hein? Et vous pensez que vous auriez mieux fait de les préparer en blanquette de veau pour les donner à bouffer à vos beaux-parents? Putain! C'est rien, Jacques, hein? C'est du stress, voilà. Ce qui est passé, c'est des idées toutes simples, mais vous savez, qui permettent de se recentrer un minimum. Mais qu'est-ce que vous foutiez, vous? Ça fait une heure, j'ai le temps de me faire violer trois fois! C'est arrivé au prof de piano, ah bon? Ça devait être un piano à queue, alors? Putain. Allez, messieurs, question artistique. Qui parmi vous a déjà pratiqué la danse classique? Danse moderne? Danse aquatique? Ballet contemporain? Ballet moderne? Hein? Un balai dans ton cul. Allez, messieurs, on va faire un exercice corporel. Hein, on va laisser parler notre corps. Pas complètement, vous reculez tous d'un pas. Vous allez me mimer une situation de détente absolue et je vais tâcher de deviner, d'accord? C'est empathique, ça, hein? Allez, on y va, on commence par appel meurtre. Allez, allez-y, mimez. Alors, qu'est-ce que vous faites, là? Vous skiez, apparemment. Vous devez être sur une piste noire parce que c'est violent, votre truc. Là, qu'est-ce que vous faites, là? Vous épongez vos gants mouillés par la neige. Et puis là, vous dégagez la neige qui encombre votre vic. Pas du tout. Vous violez, vous étranglez et vous enterrez. Bien. Écoutez, si c'est ça qui vous détend, je veux pas vous contrarier. Ah ben, dites donc. J'aimerais pas être à la place de la jeune fille. C'est pas une jeune fille. Ah bon? C'est qui? C'est moi.
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13: Alors nous, Annie, nice, c'est un peu loco, pardon. Doit figurer dans le Guinness des records. Quoique, à Paris, ils ont drôlement augmenté. Les un peu loco, chez vous, là, ils ont dit. Hein? Vous avez senti? Ils ont augmenté à cause de la décentralisation. Et ils vous ont fait monter la plage l'année dernière. Si tout va bien cette année, il vous faut monter le soleil. Oh, madame, non, je rigole, madame. Oui, je rigole. Non, je dis ça, mais moi, j'aime bien Paris, je monte souvent. Mon deuxième fils, il habite là-haut. Bah, c'est vrai que quand tu viens de la province, tu comprends pas tout de suite. Hein. Non, il te faut un moment. Par exemple, on fait des exemples. Tu prends les spécialités culinaires. Tu vois, bon, nous, à Nice, on en a un moulon, hein. La soque, la pissaladière, la ratatouille, la porquette, bon. Ils les connaissent même pas. Hein. Et si, ils en ont que trois des spécialités, ils sont connus dans le monde entier. Ils ont le jambon beurre, le champignon de Paris, et surtout, surtout le kebab. Beaucoup, avec beaucoup, beaucoup, avec beaucoup. On va partir. Ma fille. Et le quartier spécial que vous avez, comment il s'appelle? Le quartier chaud, là, j'y suis allée, moi, comment il s'appelle? Le quartier chaud, Pigalle! Malheur, je suis allée, moi, à Pigalle, malheur. Des sex-shops de partout. Tu passes devant, ils te chopent le sexe. Et toutes ces femmes qui te font le recollage de trottoir. Malheur. Oh là, toute la scène de... Les péripétaciennes. C'est pas ça, c'est qu'en plus, il paraît qu'ils prennent une fortune. Hein. Comme il m'a dit, mon fils. Non, il y va pas pour lui, hein, mon fils. Non, il y va pour un copain. Oui, mon fils, c'est pas son genre. Hein. Voilà, il est plutôt du marais. Comme il m'a dit. Ah oui, il m'a dit une somme. Ah oui, elles prennent 200 euros par tête de pipe. C'est un... Si le temps y dépasse, il paraît qu'elles font payer un sus. Ah oui, et le chose du métro. Alors tout le monde, il me disait, oui, Mado, va pas dans le métro à l'heure de pointe, patati patata. Bon, nous, dans le midi, on sait pas ce que c'est, hein, l'heure de pointe. Hein. C'est vrai, nous, on pointe au bout, les basta. Hein, bon. J'y suis allée dans le métro à l'heure de pointe. Malheur. Tout le monde, il est esquiché comme ça. Oh, le type de derrière, faut voir comment il te colle, hein. Alors, tu la sens bien, l'heure de pointe.
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7: C'est pas évident d'être comique dans cette époque politiquement correcte. Hein. On est dans une société politiquement correcte. Moi, je suis politiquement correct. Hein. Non, bah, la preuve, tiens, j'aime Louis la Brocante. Je ne rate jamais un épisode de Louis la Brocante. Bah, il résout une enquête par épisode avec cette vieille camionnette pourrie. Politiquement correct. J'adore Derrick. Le seul mec qui s'habille chez Peugeot, il fait tailler ses costards dans les sièges de 206. Politiquement correct. Moi, je regarde mes infos sur la 2. Hein. Pujadas,
9: C'est pas trompé de taille de coiffure, Pujadas. Non ? Une chose du 41, j'ai l'impression qu'il a pris du 52. Il flotte dans ses cheveux, ça se voit, non ? Oh, un truc bizarre. Comme un Playmobil, t'as envie d'avoir le truc. Regarde, j'arrive pas à me concentrer. Non, mais... Ah, quand on y pense une fois, après... Voilà, on n'ira pas plus loin au niveau van, hein, parce que après j'ai trop de problèmes. Hein, non, non, après j'ai trop de problèmes. Hein. Je sais pas si vous vous rappelez, mais mon ancien spectacle, j'avais des problèmes avec les... Non, les crevettes, non, j'ai pas eu de problème avec les crevettes. Hein. Quelle idée, les crevettes, pourquoi les crevettes Non, les trisomiques non plus. Ah non, non, non, non, j'ai eu des problèmes avec les valides. Ceux qui parlaient pour les trisomiques. J'ai jamais eu de problème avec les handicapés, moi. Ah, je n'ai eu des problèmes qu'avec les valides qui parlaient pour les handicapés. Non, mais parce que dans un sketch, j'avais un personnage hein, horrible, hein, monstrueux, hein, qui disait des horreurs. Hein, bon, un personnage de fiction. Bon, je crois que je me suis bien bordé, là. Hein. Et qui disait, les Mongoliens, c'est comme les crevettes roses. À part la tête, tout est bon. Vous n'entendrez plus jamais ça dans ma bouche. La société m'a bien cadré, ils m'ont bien expliqué, j'ai compris. Les trisomiques, c'est des gens comme les autres. J'ai monté une association avec eux, ils sont partis avec la caisse, c'est des gens comme les autres. Politiquement correct. Vous n'entendrez pas dans ma bouche le mot nain. On ne dit pas un nain, on dit une personne de taille ridicule. Politiquement correct, on ne dit pas du travail d'arabe. Si, quand on mange un bon couscous. Alors là, on peut dire, ça, c'est du bon travail d'arabe. Politiquement correct, on ne dit pas tu pues, on dit t'as mangé chinois. C'est très finaud. Hein. Le politiquement correct. Hein. Par exemple, quand un créateur, un artiste est homosexuel, on dit qu'il est gay. Quand un charcutier est homosexuel, on dit qu'il est pédé. Il y a des sujets entiers qui sont tabous avec ce politiquement correct. Hein. C'est vrai, quoi, les enfants, par exemple, c'est un sujet tabou. Non, mais moi, je vois le mien, par exemple, qu'il a 5 ans. Hein. Il me fait tout le temps la gueule sous prétexte que je ne vais plus voir les spectacles de fin d'année à son école. Excusez-moi, mais ces spectacles, c'est de la merde. C'est mal joué, les costumes sont pourris. N'a pas le talent de Mozart à 5 ans, hein. Faut le dire, et je lui ai dit, ton Robin des Bois, c'est de la merde. Il l'a mal pris. Excusez-moi d'avoir un minimum d'exigence artistique, hein. Je ne crois pas que conforter cet enfant dans sa médiocrité va l'aider à progresser. Si le père de Faudel avait fait son boulot, on n'en serait pas là. Tiens, je vais vous dire un truc qui va peut-être un petit peu vous choquer. Les enfants sont radins. Ah bah tous, hein. Moi, je vois le mien, par exemple, jamais payer un truc. Le resto, c'est pour Bibi. Le ciné, c'est pour Bibi. Chez McDo, c'est toujours le même cirque. Hein. Au moment de la commande, il y a du monde. Au moment de l'addition, il n'y a plus personne. Hein. Bah alors, du coup, maintenant, chez McDo, bah maintenant, je fais comme lui. Au moment de l'addition, j'attends. J'attends qu'il paye, hein. Tu comptes faire comment? Là, pour les deux menus, à 11,20€, hein? Mademoiselle, vous acceptez les dessins? Non, bizarrement, ils prennent pas les dessins ici. Et dépêche-toi, pépère, hein, y a du monde qui attend. Les gens bossent, tout le monde n'est pas en moyenne section. Mais tu te rends compte que si j'avais adopté un Chinois à 5 ans, il travaillerait déjà? Et il paierait! Et sa Nintendo, c'est lui qui l'aurait fabriqué! Mais qu'est-ce qu'il fait là, le radin? Il rigole, il me fait un petit bisou. Il paye en bisou, l'escroc.
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14: Tiens, la valise RTL, hein. Voilà une honte, hein, qui dure depuis 25 ans, la valise RTL. Hein. Tu te rends compte, RTL, tous les matins, ils appellent quelqu'un au téléphone pour y expliquer qu'il a paumé 50 000 balles. Dégueulasse, hein? Je vous la fais, la valise RTL, vous allez mieux comprendre. Alors, c'est Fabrice tous les matins,
15: Il est là, comme ça, il appelle quelqu'un au téléphone. Première sonnerie, j'appelle Madame Chambier dans le Vercors. C'est qui, Madame Chambier? Deuxième sonnerie. Ah, elle est partie faire pipi, Madame Chambier. C'est quelle est la troisième et dernière sonnerie pour Madame Chambier? Bonjour, Madame Chambier. Madame Chambier, c'est Fabrice de RTL, là. Madame Chambier, est-ce que vous pourriez me donner le montant de la valise RTL? Madame Chambier, enfin, quel dommage. J'écoutais à l'instant, c'était 47 601, et puis j'ai été obligé de m'absenter 5 minutes. Bah oui, bah faut écouter RTL, hein, Madame Chambier, hein. Elle dit, j'écoutais, je dis, c'était 47 000. Bah oui, mais on en a rajouté depuis, Madame Chambier. Oh, c'est dommage, vraiment, je suis pas absenté longtemps, hein. Juste à 5 minutes, pour téléphoner à mon mari, qui est à l'hôpital, justement, qui a un cancer de l'estomac, et puis qui est dans la même chambre que mon petit garçon de 8 ans, à qui on a coupé les deux jambes ce matin, donc on aurait bien eu besoin de cet argent. Oui, mais vous écoutez pas RTL aussi, Madame Chambier. Il dit, si, je vous dis, j'écoutais. Il est carreux. Bon, ben, bah, il dit, Madame Chambier, alors allez-y. Dites-moi un chiffre, vous êtes pas loin. Alors, Madame Chambier, elle fait, bon, alors 47 822. Vous avez dit combien, Madame Chambier? 47 822. Vous avez dit 47 822? Oui, oui, oui, oui, oui. Oh, quel dommage, Madame Chambier! Oh, c'était 47 828! Oh, à 6 francs près! Oh, c'est ballot, hein, c'est ballot. Alors donc, Madame Chambier, donc, je vous rappelle la somme que vous avez perdue, Madame Chambier, hein. Donc, 47 828 francs! Allez, bonne journée, Madame Chambier! Là, hein. Oh, c'est dégueulasse, hein. Et vous savez ce qui m'énerve là-dedans, hein? C'est que c'est des gens, ils s'étaient inscrits nulle part, hein? Ces gens, ils voulaient jouer à rien. Ils voulaient qu'on les laisse tranquilles. Ben, on les appelle quand même pour leur expliquer qu'ils ont paumé 50 000 balles. T'imagines le gars qui se dit, moi je suis un poissard, de toute façon, il m'arrive que des merdes à chaque fois. Ben là, il est fixé, là, il est sûr, là. Sans compter les désordres dans les couples, tu te rends compte, en 25 ans de temps, toi, les déchirures dans les couples. Imagine le nombre de bonhommes. Le bonhomme au boulot le matin, par exemple, il a entendu sa femme se planter à la valise, toi, le matin. Dans toute la journée, il est bien remonté, toi. Il rentre, le soir du boulot, il ouvre la porte, il dit, t'es vraiment une grosse truie violette, hein, toi. Alors, madame, elle a rien à branler de la journée, elle paume 50 000 balles. On a le garage à refaire, madame, elle paume 50 000 balles, yeah, hein.
16: Je m'excuse de m'énerver, hein. Et c'est vrai, attends, l'autre, elle avait rien à branler de la journée. Puis lui, il avait besoin pour le garage, je veux dire. Mais il y a pire encore. T'as le mec, il est au volant de sa bagnole, il écoute RTL tous les matins. Depuis 25 ans, il écoute RTL. Enfin, il fait comme RTL, il a dit. D'ailleurs, il a un petit calepin qui est collé sur le tableau de bord avec un petit fil et un crayon. Toi, il note au franc près toutes les valises. Comment il y a hier chez lui, il a trois cartons comme ça qui sont remplis de petits calepins au cas où on l'interrogerait sur une valise. Il y a 4 ans, il la connaît. Toi, il sait, en octobre 91, elle est là. Et d'un coup, il entend qu'on l'appelle. Chez lui. Seulement, il n'est pas chez lui, toi. Donc, il peut s'ouvrir les veines aussi, celui-là. Si la valise RTL, il faut écouter de chez toi, à côté du téléphone. Ben, il plaisante pas chez RTL.
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17: Il nous ferait presque pleurer pour des saucisses, ces cons là. Vous savez, les saucisses, avec la pub, le petit garçon qui fait son moulin dans l'eau. Tiens, ton moulin.
18: Ah.
17: Tu nous emmerdes, on s'entend pas avec la flotte.
18: Ah.
17: Non. Non, parce que quand je dis des saucisses, mesdames et messieurs, est-ce que vous avez lu la composition des saucisses? On va reprendre la phrase, alors. Est-ce que vous avez lu la décomposition des saucisses? Ah oui, parce que bon, voilà, est-ce que... Bon, je devais venir vous chanter une chanson à la con, Et puis, il faut que je vous parle de nourriture. Parce que je me suis aperçu, j'étais cuisinier avant longtemps, je me suis aperçu avec les années que les grandes multinationales de bouffe, elles nous font manger de la merde. Ouais. Et ouais. Et alors, je vais vous dire ce qui se passe avec la merde. C'est pas bon, la merde. Ah non, faut pas en manger de la merde. C'est pas digeste, la merde. Non, parce que bon, il faut que je vous parle de nourriture. L'autre jour, j'étais en train de manger chez Flunch. Bon. Oui, je mange souvent chez Flunch. Donc, je mangeais mon Flunch, le gros Flunchy, il était là, tout va bien. C'est le gros Flunchy, je lui dis, oh, casse-toi, va faire les anniversaires, laisse-moi manger. Il m'angoisse, celui-là, là, à me regarder manger tout le temps, là. Je mangeais mon Flunch et j'ai eu une pensée bizarre. Je me suis dit, c'est bizarre. Le PDG de Flunch, quand il a un repas d'affaires, il le fait pas chez Flunch. Oui, c'est bizarre, non? Alors, je continue à manger mon Flunch suspicieux, tu vois. Et puis j'ai eu une deuxième pensée. T'as vu, j'étais plein de pensées ce jour-là. Regardez bien ma bouche, mesdames et messieurs. Hein? Look at my mouth. Flunch. Flunch. Flunch. Eh oui, essayez la prochaine fois, vomissez rigolo. Flunch. Ils l'ont fait exprès, c'est pas possible. Bah ouais. En plus, ils ont pris... Ah, ça, par contre, ça m'énerve. Hein. Ils ont pris la chanson de Gilbert Montagnier pour faire la pub de Flunch. On va s'aimer. Ils ont mis « On va flincher, c'est naze. » En plus, vous savez pourquoi ils ont pris la chanson de Gilbert? Ah bah bien sûr, s'il avait vu la merde qu'il y a dans l'assiette. Il la donne pas, sa chanson. Ah ouais, ils ont changé les assiettes, voilà ce qu'ils ont fait. Tiens, il y a un autre truc qui m'énerve grave. Vous avez, il y a un an et demi, ils ont fait une campagne nationale, personne n'y a échappé, pour savoir pourquoi la vache qui rit. T'as vu? Ils sont allés dans la rue avec des micros, vous avez vu? Ils ont dit « Bonjour monsieur, est-ce que vous savez pourquoi elle rit, la vache qui rit ?» Lui, il a dit « Non, je sais rien, je travaille chez Casto. » Ah bon? Ah merde. Bon, bah, casse-toi. Moi, je sais pourquoi elle rit, la vache qui rit. Seulement, ils sont pas venus me demander à moi. Je vais vous dire pourquoi elle rit, la vache qui rit. Vous avez qu'à calculer, mesdames et messieurs, le prix de revient d'une vache qui rit. Et son prix de revente. Elle peut rigoler, cette grosse vache! En attendant, la vache, laissez-nous. Hein. Tiens, il y a un autre truc qui m'énerve grave. Vous savez, c'est 10% de produits en plus. 10% ou plus ou moins, on s'en fiche. Par exemple, on va prendre un exemple concret que tout le monde connaît ici ce soir. Pépito. Pépito, le petit Mexicain, celui qui gueule toute la journée. Hey Pépito, hey Pépito, tais-toi, tais-toi. Ça n'a rien à voir ce que je vais vous dire, mais chez moi, vous savez, j'ai un écran 16/9. Ce qui fait quand Pépito, il passe à la télé tard le soir, je le vois tout petit comme ça, avec un putain de chapeau. Sûrement le mélange, l'exomie, le pétard. Bon. Bon. Donc, Pépito, ici présent, ça fait 15 ans qu'il nous bourre la caisse à tous, que dessus son biscuit, il met 15% de chocolat en plus gratuit. 15 ans, 15%. 15 ans, 15%. J'ai calculé, il devrait faire 17 cm d'épaisseur, le Pépito. Alors où est-ce le nez, chocolat, Pépito? Pépito voleur! Ah, j'ai pas peur. C'est comme sa copine, l'Alsacienne. Ah oui. Ah ouais. Pourquoi l'Alsacienne? Elle a des grandes oreilles. Ah, les mecs, c'est pour mieux écouter les gourmands. Non, c'est pas ça. C'est pour mieux écouter la thune qui tombe dans leur poche. Tu vois, bling, bling. Voilà pourquoi elle a des feuilles, l'autre. D'ailleurs, on va les marier, les deux. Le Mexicain et l'Alsacienne. Ils nous feront des petits. Hein? Avec des putains de chapeaux et des grandes oreilles. Et on les appellera les petits filous. Ouais, c'est mon taf, te casse pas. Non, parce que les yaourts, c'est pareil, les yaourts. Vous avez pas remarqué, il y a 20 ans, mesdames et messieurs, les yaourts, ils les vendaient par 4. Il y a 10 ans, ils les vendaient par 8. Il y a 5 ans, ils les vendaient par 16. Aujourd'hui, c'est par 32. Encore 10 ans, on part avec des palettes de 400. C'est pas vrai? Bien sûr que c'est vrai. Bon, allez. Vous m'êtes sympathique ce soir. On reste dans le yaourt. L'autre jour, je suis chez moi dans mon canapé et je regarde la télé. Arrive la pub. Ah. Enfin quelque chose. Qui sait que je vois pas dans l'écran, incroyable mais vrai, la laitière. La laitière, tu sais, la vieille avec une putain de spatule comme ça. Elle brasse du lait toute l'année, la vieille. Bon. La laitière, elle me dit qu'elle a inventé une nouvelle recette. Mais non, la vieille, elle fout de la tarte aux fraises dans ses yaourts. Qu'est-ce que vous voulez que je vous dise? Quand tu commences à foutre n'importe quoi dans un yaourt, c'est que t'es à moitié folle. Parce que si tu la laisses faire la vieille, bientôt elle va te mettre de la quiche, du steak haché. Mamie Nova, elle a foutu de la tarte à dents, elle. Ça remonte, attends, ça remonte au chou, au vieil, faut que tu lâches l'affaire. Mamie, là, le café grand-mère, ah, c'est dégueulasse, qu'elle fasse de la tisane, mémé. En plus, ils nous mentent et j'ai la preuve. Je suis à la terrasse d'un café en Italie avec des amis, le serveur il vient, il me dit « Buongiorno, signor ». Je lui dis « Admettons ». Je parle pas italien et il peut me dire ce qu'il veut. Bon. Alors, mes amis commandent, etc. Et moi, et vous, je dis, bah, moi, je voudrais un café, s'il vous plaît. Il s'en va, je dis, attendez, monsieur. Moi, je lui dis, je voudrais un café. Luigi Lavazza! Et je me la pète. Pourquoi je me la pète? Parce que moi, en France, on m'a dit que Luigi Lavazza, c'était numéro un du café. Voilà, on me l'a pas dit qu'à moi. Bon. Alors, le serveur, il revient, il me fait, Luigi qui? Et je lui dis, Luigi Lavazza! Numéro 1 du café en Italie. Il m'a dit, en Italie, on connaît pas Luigi Lavazza. Ils connaissent pas Luigi Lavazza. C'est comme si l'Italien vient en France, il cherche Paul Prédo, le roi du jambon. Il n'existe pas, Paul Prédo. Le paysan, il va lui mettre un coup de douce, bam. Il va lui régler l'affaire à l'Italien. Ben oui, ça fait des drames. Quand on ment, ça fait des drames. Enfin, tout ça pour vous dire, mesdames et messieurs, en gros, hein, que la saucisse, là, vous faites ce que vous voulez, vous. En tout cas, moi, je la mange pas.
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19: Pour être heureux, je pense qu'il faut savoir qui tu es. Pour savoir qui tu es, il faut savoir d'où tu viens. Alors c'est pour cette raison que j'ai décidé de faire les tests d'ADN qu'on trouve sur Internet. Il y en avait un à 500 euros et un à 9,95 €. Devinez lequel je fais. Il m'a appris que j'étais 50% haïtien, 50% canadien et 100% radin. Précis! Précis. Alors du coup, ça m'a donné envie de faire celui qui était à 500 balles. Le principe, on t'envoie une éprouvette dans laquelle tu dois cracher pour mettre un peu ton ADN. Je l'ai fait, je l'ai envoyé. Quelques jours plus tard, ils me l'ont renvoyé avec une note disant « Monsieur Cavana, quand on vous demandait de cracher dans l'éprouvette, c'était avec la bouche. C'est de la salive qu'on voulait. » Je fais « Ah putain !» Je me disais aussi, ça m'a pris 3 jours pour la remplir. J'ai dû appeler des potes pour venir m'aider. On était desséchés dans le salon. Aïe, c'est là que j'ai vu que j'ai plus 14 ans. Oh là là là là. À 14 ans, c'était tout le temps. À 14 ans, j'étais invincible. J'avais la police. J'étais une machine. C'est là. Allez, 8 éprouvettes pour la 12. Et ils veulent quoi? Ils veulent des demi. Allez, je vous mets une pinte. C'est happy hour. Maintenant, c'est fini. Ah, maintenant, c'est fini. Après une fois, c'est de la poudre. Après une fois, c'est de la poudre. Vous, monsieur, ça doit être de la poussière. Vous, ça doit être de la poussière. Des toiles d'araignée. Mon Dieu, c'est Spider-Tub. Ma femme aussi a fait le test d'ADN. Sauf qu'elle a demandé de recevoir les résultats par la poste. Et j'étais là. quand le facteur a déposé l'enveloppe que j'ai subtilement subtilisée, je me suis permis de modifier quelque peu les résultats. Elle a ouvert l'enveloppe, j'ai fait « Alors, qu'est-ce qu'ils disent ?» Ben, ils disent que je suis 20% frigide, 20% dépensière et 30% jalouse. Je me fais voir, ça doit être une erreur ça. 20% frigide, ça me paraît très peu quand même. Oh là là, j'ai tout pris de ma mère. Mais non, regarde, les 10% casse-couilles, c'est ton père ça. En ce qui me concerne les amis, les résultats, ben, en résumé, je suis une ratatouille. J'ai du sang irlandais, antillais, français, scandinave, somalien, chinois, et j'en passe. En gros, mes arrière-grand-mères étaient des grosses cochonnes qui aimaient voyager. C'étaient des globe-fuckeuses. Et je les remercie du fond du cœur, car c'est grâce à elles que je suis qui je suis et ici avec vous en train de kiffer ce soir. Merci, mesdames. Merci, mesdames.
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20: Yeah ! Il faut des super. Ta mère et moi, nous t'avons élevé jusqu'à présent, surtout ta mère. Évidemment, imbécile, je travaille toute la journée. Je dis pas que l'élevé Bigot, c'est pas du boulot. Je dis que ta mère, en dehors de chez l'élevé, tes frères et sœurs, elle a rien à foutre. D'ailleurs, tu pourrais l'aider et ainsi donner les exemples. Au lieu de ça, monsieur donne un autre exemple. Gérard, tant que tu écoutais Mi-Gégère et les Beatles, je disais rien, je disais rien. Mais quand tu fumes du hakik, non! Ta mère en a trouvé dans tes poches et tu nous empêches les cabinets. Gérard, j'ai été trop bon avec toi lorsque tu as abandonné lâchement tes études. Tu aurais pu aller jusqu'au bac pour faire plaisir à ta pauvre mère. Et puis, si tu avais eu ton bac, tu aurais pu rentrer. Tu aurais pu être. Hein? Chômeur, oui. Mais au moins, tu aurais été un chômeur net. Oh là là, ça! Monsieur fume du hakik avec les biclis. Fais attention, Gérard! Fais attention! Tu es sur une pente savonneuse. Savonneuse. Croisant l'expérience d'un vieux routier, sympa. Aujourd'hui, c'est un petit verre qu'il te faut, mais demain, tu en feras tout un paquet. Sans parler que de compter de la honte qui retombera sur ta pauvre mère. Oui, ben moi, je m'arrange. Je te demande pas ton avis. Je m'arrange avec la honte. S'il te plaît, je traite directement. Je te demande... C'est pas moi qui suis en cause. Bon, s'il te plaît, Gérard ! Oui, ben le pinard, c'est pas interdit que je sache. Alors, il doit quand même y avoir une raison. Hein ? Ah, elle est jaunie, la jeunesse. Hein ? Le contraire, si tu veux. Nous, comme jeunesse, on avait la guerre mondiale. Mondiale, on avait la guerre. La restriction, pas de pinard, rien. On a souffert. Hein. Alors après, quand ça a été fini, tout le monde s'est mis à la fêter l'armistice d'un seul coup. Alors on a bu pour fêter la victoire. Alors les vivants se sont dit, tiens, ça marche, ça a fait de l'excédent. Et depuis, nous, on picole pour éponger l'excédent, mon petit pote. On rend service à la France. On est en service. On est patriotes. Tu peux pas comprendre, t'es pas patriote avec ton hakik. C'est quand même pas mon fils drogué qui va me reprocher à moi d'être patriote. En blague. Quand on a vu qu'on avait perdu la guerre, on s'est dit... On va faire des gosses, on aura fait un arcoin la prochaine fois. Regarde ce qu'on a, des big nits. ils veulent pas la faire. Même les jeunes Allemands, ils veulent pas la faire, il paraît. Mais tu vas voir dans quelle merde on est. Les jeunes, je vous comprends pas. Voilà. Quand on n'est pas cool, on est speed. Et quand on n'est pas freaks, vous flippez.

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3: J'ai pris ma voiture et j'ai quitté Paris. Progressivement, les immeubles ont commencé à disparaître. Sur les côtés de la route, ils avaient dû repeindre le goudron en vert. Puis j'ai commencé à voir des gens qui étaient habillés comme dans le catalogue de la Redoute. On m'a dit que j'étais arrivé en province. Je suis passé devant une agence immobilière, j'ai rigolé. Pour le prix de mon studio à Paris, je pouvais acheter la rue. Je suis rentré dans un bar en province, ils sont polyvalents. Le bar où j'étais faisait bar, tabac, retrait colis et chirurgien dentiste. Dans le bar, des clients étaient installés, j'ai vu leur téléphone. Ils avaient tous le même opérateur, dessus c'était marqué recherche. J'ai demandé au patron s'il avait du wifi, il m'a dit non, par contre j'ai de la suze. Alors je lui ai parlé d'Internet, je lui ai dit que c'était génial, j'ai expliqué comment marchait Mythique, il m'a dit mais ça on l'a déjà, ça s'appelle l'amour est dans le pré. J'ai commandé au patron d'une bar une boisson non alcoolisée, il en avait pas. Il y a même un client du bar qui m'a demandé ce que c'était. Ils se connaissaient tous dans le bar, ils s'appelaient tous par leur prénom, avec ça c'était pas compliqué, ils s'appelaient tous Jackie. Le patron m'a quand même servi un alcool fort qu'il avait fabriqué lui-même. En en versant, il y a quelques gouttes qui sont tombées sur le parquet, du coup on voyait la cave. Puis le patron m'a proposé de regarder le film du dimanche soir. Je lui ai dit qu'on était mercredi, il m'a dit mais je l'ai sur cassette. Puis je lui ai demandé où étaient les toilettes, il m'a dit c'est compliqué, tu traverses la cour, après le jardin, c'est derrière le mur. Il m'a tendu des clés. Je lui ai dit c'est les clés des toilettes, il m'a dit non c'est les clés de ma bagnole qui ira plus vite. Le soir, j'ai repris ma voiture, j'ai roulé, j'ai commencé à me faire insulter, on m'a piqué mon portable, j'ai mis 3 heures pour me garer parce que toutes les places handicapées étaient prises. Ça y est, j'étais rentré à Paris!
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4: Il vient de m'arriver une histoire de dingue, il y a quelques mois, c'est une histoire vraie. Je vais vous la raconter telle que ça s'est passé, je vous jure, je n'invente rien. Voilà. J'ai une voiture de vedette. Hein?
5: Une Mercedes limousine.
4: Ah, ça change de la Twingo d'avant. Ah, y a une place à l'intérieur, c'est dingue.
5: C'est même du réchauffé tellement c'est grand dedans.
4: Donc, voilà, j'étais donc dans ma voiture de vedette, hein, dans Paris. Je faisais un créneau, un très beau créneau, mais un créneau de Twingo. J'avais 4 mètres de voiture en trop. Oh, ça a touché, non? Effectivement, j'avais défoncé le pare-choc dans un poteau parisien. Qui a pas gueulé, c'est étonnant pour un poteau parisien. Voilà, donc j'avais bien défoncé le pare-choc et tout. Dans ces cas-là, on va le faire réparer là où on a acheté la voiture, hein, au garage concessionnaire qui est à 2-3 km de là où on habite, maximum 10. Sauf que le mien, de concessionnaire Mercedes, il est à 250 km de Paris, chez Mercedes Tourcoing. Et c'est là que ça se gâte, parce que déjà, pour faire une vidange, je fais 250 km aller, 250 retour. J'arrive à Paris, je fais 500 km tout juste, pas je retourne faire notre vidange. Et là, j'appelle pour dire que j'ai eu un problème avec la voiture, toute une organisation pour remonter dans le Nord, ça. Alors, heureusement, comme je suis connu, ils me prennent tout de suite au téléphone. Hein. Bon, je suis vedette, je suis traité différemment, c'est normal. Hein. Mais alors, on fait le comique avec la voiture. Vous voyez, c'est différent. Et donc, je remonte dans le Nord. J'arrive à Tourcoing, hein, je me garde devant chez Mercedes.
6: Mercedes?
4: Oui, parce que le M est tombé. À Tourcoing, le gros M de l'aventure, il est tombé. Ouais, et au lieu de le remettre, eh ben, il l'enlève de toutes les voitures. Ouais, même les neuves, hein, même les neuves. Hein. Dès qu'il y a une voiture neuve qui arrive d'Allemagne, comme ça, ils vont derrière, allez, ils font sauter le M. Il dit, et voilà, Mercedes, c'est le bon garage. D'ailleurs, j'aurais posé la question, j'aurais dit, mais c'est pas plus simple de remettre le M sur l'aventure? Et ils m'ont répondu textuellement, on trouve plus l'escabeau. On est très très loin de l'ambiance germanique, hein.
7: Chez Mercedes Tourcoing.
4: Donc voilà, j'étais garé devant, il y a le concessionnaire qui me voit, il vient comme ça, il fait, alors le comique, comment que ça... Oh va Dieu, là, les dents, elle pare-choc, là, il y a plus choqué que paré, hein. Pas mal, celle-là, faut pas me la piquer, hein, sinon faut payer des droits d'auteur. Voilà, c'est fait, j'enverrai un chèque, hein, dès demain. Hein. Donc il regarde, il me dit, ouais, je crois qu'on peut réparer pour demain, ouais, je crois que... Enfin, faut quand même que je demande au chef d'atelier, j'espère qu'il est encore là, Bibi. 19h, Bibi! T'es là, Bibi? Hé, hey, si t'es là, Bibi!

0: voiture, alors.
1: Mercedes, pourquoi?
0: Et Bibi, il avait fini sa journée. Hein, et il était au volant de sa voiture, comme ça. Il s'arrête à notre niveau, chef d'atelier Mercedes, il descend de sa voiture, puis il fait...
2: Vous avez de la chance que je suis encore là. Parce qu'on a fêté le départ d'un collègue, et il voulait plus partir. Qu'est-ce qu'il y a? Qu'est-ce qu'il y a?
0: Ça m'a fait peur, hein, quand il a fait... Surtout qu'il était rouge puis combière, hein. Ah, dans le Nord Pas-de-Calais, quand on est rouge puis combière, c'est qu'il y en a plus dedans que dehors. Hein. Donc il fait...
2: Oh, on dirait une fourmi, là. Oh, comment il s'appelle? L'autre, là... Oh. Ah, c'est lui? C'est le rouge d'adore. Oh, je t'adore, viens faire un bisou, viens ici, viens. Moi, moi. Hé, hey, c'est un orthographe pour les gamins.
0: Et dans le... Ça fait 19 degrés. Oh. J'ai une confirmation. Oh, puis combien? Ah, rien qu'en respirant, j'en ai bu 4 d'un coup. Je suis monté à 1,8 g, je ne pouvais plus conduire. Il y avait une conseillère qui disait, Bibi, arrête d'emmerder la vedette, là. Fous-lui la paix, j'ai plutôt un œil au pare-choc pour voir si tu peux réparer pour demain. Bon, allez, il n'y a rien à ton pare-choc, là. La conseillère dit, non, Bibi, ça c'est la tienne de voiture. Ah, je me disais aussi, le comique qui roule dans une poubelle ou quoi? Ouais, je crois que c'est bon pour demain, ouais. Bon, en tout cas, j'ai pas bien vu en dessous, là. Par conscience professionnelle, faut que je vais la mettre sous le pont à l'atelier. Donne-moi les clés, le comique.
1: Je les ai perdus. J'ai hésité un moment, hein, puis je me suis dit, bon, il a l'habitude, hein, du pont, pas que du bigombière. Hein, bon. Je lui donne mes clés, il me dit,
2: il y en a pour 2 minutes, le temps de la mettre sur le pont. Et puis ça... Je suis fatigué. Hein.
0: Il démarre. Hein,
1: il part avec ma voiture de vedette. Là, j'ai regretté la Twingo. Hein. Et le concessionnaire qui me dit, venez, on va faire les papiers. Je dis, attendez, ça vous dérange pas qu'on aille voir l'atelier Mercedes? J'en ai jamais vu de près, ça m'intéresse. Il accepte, et sur le chemin, de loin, au lieu d'entendre... Blum, blum, blum, blum. On entend... Blum. 2 secondes de blanc. Et... J'ai compris que c'était grave, parce que le concessionnaire a fait... Oh, vain de Dieu, merde! Puis il s'est mis à courir comme ça, comme un dératé. Donc on arrive à l'atelier, comme ça. Et Bibi, il avait pris le pont... Au début, impeccable. De première roue, impeccable.
3: Un peu vite.
1: Impeccable, et après, oh, il a mis son clignotant. Il a tourné sur le pont. C'est une histoire vraie.
0: Je sais pas, il a dû suivre un reste de GPS, je sais pas.
1: Je vous jure, il a mis un coup de volant sur le pont à une allure folle. Il a tapé le rebord, comme ça, la voiture a fait un bond. Elle est retombée sur le pont, mais pas sur les roues. Il était de travers, il a tout arraché en secondes, l'air, c'est ça. Il accélérait dans le vide, Bibi, sans comprendre. Il y avait le concessionnaire qui gueulait.
2: Oh, nom de Dieu, Bibi, arrête tout, là. Arrête tout, mais qu'est-ce que t'as fait à la voiture, à Monsieur Boum?
1: On est parfois très seul. Et Bibi, il descend de ma voiture, il fait... Il se met derrière, c'est ça. Il ferme un œil. Et il dit...
2: C'est pas moi. C'est le pont qui a bougé.
1: Il était tellement bourré, le chef d'atelier Arcelès, qu'il est allé jusqu'à attraper ma voiture et faire
2: « Venez m'aider, à 3, on va la remettre. »
0: Et le chef qui disait « Arrête, Bibi, même à 3, ça pèse 2 tonnes, là. Arrête, tire pas comme ça, tu vas te désaffecter tout le corps d'un coup, là. Arrête-toi. »
2: Oh, pardon, monsieur Boum, pardon. Choisissez n'importe laquelle. On vous la prête en attendant.
1: Parce que ça sera pas prête pour demain.
2: Vu comment il l'a mis sur le pont, la bébé. Ah bah, faut compter 2-3 semaines. Et encore, je sais pas comment on va faire pour la descendre. Non, bah, pour être sûr, fais ça, peut-être en la poussant. Ah, si jamais elle tombe de l'autre côté. Comptez 2-3 ans pour être sûr.
1: Et donc, ils m'en ont prêté une Mercedes toute neuve que j'ai là. Et avant de la rendre, je vais aller la mettre dans le mur. Je vais la plier et je vais dire,
2: c'est pas moi, c'est votre mur qui a bougé.
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4: 50 balais. Oh, depuis que j'ai 50 balais, moi, je m'éclate. Je suis bien. Je redécouvre le plaisir des choses simples. Oh, roté chez le dentiste. Terminer un yaourt avec la langue. Uriner dans le lavabo de la salle de bain. Ou dans l'évier de la cuisine quand il n'y a pas trop de vaisselle. Regarder la télévision, une main dans le caleçon, une autre dans le paquet de chips. À trois, on change. Glisser une pièce de 20 centimes dans l'arrêt des fesses du plombier. Et là, c'est l'effet jukebox. Elle était maquillée. Ah, je vous dis, je suis bien. Toujours content. Tu vois, regarde. J'aime faire l'amour. Mais je peux tout aussi bien passer une soirée avec ma femme. Ouvert. J'essaie de passer au-dessus de mes soucis. J'en ai des soucis. Oui, je me plains pas. Merde, j'ai une belle vie. Je vais pas commencer. Surtout que depuis que je suis une star internationale, j'étais en Belgique la semaine dernière. Je voyage en business, je vais en vacances dans des îles ou dans des pays pauvres quand j'ai envie de faire des photos. C'est ma passion. Et ouais, j'adore ça. Je me suis acheté un appareil photo avec un... avec un téléobjectif. Non, je rigole parce que rien qu'avec le prix du téléobjectif, je pourrais... construire une école dans les pays où je vais prendre les enfants en photo dans le caniveau. Et oh, souvent j'y pense à ces gamins, vous savez. Et puis j'oublie. Non, je suis bien. Et puis je suis connu, j'ai des copains connus. Quand t'as des copains connus, je vais te dire, les anniversaires, c'est pas la même. Oui, ça n'a pas toujours été rose. Hein. J'ai été comme vous, hein, je vous le dis. Et là où avant, comme cadeau avec mes copains banals, j'ai eu coffret brut de Fabergé qui sent la merde. C'est... coffret beauté, qu'est-ce que j'ai eu encore? J'ai eu tout ça, hein, je vous jure. Ah ouais, Smartbox, week-end insolite, dans une cabane en paille. Je vous demanderai juste de ne pas vous moquer des gens qui m'ont offert ça, s'il vous plaît. Même si je les vois plus, je trouve pas ça très correct. Et, non, mais non, je les vois plus quand tu peux choisir. Non, non, non. Ah non, non, non. Alors, bon, je parle connu, machin, tout ça, d'accord. Il y a quand même des trucs que tu peux plus faire quand t'es connu. Hein. Ah, bah non. Par exemple... se curer le nez au feu rouge. Qu'est-ce que j'aimais ça, nom de Dieu. Tu sais, tu la mets sur le volant, tu tournes, t'as l'impression qu'elle est vivante. Non, des trucs que tu... Hein? Bon, non, non, péter. Bah non, tu peux plus péter, pas connu. Ah non, attends, tu rigoles ou quoi? Oui, ou alors péter sans faire de bruit, comme j'ai fait quand j'étais en face du monsieur. Ça sert à quoi? Ça me manque. Alors, excusez-moi cette petite vulgarité, mais péter me manque. Oui. Je suis un ancien campeur, j'ai des réflexes, je suis désolé. Et l'autre jour, j'ai fait un IRM. J'étais tout seul dans la cuve. Et le médecin m'a dit, vous allez voir, c'est hermétique, c'est stérilisé. C'était. Oh, ça a même faussé les résultats. Oh, je suis sorti, ils m'ont dit, non, monsieur Dubos, vous avez été en rapport avec des animaux malades, là. Oh, merde, c'est pas parce qu'on est connu qu'on a plus le droit de rigoler avec les choses simples, non? Enfin, je crois. J'ai pris le bus il y a 3 semaines. Oh, la rigolade. Oh, l'aventure. Je me suis, je vous jure, vrai. Je m'assois dans le bus. Là, j'ai pété. Les 4 mecs devant moi se sont retournés. Je me serais cru à The Voice. Dingue. Oh, je vous dis, je suis bien. Oh, cool. Sans tabou. Mature. Mature, mais attention, je vais pas vous faire le sketch du mec mature qui connaît pas Internet. On l'a tous fait, ça. Je me balade là-dessus, j'ai aucun souci. Cela dit, je vous dis que je me balade sur Internet, mais j'ai eu des débuts difficiles, hein, comme tout le monde. Facebook, c'était pas gagné. Hein, j'arrivais pas. Alors, je m'étais fabriqué, vous allez vous moquer de moi, c'est sûr, un Facebook manuel. C'est-à-dire que je descendais dans la rue pour me faire des amis. Truc de dingue. Et oui, j'allais voir des gens, puis je leur parlais comme ça, de visu, hein, on se voyait. Et on se montrait des photos, tout ça. Je m'asseyais parfois à la terrasse des cafés, comme ça. Ouais, j'écoutais les gens, je les regardais. Parfois, leur conversation, je disais, j'aime, pouce levé. Tu veux être mon ami? Petit bonhomme rond qui rit avec des petits cœurs qui partent. Ouais, mais ça marchait. Hein. J'étais suivi par 4 personnes, dit. Ah, bah, pas mal quand même. Hein. Un neurologue, 2 gendarmes et un psychiatre. C'est tellement important pour moi, Internet, tellement important. Je m'instruis, je pense au futur. C'est important, le futur. Tu sais, quand t'as 50 ans, mon père me l'avait dit, il m'avait dit, Franck, à 50 ans, il y en a plus derrière que devant. C'est une belle phrase de merde, hein. Moi, en tout cas, pour l'instant, j'ai 50 balais, je nage dans le bonheur. J'ai 50 ans et mon Dieu, voilà, j'aime ça.
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6: Quand on a eu comme moi une enfance campagnarde entourée d'animaux de tout poil, très vite on entend jaspiner la sale bête, c'est-à-dire le démon. Dans ma tête de petite fille, c'était une sorte de fantôme maléfique qui s'attaquait aux bêtes et les rendait cinglées. Et quand elle s'attaquait aux gros gabarits, genre taureaux, bovidés ou chevaux, alors là, ça devenait spectaculaire. Un jour, le taureau de mon grand-père était déchaîné. Mon petit cousin Didier hallucinait.
7: Oh, hey, t'as vu le popol ? Il a une cinquième patte.
6: Mon grand-père était très énervé. Va, Jou, me les possédez par le démon, cet animal. Va tout casser dans la baraque. Les enfants, rentrez à la maison, c'est pas un spectacle pour vous, non.
7: Le soir au dîner, Didier s'est quand même risqué. Dis donc, grand-père, qu'est-ce qu'il faisait le popol sur dos de la marguerite ?
6: Va, tu te taire et mange ta soupe. Pas moins d'en savoir plus, ce sujet était tabou. Mais un jour que je venais chercher mon 4 heures, les femmes étaient rassemblées dans la cuisine. Elles étaient toutes là. Tata Renée, Marcel, la voisine, cousine Cécile et ma grand-mère. L'ambiance n'était pas la rigolade. La cousine Cécile, elle pleurait dans son torchon.
8: Oh ben t'en fais pas, va, il va revenir. Oh ben le mien, il a fait pareil.
7: Eh ben c'est pas joli, joli.
8: Tous des salauds. Pas un pour racheter l'autre. Pense que la bricole, peuvent pas se l'empêcher.
6: Non, enfin, mais de qui parlait-elle? Et c'est là que j'ai compris. C'est de cousin Henri dont était question. Le mari de Cécile. Et la grand-mère a lâché le mot.
7: C'est le démon de midi.
6: Bon sang. Mais alors ce démon s'attaquait aussi aux hommes? Mais pourquoi celui-là s'appelait-il démon de midi? Ah bah d'ailleurs, démon de midi, on sait pas vraiment ce que ça veut dire. Alors voyons voir. Démon de midi. Tentation du milieu de la vie. Ils sont pas plus clairs que ma grand-mère. Je vous ferai remarquer qu'ils mettent un S à tentation. Bon, au pluriel encore, je peux supporter, si ça le rassure.
7: Mais une. Non.
6: De toute façon, ça doit être un mec qui a écrit cette définition asexuée. Hein. Une femme aurait mis « démangeaison des hommes à l'apparition des premiers cheveux blancs ». Ah bah tiens, ils disent que ça vient de la Bible. Eh bah comme quoi ça date pas d'hier, hein. Si ça se trouve, Madame de Cro-Magnon, elle est déjà partie du club. Sauf qu'en plus, à l'époque, la maîtresse, ça devait être une guenon. Et puis ça, ça a pas trop changé. J'ai remarqué d'ailleurs, hein. On ne dit pas la démon de midi, hein. Ah non, le diable, c'est masculin. Pourtant, c'est une salope qu'on profite. Mais vous savez que même chez les grands, ça se passe comme ça, hein. Regardez l'ex-madame Jospin, l'ex-madame Juppé, l'ex-madame Rocard, l'ex-madame Léotard. On pourrait en faire à bout à monde, hein. Le Wouzwood est laissé pour compte. Non, parce que c'est quand même dingue. C'est qu'elles en ont repassé des banderoles pour leur première manif. Elles en ont mis donner des chemises pour leur premier discours. Elles en ont donné notre cravate pour leur première télé. Et puis dès que le pouvoir arrive, allez hop, aux oubliettes. Ah bah oui, on va quand même pas trimballer Bobonne à l'Assemblée, hein. Surtout qu'elle les connaît tous, ses collègues, depuis longtemps. Puis on sait jamais, des fois qu'elle aurait une cassette.
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9: Oui, Skype, vous me voyez bien, là? Alors, hashtag djihad, je veux devenir un martyr.com. Hein? Oui, non, j'ai pas été suivie. Non, je n'ai parlé à personne, ne vous inquiétez pas. Dis donc, vous êtes parano, moi. Oui, d'accord, s'énervez pas. Donc, alors, Guillaume Dubois. Oussama Mohamed Saddam Ben Dubois. Chevalier de l'Apocalypse, hein. Hein? Oui, non, parce que moi, ça met du temps à pousser, c'est pour ça. Mais j'en ai vu des très belles chez Toys R Us, alors... Par contre, la vôtre est magnifique, hein. Elle est fournie, elle est belle, c'est une vraie, non? Je te tiens, tu me tiens par la barbe. Oui, d'accord, vous énervez pas, y a pas de problème. Oui, alors j'ai été faire les courses, hein. Alors j'ai acheté le tapis, le couteau, la bouteille de gaz, la ceinture. J'étais chez Caston. Chez Caston, il y a tout ce qu'il faut. Bon, j'ai là-bas. Bah, je plaisante en fait, hein. D'accord. Oui, il faut pas. Oui, non, il n'y a pas de problème, ne s'énervez pas. Alors oui, donc j'ai tout lu, tout reçu, hein. Martyr à la plage. Martyr à l'aéroport, Martyr prend l'avion, Martyr va au musée et tout. Hein. Qu'est-ce que je voulais dire? Le seul jour férié, ce sera le 11 septembre? D'accord. Alors oui, je me suis entraînée. Hein. J'ai tué 200 personnes la semaine dernière. Hein. Sur Call of Duty. Alors je ne sais pas si... Qu'est-ce que je voulais dire? Oui, sur Bagdad, il n'y a pas trop de moustiques. Parce que j'ai la peau fine. Alors, puis je suis allergique au gluten. Alors, tout ce qui est semoule, tout ça, je ne suis pas très fan. Hein. Oui, alors je... Comment dire? Oui, alors je me suis renseignée hein, pour les transports. Je n'ai pas trouvé de vol direct. Hein. Alors peut-être faudrait penser à faire un Air Jihad ou un truc comme ça, parce que bah, je suis sur un Paris-Ankara, Ankara-Berlin, Berlin-Bastia, Bastia-New York, New York-Londres. Moi j'ai pensé à une chose, vous me dites pas, peut-être prendre une petite croisière Costa. Je débarque en Sicile, puis vous venez me chercher. D'accord, non, on verra sur place, y a pas de problème, vous énervez pas, tout à fait. Qu'est-ce que je voulais dire? Oui, sur Bagdad, ça bouge un peu. Enfin, je veux dire, il y a de la meuf. Enfin, on n'est pas que entre Père Noël, quand même. Enfin, je veux dire, Non, parce que j'avais d'autres questions sur la literie, tout ça, parce que je suis sensible du nez aussi. D'accord, bon, bah, on verra sur place, y a pas de problème, tout à fait. Bon, bah, alors, bon, bah, jeudi, alors, hein, bon, bah, gros bisous. Là, j'ai l'impression que tous les deux, bah, on va bien s'éclater. Oui, hashtag djihad, je veux revenir à la maison.com. Tu me vois, maman? Oui, c'est moi, c'est Guigui, c'est Guillaume. Non, je suis pas chez Mémé dans le Luberon. Hein, je suis à Bagdad dans la merde, là. Je veux rentrer, maman. Je veux rentrer à la maison. Il te reste des miles, Air France. Ah, je veux rentrer, maman. C'est pire que dans Koh-Lanta, là. Ils m'ont mis dans l'équipe rouge, celle qui coupe toutes les têtes. J'ai essayé de prendre un bateau de migrants, mais c'était complet. Je veux rentrer, maman, je veux rentrer, ils sont fous. Oui, oui, oui, Toufika. En plus, je parle pas leur patois, alors je comprends rien du tout. Oui, alors, maman, il faut que je t'annonce, je suis mariée, hein. Voilà, avec Toufika. Ils m'avaient promis 900 vierges, bon... Pff, ils m'ont fourgué une fin de série, là. Même en burqa, elle est moche. En plus, elle pique, alors bon. Oui, alors tu vas être grand-mère, maman, hein, voilà. Alors Toufika est enceinte, hein. Enfin, je lui ai dit que si c'était un garçon, je voulais qu'on l'appelle Charlie, mais bon. Ça n'a pas plu. Voilà, alors sinon, dans les bonnes nouvelles, je me suis fait copain avec un Américain, un otage américain, là. J'apprends à parler anglais, mais enfin, je connais que deux mots pour l'instant. Help me, help me! Bon, va falloir que j'y aille, maman, hein, là, parce que j'ai une mission à remplir, là. Il faut que je dépose un colis à l'ambassade américaine. À mon avis, c'est pas une pizza. Ils arrivent, maman. Oui, femme impure qui m'a donné la vie, je te maudis. Annemahal, Inch'Allah. Je veux rentrer, maman.
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10: On a tout essayé avec ce soir Claude Sarraute, notre mémé opposé. Et quand Sarraute, ça pète aussi. Celui qui a tout volé à Jacques Legras, Dan Bolander. Celle qui a tout volé à Gisèle Halimi, Isabelle Alonso, la chienne de garde qu'on aurait dû faire piquer depuis longtemps. Christine Bravo, l'alcoolique qui n'est plus anonyme. Stevie, l'intellectuel du Lot avec ton string, sa plume dans le cul et son cerveau en option. Et Gérard Miller, la pelle à merde des divans, le psychanalyste de Bâle qui voulait... Vous voulez poser une question, Gérard? Bah allez-y, hein, on a que ça à foutre, hein, on est un salon de coiffure, on est payé à rien foutre, et si elle dit, posez votre question, ça meublera. Oui, je vais poser une question à, de psychanalyse à Stevie Boulet. Je vais demander si Stevie avait couché plus longtemps avec sa maman ou avec sa peluche Bourriquet. Et si quand il couche avec Bourriquet, il n'a pas l'impression de tripoter Claude Sarraute. Oh Gérard! On a tout essayé, mais on n'a pas osé essayer Claude Sarraute. La date de fraîcheur était dépassée.
4: Moi, je suis pas un mec énervé, je suis pas un mec stressé, parce que j'ai testé plein de trucs pour être zen. Bon, j'ai commencé, vous allez voir, par me déstresser un peu fort, j'avoue, avec un jardin japonais. Bon, attention, vous connaissez le vrai principe du jardin japonais? Non? Ben, si t'aimes pas quelqu'un, tu lui offres un jardin japonais. Voilà. C'est un bac de sable très très fin, avec dedans des tout petits cailloux que tu dois manipuler avec des tout petits outils. Des petits pelles, des petits râteaux, des petites pioches, avec tes gros doigts boudinés comme ça. Et alors, en passant, tu fais des raies pour atteindre la plénitude. C'est marqué. Mais oui, c'est marqué sur la boîte, c'est marqué. Celui qui n'a jamais fait un jardin japonais. Il n'y a pas l'accent sur la boîte, hein. Celui qui n'a jamais fait un jardin japonais ne connaît pas la plénitude du vide. Putain, ça ne veut rien dire. Moi, j'aurais pas mis ça, j'aurais mis celui qui n'a jamais fait un jardin japonais ne connaît pas son bonheur. Oh, ça m'a stressé. Allez, en poubelle! On va pas s'emmerder avec ces merdes. Fédéré, ça va te calmer. On va pas s'emmerder avec ces merdes. Alors écoutez-moi bien, un bon jardin à la française, deux bottons caoutchouc, une bonne bêche. Quand t'as retourné 400 mètres carrés de terre, tu vas te coucher, t'es moins stressé, tu dors. On oublie. Après, on m'avait parlé d'un truc génial. C'est toujours génial dans ces magazines. C'est une lampe, tu la branches à ton radio réveil, et quand le réveil sonne, la lampe s'allume et elle imite la lumière du soleil qui se lève. J'ai dit, m'envoie une. Je pars en acheter une. Je tombe sur qui? Devine. Bernard. Mon beau-frère, ce gros con de Bernard. Il me chope, il me dit, tu vas pas mettre des sous dans ces merdes. Il me laisse tomber. Il me dit, j'ai récupéré un halogène de 20 000 watts sur un chantier EDF. Je vais te bricoler un truc, ça fera pareil. On a bricolé un truc. On l'a branché. Oh, quand ça s'est allumé. Ah bah ça réveille, ça réveille. Ça déchausse les dents. Ça nous a fait, ma femme, comment vous dire, dans la chambre, comme un flash nucléaire. Oh, ça a fait un négatif de ma femme et moi sur le mur, comme ça. Comme un Pompéi, what a surprise. Moi, ça m'a cramé un flanc, là. Mais bien. Et ma femme, la pauvre, a saigné du nez comme ça. Ça va, chérie? Ah, mais il est trop con, ton beau-frère. Il est trop con. T'énerve pas. On va te bourrer de coton et on va aller dans un centre de déstressage. Oh, oh là là, on a été dans un centre. Il y en a partout en France. Ça pousse comme des champignons. Comment ils s'appellent ces centres? Nature et Découverte. J'adore ce magasin. Chez Nature et Découverte, il y a tout ce qu'il faut pour être zen. Mais surtout, il y a tout un bordel qui sert à rien, mais qu'il faut absolument acheter. Donc moi, je suis allé acheter du matos zen et j'ai fait un tour dans le magasin avant d'acheter. Il y avait une vitrine et dedans, il y avait des boussoles avec fourchette intégrée. Hein? Des fois, tu sais pas où elle est ta bouche. Bon. Ah, ah, ah, ah, 60 euros, ah ouais. Ça fait cher la vanne, tu vois? Non. Donc je continue. Et là, ah ouais, là, je suis tombé sur un truc. C'est, écoutez bien, un sac à dos paratonnerre. Alors si par exemple, si la foudre c'est ton kiff, tu mets ça dans un. Ouais, ouais, toi surtout. Tu mets ça dans un champ et t'attends. Ah t'inquiète, à un moment donné, plus de coiffeur pendant 6 mois. Et après avec ton doigt, tu peux faire taser. Hein? Bon, évidemment, faut que ça soit ton kiff, la foudre, sinon, c'est le bazar. Et alors après, je continue, si vous connaissez ces magasins, dans le fond, en général, ils mettent les télescopes. Et parce que c'est zen, hein, de regarder les étoiles la nuit, c'est vachement, ça calme. Et ça coûte super cher, leurs appareils, tu vois. Nous, avec mon fils, on a un télescope, mais nous, le nôtre, c'est une bouse. Nous, on l'a acheté à Carrefour, le nôtre, tu vois. C'est-à-dire, nous, notre télescope, même à fond, tu vois la lune comme une tête d'épingle. C'est ça. Je t'ai sûr que c'est bon.
11: on la voit mieux à côté du truc à l'œil nu comme ça la lune. Tu vois? Imagine. Hey, je lui dis à mon fils, regarde la lune. Ah ouais, merde. Ouais. Je lui ai dit, hein, t'as voulu un télescope? Je lui ai dit, maintenant, école ou pas, minuit, 4h du matin, tu regardes les étoiles. Même la journée, quand il me saoule, je lui dis, va voir les étoiles. Il me dit, à 2h de l'après-midi, tu pètes un plomb. Je lui ai dit, bah, regarde le soleil, t'auras une surprise.
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12: Merci et applaudissements pour ma meilleure amie, Anne Roumanoff.
13: Non, ça me gêne. Ça me gêne. Non, enfin, je veux dire, applaudissez, mais je veux dire... on n'est pas meilleure amie, Charlotte.
12: Elle fait, je reconnais pas mon prénom et tout. Ça, c'est bien ma meilleure amie, Anne Smirnoff.
13: Non, mais, Charlotte, je t'aime beaucoup, mais je veux dire, on n'est pas meilleure amie.
12: Ah, d'accord, ok. Si, on est meilleure amie, je t'assure, vraiment. On a le même horoscope, même signe astrologique balance.
13: Ah oui?
12: Ouais.
13: Et alors?
12: Mais on lit le même horoscope. Et en ce moment, j'ai lu que Jupiter en scorpion. C'est une bonne semaine pour faire des rencontres. Elle, hein?
13: Ah non, moi, je suis pas une tablette, quoi.
12: Ça veut dire quoi, ça?
13: Je suis pas du tout tactile, quoi. Non, mais je sais pas, Charles, besoin chez toi de toujours toucher les gens, là, comme ça, c'est culturel, quoi. C'est...
12: Non, ça va, c'est cool. Non, non, mais on a plein de points en commun, vraiment, Anne Bogdanoff, hein, je t'assure. Oh, quoi? 1986, c'est une date importante pour toi.
13: Ah bah oui, 1986, c'est l'année où j'ai eu mon diplôme de Sciences Po.
12: Tu vois?
13: Et pour toi, c'est quoi, 1986?
12: Je suis née.
13: Ah. Bah... En fait, j'aurais pu être ta mère, quoi. Je veux dire, si quand j'avais 20 ans, j'avais rencontré un beau black, un grand black, un petit black, quoi.
12: Ouais, enfin, il aurait fallu en trouver un qui soit d'accord. C'est culturel.
13: Oh là là, mais t'es susceptible, non. Toi. Tu fais genre, je suis jeune, je fais du stand-up, je suis cool, mais t'es hyper susceptible.
12: Et toi, t'es pas susceptible, peut-être?
13: Ah non, pas du tout, ah parce bon que tu vois, moi, à mon âge, les choses, elles glissent, tu vois.
12: Ah bah
13: moi,
12: oui, j'ai pris du recul. Ouais, je m'étonne qu'elles glissent, la cinquantaine. Voici.
13: J'ai 48 ans.
12: Ah, quand même.
13: Oui, mais très souvent, les gens me donnent 38 ans.
12: Ouais.
13: 43. Mmh. 46.
12: Ouais, on est d'accord, là on est d'accord.
13: Non, mais c'est pas. Moi, si tu veux, je pourrais faire du stand-up comme toi. Ouais.
12: Oh, bah, fais voir,
13: ouais. Ouais, ça va ce soir? Ouais, j'ai rencontré un couple là, il voulait mater ma toucha, j'ai dit tu me mets le somme. Ouais. C'est tout pour moi.
12: C'est tout? Tant mieux. C'est pas mal, pas mal. Mais tu vois, Anne, il y a quand même un point qu'on a en commun, c'est qu'on sait que toutes les deux que c'est pas évident d'être une femme.
13: Bah, qu'est-ce que t'en sais, toi?
12: Je te remercie.
13: Non, mais excuse-moi, Shirley, mais si être une femme, c'est du boulot, toi, t'es au chômage.
12: Alors, si moi... Non, si moi, je suis au chômage, toi, t'as déposé le bilan, hein.
13: Ça glisse.
12: Ça glisse, mais oui. Je peux te dire que t'es démodée, alors?
13: Eh ben non. Non, je suis pas démodée parce que d'abord je n'ai jamais été à la mode. Alors que toi, t'aimerais bien être à la mode, mais personne te connaît.
12: Non, attends, Anne, c'était pas écrit cette réplique là.
13: Non, ça m'est venu comme ça, j'improvise.
12: Ah, t'improvises? Mais moi aussi je suis improvisée, hein.
13: Vas-y.
12: J'y vais. Je vais faire plein de trucs.

0: T'as pris de la drogue ou quoi?
1: Oh, ça va, on sait, toi tu sais chanter, tu sais danser, ouais, tu sais jouer la comédie.
0: Ouais, c'est vrai. 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Ah, what you say?
1: Hey, Shirley, franchement, ouais. Franchement, tu devrais aller à Broadway, je suis sûre qu'ils t'attendent là-bas.
0: Tu crois?
1: Ah mais oui, mais t'imagines, ouais. Regarde, imagine t'es derrière le rideau rouge, puis quelqu'un t'annonce. Oh. And now, ladies and gentlemen, please welcome the great, the unique... Shirley Soignon!
2: Hello! Hello!
1: Like le fromage de chèvre! Soignon, the little merdic girl!
0: Mais viens! Viens! Toi aussi t'attends à Broadway, je suis sûre, je te vois bien à Broadway!
1: C'est vrai?
0: Oh, je me vois, la voix off et tout, and now, ladies and gentlemen, please welcome la dame en rouge! La grosse dame en rouge!
1: C'était pas prévu cette réplique.
0: Ah, mais j'improvise.
1: Non, Shirley, attends, viens voir. Je crois que c'était bien ce duo, mais je crois qu'on va peut-être s'arrêter là, quoi.
0: Je pense que c'est...
1: Moi, j'ai été heureuse de partager la scène avec toi, vraiment.
0: Moi aussi. Vraiment ravie, merci.
1: Et c'était un bonheur, mais voilà, c'était. Merci.
0: Ah, ouais, merci à toi.
1: Shirley Soignon.
0: À demain, madame.
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4: Qui a inventé ce dicton, une de perdue, dix de retrouvée? C'est des conneries, une de perdue, un de tout seul, y'a pas... C'est des conneries, t'as déjà vu, en bas de chez toi, après une rupture, dix nanas qui attendent comme ça, là? Vous êtes qui, les filles? Eh ben, les filles du dicton!
5: En même temps, je sais pas, c'est moi qui ai pas assuré. Je fais le malin, mais c'est moi qui ai pas assuré. Je trouve que déjà, on assure moins les mecs que les nanas dans la relation amoureuse, on est moins doués, on... Déjà, on n'ose pas dire qu'on est amoureux, j'ai jamais compris ce concept. Moi, j'ai des copains, ils ont l'air bien avec leur chérie, je leur dis « tu l'aimes ?» Ils me répondent « vite fait ». Alors que les femmes, au moindre petit sentiment, à la petite flamme, flamme cuche d'amour, elles vont vers leur meilleure amie et elles disent « tu sais pas quoi ? Il faut que je te raconte un truc !» Nous les mecs, ça se voit trop, quand on est amoureux, on a l'air... Je sais pas comment dire, on... Quand on est amoureux, nous les mecs, on devient faux d'elle. Je le dis, là, faux d'elle, je me moque pas, je lui dis, faux d'elle, je te jure, mon frère, toi t'as un avantage sur les autres chanteurs, c'est que comme tu souris tout le temps, tu pourrais même chanter des paroles tragiques, ça passera sans problème. Le gars, il pourrait chanter « Ma famille, elle est décédée, lé, lé, lé, lé, lé, lé, lé, lé, lé, lé, lé. » Je te jure. « À ma sœur, elle fait pas, quand un mystère est vu. » Je fais le malin alors qu'elle m'a quitté, cette fille. L'autre jour, j'étais dans ma salle de bain, j'ai vu une bouteille de shampoing posée et j'ai pensé à elle. En fait, j'ai pensé à elle parce que la bouteille de shampoing, elle était posée à l'envers. Et c'est elle qui avait l'idée de... poser toujours les produits de beauté à l'envers parce qu'elle disait que le temps que, en fait, on les utilise pas, le produit, il coulait vers le bouchon. De manière à ce que quand on veut l'utiliser, on a à peine à faire un petit peu comme ça pour avoir du shampoing. À propos de shampoing, je sais que ça a rien à voir, mais je voudrais partager ça avec vous. Chez le coiffeur, moi, il y a une question qu'on nous pose avant de nous laver les cheveux qui me met moi la pression, je sais pas ce que vous en pensez, tu sais. C'est quand juste avant de te les laver, elle te dit « Vous les avez lavés quand ?» Toi, t'es là, tu sais, t'as envie de lui dire qu'est-ce qu'on a à foutre, de toute façon, tu vas les laver. Tu... Si je te dis 11 jours, tu vas appeler du renfort ou... Après, elle te dit « Ça va, la température ?» Ça va jamais, tu dis, elle te crame la tête, tu dis « Ça va !» Après, il y a le coiffeur qui arrive et qui dit « Alors, qu'est-ce qu'on fait ?» J'en sais rien, mon frère, fais ton boulot, qu'est-ce que tu veux que je te dise? Ou alors, fais-toi un kiff, relave-les. Mais c'est vrai. Ah oui, il y a une autre chose qu'il fait à la fin de la coupe de cheveux, il te dit « Vous voulez voir l'arrière ?» Mais bien sûr, je veux voir, c'est rare qu'on propose de voir l'arrière de ma tête, montre-moi. Y'a que chez le coiffeur, on te propose de voir l'arrière de ta tête, sérieux. Y'a jamais dans la rue un mec qui va dire « Mon frère, tu veux voir l'arrière de ta tête, vite fait, ça va ?» fais le malin alors qu'elle me manque, cette fille, je te jure. Il y a aussi une particularité que j'adorais chez cette femme, c'est qu'elle trouvait des coïncidences partout, même là où il n'y en avait pas. Je ne sais pas si vous avez des amis comme ça ou si vous-même vous êtes comme ça. En même temps, si vous-même vous êtes comme ça, vous n'oserez pas le dire, mais vous ne connaissez pas des gens genre, qui trouvent des signes alors qu'il n'y a rien, il n'y a aucune coïncidence, tu sais. Genre cette fille, un jour, elle m'avait dit t'es né quand, je lui avais dit le 19 avril, elle m'avait fait « Mon père le 9 août !»
6: C'est un signe.
5: C'est un signe de quoi? Arrête tes conneries. Ça, c'est quand t'es amoureux, tu vois des signes partout. Quand t'aimes plus, il n'y a plus de signes. Avec des canards qui passent, comme ça.
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7: Bonjour monsieur. J'aurais voulu, monsieur, s'il vous plaît, les horaires de train pour aller à Pau.
8: Monsieur Pau.
7: Bonjour monsieur.
8: Alors, Pau.
7: C'est ça, oui, les horaires de train pour aller dans la ville de Pau.
8: Pau.
7: Eh oui. Pau, oui, oui. P. P-A-U.
8: Alors, Pau.
7: C'est ça, oui. Eh ben, je suis pas arrivé, moi.
8: Alors, vous avez un départ Gare d'Austerlitz, 6h57.
7: Oui.
8: Arrivé à Pau, 15h23. Mm-hmm. Ensuite, départ 8h32, arrivé 17h46.
7: Ouais.
8: 10h42, 19h05, c'est un rapide.
7: VV, je comprends, VV.
8: 13h20, 21h16, 17h02, 23h03, 18h40, 0h22.
7: Alors, ces trains-là, monsieur, c'est pour Pau.
8: Oui, monsieur, puisque vous m'avez demandé. Pau.
7: Oui. Ils sont directs?
8: Ah non, celui de 13h20, il y a un changement à Strasbourg.
7: Qu'est-ce qu'il me fait, là? Il y a un changement à Strasbourg pour aller de Paris à Pau?
8: Bah oui, monsieur. Sinon, vous iriez tout droit en Allemagne. Ah, il y a des vedettes, hein, là?
7: C'est pas évident, ça. C'est pas évident du tout, même. N'auriez pas par hasard un train qui partirait plus tôt que celui de 6h57?
8: Si, monsieur, il y en a un qui part à 5h13 du matin.
7: Ah, bah très bien.
8: Qui arrive à Pau à 22h31, monsieur.
7: Il arrive pas avant les autres?
8: Non, parce qu'il y a un changement à Rennes.
7: Vous n'avez pas de train de nuit?
8: Si, monsieur, il y a des trains qui roulent la nuit.
7: Oui.
8: Il y en a.
7: Eh ben, c'est bien, tant mieux.
8: Il roule, puis il
7: fait. Oui, non, mais d'accord, non, mais attends. C'est ce qu'il m'aurait fallu, moi, c'est d'avoir les horaires des trains de nuit.
8: Il y en a.
7: Eh ben, s'il y en a, c'est bien. C'est parfait.
8: C'est la nuit, là?
7: Oui, oui, et puis il roule, oui, oui, d'accord, oui. Oui, ben, c'est le train. C'est le train qui roule quand il fait nuit, qu'on appelle quasiment le train de nuit, quoi.
8: C'est ça.
7: Eh ben, voilà.
8: Voilà, il y en a.
7: Tant mieux, voilà, voilà.
8: Il roule et il fait nuit.
7: J'ai compris, nous sommes d'accord. Alors, écoutez-moi, monsieur le préposé, au renseignement, dans la mesure où il me semble que, apparemment, vous êtes payé pour ça... Est-ce que ça ne vous ennuierait pas trop d'avoir l'obligeance de bien vouloir me donner les renseignements que je vous demande? D'avance, merci. Et paf! Ce feignant, là, je suis tombé sur le roi des feignants, moi. C'est tout, le roi des clampins.
8: Vous me cherchez, hein?
7: Non, non, non, pas du tout. Je vous cherche absolument pas, monsieur.
8: Si, vous me cherchez.
7: Non, je cherche pas.
8: Vous me cherchez!
7: Non mais, non, mais il faut l'interner immédiatement, les... Ben, je vous demande des renseignements, vous me les fournissez au compte-gouttes. On va pas y passer le réveillon, non, c'est trop tard.
8: Je cherche.
7: Mais je vous cherche pas du tout, monsieur.
8: Si, vous me cherchez.
7: Oh là là. Ah, je suis tombé sur un maniaque, moi. Un minus. Un minus à binces. Mais avec des grosses binces, hein.
8: Je cherche.
7: Non, je ne vous cherche pas du tout.
8: Si, vous me cherchez.
7: Non. Ah, il a un regard, c'est impressionnant. C'est pas celui de Lorraine Bacal, mais on dirait le port de l'angoisse.
8: Cherche!
7: Non, en tout cas, je vous ai trouvé, c'est pas ce que j'ai fait de mieux.
8: Alors, ennui.
7: C'est ça, oui.
8: Départ 23h04, arrivée 7h01.
7: Oui, c'est un couchette.
8: Non, c'est un train de nuit. Mais vous ne pouvez pas dormir dedans, c'est interdit.
7: Vous n'auriez pas par hasard des trains de nuit qui fissent couchettes en même temps?
8: Qui fissent?
7: Oui, qui fissent. Oui, oui, qui fissent. Et puis quand on a envie de fisser, faut pas se priver.
8: Alors, il y en a un qui part à minuit 12 qui fisse. Qui arrive à Pau à 7h59.
7: Oui, c'est tout?
8: Non, il y en a un autre qui part à minuit 13, donc une minute après.
7: Oui.
8: Qui arrive à 7h64.
7: Ah bah c'est pas mal, ça, 7h64, oui. Alors celui-là, finalement, il met 3 minutes de plus.
8: Oui, c'est un omnibus.
7: Ah bah oui, bah ça se comprend,
8: il
7: oui.
8: Il s'arrête dans 60 gares.
7: Ouais.
8: Sinon, il roule beaucoup plus vite entre les gares.
7: Eh ben, j'espère qu'il a de bons freins. Au point de vue des tarifs, c'est pareil.
8: Ça dépend à quelle heure vous partez.
7: Disons celui de minuit 12. Vous faites le tarif couple, évidemment.
8: Oui, monsieur, mais seulement si vous êtes au moins deux. Et de sexe différent.
7: Ah oui, mais moi je suis seul et du même sexe.
8: Dans ce cas, je peux vous faire mi-couple.
7: Oui, alors allons-y pour mi-couple, oui.
8: Alors en mi-couple du même sexe.
7: Oui, vous serez bien aimable, oui. Vous serez bien gentil de me garder le mien là où il est, si ça vous fait rien, oui.
8: Je suis désolé, les couchettes sont pleines.
7: Elles sont pleines de quoi?
8: Je veux dire, c'est complet. Alors, il reste des wagons-lits, seulement c'est plus cher, et vous n'aurez pas le mi-coupe.
7: Ah, c'est beaucoup plus cher, le wagon-lit?
8: 80% de plus. Ça vous fait le même prix que l'avion.
7: Ah, bah l'avion, bah donnez-moi dans les horaires d'avion, ça peut-être m'arranger, ça.
8: Pour Pau?
7: Ah, bah oui, pour Pau. Je vais à Pau, j'ai pas entre-temps changé de...
8: Vous voulez un vol direct?
7: Oui. Oui, parce que d'une part, je connais bien Rennes. D'autre part, je connais bien Strasbourg aussi. Et je dois me rendre à Pau le plus vite possible parce que je vais à l'enterrement d'un vieux camarade. Alors je voudrais lui serrer la main une dernière fois avant qu'il ne meure.
8: Ah, vous avez le vol du matin à 10h.
7: Très bien.
8: Mais 50 minutes.
7: Parfait.
8: Et très rapide.
7: Tant mieux.
8: Le problème est qu'il repart aussitôt. Vous n'aurez pas le temps de descendre. Ah ouais, il y en a qui ont essayé, ils ont eu des problèmes. Cela dit, il est très rapide.
7: Attendez. Comment ça, on peut pas descendre?
8: Je vous dis, il y en a qui ont essayé, ils ont eu des problèmes, cela dit, il est très rapide.
7: Ah, si on peut pas descendre?
8: C'est vous qui voyez. Il y en a qui ont essayé, ils ont eu des problèmes. Cela dit, il est très rapide.
7: Ah, si on peut pas descendre?
8: C'est vous qui voyez. C'est pas moi.
7: Bah, si, quand même.
8: Il y en a qui ont essayé, ils ont eu des problèmes. Cela dit, il est très rapide.
7: Attendez, monsieur, là, votre avion qui va à Pau, moi, je peux ou je ne peux pas en descendre?
8: C'est vous qui voyez. Il y en a qui ont essayé. Ils ont eu des problèmes.
7: Non, mais ça les regarde.
8: Cela dit, il est très rapide.
7: Non, mais je ne vous dis pas que votre avion qui va à Pau n'est pas rapide. Seulement, si on ne peut pas en descendre, c'est pas intéressant. Ça m'avance à quoi, moi?
8: C'est vous qui voyez.
7: Oh, oh. Ça va, un moment, son machin, là, c'est aberrant, un truc pareil. Alors, il y a un avion qui va à Pau, moi, je peux pas en descendre, moi.
8: Mais... Il y en a qui ont essayé. Ils ont eu des problèmes.
7: Oh, il est reparti, là, c'est remonté, là,
8: oui. Dit,
7: il est très rapide, oui. Aberrant, jamais vu ça, moi. Normalement, un avion, monsieur, on peut ou on peut pas en descendre, mais il y a pas de...
8: C'est vous qui voyez.
7: Oui, oui, bon, ouais. Alors, si je
8: trouve... C'est pas moi.
7: Oui, je sais, oui, il y en a qui ont essayé.
8: C'est pas moi.
7: Il y en a qui ont essayé, ils en ont eu des problèmes. Oui, oui. Oh là là.
8: Cela dit,
7: il est très rapide. Oui. Maintenant, c'est moi qui vois.
8: C'est pas moi.
7: Oui, je sais.
8: C'est pas moi.
7: Alors, si je comprends bien, votre avion, là, il survole Pau, mais il n'atterrit point.
8: Si, monsieur, il atterrit.
7: Ah ben, il atterrit, alors.
8: Il atterrit.
7: Eh ben, s'il atterrit.
8: Mais il repart aussitôt.
7: Ah, ben, moi, je suis pas parachutiste.
8: C'est vous qui voyez.
7: Ah, non. C'est tout vu.
8: Il y en a qui ont essayé.
7: Oh, je sais bien. Ils en ont eu des problèmes, les pauvres gens.
8: Cela dit, il est très rapide.
7: Bon, donnez-moi un autre horaire et puis on va pas y passer la nuit, hein.
8: C'est vous qui voyez.
7: Oui, oh. Ça va 2 minutes à son truc, là.
8: Un vol de nuit.
7: Très bien, un vol de nuit, parfait.
8: Décollage du Bourget, 22h.
7: 22h, impeccable.
8: Arrivé à Pau, 8h15 le lendemain matin.
7: Ah ben... Il vole toute la nuit, lui, l'avion, là. C'est Noël, je vole, moi.
8: Non, celui-là, il vole pas, il roule, celui-là. Ouais. Ah ouais, il prend la nationale, celui-là. Seulement, il fait couchette et mi-couple.
7: Non, mais attendez... Moi, je vais pas passer la nuit entière dans un avion qui roule pour aller à Pau, hein.
8: C'est vous qui voyez.
7: Ah non, mais...
8: Il fait couchette, bon, il coupe là.
7: Ça m'est égal, donnez-moi un wagon-lit qu'on en termine.
8: Vous partez quand?
7: Eh ben lundi, les enterrements, c'est le lundi.
8: Il y a pas de wagon-lit le lundi, monsieur.
7: C'est ça, alors moi, je peux pas aller à Pau.
8: Non.
7: Eh ben voilà, c'est pas de veine. Oui, ça le fait rigoler, lui, là, l'autre feignant de malade de taré de minus, là. Alors comment est-ce que je vais faire maintenant, moi, pour aller à Pau?
8: C'est vous qui voyez.
7: Ah ben voilà, c'est agréable, ça.
8: Ou alors...
7: Ah, merci mon Dieu. Il a été touché par la grâce.
8: Ou alors, j'aurai un train couchette.
7: Oui.
8: Mais 2 jours.
7: Oui.
8: Seulement, vous êtes obligé de dormir dedans.
7: Bien entendu.
8: Allez, c'est contrôler tous les quarts d'heure.
7: Naturellement.
8: Il y a un gars qui passe.
7: Mais vérifier. Je comprends.
8: Obligé.
7: Ben oui, c'est tout à fait normal. Ben oui, évidemment.
8: Obligé.
7: Mais oui. Bon, allez, donnez-moi ça quand on finisse. Je m'en fiche, allez, hop. Ah, il y a des jours où on regrette qu'il soit pas en grève. Non, mais oh! Qu'est-ce qu'il nous fait, Nouraïef, là? Ah, mais ça va aller, là, il est tamponné, le billet.
8: Ah, j'aime bien ça!
7: Ah, ouais, ben... Ah, on va pas le contrarier, hein. Enfin, ça pourrait être pire. Il pourrait conduire le train lui-même.
8: Mais ça m'est déjà arrivé, monsieur.
7: Il me semblait bien l'avoir lu dans les journaux. Alors dites donc, ce train-là, il va bien à Pau?
8: Il va forcément à Pau, puisqu'il va à Irun.
7: Mais c'est sur la ligne, si, pas de problème, au revoir, monsieur.
8: Monsieur. Ah zut, monsieur. Monsieur! J'ai oublié de lui dire, ce train-là, il passe par Pau, mais il ne s'y arrête pas.
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10: Il y a des garçons dans la salle? J'aime bien les garçons. Ben oui, maintenant j'aime bien les garçons parce que je vais bien. Et les garçons, maintenant, ça se lave. Ça sent bon, les garçons, maintenant, c'est tout doux. C'est tout doux. Ça met des crèmes et des jolies coiffures. Ah, oh, moi j'ai les coiffures, ma petite crème hydratante. C'est très joli, les garçons. Et pourtant, ça continue à faire des choses dangereuses. Ah, je fais des choses dangereuses. Ça change les ampoules à notre place, les garçons. Parce que nous, on est trop petites. Ah, oh, chérie, attention, ne pas te les trop du nez. Ah, oh. Oui, j'ai éteint. Ah oui, mais comme ça, si quelqu'un doit mourir, c'est pas nous. Le sens du sacrifice, les garçons. Ah, oh, les garçons, ça fait des choses tout seul. Ça allume les barbecues tout seul. C'est dangereux. Pendant que nous, on s'occupe de la décoration de la table. Chemin de table, bougie, chemin de table, bougie, chemin de table, bougie. Perle, paillette. Les garçons, ça s'occupe du feu.
11: Écartez-vous, les enfants. Ça brûle, hein, c'est chaud, c'est des flammes. Écartez-vous, c'est mieux. En périmètre de sécurité, les gosses, ouais. Laissez-moi. Ouais, dans 6 minutes, les merguez, hein. Pas une de plus.
10: Et nous, après, on arrive comme ça avec les merguez. Oh mon Dieu, attention à ne pas vous brûler. Mais comme ça, si quelqu'un doit mourir, c'est pas nous encore. Oh, le sens du sacrifice. Et les garçons, ça goûte le vin à notre place. Parce que nous, oh non, on n'y connaît rien, je t'assure, je vais dire n'importe quoi. Le du slip. Ben oui, mais comme ça, si quelqu'un doit vomir, c'est pas nous, tu comprends? Oh, j'adore ça, les garçons, c'est très fort. Ça fait du bricolage. Ça peut construire un meuble Ikea tout seul, les garçons. Même quand il a dessiné 2 petits bonhommes sur la notice. Et après, nous, on doit faire croire que c'est joli et que c'est pas grave si c'est penché, chérie. On mettra une cale. Et puis les garçons aussi, ça conduit des gros motos. Des très gros motos. Et nous, on a peur derrière. On a très, très peur. Est-ce que je peux me tiendre? Oh, j'ai tellement peur. Oh, attention, on va pas trop vite. Oh, j'ai peur. Bah, démarre! Les garçons, c'est très gentil. C'est tellement gentil que maintenant, les garçons, ça fait le ménage. Mais après, ça laisse la serpillière sale dans le seau d'eau sale pendant des mois! Faut bien qu'on s'en rappelle. Mais c'est pas grave. Tu veux que je te dise, c'est pas grave, parce qu'avec les filles, ça se complète. Il y avait des filles dans la salle? Oh, j'adore les filles! Oh, c'est très joli, les filles, c'est aérien, les filles. C'est des ballerines, c'est comme des ballerines, c'est très joli. Et puis ça dit des jolis mots, les filles, ça dit coquelicot pour dire rouge, corail pour dire orange, et taupe pour la couleur qu'on connaît pas. C'est mystérieux, les filles, c'est mystérieux, c'est mystérieuse. Et c'est fragile aussi, les filles, c'est très fragile. Les filles, toujours, c'est fatigué. Ou alors, ça a mal au ventre. J'ai mal au ventre. Oh, je suis fatiguée, j'ai mal au ventre. Je suis fatiguée. J'ai mal... Mais c'est normal que ça a mal au ventre, les filles. C'est parce que ça mange plus, les filles. Non, ça mange plus. Terminé. Mais ça boit. Alors, en entrée, je vais prendre un mojito, s'il vous plaît. Bah quoi, c'est comme une salade avec beaucoup de sauce. Et... oh, vous embêtez pas, on va prendre la même chose en plat, en fromage et en dessert. Amenez tout en même temps, on a très faim. Et comme boisson, mettez-nous des cacahuètes. Mais les filles, c'est intelligent quand même, hein. Ça pense à l'avenir, les filles, alors ça recycle. Ah, vous recyclez. Alors, ça va dans ma poubelle blanche. La poubelle blanche, ça. La poubelle zone, la poubelle zone. Poubelle verte, la poubelle verte. Quoi? Pas quand tu sais pas, chérie, tu le mets dans la taupe. Ah oui, la grise. Hein. Les filles, ça aimerait bien faire du sport. Mais ça n'a pas le temps. J'ai pas une minute pour moi. Passe-moi le vernis à ongles, il faut que je me fasse les ongles des pieds. Et je dois. Et le gratia! Donne-moi le gratia, on est vendredi, le gratia, le gratia! Oh, le gratia, oh, c'est bon, je veux ça, puis ça. Attends, je veux ça, puis ça, puis ça. Oh, très joli, ça, puis ça. Puis ça. Non, pas ça, ça fait pute. Je vais l'acheter quand même.
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12: Pendant que je vous distrais, mon impresario fait la caisse et il se barre avec le pognon. On est deux, on a monté une escroquerie à deux. C'est du vol. C'est marrant comme métier. Moi, il n'y a pas longtemps, je suis en show business. Mais c'est bien. Je connais plein de volettes et tout. Hein. Moi, je connais personnellement Gimux et tout. Hein. Ah ouais. Il paraît que Daniel Gilbert est pas aussi con qu'elle a l'air. Marcher, c'est possible. Il a tellement l'air con, c'est possible. Non, parce que par contre, être aussi con qu'elle a l'air, ça me paraît pas possible. C'est bizarre. Parce que moi, avant, j'étais pas dans le métier. J'entendais toujours dire « Oh !» par Vox Populi, qui venait souvent. J'entendais, je disais « Ah, pour faire un disque dans le show business, il faut coucher avec le producteur. » Tu vois la gueule du producteur qui a fait faire un disque à Sim? sans ça, c'est bien le show business. Il paraît que Sylvie Vartan a encore fait des progrès. Ça va faire 28 ans maintenant que j'ai fait les progrès. Moi, j'y vais pas, j'attends qu'elle ait fini tous les progrès, je verrai tout d'un coup, c'est mieux. Puis on dit du mal de toutes les volettes, et il y en a, ils sont gentils. Hein. Moi, j'aime pas dire du mal. Hein. Par exemple, Lynn Renault. Sous prétexte que quand c'est son anniversaire, ça coûte plus cher en bougie qu'en gâteau. Alors les mecs, ils vont inventer qu'elle a été camarade de jeu avec Ramsès II. Des ennuis, quoi. Non, ce qui est vrai, c'est qu'ils ont fait la poitrine avec de la peau de coude. C'est pas joli, on dirait deux grandes toilettes posées, c'est pas beau. Ah ouais. Elle fait plus que 36 maintenant. Et avant, elle faisait 37, mais tellement ils ont fait des liftings, maintenant elle fait plus que 36. La dernière fois, les ongles sont partis, il y a eu deux blessés. Remarquez, si je voudrais, je dirais du mal hein, du métier. Hein, parce qu'il n'y a pas que des lumières. Hein. Eh, Rick Azaray, elle est inculte. Hein, et je suis poli. Et Daniel Gérard, il avait le choix entre le chapeau de Bob Dylan et le talent de Bob Dylan. D'après vous, il a pris quoi? Le chapeau, oui, oui. Mireille Mathieu, très très mignonne, par exemple. Quel intérêt, l'autre, il enlève les piles, c'est foutu après. Hein. Tiens, j'avais entendu dire Plastique Bertrand, il paraît que c'est pas lui qui chante. Bon, je vais vous dire un truc, vous le répéterez pas, si ça sort d'ici, je saurai que c'est vous. Il paraît Plastique Bertrand, c'est pas lui qui danse. De toute façon, Plastique, c'est pas son vrai nom. Hein. C'est des mecs qui prennent des pseudonymes. Hein. Si ça marche pas, ils se teignent en brune, ils font chanteuse. Par contre, il paraît Serge Gainsbourg, c'est son vrai nom. Hein. Gainsbourg, c'est son vrai nom, le père. C'est son père a été shérif pendant la guerre. Il y avait une étoile, je sais pas quoi. Jen, elle est mignonne, Jen. Brickin. Elle est mignonne. Elle a appris le français avec Tarzan, mais elle est mignonne. Bonjour, Tarzan. Moi, Tarzan. Toi, bonjour. Non. Il est con, hein. Mais c'est un singe. Ah. Puis finalement, elle a épousé Chita, l'autre. Bah justement, Sheila, puisqu'on en parle, Sheila. Tout le monde dit du mal de Sheila, comme quoi elle aurait été opérée. Ceci, cela, c'est pas vrai. Sheila, c'est une fille, comme Dave.
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13: Je pense à un truc, là. Je me dis, on est tous des faux culs, quand même, hein.
14: Moi le premier, hein, moi le premier. Vous avez remarqué,
15: du matin qu'on se lève, au soir qu'on se bouge,
14: pardon.
15: On dit pas la moitié de ce qu'on pense.
14: Bon.
15: Ouais, le matin, par exemple, vous êtes en retard au travail. Il y a votre patron, votre chef, il vous chope, il vous dit... Bon, écoutez, ça fait combien de fois que vous êtes en retard cette semaine? Ça fait 3 fois! Ça peut plus durer! Alors vous dites, oh, excusez-moi! C'est parce que ce moment, je sais pas ce qui m'a pris, je sais pas. Excusez-moi, je vous promets, je referai plus, excusez-moi. C'est pas ça qu'on a envie de lui dire au chef de service. Qu'est-ce qu'on a envie de lui dire? Oh! Tu vas me prendre la tête comme ça tous les matins? Sérieux? Ouh là là! On retourne dans ton bureau, oublie-moi, forget me! Mais on dit jamais. Alors après, la journée continue, arrive midi, c'est la pause déjeuner. Alors vous allez tous acheter à manger, hein, des char

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3: Rendez-vous à 17h. Bon. Et la porte de la salle d'attente s'ouvre à 19h. Il rentre, il me dit « Ça va, je vous ai pas trop fait attendre ?»« Oh, non, ça va, j'ai tout le temps !»« C'est pas vrai, t'as envie de lui dire aussi à celui-là « T'es sûr que tu m'as fait attendre, putain ? Ça fait 2 ans que je peux rentrer dans ta salle d'attente, à lire des revues toutes crevées qui ont 1000 ans !» Parce que si vous faites la collection des Paris Match des années 80, vous faites le tour des médecins et des dentistes, ils les ont tous, hein. En plus, tu vas prendre 200 balles, tu vas me bâcler, bien sûr, j'en ai marre d'attendre, putain. Après, vous passez dans le cabinet, sur la chaise, comme ça. Il vous attaque avec la roulette, comme ça. Ça va, je vous fais pas trop mal, là. Non, ça va, ça va. Bien sûr que t'as mal, t'as envie de lui dire pareil. Bien sûr que j'ai mal, putain. Ça fait une heure que tu piques la dame avec la roulette. C'est la joue qui a doublé de volume quand je vois ça me cause des sourds. Allez, ça, j'ai mal, putain. De quoi? Non, je remonte pas sur ta chaise. Et puis après, vous rentrez chez vous, vous êtes lessivé comme ça. Et là, vous allez faire des courses. Alors, ce qui se passe quand on fait des courses, c'est qu'on fait la queue. Parce qu'on est civique. Mais des fois, c'est long, comme ça. 20 minutes, 25 minutes. Et au bout d'une demi-heure, des fois, arrive une petite vieille. Vous étiez avant moi, je crois. Ouais. Ah, j'étais avant vous, ouais. Mais allez-y, c'est pas grave. C'est vrai, c'est pas grave. C'est pas grave, mais ça fait chier, putain! Ah, putain, c'est vrai, ça fait chier, putain. Oh, on a envie de lui dire à la vieille, on a envie de lui dire. Oh la mémé, là, oh là, oh! Oh, mais qu'est-ce que tu fais, là? Quoi? Tu m'as confondu avec l'abbé Pierre, c'est ça? Allez, va faire la queue, va. Ouais, en plus, t'as que ça à foutre, alors. Mais bon, vous doutez bien qu'on peut pas lui dire ça à la vieille, on peut pas. Elle mériterait, putain! Mais on peut pas. On peut pas. Alors là, vous rentrez chez vous, et là, vous êtes lessivé que c'est fini, c'est terminé.
4: Mais non, c'est pas terminé.
3: C'est pas terminé parce que voyez-vous, vous êtes invité à dîner chez des amis. Alors vous êtes à table comme ça et puis à la fin du repas, la maîtresse de maison vous dit « Je vous sers un petit peu de mon ragoût. » Bien vrai, c'était excellent, mais là je peux plus. Hein. En fait, c'était dégueulasse. Mais tu peux pas lui dire non plus à ta copine. Ah putain, mais c'est pas possible, tu cuisines avec tes pieds ou quoi? Tu rends plus ton ragoût, ramène, c'est immonde. T'aurais plus d'amis non plus, hein. Ah, dur, hein. Ah, ils tous des foutus, hein. Moi, le premier, hein. Par contre, j'ai remarqué un truc, il y a un métier, une profession où on est relativement plus sincère, plus authentique. C'est le show business. Non, ça fait toujours rire, ça. Si, parce que quand, à la fin d'un spectacle, il y a un producteur qui vient me voir et qui me fait... Oula, Céline, je viens de voir ton spectacle, hein, franchement, c'est... C'est excellent. Et ben vous voyez là, bizarrement là, c'est sincère.
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5: Messieurs, dames,
6: le spectacle n'aura pas lieu.
7: Tu peux fermer le rideau, s'il te plaît.
6: Ferme le rideau, s'il te plaît. Le spectacle n'aura pas lieu. C'est arrêté.
8: Solidarité avec la CGT. Solidarité avec la CGT.
9: Bon, le spectacle ce soir, on est ici pour lire nos revendications de nous à la CGT, messieurs.
8: Solidarité avec la CGT.

0: C'est pas la peine d'essayer de lire ce qui est écrit sur les tracts, hein, y a rien d'écrit, étant donné qu'au moment de les imprimer, les camarades étaient déjà en grève, hein, messieurs-là. Nous, à la CGT, nous n'estimerons pas satisfaits tant que nous n'obtiendrons pas
1: le... satisfaction.
0: Ah bon? Parce que... T'as le texte, Maurice?
1: Non, mais 15 ans de CGT, je connais, merci. Ouais. Ça.
0: Parce que nous, à la CGT, sommes résolus de mener notre action à bien et nous ne céderons pas. Non. Nous irons même, s'il le faut, jusqu'à la grève de la faim.
2: Qu'est-ce qu'il y a?
0: Ouais, jusqu'à la fin de la grève. Non mais hey, c'est vachement important le droit de grève, hein, messieurs-là. Mais attention, hein, je vous signale qu'il y a un siècle à peine, vous n'aviez pas le droit de faire grève. Ouais. Vous étiez bien emmerdés, tandis qu'aujourd'hui, vous avez le droit de faire grève.
3: Vous êtes encore plus emmerdés.
0: Alors.
4: Ouais, qu'est-ce qu'elle dit du mal de M. Krasucki là-bas?
3: Monsieur
4: Krasucki est un réel militant syndicaliste, ouais, issu des masses laborieuses, monsieur.
3: Ouais, même quand il parle, c'est laborieux, monsieur.
0: Ouais. Ah non, mais c'est vrai. Ah
4: ouais,
0: c'est vrai. Merci.
4: Non,
0: mais c'est vrai, c'est agaçant de sentir qu'au fond, les gens n'aiment pas la CGT. Hein.
1: Au fond, devant non plus, je vais te dire. Hein.
0: Ouais, non, d'accord, mais moi, je vais te dire, je suis sûr que parmi vous, il y a des camarades sympathisants. Ouais. Aussi, je leur dis, camarades, rejoignez-nous tous sur scène.
1: Allez. Solidarité avec la CGT.
0: Voici donc nos revendications devant lesquelles nous resterons fermes et solides.
1: Arrêtez avec la CGT.
0: Solide. Primo, nous voulons une revalorisation des salaires. Deuxio, un réajustement salarial. Et trimo, nous voulons une augmentation. Voilà ce qu'on veut à la CGT.
4: Et aussi, trimo bis, on veut une pause à 10h le matin, parce qu'à midi et demi, il y a la queue au PMU. Là. Mais ouais,
3: aussi, que dorénavant, les tickets resto soient verts, pour pas confondre avec les cartes oranges.
4: Ouais. Et puis aussi que le 1er mai ne tombe plus un dimanche, ou alors que ça devienne le 2 mai. Là. Mais c'est important, ça aussi.
0: Et puis surtout, qu'on obtienne les 39 heures.
3: Hein.
0: Le mois à 39 heures, on l'en prend. Alors, bon, messieurs, dames, vous faites ce que vous voulez. Nous, on va regarder le match de foot à la télé. Le match va commencer à...
1: Solidarité avec le PSG.
4: Ah, messieurs, dames. Ah, messieurs, dames. C'est rentré chez nous, messieurs, dames.
0: Et Maurice,
1: le spectacle n'aura pas lieu, messieurs, dames.
3: Maurice, bonjour, messieurs, dames.
0: C'est le coup d'envoi, là, je te signale, là, pour le match.
4: Camarades de la RATP, s'il y en a, de venir nous rejoindre.
0: Voilà.
3: Camarades de la SNCF.
0: Les PTT. Ah non, et pas le DF, le match.
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6: Dis donc, chérie, c'est marrant. Tu viens de m'envoyer un texto, là. Apparemment, tu t'es trompé de destinataire. C'est qui, ce Claudio? Rendez-vous là où tu sais, pour ce que tu sais. Attends, tu m'entends? Attends, coupe ton sèche-cheveux, là, je comprends ce que tu me racontes. Quoi? C'est une copine, Claudio? C'est une faute de frappe. C'est Claudia, d'accord. Ah bah tu sais ma chérie qu'il y a une différence entre le A et le O, hein. Bah le A, la queue est en bas et le O, la queue est en haut, hein. Voyelle, ça change tout le sens, hein. Hein, par exemple si t'écris Mykonos, ça peut rapidement faire Mykonas. Non, je te traite pas de connasse. Je te donne un exemple. Mais non, mais t'as le droit de te tromper de destinataire, t'as le droit de te tromper de voyelle, t'as le droit de me tromper, de te tromper. Tu vois, tu me fais dire des conneries là. Tiens, dis donc, je viens de voir, là, au journal de 20h, là, il y a un type, là, il a bousillé toute sa famille, dis donc. Véritable boucherie. Tout ça parce qu'il s'est aperçu que sa femme le trompait. Te rends compte, hein. Tout ça pour une histoire de cul. Nous, on est bien au-dessus de ça, hein. De toute façon, à la maison, ça craint rien parce qu'il y a que des fléchettes, alors. Ça prendrait beaucoup trop de temps. Bon, qu'est-ce que tu fous, là, dans la salle de bain, là? Vous êtes toutes pareilles, les bonnes femmes, là, des heures, là. Qu'est-ce que tu fous? Tu t'habilles? Ah oui, tu t'habilles? T'as fini de t'habiller, là? T'es sûr? Ah, là. Hein, t'es mignonne, là, avec la petite mini-jupe, là. Oh. Non, j'espère que ta copine, elle est pas lesbienne, hein, parce que tu te passes à la casserole directe, hein. Hein? Elle est hétéro, hein, ben, ça me rassure, hein, parce que c'est un coup être jaloux, ça. Hein? Et comment dirais-je... Je la connais, cette copine Claudio, là, parce que tu m'en as jamais parlé. Oui, non, remarque. Non, c'est vrai. Attends, ouais, c'est vrai. Non, t'as tes copines, j'ai mes copains. Non, y a pas de problème, je respecte. Non. D'ailleurs, mes copains, tu les connais pas tous, d'ailleurs. Hein? Tu sais que j'ai un copain qui s'appelle Martine. Hein? Martin, Martine, Claudio, Claudia, Marton, Martha, Dominique, Nique, Nique, là où tu sais, parce que tu sais. Oh, c'est marrant de se marrer. Pouvoir rire avec la personne qu'on aime le plus au monde, c'est génial. J'ai envie de me marrer en ce moment, je veux pas savoir. Bon, allez, pas trop tarder avec ma grande déclaration d'amour, hein. T'as autre chose à foutre. Si t'as besoin d'argent, ma chérie, tu prends mon portefeuille, tu l'as déjà pris, d'accord? Tu me laisseras 50 euros quand même. T'as une seconde, seconde. Je suis emmerdée là pour toi, parce que. Rendez-vous là où tu sais pour ce que tu sais, c'est embêtant parce que si vous savez pas ce que vous allez faire, ni où vous allez vous rencontrer, vous êtes bien emmerdée. Je comprends même pas ce que je viens de dire là. Pas grave. Hein? Non, remarque, si vous avez rendez-vous à l'endroit où vous avez... Là, vous voyez, par exemple, je comprends pas ce que je dis, là. Je fais une petite parenthèse, là, je me suis perdu, hein. Oh, comment c'est? Vous allez voir le comédien. Non, ma chérie, je suis embêtée, là, parce que rendez-vous là où tu sais pour ce que tu sais, c'est embêtant, parce que si vous savez pas ce que... On va passer cet épisode, hein. Si vous savez pas ce qu'on fait, si vous ne savez pas ce qu'on fait, c'est moi, c'est moi, c'est moi, c'est moi, c'est moi, c'est moi, c'est moi, c'est moi, hein? Si t'as à répondre à ça. Bon, remarque, si vous avez l'habitude de vous rencontrer à cet endroit, c'est pas la peine de marquer le nom de l'hôtel, de l'endroit. Pas grave. C'est des codes, hein, finalement, les codes de l'amitié. C'est ça qui est bien dans l'amitié, c'est qu'on n'a pas besoin de donner beaucoup d'explications. Non, je suis pas du tout jaloux. Oh non, non. Tu penses bien que si j'avais été jaloux, j'aurais pas cru une seconde à cette histoire de copine Claudio. Ah non, c'est beaucoup trop gros. Non, parce que tu sais ce qui t'aurait dit un véritable jaloux ? Espèce de petite pute, toi ! J'ai 20 ans de plus que toi et tu te fous de ma gueule ! Tu vas me faire avaler, tu vas passer la soirée avec ta copine Claudio ! En plus, tu me prends pour un con ! Je veux dire que quand je trompais ma femme, je lui prenais un peu mieux que toi et si je me retenais pas, je te foutrais bien deux claques dans la gueule ! Une pour te remettre tes idées en place, l'autre pour faire bouffer ton mascara, connasse ! Alors ? Hein ? Est-ce que je t'ai parlé comme ça?
2: Non.
6: T'as soif? Tu veux un cocu? Un coca? Excuse-moi. T'as pas entendu sonner, là? Ah oui, monsieur Jackie! Oh, Jackie, comment ça va? Ah, les cheveux, c'est toujours pas ça, hein, mon pote. Hein? Hein? Ben, comment ça? Ça fait un mois qu'on m'a pas vu. Mais mon pote, je vis mon histoire d'amour. Qu'est-ce que je te dis? Hein? T'as 5 minutes, là, pour prendre un café, là? Dépêche-toi, parce que la petite est à rendez-vous avec un copain, une copine, j'en sais rien. Là. Hein? Quoi? Comment ça, y a personne? Qu'est-ce que tu me racontes? T'entends ça, chérie? Paraît-il que t'es pas là? Hein? Comment ça, ça fait un mois qu'elle m'a quitté? Tu me racontes, Jackie. D'ailleurs, pourquoi t'es venue en blouse blanche, Jackie? Vous n'êtes pas Jackie, hein? Vous êtes le directeur de l'hôpital. Enchanté. Peut-on savoir où est Jackie? Il a son boulot, hein? Et c'est qui les gens là? Tous les gens là? Tout le monde là? Hein? Je suis en observation, hein? Ça doit être grave, hein? Parce qu'il y a du monde là, hein? Bon! Ben merci de m'avoir observé. C'est gentil. Je vous dois quelque chose, docteur? Bon, on y va, chérie?
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8: On vient de me remettre une lettre, je crois que c'est mon fiancé. Je vous demande 2 petites minutes, hein, je dois être fixé. Je vérifie quand même. Ma chérie... C'est moi. Je vais lire alors, hein. 2 secondes. Je vais me mettre là, ça ne sera pas plus mal. Tiens. Allez. Alors, ma chérie, je t'écris d'Amsterdam où je me sens si seule sans toi. Je ne sais pas vivre sans toi. Je t'en supplie, ne me quitte pas, il faut t'oublier, tout peut s'oublier. peut se souvenir des trucs que j'ai bien en travers, moi, quand même, hein, mais enfin bon. Qui s'enfuit déjà? Quoi, qui s'enfuit déjà? Je comprends pas ce que ça veut dire. Excusez-moi, je suis un peu troublé, je m'attendais pas à une lettre. Je reprends. Alors, il faut oublier, tout peut s'oublier, qui s'enfuit déjà? Pour moi, ça ne veut rien dire. Hein? Ah, d'accord. Il faut oublier, tout peut s'oublier. Qui s'enfuit déjà? Qui s'enfuit déjà, on le saura pas, je ne sais pas, hein, y a pas de PS, y a rien, on peut pas le... Bon. Alors, oublier le temps des malentendus et le temps perdu, à savoir comment. Oublier ces heures qui tuaient parfois, à coup de pourquoi, le cœur du bonheur. Des heures, des après-midi, des week-ends entiers, hein, ah oui. Le jour, la nuit. Lui, c'est un garçon, ça ne le dérangeait pas de me réveiller à 4h du matin pour savoir si je l'aimais. Moi, à 4h du matin, je n'aime personne, je dors. Non, c'était avec l'expert de lit, ça me fait des palpitations, vraiment. Alors, après. Ne me quitte pas, ne me quitte pas, ne me quitte pas, ne me quitte pas. Ça me rappelle une chanson, moi, ça. Je sais, Serge Lama, je suis malade. C'est ça, c'est toujours ces garçons qui vous font du chantage affectif, en fin de compte, et c'est quand on s'en va qu'ils se rendent compte de votre vie. Voilà. Alors, moi, je t'offrirai des perles. J'en veux pas de tes perles. Je pense que c'est avec des cadeaux qu'il va rattraper le coup. Je sais très bien pourquoi il me met ça, parce qu'une fois déjà, on s'était disputé et il m'a eu comme ça, avec une grenouille. Oui, parce que je fais la collection de grenouilles. Hein. Oh, bon, alors la semaine dernière, j'étais dans les Pyrénées. J'en ai trouvé une sur un petit marché. Elle est. Pour elle est grande. Bon, elle est comme ça. Elle est en faïence. D'accord, ça vient. Là. De pluie. C'est pas clair, son truc, hein? Moi, je t'offrirai des perles de pluie venues de pays où il ne pleut pas très fort, toujours plus malin que les autres. Oh non, ça c'est... Je creuserai la terre jusqu'après ma mort pour couvrir ton corps d'or et de lumière. Quand même que je vous dise une chose importante, il se droguait déjà avant de me connaître. Je ferai un domaine où, quand je dis ça, ça me fait un petit croche-fougnou parce qu'il voulait faire plein de choses et j'aime bien ça. En lisant ça, j'ai une image très précise. Un jour, il a déboulé dans la chambre, il me dit « Oui, si j'avais un marteau, je cognerais le jour, je cognerais la nuit. » Je le connais, il aurait mis tout son cœur. Hein. Il voulait faire une ferme, une grange, avec une histoire de barrière. Alors on allait y mettre du monde là-dedans. Son père, sa mère, ses frères et ses sœurs. Le bonheur, hein, on peut le dire. Ça, pour les projets, il y avait du monde. Hein. Je dis ça parce que je l'attends encore, le domaine. Enfin, bon, c'est pas... Alors, je ferai un domaine où l'amour sera roi, où l'amour sera loi, où tu seras... Je lis pas ce qu'il a mis, là. Hein. Où l'amour sera roi, où l'amour sera loi, où tu seras ruine. Hein, ça va pas être ça. On va dire que c'est pas ça, ça va me contrarier. Bon, rien, c'est pas vrai. Ne me quitte pas, ne me quitte pas, ne me quitte pas, ne me quitte pas, ne me quitte pas. C'est pas que je les compte, hein. Il y a quand même 10 depuis le début. Je pense que c'est l'idée maîtresse de la lettre. Je t'inventerai des mots insensés. Que tu comprendras. Bah, c'est très gentil. Je te parlerai de ces amants-là qui ont vu deux fois leur cœur s'embraser. Pas du tout pourquoi ils me mettent ça, mais enfin... Ah si, c'est des amis à nous, Madeleine et Émile. Bien sûr, ils étaient ensemble, ils ont cassé, ils sont plus vus, et le jour où ils sont revus, plop, ça partit. Enfin, belote et rebelote. Enfin, deux fois leur cœur s'embrasait. Bien. Ah, oui, c'est joli d'ailleurs comme histoire. Émile, je le vois peu, mais enfin, Madeleine, on est carrément, on est amis. D'ailleurs, hier, je l'ai attendu, Madeleine. Oui, parce que... On devait aller au cinéma. Voilà, elle aime bien ça, Madeleine. Alors, prochaine fois, j'apporterai des... Enfin, je te raconterai l'histoire de ce roi mort de n'avoir pas pu te rencontrer. Eh ben, c'est pas ma faute. Tu crois mort de n'avoir pas pu te rencontrer en même temps, c'est très joli, hein, c'est très joliment. Oui, je le vois bien, mais je ne vais pas vous marcher à ça, parce que je suis embêté, vous savez. Ne me quitte pas, bah, ne me quitte pas. Donc là, on a notre paquet de 4, hein. Je vous les passe, hein, c'est pas la peine. On a vu souvent rejaillir le feu de l'ancien volcan qu'on croyait trop vieux. Il est, paraît-il, des terres brûlées, donnant plus de blé qu'un meilleur avril. Comment je dois le prendre, ça, à votre avis? Pas, il a l'air de dire que c'est dans les vieux pots qu'on fait les meilleures soupes. À ce moment-là, le vieux pot, c'est moi. Franchement, c'est pas le passage que je préfère, hein. Il y a quand même le shit pour m'en servir une juste avant la fin, hein. Bon, ça va bien, je vais pas m'énerver pour ça, là. Et quand vient le soir, pour qu'un ciel flamboie, tu sais ce qu'il te dit, le vieux pot? Excusez-moi, ça m'a échappé, je suis un petit peu contrarié. Bon, alors, et quand vient le soir, donc, pour que... N'empêche que le vieux pot! J'étais bien content, pour ça va bien, allez, stop. Alors, et quand vient le soir, pour qu'un ciel flamboie, le rouge et le noir ne s'épousent-ils pas? Non. Ne me quitte pas, ne me quitte pas, ne me quitte pas, ne me quitte pas, t'avais qu'à y penser avant. Voilà, je ne vais plus pleurer, m'étonnerait ça. Je ne vais plus prendre, je ne vais plus vendre. Ah non. ER, c'est bon. Je ne vais plus pleurer, je ne vais plus parler. Je me cacherai là à te regarder danser et sourire. Et à t'écouter chanter et puis rire. Enfin, moi, je pense que... Je vois que ça, ça me fait beaucoup de peine, mais je vois que ça. Hein. Laisse-moi devenir l'ombre de ton ombre. Bien sûr. L'ombre de ta main. Oui, on va faire comme ça, il n'y a pas de raison non plus. Hein. L'ombre de ton chien. En plus, ça va faire plaisir à tout le monde, ça. Hein? Ne me quitte pas, ne me quitte pas, ne me quitte pas, ne me quitte pas. Alors si, justement, je te quitte, je te quitte, je te quitte, je le quitte. C'est pas un garçon comme ça qu'il me faut. Ah non, c'est pas reposant, c'est trop compliqué. Je ne sais même pas comment ça marche, je suis pas équipé pour. Alors, hein? Bon, alors, à côté de ça, je reconnais que c'est très, très joliment écrit. Je le sais, parce que c'est un petit peu comme ça qu'il m'a eu. Bah oui, c'est joli, quoi. C'est les poètes. Moi, je marche à ça, quoi. C'est magique. C'est magique. Il y en a un que j'aimais beaucoup. Moi, je suis sûr que vous le connaissez tous. Il s'appelait Jacques Prévert.
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7: Je suis né au Maroc. Ce qui est bien quand t'es marocain, quand tu vas aux States, si tu sais comment leur dire que t'es marocain en anglais, tu passes pour un américain. Moi, j'adore faire ça. Ils me demandent d'où je suis, on me dit « Where are you from ?» Et moi, je réponds « Oh, I'm a Moroccan. » Et là, ils disent « But really ? From America ?» Là, tu dis « From America. » Ça passe. En France, c'est différent. En France, il existe encore et il subsiste encore, malheureusement. Quelques clichés... Oh, j'aime pas les clichés, ça me dérange. J'aime pas les gens qui me disent « God, t'es d'origine marocaine ?» Tu dis « Ouais », ils disent « Ah, putain, j'adore le couscous !» Tu me vois comme un couscous, c'est ça ? Je viens d'un pays avec sa culture, avec son histoire, de quoi tu me parles ? C'est comme les journalistes qui me disent « Oui, vous avez pas l'impression, dans votre nouveau spectacle, de renier un peu vos origines ?» Je dis « Non, pourquoi ?» On me dit « Parce que vous parlez normalement. » Tu crois, toute ma vie, je parlais comme ça, hein? C'était un film, madame, hein? Tu crois, je venais en France, j'ai fait une cure de 10 ans d'intoxication de moi-même, ou quoi? Cela dit, ça serait drôle s'il y avait des cures pour que les mecs, ils perdent leur accent, qu'ils renient leurs origines. Ce serait triste, mais ce serait assez drôle de voir comment ça se passerait, tu sais? Les mecs, ils doivent prendre un traitement. Et si un jour un mec en pleine réunion, il craque, il n'a pas pris le traitement, ça fait 30 ans qu'il est en France, il a un poste très important. Il fait une rechute devant 30 personnes, démasqué, un beau jour, comme ça il est là en pleine réunion. Il est vrai que j'aimerais voir à la fois subsister deux écoles de cette entreprise, à la fois la stratégie documentalisée
2: sûr, la plupart.
7: Ah, c'est cliché, ça m'énerve. C'est aussi quand les gens, tu sais, t'es en soirée, ils savent que t'es marocain et tout, et il suffit que le DJ mette une chanson orientale, tu sais, tout le monde se retourne vers toi, genre c'est ta chanson, voilà. Et ils pensent que ça te fait plaisir, tu sais, ils te disent, allez hop, hé oh, Abdoulaye et compagnie, là, je sais pas quoi, là. Ça m'énerve, c'est cliché, on est tous différents, mais je sais pas, moi, ces clichés, je les prendrais, je les tuerais, je les tordrais, je les mettrais sur une place que je baptiserais la place des clichés.
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9: 3, 2, 3, 0, 0, 0, 0. Oh, caca, six, à des préservatifs. Oh, 7, 8, 9, tripoter des meufs. Ouais, un pompe, un pompe, un pompe, un casse-tu-fou sur le bord de la fenêtre. Tu veux sauter? Ah, tu veux sauter qui? La fenêtre? Mais il te place plus le radiateur. Oh, par la fenêtre. Oh, oh, tu veux te tuer? Mais arrête. Te tue pas, tu vas te faire mal. Allez mec, y'a Bob qui veut se tuer. Attends Bob, ne saute pas. Et pourquoi tu veux le tuer, hein? T'es amoureux, ah? C'est inespéré, ça. C'est un humain. C'est les chiens de la cité qui vont être contents. Mais c'est bien. C'est bien, quand être amoureux, faut pas se tuer. Si tous les mecs étaient amoureux, ils se tuaient, mais putain, à la puberté, ça serait l'holocauste. C'est bien d'être amoureux, c'est bien. Si, ça doit être bien, c'est bien. Moi, j'ai jamais été amoureux. On était toujours trop nombreux. Mais mon père, il était amoureux de ma mère. Eh ben, regarde le résultat. Bon, arrête de vomir, c'est vexant, Bob. La fille, tu vas la voir, la fille, et puis tu lui dis que tu l'aimes. Et puis si ça se trouve, la fille, elle sera d'accord. Surtout sur la tienne. Quoi? C'est un mec? Ah, t'es pédé? Bon, bah, c'est pas grave. Quand on est pédé, faut pas se tuer. Si tous les mecs étaient pédés, ils se tuaient, mais putain, y'aura plus de durée. On est tous un peu pédés. Si. Il y a des fois, moi je me lave. Si, je me suis lavé l'année dernière, bon. Bon, je me lave. Et tout d'un coup, je me tripote. Et ben ça y est, je suis pédé. Et même pas vu venir. C'est pas grave, ça. Mais même les filles, elles sont pédées. Bah, elles aiment les mecs. C'est comme pour la fille, tu vas le voir et puis tu dis que tu l'aimes. Tu vas voir comme ça, tu dis que comment? Tu m'aimes. Tu pourras refermer la fenêtre en sautant, t'es gentil, merci.
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10: Non mais j'ai pas grandi, mais j'ai mûri, hein. Et ma femme aussi, elle a mûri. Et j'ai décidé de vous annoncer une bonne nouvelle. Ma famille a rencontré sa famille. Ils sont d'accord. Ça y est, on fait le grand saut. On se sépare. Non, j'en pouvais plus. C'est moi qui ai pris la décision, hein. Je lui ai dit mardi. Non, parce que juste avant, elle m'avait dit quand est-ce que tu te casses. Je lui ai dit mardi. Ou alors, on peut remettre ça dans un an ou deux. Si c'est... t'as peur de souffrir toute seule. Non, elle m'a dit mardi, c'est très bien, dégage. Comme quoi j'avais pris la bonne décision, hein. Non, j'en pouvais plus. C'est une femme qui fait la gueule. J'ai beaucoup de tendresse, beaucoup d'affection pour elle, Mais il faut avouer que c'est très compliqué de vivre avec quelqu'un qui fait tout le temps la gueule. Dès le matin, au café, elle fait la gueule. Je rentre à 6h du matin, elle fait la gueule. Elle me dit, j'ai pas dormi de la nuit. Mais moi non plus, j'ai pas dormi de la nuit. C'est pas pour ça que je fais la gueule. C'est pas moi qui l'ai empêché de dormir, j'étais pas là. J'ai même pas téléphoné pour pas qu'elle s'inquiète. Ah bah si j'appelle pour lui dire que je suis en boîte avec des poufias, ça y est, tout de suite, elle imagine le pire. Mais t'as le lit pour toi toute seule, profites-en, amuse-toi, dors. En plus, elle voudrait sortir avec moi. Les boîtes, c'est des lieux de rencontre, tu vas pas avec quelqu'un que tu connais déjà. Et puis toi, mon amour, t'es intelligente, t'as de la conversation, des diplômes. En boîte, ça sert à rien. Ça y est, tu lui fais un compliment, boum, elle fait la gueule, typique. Non, elle a changé depuis qu'on se connaît. Moi, j'ai pas changé. Elle m'a connu en boîte, j'étais bourré, j'ai pas bougé. Elle comprend pas que sortir avec sa femme, ça fait ringard. Ça fait le mec qui a une femme. Ah si, un mec qui a une femme, c'est ringard. Hein. Déjà qu'on a pas d'écran plat. Mais quand je sors, elle fait la gueule. Mais si je reste à la maison, pareil, elle fait la gueule. Parfois, j'organise des dîners, mais de moins en moins, elle fait tout le temps la gueule. Elle sert l'apéro, elle fait la gueule. Elle sert les entrées, elle fait la gueule. Elle sert la viande, elle fait la gueule. Dis donc, qu'est-ce que ce serait si elle mangeait à table avec nous? Elle ne peut rien m'reprocher, même sexuellement. Quand on faisait l'amour, jamais un geste déplacé, jamais un mot cochon, jamais une perversité, je l'ai jamais fait jouir. J'ai toujours fini premier. Je sais même pas où il est, moi, son petit clitoris. Même le jour de son accouchement, incroyable, c'est le plus beau jour de sa vie. Eh ben non, madame fait la gueule. Pourtant, s'il y en a un qui fait faire la gueule ce jour-là, c'est bien moi. L'impudeur de cette femme pendant son accouchement. L'exhibitionnisme de cette femme devant mes copains. Des amis d'enfance. Non, j'étais gêné, on a dû sortir. En boîte. Bah on a quand même trouvé la force de fêter ça, hein. J'allais pas rester à la clinique toute la soirée à lui tenir la main, hein. Et ça fait ringard, et ça fait le mec qui a une famille. Déjà qu'on n'a pas le GPS sur l'Exantia. Elle peut rien me reprocher. Même les anniversaires. Chaque année j'y pensais. J'ai jamais oublié un anniversaire. Je lui rappelais chaque année. C'est mon anniversaire, c'est mon anniversaire. Les siens pareil, hein. Toujours un cadeau plus personnalisé, hein, original, pas un parfum, une jolie bague ou un voyage à la con aux Maldives. Non, son dernier anniversaire, je lui ai offert une planche à voile. Elle a fait la gueule. Sous prétexte que madame n'aime pas la mer et qu'elle sait pas nager. Les coups de bol que j'adore, ça, moi, la planche à voile. Sinon, elle pourrirait au fond du garage à côté de la tondeuse à gazon de la fête des mères. Et de sa visseuse électrique pour ses 40 ans. L'ingratitude de cette femme. Un truc, tu le charges une heure, ça a 5 heures d'autonomie. Le mec de chez Casto, quand il me l'a vendu, il avait des étoiles dans les yeux. Le mec, il a 5 stylos à sa blouse. C'est le top de chez Casto. Y a pas plus haut. Mais vraiment, elle pousse un peu. Pour la Saint-Valentin, après j'ai voulu me rattraper. Ça va, j'ai compris. Je lui ai offert un cadeau plus féminin. Je lui ai offert un lifting. Elle a fait la gueule. Et elle m'a dit, c'est comme si moi je t'offrais des implants. La méchanceté de cette femme. La méchanceté de cette femme, c'est comme si je faisais une réflexion quand elle se maquille. Elle me dit, mais moi quand je me maquille, mais c'est pour me faire belle. Pour te plaire, essayer de sauver notre couple. Comme si je savais pas ce que ça cache, ton maquillage. La méchanceté de cette femme! Non, franchement, je sais plus quoi faire. Pour ses 42 ans, j'ai offert un cadeau, un rêve. Juste un rêve. Un dîner aux chandelles. La boîte échangiste. Elle a fait la gueule! Elle m'a dit non, en plus c'est gênant, ils me regardent tous en se tripotant. Excuse-les d'être content de te voir! Le mec, il est souriant, gentil, poli, avec un machin grand comme ça! Mais non, c'est un con, hein! Mais la mauvaise foi de cette femme! Non, et méchant pour méchant, quand on s'est séparés, je lui ai tout repris! mes cadeaux soi-disant pourris, là, le Karcher, les jantes larges. Allez hop, je reprends. Le tatouage que je lui avais offert dans le dos. Zinedine Zidane, la victoire est en nous. Je reprends, madame la méchante. Ça repart dans les cartons, ça, avec les implants mammaires. Ah bah, les implants, ils sont à moi. Bah si, les implants, on les avait fait faire sur mesure. On s'était basé sur ma boule de bowling avec les pouces bien ancrés, là. Oui, bah pardon, pardon. Excusez-moi de penser à moi pour une fois. Non, mais je suis pas rancunier. Depuis qu'on est séparés, je lui souhaite qu'une seule chose, c'est d'être heureuse. Toute seule. Non, parce que si elle est heureuse avec un autre mec, je sens que je vais dérouiller. Mais la preuve qu'on a bien fait de se séparer, depuis qu'on est séparés, elle fait plus la gueule.
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11: Le rappel, c'est un truc qui doit être toujours très très fort. Faut faire vraiment un truc, vous voyez, t'es fouillé dans son nez, et là. Il vient d'en choper un beau, là. Je t'ai vu. Sans gêne des gens, hein. Parce que des fois, on se dit, oh non, il est trop loin, je le repars. Alors on se dit, je vais attendre la fin du spectacle, je l'aurai plus tard, tu vois. Et là, il en a chopé un beau, il n'a pas voulu le lâcher, hein. Vous l'avez eu, finalement? C'était un garçon ou une fille, vous savez pas? Remarquez, j'y en veux pas, parce que c'est vrai que c'est agréable quand on en chope un gros, quand même. C'est vrai, on a tous des crottes de nez, hein. Et ouais, des fois, on est là, on dit, oh là la vache, il est gros, il est gros, il est gros, il est gros. Puis hop, il se casse en deux, on en a que la moitié, des fois. C'est vrai. C'est vrai, les crottes de nez, c'est comme les pets, c'est pareil. Tout le monde fait des pets, et on n'en parle jamais. Pourquoi? C'est pas sale, on peut très bien le dire. Tout le monde fait des pets, c'est vrai. Vous, moi, tout le monde. Bon, là, le faites pas en même temps, hein. C'est chacun son tour, quand même, on s'arrange, hein. Vous imaginez si tout le monde pétait en même temps, là. La couche d'ozone, elle en prendrait un cours, là. Non, c'est vrai, tout le monde. Et puis entre nous, ça rassure quand même de dire ça, parce que c'est vrai que quand on regarde bien les ministres, les présidents de la République, le pape, il pète. Le pape, il fait des bulles, plutôt, lui. Mais il pète aussi, bien sûr, tout le monde. Tout le monde, tout le monde, tout le monde, tout le monde, tout le monde, tout le monde. Par exemple, vous, mademoiselle, vous pétez, par exemple. Voilà, elle se dit aussi, pourquoi moi, tu vois? On est 400, attention. Vous avez vu, elle est ravissante comme tout, et ben, elle pète quand même. Et des fois, ça sent pas bon, faut reconnaître, hein. Mais c'est normal, il n'y a pas de honte. Et c'est vrai que vous êtes ravissante, mademoiselle. Je vais d'ailleurs faire une illustre comparaison avec vous. Si vous le voulez bien, je disais les présidents de la République. Je peux pas faire mieux comme comparaison, vous voyez, pour ça mettre tout à plat. Je disais, les présidents de la République, prenons le nôtre. François Mitterrand, président de la République française. C'est pas rien, quand même. Hein? Bon, ben, Mitterrand, il pète comme vous et moi. Bon, alors, moi, Mitterrand, souvent, j'imagine, il est dans sa bagnole, Mitterrand. Hein? Quatre motards devant, quatre motards derrière, et lui, il est au milieu, et il y va, il pète. D'ailleurs, c'est pour ça qu'il met une vitre entre le chauffeur et le... Vous voyez, c'est pour protéger le chauffeur, qui lui pète de son côté, le chauffeur, bien sûr. Hein. Il va pas se gêner, c'est des bagnoles, on peut péter chacun de son côté. Et d'ailleurs, il y a un truc qu'il faut dire sur le pet, qui est vachement important, je profite qu'on est entre nous. Il y a un truc qui est vachement important, il faut dire, c'est que quand nous, on fait un pet, hein, même s'il est immonde, on peut pas le sentir tellement il pue, c'est une horreur. Eh bien, je vais vous dire un truc, hein. C'est quand même notre paix, tu vois. Un gros paix à nous qui pue, eh ben il pue moins que le petit paix d'un autre. Le petit paix d'un autre, il pue toujours plus. D'ailleurs, entre nous, c'est très rare qu'on se barre d'un paix à nous, hein. Des fois, on en fait un gros, les copains disent, oh là, salaud, qu'est-ce que t'as fait et tout. Et nous, on est là, on reste dedans, on dit, la vache, c'est génial. On en est fiers. On en est fiers. Voilà ce que je voulais dire. C'est vrai. Et c'est pas sale, vous avez vu, on peut en parler. Attention, par contre, des fois, on est emmerdé avec les paix. C'est quand tu te retrouves au lit pour la première fois avec une jeune fille. Je précise pour la première fois parce qu'au bout de 6 mois de mariage, on se pète dessus sans se... Hein. Bon, pendant les 6 premiers mois, on se prévient encore un peu. On dit « Attention chérie, je vais en lâcher un et tout. » Mais après 6 mois, c'est la guerre froide, on se tire dessus, tu vois. Non. Alors là, c'est la première fois, t'es là. T'as mangé un chili con carne la veille. T'avais pas prévu du tout, tu vois. Hop, là, un pec arrive. Pas question de le faire sous les draps, t'es repéré tout de suite, tu vois. Alors là, il y a différentes techniques. Il y en a qui passent la jambe par-dessus le drap. Ils disent, comment ça va mieux ton grand-père? Et hop, il le lâche. Mais il y a des malins, il y a des malins. Et vous savez pourquoi on se fend la gueule? Parce qu'on est tous concernés par ce truc-là. Ouais. Et vous avez vu, c'est pas ça, on peut en parler. Tiens, je vous donne un autre exemple, parce qu'après on va dire, Bigard, il fait avec l'épée et tout. Je vous donne un autre exemple. Vous discutez avec votre patron, par exemple. Vous êtes là, en train de discuter, c'est vachement important et tout. Puis alors, vous avez envie de tousser. Ça arrive, des fois, t'as envie de tousser. Alors, vous dites à votre patron, vous dites, attendez, attendez, excusez-moi une seconde. Et là, tu te retournes, tu fais, ah, ah, et clac, il t'arrive un médaillon comme ça dans la main. Et à ce moment-là, le gars, il veut te dire au revoir. Salut! Je pense qu'on s'est tout dit, hein? Non, vous voulez pas qu'on s'embrasse plutôt, non? Vous voulez vraiment qu'on se serre la main? Bon, bah, tant pis. Alors, tu vois, hop, tu repars et t'as un macaron comme ça. Maintenant, je suis d'accord avec vous. Il y aurait des sujets beaucoup plus graves que les paix qu'on pourrait aborder, ça, c'est sûr. Il y aurait des sujets beaucoup plus graves que les paix. Hein. Tiens, par exemple, des fois, on croit que c'est un paix. Eh ben, c'est beaucoup plus grave, hein. Eh oui, parce que ça laisse des marques et tout, hein. Non, mais ça, on n'en parle pas, c'est trop dégueulasse. On n'en parle pas. Non, non, non, non. C'est des traces de pneus, on appelle ça. Et des fois, ça se barre pas au lavage, hein. Faut frotter avec de l'eau de Javel, c'est non. Hein. Bon. Alors, qu'est-ce que je disais avant qu'il fouille dans son nez, le monsieur? Ah oui, je disais le rappel. Voilà, ça, c'est vachement important. Il y a un truc, d'ailleurs, je sais pas si je vous l'ai dit, qui est vachement important dans le spectacle, c'est le dernier effet. Ça, c'est super important. S'il est loupé, c'est l'horreur. Alors, je vais donc vous faire le rappel que je vous ai promis... Tout à l'heure, voilà. Je vous demanderai peut-être d'être bien attentif parce que c'est très court, vous allez voir, c'est très concentré. Hein, ça rappelle bien tout. C'est sûrement pour ça qu'on appelle ça un rappel, d'ailleurs, parce que ça rappelle bien, vous allez voir, c'est très court. Hein. Alors, vous êtes bien attentif, attention, je vais donc vous faire le rappel. Voilà. Claude, tu es prêt? Mesdames et messieurs, vous êtes prêts pour le rappel? Attention, rappel. Oh bah oui!
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2: La dernière fois que je suis parti en vacances, je suis revenu chez moi à la maison à Paris, on m'avait cambriolé mon appart. Je sais pas si ça vous est déjà arrivé, mais c'est un sentiment dégueulasse. D'ailleurs, il y a même une expression en France que les gens utilisent beaucoup, qui moi me choque un peu. Quand ils se font cambrioler, ils disent « je l'ai vécu comme un viol ». C'est fou de dire ça, quand même. Parce que moi je me suis fait cambrioler, j'ai pas... Enfin... Et puis comment ils savent, quoi? Il faut savoir comment tu peux comparer. C'est chaud, quoi. Puis ça se fait pas, c'est un manque de respect pour les gens qui se sont fait violer, qui, voilà... eux, ils se permettraient jamais de dire « Ouais, je l'ai vécu comme un cambriolage. » Bref, ils m'ont tout volé, tout. Mais tout, tout, tout, tout, tout. J'avais mis pourtant un chien pour protéger la maison. Ils l'ont volé. Mais je m'en fous, j'ai aucun attachement pour les animaux, donc vous pouvez le prendre. Ça va, quoi? Oh là là, vous allez me faire comme la dame hier soir qui a dit « Si vous n'aimez pas les animaux, vous n'aimez pas les êtres humains oh !» Je lui dis « Madame, si les êtres humains et les animaux, c'était la même chose, on aurait déjà entendu des phrases du genre « Ma sœur attend des triplés, est-ce que quelqu'un en veut un ?» Il y a pas longtemps, je marchais dans Paris, il y a une jeune fille qui est venue avec son petit truc comme ça, genre « Monsieur, monsieur, vous avez 2 minutes pour la maltraitance des animaux ?» Je dis « Oui. » Ils sont où? Oh là là, ce qui m'énerve, moi, chez les animaux, je le dis, franchement, c'est leur racisme, ok? Leur repli communautaire, leur xénophobie, à l'heure où nous, les êtres humains, on essaye d'abolir les barrières de merde qui nous séparent. Les animaux, eux, se reproduisent entre eux, se marient entre eux, restent entre eux. Le pingouin épouse la pingouine à qui il fait des pingouins. Il y a aucun pingouin qui a dit un jour à un autre pingouin, dis-moi, la mouette là-bas, elle est pas mal, vas-y, présente. Et l'autre lui dit, non, c'est la meuf d'un serpent que je connais, ça se fait pas. Ah, l'ex du singe, ouais, non, on va pas rentrer là-dedans. Donc je m'en fous des animaux. Encore le chien, ça va. Un peu de respect depuis que j'ai vu dans la rue, il y a quelques jours, un monsieur non-voyant avec son chien qui le guidait. Ça m'a ému. Je me suis dit, la communion entre l'homme et l'animal, c'est beau, c'est émouvant. C'est pas un chat qui ferait ça. Le chat ne sert à rien, quoi. Il n'y a pas de chat d'aveugle. Il n'y a pas de chat d'avalanche. Ils sont tellement pervers et vicieux, ils sont capables de trouver des gens dans les avalanches et de leur dire « On vous avait dit qu'il fallait pas skier ici !» Je crois que l'espèce, c'est les animaux qui me fascinent par sa bêtise, naïveté, vraie connerie, stupidité totale. Les poissons. Depuis le temps que la pêche existe, il n'y a pas un seul poisson au monde, dans les lacs, les rivières, les ruisseaux et les étangs, qui s'est douté du système de l'hameçon, sérieux. Mais des cons, mais eux, mais alors là, genre... Je sais ce que vous allez me dire. Ouais, mais comment veux-tu que les poissons avertissent les autres poissons? Puisqu'ils se sont fait pêcher, ils sont morts, c'est fini, ça y est, ils peuvent plus communiquer entre eux pour pouvoir prévenir les autres. Non, il y a des poissons qui se sont fait pêcher puis relâchés. Ça existe, ça. Vous connaissez ce truc-là, débile, qui sert à rien? J'ai jamais compris le principe, d'ailleurs. Le mec, il attend 3 heures un poisson, et tequila, il lui défonce la gueule et il le rejette à l'eau. Hein? Retourne dans la mer. Maintenant que tu saignes, t'es tout déglingué de la gueule. Vas-y, sois libre. C'est comme si un chasseur il tirait un oiseau, pas. Et il disait, allez, retourne dans le ciel. Ce que je veux dire par là, les amis, c'est que le poisson qui s'est fait pêcher puis relâcher, c'est à lui que revient la responsabilité d'aller voir les autres poissons et de les avertir et de leur dire, les gars. Ils m'ont défoncé la gueule. Ah, ils m'ont massacré. Je sais pas comment ils ont fait. Non, j'étais en train de nager, tranquille. J'ai vu un verre de fou furieux. J'avais faim, j'ai rien mangé de la journée, putain. C'est quoi, j'ai mordu dedans. Mon frère, je suis monté à une de ses vitesses. J'ai rien compris. Je montais, les autres, ils me regardaient. Qu'est-ce que tu fais là? Je suis sorti de l'eau, moi je suis jamais sorti de l'eau, truc de malade. Je suis pas un dauphin, putain. J'ai atterri sur un bateau, les nanas en string, le champagne, la musique, vas-y. Je me retourne sur le bateau, qui je vois? Ton cousin. Allongé sur un plateau avec des légumes sur la gueule et de la mayonnaise, comme ça sur le corps. C'est quoi ce délire? Je me retourne, je vois ta belle-sœur panée. Et deux saumons que je connaissais très très bien dans un état lamentable. C'est une horreur, des saumons que je connaissais, des mecs comme ça quoi. Un était en tartare, l'autre ils l'ont mis mariné, on sait pas quoi, fracassé. C'est... Et nous ça fait bizarre en tant que poisson de voir un saumon dans cet état-là, parce que pour nous les saumons, c'est les blonds des poissons quoi. Tiens, il y en a un qui arrive. Saumon hein, qui passe, avertis-le. Saumon. Saumon. Fais gaffe, ils vont t'attraper, ils vont te fumer.
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13: Ah, moi, je suis écologique. À la maison, ça y est, nous, on est tous écologiques. Nous, avec ma femme, on a commencé par faire le tri sélectif. On a commencé par faire le tri sélectif de nos amis. Parce que quand tu deviens écologique, tu perds des amis. Mais c'est pas grave, parce que tu te fais de nouveaux amis. Des amis écologiques. Encore plus cons que les anciens. Mais revenons dans le tri sélectif. J'ai encore beaucoup de mal. Hein. Souvent, je demande à ma femme, je dis, chérie, le plastique, c'est quelle poubelle déjà? Elle me dit, ça dépend. Si c'est un plastique mou, c'est la bleue. Si c'est un plastique dur, c'est la jaune. Il est dur ou mou? Je lui dis, j'en sais rien, moi. Je lui dis, il est mi-mou, mi-dur. J'en fais quoi? Elle me dit, c'est la marron clair. Ça m'énerve. Avant, dans le garage, je pouvais pas rentrer ma bagnole parce que j'avais tout un bordel que je gardais, qui servait à rien, mais que je gardais parce que ça peut servir. On a viré tout le bordel et on peut toujours pas rentrer la bagnole parce que maintenant, à la place, on a 17 poubelles de toutes les couleurs. Ah bah nous, on peut tout trier. Avant l'écologie, quand je sortais les poubelles, je mettais 2 minutes. Maintenant, il me faut 45 minutes minimum. Et en plus, je suis daltonien. T'imagines l'enfer? Avec ma femme, on a changé les ampoules électriques de la baraque. On a mis les ampoules basse consommation. Eh ben ça, c'est bien. Ouais, c'est bien merdique. Parce que quand t'allumes une ampoule basse consommation comme ça, il faut qu'elle chauffe. Et alors, comme nous, on en a mis dans toute la baraque avec ma femme, à 19h, quand on allume, le temps que ça chauffe, on met les frontales. Ah, mais ça change, l'écologie, je vois, ça change. En parlant d'énergie, on a acheté à Noël, à mon neveu, un robot télécommandé qui marche à piles. Des piles biologiques vertes, vous savez. Pour lui faire traverser le salon, on a mangé 81 piles. Je sais pas où elle est l'écologie là-dedans, moi, hein. Ah, mais ils disent que des conneries, il faut se méfier, hein. Ma fille, ma propre fille, elle a entendu à la télé, à la radio, je sais pas où, qu'il fallait débrancher tous les appareils électriques de la baraque le soir avant d'aller se coucher, parce qu'elle m'a dit « Papa, la moindre petite veilleuse, ça fait fondre les icebergs au pôle Nord !» Donc le soir, je me couche, quand j'ai débranché tous les appareils, je me couche une demi-heure après tout le monde. Et le matin, quand je me lève, il faut tout que je rebranche, tout que je reprogramme, les heures, les chaînes, les télés, les radios. Je me lève trois quarts d'heure avant tout le monde pour pas que les icebergs y fondent, moi. Je te garantis que les Esquimaux, ils arrêteraient de me faire une statue avec une prise dans la main, là-bas. Et une balèze. Mes potes à Lyon, j'habite à Lyon, ils me saoulent. Ouais, quand tu mets l'insecticide dans tes plantes, tu mets du chimique, ça va dans le sol, ça va dans le sol. Je dis, je vais mettre quoi? Ils m'ont dit, tu mets l'insecticide bio. J'ai essayé, c'est pareil. C'est pareil. C'est vrai que les insectes sont morts pareil. Sauf qu'avec l'insecticide bio, les insectes, ils sont morts de rire. Non, attends, il y a un truc qui marche. Il y a un truc qui marche pour les insectes. Je suis allé avec Bernard. On a été à Botanique ou Jardiland, je sais plus quoi là, parce qu'il voulait un rosier de balcon, tu sais. Ah d'ailleurs, c'est bizarre, vous êtes déjà allé à Botanique, Jardiland. Il y a un truc bizarre. Tu fais tes courses, tu mets tes plantes dans ton chariot, tout va bien. Les plantes vont bien. Tu passes la caisse, tu payes, tu passes la porte, la plante, elle fait ah, ah, ah. D'ailleurs, on a un truc avec ma femme, quand on va à Jardiland ou Botanique, je me mets la bagnole devant le magasin, moteur à fond, elle paye, elle saute derrière, vite, on va la replanter. Je lui dis, alors, elle me dit, on la perd. Revenons dans le sketch. On achète le rosier de balcon de Bernard, et on le ramène, évidemment, comme tous les rosiers de balcon infestés de pucerons, et on a lu dans le magazine bio de Bernard que pour manger les pucerons, il faut mettre des coccinelles. C'est bio. Attention, nous, avec Bernard, on a chargé la mule en bestiole. L'enfer! Des coccinelles partout, obligé de rajouter des pucerons dessus, comme ça! Remets-en, Bernard, remets-en! Tu deviens fou! C'est folie, madame! Va trouver des pucerons un dimanche! Non, il y a un truc qui va marcher, je vous le dis franchement, c'est pour les insectes, les machins, les trucs bio, là, c'est les OGM, hein, vous allez voir. Bientôt, on aura des épis de maïs gros comme des courgettes. Imaginez la taille d'un pop-corn. Donc, vous allez voir, quand on ira au cinéma, on prendra pas un carton de pop-corn, on prendra un gros pop-corn. Donc, plus de carton, plus d'arbres coupés, c'est écologique. Eh ouais, bientôt, ils vont nous faire des poulets avec 4 cuisses. Des poulets de 4x4. Alors, les gens, ils gueulent, ouais, mais alors, qui ça peut foutre le poulet qu'il en ait 4, 6, 8, des pattes, il le sait pas, lui. Bon, quoi, bon, il court plus vite, bon. Ah, il faut vraiment des histoires, là, les OGM, le bio, tout ça, là, là. Imaginez deux secondes, je fasse un spectacle écologique, moi, avec des ampoules basse consommation dans les projecteurs. Imaginez ce que ça donnerait. On verrait que dalle, et je vous dirais, mesdames et messieurs, bonsoir. Rassurez-vous, le spectacle commencera dans 15 minutes, quand les ampoules seront chaudes.
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15: Là, je viens d'acheter un réveil électronique à affichage digital. 24 fuseaux horaires, 19 boutons, 36 fonctions, 85 pages d'instructions, tout en japonais. C'est-à-dire que c'est vrai qu'avant, avec mon ancien réveil, bon, j'étais pas toujours sûr de me réveiller le matin. Avec celui-là, alors là, je suis sûr d'être debout le matin. Je passe la nuit à essayer de le régler. Je me réveille un matin, il était 8h88. Quelle heure il est, mon amour? Ben, il est 8h88, là. Bon, ben, ça va, moi, je me lève pas avant 9h, là. peux même me faire réveiller au mois. Ça, c'est un bouton que j'utilise quand même très rarement. Hein. Très rare que je rentre chez moi et que je dis à ma femme, ta chérie, je suis crevé, là. Tu me réveilleras au mois de février, là, ça va. Un jour, j'appuie sur un bouton qu'il ne fallait pas que j'appuie dessus. L'heure a disparu pendant 15 jours, là. Alors, ça va vite, hein. T'appuies sur le bouton. Ouais. Merde! Mon heure! Ah. Bon, je savais qu'elle était dedans. Hein. Mais où? Et à place de l'heure, j'avais la musique à fond. Par intermittent, 5 minutes de musique, 5 minutes de silence, 5 minutes de musique, 5 minutes de silence. Je veux dire, pendant 5 minutes de silence, là, faut s'endormir très très vite. Hein. Et ça fait quand même des nuits relativement courtes. En plus, bon, vous savez ce que c'est, nous, les hommes, quand on se réveille le matin. On a la petite gaule matinale. Hein. Non, mais moi, comme je me réveillais toutes les 5 minutes, ça n'arrêtait pas. Ça faisait un petit peu garde-barrière, quand même. Hein. Non, mais me disait ma femme, alors comment ça va le passage à niveau ce matin, là? Ça va, là, j'attends l'express de 8h88, là, ça va.
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17: D'après mon grand-père, j'ai de la famille partout au Maroc, j'y cherche bien. Depuis que mes salaires ils sont affichés dans la presse, j'ai plus besoin de chercher. Oula, j'ai plein de nouveaux cousins qui débarquent. La semaine dernière, il y en a un, il est venu chez moi, il m'a dit « Je suis le fils de ton père. » Ça voudrait dire « T'es mon frère ?» Exact. Je suis ton frère. Dans mes bras, Jason. Foutez-vous de ma gueule. Je te jure que ça m'a pas rendu service, ce genre d'article. Parce que maintenant, il y en a, ils tentent des trucs. Par exemple, il y en a, dès qu'ils me voient, ils se mettent à boiter. Ah, de bouse. J'ai mal, monsieur de Bose. Tu peux m'acheter une voiture? La dernière fois, je t'ai fait un tour de carriole à Marrakech. Si vous avez l'occasion d'y aller, n'hésitez pas, c'est magnifique. Je t'ai fait un tour de carriole à Marrakech et j'appelle le carrioliste. J'ai dit, carrioliste! Viens voir. Il arrive avec son cheval comme ça. Le bâtard de cheval, dès qu'il m'a vu, il s'est mis à boiter direct. J'ai mal, monsieur de Bose. Tu peux m'acheter un ranch? Semblait-il dire. J'ai même passé tellement de temps à Marrakech que j'ai laissé mon chien là-bas. Un Rottweiler magnifique. Parce que tu sais, on n'a plus le droit de les garder en France, les molosses. Je te jure, c'est con parce qu'il était super gentil ce chien, mais à chaque fois que je le sortais, j'avais des galères avec la police. À chaque fois que je sortais mon chien et qu'on croisait la police, mon chien, il était obligé de faire. Miaou! Miaou! C'est la honte pour un Rottweiler, franchement. Alors je l'ai laissé à Marrakech. Sauf que j'ai déconné, je l'ai laissé trop longtemps là. Je l'ai laissé trop longtemps et quand il m'a vu, il était content de me voir. Par contre, il a commencé à me sauter dessus, à me lécher et tout ça. Jamel, t'étais où? T'étais où, moi? T'étais où là? T'étais où? T'es où? T'es où? T'es où? T'es où? Alors là, moi, je n'ai rien à foutre, moi, je te suis, maintenant, c'est bon, je te suis. Moi, je n'ai rien à foutre, moi, je te suis, c'est bon, maintenant. Putain, moi, tu m'incarnes une fois, tu me fais un attraperas pas deux fois, ça, c'est sûr. Pourquoi tu m'as laissé avec ces sauvages là? Pourquoi? Y a pas de trolley comme Maroc, hein. Et il me donnait à bouffer les restes. Et il ne reste pas grand chose. Hein. Semblait-il dire.
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20: Une des plus belles réactions par rapport à Bienvenue chez les Ch'tis, ça a été celle de ma maman. Évidemment, le jour de la sortie du film, c'était très émouvant, parce que ça, c'était incroyable, on n'y croyait pas, quoi. Puis, qu'est-ce qu'on fait dans ces cas-là face à un tel raz-de-marée? On appelle sa maman le soir, le mercredi soir. J'appelle ma mère, je dis « Maman, c'est dingue, on est en train de faire le plus grand succès du cinéma !» Et après quelques secondes, elle me fait «
21: Achète pas une nouvelle voiture, hein !»
20: Voilà, ça a été son compliment. Ah, j'ai une maman géniale. Dès que je passe à la télé, je lui dis « Comment t'as trouvé? J'étais bien, j'étais drôle. » Ça me fait « Tes cheveux sont trop courts, on voit tes oreilles décoller. » Heureusement, t'es marié déjà. Ah oui, grâce à ma mère, je garde les pieds sur terre. Hein. Voire un petit peu en dessous, même. Hein. Elle me surprend toujours, tu sais. Là, récemment, elle me dit « Ah, comme le film, il va bientôt passer sur la première chaîne, je crois que je vais m'acheter une nouvelle télé. Une en couleur. » Ah, je lui dis « Laisse-moi te l'offrir, maman. » Elle me dit « Non, non, garde tes sous, on sait jamais. » Je dis « Maman, je peux t'offrir une télé, quand même. » J'insiste, elle accepte. On part à Lille, au magasin. Hein, Armentières-Lille, il y a 15 kilomètres. Ah, mais c'est quand même une grosse sortie pour ma maman, hein. Elle prend quand même son...

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3: En dessous, attention, pas au-dessus de 20 kilos.
4: Merci pour le sketch, maman.
3: Ah, j'ai reçu des suites aussi. Oui, les gens ont écrit des suites à Bienvenue chez les Ch'tis. Je m'attendais pas du tout. J'ai plein de scénarios. Il y a Bienvenue chez les Ch'tis 2, il y a les Ch'tis dans le sud, les Ch'tis à la plage, les Ch'tis à la montagne, les Ch'tis font du ski, les Ch'tis au Canada, les Ch'tis à la ferme. Comme pour Martine, hein, pareil. Il y a les bronzés font du ch'ti. J'ai Ch'tis dans ma culotte. Je l'ai pas encore lu, celui-là. Hein. Ah, le porno aussi. Ouais, ils ont osé faire un porno avec mon film. Ouais, ça s'appelle Bienvenue chez les ch'tis de coquine. Bah, riez pas, c'est honteux, c'est honteux. Ouais, en plus, c'est la même histoire et tout. Il est du sud, hein, muté à Berg, hein, pas pour que distribuer le courrier, pas que. Hein. Et puis, c'est terrible, c'est quelle honte. En plus, ils ont eu le culot. Ceux qui ont fait le porno, le toupet de m'envoyer le DVD chez moi.
4: Ah bah, je l'ai regardé.
3: Je l'ai regardé jusqu'au bout, parce que je voulais voir si ça finissait bien. Ça finit bien. C'est très étrange, la vie dans les films porno. C'est pas comme nous, hein.
4: Ils ont une vie sociale très particulière dans les pornos. J'ai remarqué, ils sont très portés sur le sexe, hein. Voire obsédé même, hein, ça...
3: Par exemple, Bienvenue chez les Ch'tis de coquine, le film, il démarre comme ça, tu sais. Il y a le générique qui va assez vite, apparemment, ils sont pressés. Et puis ça fait, oh, je vois, une minute, je vois, tu sautes, ouais,
4: ah, ça va bien, hein.
3: Ouais, hé, hey, bienvenue l'acheteur, ouais, allez, hop, il baisse. Oh, va Dieu, direct, hein, comme ça, tu sais. Oh, des gens, mais ils se connaissent à peine. Si, ils sont sensibles, hein, apparemment, ils sont sensibles de la peau, hein, sûrement, hein. Ouais, parce que dès qu'ils se rapprochent, ils disent bonjour, ils se touchent, et bonjour, ça va bien. Enfin, dès qu'ils arrivent le matin à la poste, ils font une réunion et tout, ça, vous avez bien dormi? Ouais. Oh, ils ont bien dormi, dis donc. Même un petit peu trop, hein. Tu sais, ils sont nerveux, tu sais, même quand ils sont dans des endroits confinés. Par exemple, ils prennent l'ascenseur, quel étage? On s'en fout. Dès qu'ils se baissent aussi. Faut surtout pas qu'ils se baissent dans les pornos. Il faut rien ramasser, hein. C'est comme la plomberie. Faut pas qu'ils aient de problème de plomberie, hein. Parce que les plombiers, mais c'est des gros dégueulasses, hein. Faut mieux laisser couler la fuite, hein. Ah, c'est trop, au bout d'un moment. C'est trop, c'est pénible, baba. Au bout d'un moment, il n'y a plus de suspense. Tu devines. À chaque scène, t'es là, regarde les deux, ta soeur, regarde. Même pas bonjour, merde de rien, hein. Allez. Oh, regarde les quatre là-bas, regarde les quatre, attention. Oh, ben ils se rejoignent, regarde les six. Oh, c'est fatigant, surtout pour eux. D'ailleurs, ils peuvent pas répéter avant, sinon c'est foutu, hein.
4: Ça doit être pour ça qu'ils jouent comme des patates.
3: Puis ils sont cernés, ils en peuvent plus, ils sont comme ça, t'es... Ah bah ben, attends, c'est crevant, t'es, c'est pas humain. Au bout d'un moment, ils en peuvent plus. Ils sont là, ils disent, on reste à la maison, on sort pas. Ferme les persiennes, on sort plus, j'en peux plus, puis ça brûle quand je fais pipi, j'en peux plus. On reste ici, reste, hein, t'approches pas, je suis sensible, t'approches pas. Oh, qu'est-ce qui a sonné? Oh, va pas ouvrir, c'est peut-être le plombier. Cache-toi. Non, te baisse pas.
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5: Robert, les enfants, je suis heureuse de vous avoir réunis ce soir. Quel beau tableau de famille. Le gros-papa Boucher de 75 ans et ses deux jumeaux bien gras de 32. On dirait un sanglier et ses deux marcassins. Alors ça va, Robert? Ce soir, c'est moi qui parle, alors tu fermes ta gueule. Ce soir, ma pie se libère. Elle fait péter les élastiques de son slip panthère. Ça fait 30 ans que j'attends ça, alors je peux te dire que ça va claquer. Les enfants, vous devez savoir que papa sanglier s'est trouvé une autre truie que maman. Elle s'appelle Chantal Gaillard. C'est l'esthéticienne qui s'est installée face à la boucherie. Chantal Gaillard. Jeune pute.

0: Botoxé. Mi-femme, mi-zodiaque. Vous êtes tous les mêmes, les hommes, vous n'aimez que la chair fraîche. Elle a à peine 71 ans, tu n'as pas honte ? Il l'a fait jouir, elle ? Il ne doit pas déboucher grand-chose avec ta petite queue en tire-bouchon. La dernière fois que votre père a bandé les enfants, c'était lors de la Coupe du Monde, 98. Ce soir, Marie-Pierre Fontanas se libère. Elle est libérée, délivrée, ménopausée. On string, ficelle et moi, on vous emmerde. Je préfère avoir une ficelle entre les fesses qu'un porc entre les cuisses. J'ai encore en mémoire les doigts boudinés de votre père glissant sur ma peau. Son regard libidineux, ses yeux porcins. Ses 110 kilos de graisse qui s'agitaient sur moi comme un gros lapin de garenne. Il prétendait me faire monter au 7e ciel. On n'a jamais dépassé le rez-de-chaussée. Non, Robert, il ne m'a jamais fait jouir. Difficile de faire autrement avec ta saucisse cocktail et tes deux olives vertes. On peut rêver mieux comme amuse-bouche. Je simulais. Et vous, les enfants, lorsque maman vous disait qu'elle vous aimait, elle simulait aussi. Maman ne vous aime pas. Voilà, je viens de vous faire gagner 2 ans de psychanalyse. Ce soir, Marie-Pierre Fontanas se libère. Marie-Pierre Fontanas est morte. Vive ma pile à gourmande. Je suis sur le marché, faites vos jeux, messieurs. Premier arrivé, premier servi. Une prime à celui qui me donnera un orgasme. Sachez, messieurs, que ceux qui partiront à la conquête de ma gaine ne seront pas déçus. Mon buisson ardent a été désherbé dans les règles de l'art. Dépêchez-vous, ça repousse en 3 jours. À ceux qui iront planter leur drapeau sur le mont de Vénus, n'hésitez pas à prendre des photos faites des selfions ou des selfounes. Robert, les enfants, et c'est pour ça que je vous ai réunis ce soir, je vais bientôt vous présenter votre nouveau beau-père, Boubacar. Je vais aller le chercher à Abidjan. Et c'est toi qui vas payer le billet d'avion, Robert. Boubacar. Jeune Ivoirien de 25 ans. Ça va amener un peu de couleur dans cette famille. J'ai toujours préféré le boudin noir à la quenelle. Il est beau comme un dieu, il a l'air d'en avoir dans le slip. Ça aussi, ça va changer. On communique depuis 1 mois avec sa famille sur Facebook. Ils sont gentils, ils m'appellent tous Maman Passeport. Maman Passeport va s'occuper de toi, mon petit Boubacar, et de ta famille. Oh, ça va, Robert, ne fais pas cette gueule-là, c'est violent, mais tu t'en remettras. Ce soir, Marie-Pierre Fontanas est morte et ma pie balance son porc. Hakuna Matata.
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2: Bonjour, mesdames, bonjour, messieurs. Excusez-nous de vous importuner. Non, nous ne sommes pas des violeurs. Non, nous ne sommes pas des voleurs.
3: Nous ne vous demandons pas l'aumône.
2: Nous ne faisons pas la quête, mais juste à vous demander 1 franc ou 2 afin de nous acquitter du montant de notre titre de transport.
3: Oui, monsieur, j'ai tué et massacré des innocents pour me nourrir. Oui, madame, j'ai violé mes propres enfants sous l'emprise de la drogue. Mais si je nuis à autrui, c'est toujours dans le respect de la personne humaine. Malgré quelques remords, la justice m'a infligé d'une peine de 17 années de prison. Depuis mon évasion de Fleury-Mérogis, je cherche à regagner le droit chemin.
2: Désespéré, atteint d'une cécité totale de l'épaule droite, j'ai voulu mettre fin à ma vie ainsi qu'à celle de toute ma famille. Seul survivant de cette embouchurie, condamné à mort par contumace, persécuté par l'alcool, recherché par un certain Interpol, je viens crier mon innocence. Ne vous rendez pas complice par votre indifférence du malheur d'homme qui ne demande qu'à travailler.
3: Travailler
2: dans l'honnêteté et la sobriété. Aidez-nous à payer notre dette à la société.
4: Ancien employé des établissements Alexandre, fruit des bois. Licencié au bout de 48 heures pour un banal braquage et une banale prise d'otage. Ayant entraîné la mort accidentelle de plus d'une centaine de personnes, je fus mis sur le banc de la société et par voie de conséquence atteint d'une paralysie nerveuse de l'index droit.
3: Mon jeune frère, ici présent, dont l'honneur fut bafoué au physique ingrat, à la couleur terne, pastille de la nation, au fait... On fait de lui une lotte humaine. Étant son seul soutien, je vous demanderai, mesdames, messieurs, de nous venir en aide afin de quitter ce cruel destin qui s'acharne sur nous.
4: Non, nous ne sommes pas des violeurs.
3: Non, nous ne sommes pas des voleurs. En tout cas, pour ce qui me concerne.
5: Oui. Mais quoi, 1000 euros, 50 balles divisé par deux, j'ai jamais fait 10 balles que j'ai.
6: Tu vas peut-être nous griller vis-à-vis de la peine, c'est ça?
5: Oui.
6: Tu veux peut-être que je te rafraîchisse la mémoire?
4: La petite Martine, 6 ans, découverte en forêt de Fontainebleau.
7: Couverte de stigmates, ayant suivi des sévices en sein mensuel.
6: T'as peut-être quelque chose à dire aux parents, hein?
3: Excusez-moi.
4: Bien. Mesdames et messieurs, afin de vous échapper de votre grisaille du quotidien, nous allons vous interpréter une chanson Nathan.
3: Salut, c'est moi, Tintin.
4: Salut, c'est moi, Milou.
3: Quand c'est pas bien.
4: Quand c'est pas beau.
3: C'est Dada et Milou.
4: Merci, monsieur l'homme. Merci bien. Merci pour les
3: services.
4: Merci, monsieur l'homme. Merci bien. Merci bien.
6: Oui, c'est un monsieur. Merci, monsieur. Merci bien. Merci bien.
3: Vous n'avez pas de monnaie, mademoiselle. Ce n'est pas grave, mademoiselle. Votre sourire est une nourriture.
6: Ben, j'ai fait les comptes, si on enlève la taxe patronale, la parafiscale...
4: Ça, pour toi, ça fait rien. C'est tout bête.
3: Je crois que nous en sommes arrivés à une extrémité qui clôt 15 ans d'amitié et de partenariat et qui vont engendrer la destruction totale de cette merde.
8: De plus, je t'apprends que tu n'es pas mon frère. Par conséquent, je chie sur ta famille et pisse sur ta descendance.
4: Ceci est un tournevis. Je vais lui prendre la température à 50.
6: Regarde, oh, Milou, dis-moi.
3: Pourquoi?
4: Parce que, mesdames et messieurs, mon frère étant mort dans d'atroces souffrances, victime d'une hernie fiscale, je vous demanderai, mesdames, messieurs...
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10: Il y a un seul sport que je pratique, c'est la nage. Il n'y a pas longtemps, j'étais à la piscine pour faire un peu de natation aquatique. Je rentre à la piscine, je vous jure que je vous mens pas. Sur qui je tombe? Le blond, mais tu sais quoi? Avec son maillot de blond, là, comme ça, là. Toi, t'arrives avec le maillot parachute. Celui qui gonfle dans l'eau quand tu nages. Ça me rassure, on a le même, les mecs. Ok, d'accord. Lui, non, il a le petit maillot de blond avec les lunettes. Tu sais ces lunettes de natation qui te font mal, qui te rentrent dans les yeux, que quand tu les enlèves, t'as l'impression que tu vas enlever tes yeux et tout. Lui, il est beau gosse avec. Non, je vois pas le problème, je suis désolé. Si t'arrives à trouver la bonne encoche, le bon truc pour les mettre, c'est bon, y a aucun problème. L'eau ne s'infiltre pas à l'intérieur des auréoles du cœur. Je veux dire, comment tu fais, moi, quand je les enlève ces lunettes pendant 5 semaines, on me dit, ouah, t'as été à la piscine. Le mec, il est là, les lunettes, le maillot de blond, les pieds au bord de la piscine, tel un hibou, comme ça, tu sais. Genre... Mais attention, des pieds de blond, nickel, hein. Pas des pieds où t'as deux orteils qui disent, laisse-moi tranquille. Pas des pieds où quand t'es à la plage, tu les rentres dans le sable et après tu parles avec les gens. Ça va, ouais, tu vas bien. Non, des pieds nickel, le mec il est là, l'athlète, il plonge. Je te jure, ça fait pas une goutte, ça fait pas un bruit, je sais pas comment il fait. Moi je plonge, t'as l'impression qu'il y a toute ma famille, elle est venue avec moi. Parc, bam, le maillot il go. T'as les cheveux sur les yeux, tu rigoles, tu sais. J'ai vu. Tu sais à peine nager, tu veux faire le papillon. Ah, papillon, papillon. Ou bien tu veux faire le crawl, mais tu sais jamais à quel moment il faut sortir la tête pour respirer. Pendant ce temps, il y avait des filles qui nageaient, elles nageaient des nages de filles. Il y a des nages de filles. La nage indienne. Parce que ça mouille que un côté des cheveux. Sérieux? Et quand elle arrive au bout de la piscine, elle repart pas dans l'autre sens. Sinon, elle va... Ah non, non, non, il faut rester en monobrushing. Non. Elle sort de la piscine, elle fait tout le tour comme ça. Et elle repart. Et le blond, pendant ce temps, il faisait une nage sérieuse. Trop fort, le mec. Le dos crawlé. Mais attention, le dos crawlé, pas comme toi et moi, où t'es angoissé de quand ta tête, elle va taper là-bas. Lui, regarde, jamais il arrive au bord de la piscine, il fait genre une cabriole à l'intérieur de l'eau, il repart. Les mecs, les blonds, ils ont des détecteurs de bord de piscine dans la tête, je te jure. Il est sorti de la piscine, il a commencé à marcher. Le mec, taillé en V. Comme moi, mais dans l'autre sens.
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11: Le gars qui a le succès à la bouche, là, dans la pub, il se la fait la blondasse qui est avec lui?
12: Bien sûr. Il utilise le très près extra dry. Elle tombe comme une mouche.
11: Ouais, mais ça, c'est dans la pub. Dans la réalité, c'est pas comme ça.
12: Si, tout ce que tu vois dans les pubs, c'est forcément vrai. C'est vérifié. Il y a un bureau des vérifications.
11: Ouais. Mais par exemple, l'ami Ricoré le matin, lui. Au petit déjeuner, on le voit pas.
12: Normalement, il devrait y être.
11: Ah non. Moi, je t'assure, j'ai bien regardé au supermarché, dans les rayons, il y a de la Ricoré, mais il n'y a jamais l'ami Ricoré.
12: Forcément, il n'est pas au supermarché, il est au petit déjeuner.
11: On l'achète pas avec le paquet, alors?
12: Non, il s'invite chez toi.
11: Ouais, bah, à ton bureau des vérifications, il y a des lacunes. Parce que moi, j'ai toujours pas vu Mitterrand sur les boîtes de camembert président.
12: Forcément, il peut pas se mettre sur toutes les boîtes. Il a du travail. C'est vérifié, c'est son fromage.
11: Alors il touche sur les ventes?
12: Ouais, il a un franc ou deux par boîte, puisqu'il est président.
11: Ouais, comme Chavignol sur le crottin, quoi.
12: Pareil! Par exemple, toi, si tu trouves un fromage,
11: ouais,
12: tu le déposes à la SACEM et tu touches.
11: Ah ouais, d'accord. Ouais, ouais, ouais, mais les boulettes pour les chats, qui c'est qui touche?
12: Le chat!
11: Le chat qui est sur la boîte, ben il croque déjà les boulettes.
12: Il croque et il touche. Mais ça dépend de son âge, au chat. S'il est trop jeune, son propriétaire met l'argent sur un compte bloqué, il le touche à sa majorité.
11: Ah ouais. La vache qui rit depuis le temps, elle a dû se faire un de ses pognons, celle-là.
12: Elle est milliardaire. Elle s'est encore acheté un train cette année.
11: Ah ouais? Pour voyager?
12: Non, pour le regarder passer.
11: Tiens, ma femme, elle aurait dû faire ça, la vache. Avec sa bonne mine et ses gros seins.
12: C'est vrai qu'elle a le teint rougeau, Simone. Ouais. Mais tu sais, il n'y a pas que des avantages. Parce que la vache qui rit maintenant, tout le monde la drague. Monsieur Propre, Monsieur Bricolage, Oncle Beans, Taureau ailé.
11: Tiens, des vaches qui marchent fort en ce moment, là, c'est celle qu'on voit avec le cow-boy en Amérique, là.
12: Ah ouais, Charente Poitou, là.
11: Ben non, c'est la tradition du goût, ça. Oh, le boulet, alors lui, vraiment. Ben non, les vaches rouges et blanches, là, Marlboro.
12: Ouais, les cigarettes.
11: Ben non, c'est des briquets.
12: Ah bon?
11: Bah oui. Eh ben, ces vaches-là, elles sont tellement demandées qu'elles vont bientôt bosser chez Camel.
12: Ouais.
11: Les briquets Camel.
12: Ouais, ouais. Et le cow-boy, maintenant, il travaille dans le parfum. C'est lui qui fait 1000 fois l'amour à la fille de Jean Patou.
11: 1000 fois l'amour?
12: Et en 20 secondes. Ça a été vérifié.
11: Mais en 20 secondes, il lui fait pas tout.
12: Si. Si. Parce qu'il est double action. Avant, il travaillait chez Gillette. Il retire avant que le poil se rétracte. Et la fille, c'est celle qui fait aussi nana.
11: Ah oui, nana, là, ouais. Les petits bonbons aux fruits, là, qui s'achètent en pharmacie, là.
12: Mais non, nana, c'est des couches culottes qu'on achète dans les hypermarchés incontinents.
11: C'est pour ça, alors, que j'avais du mal à les marcher, moi.
12: Depuis le temps que je te dis de faire comme Jackie Sardou, de t'acheter un dentier.
11: Ah oui, je l'aime bien, cette pub, elle est rudement sympa. Seulement, il ne devrait pas la passer à l'heure des repas. T'es tranquillement en train de manger, t'as Jackie Sardou qui se rince les dents devant toi et qui crache dans le gobelet, merci bien. Ah, c'est pas la fille de Vittel qui se laverait devant toi, hein. Elle, quand elle élimine, c'est censuré.
12: Je l'aime pas, moi, la fille de Vittel. Elle a une grande bouche.
11: Bah, c'est à force de boire à la bouteille. Et encore, elle boit par le petit bout.
12: Je préfère la petite brune, là, qui danse le twist avec des castagnettes dans la gare de Mâcon, là. Ta ta ta ta ta ta ta ta ta
11: ta ta ta ta ta. Ça, c'est la pub pour le train TGV.
12: Non, le train Nescafé.
11: Non, c'est le train TGV, je te dis.
12: C'est le train Nescafé. Ah. Ils te servent un café gratuit sur le quai avant le départ, dans des grands sacs. Alors que dans le TGV, tu fais la queue au bar.
11: Ouais. Et puis dans le TGV, c'est du Nescafé.
12: Ouais. Oh. Ah, en plus. Oh. J'aime bien aussi celle qui savonne les nichons dans sa baignoire, là.
11: Michel Barzac.
12: Non, Cléopatra. Ouais, tous les soirs, hein. Moi, je l'enregistre, moi.
11: Mais c'est pas pareil, ça. Ça n'a jamais été une pub. C'est un document historique qui a été tourné à l'époque de Cléopâtre.
12: De Cléopâtre?
11: Mais non, pas... Oh, le boulet, alors lui, vraiment, hein. Oh, de Cléopâtre. Autant de Cléopâtre, il n'y avait pas la télé.
12: Ah ouais, ouais, c'est vrai.
11: Oh non.
12: Non, mais il y avait du savon.
11: Non, c'était du Tahiti douche. Ils s'enduisaient le corps avec et ils attendaient que la pluie tombe.
12: Mais ça n'a pas changé. Le Tahiti douche, ça marche que s'il pleut.
11: Je sais. Mais moi, je connais des gens qui se font avoir. Ils en achètent et puis s'en servent dans leur salle de bain.
12: Oh. Tu peux pas empêcher qu'il y ait des cons qui comprennent rien à la pub.
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14: Calmez-vous. Non, je veux pas pouvoir coucher avec tout le monde ce soir. Hein, c'est pas... Non, on est trop nombreux, ça va être bâclé, on a une heure, j'aime pas quand c'est... Non, et puis en plus, là, je vous devine un petit peu et... Non, pas envie, hein. Non, c'est vrai, c'est chargé quand même, hein, j'ai la migraine. Voilà, donc non, on va plutôt faire spectacle de manière traditionnelle, hein, bien catholique. Par contre, je voulais juste savoir, avant de démarrer, vous êtes pas trop impressionnés, ça va? Non, c'est bon, c'est surmontable. Non, mon physique, c'est surmontable. Hein? Non, parce que je vous ai senti un petit peu tendu quand je suis arrivée un petit peu déroutée, comme ça, par mon visage, mon allure, hein, mon corps. Mais vous n'êtes pas les premiers, vous ne serez pas les derniers, c'est pas grave. Hein? Et puis en plus, ça s'arrange en cours de spectacle, hein, vous verrez. C'est-à-dire que l'œil s'habitue au bout d'un moment. C'est vrai, à force que vous faites, il y a une espèce de persistance rétinienne qui fait que vous allez finir par en trouver commune. Donc, pas d'inquiétude, j'ai l'habitude, hein. J'ai l'habitude parce que j'ai un physique qui me dessert beaucoup, hein. Ouh là là. Enfin, qui fausse mes rapports avec les gens, voilà, c'est ça. Par exemple, il y a des gens qui n'osent pas m'adresser la parole, jamais. Alors ils passent par des amis qui font l'intermédiaire, c'est très compliqué. Par exemple, je me souviens de soirées entières où des hommes qui mouraient d'envie de me connaître n'ont jamais pu aller plus loin que ma meilleure amie. Eva, c'est une suédoise. Non, les hommes, c'est un problème, hein. C'est compliqué avec ce... Souvent, je suis obligée de me grimer, je suis obligée d'en rajouter au niveau du maquillage pour leur laisser croire que je suis une fille comme les autres. Non, ils ne croient pas très longtemps, les hommes ne sont pas dupes. Hein. Non, ils savent. Hein. Enfin, ils sentent ces choses-là, hein. Un petit peu comme les chiens. Hein. Ils ont un instinct. Ah oui. Non, c'est un sixième sens. Alors, les plus téméraires, parce qu'il y en a quand même, hein, les plus courageux, hein, les gars du marais, hein, bon. Mon gars, quoi. Ils arrivent à m'aborder, bien sûr. Hein. Mais ils sont rapidement contraints de se rendre à l'évidence et de prendre la fuite pour éviter de souffrir. Je les comprends, je les respecte, ils se protègent. C'est mieux comme ça, hein. Ah oui, non, c'est mieux comme ça parce que les hommes qui s'attachent à moi, Après, c'est l'horreur. Hein. Après, on n'en finit pas. Ils s'enferment chez eux, ils répondent plus à mes appels, ils font les morts. Et... Il y en a même qui changent de ville hein, pour plus avoir à me croiser. Car maintenant que je suis connue, là, en plus, vas-y. Si, dans toute l'Europe francophone, là, ça me fait enfin, dans le... Troisième, là, quatrième. Et bah, cette célébrité, ça me rend encore plus inaccessible. Hein. Les gens m'approchent plus du tout, hein. Jamais. Hein. Ah, il m'arrive encore de signer deux, trois autographes, bien sûr, hein, comme ça, sur le coin d'un chèque. En bas. Mais c'est très rare, hein. C'est devenu rarissime, hein, quand même. Hein. Faut dire ce qu'il y a. Je me sens pas complètement détendu, là. Non, allez, essayez de faire abstraction, parce qu'on va pas s'en sortir. Hein. Essayez de dépasser l'enveloppe corporelle. Hein. Voilà, attachez-vous au mental. Hein. Pour en finir avec ça, bien sûr, j'ai pensé à la chirurgie esthétique. Hein. Je suis pas folle, évidemment. Mais je veux pas... Enfin, c'est contre mes principes. Hein. Je me dis que j'ai le corps que la nature m'a donné. Je dois essayer de vivre avec coup de coude. Enfin, c'est vrai que ma vie est pas facile. Hein. Enfin, c'est vrai que c'est un calvaire, des fois. Et c'est vrai que pour une fille, être belle, ça doit être bien. Enfin, vous, vous pouvez pas savoir non plus, mais... Hein ? Bah non. Mais bon, on vous l'a dit, vous le savez, quoi, voilà. Hein, être belle, on le sait, c'est bien, et puis c'est tout. Mais trop belle, je vous assure, il y a des jours, c'est chiant.
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15: Le jour, on sort du resto avec Gégé. Bon, il était minuit et demi, tu vois, par là, moi, je regardais les étoiles dans le ciel. Parce que c'est là qu'il y en a le plus, hein, quand même. GGG, à ton avis, c'est Mars ou c'est Jupiter qu'on voit là-haut? C'est ce qu'il me répond le GG? Il me dit, je sais pas, je suis pas du quartier. Puis alors, qu'est-ce qu'il me sort encore le GG le jour? Il est redoutable, GG, parce qu'il invente une blague tous les jours. Toi. Alors le jour, il me pousse du coude, il me dit, écoute, celle-là, elle est bonne. Il me dit, j'ai un copain qui vendait des rideaux de fer, ça marchait pas, tout le monde croyait que sa boutique était fermée. Et puis bon, si je mets les conneries à Gégé, faut que je mette les conneries à Nono. Ah ben, elles sont tout le temps fourrées ensemble, ces deux-là. Alors le Nono va me faire une gueule comme ça, sinon. Alors lui, le Nono, le jour, il rentre dans le bistrot, et il y a un de ses potes, il dit, « Dis-donc, Nono, je crois bien que le Congo belge, ça touche l'Australie. » C'est ce qu'il répond le Nono. Il dit, « ça touche, faut quand même vachement bien plier la carte. »
16: Mesdames, je sais quelquefois je fais des gags limites dans le spectacle, mais je l'avoue, je vais l'avouer pour tous les hommes dans la salle. Maintenant, c'est vous qui dirigez la société. Vous avez gagné la guerre des sexes. Et vous assumez de plus en plus votre féminité. Je trouve ça fabuleux. Je trouve ça génial. Oui, aujourd'hui, c'est impossible de déshabiller une fille sans trouver un string. Il y a quelques années, une fille qui porte un string, c'était une pute. Aujourd'hui, une fille qui n'en porte pas, elle est en CM2. Hein, je veux dire. Mais ce qui arrive maintenant, mesdames, vous faites peur aux hommes. Pourquoi? Parce que vous savez exactement ce que vous voulez. Quand vous décrivez votre homme idéal, vous êtes hyper direct. Vous ne perdez pas votre temps. Je veux un homme qui m'aime pour qui je suis. Je veux aussi qu'il soit beau, drôle, cultivé, intelligent, musclé, mais pas trop macho, mais pas trop attentionné, poli, délicat, sensible. Un homo, quoi. Et ça, ça fait peur aux hommes. Et maintenant, l'homme hétéro moderne est très envieux de son frère, l'homme homosexuel moderne. Pourquoi? Parce que le vrai mec dans la société aujourd'hui, ben c'est bien l'homme homosexuel. Pourquoi? Il est toujours entouré de ses potes. Il sort quand il veut. Il rentre quand il veut. Il couche avec qui il veut. Il a des enfants s'il veut. Et il a plein de jolies copines. Alors, l'homme hétéro, jaloux de son frère homosexuel, a créé le métrosexuel. Oui, le métrosexuel. Tout le plaisir et la saveur de l'homosexualité, mais sans l'arrière-goût. On est jaloux, on est perdu, mesdames, en ce moment. On est pathétique, les hommes. On a peur de vous. Et il y a encore des hommes qui essayent de vous empêcher d'évoluer, mesdames. Hein, des gros relous qui vous abordent à la gare, à l'aéroport, au parking, ils font « Oh, mademoiselle! Mademoiselle, viens là! Mademoiselle, viens là, qu'est-ce qu'il y a? Viens là! Viens là, mon petit Kinder, tu vas voir, dans deux minutes, tu vas crier « Bueno! » Viens là!
17: Viens là, Christian, viens là, je te dis. Christian, mademoiselle, viens. Christian, mais bien sûr que je suis romantique. Viens là que je te pète la boîte à Toblerone. Viens là, Christian. Viens là, Christian, viens là, mademoiselle, viens là. Je vais tellement te donner, tu vas m'appeler Enrico. Donnez, donnez, donnez, donnez, donnez-moi. Viens là, Christian. Ces mecs pensent vraiment que ça, ça va attirer une femme. Comme si les femmes allaient faire « Mon Dieu, quel est ce chant de sirène qui m'attire et qui m'hypnotise ?» Cet homme a tout compris aux femmes. Ça devient de plus en plus triste. À quel point on a peur des femmes. On pose une question aussi, pendant que je vous ai, mesdames. Parce qu'il y a aussi la surenchère chez les femmes. Et aujourd'hui, c'est fou le nombre de produits de beauté qu'une femme se met sur le corps en une journée. Ça commence avec la petite lotion rafraîchissante au seau du lit. Le petit savon nourrissant pour la peau, un autre pour la choupinette. Un shampoing vitaminé aux 39 plantes. Un après-shampoing conditionneur aux algues marines et à l'argile verte. Ça vaut bien la peine de se laver les cheveux pour y mettre de la salade et de la boue après, hein? Et vous imaginez, mesdames, que tout ça, les hommes, quand on vous embrasse, on le bouffe! Que si on autopsie un mec de 50 balais dans la salle, à l'intérieur, c'est un magasin Sephora. Docteur, de quoi est-il mort? Eh bien, d'un peu de tout. On l'a retrouvé dans son estomac, du déo à la pêche, de la terracotta, du shampoing volumateur, mais je crois que c'est le savon pour la choupinette qui l'a achevé.
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18: Mesdames, mesdemoiselles, messieurs, pour cette 78e édition de la Nuit des Césars, l'Académie des Arts et Techniques du Cinéma est fière d'accueillir la présidente de la soirée, Mademoiselle Jeanne Moreau.
19: Bonsoir. Le cinéma, c'est la vie. Et ma vie, c'est le cinéma. J'ai traversé les siècles, les frères Lumière, l'arrivée d'un train en gare de la Ciotat. C'est moi qui joue le train. Plus tard, je joue encore la locomotive dans La Bête humaine. Et Jean Gabin et Julien Carrette me bourraient le fourneau. Aux États-Unis aussi, j'ai fait une belle carrière. Oui! Dans Autant n'emporte le vent, j'ai le rôle principal. C'est moi qui fais le vent. J'ai pas pu jouer dans King Kong, je venais de me faire épiler. Mais si je suis ici ce soir, c'est pour remettre un César d'honneur à un immense acteur, Michel Galabru. Vous avez vu le palmarès? Pas un film marin? Pas une couillonnade? C'est pas bien. Alors ça, c'est sûr. Des films qui quittent l'affiche avant que la colle soit sèche. Alors ça, on en a. Et avec des titres édifiants. À bientôt si tu peux. Merci, au revoir. Reviens, je pars. T'en vas pas, je reviens.
20: Ça donne envie, hein.
19: Quand ça se passe pas dans les salles de classe peuplées de boutonneuses illettrées, ça se passe dans les appartements parisiens de bobos avec des murs blancs, des parquets sans tapis et un tableau de soulage dans les chiottes.
20: Ça donne envie, hein.
19: Les salles de bain avec des actrices qui pleurent dans des baignoires pleines de cheveux à côté d'acteurs qui hurlent devant des lavabos bouchés remplis d'ongles de pied. Y'en a marre! Et dans ses nafetons à la deuxième bobine, le héros, un ancien prof de philo en pleine crise existentielle de la trentaine, devient pédé comme un sac à dos. Et il quitte son endive pour se mettre en ménage avec un poireau. Et vous allez voir que le César du meilleur film étranger va encore aller à un film iranien, ou même la pellicule est voilée. Pourtant, pourrait en faire des films marins, je sais pas, moi, Mon curé chez les Bourcas, J'ai là-bas les pattes, Minaret d'autobus, Médecins sans frontières, C'est pas les sujets qui manquent pour faire poiler le barbu. Alors, vous savez, où pouvez-vous le foutre, votre César? Oui, j'ai bien une petite idée. Mais les bords sont rugueux.
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21: Allez, soirée, j'en suis revenu. Souvent à pied, d'ailleurs. Ben, j'ai très vite tiré un trait dessus. C'est d'ailleurs tout ce que j'ai pu... Remarquez, chez Castel, j'avais pas fait gaffe, mais ils avaient raison. Le short. Trop petit. Moulant. Ça, autant cintré, c'est classe, autant moulant, on vous l'habite. Surtout que... J'ai une très très grosse... Je pourrais très bien dire que j'ai une énorme verge. Ça change rien au fait, j'ai une grosse bite, voilà. Et encore, j'ai maigri de la bite, j'ai perdu 5 kilos. Ah bah, j'ai été réformé pour hypertrophie de l'appareil génital. S18, ça s'appelle. S, c'est sexe. 18.
22: Centimètres.
21: Non, c'est le poids. Il n'y a aucune raison d'être réformé pour 18 centimètres. Aucune raison. C'est tout à fait normal. Je vous dis, c'est énorme, ça fait... Attention, n'exagérons pas, ça fait quoi? Ça fait ça, hein? De diamètre. Attention, moi, je suis un chignoleur, hein? Moi, les gonzesses, je les chignole. Je les fais hurler. Moi, c'est pas des problèmes de couple que j'ai, c'est des problèmes de voisinage, hein? Ben moi, tous les matins, j'ai les écolos devant ma porte. Il paraît que je trouve la couche d'ozone. La petite érection du matin, j'y peux pas grand-chose. On m'a demandé s'il y avait de la vie sur Vénus. J'en sais rien. Mais avec ce que je leur ai envoyé hier matin, je m'étonnerais qu'il en reste.
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24: Avant de me détruire, toutefois... Je pense que ce serait bien que je vous fasse part de mes dernières volontés, hein? D'ores et déjà, j'ai décidé de faire don de mes abats à la science. Justement, s'il reste des morceaux de viande après ces prélèvements, eh bien, je souhaite vivement qu'ils soient jetés aux ordures dans un sac poubelle en plastique. Si possible, bleu, ça me rappellera mes vacances à Corfou. Que penser de la mort en tant que service public? Eh bien, à mon avis, qui se trouve être... l'avis de référence auquel j'ai le plus volontiers tendance à me ranger, quand il m'arrive de vraiment vouloir savoir ce que je pense. Hein. À mon avis, la mort devrait être un service public gratuit pour tout le monde. Ah oui, comme la naissance. D'ailleurs, l'heureux temps chanté par Brassens, l'heureux temps où les gens avaient à cœur de mourir plus haut que leur cul. Bon, ben, c'est un temps qui révolue maintenant. On vit désormais dans une démocratie couchée. Ouais, c'est vrai. Et il me semble que dans une démocratie couchée, il est naturel que les morts donnent l'exemple de l'humilité. Pas clair. N'empêche qu'il avait le sens de la formule, le père Brassens. C'est joli, les gens avaient à cœur de mourir plus haut que leur cul. Moi, j'avais une passion pour Brassens. Un de mes grands regrets, c'est de ne pas l'avoir connu de son vivant. Brassens, le seul rapport que j'ai eu avec lui, c'était un rapport téléphonique, un coup de fil. Il m'a téléphoné un jour chez moi, c'était peu de temps avant sa mort. Il m'a dit, je me rappelle ses mots exactement, il m'a dit, allô, monsieur Desproges, je suis Georges Brassens. Je vous téléphone pour vous dire que j'aime beaucoup ce que vous faites. Alors bon, j'ai répondu que moi aussi j'aimais beaucoup ce que je faisais, évidemment. C'était notre point commun, quoi, Brassens et moi. Je déconne, là. Je pense pas ce que je dis, là. Mais en fait, j'aimais vraiment Brassens. J'ai pas peur de l'avouer, hein. J'ai eu 40 ans passés. Eh bien, le jour de la mort de Brassens, j'ai pleuré comme un môme. J'ai vraiment pas honte de le dire. Alors que c'est curieux, mais le jour de la mort de Tino Rossi, j'ai repris deux fois des moules, dites. Curieux. Bon, allez, assez parlé des morts. D'ailleurs, on devrait parler que de ce qu'on a vu. On dirait sûrement moins de conneries. Encore que... Eh, hey, dites, si on devait parler que de ce qu'on a vu, est-ce que les curés parleraient de Dieu? Est-ce que le pape parlerait du stérilet de ma belle-sœur? Est-ce que Giscard parlerait des pauvres? Est-ce que les communistes parleraient de liberté? Est-ce que je parlerais des communistes?
2: Bonsoir, patafouin.
5: Et bonsoir, les enfants. Ça va bien?
2: C'est bien, les enfants.
5: Dis-moi, patafouin.
2: Oui?
5: De quoi on va parler ce soir pour les petits-enfants qui sont venus?
2: Eh bien, écoute bien, miam, miam. Oui. On va apprendre à être prudent. Avec le feu. Oui, les enfants. Oui. Parce qu'avec le feu, on peut se brûler. Oui. Au premier, au deuxième ou au troisième degré, les enfants.
5: Et même des fois, c'est pire, patafouin.
2: Quoi, miam, miam?
5: Eh ben, des fois, avec le feu, on peut mourir carbonisé.
2: Aïe, aïe, aïe, arrêtez de me carboniser, ça va pas, ça pique. Alors, les enfants, ne pas jouer avec le feu, ça veut dire qu'il ne faut pas jouer avec les allumettes. Non. Il ne faut pas jouer avec le briquet. Non. Et il ne faut pas jouer avec le chalumeau de papy non plus. Les enfants!
5: Non, mais c'est vrai. Il a raison, patafouin, les enfants. Faut pas jouer avec le feu. Parce que un jour, si vous jouez trop avec, vous savez ce qui peut arriver, les enfants? Eh bien, vous pouvez brûler toute votre famille d'un coup, les enfants. Et après, vos parents meurent devant vos yeux, les enfants. Dans d'atroces souffrances. Et après, vous les reverrez plus jamais de toute votre vie, vos parents. Parce qu'ils sont crevés. C'est que de petits tas de sang de merde, vos parents.
2: Mais alors, Mium Mium, qui t'amènera à l'école alors, Mium Mium?
5: T'es con, tu le fais exprès, patafouin. Personne t'amènera à l'école si t'as plus de parents. Tu seras abandonné, tu seras un clochard enfant. Voilà. Ou si t'as un peu de chance, tu seras placé dans une famille d'accueil. Un analphabète et alcoolique. Des gens du Nord, certainement. Et tu n'iras plus jamais à l'école de toute ta vie. Tu seras père de famille à 13 ans. À 14 ans, tu seras au chômage. Et à 15 ans, tu voudras tous les buter, ta famille d'accueil. Alors tu prendras le fusil de chasse de mamie Canette, et bam, bam, bam. Et là, tu prendras perpète. C'est pourquoi faut pas jouer avec le feu, les enfants. Vous avez compris, patafouin aussi, t'as compris?
2: Oui, j'ai compris, Miu Miu. Alors non, les enfants, faut pas jouer avec le feu, hein. Sinon, vous allez prendre perpète, hein.
21: Appartement que j'ai eu dans une petite annonce, d'ailleurs. Ça, faut se méfier des petites annonces immobilières, hein? Oui, dans l'annonce, il y avait marqué « Coquet studio très ensoleillé dans immeuble bourgeois ». Attention, les annonces, faut traduire. Coquet, ça veut dire petit. Le mien est très, très, très coquet. Faut se méfier des diminutifs, hein, comme coquet, comme studette. Studette, c'est un petit studio. Alors, coquette, studette... C'est carrément la maison des Schtroumpfs, quoi. Très ensoleillé, c'est sous les toits, hein. Immeuble bourgeois, c'est vieux. Voilà. Eh ben, mais oui, mais ils sont pas fous. Les agences, faut les comprendre, hein. Ils peuvent pas marquer chambre de bonne minable au 7e étage sans ascenseur dans immeuble pourri. Calme, ça veut dire surcours. Et plus c'est calme, et plus le mur d'en face est près de la fenêtre. Ah, chez moi, c'est tellement calme, je suis même pas dérangé par les rayons de soleil, vous voyez. Kitchenette, notez-le-être, c'est une cuisine américaine. En français, deux plaques chauffantes avec un évier en inox dans un placard. Salle d'eau, WC, déjà salle d'eau, il n'y a pas de baignoire. Et s'il n'y a pas de virgule entre salle d'eau et WC, c'est pas une erreur. C'est moins pire que WC indépendant, qui veut dire sur le palier, très indépendant, au bout du palier. Peu de charge. Pas de chauffage. Pour te chauffer, tu te démerdes selon tes moyens. Chauffage électrique, ouverture chauffante ou gros pull et moufles. Fiche de paye exigée, c'est fonctionnaire uniquement. Sénégalais, s'abstenir. Mais oui, mais c'est normal. Ils sont pas fous dans les agences, faut les comprendre. C'est comme moi quand je passais une petite annonce matrimoniale pour chercher ma femme. Bah, j'étais pas fou. Bah, je marquais homme. Qu'est-ce qu'il y a de drôle là ? Il y en a qui cherchent une oise. 1m95. PDG, sportif, bien dans sa peau et plein d'amis. Bah, j'étais pas fou, je l'ai pas marqué homme cherche femme, n'importe laquelle. Pour fellation, sodomie, sadomaso, plus si affinité. Eh oui, mais c'est traite les petites annonces. Et un coup, j'avais rendez-vous avec une fille, brune, distinguée, 1m80. Fallait comprendre, hein. 1m80. Ah ah ah ah ah. On aurait dit qu'elle avait avalé un pneu. Du style pour la rentrer dans la baignoire, faut un chausse-pied pour la sortir un tire-bouchon, quand même. Non, mais ça pourrait distinguer, elle se distinguait, hein. Une vraie petite coccinelle. Point noir, bouton rouge, point noir, bouton rouge, point noir, bouton rouge. Ah, j'avais qu'une trouille, c'était une souris, que ça me pète à la gueule, moi. Une vraie petite bête à bon Dieu. Plus bête que bon Dieu, quand même. Non, non, mais je sais pas si elle était moche exprès ou si c'était pour se faire remarquer, mais... Je sais pas si là, je joue avec une tortue ninja, hein. Comme c'est tout petit, chez moi, je me suis organisé. J'ai pris un canapé-lit, hein. C'est un canapé, j'ai mis ma couverture, mon oreiller, ça fait lit. Pareil, j'ai une moquette table. Je pose mon assiette, ça fait table. J'ai même les WC douches. Je mets la tête. Ça va, quand même. Le canapé lit, je l'ai mis sous le vasistas, comme ça je regarde le ciel rempli d'étoiles. En plus, avec les crottes de pigeons, ça me fait des étoiles même en plein jour. Non, mais attention, attention, attention. J'habitais seul, mais ça veut pas dire que j'avais jamais de femme de ma vie. Ou que j'allais voir les prostituées. Non, j'en suis pas là, non merci. Faire l'amour avec quelqu'un qui travaille... En plus, ça a vachement augmenté. Ah bah que l'homme qui n'a jamais été voir une prostituée de sa vie me jette la première pierre. Ouais. Vous avez intérêt, ouais. Vous avez intérêt. Je crois qu'on s'est bien compris tous. Non, non, mais moi aussi, les femmes, j'y croyais. J'étais croyant, mais non pratiquant. J'avais même essayé l'échangisme. Tout seul, c'était pas facile, hein. Ah, j'allais voir les mecs, je leur disais, elle est belle ta femme, tu me la prêtes? Oui, mais toi, qu'est-ce que tu me files? J'ai pas un pins. Non, mais on me disait toujours, tu n'aimes que les femmes des autres. Pourquoi? C'est simple, parce que les autres en avaient. Non, moi, les femmes, j'ai compris, hein, il y a trois étapes. En un, tu les fais rire. Hein? En deux, tu les fais jouir. Et en trois, tu les fais chier. Et faut surtout pas sauter les deux premières étapes. Non, moi, mon genre de femme, il y en a pas 36, hein, c'est simple. C'est celles qui veulent. Ah ben moi, la question, c'est pas c'est quoi un bon coup, hein. La question, c'est qui, où elle est, son téléphone. Bon, on dit toujours qu'une femme qui couche avec plein de mecs, c'est une salope. Et pourquoi un mec qui couche avec plein de nanas, c'est jamais moi? Sur Terre, il y a 4 femmes pour un homme. Qui a piqué ma part?
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8: Ce soir, messieurs, dames, je vais me déshabiller devant vous. Je vais vous offrir la partie la plus intime de moi-même. La partie la plus intime, peut-être même la plus dure. Mes souvenirs. J'ai fait pipi au lit jusqu'à 9 ans. J'ai sucé mon pouce jusqu'à 12, mon premier poil à 13. L'amour à 17, mon permis à 18. 23 000 smiles sur ma carte Monoprix. Bientôt la caisse à outils. Oh. J'ai 45 ans. Et pourtant,
1: Vous connaissez ça? C'est moi, 7 novembre 1963, je vais naître. Enfin, je vais naître, si je veux. Attends, hey, oh. Il est 2h du matin, on est à petite cheville, il fait froid dehors, il neige, mon père a une Renault 12. J'ai l'impression de commencer une partie de Scrabble qu'avec des W, moi, tu sais. C'est vrai, on dit que les bébés pensent quand ils sont à l'intérieur du ventre de leur mère. Mais à quoi tu veux qu'ils pensent? Tiens, est-ce que j'ai le droit de fumer à l'intérieur du ventre de ma mère? Est-ce que ma mère est un lieu public? Non. Non, moi, le seul truc qui me turlupinait à l'intérieur du ventre de ma mère, ben, c'est par où je vais sortir. Déjà que je sais pas par où je suis rentré. Ah mais je suis pas con, hein, je connais les locaux, ça fait 9 mois que je suis à l'intérieur, je sais très bien que il y a que 2 issues. La grande porte et l'entrée des artistes. Mais je les entendais dehors, hein, crier, allez-y Jeannine, allez pousser Jeannine, encore un petit effort Jeannine. Je me suis dit, je sais pas qui c'est cette Jeannine, mais si je sors pas tout de suite, elle va me prendre la vedette. Donc 2h10 pile, je sors la teuté. C'est qui Jeannine? Et là, il y a un mec en bleu, enfin un mec ou une femme, hein, pour l'instant je ne sais pas faire la différence. Tout ce que je sais, c'est que cette personne a des gros sourcils et une énorme moustache. J'apprendrai plus tard qu'il s'agissait de Madame Goyot, la sage-femme. Qui m'attrape par la tête comme ça, me prend par les pieds et commence à me taper sur le cul en criant « Faut qu'il respire, faut qu'il respire !» On ne se connaît pas. J'ai pété. Et là, je baisse la tête et qu'est-ce que je vois? Oh mon Dieu, c'est énorme, qu'est-ce que c'est que ça? C'est une trompe? Pardon? Le cordon ombilical? Ça, perlipopette, c'est énorme, il faut couper. Oh non, non! Aïe, dommage! Et là, je sais pas pourquoi, je suis parti en courant dans les couloirs de la clinique, en criant, je veux respirer tout seul! Je veux respirer tout seul! Je les entendais derrière moi. Attrapez-la! Attrapez-la! Attrapez-la! Attrapez-le! Enfin, je suis un petit garçon. Ah oui, effectivement, oui, l'erreur est humaine. Vous êtes sûr que c'est le cordon ombilical que vous avez coupé tout à l'heure? Et c'est là que j'ai compris qu'on n'était pas tous égaux devant la nature. Et là, j'ai pleuré. Je sais, je vais en décevoir certains, mais j'étais comme tout le monde. J'étais comme tous les bébés du monde, messieurs, dames. En moche. Mon Dieu, ce que j'étais moche. J'étais moche. Pas de cheveux, pas de lèvres, les oreilles décollées, le nez écrasé, 2,7 kg, 43 cm. Mon père hésitait entre me prendre dans ses bras et m'accrocher au rétroviseur de la R12. Ah, je peux vous dire qu'il n'était pas gagné, le show business, hein. Et c'est marrant, hein. C'est marrant de se dire qu'un jour, bah, la perfection s'en mêle. Et l'astico devient un anaconda. Alors bon, c'est vrai, c'est sûr, j'étais un petit bébé moche, ben voilà quoi. Mais ce qui est vrai aussi, c'est que j'étais très propre. Ah, bah oui, ça, dès que j'ai commencé à marcher, j'ai refusé de faire caca dans des couches et tout le travail. Oh, pas de ça, attends, ça te fait un cul comme ça? Ah non, non, je me suis dit, hé, pas grave, c'est ce que je faisais, je vais trouver la combine, je faisais caca derrière mon coffre à jouer. Et puis après, je m'essuyais avec les rideaux de ma chambre. Eh, en velours, c'était doux, c'était tout doux. Ouais, jusqu'au jour où ils m'ont supprimé le coffre à jouer, tu parles. Pas grave, je suis allé faire caca derrière le canapé dans le salon. Sauf que dans le salon, on n'avait pas de rideau. Non, c'était des stores à lamelles. Ça râpe. Ah, bon, puis bien évidemment, je suis devenu un petit garçon. Et là, j'ai connu un drame que je ne souhaite à aucun petit garçon d'aujourd'hui. Alors là, le port obligatoire de la cagoule en laine. Oh, c'est moche, ça gratte, c'est horrible. Oh, je détestais ça. Tous les petits garçons n'ont pas eu une cagoule en laine? Non, non, que les moches. Là, là, là, là. Et le pire, c'est que moi, ma mère, elle écrivait mon nom partout, sur toutes mes fringues, sur mes slips kangourous, sur partout, elle écrivait ça. Et parfois, elle écrivait mon surnom, Kikito. Franck, Francky, Kiki, Kikito. Recherche Kikita pour pleurer à deux. Alors, je poussais mon petit baril de Lego contre la fenêtre. Je montais dessus et je regardais dehors en attendant de le voir passer. Nounours. Il est jamais passé devant chez moi, l'enculé. Ah, attention, non, non, oh là, surtout, on ne dit pas ce mot-là quand on a 6 ans et demi, bien évidemment, on dit « dommage ». Oh, j'avais fière allure avec mes colts d'un côté, mon talkie-walkie jaune de l'autre. Là, oh, vous m'auriez vu. Oh, tiens, mon copain Benoît. Hé, hey, Benoît. Oh, Benoît. Oh. J'avais pas de pile, mon père m'avait dit « t'as qu'à parler fort ». En plus, j'étais le seul à avoir un talkie-walkie dans le quartier, alors tu parles. Ah, enfin, tout ça, c'était avant le drame. Je me suis drogué, messieurs, dames. Ouais, oh, pas avec des trucs qu'on se met dans les bras, dans le nez, pas de trucs comme ça, pas de conneries, hein. Non, moi, je me suis vraiment shooté, ouais, au pépito. Ah, j'étais complètement dingue, complètement accro, il me fallait mes 2 paquets par jour. Sinon, j'étais capable de n'importe quoi, mais j'étais pépitoman.
4: Mais oui. Tiens, je vous le dis, puisque je vous raconte tout un soir. J'étais en manque, hein, complètement dingue. Ma mère me dépose ma dose dans ma bassine. Maman, viens là. Qu'est-ce que c'est que ça? Ton pépito? Tu me prends pour un fou? Tu veux me faire passer un granola pour un pépito? Écoute-moi bien, Jeannine, puisque c'est ton prénom. La prochaine fois que tu réitères ce genre dans tourloupe, je prends des sanctions. Vous savez ce qu'elle m'a répondu? L'insolente. Tu mets ton pyjama, tu files dans ta chambre, j'ai pas d'ordre à recevoir d'un môme de 7 ans et demi. Et moi, vous savez ce que j'ai fait ce soir-là? Je suis allé dans ma chambre. J'ai mis mes petits chaussons de feutre bleu. J'ai enfilé mon pyjama en pilou-pilou. J'ai peigné mes cheveux sur le côté en les humidifiant. J'ai mis du sorbon derrière mes oreilles. Et j'ai pleuré, messieurs dames, pour lui faire plaisir, sans doute. Des larmes de crocodile pour un pauvre petit nounours que j'étais. Et vous savez ce que j'ai fait ce soir-là? Je me suis assis sur mon petit bureau de bois. Harry Potter n'a qu'à bien se tenir. J'ai trempé la plume dans l'encrier et j'ai écrit mon premier roman. Enfin, une rédacte de 4 pages, écrit gros. J'ai appelé ça le journal d'un Franck.
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10: La question qu'on se pose, c'est pourquoi les gens ils sont devenus cons? Eh ben, c'est parce que les abrutis, les télé, les journaux, la publicité. Alors bon, alors la publicité, alors t'as la lessive qui lave plus blanc que la lessive qui lavait déjà plus blanc. La même marque, hein. Alors moi, j'ose plus changer de lessive, j'ai peur que les vêtements deviennent transparents. Enfin, des... Non, mais il y avait des trucs pratiques quand il n'y avait pas la pub. Par exemple, à 5h, on avait l'odeur, on savait qu'il était 5h. Maintenant, on se met des rillettes, on sait plus... On sait plus l'heure, hein, on est emmerdé. Alors, t'as les journaux, n'importe lequel, c'est... Le Concorde n'a pas pu se poser. Bon, bah, qu'il reste en l'air. On en a à foutre, nous, ils ont qu'à le ravitailler en vol. Et puis alors, t'as la télévision. Ah, mais qui rentre du boulot, c'est les informations le soir à 8h, clac. T'as les mecs qui arrivent là avec des tronches de premier de la classe, comme c'est pas permis. Bonjour Brushing, enchanté, moi c'est Brushing. Bon, et alors les mecs, ils te disent les informations. Parce qu'ils se disent, on va leur dire les informations, ce qui s'est passé un petit peu pour qu'ils soient au courant. Alors voilà ce qu'ils disent. Les gens disent que je dis que des conneries, alors là j'ai noté, maintenant je vais dire les leurs. Alors voilà, information, hein, à la télé, hein. 8h, hein. Tronche de premier de la classe, rillette sous les bras. Hein. Bon, le chancelier allemand a été reçu cordialement par le président de la République. Bon, alors ça c'est nous qui payons, on s'en tamponne déjà, bon. Par le président de la République qui a descendu 2 marches pour l'accueillir. Faut vraiment rien avoir à foutre pour compter les marches. Hein. Alors attends, parce que dans la diplomatie c'est important, hein. Si t'es pas très copain, t'envoies le Premier ministre. Si t'es un peu copain, t'y vas, tu restes sur le perron. Si t'es vraiment sympa, tu descends de marche. Bon. Alors c'est ça. En fait, ça se compte comme ça. Hein. Descendu 2 marches pour l'accueillir en signe de détente, d'ailleurs. C'est écrit. 2 marches, c'est détente. Hein. La poignée de main était longue et chaleureuse. Ça veut pas dire grand-chose, mais en fait, il faut quand même savoir que les poignées de main, c'est au mètre de pellicule. Hein. Alors, quand c'est long, ça veut dire que il voulait bien que tout le monde le photographie le temps, mais... parce que les mecs sont là, merde, je la vois pas, qui c'est. Ah, ils sont là, ça y est, petit connard. Bon, alors, salut. On rentre. Parce que des fois, ils vont, hein, ça les intéresse pas d'être dehors. Alors, attention, voici l'information par elle-même. Les chefs de gouvernement se sont refusés à tout commentaire. Donc là, déjà, c'est clair, le mec, il ne sait rien. Ils n'ont pas voulu. Il a dit, non, ils n'ont pas voulu. Bon. Mais, on s'autorise à penser dans les milieux autorisés. Alors ça, les milieux autorisés, c'est un truc, vous n'y êtes pas. Vous n'êtes même pas au bord, vous n'êtes pas là du tout. Bon. Le milieu autorisé, c'est un truc. C'est un endroit autorisé où il y a plein de mecs qui viennent pour s'autoriser des trucs. Mais il n'y a que le milieu qui compte. Et là-dedans, il y a une poignée de connards qui tournent en rond en s'autorisant des trucs. Qu'est-ce que tu fais là? Ben, je sais pas, je vais peut-être m'autoriser un truc, mais... C'est vachement gonflé, j'hésite. Bon,

0: Ça veut dire que le match était sans intérêt. Comment t'as trouvé le match nul? Le tiercé, si vous avez joué le 8, le 12 et le 8, vous êtes trompé, vous avez joué deux fois le 8. Bon, alors, pendant ce temps-là, il y a les filous derrière qui nous fabriquent des centrales, des prisons, des canons pour nous becquer l'oxygène, et les autres avec leur tronche de premier de la classe, ils se pointent le soir à 8h, le temps restera nuageux sur la majeure partie de la France, mais merde. Et alors, c'est formidable, c'est qu'ils se croient honnêtes, ces cons-là. Ils se croient honnêtes. Ils sont sûrs qu'ils disent l'information. Alors, ils voudraient qu'on soit intelligent et ils nous prennent pour des cons? Bah, comment on ferait, alors?
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2: Bonjour les jeunes, ça va bien aujourd'hui? Vous allez faire un peu de sport? Vous allez vous la donner, là, en jouant au skateboard? Hein? Ok, je vais me faire reculer. J'aime bien les jeunes. J'aime le dialogue, je suis pompier, c'est mon métier. C'est l'aventure, quoi. Je suis un aventurier, donc aujourd'hui, je vends des calendriers. Vous voudriez filmer ça aussi? Pas de problème. Vous allez voir, c'est une expérience fort enrichissante, basée sur le respect et la courtoisie. Chez nous, on appelle ça le CFA. Courtoisie, fraîcheur, amabilité. Première étape, l'interphone. L'interphone est un appareil très simple. Il y a un bouton, t'appuies dessus, si t'entends une voix, c'est que t'as gagné.
3: Allô?
2: Oui, bonjour madame, c'est les pompiers. C'est des choses qui arrivent. À mon avis, la concurrence est déjà passée. Eh ben, c'est salopard des boueurs. Ils ont presque tout le marché, hein. De toute façon, on peut pas lutter. Nous, sur nos calendriers, on a des photos de la caserne. Eux, ils ont des chatons dans des corbeilles. Qu'est-ce que vous voulez qu'on fasse? Mais c'était pas grave. La prochaine sera la bonne.
4: Allô?
2: Oui, bonjour, monsieur, c'est les pompiers. C'est des choses qui arrivent encore. Mais ce n'est pas grave. La prochaine sera la bonne.
5: Allô, qui c'est?
2: Allô, écoute, maman est près de toi? Il faut lui dire, maman, c'est quelqu'un pour toi.
5: Non, c'est le monsieur de la dernière fois.
2: Ah non, non, non, c'est pas les éboueurs. Bonjour petite, c'est les pompiers. Il faut appeler ta maman.
5: Tu t'appelles comment?
2: Comment?
5: C'est quoi ton petit nom?
2: Sébastien, allez, va chercher ta maman.
5: T'as quel âge?
2: 33 ans.
5: Pourquoi?
2: Parce que je suis né il y a 33 ans.
5: Tu vas bientôt mourir.
2: Merci.
5: T'as des enfants?
2: Non.
5: Tu peux pas?
2: Si, bon allez, va chercher ta maman.
5: Qu'est-ce que tu lui veux à ma maman?
2: Je l'ai bouffé le cul! Oui, d'accord, oui, je... Non, je sais ce que vous vous dites, là. Vous vous dites que j'ai peut-être pété un câble. Vous n'avez pas tout à fait raison. Cet enfant était sans doute orpheline, donc son pouvoir d'achat était nul. Gain de temps, gain d'énergie, gain de vie. Comment? Oui, ça m'arrive d'en vendre de temps en temps, oui. Pourquoi? Ça serait bien pour votre reportage. Vous êtes pressé? Oh, ok, bon bah je vous le vends tout de suite alors. Je vous le vends tout de suite, c'est parti, hop, on traite pas, on y va. Allez.
6: Oui?
2: Oui, bonjour madame, c'est les pompiers.
6: Ça va bien, merci.
2: Non, c'est pour les calendriers.
6: Ça ne m'intéresse pas, merci.
2: Oh, pourtant ce sont de jolis calendriers, hein. Si vous en achetez un, les gens qui viendront chez vous diront: oh, vous avez un joli calendrier! Ce qui n'est pas négligeable quand on a des amis!
6: J'ai pas d'amis!
2: Eh ben ça, c'est parce que vous avez pas de calendrier!
6: Mon calendrier, ils sont comme amis!

0: Jamie ?
1: Comment ça ?
0: Là-bas, les pompiers, ils sont tous nus sur leur calendrier.
1: Ah oui, mais là, non. Non. Non, nous, on fait plutôt dans les feux de forêt, vous voyez. On a aussi de superbes accidents de la route, avec des gens qui saignent et qui brûlent.
0: Ils saignent beaucoup ?
1: Raisonnablement !
0: Non, merci, alors.
1: Elle est con, la vieille. Attendez, qu'est-ce que vous faites, là ? Vous partez ? Bah, attendez, le reportage n'est pas complet. Vous allez filmer à notre pompier. Non, mais vous pouvez pas me faire ça, je suis le meilleur. Là, j'étais qu'à 25% de mon potentiel, là. Non, attendez, laissez-moi une dernière chance. Laissez-moi une dernière chance, je vous le vends tout de suite. C'est parti, on repart, on y va. Ça va aller.
0: Allô ?
1: Allô, la vieille ? Oui, c'est encore ton ami le pompier. Bon, tu me le prends, mon calendrier ?
0: J'ai dit non.
1: Allez, s'il te plaît, j'ai pas envie de te péter les jambes.
0: Quoi ? Vous ne me faites pas peur.
1: D'accord. Ben, tu te rappelles qu'avec mes potes, on était venus chercher ton chat dans l'arbre ?
0: Oui.
1: Oui ? Bon, ben, l'année prochaine, ton chat, il crève. Et quand il sera mort, on viendra lui chier dessus. Et l'arbre, on le voutera dans le cul. Par les branches. Vous croyez qu'elle est morte ? Zut. Non, parce que statistiquement, les gens qui achètent un calendrier pour leur décès, c'est rare. Hein, j'aurais pas dû les branches. Attendez, qu'est-ce que vous faites là ? Vous partez ? Non, mais vous voulez pas qu'on en essaye une autre ? Quoi ? Vous m'en voulez, poule la vieille ? Bon, bah tant pis, je serai pas vedette alors. Hein. Attendez, avant de partir, vous voudriez pas prendre un petit calendrier ? C'est juste pour pas avoir la honte à la caserne. Non ? Bon, bah salut.
2: Allô ? Allô ?
1: Oui.
2: Tu sais qui a dit qu'il voulait me bouffer le cul ?
1: Oui, bonjour madame, c'est les pompiers.
2: Je vous ouvre.
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5: Ils te l'ont livré, là, le fauteuil Pédirelax que t'avais commandé à Télé 7 jours avec les cubitaires de Beaujolais.
6: Non, ne l'encouragez pas.
5: Non, parce que moi, le Pédirelax, je l'ai pas encore reçu.
6: Ils m'ont livré que la puits-tête. Ah oui, pour le reste, j'ai encore 6 mois de mensualité.
5: Et le cadeau gratuit, tu vas le recevoir quand ?
6: Je l'ai déjà, le cadeau gratuit, à l'essai pour 8 jours.
5: Ah ouais, c'est quoi comme cadeau ?
6: Si je l'achète pas, ils me le reprennent.
5: Ouais, qu'est-ce que c'est comme cadeau ?
6: Une bouillotte en laine. Avec le bouchon qui représente la tête de Michel Drucker. Ah ouais, mais c'est une tête porte-bonheur. Je la quitte plus, je dors avec.
5: Ah bah ça tombe plutôt bien pour une bouillotte. Ils doivent pas la donner à n'importe qui.
6: Non, il y en aura que 600 000.
5: Parce que moi je vois à mon niveau, quand j'avais commandé mon dictionnaire médical pour tout savoir sur les ovnis par les plantes, j'avais reçu un fer à cheval en cristal de Clichy.
6: Ils font du cristal à Clichy ?
5: Ah bah tiens, ils vont gêner peut-être, oui. Mais c'est un cristal spécial qui se casse pas comme du plastique. Mais sérieux, hein ? Recommandé par Guy Lux dans le journal Bilto.
6: Ah ouais, c'est sérieux.
5: Ouais, Bilto.
6: Ah ouais, Bilto.
5: Ah bah ouais, c'est Bilto.
6: L'autre, il rigole.
5: Ah bah ouais. Évidemment, ouais. Il connaît pas Bilto.
6: Bilto.
5: Le gars, il connaît pas Bilto, il rigole.
6: Moi, il y a 2 ans, j'avais commandé des semelles spéciales pour mettre dans les chaussons
5: ouais.
6: Quand on regarde le tiercé à la télé.
5: D'accord.
6: C'était Yves Saint-Martin qui faisait la pub dans Télérama.
5: Sans problème.
6: Et les semelles étaient moulées sur ses vrais pieds.
5: Ok, d'accord, pas de problème.
6: Mais j'ai jamais pu les mettre, parce qu'ils chaussent du 33.
5: Ben, je les ai, les semelles, là, mais faut pas les mettre aux pieds. Faut simplement que tu les poses sur le poste de télé pendant la retransmission du tiercé pour que ça te porte bonheur.
6: C'est pour ça que j'ai jamais gagné.
5: Ouais, moi, j'ai gagné, moi.
6: Beaucoup.
5: De quoi rembourser les semelles.
6: T'es le cadeau. Le cirage à chaussons.
5: Mais je l'ai déjà, le cirage à chaussons.
6: T'as déjà eu le cirage à chaussons ?
5: Mais évidemment que je l'ai déjà, le cirage à chaussons, moi.
6: T'as déjà le cirage
5: Mais
6: à
5: oui,
6: chaussons ?
5: J'ai déjà le cirage à chaussons.
6: Je n'avais plus l'avoir, moi. Cirage à chaussons. Mais comment t'as fait ?
5: Mais j'ai commandé il y a longtemps, mon... Oh, le boulet, alors, celui-là.
6: Mais je suis pas un boulet.
5: Mais si t'es trop con.
6: Bah...
5: Il va être mauvais, là. Oula. Non, moi, j'ai eu le meuble d'exposition de pantoufles. Garantie 7 ans contre la transpiration des pieds.
6: Oh, ça, ça aurait fait plaisir à ma femme. Oh oui, ça doit faire bien dans ton living quand les tiroirs sont ouverts.
5: Surtout que je l'ai mis juste à côté du bar. Oh. Alors le soir, quand je rentre, je me sers à l'apéritif et je choisis la paire de pantoufles assorties à la couleur de l'apéritif. Il n'y a pas de fausse note.
6: Oh, dis donc. Et ton, ton canapé cuir léopard, tu le commandes finalement?
5: Eh ben oui, parce que figure-toi que primo, ils me font un prix d'amis.
6: Ouais.
5: Et tertio, ça ira très bien avec la robe de chambre panthère de ma femme.
6: T'as un prix d'amis?
5: Oui, je te dis, je paye juste la peau et les os de la bête. Et eux, ils m'offrent le transport depuis le Kenya en classe club. Après, je suis en investissement progressif. 20 mensualités la première année, 30 la deuxième, 40 la troisième, le truc classique de base que tout le monde connaît.
6: Ouais.
5: Là, je reçois mon coussinet gratuit en peau de zébu et je sais que je suis à la moitié du paiement. Il n'y a pas de mauvaise surprise.
6: Et t'as raison d'être prudent, sinon tu te ferais entuber.
5: Oh bah oui.
6: Moi, quand j'avais commandé ma série des 15 poils qui attachent pas.
5: Attends, laquelle? Laquelle?
6: Celle que j'ai accrochée au mur.
5: Avec la queue qui tourne?
6: Ouais, au-dessus de ma télé, là.
5: Ouais.
6: Qui donne l'heure la nuit.
5: D'accord.
6: Eh ben, il m'avait conseillé d'hypothéquer mon pavillon.
5: Ouais, mais...
6: Eh ben, comme ça, j'ai des garanties.
5: Ben oui, ça prouve.
6: Et je ne me fais pas entuber.
5: Voilà. À propos d'entuber, ta femme, elle est con... Elle est contente de son four à micro-ondes?
6: Ah oui! Oui! Sauf qu'ils se sont trompés! On a reçu un survêtement!
5: Ben t'as pas essayé de le changer?
6: Si, j'ai reçu un deuxième survêtement.
5: Eh ben moi, je serais toi pour avoir le four, je commanderais direct un survêtement.
6: Je l'ai fait! J'ai reçu un troisième survêtement! Et là, j'attends le quatrième pour les revendre et m'acheter le four à micro-ondes.
5: Ah, parce que tu vas quand même les payer.
6: Je veux pas d'histoire, moi. Tu sais la petite vieille à côté de chez moi, qui recevait un bouquin par mois.
5: Ouais, l'aveugle.
6: Ouais. Ils sont venus la saisir parce qu'elle payait pas.
5: Qu'est-ce que c'était comme bouquin?
6: Une encyclopédie juridique, défendez vos droits.
5: Mais oui, mais dans la VPC, on n'achète pas n'importe quoi, on choisit, on sélectionne. Sauf quand c'est une offre spéciale limitée réservée aux amis, là c'est différent.
6: Ah, là c'est pas pareil.
5: C'est différent.
6: Ah,
5: ouais.
6: C'est pas différent, oui. C'est
5: là.
6: Réservé aux amis.
5: Ouais.
6: Ah, c'est personnalisé avec ton nom dessus. Cher ami.
5: C'est sur un échantillonnage sélectif de 5 à 6 millions de personnes, ça n'a rien à voir.
6: Ah non, mais là, faudra être con pour pas en profiter. Bah tiens, mes 15 traversins en plumes de lapin.
5: Attends, lesquels? Lesquels?
6: Avec appui-nuque de sécurité.
5: D'accord.
6: Bon, bah, je me sers pas des 15, mais je sais qu'ils sont là.
5: Et puis en commandant 15, t'en as reçu une gratuite.
6: Justement, c'est de celui-là que je me sers. Ah ouais, je l'ai pas payé. Les autres sont dans l'armoire, au cas où ma femme reviendrait dormir à la maison.
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7: Ouais, Béné, c'est Kevina, tu m'as bipé. Ouais, il est 18h, je te rappelle, avec mon forfait Néo illimité. Par contre, je peux plus t'envoyer de SMS, je suis bloquée à 50 textos par jour. Bon, sinon, je vais me mettre sur MSN. Sinon, laisse-moi un message sur mon MySpace, sur mon blog. De toute façon, on se voit dans un quart d'heure. Bon, je te laisse, j'ai rendez-vous avec mon mec, Dylan. Ça fait 2 jours qu'on sort ensemble sur Facebook. Il habite à New York. Avec le décalage, je suis crevée. J-S-T-E, je suis toute excitée. Là. Cher beau gosse 69, c'est top modèle 93. Est-ce que tu es en ligne? Smiley d'interrogation.
8: Hello, it is beau gosse 69. How do you do?
7: Yes, it is. Why not?
8: I am in the kitchen with Mr. and Mrs. Smith.
7: Je préfère qu'on s'écrive en français si ça te dérange pas. Ouais, Béné, t'as eu mon message? Ouais, je suis en ligne avec lui. J'ai fait croire que j'étais mannequin. Vas-y, donne-moi des conseils. Ah, comment ça se voit trop que tu t'y connais en mec? J'aimerais trop avoir 15 ans et demi comme toi. Excuse-moi, j'ai eu un appel de l'étranger. En plus, je suis actuellement en train de desserrer mon soutien-gorge. En effet, il est beaucoup trop petit. Donc mes seins doivent être trop gros.
8: C'est pas grave, je suis en train de faire mes exercices de muscu. Il fait très chaud à New York. Ouais, c'est ça, la Californie.
7: C'est TTDF. Comment ça le fait trop pas? Moi, je rentre d'une séance photo pour une marque très très classe de string ficelle.
8: Moi, mon boulot de directeur de chez Coca-Cola Monde me prend la tête. Mais ce qui est cool, c'est que j'ai des canettes gratuites.
7: C'était TDEAUUUUUUUUUUUUUUUUUUUUUUUUUUUUUUUUUUUUUUUUUUUUUUUUUUUUUUUUUUUUUUUUUUUUUUUUUUUUUUUUUUUUUUUUUUUUUUUUUUUUUUUUUUUUUUUUUUUUUUUUUUUUUUUUUUUUUUUUUUUUUUUUUUUUUUUUUUUUUUUUUUUUUUUUUUUUUUUUUUUUUUUUUUUUUUUUUUUUUUUUUUUUUUUUUUUUUUUUUUUUUUUUUUUUUUUUUUUUUUUUUUUUUUUUUUUUUUUUUUUUUUUUUUUUUUUUUUUUUUUUUUUUUUUUUUUUUUUUUUUUUUUUUUUUUUUUUUUUUUUUUUUUUUUUUUUUUUUUUUUUUUUUUUUUUUUUUUUUUUUUUUUUUUUUUUUUUUUUUUUU
8: Pas personnellement, mais j'ai vu son chien.
7: J'adore les chihuahuas. Ma mère veut pas m'en acheter un, je suis allergique aux poils.
8: Tu vis encore chez ta mère ? Smiley de gros doute.
7: Bien sûr que non, la honte. Je vis seule depuis l'âge de 10 ans. Et toi ?
8: Moi, je suis divorcée, mais mon ex a la garde de mes 3 enfants. C'était une mannequin, elle aussi. Salut, Kevin A14, c'est Jérôme 56, t'es en ligne ?
7: Ouais, je suis en ligne avec Dylan, mon mec de New York.
8: Comment ça le fait trop pas ? T'es qu'une mytho. Lol, PTDR.
7: Comment ça le fait trop pas non plus de critiquer ? Au moins, je suis sûre que c'est pas un puceau, lui. Attends, il y a Béné qui vient de se connecter. Béné, je suis en ligne avec Jérôme 56 et Bogos 69.
8: Top modèle 93 ? Je viens de recevoir tes photos. C'est ouf, on dirait trop Carla Bruni.
7: Je sais, on me le dit souvent, mais je trouve que c'est elle qui me ressemble.
9: Salut ! C'est Adolescent 19 ! Je viens de finir mes cours. C'est dur, la troisième. J'espère que je vais avoir mon certificat d'études. Ce serait trop fun et trop cool si tu m'envoyais une photo de toi en mini maillot de bain. En plus, je viens de me faire installer mon système Wi-Fi. EDR, éclat de rire.
8: Kevina, c'est Jérôme 56. Je voudrais savoir si Béné a reçu mon texto. J'aimerais grave sortir avec elle. Mais surtout, tu lui dis pas.
7: Bien sûr, compte sur moi. Béné, Jérôme me demande si tu veux baiser avec lui. Ok, t'as raison, c'est mieux d'en prendre un plus vieux. À 16 ans, ils ont plus d'expérience. En plus, ça tronche, on dirait trop le clavier de mon PC.
8: Jérôme, c'est Julien. Je suis en train de monter un mytho à une meuf. Elle est trop bonne, on dirait trop Carla Bruni. Lol, PTDR, PCK, CGT, PTT, RATP, TDLC. Attends, ça veut dire quoi, TDLC ? Tu l'as dans le cul.
9: Hola, soy Pablo, soy de España. ¿Cómo te llamas?
7: Bogos 69, c'est top modèle 93. J'aimerais en savoir un peu plus sur toi d'une manière un peu intimiste. T'es SFR ou Bouygues?
8: Ouais, j'arrive, maman. Je suis obligé de te laisser, j'ai une réunion avec Paris Hilton.
9: Salut, c'est toujours Adolescent 19. Je n'ai toujours pas reçu ta photo. Ou sinon, branche ta skateboard, enfin, ton webcam.
7: Béné, ça y est, c'est décidé. J'ai décidé de partir vivre avec Dylan à New York. Il est hors de...
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13: Toi non, c'est mon fils, je l'avais mené avec moi. Je vais faire un morceau de Jean de Bins. Tu sais où tu vas, toi? Tu te mets dans la cabine où il y a tous les boutons avec les lumières. Tu as plein de boutons, toi, tu n'en prends que deux. deux, ça veut dire. 10 ans de chômage, va te le remettre en route. Ce petit, il a raté tous les concours. Il arrive toujours comme un cheval sur la soupe. Le seul concours qu'il a réussi, c'est un concours de circonstances. Tu as trouvé les boutons, toi, non? Je vais faire le chauve-pins. Tu n'as pas un morceau un peu qui fait un peu bras de vie? Un morceau de musique bras de vie? À l'américaine? Annie Cordy, par exemple. Tu l'as, Annie Cordy? Par exemple, Hello Dolly. Elle fait Hello Dolly. Moi, je m'appelle Mado, je te fais Hello Madolly. Ah, d'ailleurs, j'y pense maintenant à mon fils, Jean-Pierre. C'est mon deuxième fils. Il travaille à Paris. Il est coiffeur chorégraphe. Oui, il travaille chez Michou. Oui, c'est une boîte mi-figue, mi-raisin. Même plutôt que raisin, d'ailleurs. D'ailleurs, Michou, il ne lâche pas la grappe. Pour... Non, c'est un bon élément. Hein. Bah, vous avez compris, j'ai un fils qui est... Il est un beau mot, hein. Ah, il n'y a pas de mal. Il vaut mieux être au moins en bonne santé que pas vraiment malade, hein. Et oui. Et puis, vous savez, le premier homme, il était déjà homo. Et puis, l'homo sapiens. Et après, il est devenu homo erectus. Maintenant, on va dire. Et il a même fini bipède, 2 fois plus bipède. Ah, mais moi, mon fils de petit, déjà, c'était une âme sensible. Hein. C'est un artiste, qu'est-ce que tu veux. Hein. D'ailleurs, il a que des copains artistes, je peux vous dire. En ce moment, il n'est pas bien, toi. Non, Jean-Pierre, il n'est pas bien. Il s'est séparé de son copain Jean-Phil, tu sais. Ah, lui, il n'a pas volé son nom. Ils avaient signé, c'était un artiste, et le type, attention, un type comme ça, hein. D'ailleurs, il faisait du body art. Le body art, vous savez, c'était le chose qui font l'art moderne. Ils peignent avec leur corps. Alors ce type, il peignait sur les... Non, il crachait sur les tableaux. Mais il faisait des glaires obscurs, hein. Ah oui, il a même un autre copain, il fait les couleurs de sa peinture avec ses excréments. Mais ah, c'est pas facile, hein. Pour le rouge, il faut qu'il mange des betteraves pendant 2 jours. Bon, pour le marron, il n'a pas de problème. Hein. Mais alors, pour le bleu, qu'est-ce qu'il s'emmerde? Il a beau s'enfiler des litres et des litres de bleu de méthylène, et j'allais jamais arriver à chier un bleu ciel. Ah non, je te jure. Avec le petit, dès qu'il ira mieux de cette séparation, il calera, il m'aidera à faire la chorégraphie. Il est du métier. Il aidera, qu'est-ce que tu veux faire? Et pour le chauve-pins, il me faut de l'estaf. Et j'ai dit, tiens, toi, nous, j'y pense maintenant. Je demanderai à Maggie, ta femme, elle me fera les entrées. On la bloque sur une chaise devant, là-bas, ça la changera pas de la mairie. Maggie, en ce moment, elle n'est pas bien non plus, elle est en maladie, tiens. Oui, elle est à l'état civil. À force de travailler avec les stylos, elle a eu la boule au doigt, tu sais. Non, je vais pas y demander à Maggie de faire les entrées, je la ressens pas. Parce que tu as vu un suki comme elle est petite, le temps qu'elle fasse la conversion, mais les euros maintenant, le chauve-pins, il est fini. Non, il faut quelqu'un qui est bien relationnel, tu sais, quelqu'un qui a... Nana! Ouh, putain, on va prendre Nana! Nana, c'est une cousine qu'on a là-haut à Paris, comme ça, hein. Elle travaille devant le Moulin Rouge. Mais devant, hein. Mais vous avez compris, elle est péripétancienne. Non, mais attends, quand je dis péripétancienne, c'est pas une qui va et qui vient, hein. C'est une que quand elle y va, c'est qu'elle revient, hein. Non, c'est une professionnelle, attention, pour pas dire de cagade, je crois qu'elle prend 500 francs par tête de pipe, hein. Et si le temps y dépasse, ça fait payer en sus, hein. Oui, oui, elle a même des clients qui reviennent tout le temps, elle en a un, il vient la revoir parce que dès qu'il touche sa femme, il fait une crise d'asthme. Alors il va la voir et elle, elle lui fait la cure des Vosges. Hein. Sans les pastilles, rien. Hein. Non, mais elle est un peu psychothérapeute, tu vois, je veux dire. Et je pensais quelque chose, et mon mari Albert, qu'est-ce que je vais en faire? Albert, il me gardera le bar, et qu'est-ce que tu veux faire? Eh oui. Quoique Albert, en ce moment, il n'est pas bien. C'est ce problème de la semaine des 35 heures, ça le travaille. Il a compté ça, il fait faire 5 heures de travail en plus, quand même. Il sait pas ce qu'il va en faire de ces 5 heures. Heureusement que ce que pour les bougies, ça de la ville, c'est quelque chose, hein, qui plastera, ça, hein. Ah, c'est des insuqués. Hein. Non, je dis pas ça parce que c'est mon mari, hein, c'est parce que c'est comme ça. Hein. Heureusement qu'à Nice, il y a 2 ans de ça, il y a eu le tremblement de terre, ils ont bougé un peu à la ville. Vous savez comment je les appelle, ça de la ville, moi. Ou de tous les fonctionnaires, je les appelle comme ça. Des Mikado, le premier qui bouge, il a perdu.
12: Alors, je sais pas ce que vous avez fait expliquer pendant les vacances. Parce que nous, voyez-vous, l'été avec ma femme, je vous explique, on aime bien partir en vacances avec des amis. Et t'as vu, quand tu pars avec des amis, au bout d'une semaine, en général, tu peux plus te saquer, tu vois. Et comme nous, avec ma femme, on a épuisé la réserve d'amis qui veulent bien partir avec nous. L'été dernier, on n'a pas eu le choix. Enfin, cet été-là, on est parti avec ma sœur et mon beau-frère Bernard. Ce gros con de Bernard. Alors, je vous explique le convoi, parce que quand on part en vacances, c'est un convoi. T'as ma sœur devant, au volant, à côté d'elle, il y a son fils, mon neveu, Jürgen. En plus, le gamin, il est infernal, elle le met devant, il fait des conneries. Il est moussivore, le gosse, t'imagines le truc? Moussivore, il bouffe la mousse des sièges. Et alors donc, assis derrière, sur la banquette, comme un con, avec sa gueule de con, il y a Bernard qui est là. Et à côté de Bernard, il y a Pupus. Comment je vais vous dire ça? Pupus, écoutez bien, c'est ma sœur qui l'a fabriqué. Ma sœur, elle fait un peu de génétique le soir dans le garage. C'est-à-dire que t'as des mecs pour se détendre, ils font des maquettes. Ma sœur, elle croise des bêtes, c'est comme ça. On en a enterré des monstres dans le jardin. Mais Pupus, on sait pas pourquoi, ça a marché. Mais on sait pas ce que c'est comme animal. C'est très bizarre. C'est moitié chien, moitié vache, un chiache. On dirait un dragster, Pupus. Elle m'a fait flipper la bête. Hein. Oh là là. Donc on est parti. Alors, on arrive là-bas, on était bon, hein. Pas un bruit, personne. Je dis à ma femme, c'est bizarre. Elle me dit, c'est marqué dans le manuel du camping qu'il faut absolument pas sortir des tentes après minuit. On a flippé, on a monté les tentes à 200 à l'heure. Ma soeur a metté les sardines à coups de poing. Ça. Bref, 7h du matin, un barouf, je sors de la tente. Oh, ma sœur, le directeur du camping, un paysan, les gendarmes, plein de gens. Le gendarme. Monsieur, dame, c'est à vous le chien OGM qu'on a récupéré ce coup? Je dis, ma sœur a dit, ah ouais, c'est Pupus, ma chienne. Ouais, eh ben, il dit, Pupus, cette nuit, elle a mangé 2 vaches. Elle a dû avoir faim. Faudra lui mettre une muselière à votre alien. Ça montait. Bref, j'ai payé José Bouvet pour ses vaches, il s'est barré. Et pour se détendre, on est parti à la plage. Alors, je sais pas vous quand vous allez à la plage, mais nous, dans notre famille, quand on va à la plage, nous, on traîne un matos. C'est-à-dire que t'as ma soeur devant tout le monde avec 2 glacières comme ça sur les épaules. Et nous, on la suit des heures avec des crocodiles gonflables, des paillasses, des ballons. Tu vois, à un moment, ma soeur a fait comme ça. On se met là! Jürgen, il nous saoulait, il voulait faire du jet ski. 90 euros les 10 minutes. Hein. Ma soeur, elle a dit laisse tomber mon doudou. Elle l'a collé sur Pupus, elle les a achetés alors. J'ai dit à ma soeur, c'est génial! Je peux faire un tour de Pupus? Elle me dit bien sûr, tu t'assois bien sur le cul de la bête, tu chopes les oreilles que j'ai fait en forme de poignet, et tu dis le mot magique. Je lui dis, c'est quoi le mot magique? Tu lui dis, chope Bernard, chope Bernard! Du coup, les gamins sur la plage, ils ont vu ça, ils ont tous voulu faire un tour de Pupus. Ah ouais, normal. Ma sœur, elle a mis 2 euros le tour. Les mecs du jet ski sont venus faire un scandale. Elle en a déboîté 3 ou 4. Elle a pris le monopole de la côte, elle s'est gavée à mort comme ça. Elle me faisait faire des rouleaux de pièces de deux, elle me dit roule, roule. J'ai dit ça va, je suis en vacances, putain. C'est des rouleaux de pièces de deux. Du coup, je sentais que les vacances tournaient vinaigre. On est rentré au camping. Jürgen, lui, il est rentré à cheval sur Pupus. Ils ont joué au Seigneur des Anneaux. C'est-à-dire, je vous explique, ils ont dévasté la terre du milieu. Bref, on arrive au camping, une manif. Une manif en juillet dans un camping, super rare. Et moi, j'adore défendre les causes, mesdames et messieurs. C'est comme ça, c'est mon truc. Donc, je pousse tout le monde, j'arrive au centre du truc, il y avait une pétition. Et en fait, c'était une pétition pour que nous, on se barre du camping. Avec le chiache. Voir croquis. Qu'est-ce que vous voulez que je vous dise? J'adore défendre les causes. Bah, j'ai signé et on s'est barré.
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14: Attendez.
15: Je vais bien, tout va bien. Je suis gay, tout me plaît. Je ne vois pas pourquoi, pourquoi ça n'irait pas. Je vais vous parler d'un sujet d'actualité. La déprime. Ouais. La déprime n'est pas du tout due à l'époque, non. Non, ça vient uniquement du fait que vous avez pris la mauvaise habitude de sans cesse vous plaindre. Enfin, j'ai dit vous parce que moi j'ai arrêté. Ah, moi c'est terminé, je déprime plus grâce à une solution simple. La technique du « je t'emmerde ». C'est une technique que j'ai inventée. Et ça marche super. Et je vous la donne, ma technique. Enfin, faut pas la faire avec n'importe qui. Hein. Je vais vous donner un exemple pour que tout le monde y comprenne en même temps. D'accord? Ouais, d'accord. Ouais, ils ont dit d'accord. Bon, ben, par exemple, deux bons amis sont ensemble. Pierre et Paul. Jacques, voilà, Jacques. Jacques et Jacques. Non, c'est nul comme exemple. Je vais bien, tout va bien. On va pas faire l'exemple, c'est nul. Ah ben non, je vais vous dire comment j'ai trouvé ma technique. C'est hier que je l'ai trouvée en rentrant chez moi. Je l'ai trouvée spontanément. Je vais raconter ça, hein? D'accord? Ouais, d'accord, oui, d'accord. Donc hier, je rentre chez moi. C'est une porte, c'est du mime. Non, faut pas ricaner, hein. Vous... Je vais bien, tout va bien. Donc là... Et ah, j'étais content hier de rentrer chez moi. Enfin, hier soir, j'étais un petit peu crevé. Non, j'étais bien. Oh, j'étais en pleine forme. Hey, je serais bien retourné travailler. Si j'avais du boulot. Je vais bien, tout va bien. Non, en fait, hier soir, je me suis couché comme tous les soirs à 18h30. Ah, seul. Ah oui, je vis seul. Ouais, génial. Et si vous êtes ensemble, séparez-vous. Attends, c'est génial de vivre tout seul. Tu sais, t'es là, t'es chez toi. Ouais, je suis tout seul, ouais. Oh, hein? Hey, y a personne là chez moi. Oh, y'a personne. Génial. Ah, tu peux faire ce que tu veux quand tu vis tout seul. Par exemple, tu fais... rien. Tout va bien, tout va bien. Non, t'allumes la télé. Voilà, c'est ça, t'allumes la télé. Ah, et tu zappes, tu l'éteins, tu fais ce que tu veux avec ta télé. Tu t'en fous, t'es tout seul. Non, tu vas dans le frigo. Voilà, tu vas dans le frigo. Voilà. Oh, il est plein, mon frigo. Tu peux tout manger, personne t'engueule. Et tu grossis tout seul. Non, tu mets des miettes dans le lit le matin, des miettes et des biscottes. Et tu te grattes tout seul. T'as moins de vaisselle. Mais c'est toi qui l'as fait. Non, attendez. Ouais. Ça va pas. Ça va pas. Je m'excuse, mais je vais aller m'allonger un petit peu, d'accord? Non, je m'excuse, mais pour l'instant, je crois que c'est plutôt la technique du « je m'emmerde ».
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16: Ma mère m'a dit, Gad, t'es seul, tu vieillis, tu vas terminer tout seul, c'est pas bien. Et moi, j'ai pas osé lui dire, mais ce que je pense, c'est que si je suis seul, c'est de sa faute, quelque part. Oui, c'est ce que m'a dit ma psy. Et moi, je crois ma psy. Okay. Oui, à 120 euros, je crois tout le monde. Je vais pas non seulement payer 120 et dire, oui, nature, 120, je te crois, ok? Ma mère s'immisce trop dans ma vie amoureuse, dans ma vie privée, c'est trop. Elle, tu connais le truc, dire tout haut ce que les gens pensent tout bas, tu connais ça? Ma mère, elle dit tout haut ce que les gens, ils pensent même pas, c'est un truc fou. Et alors, ça m'a joué des tours, surtout quand je l'ai présenté à mes ex-compagnes. Quand j'ai présenté mon ex-belle-femme à ma maman, à Monaco. Ma mère, sur le chemin, comment te dire? Les mamans marocaines ont une spécificité, c'est que même quand elles ont le trac, elles doutent, elles sont fébriles, elles surjouent le fait qu'elles sont à l'aise et ça donne des trucs bizarres. Tu vois ce que je veux dire? Sur le chemin du palais dans cette bagnole, je lui disais, maman, ça va, c'est bon, t'es détendue? Pourquoi on va? Bah quand même, maman, on va dans le palais, alors on connaît pas nous les rois et les reines. Ben non, maman, on connaît pas. Et là, on arrive. Moi, je suis en stress. Je marche vers le palais. Ma mère, elle, détendue totale, elle adopte une démarche comme si on faisait partie, nous aussi, Zama, d'une famille royale d'un autre pays. Tu sais, genre... Elle... Et là, on voit apparaître le prince, himself. Il arrive vers nous, très élégant, très chic, humble. Il va d'abord saluer ma mère. Je trouve ça super touchant. Ma mère... Elle lui fait un truc, écoutez-moi. Je sais pas dans quel documentaire elle a vu ça. Alors. Dans quelle série sur la royauté, dans The Crown ou Downton Abbey. Ou la... Elle lui a fait de la révérence de Ouarzazate, écoute-moi bien. Entre la capoeira et l'art contemporain, écoute-moi bien. Et en le regardant droit dans les yeux, elle lui a dit avec une assurance déconcertante, « Ah, mon ordonnance !» Il a jamais vu ça. Il l'a regardé, il savait même pas quelle émotion avoir. Moi, j'étais un peu en stress, mais j'étais content, j'étais fier. Et là, je suis un peu en stress, et il le voit. Et c'est un homme assez élégant, assez prévenant. Il me serre la main, il me dit, « Je suis content de vous rencontrer. Bienvenue, détendez-vous. On va faire ça très cool. » On va manger un morceau avec des amis. On va faire ça à la bonne franquette. Et moi, dans ma tête, je me dis, non. Pourquoi bonne franquette, pour une fois que je t'amène ma mère dans un palais. Fais-nous l'ambiance des palais. Sors le truc, éclate-nous, fais-nous... J'avais envie de lui dire, on vient de la franquette, frérot. On a passé notre vie dans la franquette. Fais-moi venir les... Fais passer des serveurs avec des faisans. Je suis parti en vrille dans ma tête. Amène des sommeliers à cheval. Festoyons, oyez, oyez, bonnes gens. Convoque des ménestrels qu'ils jouent sur leur lyre. Des ritournelles. Faites passer des gueux à qui il manque des dents. Nous leur jetterons des louis d'or. Mais pas du tout, je reste calme. Il me dit à la bonne franquette. On marche dans les jardins du palais. C'est magnifique. Il y a la mer au loin, il y a des jardins, c'est sublime. On marche comme ça, et ma mère, elle fait pa pa pa pa. Je dis, il faut que ça s'arrête. Et là, elle lui dit en marchant, dites-moi, comme ça, dites-moi, avec la main là, dites-moi. Je dis, qu'est-ce que... Elle dit, ici, vous louez ou c'est à vous? Je me suis mis à table, j'ai bu tout le vin, j'étais en stress. Le lendemain matin, j'étais en train de prendre le petit-déj avec ma chérie. Et là, on devait faire des photos d'identité pour je sais plus quoi, pour des documents. Et là, elle me dit, n'oublie pas, on doit faire les photos d'identité tout à l'heure. Et je prends ma veste et je me dis, allons-y. Elle me dit, non, ils viennent à nous, ils vont venir, ne te dérange pas chérie. La classe, je connais pas. Moi, c'est le syndrome du blédard. Tu me dis photo d'identité, je me vois en train de faire tourner le tabouret. On fait les photos. on est en train de manger le petit-déj, je bois mon café, et sur le balcon, un volet bleu s'ouvre comme ça. Et apparaît le prince. Il apparaît, je dis bien il apparaît, parce que dans ses familles, ils apparaissent, c'est comme ça. Chez nous, on n'apparaît pas. Ta mère, comme ma mère, elle apparaît pas. Tu la vois venir de loin, tu l'entends, il lui manque une pantoufle, En général, elle te dit un truc intime dès le matin, genre, c'est la dernière fois que je mange du fromage avant d'aller au lit, c'était incroyable. Bref, on est là comme ça, on prend le petit-déj avec ma chérie, ma maman se joint à nous, tout va bien, c'est beau, c'est tranquille, moi je suis fou amoureux, la vie est belle. Le prince, il apparaît, et il nous dit, je vais à la chasse. Ok. Moi j'entends ça, je n'ai pas l'expression qu'il faut pour les gens qui vont à la chasse, je la connais pas. Je me tais, je dis ok, on va commencer à inventer un truc. Je dis rien, ok. Je connais pas. Mais ma mère, elle lui a dit, qui va à la chasse? Sa place. Je lui dis, maman, qu'est-ce que tu crois qu'il va te dire à la pêche, la repêche? Qu'est-ce qu'il dit? Ce sont deux mondes qui s'entrechoquent, les amis. Ce sont deux univers tellement aux antipodes. C'est vrai. Quand tu penses que mon fils, il a deux grands-mères, c'est quand même deux salles, deux ambiances, quand même. Quand il va passer le week-end chez sa grand-mère à Monaco, je vais le chercher le dimanche. L'autre jour, je lui ai dit, t'as fait quoi, mon fils? Il m'a dit, papa, c'est bien simple. Avec grand-mère, samedi, on a appris la quasi-totalité des noms des espèces de papillons vivant dans le sud-ouest de la Méditerranée. Et dimanche, on a assisté à une conférence sur la catapulte. C'était super. Quand il était chez ma mère la dernière fois, le dimanche, je lui ai dit, qu'est-ce que vous avez fait ce week-end? Il m'a dit, samedi, papa, toute la journée, on a cherché le portable de papy. Je lui ai dit, dimanche, il m'a dit, on l'a trouvé.
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14: Il y a des femmes, quand elles vont pas bien, ça leur coupe l'appétit. Et il y a des femmes, quand elles vont pas bien, elles mangent pour se rassurer. Et quand elles vont bien, elles mangent pour fêter ça. Devinez à quelle catégorie j'appartiens. Mais moi, j'ai fait tous les régimes de la Terre. J'ai fait le régime du con, du camp. Tu manges que des protéines, tu brûles des protéines, t'as une haleine de protéines. Le plus dur pour moi quand je fais un régime, c'est quand je suis devant un buffet. Au début, je suis pleine de bonnes résolutions. Je me dis, un buffet, je vais manger des crudités sans sauce, du poisson grillé, des légumes. Et tout à coup, j'arrive devant les pommes de terre sautées. Et là, j'entends une voix qui me dit, résiste, prouve que tu existes. Et j'entends une autre voix qui me dit, ne me laisse pas tomber, je suis si fragile, être une femme boursouflée, tu sais, c'est pas si facile. Et tout à coup, j'entends la voix de mes bourrelets qui me disent, on veut, à manger vraiment, assez de fromage blanc, on veut plus d'haricots verts, donne-nous des pommes de terre. Anne, si tu savais ton régime où on se le met. Aucune restriction. Je connais tout sur les régimes. Quand tu stockes du gras, c'est de la cellulite. Quand tu stockes de l'eau, c'est de la rétention d'eau. Quand tu stockes des crèmes amincissantes, c'est du gaspillage. Ils mettent toujours une réduction de 3 cm du tour de cuisse, est observé. Ils te donnent jamais le diamètre de la cuisse au départ. Alors je vois des hommes parmi vous qui pensent que les régimes, c'est des histoires de femmes. Et la bouée abdominale qui vous pousse sur le ventre après 35 ans. Les mecs sont beaucoup plus cool par rapport à ça. Ils font « Oh, je plais quand même. Et puis c'est confortable. » Et oui, comme dit le célèbre proverbe que j'ai inventé, « Homme enrobé qui a du blé n'a pas besoin de se priver. » Mais moi, souvent, il m'arrive de rêver de vivre à une autre époque quand les femmes rondes et plantureuses est à la mode. Par exemple, au XVIIe siècle. Regardez, monsieur le duc, les domestiques ont préparé une magnifique collation.
9: Oh, marquise, vous êtes dodue à ravir.
14: Oui, j'aurais été grasse, mais j'aurais été marquise. Regardez, nous avons une montagne de gâteaux au chocolat, des saladiers de crème offerts par le comte de Chantilly, des petits pots de pâte à tartiner qui nous arrivent d'Italie, offerts par le prince de Nutella. Oui, on aurait dit que ça existait déjà, c'est mon rêve, c'est moi qui décide. Et une énorme baignoire de pommes de terre sautées. Oh, marquise, permettez que je vous lise un petit sonnet. Oh, madame, gloire à toutes vos rondeurs. Vous voir si grassouillette me remplit de bonheur. Et s'il y a une image qui jamais ne me quitte, c'est votre gracieux fessier pétri de cellulite.
17: Mais les femmes font tellement d'efforts pour mincir. Elles se promènent toute la journée avec une énorme bouteille d'eau minérale dans laquelle elles ont fait fondre une petite poudre marron dégueulasse. Elles boivent ça avec application toute la journée. Je me draine. J'en bois 3 litres par jour pour aller plus vite. J'espère que je vais pas faire un coma hydraulique. J'ai une amie, elle passait tellement de temps à se drainer, je lui mets une couche confiance, ça ira plus vite. Mais parfois je me demande pourquoi je fais tous ces efforts. En plus, mon mec, il me dit tout le temps, mais Anne, arrête avec tes régimes, je t'aime comme t'es. T'as pas une autre jupe pour sortir? Moi, mon grand bonheur, quand je parviens enfin à mincir, c'est d'aller dans une boutique de vêtements, dans la cabine d'essayage. J'essaye un pantalon, je sors la tête de la cabine et je dis à la vendeuse, excusez-moi, vous l'auriez en 38? Parce que le 40 est vraiment beaucoup trop grand. Et puis, il y a toutes ces phrases adorables que me dit le public dans la rue. Oh, mais c'est Anne Romanoff, c'est incroyable. Vous êtes beaucoup moins grosse qu'à la télé.
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17: La sagesse. Vous savez, la sagesse, c'est qu'en vieillissant, tu deviens plus modéré, plus calme, plus tolérant. Tu relativises les choses. Tu es plus ouvert. T'es qu'une merde. Parce qu'à 20 ans, je veux dire, t'as des convictions, t'es sûr de toi. À 20 ans, tu dis des choses radicales, genre oh, ah non, mais lui, mais c'est bon, mais c'est trop un connard. À 36 ans, tu vas dire, bah, écoute, je pense qu'il doit être très malheureux, il a dû avoir une enfance difficile. Ouais, ça, la sagesse. Puis à 20 ans, t'as des rêves, évidemment, plein la tête, plein le cœur. Oh, non, mais lui, mais c'est bon, c'est l'homme de ma vie, quoi, laisse tomber. Alors qu'à 36 ans, bah, je pense qu'avec lui, je suis dans un processus de réassurance narcissique, classique. Puis à 20 ans, t'as la rage aussi, tu sais. T'es jalouse. Oh, regarde comment elle est belle, elle m'énerve, cette pute. Alors qu'à 36 ans, oh, regarde comment elle est belle, elle m'énerve, cette pute. Non, c'est pas pareil. N'importe quoi. Certes. Bon, je me suis trahie, c'est vrai qu'il y a quand même un domaine, c'est vrai, où la femme ne vieillit pas. C'est-à-dire qu'elle ne gagne pas en maturité, c'est bien l'amour, évidemment, parce qu'une femme en amour, ça a 12 ans à vie. Des couettes, en permanence, comme ça. Ah ben, une femme amoureuse, c'est très simple à comprendre, c'est basique. Quel que soit son âge, une femme en amour, elle passe par 3 phases. C'est comme ça. La première, c'est évidemment la phase de la rencontre, c'est les débuts, c'est le moment où elle tombe amoureuse, c'est la phase que j'appelle la phase du craquage. C'est-à-dire qu'elle va craquer pour un mec, parce que, je sais pas, il est pas pareil, il est différent. Je sais pas, il a un petit truc en plus, en fait, que j'adore. Un petit truc qui me fait craquer, voilà, et qu'elle va détester 6 mois plus tard. Le petit truc en question. Exemple. Il joue de la guitare, hein, je t'ai dit ou pas? Je t'ai déjà dit. Ah ouais, bah je te redis. Ah, comme un dieu, je te jure. Ah non, mais le mec, c'est un artiste, il s'en rend même pas compte, quoi. Ça me fait mourir, quoi. Je te promets, je pourrais l'écouter pendant des heures. C'est. Oh, 6 mois plus tard, mais ferme ta gueule avec ce banjo, je te fous dans le fion. Arrête, tu nous saoules avec tes chansons de merde, là, on n'en peut plus, là. Ça, c'est typiquement féminin. Et évidemment, ça marche avec tout. La guitare, c'est qu'un exemple, mais ça marche avec tout. Ça peut être n'importe quoi. Au début, ça peut être, je sais pas, il est vachement sportif. Hein. Je t'ai déjà dit? Ah, bah, je te redis. Ouais, il est très sportif, c'est ça que j'adore. Il est vachement sain, quoi. Tu vois, de corps et d'esprit. Ouais, j'adore. Il est, comment te dire, il a une hygiène de vie vachement stricte. Il boit jamais une goutte d'alcool. Ça me chante, ça me sécurise. Je me fais chier avec toi. Putain, mais bois un coup, fume un joint, fais quelque chose. J'en ai marre de vivre avec un balisto, là. Là, vous avez compris le principe, évidemment, déclinable à l'infini. Oh, j'adore ces petites poignées d'amour, mais t'es gros, t'es gros. Oh,
18: Il est vachement drôle, on n'arrête pas de déconner. On peut parler sérieusement de ce qu'on lui, la vie n'est pas un gag. En fait, la femme finit par détester ce pourquoi elle vous a choisi. Enfin, ça n'a pas de sens, c'est ridicule. C'est comme si, je sais pas, c'est comme si t'achetais une mousse au chocolat parce qu'elle est au chocolat et que t'adores ça. Et le soir, première cuillère. Oh non, c'est chocolat. Quoi? Oui, je le savais, mais quand même. C'est pas une raison, ils auraient pu faire des petits efforts. Ils auraient pu essayer de me surprendre. Du coup, la femme va rentrer en phase 2, évidemment, elle est énervée, donc elle va se venger. Elle va rentrer dans la phase que j'appelle la phase du soulage. C'est-à-dire qu'elle va vous saouler. Mais vous saouler... Je suis en plein dedans, moi, je saoule mon mec, c'est magique. Ah, moi, je me supporte pas, je me vois faire, je me déteste, on dirait une mère juive avec mon mec. Sauf que je suis pas sa mère et que je suis pas juive, donc il y a un problème. Qu'est-ce que tu fais, là, on peut savoir? Dis-moi, qu'est-ce que tu es en train de faire, là, maintenant, je te parle. Qu'est-ce que tu fais? Tu regardes la télé? 10h du matin, tu regardes la télé? Ah, ben oui, bien sûr, tu es levé depuis un quart d'heure, alors il faut reposer les jambes, que je suis bête. Va pas te faire une luxation, je ne sais quoi. Et qui c'est qui va faire les courses? On peut savoir, c'est William Lémergie, va aller au Franprix avec son petit panier, dis-moi. Et Romeshko, il charge la bagnole, comment ça... Non, t'as raison, c'est pas grave, on s'en fout. On n'a plus rien à manger, mais si ta fille, à la fin, elle mangera ses mains. Mange tes mains, chérie, papa, il regarde la télé. Et puis nous, ben, qu'est-ce que tu veux? C'est pas grave, on mangera les restes, on mangera ses ongles. Je te garde l'auricule. Où tu vas? Pourquoi tu te lèves? Tu vas où? Tu vas faire les courses? Tais-toi, tu sais pas faire, tu vas ramener n'importe quoi. Donne-moi ça, c'est moi qui y vais, va. Comme d'habitude. Voilà, une phase 2 bien agréable. Vous l'aurez compris. Et alors, la phase 2, c'est une phase qui dure longtemps. Ah ben, je vous cache pas que la phase 2, elle dure le temps qu'il faut. Pour faire de vous, messieurs, des hommes parfaits, des hommes doux, attentionnés, forts et fragiles à la fois, des hommes ménènes. Et là, la femme, arrivée à son but, oh, je m'ennuie. Elle va donc entrer en phase 3, tout logiquement. Craquage, soulage, dégage.
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20: Et la presse, ils nous prennent pas pour des cons, la presse. Une certaine presse, bien entendu, alors j'ai pris avec moi un journal dont je tairai le nom par discrétion, bien entendu. Alors en première page, un titre très intéressant. Un été bien épilé. Voilà, l'été je suis bien épilé, l'hiver je laisse pousser. Sexe, supplément confidentiel, ça m'intéresse, je sens que je vais apprendre des trucs. Et là, je n'invente rien, le titre de l'article, non, le pénis n'est pas un os. On a appris un truc quand même. Ensuite, il y a une enquête. On pose des questions à des mecs. Je vous jure, je n'invente rien. À quoi reconnaît-on qu'une femme a un orgasme? Il y a un mec qui répond, elle perd connaissance. Gentil jeune homme, mais un peu prétentieux quand même. Alors, je sais pas, il l'a secoué trop fort, elle a tapé la tête le long du lit. Oh Robert, qu'est-ce que tu fais bien l'amour alors? Allez, Ginette, je t'en mets un coup. Paf! Mais arrête, Robert, merde! Non, mais c'est grave. Je te jure. Et je n'invente toujours... Qu'y a-t-il à l'intérieur des testicules? Il y a un mec qui répond de la viande. Voilà. Ça fait peur. Hein. Où se trouve le col de l'utérus? Il y a un mec qui dit, je ne sais pas, je ne suis pas le Tour de France. Voilà, ça... Sans déconner, ça vaut 1,80€. Alors, ensuite... Ah, alors, c'est une question très intéressante. Quand est-ce que vous avez une érection? Bon, alors, là, je vous passe les réponses. Hein. J'ai une érection quand j'ai bu dans les films Borloo, des conneries. Mais un mec, il dit, j'ai une érection si on me pend. Ouais, effectivement, c'est possible. Enfin, je pense pas que c'est la meilleure des solutions non plus. Ça y est, mon mari bande. Oui, mais il est mort, madame, alors bande. Bien. Bien. Attends. Il y en a un, il dit, j'ai une érection quand je transporte des choses lourdes. Là j'imagine le mec qui monte dans le lit avec les valises. Avec sa femme sous les draps. Chérie, lâche pas la valise, hein. Ou le mec qui descend la poubelle avec la goule. Il passe devant la gardienne de l'immeuble. Ça va, monsieur Durand? Ah, oh ouais, bien, ouais. Excusez-moi si je raye un peu les couloirs, là. Et si vous avez du linge à étendre, allez-y. Je veux dire que eux, ils nous prennent vraiment pour des cons.
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19: On dit souvent le jour du mariage est le plus beau jour de la vie, ça voudrait dire qu'après c'est moins bien ? Non. Et je vais vous le prouver maintenant. Chérie, je t'aime énormément, mais... J'ai quelques remarques à te faire. Une cinquantaine. Premièrement, je ne veux plus que tu m'appelles mon canari, mon cochon, ma grosse moule. Je ne suis pas ton animal de compagnie. Deuxièmement, à propos de mes envies de sexe, j'en ai marre d'avoir à quémander. Il faut quoi pour coucher avec toi ? Un permis de construire ? C'est vrai, le soir, le seul qui est déchargé, c'est mon portable. Je ne veux plus que ta mère squatte notre appartement. La dernière fois qu'elle nous a dit « Je viens vous faire un petit coucou », le coucou, il a fait son nid et il est resté pendant 6 mois. C'est vrai, ta mère, elle revient tout le temps, on dirait un spam. Que tu fasses un régime, d'accord, tu en as besoin. Mais je ne suis pas ton partenaire minceur. J'en ai marre de tous tes produits light, tout est light dans l'appartement à part toi. Un peu d'humour, t'es chiante à la fin, c'est vrai. Quand je mets sur ma liste pour Noël une prostituée, c'est pour rire. Je ne crois plus au Père Noël depuis longtemps, ma chérie. Et puis je vois également que tu arrêtes de passer tes matinées dans la salle de bain à te tartiner le visage. J'ai l'impression de vivre avec une biscotte, moi. Laisse tes boutons tranquilles. Dis-toi que chaque bouton, c'est un peu une étoile. Et qu'à chaque fois que je t'embrasse, j'ai l'impression de toucher la Voie lactée. Attends, je ne te prends pas en traître, j'ai écrit à SFR pour annuler ton forfait illimité. Je sais pas qui est le con qui a inventé le forfait illimité, mais si je le croise, je lui colle ton portable dans le cul pendant tout un week-end, il va vibrer ce connard, c'est moi qui te le dis. Non mais, j'ai l'impression que notre couple est à un tournant et toi tu vas tout droit. Tout va bien, le prêtre nous a dit, vous vous mariez pour le meilleur et pour le pire. Alors je te pose la question, c'est pour quand le meilleur ?
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20: Chers camarades, je vous remercie d'être venus aussi nombreux pour la grande fête de titularisation de Gilbert Lavergne. La fête de la titularisation est une grande tradition chez nous. Alors, Gilbert, tu connais sans doute, et tout le monde connaît ici, Jean-Pierre Longage, ah oui, qui est notre référence à tout, employé municipal, le plus grand d'entre nous, puisqu'il avait été nommé titulaire à 21 ans, permanent syndical 3 mois après, ça jusqu'à la retraite. Ah ouais. C'est un type qui n'aura jamais rien branlé de sa vie, Gilbert.
22: Le sans-faute.
20: Ah,
22: le parcours idéal.
20: Jean-Pierre Longage, qui a écrit ce livre... qui s'appelle « La Bible des employés municipaux », dans lequel il y a tout un tas de chapitres, notamment un, « La fête de la titularisation ». Et Gilbert, il a écrit des commandements de l'employé municipal titulaire. Tu vas devoir lire ces commandements. À chaque fin de commandement, les camarades feront un grand « ouais » pour faire voir qu'ils te soutiennent et qu'ils sont d'accord avec toi. Gilbert, les commandements du titulaire.
22: D'accord. Moi, titulaire... Je promets de ne jamais effectuer une tâche débordant de ma fonction et de ne jamais dénoncer un collègue pour un retard, un manque d'efficacité ou une absence injustifiée, et ce même à la demande du patronat. Oui. Moi, titulaire, je jure d'avoir une attitude syndicale raisonnée en votant pour la liste unique du syndicat majoritaire, et ce, dans un souci de cohérence démocratique. Oui. Moi, titulaire, je promets de ne jamais commencer mon travail en avance, ni de le finir en retard, et ce, dans l'optique de préserver l'emploi de tous nos camarades. Ouais ! Moi, titulaire, je jure d'épuiser tous mes RTT et de prendre au moins 3 semaines de congé maladie par an, afin de ne pas faire baisser les statistiques et de préserver nos droits et nos acquis sociaux. Enfin, moi, titulaire, je jure de profiter de tous les avantages en nature liés à ma fonction, tels photocopie gratuite, stabilo et capsule de Nespresso. Hey !
20: Jean-Pierre Longage a écrit un livre, La Bible des employés municipaux. Je ne résiste pas au plaisir de vous lire un extrait de cette Bible des employés municipaux. Franck, puis-je avoir un son d'extrait de Bible ? En ce mercredi du mois de mai... Jean-Pierre arriva sur les lieux d'un chantier accompagné de Pierre, Luc, Mathieu, Thomas, ses disciples. Il s'approcha d'un employé de mairie occupé à rempoter un géranium dans une jardinière municipale. Hola,
0: Hola, employé de mairie, que fais-tu ? Je rempote un géranium municipal. Tu rempotes seul ? Oui, car Jean-Louis est en congé parental. Bernard est en congé.

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3: Je suis pas essoufflée quand je fais mes lacets. La semaine dernière, je me suis inscrit à Netflix tout seul, sans demander à mon petit neveu. Je vous dis que je vais bien, docteur, je suis en bonne santé. Vous avez quel âge, vous? 32 ans? Mais vous faites pas plus âgé que moi. On pourrait nous prendre pour deux frères. Par contre, docteur, si vous tenez absolument à faire une coloscopie, je peux vous présenter ma femme. Hein. Elle a pris un sacré coup de pelle. La dernière fois qu'elle s'est baignée, il y a Greenpeace qui est venu la repêcher. Et vous trompez pas, quand vous lui mettez le tuyau, elle lui mettez pas dans la bouche. Elle a une tête de cul. Allez, je suis un peu vulgaire, docteur. Je plaisante. Allez, je vais pas vous faire perdre votre après-midi. On n'a rien à faire ensemble, hein, si ce n'est un élément de sympathie, puis voilà, c'est tout. Hein? Quoi? Mon âge? Ah mais c'est... c'est fou, ça! Mais vous êtes têtus, c'est dingue, hein! On s'en fout de l'âge! J'ai 50 balais, voilà, c'est ça que tu veux savoir, petit con! J'ai commencé à monter dans les tours! J'ai pas commencé à recevoir des ordres d'un petit con de 32 baloches! Et en plus, il veut m'enculer! Et le premier qui touchera à mon fion, il est pas encore né! Tiens, regarde, tu sais faire ça, petit con, à ton âge, lui, pauvre! Tiens! T'en as entendu parler de ça, petit merdeux? Attends, putain! Je vais pas bien! Appelez un docteur, docteur! Ah bah non, je suis con. Ah, c'est pas la première fois que ça me le fait. La dernière fois, ça me l'a fait, je suis rentré dans ma salle de bain. J'ai regardé dans le miroir, j'ai demandé à mon père ce qu'il foutait là. Ça me l'a fait l'autre soir, docteur. J'étais avec une petite dans un restaurant branché. La lumière était tamisée, la musique était forte, j'entendais rien, je voyais rien. J'essayais de voir le menu, c'était tout flou. Je voulais pas sortir mes loupes pour pas faire trop vieux. Je lui ai dit, je prends comme toi. Elle a pris un homard, cette connasse. Ça m'a coûté 200 euros. J'ai pas dormi de la nuit parce que je digère pas. Quand je mange après 21h, docteur, je vais pas bien, docteur, je vous ai menti. Je sens que je commence à pourrir de l'intérieur. Je suis vieux. J'aime le jardinage, docteur. J'ai passé une après-midi entière chez Gamme Vert, docteur. J'ai ramené un couple de nains en plastique et un pot de géranium. Je m'intéresse aux travaux en bas de chez moi, docteur. Je descends avec tous les petits vieux de mon quartier. On est là devant les palissades, les mains dans le dos. Et on commente les grues, docteur. Je regarde le journal de TF1. De 13h jusqu'à la fin. J'ai même vu un reportage sur un type qui fabrique des espadrilles en mousse. Ça m'a tellement ému que j'en ai chialé, docteur. Je parle tout seul. Ce matin, je me suis entendu dire, tiens, mon petit loulou, tu te ferais pas un petit kawa? Allez-y, docteur, faites ce que vous voulez. Si vous me trouvez un cancer ou plus que 3 jours à vivre, vous me le dites. Parce qu'avant de crever, je voudrais faire une croisière costard. Je voudrais m'acheter une paire de Mephisto et rencontrer Daniel Guichard en vrai. Et si vous faites une petite vidéo de l'opération, vous me la mettez de côté. Ça me fera un dernier petit souvenir.
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4: J'attends quelques coups de fil. Je vais brancher mon répondeur pour pas qu'on soit dérangé. Ce qui a, j'ai besoin de refaire mon message, donc je vous demande le silence de petites secondes. Ça va bien sûr être très rapide. Donc, j'y vais. Il y en a pour 2 secondes. Bonjour, vous êtes bien chez Muriel Robin. Je suis pas là pour le moment, mais laissez-moi un message avec vos coordonnées. Je vous rappellerai dès mon retour. Préparez-la pour le bip sonore qui va suivre. Merci d'avoir appelé. Au revoir, à très bientôt. Voilà, on l'écoute pour voir ce que ça donne. Je tombe sur un truc comme ça. Alors déjà, je ne laisse pas de message. Et a priori, je ne rappelle plus jamais de ma vie. Donc je vais peut-être le refaire quand même. Hein. Je ne vais pas perdre tous mes amis. Alors, j'y vais. Hein. Je vais faire un truc plus souple.

0: Allez, j'y vais. Bonjour, eh bien, oui, vous êtes bien chez Muriel. Robin, voilà, soit, soit. Je ne suis pas là pour le moment, je vais revenir. Laissez-moi un message avec vos pouettes coordonnées et je vous rappellerai de mon ding-ding-ding-ding. Retour, vous pourrez parler après le Il est un petit peu chargé, on peut le dire, en même temps j'étais parti, donc je suis allé jusqu'au bout, hein, bon. C'est pas grave, il fait jeune, il fait dynamique, on l'écoute, hein, pas très important, allez.
1: Bonjour, eh bien, oui, vous êtes bien chez Muriel, Robin, votre soit, un petit peu là pour le moment, je vais revenir, laissez-moi un message avec vos pouettes, coordonnées, et je vous rappellerai de mon ding-ding-ding-ding.
0: C'est carrément insupportable, hein, moi, je... Alors vous, quand même, hein, vous me laissez bien faire, pouette, pouette, loyo, loyo, loyo, et tout là. Sans l'accès à Paris, on va toujours faire plus mal avec les autres, on y passe une soirée sur un truc comme ça. Bon, je vais faire le classique, le traditionnel, parce que sinon, on ne va pas s'en sortir. J'y vais, alors là, il y en a vraiment pour deux minutes, hein, j'y vais, excusez-moi encore. Bonjour, vous êtes bien chez Muriel Robin, je ne suis pas là pour le moment, mais laissez-moi un message avec vos connerinés, ok? Avec vos coordonnées, bien sûr, et je vous rappellerai dès mon retour. Vous pourrez parler après le bip sonore qui va suivre. Merci d'avoir appelé, au revoir, à très bientôt. Voilà, au support, je vais brancher, comme ça on sera tranquille. Pour coordonner, j'ai un petit peu, je crois que je cognais un petit peu, hein. Mais moi, je m'en rends compte, hein, c'est pas la peine de faire. Bon, ben je le laisse, parce qu'on comprend très bien ce que ça veut dire, de toute façon. Hein, c'est vrai. Mais recommencer, ça va me contrarier cette histoire maintenant, là. Ouh, alors coordonnées, quand même pas compliqué de dire coordonnées en plus. Coordonnées, et non pas cordonniers, alors je ne veux rien dire, hein. Mais laissez-moi vous cordonnier, ça n'a pas de sens. Hein. Donc coordonnées, on est bien d'accord. Coordonnées, coordonnées, oui. J'y vais. Bonjour, vous êtes bien chez coordonnées. Allez. Bien, on est bien parti, on recommence tout de suite. Bonjour, vous donnez. Je sais. Vous êtes bien chez vous, et ben restez-y! Bonjour, vous êtes bien chez Muriel Robin, je ne suis pas là pour le moment, mais. Laissez-moi un message avec vos coordonnées. Et je vous rappellerai dès mon retour. Vous pourrez parler après le bip sonore qui va suivre. Merci d'avoir appelé. Au revoir et à très bientôt. Oustronou plus nouf. Et ben voilà, on le tient, on va se l'écouter pour le plaisir celui-là. A bien mérité, excusez-moi encore, mais ça arrive, voilà. Allez, on l'écoute. J'ai hésité à l'acheter, cet appareil, hein. Mais bon, pas ça, ça va t'énerver. C'est combien ça coûte, ça? 1500 balles. Franchement, moi, je trouve que c'est un petit peu cher pour cette merde. Bien, eh ben, on va recommencer. Au bout d'un moment, on va y arriver. Alors, bonjour, Muriel Robin, répondeur, message, coordonnées, au revoir, bip sonore, allô, merci. Voilà, ils mettront dans l'ordre, on l'écoute, ils font comme ils veulent. Ça va bien, hein. Allez.
2: Buenos días, está bien en la casa de Muriel Robin, pero la señora no está aquí. Hablaré après le bip sonore.
0: Il y a quelqu'un là-dedans, là-haut ? Alors, on va y arriver, hein. Bonjour, vous êtes bien chez Muriel Robin, c'est vrai. Je ne suis pas là pour le moment, c'est vrai aussi. Mais je fais ce que je veux. Alors, vous me laissez un message avec vos coordonnées. Si vous les avez sur vous, sinon tant pis, vous aviez qu'à ranger vos affaires. Et vous parlez après du sonore, ou avant, ou même pendant. J'en ai rien à cœur.
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4: C'est dur pour un papa de faire semblant de pas avoir entendu le bébé qui pleure la nuit. Hein ? La maman se lève et c'est là que tu dis, tu veux que j'y aille, chérie?
3: Mais de temps en temps, on assure, les mecs. Non, hein, oh, les mecs, on assure ou pas? Non, franchement, attends, oh. Le seul problème qu'on a, les hommes, et je le dis, je l'avoue, le seul problème qu'on a, les hommes, c'est que quand on fait un truc, on a besoin de reconnaissance. Ça, c'est un problème. Nous, les mecs, quand on se lève à 4h30 du matin pour faire un biberon, on aimerait presque qu'il y ait un orchestre avec des choristes, tu sais, dans la cuisine. Mais c'est comme ça, c'est les mecs, on est comme ça. Quand on va préparer un petit déjeuner, on en parle la veille, on fait la bande-annonce de ce qui va se passer. C'est genre,
5: demain, dans ta maison, papa prépare le petit-déj.
3: On a besoin que ça fasse l'événement, mais c'est comme ça.
5: Demain, dans ta maison, papa achète des oranges, les coupe en deux et les presse.
3: T'as fait où t'es? C'est la folie! On est comme ça, qu'est-ce que tu veux? On ne changera pas. Et ce qui me fascinera le plus, et toujours chez les hommes, c'est que dans notre vie professionnelle, on peut faire des choses très importantes, énormes, mais vraiment super compliquées, fatigantes, ce que tu veux. Et dans notre vie privée, des toutes petites choses, elles nous font bugger complètement. Tu sais, hein? T'as déjà vu un mec à 4h30 du matin qui essaye de faire un biberon? T'as l'impression, le gars, il est en train de faire décoller une fusée dessus, il est là. Et un truc fascinant, c'est qu'il peut être même un expert comptable, il sait pas à combien de cuillères il en est. T'as vu ce truc? Je sais pas si c'est 8, 12, 15, il en sait rien. Alors il a un réflexe humain, mais absurde, c'est qu'il regarde le petit Adelé comme si le petit Adelé allait lui donner une réponse genre 6. Non, il n'y a pas, il peut pas te dire. Alors il renverse. Bah oui, oh non, il veut pas faire le con, hein, il veut faire ça bien. Donc il renverse, et il recommence, et il re-renverse, et il recommence, et il re-renverse. Sauf qu'à un moment donné, il n'y a plus de lait en poudre. Et là, il faut aller à la pharmacie de garde. À la Place de Cléché. À 4h30 du matin. Sauf qu'à 4h30 du matin, à la Place de Cléché, devant la pharmacie, les mecs qui sont là, ils sont pas là pour du lait en poudre. Les mecs qui sont là, c'est... T'as besoin de quelque chose, mon frère, ou pas? Ben oui, du lait en poudre. Wow, t'es déjà dans un grand délire, toi, laisse tomber. Tu reviens à la maison, t'assures. D'ailleurs, à propos d'assurer, ça vous est déjà arrivé, les mecs, d'assurer tellement. Genre, vous vous êtes réveillé avant, vous avez préparé le petit, vous l'avez habillé. Mais pff, vous avez tout fait bien, génial. Le cartable, le goûter, bien emballé, mis au bon endroit pour qu'il se casse pas entre les cahiers. Vérifier que les cahiers soient signés, que les devoirs soient faits, que le cartable est bien fermé, que l'enfant est coiffé, qu'il est habillé, qu'il a pris son petit-déj. Tout est au top. T'as jamais été au top de ta vie comme ça. Et c'est mercredi. En même temps, c'est pas de notre faute. Nous, nos papas, ils nous ont pas appris. Je trouve que les mamans apprennent plus aux filles que les papas n'apprennent aux garçons. Moi, mon papa, par exemple, il m'a éduqué avec des concepts trop flous. Moi, tous les matins, avant de sortir à l'école, j'entendais juste « Hey !» Quoi ? « Fais attention !» Si tu veux que je fasse avec ça, moi, toute ma vie, j'ai passé ma vie à faire attention. Je savais même pas à quoi je faisais attention. Je te promets, des fois, j'étais comme ça à l'école, assis, mes potes, ils disaient « Mais gars, viens jouer !» Je dis « Non, je dois faire attention. » Mon père, des fois, il nous disait « Vous voulez qu'on joue à cache-cache ? » Nous, on disait oui. Et il disait, allez vous cacher. Ben, nous, on allait se cacher. Et lui, il partait au travail. C'est pas qu'il prévoyait pas les choses, mais je sais pas, par exemple, moi, je voyais les pères de mes petits copains à l'école, tu sais, des fois, quand on sortait de l'école, il pleuvait, tu sais, ils étaient tout de suite, tchac, parapluie, t'as l'impression qu'ils avaient comme... comme si un bras, il était organisé, tu sais. Bon, mon père regardait, il disait « Oh putain, on va être mouillé, hein. » En même temps, mon père, il avait quelque chose d'essentiel. C'est que tous les matins, il me disait « T'as rien oublié, toi ?» Moi, je pensais qu'il parlait de mon cartable, de mes habits. Je disais « Non, j'ai rien oublié, papa. » Il me disait « Si, t'as oublié quelque chose. » Et là, je disais « Quoi ?» Il me disait « Embrasse ton père. »
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7: Bienvenue.
8: Coucou docteur. C'est encore moi. Et qui c'est qui va gagner 230 francs ?
7: Mais puisque je vous dis que je suis guéri. Mais vous l'avez dit vous-même la dernière fois que j'étais guéri, alors. Quoi, mon troisième œil? Ah, vous êtes au courant pour mon troisième œil? C'est la concierge qui a cafeté? Eh ben oui, j'ai ouvert mon troisième œil. Le troisième œil qu'on a là, vous savez, quand ça s'ouvre. Vous êtes au courant, vous êtes docteur. Vous vous rappelez quand Gorbatchev est arrivé à Paris? Eh ben moi, je me suis concentré et j'ai tourné dans le sens inverse des aiguilles d'une montre autour de l'Élysée. Et la police est venue et dit, pourquoi vous donnez le sens inverse des aiguilles d'une montre autour de l'Élysée? Et je me suis concentré. Et ils ont compris. Ils ont compris à qui ils avaient affaire. Alors ils m'ont demandé si je voulais pas les aider au CNRS. Vous savez, pour la recherche sur les extraterrestres. J'ai dit oui. Ils m'ont mis dans une caisse avec des diapos, ça circulait. Et moi je devais appuyer sur un bouton. Ben, des fois j'appuyais, des fois j'appuyais pas. Mais des fois j'appuyais. Et ils m'ont remercié. Ils m'ont même laissé une carte alors. C'est une carte magnétique. Il y a une adresse en Italie. Pizza Sant'Ambrogio. Vous connaissez? Non. Mais vous n'avez pas compris à qui vous avez affaire. Un danseur. Mais oui, c'est des danseurs qu'il fallait trouver. Mais moi, je ne devrais pas être ici en ce moment, vous ne comprenez pas? Je devrais être à Los Angeles. Dans une troupe de danse, oui, une troupe de danse, oui. Et j'ai refusé la tournée. Parce que moi, je ne suis pas une star. Non, je ne suis pas une star. J'ai pas assez souffert avant d'être célèbre. J'ai peur que le succès me monte à la tête. Parce que je ne suis pas une star. Non, je ne veux pas être une star, voilà. Je ne veux pas être une star, vous comprenez pas? Je ne veux pas être une star. Et oh, tu fais pas des photos quand je fais des grimaces comme ça. C'est pour quel journal? Ouais, en plus. Oh, tu es gentil, tu arrêtes, ok? J'en étais où, moi? Ah ouais, vous êtes sympa, vous. Il est pas une star! Ouais, maintenant tu dégages, allez, hop. Quoi, la grosse tête? Quoi, la grosse tête? Mais je viens de dire que je ne suis pas une star, t'es bouché ou quoi? Non mais c'est clair, dans ta petite tête, vous me faites tout chier. Gna gna gna gna gna gna, va percer, va éclater. J'ai pas envie d'éclater, vous voulez que je vous éclate dessus, vous allez voir, c'est rigolo. Pas envie d'éclater. Docteur, ça fait mal quand on éclate.
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8: Alors, écoute-moi bien, là, mon petit gars, là, hein? Ici, t'es dans un centre de réinsertion pour jeunes, hein? Y'a pas de place ni pour la vermine, ni pour les voyous ici, ok? Et pour le moment, tu es considéré comme un délinquant.
9: Je suis pas de cas, je suis de Roubaix, moi.
8: Donc, je note, hein? Tête remplie de sable fin, ne comprend pas notre langue. Bien. Donc, on va reprendre depuis le départ, mon garçon, ton nom. Tu connais ton nom?
9: Oui, je m'appelle Igor Talin, hein?
8: C'est bien.
9: Tu feras assez de mère à fils, moi, hein? C'est pas un bamboula qui va m'apprendre à comment que je dois parler.
8: Alors, écoute-moi bien, là, mon petit câlin, hein? Bon, si tu veux, moi, je n'ai rien contre les fanfarons, hein? Si tu veux fanfaronner, tu fanfaronnes. Ça, c'est pas mon problème. Seulement, il y a quelqu'un que ça dérange ici. Tu vas? C'est le stylo de Monsieur Poquelin. Parce que si tu fanfaronnes, eh ben, ça picote. Du verbe picoter. C'est bien compris, ça? T'es sûr, hein? Bon. Donc, on va pour la date de naissance, là, il y a marqué 1970.
10: Bah quoi?
8: Ben, il faut compléter.
10: Mais moi, je suis né en 1970. Alors, bon, de loisir à Mauquin. Parce que mes parents, ils avaient organisé un pique-nique. Et ma mère, d'un coup, elle a une contracture. Moi, j'ai accouché direct sur le nob, comme ça. Et pendant longtemps, ils m'ont surnommé petit pique-nique.
8: Donc, maintenant, on va passer à la phase 2. Oh, pourquoi du comment? À savoir, qu'est-ce que tu fais là avec nous, mon garçon, hein?
10: Je sais pas, moi, qu'est-ce que je fais là?
8: Je vais te dire! Je suis là pour t'informer. Donc, pour le moment, tu purges une peine de 30 ans incompressible, hein? Chez les fous, chez les dingos. Pour la simple et bonne raison, mon petit gars, que tu as mangé ta frangine dans son entièreté. Mmh. On est d'accord pour
10: ça?
8: Oui,
10: j'ai pas fait ça, moi.
8: Donc, je veux que tu aies mangé.
10: Qu'est-ce,
8: voilà.
10: Qui?
8: Qu'est-ce que tu as fait à ta frangine, là? Tu as bouffé?
10: Pas tout.
8: Eh bien voilà, il faut dire à M. Poquelin quand il fait des bêtises. Et M. Poquelin est là pour t'apprendre que ta sœur n'est pas un aliment. Tu comprends ça? Alors pourquoi tu fais ça?
10: Parce que je suis allé dans le, comme ça, dans sa chambre à ma sœur.
8: Oui.
10: Et j'ai découvert qu'elle avait positionné au-dessus de son lit un poster de Nico Sayagas de Star Academy.
8: Oui.
10: Alors moi je lui ai dit, bon, t'es amoureuse de lui ou bien t'es une pute ou quoi, salope, hein? Après, on n'a pas aimé ce que je lui ai dit. Alors, elle a voulu me faire peur. Elle a voulu me faire une grimace. Moi, j'ai eu peur, j'ai mis tout mon cœur dans sa gueule, hein. Là, je l'ai éclaté, ma sœur, hein. Comme ça, elle couchera pas avec le grec, là. Parce que ma sœur, c'est pas un PD, non?
8: Jésus, Marie-Joseph, mais c'est grave! C'est très grave, ça, mon garçon! Qu'est-ce qu'on fait quand on fait des bêtises, mon garçon?
10: Je sais pas qu'est-ce qu'on fait.
8: Eh ben, il faut s'esquisser. Allez, vas-y! S'esquisse-toi!
10: Allô, Agathe, c'est le gars qui t'appelle. Pour te dire que j'aime t'esquisser.
8: Oui.
10: J'ai bien compris qu'il fallait pas te grignoter.
8: Oui, c'est bien. Bon, maintenant tu dois également des esquisses à ton papa, mon garçon. Mmh. Hein? Qu'est-ce qui s'est passé avec ton papa?
10: C'est parce que, en fait, disons que j'avais regardé un reportage sur les enfants du Kosovo à la télé.
8: Oui.
10: Et les journalistes disaient que là-bas, les enfants, ils meurent de soif. Alors moi, je me suis dit, je vais faire de l'aide humanitaire. Je vais leur envoyer là-bas une bouteille de jus de pamplemousse. Et après, j'ai demandé à Papa Minouche, mon père, la protection aluminium pour emballer ma bouteille.
8: Oui.
10: Et lui, il m'a dit non, il n'y a pas besoin de protection. Mais d'un air grimacé. Alors, je l'ai pris, je l'ai attaché à l'arrière de mon Délit Turbo avec une corde.
8: Oui.
10: Et pour lui montrer, je l'ai traîné. Jusqu'à là, la chaussure, à tire-coin. Et pendant que je conduisais la voiture, je disais, alors, Papa Minouche, t'as pas besoin de protection dans la vie, enculé!
8: Seigneur Tout-Puissant, mais c'est grave! Qu'est-ce qu'on fait quand on fait des bêtises, mon garçon?
10: Il faut s'excuser!
8: Oui!
10: Papa Minouche, j'aime t'excuser. J'ai bien compris que t'étais pas une remarque.
8: Eh bien voilà! Tu vas! Et c'est très simple!
10: Faut que je retourne chez moi pour envoyer ma bouteille de jus de pamplemousse!
8: Tu veux rentrer chez toi?
10: Oui!
8: Bon, laisse-toi, allez! Avant de partir, tu dis au revoir, monsieur Poquelin.
10: Oui.
8: Hein, tu fais la collade.
10: La collade.
8: Après, tu pars, hein? D'accord. Voilà.
11: Oui, ben, c'est des délinquants, quand même, hein. Faut nous emmerder, hein.
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13: Chaque fois qu'un gars, par exemple, se fait écraser par un camion, il y a toujours un abruti dans le coin pour culpabiliser à mort, vous avez remarqué, et pour dire, et moi comme un con, j'y paye un café. Ah, faut que je sois con, putain, je m'en veux, putain. Tu te rends compte, j'y paye pas de café, il passe 2 minutes avant au carrefour, il n'est pas écrasé par le camion, je suis con. C'est vrai qu'il est con, hein. Ah bah, oui, faudra lui dire un jour ou l'autre, hein. Mais si tu remontes ces 2 minutes-là, bah, faut aussi remonter les 2 minutes d'avant, hein. Ouais, parce que... Hein? Et les parents du gars, dis donc, la mère, au moment de l'accouchement, elle pouvait pas se retenir 30 secondes, serrer les cuisses pour sauver son fils? Alors, elle est un petit peu responsable aussi, celle-là. Et le grand-père? Alors là, le grand-père, vous allez rigoler. Le grand-père, il est né qu'en 19. C'est à cause de la guerre de 14. Donc, t'imagines, 5 ans de décalage. Tout ça parce qu'un archiduc, je vous rappelle, a été spavané à l'arrière d'une bagnole, hein, à Sarajevo encore. Bah, vous la connaissez, la suite, il se fait flinguer, la guerre de 14, 10 millions de morts, excusez-moi du peu. Et puis surtout, le grand-père a été décalé, la mère aussi, et le fils, sous le camion. Et oui, puis, il y a eu aussi les fraises de Grouchy. Hein. J'ai l'impression qu'on les oublie un petit peu vite, hein, les fraises de Grouchy. Hein. Grouchy, c'est un général de Napoléon. Non, mais ça déconne. Hein. Et c'est que l'action se passe à Waterloo. Et tu vois, l'histoire, comment ça s'enchaîne. C'est étonnant. Hein. Parce que Napoléon, il est sur une butte, il est avec sa longue vue comme ça, il attend Grouchy. Hein. S'il vient pas, le Grouchy va prendre une branlée. Il le sait. Hein. Et mon Grouchy, un peu plus loin, à l'époque, il est en Belgique. Et il est en train de manger, tranquillement. Et au dessert, il y a des fraises, hein, qui sont vachement bonnes. Hein, d'où les fraises de Grouchy. Hein. Mais... Ça, c'est un monsieur qui a pris du retard. Il rigole d'un truc d'avant. Qui est pas fini. Donc, c'est pour ça qu'il est un peu décalé. Mais c'est pas méchant. Tout le monde a pas le même braquet. Alors, des fois... C'est pour ça que je m'arrête de temps en temps pour que les gens y remontent dans le bus, mais là, il est accroché au pare-choc, il n'arrive pas du tout à attendre. Bon. Donc, je laisse prendre un peu d'avance, comme ça, il rattrape. Ouais, ça déconne, il fait rire aussi. Et, donc, mon Grouchy, sans déconner, c'est un détail historique, authentique. Hein. Nous, les Français, on a pris une branlée à Waterloo. C'est authentique à cause du Grouchy qui s'est pas pressé, il a mangé ses fraises tranquillement. Du coup, il arrive. Putain, j'ai les élastiques, j'arrive. Il a mangé ses fraises tranquillement. Du coup, il est arrivé à la bourre, à Waterloo, et l'autre, il s'est retrouvé à Sainte-Hélène. Alors que sur ce coup-là, quand tu regardes bien, imagine, il arrive le Grouchy. On gagne à Waterloo. Ah, on arrive à battre les Prussiens et les Anglais, je veux dire, dans la foulée à l'époque, hein. Il n'y a pas de raison qu'on n'envahisse pas l'Autriche. Là, on occupe Vienne. Et puis, 100 ans plus tard, bah, il n'y va pas, l'archiduc, à Sarajevo. Donc, il n'y a pas de guerre de 14. Pas de décalage. Ah bah là, tu peux payer 5 cafés à ton pote. Tu peux même y dire, tu restes manger ce soir à la maison. Même, je t'héberge pendant 2 ans chez moi. 2 ans. Quand il va arriver au carrefour, il aura encore 3 ans d'avance sur le camion. Ça devrait suffire, 3 ans quand même, pour éviter un camion. C'est jouable, hein, quand même. Hein. Surtout que s'il n'est pas trop con, il n'est pas obligé de venir les... Il n'est pas obligé de venir les premières années, il vient sur la fin, toi. Il n'y a pas raison de se geler le cul pendant 3 ans. Tu sais. Toi, il dit, qu'est-ce que tu fais? Ben, j'attends un camion qui doit arriver. Hein. Bon, d'un autre côté, je ne suis pas d'accord non plus pour qu'on mette tout sur le dos à Grouchy. Il faut remonter encore beaucoup plus loin. Hein. La Genèse. Le paradis terrestre. Hein. D'ailleurs, vous vous souvenez, Dieu, il l'avait bien dit à Adam et Ève. Hein. Il leur avait dit, vous pouvez bouffer tous les fruits du jardin que vous voulez, y compris les fraises belges en question, je m'en fous. Hein. Par contre, je ne veux pas que vous touchiez aux fruits de l'arbre de la connaissance. Hein, c'est comme ça qu'ils appelaient les pommiers à l'époque. Hein. Et la Ève, qu'est-ce qu'elle fait? Alors elle, dès qu'il y a une connerie à faire, elle est là. La Ève, mon vieux, le premier serpent qu'elle voit qui passe avec un cajot de pomme sous le bras. Alors prend une, elle croque dedans, cette conne. Alors du coup, le bon Dieu, il revient, il est en pétard, il dit, qu'est-ce que vous avez branlé, bordel? Bon là, je le dis avec mes mots à moi. Hein, Ah bah non, lui, il l'a pas dit comme ça. Hein, mais quand même, hein, on sent qu'il est en pétard. Hein, Ouh là là, il est très très remonté. Hein. D'ailleurs, ça rigole pas, il prend des sanctions et puis vachement sévères. Hein. Là, il chope la Ève. Il lui dit, toi, vous vous souvenez, il lui dit, toi, tu accoucheras dans la douleur. Il chope le Adam. Il dit, toi, tu seras obligé de travailler toute ta vie pour gagner le pain de la famille, si tu trouves du boulot, bien sûr. Et il n'avait pas dit à Ève. Hein, c'est que plus tard, non seulement elle continuerait à accoucher dans la douleur, hein, comme prévu, mais qu'elle gagnerait le pain aussi, finalement. Hein, Ouais, c'est bien fait niquer sur ce coup-là, là, c'est vrai. Ouais, ça, il faut reconnaître que nous, on accouche toujours pas, et puis elle gratte quand même, hein, maintenant. Et alors, après, c'est pas fini, hein, parce que le bon Dieu, il est toujours en pétard. Hein. Donc, il se tourne vers le serpent, et là, il est sans pitié avec le serpent. Hein. Il chope, il dit, toi, je te coupe les deux bras, les deux jambes, et tu seras obligé de ramper devant les hommes. Puis après, qu'est-ce que je te dis? Bah, enchaînement d'actions. Tu vois bien que c'est Leibniz qui avait raison tout à l'heure. Ça colle maintenant. Eh ben oui, regarde, t'accoucheras dans la douleur. Bon, on l'a vu pour la femme tout à l'heure, serrer les cuisses 30 secondes de plus. Bah, problème. Puis après, l'escalade, Waterloo, Grouchy, l'archiduc, le camion. Si bien que le café de ton pote, du départ, il a rien à voir. Tu vois. C'est Ève la responsable. Salope !
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14: Oh, je vais te chanter une chanson, ça y est, c'est bon, c'est bon. Lundi matin, le prince, sa mère et son petit frère sont venus chez moi pour qu'ils vont me dire un petit truc. Et comme j'étais pas chez moi, le petit prince a dit: ah bon, il est pas chez lui. C'est pas grave, l'autre heure demain, je vais revenir. Dordemain, mardi matin, le prince, sa mère, le prince et puis sa mère sont venus chez moi pour qu'on va faire un foot. Ah mais comme j'étais déjà en train de faire un foot, le petit prince a dit: ah bon, il est déjà en train de faire un foot. C'est pas grave, encore deux autres heures demain matin, je vais revenir. Mercredi matin, le prince, sa mère, sa tante, un mec que tu connais pas, et puis un autre mec, sont venus chez moi pour que je leur rende leur argent qu'ils m'avaient prêté. Et comme j'avais gaspillé tout l'argent qu'ils m'avaient prêté, le petit prince a dit: ah bon, il a gaspillé tout l'argent que je lui avais prêté. Oula, l'adim, je reviens demain, je lâche pas l'affaire. Ce sera demain. Jeudi matin, le prince, sa mère, des mecs du 93, des mecs du 78, des mecs du 92, et des mecs du Calvados. Ils sont tous venus chez moi. Ils sont tous venus chez moi pour qu'ils vont me taper. Mais comme j'étais caché sur le lit, le petit prince a dit: ah bon? Il est caché sur le lit ou il est caché où? Je vais le trouver. 5h demain, dimanche matin, avec Jacques Martin et sa mère. Elle était bien celle-là pour que tu... Quand tu fais du pleurage, là encore, il... Celle-là, ça suffit, cela. Mourad, arrête de... Mourad? Mais c'est pas Mourad! Oh non, non, mais... Je me suis trompé à la crèmche! J'ai pris le fils de la gardienne au lieu de prendre les Mourad!
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15: Montre.
16: Attends, c'est mon nom d'abord.
15: C'est à moi. Et c'est lequel?
16: C'est le Super Sega Bros Maxi Mario.
15: Ah ouais. Je le connais celui-là. C'est là où il y a les chameaux qui explosent avec la fée poilue dans le tunnel de la mort.
16: Ouais. Et les crapauds qui bavent.
15: Ouais, super. Tu me donnes à moi.
16: Pour évoluer, moi aussi.
15: Non, arrête. Tu vas nous faire repérer par Monsieur Bouger.
17: Bon, c'est même pas vrai, Monsieur Bouger, il est même pas là.
15: Et si, Monsieur Bouger, il est toujours là. N'empêche que la semaine dernière, il m'a confisqué le Game Boy. J'avais fait 53 000. Et quand il me l'a rendu le lendemain matin, il n'était pas content. Il avait fait que 7 000 alors.
16: Arrête.
15: C'est à moi.
16: C'est à moi d'abord.
15: Je pourrais jouer, moi aussi, à la Game Boy.
16: Ouais, non, t'as pas le droit à la Game Boy, t'as déjà dit.
15: T'as pas le droit, toi.
17: Bon, de toute façon, je m'en fous. Hein. Parce que la Game Boy, ben, ça donne des crises à l'épilepsie. Hein.
18: Épilepsie.
17: Épilepsie. Bah, tu te moques de moi parce que dans la bouche, j'ai un appareil qui rend les dents jolies plus tard.
18: Tiens, vas-y, prends-le.
7: Montre-le à moi.
18: Et qui c'est qui l'a vu la nouvelle pub à Choco hier à la télé?
17: Ah ouais, j'ai
18: vu. Elle est super la nouvelle pub à Choco, hein, ça fait Choco, c'est tout Choco, ça fait choquer, ça fait chaud. Ah oh,
17: ça rend dingo, c'est tout Choco.
18: Ah ouais, elle est super, hein.
17: Ah ouais, super. Moi aussi, je l'ai vu à la télé.
18: Bah non, t'as pas le droit à la télé, toi, t'as dit.
17: T'as pas le droit à la télé, toi.
18: Bah alors.
17: Bah, de toute façon, quand on voit la programmation télévisuelle et son incommensurable indigence.
18: Ça veut dire quoi?
17: Bah, si mon papa il le dit, je suis d'accord avec lui.
18: Bonjour, monsieur Boger.
7: Ah, bonjour, monsieur Boger. Bonjour, monsieur Boger.
4: Game over.
17: Ah, t'as vu, monsieur Boger, il a un œil au beurre noir sur son pansement.
18: Ouais.
7: Bah, ça, c'est parce que monsieur Boger, il a confisqué le Game Boy à Camille. Alors, ouais. Camille, il a dit à son père, et le père à Camille, il a cassé la figure à monsieur Boger, c'est pour ça.
18: Ah, ouais.
7: Ouais. Bah, moi, plus tard, je serai comme le père à Camille, je serai parent d'élève pour pouvoir casser la figure au maître.
18: Ouais.
17: Bah, mon papa aussi, il aurait pu le faire, hein, parce que mon papa, il est parent d'élève, alors tu vois.
18: Ouais,
17: hein,
18: c'est ouais, même pas vrai.
7: Bon, hein. Comment tu parles, c'est vrai?
17: Non. Ouais, mon papa, c'est le plus fort. Mmh. Mon papa, il est ceinture noire. Mais en moment, elle est cordon bleu. Mon papa, ben, il est cardiologue. Et en plus, il s'occupe à soigner les maladies au cœur. Alors, tu vois que mon papa, c'est le meilleur.
4: Ouais, c'est
17: et vous, ton papa, qu'est-ce qu'il fait?
7: Mais lequel?
18: C'est même pas possible, hein.
7: Ben si, parce que moi, j'ai celui qui part à la fin de l'après-midi, celui qui rentre tard le soir.
17: Bon, alors là, c'est même pas possible. Les papas, on en a qu'un.
18: On en a qu'un, les papas.
7: Vous, vous êtes jaloux parce que moi, j'en ai deux, alors.
17: Moi, je même pas.
18: De toute façon, moi, je m'en fiche à moi parce que mon papa, à moi, il est chercheur.
7: Ah ouais?
18: Ouais, chercheur à lampe.
7: À quoi?
18: À lampe, l'ANPE. Ouais. Ben oui, mais il dit qu'en France, la recherche, elle est pas assez payée. Il dit comme ça, mon père.
17: Ah, moi, j'aimerais bien être chercheur.
18: Ouais, mais il y en a beaucoup trop, il dit mon père. Mais de toute façon, ça va changer. Parce que maintenant que Balladur, il va aller au GATT.
7: Ouais.
18: Et puis, il va faire la politique.
17: Ah, parce que toi, tu crois à la politique?
18: Ouais.
17: Ah, ben laisse-moi rigoler. La politique, mon papa, il dit que c'est du même au pareil. Hein. Ouais. Ils sont notre dos, ils se font des coups dans l'or, il dit mon papa. Alors, tu vois.
18: Il dit des couilles.
17: Il écoute, mon papa.
18: Mais ça changera rien parce qu'il y aura toujours des sandales et puis des fausses fractures, ouais. Sauf si c'est Rocard.
7: Si
17: tu crois à la politique, genre rigole. Parce que là, vraiment, si tu crois, tu te mets le doigt dans l'œil jusqu'au couille. Alors là, vraiment. La politique, mon papa.
4: Au coude.
17: Il m'a dit couille.
18: Bonjour, madame Dumat.
7: Bonjour, madame Dumat. Bonjour, madame Dumat.
4: Game over.
18: Et madame Dumas, elle a du poil aux pattes.
17: Ouais, c'est même pas vrai, elle est gentille, madame Dumas.
18: Ouais, il est amoureux, madame Dumas.
17: Ouais, c'est même pas vrai que je suis amoureux.
18: Ouais, t'es amoureux.
7: Comment tu parles que je suis pas amoureux?
17: Bon, je suis même pas amoureux.
18: Alors,
17: c'est parce qu'elle est gentille, madame Dumas.
18: Voilà.
17: Elle a dit que tout le riz à la cantine, elle allait le donner aux Somaliens.
4: Le riz à la cantine? Oh, les pauvres.
17: Elle est vachement gentille.
18: Ouais, mais toi, t'es le chouchou d'abord.
17: Bon, là, c'est même pas vrai.
7: Si, c'est le chouchou.
18: Moi, bah, moi, je m'en fiche parce que madame Dumas, quand je veux, je lui fais un 69.
7: Quoi? C'est quoi ça?
18: Ouais, je sais même pas qu'est-ce que c'est. Bah, bon, un 69. Ah ouais, bah, c'est si, quand on est avec une fille, puis on lui dit de fermer les yeux. Elle compte jusqu'à 68. Et à 69, bon, on l'embrasse sur la bouche.
17: Ah, bah, alors moi, je peux lui faire un 100 hein, parce que je sais compter jusqu'à 100. Alors tu vois.
18: De toute façon, on savait même pas comment c'est qu'on faisait les bébés, alors...
17: Alors là, moi, j'ai rigolé, alors là...
18: Ah, je suis...
7: Comment tu parles que je sais qu'on fait les bébés?
18: Alors, vas-y, dis-le. Non.
7: Moi, je sais, moi.
18: Non, bah, vas-y, dis-le. Non.
7: Si.
18: Non, tous les deux, t'oublies, faut mettre les préservatifs. Si, sinon, les enfants, ils peuvent avoir les maladies. C'est grâce à les maladies qu'on a inventé les préservatifs, alors, je sais.
17: Enfin, fini le bon temps... Ou on risquait qu'une bonne blénorragie.
18: Ouais, c'est ton papa qui dit ça.
17: Non, non, c'est moi.
18: Ouais.
7: Hé, hey, vous avez déjà vu vos papas et vos mamans quand ils font l'amour pour baiser?
17: Bon, ouais, alors...
18: Alors moi je vais te dire c'est facile hein. À chaque fois ils disent qu'ils ont mal à la tête et ils vont dans la chambre et qu'il faut pas les déranger. Mais maintenant ils ferment la porte à clé parce qu'une fois ma soeur elle a voulu leur faire plaisir, elle leur a apporté de l'aspirine, elle s'est fait engueuler. Hein. Tu connais hein.
17: Ouais, moi aussi j'ai déjà vu mes papa et mon maman quand ils ont baisé pour faire l'amour.
18: Alors là si t'as vu ça m'étonnerait.
7: Ouais, c'est vrai.
17: Mais en plus j'ai vu des choses. Alors bah ça je peux te dire que j'ai vu des choses.
7: C'est quoi?
18: C'est quoi les choses
7: que t'as vu, c'est quoi?
17: Tu me prêtes la Game Boy?
18: Merci. si Patrick, tu dis c'est quoi les choses? C'est quoi les choses que... C'est quoi?
17: Bah, une fois, bah, je suis rentré par un coin des silences dans la chambre à mon papa et à ma maman. Et bah, mon papa, il était tout nu. Et puis ma maman aussi, elle était tout nue. Et puis mon papa, bah, il était pas dans le même sens à le lit que ma maman. Et puis mon papa et ma maman, ils criaient beaucoup. Ma maman, elle faisait... Et mon papa, il disait... oui, c'est bon. Et puis à un moment donné, bah, mon papa et ma maman, bah, ils ont fait des choses...
18: Oui, bah, non, mais c'est quoi les choses?
17: Dire qu'ils m'engueulent quand je suce mon pouce... moi aussi, mon papa et ma maman, ils crient beaucoup, alors...
18: Ah, ils sont tous nus?
17: Non.
18: C'est pas baiser pour faire l'amour, alors?
17: Si, c'est pour... De toute façon, moi, mon papa et ma maman, ils ont décidé de divorcer ensemble, alors.
18: Ah bon?
17: Ouais, ouais, c'est une surprise, je vous inviterai.
18: Ouais. Super.
17: Ah, elle est super, cette disquette, j'aurais dû la commander au Papa Noël.
18: Ah, il croit pas au Papa Noël.
17: Ouais, moi, j'y crois pas au Papa Noël.
18: Papa Noël.
17: Comment tu parles que je crois pas au Papa Noël? C'est seulement pour pas blesser mes parents, hein?
18: Pourquoi?
17: C'est pour pas blesser mes... Pas les froisser.
18: Quoi?
17: Les exaspérer.
18: Ah ouais,
17: Moi, je crois qu'à la Noël, ma maman, elle va m'offrir la boîte à MacGyver, là. Ah sais. Ouais, je connais.
18: Ouais,
17: tu sais, c'est la grosse boîte comme ça, avec une toute petite ficelle à l'intérieur, ouais. Et tu dois te débrouiller comme MacGyver.
18: Ouais, je connais.
17: Comme ça. Et je crois que ma maman m'a dit que c'est 650 francs à Monoprix, c'est cher alors.
18: Bah ouais, mais avec la carte à Dorothée, bah, c'est que 600 francs alors.
17: Ah ouais? Et comment tu fais pour l'avoir la carte?
18: Bah t'envoies 1000 francs puis j'ai atteint. Et c'est quoi, qu'est-ce qu'on fait cet après-midi?
17: C'est excursion à la Tour Eiffel.
18: Ah ouais? Et c'était chouette quand on a visité le palais à la découverte, j'ai fait 153 000 au Game Boy.
17: Eh oh, t'as même pas le droit d'avoir les Game Boy.
18: Eh, qu'est-ce que c'est, toi? C'est comme si j'aurais visé parce que j'ai mis la disquette aux Fables à la Fontaine.
17: Ah ouais? Ah ouais, c'est laquelle?
18: C'est quoi?
17: Le lièvre et la tortue ninja?
18: Non! Non, c'est le renard et le corbeau kung fu.
17: Ah ouais, c'est
18: super.
17: Mais quelqu'un est super, t'es super loué l'agneau.
18: Oui, oui.
17: Et puis t'as vu la publicité à la télé? Super loup destructeur, il attrape les agneaux. Il les casse en mille morceaux. Super loup destructeur, plus que toi que c'est fort.
18: Ah ouais, super.
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19: C'est nous qu'on a inventé l'écriture texto, alors. On écrit comme ça depuis le CE1. Et aujourd'hui, tout le monde, il écrit comme nous et on trouve ça normal, alors. De toute façon, avec mes collègues, on a tout inventé, alors. L'écriture texto, c'est nous, oiseau, O-A-Z-O. Zalakas, 16 septembre 1974. 40 ans d'avance. De toute façon, mes collègues, on a tout inventé, alors. Tiens, le GPS, c'est nous qu'on l'a inventé. Prends la rue de Forbin. Tourne à gauche. Monte la rue de la République. Au rond-point, tourne à droite. Prends l'impasse Malaval. Escalade le portail. Tourne à gauche. Fais attention, il y a un vigile. Fais demi-tour. Tourne à gauche. Prends la porte. Va tout droit. Prends le carton de Polo Lacoste. Fais demi-tour. Tourne à gauche. Fais attention, il y a un chien. Cours. Cours. Cours, le con de ta race. Cours, cours, cours, cours, cours, cours, cours. Le fast-food, c'est nous qu'on l'a inventé. On mangeait vite et on partait vite. Sans payer. De toute façon, mes collègues, on a tout inventé. Alors. Tiens, les tenues vestimentaires à la mode aujourd'hui. C'est nous qu'on les a inventées. Sans le savoir, à l'époque, on était fashion. Enfin, fashion de parler, quoi.
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20: Oui, heureusement qu'il y a la poésie et le cul, parce qu'à part ça, je ne m'intéresse strictement à rien dans la vie. Rien du tout. Le foot, je m'en fous. La bagnole, je m'en fous. Dieu, je m'en fous. Le tiers-monde, le tiers-c, le tiers provisionnel, je m'en fous. Pour ou contre la peine de mort? Je m'en fous. Oh bah alors là, c'est comme si vous me demandiez si j'étais pour ou contre l'appendicite. Hein. Alors là... L'ablation de la tête ou l'ablation de l'appendice, du moment que c'est pas les miens, tiens, j'en ai rien à foutre, oui. Je m'en fous. Je me fous de tout. Je m'en fous. L'autre soir, dans un dîner mondain, Un crétin mondain également, d'ailleurs. Il m'apporte un café. Et vous savez ce qu'il me dit? Il me regarde dans les yeux et il me dit combien de sucre? Mais je m'en fous! Ce type était une espèce de peintre russe à la mode. Je me fous de la peinture. Je me fous de la Russie. Oh, la Russie, si je m'en fous. Je me fous de la mode. La mode? Comment vous dire? Comment vous dire? T'arrêtes de péter quand je croise toi le matin. Comment vous dire à quel point je me fous de la mode? Tenez, voilà. La mode occupe à peu près autant d'importance dans mon existence que le trombone que j'ai senti tout à l'heure par hasard en enfonçant la main dans la poche de mon pantalon. Vous voyez pas? Les mots me manquent pour vous dire à quel point je me fous et me contrefous de ce trombone égaré là, entre une pochette d'allumettes et la monnaie du boulanger. Enfin, je veux dire, ce trombone m'est égal au-delà de toute expression, vous voyez? Enfin, je veux dire, ce trombone est l'objet le moins extraordinaire que j'ai jamais rencontré. Tenez, alors où je vous parle, si ce trombone n'était pas dans ma poche, son absence ne pèserait pas plus sur mon comportement actuel devant vous que la mort de Julio Iglesias ne pèserait sur la politique extérieure de la Corée du Nord. Ça y est, vous y êtes? Eh bien, il en est pour moi de la mode comme de ce trombone. L'un comme l'autre occupe dans ma pensée la place exacte qu'occupe le théâtre d'Audiberti dans la pensée de Marcel Cerdan Junior. Mais alors, direz-vous, pourquoi cet imbécile nous boursoufle-t-il le cortex avec un sujet qui le préoccupe encore moins que nous? Pourquoi, au lieu de nous parler de fringues, ne nous parle-t-il pas plutôt d'amour, comme il le fait si bien? D'autant que pour bien le pratiquer, l'amour, la première chose à faire n'est-elle pas de se débarrasser de ses fringues? Certes, juste plus. Juste plus. Juste plus, mais si j'évoque ici le falbala, c'est pas du tout par hasard. C'est à la suite des déclarations scandaleuses, proprement scandaleuses, d'un de ces maîtres du chiffon pompeux, cet arrogantissime couturier italien, comment s'appelle-t-il? Pietro Saltani. Mais si, vous connaissez que lui, cette virevoltante sommité milanaise, indécente et d'exubérance, et plus gesticulante qu'un chihuahua cocaïnomane. Eh bien, cet imbécile a osé déclarer l'autre jour dans un journal soi-disant féminin, deux points, ouvrez les guillemets, avec des pincettes. Il a dit, le couturier n'a pas à tenir compte des formes du corps de la femme, c'est au corps de la femme de s'abaisser à l'art du couturier. Voilà. Incroyable. Je veux bien fermer les guillemets, mais pas ma gueule, hein. Est-il Dieu possible, en pleine mouvance des droits de la femme, que des bougresses se plient encore aux ordres fascisants d'une espèce de ubu prostatique de la mode, qui, au lieu de crever de honte dans son anachronisme, continue de leur imposer le carcan chiffonneux de ses fantasmes les plus étriqués, et cela jusqu'au fin fond populaire de nos plus mornes prises uniques? Merci. Merci à vous cinq. T'en prie, ma femme, ma sœur, mon amour, mets ton jean ou reste nu. Mais marche pas dans la mode, ça porte malheur.
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23: Moi, je l'ai faite, cette émission en terrain inconnu. C'est vachement bien. On sait pas où on va. Hein. On te demande juste de préparer une valise. Bon, moi, j'ai commencé à préparer une petite valise. Hein. J'ai mis quelques bijoux, des petits bronzes, la mésouze en argent. Frédéric Lopez, il m'a dit, hey, Patrick, tu sais pas où tu vas. Rien ne te dit que tu vas au Veldiv. Hein. Ça nous changera un peu. Franchement, c'est vraiment bien foutu. En terre inconnue, pour ceux qui ne connaissent pas, moi, j'ai passé 3 semaines en Indonésie, hein, chez les Mentawai. Les Mentawai, on les appelle aussi les hommes fleurs. Hein. C'est un clan indigène qui vit au sein de la forêt tropicale, dans une authenticité, un dénuement total. Aucun moyen de communiquer avec le monde extérieur. Tout ce qui se passe dans le village reste dans le village. Du coup, je me les suis toutes tapées. C'est bien, hein, c'est joli, hein, hein. Une par une, deux par deux, un coup six par six. Je crois bien qu'il y avait le petit sorcier, non. Très attachant, je m'en souviens, je le revois courir au milieu des bambous, là. Malopiqué, malopiqué, ah. Non, mais ce qui la rend très émouvante, cette émission, c'est qu'elle est respectueuse. C'est si, pas de choc de civilisation, on vit comme eux. C'est pour ça, moi, je lui demandais qu'un seul petit truc à Frédéric Lopez. Je lui dis, Frédéric, bon, on vit comme eux. Oui, ben d'accord, mais mets un slip, hein, quand même. Parce que c'est un pagne, prends-le à ta taille, mon Dieu. Non, non, non, moi, je te demande qu'un seul petit truc. Hein. Moi, c'est mon petit café du matin. Moi, une fois petit café du matin, sinon je démarre pas la journée. Il m'a dit, mais bien sûr, Patrick, il n'y a pas de problème, on va rapporter du café. Au pire, s'il n'y a pas de filtre, on fera ça avec une chaussette. Je lui dis, non, Frédéric, je veux pas emmerder le monde, moi, je suis pas comme ça. Fais simple, une espresso. Et ben voilà, puis pour le reste, j'ai vécu comme eux, hein, dans un monde idyllique avec des gens merveilleux. Bon, à part un, là, le voisin, la tribu d'à côté, là, le chef, là, le gros con, lui, hein. Oh, lui, il est arrivé, il a gueulé comme un veau sous prétexte que je vais couper un arbre vieux de 600 ans. Je voulais faire une étagère pour l'Nespresso. Pour moi, un arbre, c'est un meuble, pour lui, c'est un dieu. Bouleversant, cette émission, c'est vrai. 6 ans déjà. Bon, heureusement, on continue d'échanger des nouvelles avec les Mentawai, bah, par Skype. Hein. Bah, je leur ai installé la Freebox avant de partir. Oh, ils vont bien. Hein. Aujourd'hui, ils vendent de la drogue de synthèse sur Internet. Hein. Ça cartonne, ils livrent dans le monde entier avec des drones. Et puis le gros con, là, le chef d'à côté, bah, il a ouvert un Ikea. Hein. Bon, bah, moi, mon terrain connu chez les Mentawai, il a tellement bien marché qu'il m'en a fait enregistrer tout de suite après, Frédéric Lopez. Mais il n'est jamais passé, mon terrain connu, chez les Roms. Oh, quand j'avais appris ça, j'étais super content. Je lui ai dit, alors Frédéric, comme d'habitude, hein, valise de vêtements chauds, valise de vêtements froids. Il m'a dit, prends tout. Hein, vêtements pour hommes, femmes, enfants, prends. Même s'il manque une manche, prends. T'as des raclettes pour les pare-brises, prends. T'as un accordéon, prends, prends. T'as un chat, prends ton chat aussi. Pour les organes. Et quand je suis arrivé là-bas avec Frédéric Lopez, il m'a baissé mon bandeau des yeux. Il m'a dit, alors Patrick, hein, est-ce que vous pensiez un jour vous retrouver au bord du périphérique? Dans un campement rom.
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2: Dis donc machin là. J'ai rêvé ou t'as bousculé ma femme, là? Laisse, Madeleine. Qu'est-ce que t'as, tes bigleux, tu mets lunettes? Dans la gueule? Elle est trop petite, t'as pas fait gaffe, t'as marché dessus, non? Comment? Elle est largement assez grosse? Ma femme est grosse? Laisse, Madeleine. Alors, pour marcher dessus, on est sympa, mais alors après, pour dire pardon, ferme sa gueule? Comment? Excusez-moi, madame. Mais réponds l'effronté. Mais tu joues avec ta santé, là. C'est ta vie que t'as entre tes doigts. T'as vu comment ça pèse, ça? Tu veux te l'envoyer à travers la gueule, ma parole. Si je te rate rien qu'avec le vent, je t'enrhume, là. Alors, qu'est-ce que c'est que ça? Allez, casse-toi, là, casse-toi, hein. Moi, un mec qui m'a aidé à moitié de ça, j'ai foutu au point d'ailleurs. Un de ces pifs comme ça, t'as été obligé de te faire greffer une brouette, là. Laisse, Madeleine. Il m'énerve, celui-là. Tu sais que si tu me cherches, tu me trouves. Alors. Laisse, Madeleine. Allez, casse-toi, petit mec. Tu m'énerves, là, va-t'en, là. Attention, tu marches sur ton short. Comment? Je suis pas grand non plus. Mais ma parole, il insulte ma mère. Tu es fou, quoi? C'est ta vie que t'as entre tes mains, là. Je vais te rentrer dans la gueule, va vite te faire photographier, t'as pas à te reconnaître après. Je vais t'envoyer une patate, le nez va te rentrer dedans, faudra que tu passes la main par la bouche pour te moucher après. Hein? Qu'est-ce que t'as là? Qu'est-ce que t'as à m'énerver là? Alors, tu m'as poussé là? J'ai pas rêvé là, tu m'as poussé là? Alors? Tu veux me frapper avec tes petits poings? Ben, on va jouer aux osselets après, alors. Hein? Qu'est-ce que t'as? Ça te démange? Mais vas-y, je t'attends. Pas lui, hein? Il m'a frappé. Hey, je te préviens, refais jamais ça, hein? T'es con, non? Hey, je te préviens, hein, je t'aurais prévenu. Oh, il m'a frappé, là. Jusqu'à là, j'avais été gentil, mais maintenant, ça y est, j'ai les abeilles, là, hein? Là, ça va être ta fête, hein. Je vais te plier en quatre, tu vas tenir dans ta poche, toi, hein? Madeleine, retiens-moi, là! Retiens-moi, là, j'ai fait un malheur, hein? T'as de la chance que ma femme ne retient, me lâche pas, toi, hein? Oh, qu'est-ce qu'il m'a mis, là? Il m'a frappé, l'autre andouille qui me tenait, là! Hein? Imbécile, là! Comment j'ai frappé une femme? C'est la mienne, tu permets, oui? Rien qu'un nylon, là, en saloperie de rouge à lèvres, c'est pour combien j'en ai? Oh! Oh la vache, là, je vais l'entreprendre, là. Ça y est, maintenant, je m'occupe de toi. Ouais, tu te casses, bah, tu fais bien, hein. Ouais, c'est ça, casse-toi, là. Lâche, va, lâche. Il a senti que j'étais en forme, il est parti, hein. Imbécile, va, grand con, va. Sportif! Alors, Madeleine, on peut plus sortir dans la rue, maintenant, faut que t'essayes tout le monde. Hein? Qu'est-ce qui t'a fait, ce mec-là? Il t'a rien demandé, pourquoi tu l'emmerdes, là? Alors, qu'est-ce que t'as? Tu te crois belle ou quoi? T'as pas vu avec la gueule que t'as, tu feras un procès à ta mère, tu gagneras du pognon, toi. Hein? C'est ça, t'as raison, va te plaindre à ta mère, hein. Allez, va te plaindre au président de la République aussi, par une tuyée. Hé, ici tu le vois, tu diras qu'il me rende mon peigne.
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3: Il est où ce monde? Sébastien? Sébastien? Sébastien, réponds à papa, Sébastien. Allez savoir quelle connerie il doit être en train de peaufiner, mon môme. Ah, j'en peux plus, quand il s'agit de faire des conneries, c'est le champion, celui-là. Quand il s'agit de souiller, quand il s'agit d'aller piller des commerces de proximité, quand il s'agit d'aller dans la rue pour houspiller des individus notoires en susurrant à leur effigie des termes malfamés, c'est le champion, ça. Mais ne lui demandez pas d'aller commettre ses devoirs, de restituer sa chambre dans l'état initial, ça, il peut pas, Sébastien, il peut pas. Au lieu de ça, qu'est-ce qu'il fout? Il va se cadenasser dans son cagibi à longueur de journée. Alors j'y vais dans son cagibi. J'y vais, je rentre. Il y a des odeurs révolutionnaires. Je m'approche de lui, je fléchis. Il est là, allongé tel un sarcophage. Je le regarde. Sébastien. T'es décédé ou quoi? Réponds à papa. Alors là, il opine. Monsieur opine du chef. Monsieur... Mais qu'est-ce que tu vas devenir, Sébastien? Continue comme ce que tu vas devenir. Tu veux devenir quoi? Tu veux devenir un jeune en difficulté? C'est ça que tu veux devenir? Tu veux devenir un enfant à problème? Tu veux devenir quoi, Sébastien? Dis-le, un individu lambda. Bravo! Sébastien, t'es dans une merde noire. Je lui dis ça tous les jours. Pas une fois, pas deux fois. Moult, mes enfants. Mais vous savez ce qui me rend dingue, moi, chez Sébastien? C'est qu'à un moment donné, il nous avait redonné espoir. Je me souviens, il était tellement doué en jeux de société. Notamment en puzzle. Oh, le nombre de puzzle qu'il nous a fait, ce con. Il aurait pu être champion du monde de puzzle. Il nous en faisait des en veux-tu, des en voilà. Il arrêtait pas, il aurait pu devenir champion du monde de puzzle. Il les faisait en même pas un an. On allait voir sur la boîte, il avait marqué 8 à 10 ans. Puis après, il s'est relâché. Monsieur a assemblé les pièces à sa guise et donné lieu à des scandales visuels. Je vous parlerai pas du Scrabble, parce que ça, ça me rend dingue, ça. Le Scrabble, il nous faisait des mots, mais à tirer l'arigot, des trucs de que selon, que sera, que voilà. Là, il est rendu à nous faire des le, des là, des ici, des postrophes et des complexes, des conneries, là. Aujourd'hui, il se partient, même quand il parle, il fait des fautes d'orthographe. Alors bonjour. Ah, moi, j'en peux plus, moi, je vous assure. Il y a des jours où j'ai envie de tout arrêter, moi. J'ai envie de me prendre une petite année sympathique. Il y a des jours où j'ai envie de baisser les bras, je vous assure. Oh, y a des jours où j'ai même envie de jeter l'éponge, de jeter l'encre, de crier famine. Famine! Oh, comme ça, c'est fait, ça, déjà, on va pas se faire. Alors, vous voulez que je vous dise, je pense que Sébastien, il se barre en couille. Hein. Ça, c'est un truc évident. Excusez-moi d'être aussi directionnel, mais il se barre en couille. Alors là, ça date pas d'hier ni d'aujourd'hui, c'est depuis le jour de sa naissance. Je me souviens, le jour où il s'est extirpé, Sébastien. Le jour où il s'est extirpé, je l'ai regardé.
5: J'ai regardé sa mère, je dis oula, je le sens pas. Ah oui, non, et pourtant je suis sensible, hein. Mais non, je sais pas, ça le faisait pas, j'ai regardé la gentille femme.

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3: Le regarder dans le fond des yeux et dire avec aplomb, tu l'as vu celle-là, tu l'as vu. Oh, il y en a des pas mal, il y en a une autre là, mais il faut avoir le courage de la dire. Se tenir droit comme un roc face à son adversaire, le regarder droit dans les yeux et dire avec aplomb, vas-y, frappe si t'as le courage. Oh, je la sens pas, je l'aime pas. Heureusement que j'ai ce petit livre pour me sentir un petit peu moins seul, pour me sentir tout court. C'est assez agréable de se sentir quand on existe, vous savez. Parce qu'avec Spartien, c'est pas possible. Ah, oh, j'assure, Spartien serait une société, j'aurais déposé le bilan depuis longtemps. Mais c'est pas une société. Oh, ben heureusement que c'est pas une société. Monsieur dépense son argent à Valvolo. Monsieur s'achète des shampoings à l'extrait d'acte de naissance. Ah non, j'en peux plus, avec ce môme, la vie, c'est à se tirer les cheveux par les oreilles, hein, je vous assure. C'est... Ah non, moi, j'en peux plus. Vous voulez que je vous dise même mieux, Spartien, ça aurait pas été mon fils, j'aurais jamais été son père, moi.
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4: Tu fais des rêves, toi ?
5: Ouais, mais surtout la nuit, quand je dors.
4: Il vaut mieux rêver chez soi parce qu'au travail, on est souvent dérangé quand on dort. Il y a toujours un coup de fil ou le chef de service qui veut un papier tamponné.
5: Alors que chez soi, dans son lit, on est rarement dérangé.
4: Alors il paraît, enfin c'est ce qu'on dit, hein, que tous les rêves ont une signification cachée.
5: Ah bon, cachée ? Comment ça ?
4: Eh ben, par exemple, si tu rêves d'un cheval, ça ne veut pas dire que tu as vraiment rêvé d'un cheval.
5: Pourtant, je l'ai vu, le cheval !
4: Oui, mais il y a un sens caché. Ça peut très bien être une personne humaine qui, dans ton rêve, revêt l'apparence d'un cheval.
5: Ça, c'est drôle, alors. Parce que, justement, l'autre jour, j'ai rêvé d'un cheval.
4: Ouais.
5: Et je pensais que c'était parce que j'avais joué au tiercé.
4: Oh non, ça serait trop simple, ça. Non, non, qu'est-ce qu'il faisait, ton cheval? Il galopait, il était à l'écurie?
5: Il était à l'écurie.
4: Ouais.
5: Et j'allais le caresser en lui donnant un sucre.
4: Ah, voilà qui est intéressant. Qu'est-ce que c'est, l'écurie, pour le cheval? C'est sa maison. Eh ben, toi, dans ton rêve, l'écurie, c'est ta maison.
5: Ouais, mais chez moi, c'est plus grand, hein. Il y a le confort.
4: Non, mais il s'agit de la maison sur le plan symbolique.
5: Ah, là.
4: Qui est-ce qui habite sous ton toit en ce moment ?
5: En ce moment, on héberge ma belle-mère, parce qu'elle est en travaux.
4: Encore ? Ben, elle était à l'hôpital le mois dernier.
5: Non, c'est sa maison qui est en travaux.
4: Ah, ouais.
5: C'est pour ça qu'elle habite chez nous.
4: Ouais. Et quel âge elle a, ta belle-mère ?
5: Elle va sur ses 70 ans.
4: Elle a les cheveux gris, je suis sûr.
5: Comment tu le sais ?
4: Et ton cheval, il avait une robe grise ?
5: Comment tu le sais ?
4: CQFD, ils ont tous les deux la même couleur de poils. En fait, dans ton rêve, le cheval, c'est ta belle-mère.
5: Pourquoi j'irais donner un sucre à ma belle-mère ? Elle est diabétique.
4: Ça, c'est parce que tu lui veux du mal à ta belle-mère, puisque le sucre, c'est mauvais pour elle.
5: Pourquoi je caresserais ma belle-mère ?
4: Tu le caressais comment, ton cheval ? De la tête à la croupe ?
5: Ouais, comme ça.
4: Ah, c'est ça ? Bah oui, eh oui. Dans le sens du poil.
5: Voilà.
4: Eh ben voilà.
5: Après, je lui flattais la croupe. En tapotant.
4: Non, non, mais je vais t'expliquer, c'est pas compliqué, j'ai compris. En réalité, tu veux te débarrasser de ta belle-mère. Enfin, tu veux la faire partir de chez toi, bien sûr. Seulement, tu veux pas qu'elle s'en rende compte, alors tu fais mine d'être gentil avec elle.
5: Ouais, mais ma belle-mère, je lui flatte pas la croupe, là.
4: Non. Mais non, bah, tu lui soulèves pas la queue non plus. Mais non, mais tu la flattes, c'est symbolique. Comment tu la flattes? Je suis sûr que t'es mielleux avec elle.
5: Je suis poli, sans plus. C'est vrai qu'elle a beaucoup d'argent et que je voudrais m'acheter une nouvelle voiture.
4: Eh ben voilà. Mais c'est pas compliqué l'interprétation des rêves. Tiens, moi, pas plus tard que la nuit dernière, j'ai rêvé que j'étais avec Sharon Stone. Mais si ça se trouve, c'est pas avec elle que j'étais. Mais
5: ton rêve était érotique ?
4: Oh, pas plus que ça. En fait, elle avait un comportement bizarre. En réalité...
5: Elles sont spéciales, hein, ces actrices d'Hollywood, hein.
4: J'allais chez elle pour lui livrer une pizza. Bon.
5: Ah bon ?
4: Ouais.
5: Elle mange des pizzas, Sharon Stone ?
4: Ben, je sais pas, mais là, dans le rêve, elle avait envie de pizza.
5: Non, parce qu'on l'imagine plus, caviar et champagne. Hein.
4: Dans la vie, oui, mais dans un rêve, Sharon Stone, elle peut très bien vouloir manger de la pizza.
5: Ah oui, puisque c'est dans un

0: Rêve. Elle avait commandé quoi? Une 4 saisons? Une 4 fromages?
1: Non, une 4 saucisses.
0: Ça existe, ça?
1: Ben, je sais pas, mais là, dans le rêve, elle avait envie de saucisses.
0: Qu'est-ce que ça peut bien vouloir dire? Une femme qui a envie de saucisses!
1: Toujours est-il que sur sa pizza, il y en avait que 3, il en manquait une et qu'elle n'était pas contente, hein?
0: C'est sympa, chez elle, il y a de jolies choses. Il doit y avoir une piscine, non?
1: Ah, j'ai pas vraiment fait attention à son intérieur. En fait, j'étais surtout fasciné par son regard. Surtout qu'elle était nue.
0: Si ça se trouve, Sharon Stone, tu vas la rencontrer. C'est peut-être prémonitoire.
1: Ah bah ça, c'est encore autre chose, les rêves prémonitoires.
0: Ouais, mais ça existe.
1: Bah, bien sûr que ça existe, les rêves prémonitoires, évidemment.
0: Parce que moi, l'autre jour, je rêve que Nicole Kidman sonne à ma porte.
1: Non, c'est pas vrai, non.
0: Et que je vais lui ouvrir en pyjama, à peine réveillé.
1: Non, c'est pas vrai. Ah non, non, non, non.
0: Eh ben, 2 heures après, vers les 8 heures, on sonne à ma porte. Je vais ouvrir le releveur des compteurs.
1: Et alors?
0: Mon rêve s'est réalisé. Parce qu'on a sonné à ma porte.
1: Enfin, c'était pas Nicole Kidman.
0: Non, mais j'avais le même pyjama que dans mon rêve.
1: T'as dû être déçu en voyant la tête du gazier.
0: Non, parce que la prochaine fois, si je rêve à un employé du gaz, je me dis que j'ai peut-être une chance de tomber sur elle.
1: Moi, une fois comme ça, j'avais rêvé que je volais.
0: Dans un magasin?
1: Non, non, j'étais en l'air, au-dessus de la tour Eiffel.
0: C'était à Paris?
1: Ah, ça.
0: T'as rencontré une hôtesse de l'air?
1: Non, mais il paraît que dans un rêve, quand on vole, c'est sexuel.
0: Ouais, on le dit, ça. Ouais. L'autre jour, j'ai rêvé que j'étais un poulet. Ah, j'étais dans une cour et un type me poursuivait. Mais je pouvais pas voler, je faisais... Et j'étais plaqué au sol.
1: Ben, tu pouvais pas voler, c'est normal. Sac 10 plumes, un poulet. Et dis-moi, il t'a chopé le gars dans la cour?
0: Non, parce que je gueulais. Hein. Je lui dis, si tu m'attrapes, je te mords et t'auras la grippe aviaire.
1: T'avais des dents, c'est moche pour une poule. Mais ça, c'est pas un rêve que t'as fait, c'est un cauchemar. Et en général, quand on fait un cauchemar, c'est dû à un problème de digestion. Qu'est-ce que t'avais mangé la veille au soir?
0: J'avais passé le week-end en Alsace, chez mon beau-frère.
1: Ton beau-frère, c'est le mari de ta sœur?
0: Non, c'est l'autre.
1: Ah oui, c'est le frère de ta belle-sœur.
0: C'est celui qui est dans la police.
1: Ah, bah c'est pour ça que t'es arrivé de poulet.
0: Non, c'est parce que leur cuisine est très lourde. Lui, il est de Colmar et elle de Castelnaudary.
1: Oh là là, ça doit faire un bon mélange au niveau culinaire.
0: Ouais, mais pas en été, hein. Là, il m'avait fait un Spunzel Cassoletto.
1: Qu'est-ce que c'est ça déjà, le Spunzel Cassoletto? Je connais, mais je me rappelle plus.
0: Non, non, ça m'étonnerait, c'est eux qui l'ont inventé. Hein. C'est une goulache de boudin et de lard servie dans une miche de pain rassis, recouverte de tripes et de fromage fondu à l'huile.
1: Oh là là, et alors avec ça, un bon petit Cahors?
0: Non, de la bière tiède avec du schnapps. Mais avec modération, parce qu'il y a déjà eu des morts.
1: Mais oui, mais tu pouvais pas voler avec ça, t'étais trop lourd. Alors que moi, mon rêve de vol, ça veut dire que je suis léger. Et quand on est léger dans un rêve, ça veut dire que dans sa vie privée, on est libre. Et c'est vrai que je suis libre, moi, dans ma vie. Moi, je fais ce que je veux, moi. J'ai pas de limite, pas de barrière, pas de tabou, pas de frontière. Je sors la nuit en boîte, je rentre à 5h du matin, je drague.
0: Et ta femme, alors?
1: Ah ben, c'est avec elle que je fais ça. Je sors la nuit en boîte quand elle veut, je la drague quand elle veut. Je rentre à l'heure qu'elle veut.
0: Quand vous vous couchez?
1: C'est pareil, c'est quand elle veut.
0: Ah, évidemment, les rêves, c'est pas toujours comme on voudrait, hein.
1: Ah oui, mais ce qui est bien dans les rêves, c'est que ça permet de rêver.
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3: Vous êtes Micheline, divorcée sans enfant, pas sérieux, s'abstenir. Je suis Jean-Luc, prêt à tout pour faire battre ton cœur, libre de suite et plus, si affinité. Elle, tu t'assois pas? Bah, fais comme moi, prends une pouffe. Enfin, je veux dire... Prends un pouf. Tu fumes? Ah, j'en ai plus que 4, tant pis. On prend un drink. Tenancier? La carte des cocktails. Alors, vous allez me mettre un branleur. Oh, laisse, je vais choisir pour toi. Qu'est-ce que je vais bien pouvoir te mettre? Alors, 75 francs, 95 francs, quand même, hein. Un verre d'eau pour la demoiselle. C'est la première fois que je fais des petites annonces. D'habitude, c'est pour trouver des pièces détachées de mobilette, alors... C'est marrant, je t'imaginais pas comme ça. Remarque, ça tombe bien, j'aime pas les mannequins. Non, je préfère les filles dans ton genre. Au moins, on est sûr de pas se les faire piquer. Tu vois, Micheline... C'est ton vrai prénom, Micheline? Ah non, non, comme ça. Non, mais tu sors de chez le coiffeur, là, non? Ah non, non, je dis ça parce que souvent, quand on sort de chez le coiffeur, on est un peu déçu, pas toi? Tu vois, Micheline, j'ai du mal à m'y faire, hein. Ça fait 5 minutes qu'on se raconte un peu notre vie. Tous ces petits tout qui font ces petits riens, c'est vrai. Si tu me demandais de te faire l'amour, là, tout de suite, dans ma petite chambre de bonne, qui est à 2 pas d'ici, pourtant, ben, je te dirais non. Non, Micheline, prenons le temps de faire connaissance. Attendons une petite demi-heure. Tiens, j'ai envie de te donner une note. 8/20. Bah, t'aurais mis un autre parfum, c'est sûr, t'aurais eu la moyenne. Est-ce que tu aimes les animaux, Brigitte? Moi, mon animal préféré, le lapin. Je sais pas pourquoi. Comment? Quoi? Qu'est-ce qu'il y a? Je t'ai appelée Brigitte? Oh, Brigitte, Jocelyne, Micheline, c'est tellement laid tout ça. Tu aimes le Scrabble? Ah, parce que j'ai un ami qui organise des partous de Scrabble. Des parties de... Oh là là, je suis trop romantique. Un jour, ça me perdra. Ah, excuse-moi, j'étais un des premiers à les acheter, alors... Allô? Oui, qui me dérange, là? Ah, c'est toi, chérie? C'est toi, Thierry? Oui, non, je suis sur un gros dossier, là. Non, une fin de série. Oui, non, je pense en avoir pour 2 heures. Oui, remarque, 1 heure, ça devrait suffire. Oui, je... Oui, oui, les enfants sont couchés. Oui, je t'apprécie. Ah, ce boulot. Tu sais, nous, les chefs d'entreprise, c'est... Un jour à Rio, un autre à De Janeiro. Oh, je travaille actuellement au ministère de la NASA. Oh, on est sur un projet pour envoyer une fusée sur la Lune. Comment? Ça a déjà été fait? Ah non, je crois pas, on aurait été au courant. Ouh là là, mais il faut qu'on nique! Oh, qu'est-ce qu'il y a? Attends, tu crois que je t'ai juste invité pour te payer un verre d'eau? Je suis pas un goujat, quand même. Mais attends, mais reviens, Micheline. Mais attends, t'as pas payé ta part? Ah, je suis trop fleur bleue, tiens. Allô, Martine? Oui, c'est moi. Écoute, la réunion vient de s'annuler, je suis là dans un quart d'heure. Martine, tu m'aimes?
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5: Mobilisez-vous pour cette grande soirée du Télécon. Vous avez une télé de con, alors mobilisez-vous pour le Téléco, d'autant plus que la recherche avance. On a isolé le gène de la connerie. Le gène de la connerie a été isolé. Les chercheurs, les scientifiques l'ont baptisé gène en démol ou gène dit de télé-réalitus conardus, et c'est très grave. Et on peut d'ores et déjà aider des tas de cons qui sont enfermés dans un château. Je parlais bien évidemment des élèves de la Star Academy, car la maladie les a fortement atteints au cerveau. Comment les reconnaître? Quels sont les symptômes? C'est très simple. Ils ont 2 neurones, la tête pleine de gel, le regard vide, des boutons, aucun vocabulaire. Ils sont incultes, ils braillent toute la journée. Ce sont Les pestiférés du 21e siècle, on les enferme dans des dortoirs. On les enferme dans des dortoirs. Je vous raconte pas l'odeur, ça sent la chaussette, la culotte post-pubère pas fraîche. Il faut se mobiliser pour les faire sortir afin qu'ils retournent dans l'anonymat dans lequel ils auraient dû rester depuis longtemps. Alors mobilisez-vous. Et par pitié, si votre enfant veut faire la starac, faites-le piquer par le vétérinaire le plus proche. On a déjà assez de chanteurs et de chanteuses pénibles pour pas encore en élever en batterie qui vont nous emmerder. Alors mobilisez-vous. Soirée sous le signe de la générosité. Gérard Holtz. Non, nérosité. Étant le maître mot de cette soirée avec un parrain à la hauteur de ce télécon, on l'a trouvé. Patrick Bruel, parrain du télécon. Patrick.
4: Bravo, bravo à tous. Bravo les bénévoles. Bravo le public. Bravo. Je l'ai et pas forcément la levrette. Il faut donner pour la recherche, il faut donner pour le télécom, on peut aider des tas de comptes. Comment ça se passe? Je vous indiquer la marche à suivre. C'est très simple, il suffit de faire une promesse de con. En envoyant un neurone ou deux, parce qu'avec 10 neurones, on peut acheter un cerveau à des élèves de la Star Academy. Et je pense que dans une période aussi troublée que la nôtre, il faut savoir faire preuve d'altruisme. Moi, j'aime bien les mots comme ça, ça fait intelligent. Moi, j'ai pas peur de dire que même si ma vie a changé, parce que quand on a un enfant, on voit pas les choses de la même façon, avec ses petits yeux, on se regarde mal le nombril, on regarde de l'avant. Mais moi, j'ai pas peur de dire que je suis quand même resté quelqu'un de très con, très convaincu, avec des convictions. J'ai des tas de causes à défendre. Je suis pour les intermittents, sauf quand ils annulent mes spectacles. Je suis contre la guerre parce que ça fait des morts. C'est vrai que on l'oublie, mais pas de guerre. Il y a des morts à cause des armes qui tuent. Et là, à l'approche des fêtes de fin d'année, j'avais poussé un grand cri d'alarme. Parce que je suis aussi contre le génocide des dindes à Noël. En plus, c'est terrible. On en met des merdes dans le cul, ça en fait un mal fou. Ça va suffire, il y en a des tas qui se sont fait tuer par Noël. Et puis, je veux dire que je suis très fier d'être le parrain de cette grande soirée du Télécon. Et pour la circonstance, j'ai écrit une chanson dont tous les bénéfices seront bien évidemment reversés à moi-même, faut pas déconner. Une chanson qui parle de tous ces élèves de la Starax qui vont devenir dans un an. Hein? 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
1: Les téléphones qui sonnent pendant les sketchs et surtout pendant les miens, j'y supporte pas, c'est un enfer. C'est un enfer et en même temps, je me pose une question avant qu'on commence le sketch. Comment on a fait pour vivre jusqu'à maintenant sans téléphone portable, non?
2: Oui.
1: Ouais, je vais mettre tout le monde d'accord. Imaginez, il y a 400 ans, là on est d'accord, il n'y en avait pas des téléphones portables. Hein. À l'époque, le téléphone portable des rois, c'était des mecs qui se tapaient des 800-900 bornes à cheval ou à pied si leur roi avait un petit forfait. Pour apporter à l'autre bout du pays une information vitale essentielle. Par exemple, à l'époque, c'était, je sais pas moi, c'était « Venez vite, les barbares nous ont attaqués, ils ont mangé les vieux et violé les chiens. » Bon, oui, c'est des barbares, ils attaquent pas avec des plumes les mecs. Bon, j'admets que le temps que le SMS arrive à cheval, que les secours reviennent, tout le village était mort, on est d'accord. Mais à la base, l'information était vitale, essentielle. Alors qu'aujourd'hui, avec ça, mesdames et messieurs, on a l'information beaucoup plus vite, mais c'est moins essentiel. Hein, aujourd'hui, c'est plutôt... Allô ? Ouais, c'est moi, tu fais quoi ? Bah là, j'achète du beurre. Mais il n'y en a plus, je vais prendre du beurre de micelle. Ah ouais, merde. Bon, tiens-moi au courant, rappelle-moi. Et faut pas oublier que si tu peux savoir instantanément, et pour 80 euros de prélèvement supplémentaire, hein, que ton pote il achète du beurre de micelle à 800 bornes de chez toi, c'est grâce à des mecs, des têtes, qui ont inventé des satellites qui les ont mis au-dessus de nos têtes, pour que nous, vous et moi, mesdames et messieurs, on puisse s'envoyer des MMS avec des photos de nous bourrés. Ça part dans l'espace. 36 000 kilomètres. Ça retombe dans le téléphone de ton pote qui est aussi bourré que toi. 72 000 kilomètres. C'est de la haute technologie. Au service de la connerie. Hein ? Ouais. Là, ça me fait marrer, les gens arrêtent pas de gueuler, moi pareil, hein. Oui, on n'a jamais vu d'extraterrestres, ils n'existent pas, blablabla. Bla, bla. Tu m'étonnes, s'ils chopent mes MMS. Ah. Bah avec la gueule que je fais, ils vont pas venir. Et un truc qui est terrible, monstrueux avec ces appareils, c'est tu vois qui t'appelle. Bah c'est pas bien. Souvenez-vous avec les vieux téléphones avant, quand ça sonnait, c'était une loterie. Ah oui, c'était ou tout bon ou tout mauvais. Hello. Hey, tu te méfiais. Ah merde, c'est la tante Yolande. On va me prendre la tête 2 heures. Oui, mais tu lui parlais avant à la tante Yolande. Alors qu'aujourd'hui, quand tu vois marqué sur l'écran tante Yolande, tu la vires en messagerie direct, la vieille. Hein ? De toute façon, c'est jamais autant peu parler que depuis qu'on peut autant communiquer, mesdames et messieurs. Hein. Voilà. Et un truc terrible avec ces appareils, vous avez dû en faire l'expérience, t'es dans la rue, tu téléphones, tu marches, tu téléphones, tu marches, tu téléphones, tu marches, tu finis une conversation, tu sais plus où t'es. Attends, je te prends là, moi. Mais ouais, ça rend fou. Alors qu'avant, avec les vieux téléphones, rappelez-vous, il y avait un fil, t'avais un périmètre de marche. Ah ouais. Eh ouais, ça s'appelle l'ultra-communication, ça va être de pire en pire, vous verrez bientôt, on pourra communiquer avec n'importe quel objet du quotidien, ça sera par exemple... Allô ? Ouais, c'est moi, tu m'entends ? Ah, tu m'entends mal, c'est normal, je t'appelle d'une cafetière, j'ai plus de filtre. Ça existe déjà, moi j'ai une maison intelligente, vous connaissez, ça s'appelle la domotique, c'est une maison, elle gère tout la maison, hein. Elle me prend la tête cette baraque, putain. Par exemple, chez moi, tu rentres dans une pièce, ça s'allume. Tu sors de la pièce, ça s'éteint. Tu re-rentres dans la pièce, la baraque, elle te dit « Arrêtez de jouer avec la lumière !» C'est moi qui paye le jus. Ah, ça me saoule, j'ai un frigo, ça c'est bien. Mon frigo, il est relié à Internet. C'est-à-dire, il commande la bouffe sans me demander mon avis. Mais... Le pire dans ce frigo, c'est qu'il y a une balance intégrée au pied du frigo, et pour ouvrir la porte, il faut faire le bon poids. Ça rend fou. Dans 2 ans, vous l'avez chez vous, celui-là. Oh. Non, par contre, ce qui est bien, il y a des webcams partout, et tu vois ce qui se passe en direct chez toi, sur ton portable. Quand t'es en vacances à 800 bornes, tu te vois cambrioler en direct. Voilà. et tu peux rien faire. C'est la technologie, c'est la technologie. Mais il faut un forfait 3G voire 4G. Parce que moi, avec ça, j'ai même pas le 3G. Et moi, ce qui se passe, c'est que j'ai une image toutes les heures. C'est-à-dire, la première image, mon salon, il est nickel. Il y a tout. Hein. Et quand je rafraîchis une heure après, comme ça, il est vide. Ouais. Les mecs, ils ont même roulé la moquette, tu sais. Ouais. Ben oui, mais attends, bon, qu'est-ce que je disais? Oui, coupez vos portables pendant les sketchs. Oui, on est parti loin, évidemment, on est parti loin. Merde, j'avais pas coupé le mien, j'étais en vibreur. Oh, allô? Ouais, je suis sur scène. Non, je suis aux Open du Rire, de Rire et Chanson. Si, je te jure. Bah, je sais pas combien ils sont 2 000, 3 000, facile. Oh là là, ça déchire. Oh là là. Ouais, je te rappelle tout à l'heure. Hein? Bah, je bois un verre et je rentre. Quoi? Mais je m'en fous, je mangerai du poulet froid, n'importe quoi. Je peux pas te parler, je suis en spectacle, je te rappelle tout à l'heure. Excusez-moi, voilà, mesdames et messieurs, dernière information que vous n'avez pas. C'était pas ma femme au téléphone. C'était ma baraque.
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3: Non mais ça suffit, ces clichés sur les hommes et les femmes.
4: C'est vrai, on est pareil.
3: En plus, les hommes ont beaucoup changé.
4: Puis les femmes sont restées les mêmes. Non, je dois dire, j'adore les femmes. Hein. Je trouve que les femmes sont vraiment pratiques.
3: Pratiques?
4: Oui, elles ont le sens pratique. Hein. C'est-à-dire, oh, là, par exemple, là, c'est le bac à légumes, je vais pas y mettre les yaourts.
3: Mais les hommes aussi, ils ont le sens pratique. Par exemple, j'enlève mon slip dans le couloir et je le laisse là.
4: Non, c'est pas toujours vrai, ça, Anne. Parce que je vois, par exemple, moi, chez moi, j'ai pas de couloir.
3: Non, mais il faut quand même reconnaître que les hommes maintenant sont beaucoup plus délicats avec les femmes.
4: C'est vrai que je sais qu'il y a des questions auxquelles il faut systématiquement répondre non.
3: J'ai pas un peu pris des cuisses?
4: Non.
3: Tu la trouves belle, cette blondasse?
4: Non.
3: T'aimes ma nouvelle coupe?
4: Oui.
3: Attends, mais nous aussi, on sait mentir quand il le faut. Hein. Par exemple, c'était vachement bien. On t'a jamais dit ça?
4: Non, moi jamais entendu. Non, moi c'est plutôt ah là là, comment tu fais? T'étais tout seul? T'es envoyé des dieux? Enfin, tu vois.
3: Non, mais c'est incroyable parce qu'un homme qui saute sur tout ce qui bouge est un don juan.
4: Alors qu'une femme qui bouge sur tout ce qui saute, c'est une gourmande.
3: Ah ouais, t'appelles ça une gourmande?
4: Oui, on dit gourmande maintenant parce qu'on a changé.
3: Non mais moi je trouve quand même, il y a des trucs qui sont pas normaux. Par exemple, je veux dire, un homme il peut rentrer chez lui tard dans la nuit en sentant bon le vin et la bière. Attends, j'étais où? J'étais avec des copains, je me suis détendue. Attends, imaginez que nous on rentre à 3h du matin en disant j'étais avec des copains, je me suis détendue.
4: Oui, enfin, les femmes, vous avez un petit côté hypocrite quand même. Par exemple, quand un mec vous plaît, vous sortez des phrases du style « Ah là là, il est trop beau, j'aimerais qu'il m'invite à dîner. »
3: Ah oui, puis vous, c'est « Ah, elle est bonne, j'aimerais l'attirer. »
4: Et on vous invite à dîner.
3: Ensuite, la femme dit « Ouais, il a dormi chez moi. »
4: Alors que le mec dit « Oh là là, je lui ai tout fait, on a baisé toute la nuit. » Je te jure, elle criait « Stop. »
3: Lui au lit, si tu veux, c'est un peu le fast-food. Beaucoup d'attente, servitour amolli, t'as encore faim après.
4: En tout cas, il faut avouer, vous les femmes, vous avez un avantage sur nous, c'est que vous pouvez simuler.
3: Démonstration. Ah. Ah. Ou plus sobrement.
4: Ouh, ah. Non, enfin, moi, je veux pas me vanter, mais je sais qu'avec moi, on n'a jamais simulé. Hein. Moi, c'est Ligue des Champions tous les soirs, prolongation, tir au but. Même la fille, elle crie « Stop! Arrête! Arrête! Mais arrête, je te dis, merde !»
3: Ouais, attends, Denis, toutes les femmes en ont rajouté au moins une fois dans leur vie. On leur montre? Non, c'est pas parce qu'il y a un petit peu de monde que ça doit vous gêner. Je parle pas pas ce que vous vivez actuellement, mais de ce que vous avez pu connaître dans des vies antérieures. Mes amis, les femmes, montrez ce dont vous êtes capables. On va faire juste l'orgasme de base. Ah, on va peut-être s'arrêter là. Coït interrompu.
4: Dommage, moi j'aime bien.
3: Non, mais c'est vrai que les hommes, en général, font moins de bruit. Les hommes font plutôt... Ou alors... Ou encore...
1: Ouh.
3: Et ensuite... Et c'est là où la femme demande...
1: Tu m'aimes ?
3: Alors justement, messieurs, ça c'est vraiment important. Je vous propose de vous entraîner à dire ces trois mots qui ont tellement de mal à sortir spontanément. Je t'aime. Non, mais c'est comme dans la vie, on vous demande pas de le penser vraiment, on vous demande de le dire souvent.
1: Je t'aime. T'as vidé la poubelle ?
3: Non, mais c'est de le faire avec de la sensualité, avec du feeling, chuchoter par exemple. Mes amis les hommes, montrez-nous ce dont vous êtes capables.
4: Et maintenant, mesdames et les femmes, le petit bruit qu'on a vu tout à l'heure.
3: Voyez, messieurs, faut pas grand-chose.
4: Pour leur faire plaisir.
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5: Je dors pas bien. Depuis que je suis sur mon île, je dors pas bien. Je... T'es là, toi. Je vous présente Jean-Luc. Le jeune singe de 8 ans que j'ai adopté. Il est très affectueux. Trop. Non, je dors pas bien. Je sais pas, je mange bien. Ça, je mange bien. Bah, je mange que de la noix de coco, hein, 15 noix de coco par an. Mais c'est sain, la noix de coco en même temps. Donc, hier, j'ai chié un bounty. Tu le veux ? Non, le morceau de noix de coco, bien évidemment. Je fais des rêves qui font peur, des rêves... On pourrait dire des rêves exotiques, quelque part, certainement. Je me réveille, c'est plus fort que le cauchemar. Hein. Je me réveille, j'ai les poils qui se dressent, Oh, j'ai peur. Voilà, des rêves qui font peur, on peut pas dire autre chose. Voilà, je vous raconte le dernier. Allez, je vous le dis, oh mon Dieu, j'espère qu'il n'y a pas d'enfant dans la salle. Mon Dieu, comme ça va faire peur. J'étais avec Valérie D'Amido. Je vous ai dit qu'ils font peur. Donc on faisait l'amour dans une brouette, et là... À un moment, elle se lève comme ça, elle me dit « Je vais te maroufler, je vais te maroufler !» Là, j'attrape une truelle et je commence à lui taper les fesses en criant « Je suis un portugais, je suis un portugais, je suis un portugais !» Sur ces mots, elle se jette dans une bétonneuse, elle tourne pendant 10 minutes, comme ça elle ressort en moquette murale, orange, elle se plaque au plafond toute seule. Là, je me retrouve tout seul en face de Christophe Willem. Mais Christophe Willem qui a le corps de Chuck Norris, tu vois, mi-tortue, mi-ninja. Le... Main dans la main avec Johnny Hallyday, qui lui a le corps de Laetitia, des Rivers, tu vois le truc. Alors je m'approche d'eux, mais je n'arrive pas à avancer. Alors je sautille comme ça, avec un énorme gland dans les mains, ne me demandez pas pourquoi. Tu vois, je suis là, mi-kangourou, mi-écureuil, tu vois. J'ai même une queue qui me pousse derrière, c'est Johnny hein, qui me le dit, à queue. Alors là, je me retrouve en face d'eux, et là, Christophe Willem s'enfuit et se transforme en efferalgan. Il se jette dans un grand verre d'eau et il commence à pétiller, il pétille pendant 10 secondes. Puis il disparaît. Johnny Hallyday, jaloux, le poursuit comme ça, il se transforme aussi en efferalgan, mais connaît iné. Tu vois ? Il se jette dans le verre d'eau, il disparaît, je me retrouve tout seul. Et là, qu'est-ce que j'entends derrière moi ? Qui c'est qui a volé ma gomina ? Je me retourne, Danny Briand. Déguisé en Suzette, avec sa tête sous le bras, en train de chanter « J'ai perdu la tête ». On dit, je m'approche de lui pour le violer. Oui, tu décides pas dans un rêve, hein, tu subis. Alors qu'est-ce que je fais ? J'enlève ma jupe, j'enlève mes bas, mes boots. Oui, je suis une salope. Et là. Au moment du contact, je me transforme en arbre, comme ça, hop là. Là, Danny Briand lève la jambe, il me pisse dessus, et il s'en va dans mes branches en criant « Je suis pas un Tunisien, je suis pas un Tunisien !» Et là, je me réveille, un truc de dingue.
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6: Bienvenue.
7: Bon, vous savez tous ce que c'est qu'un gnou. Voilà, pour ceux qui ne connaissent pas, le gnou est une antilope à barbe qui vit dans la savane africaine. Et qui a la particularité de se faire dévorer par les prédateurs. Oui, avec une facilité déconcertante. Comment vous dire le gnou, c'est un peu un mouton, un blaireau, un veau. Enfin, voilà. Le gnou, par exemple, on lui dit « Faut pas prendre la voiture, c'est la journée sans voiture. Ben, je prends pas la voiture, là. Ben, je vais me faire chier dans les transports en commun, c'est le dé. Et le gnou, il fait ce qu'on lui dit, quoi. T'as un autre exemple, le gnou. On lui dit, Mais le nucléaire, mais il n'y a pas à avoir peur de nucléaire. C'est pas dangereux. Non, c'est pas dangereux. Mais au Japon, c'est au Japon. C'est parce qu'ils ne savent pas s'en servir. Nous, en France, il n'y a aucun danger. Les centrales nucléaires sont très bien protégées. Il y a du fil de fer barbelé tout autour. On est tranquille, les écologistes, ils peuvent pas attaquer, hein. On est peinards, hein. Bon, on dit les radiations, ça fait des enfants anormaux. Mais c'est pas vrai. Ça fait des enfants différents. Voilà, c'est tout. Et les déchets radioactifs, mais ils restent même pas en France, on les envoie en Afrique pour nourrir la population. Ah, écoutez, quand on a faim, on mange, hein, radioactif ou pas. Alors, faut pas exagérer, hein. Ça, c'est un exemple de gnou, mais on peut-être en trouver. Tiens, regardez, par exemple, le gnou. On lui dit, il faut aller voir Eyes Wide Shut. Moi, s'il faut y aller, on ne va alors, hein. Ah, vous y êtes allé aussi, vous êtes fait avoir, hein. On se fait chier, hein, c'est bien. Alors qu'il pourrait aller voir un film français formidable, Ma Petite Entreprise. Et voilà. Ça, c'est du cinéma. On peut même y retourner deux fois ou trois fois. C'est réalisé par un garçon qui a l'air formidable. Je ne le connais pas du tout. Mais ça a l'air un type, alors, dites donc, le réalisateur. Comment il s'appelle? Pierre... Voilà, c'est mon frère, c'est ça, voilà, bon. Bah, alors, écoutez, on peut prendre d'autres exemples. Tiens, un exemple significatif. Sur le chômage, par exemple. Là, on le reconnaît tout de suite, le gnou, hein. Oh là là là là, le chômage, mais le chômage. Mais le chômage, c'est pas un problème économique. C'est pas un truc résolutionnable, c'est pas la faute de la gauche ou de la droite, le chômage. C'est une maladie, c'est un fléau, c'est un virus. C'est pire que la peste. Et moi, je l'ai attrapé, voilà. Oui, j'ai attrapé le chômage, hein. J'étais chez Michelin et mon patron, il m'a appelé, il m'a dit, bébé, viens ici. T'as attrapé le chômage, t'es renvoyé. Ah, j'ai dit, mais patron, mais quoi, mais j'ai rien fait de mal. C'est Spéculator qui t'a mis dehors. Licencié, dégraissé. Ah, il avait raison, le patron, hein. Une fois rentré à la maison, je l'avais attrapé, le chômage, hein. J'avais les mains moites, la gorge sèche, la fièvre. Et le compte en banque, qui maigrit. Ça, c'est des signes qui ne trompent pas. Je suis allé voir le docteur à l'UNEDIC. Il m'a mis 200 jours sous ACEDIC 1000. C'est costaud, hein, ACEDIC 1000. Hein. Ça cogne sur la tête. Hein. Mais les riches, ils ne l'attrapent pas, le chômage. Ils sont immunisés. Ils ont des capotes en CNPF qui les protègent. Pardon. En MEDEF. Oui, ça a changé, hein. CNPF, c'était trop dur, ça faisait « Je suis au CNPF !» Alors que là, c'est « Je suis au MEDEF !» Mais c'est les mêmes, hein. Entre eux, ils se parlent, ils disent « T'es où, toi ?»« Ah ben, moi, je suis au MEFES-PENREN-MEDEF. » « Et toi, t'es où, toi ?»« Ben, moi, je vais m'inscrire à la MEFES-CPN... au CPP... au CP, au truc des patrons, là, MEFES-PENREN-MEDEF. »« DEFES-PENREN-MEDEF. » Mais tu t'es inscrit, c'est pas trop cher la cotisation au MEFES, PCPNME, CPP, FFN, CPFFFNME, RSPNME, MEDEF. On va arrêter deux secondes. Alors, attendez. Non, je vous explique ce qui se passe. C'est que ça, ce personnage-là. Je peux pas le faire trop longtemps parce qu'autrement, je peux rester bloqué.
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8: Écoute, ma chérie. Je crois que t'as pas bien compris. Moi, je ne baise pas, je fais l'amour. Je prends mon temps. Et je vais prendre mon temps pour te faire jouir. Alors on a toute la nuit, c'est parti pour l'orgasme de luxe. Orgasme 4 étoiles. Oh, voilà, je sais pas si ça t'a plu, mais moi j'ai trouvé ça super. J'éteins, hein. Bonne nuit. Mais non, ça craint rien, on est en sécurité. Il n'y a jamais eu de cambriolage. Et puis oh, s'il y a un problème, ils ne savent pas à qui ils ont affaire. Il y a l'homme quand même. Et je crois que je viens de te le prouver. Bon, tu permets, j'envoie juste un texto à ma femme pour lui dire que tout s'est bien passé. Enfin, que j'ai mis l'alarme. Mais n'aie pas peur, on est en sécurité. Je te dis, c'est le bois qui grince. J'ai énormément de commodes Louis XIV. Attends, t'as pas entendu quelqu'un marcher là? Attends, tais-toi, ta gueule. Oh merde, l'alarme. Oh putain, y a quelqu'un. Putain. Attends, tu veux pas aller voir là? Merde, ça s'est bloqué. Pourquoi? Bah parce que si c'est une femme, ils te feront rien. Ah, oh, ça va, j'y vais, j'ai toujours su que t'étais une connasse. Y'a quelqu'un? Oh putain, merde. Il est où cet interrupteur de merde? Ok. Vous avez neutralisé l'électricité? Je vois que j'ai affaire à des pros, à du lourd. Ok, j'attends vos ordres. Enfin, si vous voulez de l'argent, on peut en discuter, mais j'ai pas grand-chose. Moi, je suis pas blindée, c'est plutôt ma femme qui est riche. Oh là, attendez, vous énervez pas. Vous avez une arme, c'est ça? Ok. 97 boulevard Excelmans, c'est l'adresse de mes beaux-parents. Le code du coffre-fort, Ardèche, Dordogne. Je sais, parce que je les ai déjà volés. Je leur ai volé des actions et des bijoux. J'ai même fait accuser la femme de ménage. Vous voyez les mecs, je suis un des vôtres, moi, je suis un rebelle. Je balance tout. C'est bon les mecs, on est copains là? Allez, vous remettez l'électricité, vous allumez la lumière, je vous paye un pot. Mais merde! Vous vous êtes trompé d'adresse! Ok, on va faire simple. À côté, c'est la maison de mon meilleur ami. Il est pas là. Le pognon, je sais où il le planque. C'est dans un gros nounours bleu, dans la chambre du gamin. Le fric est dans son cul. Pas dans le cul du gamin, dans le cul du nounours. Vous savez que j'ai des origines algériennes? Allah Wakba. Non, je dis ça au cas où vous seriez maghrébin. Parce que paraît-il, d'après les statistiques de TF1, j'ai énormément de maghrébins dans le milieu du vol. Attendez, je dis ça, je suis pas raciste. Hein, oh putain. Vous êtes là pour un viol? J'ai ce qu'il vous faut. Une petite de 25 ans, elle est à poil dans mon lit. Je parle pas trop fort parce que si elle m'entend, elle risque de mal le prendre. Vous avez de la chance, hein. Vous seriez venu hier soir, c'est ma femme que je vous refilais. Qu'est-ce que je peux me faire chier avec elle? D'ailleurs, je suis bien content que vous soyez là ce soir. C'est vrai, ça fait comme si j'avais de la visite. Bon, c'est rare, à minuit, mais bon... Vous êtes quand même pas intéressé par les hommes. Vous avez une tranche et je suis gaulée comme un asticot. Oh putain! Mais merde, je viens de vous enfiler une petite et du liquide, ça vous suffit pas? J'ai pas envie de crever. J'ai 50 ans, je perds mes cheveux, je fais du cholestérol, je me branle tous les jours. Je trompe ma femme avec ses amis, je vole mes meilleurs amis, je suis une pourriture, une merde, un fumier, mais j'ai pas le droit de crever comme ça. Allez, je vais canner, mais je vais canner la conscience tranquille. L'année dernière, je suis partie en Thaïlande avec l'argent de ma femme. Putain, je me suis tapé tout ce qui bougeait. Je me suis même tapé des mecs. Je lui ai fait croire que je faisais un stage de plongée à cette connasse. J'en ai vu des poissons. Enfin, surtout des raies. Putain. Mais dites quelque chose.

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1: Ce qui est incroyable avec Bienvenue chez les Ch'tis, c'est le succès à l'étranger, ça ne s'attendait pas du tout. 7 millions d'entrées, le film à l'étranger, et c'est pas fini. Ah, est-ce que là, il est sorti en Argentine, il cartonne. En Argentine, il va sortir du coup au Brésil, au Chili, en Russie. J'ai rencontré le distributeur russe, ouais, ils sont en train de faire le doublage à Moscou. Le titre, c'est « Jusque ta vaille que ta douille ». Je dis « Ouais, c'est bien comme titre, ça va. » En Chine aussi. Ah oui, j'ai oublié, la Chine. En avril, le film va être présenté en Chine. Je vais voir mon film en chinois. Oui, parce que le « c'est le même dans le monde entier. Ah. Hollywood aussi, Hollywood. Will Smith. Attends, j'aurais été chez ma mère. Attends, j'aurais été chez ma mère à mentir. Elle leur dit, maman, je vais à Hollywood, là, je vais travailler avec Will Smith. Mais elle m'a dit, fille dans ta chambre. Va te laver ta langue avec du savon, sale matheux. J'aime pas les matheux, je t'ai pas élevé comme ça, hein. Tu la reconnais, celle-là, t'as goûté déjà. Ça va retomber à tout grand addicté. Attention, l'élastique est encore tendu. Ah oui, normal. Même moi, je l'ai pas reconnu. Will Smith, la première fois que je l'ai vu, je l'ai pas reconnu. J'étais avec ma femme comme ça, je dis, oh, regarde, chérie, c'est l'autre, là. Comment il s'appelle déjà? Mais si, c'est lui, je te dis. Mais il blague. It's you. It's you, it's not you. We don't recognize you tout de suite, hein. Non, mais you are smaller and larger aussi, là. They filming you by on sous, là. Ouais, j'ai un anglais d'Armentière, hein. Niveau 6e, CM2. Non, la première fois que j'ai rencontré Will Smith, la vraie version, j'étais à Hollywood. Il vient vers moi comme ça, puis il me fait « How are you, Bilout ?» Will Smith à Hollywood qui m'appelle Bilout, mais j'ai failli m'auto-punir. Hein. Je me suis retrouvé dans des réunions chez Warner Brothers et tout ça, avec des acteurs, des vedettes, des producteurs et tout. Oh, moi, je faisais des photos, tu sais. Au bout d'un moment, j'ai enlevé le flash, ça faisait touriste. Et ils me posaient des questions, tu sais, ils essayaient de comprendre pourquoi le film avait autant de succès à travers le monde. Ils me disaient « Why, why, why ?» Je dis, bah, I don't know. What I can say? Maybe it's the ch'ti touch. Ah, ils notaient ch'ti touch et tout. Et dans la même réunion, quand ils m'ont posé la question, ils me disaient, ouais, pour le remake, on pensait prendre Steve Carell ou Jim Carrey. Puis pour écrire le scénariste de Clint Eastwood, qu'est-ce que vous en pensez? Oh, ils me demandent ce que j'en pense. Ouais, faut voir. Que je réfléchisse. I have to think about it. Hey, sérieusement, heureusement que ma mère n'était pas avec nous à la réunion, on aurait été tous punis.
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3: Un autre truc que les gens aimeraient faire avant de mourir, c'est de voyager en première classe. Levez la main, ceux qui ont déjà voyagé en première classe. Levez la main. En avion. Putain, que des pauvres, c'est pas possible. En train. Est-ce que vous avez déjà pris le bus? Vous avez déjà pris le bus? On a tous rêvé, en prenant l'avion, un jour que l'hôtesse vienne nous voir et nous dise « Vous avez été surclassé, veuillez me suivre. » Yes! Eh bien, cette chose qui n'arrive jamais, qui n'arrive jamais, eh bien, c'est arrivé à ma femme. Oui! On voyage ensemble. Au début du vol, l'hôtesse vient la voir, lui dit, mademoiselle, veuillez me suivre, vous avez été surclassée. Oh mon Dieu, c'est trop cool, j'adore, c'est trop cool. Oh mon Dieu, est-ce que vous avez une deuxième place? Ah non, on en a qu'une. Oh mon amour, ça t'embête si je vais en première classe, ça t'embête, mon amour, je t'aime, t'es le meilleur, je vais. Non, c'est bon, vas-y. Ça me dérange pas du tout. Je fais le même que vous nous faites, mesdames, quand on dit « Hey chérie, ça t'embête si je vais boire un coup et jouer au poker avec des potes après ?» Non, c'est bon, vas-y. Ça me dérange pas du tout. Ah, j'ai bien appris, hein. Si tu veux pas que j'aille en première classe, mon amour, j'irai pas, hein. Fais comme tu veux. mademoiselle, j'irai pas en première classe. Vous pouvez donner mon billet à quelqu'un d'autre. Très bien, monsieur Cavana, ça vous intéresse? Et comment? Ciao les bouseux. Hey, la première classe, pas du tout la même ambiance, hein. Déjà, c'est pas n'importe qui rentre en première classe. Je suis l'hôtesse. Premier rideau. Cet homme a été en contact avec des pauvres. Stérilisation. Tout signe d'indigence a été éliminé.
4: Arrivé. Rideau final.
3: Mon Dieu! Mais c'est immense ici! Ici! Ici! Mais tout est en or! Or! Or! Le bonheur m'habite!
5: Mesdames et messieurs, un beauf est entré en première classe. Attention, attention, un beauf est entré en première classe.
3: Même l'annonce du pilote est totalement différente, hein? En classe éco, c'est...
5: Mesdames et messieurs, ici notre commandant de bord. Alors, nous allons survoler l'océan Atlantique en cas d'amérissage pour les cons du fond. Ça veut dire atterrir sur l'eau. Des gilets de sauvetage sont à disposition sur vos sièges, merci.
3: En première classe, c'est pas ça, hein? En première classe, c'est... Mesdames et messieurs, bonsoir. Je suis votre humble serviteur. Nous allons survoler l'océan Atlantique, mais si jamais vous avez un autre itinéraire préféré, n'hésitez pas à me le soumettre. En cas d'amérissage, ne vous inquiétez pas. Des passagers de classe éco seront jetés tout autour de vous pour occuper les requins. Alors au passage, est-ce que c'est moi ou les pilotes d'avion sont les mecs les plus blasés de la planète? On le sent qu'ils en ont rien à battre de nous. Je suis sûr qu'ils se battent dans le cockpit pour pas nous parler. Allez, fais-la l'annonce, je veux pas la faire, je veux pas... Non, toi, je l'ai faite hier soir, non, mais je l'ai faite ce matin. Bon, demande au steward de la faire. Coucou les coquinous, on va s'envoyer en l'air. Wouh, ta gueule, l'hôtesse à couilles là-haut. Ta gueule, je vais leur servir à bouffer, là, je vais la faire la putain d'annonce. Chier.
5: Mesdames et messieurs, c'est commandant de bord, ladies and gentlemen, this is your captain speaking. Pourquoi je leur parle en anglais? Il n'y en a pas un qui a fait des études. Bon, température extérieure, on s'en fout, de toute façon, vous n'allez pas sortir. Et nous allons voler à une altitude de on s'en fout, de toute façon, vous n'allez pas sauter. Ciao les ploucs.
3: Imagine s'ils sont blasés comme ça dans leur vie de tous les jours.
5: Les enfants, bienvenue dans la voiture. Comme tous les jours. Je vais vous amener à l'école. Et comme tous les jours. Ça me fait chier. Un goûter a été glissé dans votre cartable. Nous allons écouter pendant tout le trajet vos chansons de merde. Et c'est votre mère qui viendra vous chercher à 16h30 parce que moi, je me tape pas ça deux fois la même journée.
3: Avant de faire un câlin.
5: Chérie, bienvenue dans le lit. Ce soir, nous allons nous envoyer en l'air. Tu décolleras à une altitude de 15 cm. Il y a quelques turbulences. Rassure-toi. Pas beaucoup. Une collation sera servie pendant le trajet. Boisson à volonté. Il n'y aura pas de retard. Au contraire, on va arriver à destination avec certainement beaucoup d'avance.
3: Vol de nuit. C'est un vol de nuit en première classe. On te déplie un lit king size. Je me couche. Et d'ici, vous êtes comme à la maison. Je m'endors direct. minutes plus tard, l'hôtesse vient me réveiller. Monsieur Kavla, je suis désolé de vous embêter, mais en fait, vous dérangez tout le monde, là. Parce que j'ai ronflé? Non, parce que vous êtes à poil. Tu m'as dit comme à la maison. Ils ont tous les films de l'histoire en première classe. Tous! J'ai vu un film d'horreur glauquissime avec des zombies tout crades, édentés. J'étais terrorisé, j'étais à l'hôtesse, mademoiselle. Mais qu'est-ce que c'est que ce film? Ce n'est pas un long métrage, monsieur, c'est une caméra qui filme la classe écho. Oh my God! Ah, moi, je me dis, ah non, il faut que ma femme voit ça, je ne peux pas garder ça, je ne peux pas faire l'égoïste. Donc, je vais la réveiller en classe écho. Chérie, réveille-toi, mon amour. Ah, mon amour, ça va? Je me suis inquiété. Apparemment, il y a un gros pervers qui s'est mis tout nu en première classe. Tais-toi. Chérie, c'est formidable la première classe, faut absolument que tu vois ça. Oh, tu vas me laisser ta place? Non, je t'ai pris des photos. Regarde le téléphone. Allez, j'y vais, je veux pas rater le cours d'aquagym. Donc, après mes 2-18 trous et mon match de polo, je saute dans la voiturette. Et je la réveille. Chérie, vas-y, à toi. Va t'amuser, va kiffer. Oh, merci mon cœur, t'es le meilleur, je savais. Je t'adore, merci. À tout à l'heure.
5: Mesdames et messieurs, nous allons atterrir dans une minute. Je vais regagner le siège,
3: Oh, mais non, allez, dépêche-toi. Mais non, une minute, ça sert à rien. Mais si, une minute, c'est déjà bien, allez, vas-y. Oh non. Elle m'a fait la gueule toute la journée.
5: Le soir, on s'est réconciliés sur l'oreiller. J'ai tout donné. J'ai fait la totale. Je dis alors, t'es heureuse?
3: Oui. Puis une minute, c'est déjà bien.
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6: C'est formidable, hein? Ben, savez-vous maintenant ce que les Français nous prennent pour des imbéciles? Moi, c'est qu'un petit peu, ça va plus après, c'est un gros peu, hein? Mais je le sais bien, moi, parce que je suis allé à Calais pendant le week-end. C'est parce que ma femme avait gagné des skis nautiques. Et puis, par chez nous, c'est tout plat, il n'y a pas de la campante, hein? Alors, on était partis à Calais, comme ça, on s'était dit, on pourra toujours jouer avec les planches, hein? Parce que l'année dernière, nous avions été à Venise, mais ça n'avait pas eu de chance, on est arrivé, c'était tout inondé, hein? Ah ben, c'est pas que c'est moche chez nous, hein, c'est très joli, la Belgique. Vous devriez visiter Anvers, hein, rien que pour l'endroit, ça vaut le coup, déjà. Parce que ça fait tout le temps critiquer, moi, n'est-ce pas, je m'arrête dans une station-service pour désaltérer l'automobile, et puis également ma femme et moi, n'est-ce pas? Alors, je mets un frein dans une machine de Coca-Cola, il tombe une bouteille. Je mets un autre frein, il tombe une autre bouteille. Je mets un autre frein, les gens disaient, il va tout prendre. Ben, dites donc, tant que je gagne, je joue, hein? Ben, c'est normal, non? Alors... Allez, c'est exagéré. Mais tenez, chez le marchand de chaussures, aussi que je me fais tout le temps critiquer parce que je prends les plus grandes. Bah, dites donc, si le 45, c'est le même prix que le 41, je vais pas prendre les plus petites, hein? Tenez. Bon, c'est qu'on a été embêtés. Avec l'automobile, c'est parce que j'avais claqué la portière et puis que j'avais laissé les clés à l'intérieur. D'autant qu'il pleuvait puis qu'on avait laissé les vitres ouvertes, c'est pour vous dire. On n'a eu que des ennuis avec l'automobile. Après, c'était les clignoteurs qui ne marchaient plus. Une fois, ils marchaient. Une fois, ils ne marchaient plus. Une fois, ils marchaient. Même à un moment, on nous avait volé la voiture. Heureusement, j'ai eu le temps de prendre le numéro, hein. Mais c'est les Français ne nous aiment pas, mais c'est parce que, n'est-ce pas, elles se moquent tout le temps de nous. Mais ça, vous savez pourquoi elles aiment les histoires belges. C'est parce que c'est pas dur à comprendre, hein. Mais c'est parce qu'ils sont jaloux, c'est parce que nous sommes plus forts qu'eux dans le sport. Et encore, là, nous avons arrêté le water polo, on avait noyé tous les chevaux. Alors, les Français ne sont pas forts dans le sport. Savez-vous pourquoi ils ont choisi le coq comme emblème? Ben, c'est parce que c'est le seul oiseau qui arrive à chanter malgré les pieds dans la merde, hein? Ah oui. Oui, on va faire. Nous savons aussi avoir de l'esprit. Hein. Je n'en ai pas personnellement, ma femme non plus. Moi, j'ai un camarade qui en a eu pour le mois de juillet. On s'est amusé. Hein. Il disait par exemple, le comble pour un chauve, c'est de pêcher une raie. C'est pas ça. Celui qui a un poisson sur la tête, il a l'air aussi idiot que ça, hein? Vous êtes comme moi, j'ai eu du mal aussi à comprendre, hein? Il disait tout le temps, le chauve, c'est adéquat. C'est comme Sheila. C'est parce que Sheila, l'adéquat. Elle est très amusante aussi, vous voyez. Bah, c'est un garçon qui était pas malin, il s'est pendu avec un élastique. On l'a retrouvé écrasé au plafond, hein? Même je sais que quand il était petit, il avait échoué un examen d'urine, c'est pour vous dire. C'est pour vous dire. C'est lui qui disait tout le temps, j'ai appris qu'il fallait cueillir les cerises avec la queue. Je suis embêté, j'avais...

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3: Alors, Stevie Wonder est une minorité visible non-voyante. On n'a plus le droit de dire qu'une personne est sourde maintenant. Il faut dire quoi? Un malentendant. Mais le mec, il entend pas mal. Il entend pas. Il est sourd. Un muet, ça va être quoi? Un malentendu? On n'a plus le droit de dire qu'une personne est grosse maintenant. Non, non. On n'a plus le droit de dire qu'une personne est obèse. Non, non, non, non. Maintenant, il faut dire personne ayant une heure de décalage entre les fesses. C'est ridicule, qu'est-ce qui va arriver là? Hein? Qu'est-ce qui va arriver dans 2 ou 3 ans? On pourra plus dire un nain, on va dire quoi? Verticalement concentré? Hein? On dira plus un CRS, on dira un non-pensant? On dira plus un pédophile, on dira bonjour monsieur le curé, ça va? Bon. Non, j'ai entendu plein de gens dans la salle. Oh, c'est un scandale! Oh! Oh, tu l'as entendu? Oh. Je suis allé à la confesse, moi, il y a 15 ans. J'ai encore mal. On peut même plus faire des gags comme on en faisait il y a 15 ans, justement. On peut plus faire des gags du genre ah, tu vois, c'est l'histoire du mec qui appelle sa femme, qui dit chérie, je serai pas là ce week-end, je m'en vais à la pêche. Et sa femme répond oui, je l'ai laissé, ta truite a appelé hier soir. Vous faites bien de pas rire, mesdames. C'est un gag sexiste, mais ce même gag. Peut-être politiquement correct. Exemple. Il était une fois un homme lors d'un échange verbal d'égal à égal avec sa partenaire de vie qui lui dit « Chérie, je ressens le besoin d'aller me ressourcer par le biais d'une activité plein air gérée par le ministère de la chasse et de la pêche et approuvée par le ministère de l'environnement. Je possède bien sûr un permis valide et je prendrai toutes les mesures nécessaires afin de ne pas endommager le fragile écosystème de nos lacs et rivières. » Et attention, voilà la chute. Et sa femme de rétorquer, oui, je le sais, car hier soir, j'ai reçu un appel de ta truite, un poisson en voie d'extinction dans les eaux françaises à cause de la pollution et de la pêche excessive. J'utilise bien sûr la truite comme métaphore pour ta maîtresse, une femme qui me semble prise avec un sérieux problème d'estime de soi, puisqu'elle a décidé d'entreprendre une relation avec un homme qui était déjà engagé auparavant. Tu es mon conjoint, je te respecte, mais si toutefois nous pouvons régler nos différends grâce à l'aide d'un psychothérapeute, c'est avec compréhension que je me contenterai de ton amitié, ton respect et de la moitié de tes biens.
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4: Et voilà, petit, maintenant, tu peux le dire. Tu fais partie de la grande famille des employés municipaux.
5: Ouais.
4: Quand même, ça n'a pas été facile, hein.
5: Ouais, c'est pas facile, non.
4: Jusqu'au dernier moment, j'ai eu peur, ouais. Hein. Parce qu'il fallait voir le concours, quand même. Ouais. Hein. 30 postes, 30 candidats.
5: Ouais, bien sûr.
4: Faut pas se rater.
5: Et non.
4: Qu'est-ce que tu fais, là, comité? Qu'est-ce que tu fais?
5: Je prends la brouette.
4: Qu'est-ce qu'il y a écrit sur ton ordre de mission?
5: Eh bien, râteau.
4: Alors tu penses râteau, tu vis râteau. Ta vie est un râteau.
5: Un jour, peut-être, tu seras brouette. Mais le chemin est long et parsemé d'embûches. Ceci dit, je te comprends, moi aussi j'étais jeune et débutant.
4: T'es, je me souviens, j'avais été nommé à triage de vis et de boulons au service technique de la mairie. Et je peux t'assurer que d'avoir toutes ces vis sous le nez comme ça, plus d'une fois, j'ai eu envie d'en visser une. Et puis un jour, j'ai craqué. Le souffle court, le temps, je prends le tournevis, je vise la fente. Et juste au moment où j'allais tourner le poignet, une grosse main calleuse se pose sur mon épaule et j'entends une voix qui me dit « Dis donc, t'es à triage ou t'es à vissage ? Tu veux créer du chômage en doublant les emplois ?» 4 ans plus tard, je vissais.
5: Wow, quelle belle histoire !
4: Oui, et c'est là que j'ai obtenu 80% d'invalidité, ça m'a déformé l'index.
5: Le parcours sans faute, la carrière idéale.
4: Oh, j'aurais pu viser plus haut.
5: Il n'y a pas plus haut, cher.
4: Si, j'aurais pu être jardinier personnel des Yucas de la femme du maire.
5: Ah,
4: mais
5: ah oui, non.
4: J'ai jamais accepté de coucher pour y arriver, alors. D'ailleurs, personne ne me l'a jamais demandé non plus.
5: Quand même, il ne viendra pas le type de la brouette, là?
4: Ah non, il est en récupération.
5: Vacances?
4: Non, toute la nuit, il a collé les affiches de monsieur le maire. Alors aujourd'hui, moi, je repère les feuilles, toi, tu simules le ratissage, et si lundi, l'équipe est au complet, on concrétise.
5: Ah, ça sera beau quand même, hein?
4: Ah, ça sera beau, petit. Tu verras, ça sera comme dans un rêve. Tu vois, moi, je fais toujours le même rêve. Je rêve que la France entière serait employée municipale. Tout le pays ne serait qu'un ballet de blouses aux couleurs multicolores. 11h moins le quart.

0: L'heure de l'embauche. Je suis devant mon casier et le choix est posé. Blouse verte ou blouse bleue. Le temps de réfléchir et midi vient de sonner. Les grilles du loto, la réunion syndicale, le temps de se restaurer. Et déjà, il est 15h15. 16h10, c'est l'heure du choix du balai. Oh,
1: dans leur belle étui en sky, ils sont là, tels des fauves avant l'attaque. Mais lequel choisir ? Le court à poil dur pour les déjections canines ou le souple à nosier pour les feuilles pouvoir ramasser.
0: 16h45, nous sommes dans le camion, prêts à l'action.
1: Quand tout à coup, il pleut.
0: Alors nous nous faisons violence pour ne pas y aller.
1: Alors que d'autres n'auraient pas hésité à mal travailler.
0: Mais nous ne sommes pas dans le privé. Nous, à la ville, on aime le travail bien fait.
1: Oh,
0: un espace gris métallisé.
1: C'est monsieur le maire qui fait sa tournée.
0: Ne sommes-nous pas, nous, les employés municipaux, les bases d'une pyramide dont le maire est le sommet?
1: Alors viendra ce long mois de décembre.
0: Un mois si dur tout entier à faire du porte-à-porte en vendant des calendriers.
1: Critiquer, copier, mais jamais égaler.
0: Nous sommes les mercenaires de la propreté.
1: Nous rendons à la ville sa virginité. Alors harassés, mais le cœur léger, nous rentrons dans nos foyers.
0: Mais tu pleures, petit.
1: Oui, chef. Ce monde sera-t-il un jour réalité ?
0: Il le sera, petit. Alors, pour récompenser notre ténacité, nous pourrons chanter ce chant si beau, le chant des municipaux. Feuille, râteau.
2: Feuille, râteau.

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1: Pablo, Momo, Jeannot, hop là. Dernière réunion avant le casse du siècle. Lundi, 10h30, Crédit Agricole, Argenteuil. Hein? Oui, non, c'est plus la BNP parce qu'il y a un parking payant devant. Faudrait prendre un point que ça me coûte de la thune. Ok, question de pro. Personne n'en a été suivi dans la bande. Hein, Jeannot? Il y a ta femme qui t'attend dans l'escalier. J'ai peur que tu l'as pas dit qu'on allait faire un braquage quand même. Hein? Elle s'est déjà acheté un manteau de fourrure? Toi, t'as déjà pris un crédit à Roche-Beaubois? Et toi, t'as pris un leasing sur deux mobilettes? Putain, les mecs, faudrait peut-être faire le braquage avant de dépenser notre oseille. J'ai l'impression que j'ai embauché la bonne bande, moi. Bon, question importante. Est-ce que quelqu'un a une connexion pour nous fournir des armes pour demain matin? Parce que je m'aperçois qu'on n'a pas pensé à ça. Momo, ta belle-sœur, elle bosse toujours à jouer club? Tu crois qu'elle peut nous fournir des flingues? Hein? Mais on s'en fout qu'ils soient chargés ou non. De toute façon, c'est des billes en plastique. Putain, les mecs, vous vous reposez jamais ou quoi? Non, Pablo, on ne fait pas un braquage avec une truelle. À moins que t'aies l'intention de leur poser du carrelage, mais c'est pas le but. Même si on est venu voler sans briques. C'est bien, Jeannot, tu feras de l'humour en prison. Moi, je trouve, les mecs, que vu ce qu'on est en train d'organiser, ça rigole beaucoup trop. On rigolera demain sur la plage de Copacabana, mais pas avant. J'aimerais que chacun se mette en mode boulot. Et c'est pas sûr qu'on aille au Brésil, parce que c'est la saison des pluies actuellement. Ah, si j'étais pas là. Non, non, tu réponds pas aux appels téléphoniques, on est peut-être sur écoute. Non, non, tu la rappelleras plus tard, ta femme, t'es un homme ou quoi? Comment tu vas faire demain matin devant le caissier? Je commence à douter sérieusement. Bon, messieurs, je vous rappelle qu'il s'agit actuellement d'un casse chic. À la rediffusion de Ocean Eleven hier soir sur France 2, j'ai eu un flash. On va faire comme eux. Et je dis pas ça parce que je ressemble à George Clooney. Oui, bah ça peut peut-être te faire marrer, Pablo, mais c'est pas avec ta gueule de Shrek que tu vas la ramener. Je veux que ce casse ait du panache. Je veux voir tout le monde demain matin en costard-cravate, messieurs. Bah si t'as un bleu, tu mettras un e-pop et puis c'est tout. Parce que les Aides, les Leader Price, les 8 à 8, les Lidl, c'est fini. Faut que chez Vuitton, ils se préparent parce qu'on va leur reprendre des valoches. Et puis, je vous le dis droit dans les yeux, les mecs, hein. On va tous se meubler désormais chez Fly. À partir de dorénavant et de désormais, nous allons, messieurs, nous exprimer en code ultra secret. On est sur écoute via Los Angeles, les États-Unis, je peux pas vous en dire plus. Code secret, langage codé. L'écureuil rouge nous attendra sur la branche blanche. Je répète. Écureuil. Putain, les mecs, va peut-être falloir s'habituer au langage codé. Regardez avec des gueules de poisson pané, là, tous. Bon, on va tout refaire du début, si j'ai l'impression que vous n'avez pas tout imprimé. OK. Demain matin, nous n'allons pas braquer une banque, mais une boîte de granola. Comme ça, si on se fait choper, ce sera moins grave. Jeannot, tu seras la tapette. Oui, bah vous commencez pas à gueuler sur vos noms de code, on n'est pas des gamins quand même. C'est Batman qui décide, OK? Pablo, tu seras la morue. Putain, ça n'a rien à voir avec du racisme, tu sais très bien que j'adore le Portugal, mais c'est plus pratique. Momo, tu seras couscous. Pour les mêmes raisons que la morue. OK, j'appelle couscous la morue. La tapette, couscous, tu nous attendras dans la pêche Melba. Dans la kangou, si tu préfères. Putain, les mecs! La morue, tu surveilleras la cuisson des escalopes milanaises. Je répète, tu surveilleras la... Putain, tu nous attendras à la sortie! Moi, je supervise depuis chez moi. Toi, la tapette, tu feras le guet. Attends. Il y a un problème. Il y a un problème dans l'infrastructure parce que j'ai l'impression qu'on a personne à l'intérieur, moi. Comment ça, qu'est-ce que ça change? Mais s'il y a personne à l'intérieur, comment tu fais pour braquer le caissier? Putain, les mecs, vous êtes vraiment des prix Nobel, hein? Bon, couscous, tu te sens de le faire? Vas-y, braque-moi pour voir. Ah, j'y crois pas du tout. Ah non, pas une seconde. Mais qu'est-ce que t'as à trembler à la tapette? Mais c'est une fourchette en plastique qu'il a dans la main! Putain, les mecs, va falloir être un peu moins émotif demain matin! Bon, la morue, c'est toi qui le frappe et pas la peine que tu mettes un masque, hein, ça ira. À part la morue, qu'est-ce qu'il parle brésilien là pour les vacances? Hein? On s'en fout que t'aies fait allemand deuxième langue. Toi, t'es millionnaire, tu vas passer tes vacances à Stuttgart. Bon, tout est prêt, ok? Hein? Jeannot, tu préfères que ce soit demain à 10h30, t'as les gamins à déposer à l'école? Bon, oui, Pablo, tu fasses à Bricorama dans l'après-midi, t'as un chantier. Ouais, Momo, t'as peut-être des babouches à prendre chez le cordonnier, non? Bon, ça tombe bien, parce que moi, j'ai déposé ma mère à la chorale. Ok. En tout cas, les mecs, hein, je vous le dis droit dans les yeux, hein, va se faire des couilles en or. Monsieur le juge, Abdelkrim Caillou dit couscous. Moi, j'ai rien compris à cette histoire, monsieur le juge. J'ai pas compris, c'est dit langage codé. À un certain moment, je devais aller chercher une boîte de granola dans une pêche Melba. J'avais rendez-vous avec une morue. C'est Batman qui décidait, monsieur le juge. Oui, j'ai rien à voir avec cette histoire, j'ai rien compris. Donc, Jérôme Paco dit à ta pète. Mais moi, j'ai rien à voir avec cette histoire, monsieur le juge. Puis ça tombe bien que je sois en direct avec vous, parce que, pour vous dire, j'ai rien à voir avec cette histoire, monsieur le juge. Mais moi, je suis prêt à rembourser le manteau de fourrure à ma femme. D'ailleurs, je sais pas ce qu'il lui a pris à cette connasse. Donc, Jean-Louis, dit Batman. Ben, moi, je suis le cerveau de ce casse. Enfin, si j'avais pas eu cette bande de bras cassés, je serais pas là, monsieur le juge. Hein? Pourquoi on a choisi un lundi de Pentecôte? Ben faut voir ça avec couscous, t'abrutis, c'est même pas lire un calendrier. Ça, pour le faire le ramadan, t'es toujours à l'heure, toi. Oui, monsieur juge, j'ai rien compris, il m'insulte, c'est un antisémite. Monsieur juge, j'ai rien compris, c'est les pêches Melba, c'est l'amour. Mais qu'est-ce que tu me racontes comme conneries, les pêches Melba, je vais t'en foutre dans la gueule. Mais monsieur juge, moi j'ai rien compris, c'est Jérôme Paco, moi j'ai rien à voir avec cette histoire. Mais qu'est-ce que ça va, t'as rien à voir avec ça. Monsieur juge, je vous gère ça en enculé, tu. Bon. Ok, les mecs, on en a pris pour 4 ans, je trouve qu'on s'en tire pas trop mal. Mais avec moi, je vous le dis, hein, ça va faire 4 jours. Hein. Parce que vous allez dire que je regarde un peu trop la télé, mais je viens de me faire tatouer le plan du métro dans le dos. Comment ça, qu'est-ce que ça change? Espèce d'abruti, on creuse un tunnel, on arrive à la porte maillot et c'est Châtelet direct. Alors, c'est qui le meilleur?
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3: C'est quand même quelque chose, ces Baléares.
4: Ah, il y a des coins encore très sauvages.
3: Puis ils parlent pas tous français. Ça fait bizarre, ça.
4: Enfin, nous, l'aventure nous fait pas peur, hein.
3: Hein, Jojo? Et vous aussi, vous voyagez beaucoup? Ah, ben, vous pouvez peut-être nous dire, parce que l'an prochain, on sait pas où ce qu'on ira, hein? Et vous savez où? Comment le Mozambique? Ubique? Ah, oui. Oui. Oui, oui, mais hein? Non, ça nous dirait pas du tout, le Mozambique. Oui. Ah non, mais je dis pas que ça doit pas être. Mais c'est marrant, hein, rien que le nom, Mozambique ou Bic, ça donne pas envie. Ah non, quitte à aller si loin, moi je dirais plutôt les Canaries. Ah, ben ça doit quand même être quelque chose, ces Canaries. Hein. Il doit y avoir de sacrés points de vue. Et puis c'est de là que viennent les petits oiseaux. Ben, les Canaries, vous le saviez pas?
4: Oh, ben nous, on sait ça depuis... Ah, ou bien rester en Europe. Alors là, je suis sûr qu'il y a encore beaucoup de pays, comme la Turquie. Ah oui. Oui. Non, ça... Je nous verrai pas là-bas, hein. Mais c'est quand même des gens un peu spéciaux, ces Turcs. C'est pas eux qui ont des grands sabres tordus, hein.
3: Non. Ça leur est passé, ça. Ils sont quand même gentils, ah oui. Oui, mais... Hein. Non, ah non. Ah non, ça nous... Non, voyez, nous, en Europe, on aurait plutôt pensé à la Grèce. Ah, ben dites, ça doit quand même faire quelque chose, toutes ces ruines. Puis ils font beaucoup d'antiquités, là-bas, beaucoup de brocantes. Et toutes ces ruines, d'ailleurs. On sait pas d'où ça vient, ça, finalement. Si? On le sait. C'est nouveau, alors. Non? On l'a toujours su. Ah, oui. Oui, nous... Non, mais je pense que sur tous les continents... Ah, bah, il y a... Ah, bah, le Brésil, alors là, Rio de Janeiro.
5: Ah ben le carnaval, la musique et puis la lambada. Bah, c'est la danse nationale là-bas, c'est connu ça. Non, c'est la samba. La samba, c'est l'Espagne ça. Puis il y a le petit Jairo qui est de là-bas du Brésil. Jairo, le petit chanteur. Petit chanteur à la télé, Jairo. Voyez pas qui. C'est vrai qu'on le voit plus beaucoup, ce petit Jairo. Hein? Vous connaissez aussi là-bas l'Amazonie. C'est le Brésil aussi, ça.
4: Oui, oui, mais là, non. Non, ah non, ça nous dirait pas du tout l'Amazonie.
5: Oui, la forêt, d'accord, mais enfin, je me dis qu'on doit pas trop savoir sur qui on tombe. Bah, c'est des tribus, là-bas. Oui, des petits bonshommes avec juste une petite ficelle dans le derrière. Là. Et entre nous, ça cache rien du tout, cette petite ficelle. Bah, devant, tout leur petit matériel est à l'air. Mais j'ai l'impression que je saurais pas trop quoi leur dire. Leur demander l'heure, peut-être. Ou des nouvelles de Jairo. Non. Ils ont pas de montre, juste une ficelle, oui, non. Puis c'est peut-être pas la peine d'aller si loin, je pense que plus près. Ah, ben la Méditerranée, ah oui, où tout est bleu, là. Ah, hein, Constantine. Ah oui, ça doit être une belle ville, ça. Ça sonne un peu français. Il n'y avait pas un acteur qui s'appelait comme ça, Michel Constantine. Ah oui, Constantine, hein, Jojo. Pourquoi pas? Ben ça, c'est la Tunisie, ça. Hein? Non, c'est l'Algérie. Oh, non. Ah non, on n'ira pas là-bas. Non, hein? Ah, on n'ira pas. On n'ira pas là-bas. Hein? C'est là-bas qu'il est, Jairo. Mais dites donc, vous foutriez pas un peu de notre gueule, des fois, non?
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6: J'ai fait le maximum pour me présenter sous mon meilleur jour parce que je sais que ça va pas être simple, hein, je suis pas con. Hein. Bah, célibataire 50 ans, ça va pas ensemble, hein, je le sais. Puis surtout, je sais ce que je vaux sur le marché, hein, je suis pas con. Hein. Oui, oh bah, ça va, je sais que je suis pas un avion chasse, comme on dit. Non, non, si on part dans les métaphores aéronautiques, moi je serais plutôt un Canadair dans ce cas. C'est-à-dire que oui, ça fait du bruit, ça vole pas haut, mais enfin t'es quand même bien content quand tu vois arriver le Canadair, pardon. Hein. Ah bah si, ça soulage, hein, quand il arrive derrière la colline, on est... Ah, oui, hein. Ça dépanne. Le voilà. Le voilà. Non, franchement, quand j'y pense, c'est tout moi, le Canadair, en fait. Capacité d'absorption, 6000 litres en 12 secondes. Hello. Bon, le problème, là, c'est que le Canadair, il a pris un petit coup dans l'aile, là, c'est sûr, 50 balais, là, ça y est, il a des heures de vol, comment dire. En plus, moi, la dernière fois que j'étais célibataire, j'avais quoi? J'avais... Oui, j'avais 30 ans, tu vois, donc l'offre était jolie. Là, yeah! Là, j'ai réalisé qu'il allait falloir que j'en prenne un de mon âge. Moi, je veux pas sortir avec un vieux, je vous le dis, hein, ça m'intéresse pas, ça me dégoûte. Là, franchement, ça pique, ça sent pas bon, ça ronfle. Non, ça m'intéresse pas, je vous le dis. Alors, quand c'est ton vieux à toi, c'est pas pareil, mesdames, attention. Non, non, non, quand c'est ton vieux que t'as connu jeune, ça n'a rien à voir. Parce que tu t'as vieilli en même temps que lui, voilà, puis clairement tu vis dans les souvenirs. Oh, donc ça, je respecte. D'ailleurs, petit conseil, gardez-le, votre vieux, mesdames. S'il marche encore, gardez-le, franchement. Ah si, soyez dans une démarche éco-responsable. S'il vous plaît, hein, on remplace pas, on répare, d'accord? Parce que franchement, le jour où tu veux en changer, je peux te dire qu'il n'y a plus grand-chose en magasin. Digling, digling, digling, bonjour. Bonjour madame, bonjour. Qu'est-ce qui vous reste en 48? 50, peut-être, je sais pas, peu importe. 48, 50, disons. Ça? Ça? C'est tout? Putain, j'ai cru que c'était les invendus, moi, ça. Bah parce qu'il y a rien, puis parce que c'est dégueulasse, ça a déjà été porté, non? C'est de la fripe, hein? Bah c'est tout distendu, regardez-moi ça, il n'y a plus de forme. C'est tout, ça bouloche, madame, ça peluche. Je le vois d'ici. Et puis vous avez du gris, qu'est-ce que vous voulez que je foute avec ça, moi? Que du gris, gris souris, gris chiné, gris anthracite, gris tempête, gris... Oh bah carrément couleur chair là-bas, plus rien, allez hop. Non, ça m'intéresse. C'est, oh. C'est quoi là-bas? C'est la nouvelle collection, hein? C'est quoi? C'est du 24, 26? Oh là là, c'est bon. Oui, je jette un oeil juste comme ça pour le plaisir. Cette matière. Oh, Oh, ça sent bon. Oh, c'est si doux. Oh, je vais en essayer un rapidement. Non, mais juste pour le plaisir. Je vais... Comment ça, je rentre pas dedans? Non, on s'en fout du moment qu'il rentre.
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7: Oh, mon petit Christian, tu sais, ta mère, elle est coriace, mais là, elle a pris un sale coup dans les gencives, ben... la mère Bonin. Alors, tu sais, Christian, je voulais te dire, s'il arrivait quoi que ce soit avant le mariage...
8: Non, mais on ne sait jamais.
7: Je voulais te dire, s'il arrivait quelque chose, eh ben, je vous souhaite bien du bonheur avec ta Claudine. D'accord. Et puis surtout, tu vas me promettre de prendre bien soin d'elle.
8: T'inquiète pas.
7: Et puis, autre chose, Christian. Ouais. On n'a jamais trop pris le temps d'en causer, mais... Je sais bien qu'il va être temps quand même d'aborder le sujet. Au niveau de... Enfin, des...
8: De quoi?
7: De la...
8: La goupille de la remorque?
7: Mais non!
8: Je comprends pas.
7: Écoute, essaye d'être un petit peu attentif quand même.
8: De quoi?
7: Au niveau des galipettes de la nuit de noces.
8: Ah oui, oh,
7: bon, voilà. Alors écoute, je sais bien que ça fait 50 ans que t'as le crotal qui crie famine, hein, mais... Vas-y, mollo, quand même. Hein, va pas nous la foutre tétraplégique au premier coup de gong. Hein. C'est pas Nadia comme un etchi, ta Claudine. Un manque de souplesse, n'oublie pas. Et puis avec son asthme, elle va pas nous la coincer sur l'oreiller puis la trouver toute bleue, hein. D'accord, tu, hein, mollo.
8: Oui, oui, oui.
7: Bon.
8: Ouais. Hmm.
7: Ça fait longtemps que tu l'as vue, Claudine?
8: Je sais pas, ça fait il y a 3-4 jours, comme ça.
7: Moi, je trouve que tu la délaisses, Christian, en ce moment.
8: Non, non.
7: Depuis que ta cousine est là, tu n'es plus le même. Ne dis pas ça, Christian,
8: non,
7: je te connais. Il n'y a pas si longtemps, tu la voyais tous les jours, Claudine. Elle est venue me voir hier pour m'en parler. Elle ne comprend pas, tu sais. Tu n'y avais pas promis d'y graisser le dérailleur? Hein? De son vélo?
8: Ah oui.
7: Ah oui.
8: Non, mais je le ferai, mais je n'ai pas eu le temps, là.
7: Oh, ben va l'aider, elle trouve jamais rien, celle-là.
9: Oh, je vais jeter la honte aux baloches.
7: Écoute, ne dis pas de grossièreté, elle est très belle, cette petite robe, et elle te va très bien.
8: Oh ouais, t'es belle.
7: Eh ben reste pas plantée là comme un ours devant un pot de miel, toi. Allez, va t'habiller.
9: Ouais, par contre, tata, tu te vas avoir des libards de ouf, hein, parce que moi, je te dis pas comment que ça flotte.
7: Ah, c'est vrai qu'à l'époque, j'avais un joli pare-choc.
8: Et par contre, maintenant, ils sont...
7: Mais ils sont, comment que tu me les as mis, mon saligo?
8: Ils sont.
7: Jusqu'à 13 ans que je l'ai allaité, je randonnais. Hein? Il manquait de calcium, ce petit bonhomme. 8 litres matin, midi et soir qu'il me pompait. C'est ça qui m'a foutu les nichons comme des bérets basques. Comment ça? Mais voilà, dans l'état qu'ils sont, on chiolerait. Bon, là. Moi qui avais une poitrine drue comme la dune du Pilat.
8: Et maintenant, ça serait plutôt de marrer pas de vin, hein.
7: Attention, comment tu causes à ta mère, toi, hein.
8: Oh, on peut rigoler.
7: Pas avec ma féminité.
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10: Tu verras quand t'auras un enfant. Il va te dire, papa, je veux une feuille pour dessiner. Tu vas lui donner le bloc entier. Tu vas lui dire, tiens, vas-y, fais des dessins, éclate-toi. Il va te demander, est-ce qu'il fait une maison? Tu vas lui dire, fais tout le quartier avec tous les voisins. Des voitures, des avions, fais ce que tu veux. Après, tu vas t'extasier devant les dessins de l'enfant alors qu'ils vont être bidons. Ça, d'ailleurs, j'aime pas. Moi, je fais pas. La plupart des dessins d'enfants, ils sont nuls et tout le monde fait « Oh là là, c'est incroyable, oh là là, tu l'as fait tout seul ?» Ben, heureusement, si quelqu'un l'a aidé en plus, alors là... Du coup, mon fils, il m'a montré une maison. Putain, je lui ai dit « Écoute-moi bien. » On habiterait une maison comme ça. On serait dans la merde. Alors tu vas aller me faire une maison en bonne et due forme, hein? Avec... C'est qui ça? C'est maman, ça? Oh putain, ne lui montre pas, ne lui montre pas. Non, sérieux, ne lui montre pas. Va refaire ta mère, non, sérieux. Et ça, c'est qui à côté? C'est qui? Ça, c'est moi. Papa, il est plus petit que maman et il est bleu. Eh ben, tout le
11: temps cette hypocrisie à s'extasier devant les dessins d'enfants. C'est exactement comme pour les photos d'enfants. C'est incroyable. Les gens qui te proposent de voir la photo de leur enfant et qui te la montrent, déjà ils te proposent de voir la photo de leur enfant. Comme si on pouvait répondre non, tu sais. T'imagines quelqu'un qui dit « Tu veux voir une photo de mon fils ?» Tu lui dis « Franchement, non, je le sens pas, je pense que c'est... » C'est vrai, non, j'ai pas envie, voilà. En plus, s'il est moche, il va être mal à l'aise, laisse tomber, j'ai pas envie. Et quand il te montre la photo, enfin même pas quand il te la montre, il a à peine fait le mouvement pour la sortir, t'as même pas vu encore le visage de l'enfant que déjà tu dis... Il est mignon. Mais arrête. Les enfants, ils sont pas mignons. Il y a des enfants, je te montre la photo, tu dis... Il est vivant. Cette hypocrisie permanente, toujours. Si c'est le papa qui te montre la photo, tu lui dis qu'il lui ressemble pour lui faire plaisir. Si c'est la maman qui te montre la photo, tu dis qu'elle lui ressemble. Et bien sûr, tu vas pas dire le contraire. Putain, qu'est-ce que c'est que ce délire? Tu t'imagines dire « Oh, tu sais qui me rappelle ?» Non, non, non, comment il s'appelle, là? Weber, le mec qui bossait avec ta femme, là, tu te rappelles? Weber. Moi, je trouve que Weber, ça fait partie de ces prénoms français que les mecs, ils les ont eus qu'après un certain âge, quoi, tu vois, non? La semaine dernière, à propos de prénoms, j'ai reçu un faire-part de naissance par texto, et parce que ça se fait de plus en plus. Il y a juste une chose que je comprends pas, mais vraiment, hein, je vous jure que j'aimerais comprendre. C'est le besoin d'indiquer le poids du bébé quand on annonce la naissance. C'est juste, moi je trouve ça super impudique, c'est intime quoi. C'est sa vie privée quoi. Déjà on dévoile à tout le monde quoi. C'est... Pourquoi? Parce que c'est un bébé, sous prétexte que c'est un enfant, on peut tout dire à tout le monde. T'imagines, pour les adultes, tu ferais ça? Non, franchement, sérieux. Je vous invite aux 30 ans de ma femme, 75 kilos. Je m'en fous de savoir que le bébé fait 2 kg 739. Ah là là, c'est une belle quantité d'humanité. Qu'est-ce que j'en sais rien. J'arrive pas à comprendre ce truc. C'est... Il y en a même, ils font mieux. Alors là, ça me fascine. Mais là, ils te prennent pour des cons. Hein. Ils te font croire que c'est le bébé qui t'a envoyé le texto. Tu connais ce truc hein? Mais attends, oh, on est où là? L'autre jour, je reçois « Bonjour, je m'appelle Bilal. Ma maman se porte bien, mon papa est fou de joie. Je suis arrivé au monde. Voilà, putain, j'ai pris le portable, j'ai dit « Bilal, dis à ton père qu'il arrête de se foutre de ma gueule, s'il te plaît, merde. Je suis pas un Ahmar, calme-toi, oh !»
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12: Tu sais qu'on me l'avait dit, ça? Attends, mais je déconne pas, on me l'avait dit, hein? On m'avait dit un jour, tu seras comme Royalais. Comme tout le monde! Alors moi, j'y croyais pas, toi. On me disait, ouais, tu verras, c'est comme un viol et tout, tu vois. Ça... Moi, je disais, ça arrive qu'aux autres, puis ça a pas loupé, mesdames et messieurs, j'ai été cambriolé! De toute façon, c'est bizarre, ce jour-là, je me sentais oppressé, toi. Je me sentais observé. Les gens, en sortant du métro, tu sais, il y a toujours un plan à la sortie du métro. Sur le plan, c'était marqué, vous êtes ici. Yo putain, on m'observe! Je cours de l'autre côté de la rue, il y avait un autre plan, il y avait moi qui regardais, ça s'adressait forcément à moi, toi. C'était encore marqué, vous êtes ici. Ils savaient déjà que j'avais traversé la rue. Je dis à tous les coups, ils sont en train de me cambrioler. Alors là, ni une ni deux, je saute dans la bagnole, et là, sur le chemin du retour, tout d'un coup, pan, le feu passe au rouge. Ah, j'y ai d'accord. On cherche à me retarder. Ok, j'attends, le feu est très lent, il passe enfin au vert, je redémarre, 2 minutes après, pan, un autre feu rouge. Je dis, oh putain, ils sont organisés, les mecs. J'arrive enfin devant chez moi, et là, il y avait une place pour se garer, juste devant chez moi. Ben, il n'y a jamais de place devant chez moi. Hein? Comme par hasard! Alors, j'ai été me garer en haut de la rue, hein, comme je fais d'habitude. Hein. Faire baiser la gueule. Hein. Et là, arrivé devant la porte de la maison, là, je me suis aperçu que j'avais été cambriolé. Et puis, pas par un blaireau, hein. Ah non, moi, un professionnel, hein, t'aurais vu la serrure intacte. Hein. Pas une rayure. D'ailleurs, une fois à l'intérieur, j'ai eu la confirmation que c'était un professionnel, parce que des petits voyous, ils m'auraient tout chamboulé dans l'appartement. Lui, il avait tout remis en place. Alors, je déboule dans le salon, là, tous les tiroirs du buffet, tous refermés. Même celui qui coince, qu'il faut rentrer en biais, tu sais. C'est dans la cuisine que j'ai vraiment commencé à flipper. Hein. Là, je me suis dit, bon, qu'ils remettent mon bol dans l'évier. Après tout, un pro, c'est un pro, ça se discute pas. Hein. Mais ma machine à laver sur le numéro 4, comment il savait que j'allais faire une lessive synthétique, cet enculé? Comment? Alors, aussitôt, j'ai fouillé toute la maison, hein, tu penses, hein, pour savoir ce qui m'avait piqué. Hein. Alors, ouais, j'ai fouillé de fond en comble, hein, du grenier à la cave, partout. Bon, en fait, à première vue, il m'avait rien piqué. Bon, mais attends! Parce que après, en sortant le linge de la machine, je suis aperçu qu'il me manquait une chaussette. Alors évidemment, ça a l'air insignifiant comme ça, une chaussette. Ce mec est très fort. Si vous voulez, en me piquant cette chaussette, qu'est-ce qu'il veut me dire? Ben, il veut me dire tout simplement, je rentre chez toi quand je veux. Vous savez, un gars comme ça, ça improvise pas, hein. À tous les coups, ça fait des mois qu'il épie mes moindres gestes. Il me guette. Pour savoir, à un moment d'inattention, il aura peut-être pris une empreinte de ma clé dans de la mie de pain. Ah oui, on regarde jamais s'il nous manque de la mie de pain, hein. Ben ça, il pourrait le dire, les flics, ils le connaissent, le coup de la mie de pain. Alors après, évidemment, il est comme chez lui, hein. Il rentre, il sort, et il se cache dans la maison. Je sais qu'il se cache. De toute façon, ça n'a pas traîné. Moi, immédiatement, j'ai scié les pieds du lit. J'ai brûlé les rideaux, j'ai cloué toutes les portes des placards. Comme ça, il n'y a plus une cachette dans la maison. J'ai fait comme vous auriez tous fait. Je suis normal. Quoi? J'ai changé de serrure. J'ai remplacé le pain par des biscottes. Ah! Va faire une empreinte de clé quand t'as une biscotte. Eh ben oui, mais le lendemain, il était revenu. Les chaussons bien rangées à côté des patins, l'écharpe, le bol dans l'évier, vous pouvez pas savoir, j'ai tout fait. Il y a un moment même, la pression était telle, toi, entre lui et moi, toi, j'ose même pas vous le dire, parce que si vous voulez, il y a un moment, je me suis fait fabriquer carrément une serrure spéciale. Toi, j'ouvrais avec ma bite. J'ai dit, là, s'il veut faire une empreinte, je vais forcément le sentir. Et ben, le lendemain, il était revenu. Comment? Le problème avec les biscottes, c'est qu'une fois mâché, ça fait de la pâte, hein, quand même. Eh oui, malheureusement, ma femme était dans le coup. Tu penses? C'est elle qui lui a refilé l'empreinte. Alors tu peux y aller, celle-là, je l'ai virée à coups de pompe dans le cul, hein. Alors après, évidemment, j'ai perdu mon boulot à force de rentrer 8 fois par jour à l'improviste pour essayer de le choper. Et là, vous d'autres auriez craqué? Si, il y en a qui auraient craqué. Moi, je me suis concentré, 8-10 jours, et tout d'un coup, la lumière. J'étais plus une victime. Fallait que je passe à l'attaque, que je le fasse mordre à l'hameçon, cet enculé. Aussitôt dit, aussitôt fait, j'ai couru à ma banque, j'ai cherché tout l'argent que j'avais sur mon compte, en petite coupure, ça fasse plus gros, avec le coffre où j'avais les bijoux de famille. Je suis entré à la maison, j'ai tout étalé en évidence dans la maison. Une liasse à bijoux, une liasse sur le lit, dans l'entrée, sur la table, partout. J'ai laissé toutes les portes de la maison grandes ouvertes. Et là, j'ai préparé ma valise. Je suis sorti, arrivé à la voiture, j'ai discrètement murmuré à mon voisin « Je pars à Tourcoing pour au moins 4 jours !» Et là où je suis fort, c'est que je suis réellement parti à Tourcoing. Et quand je suis revenu, il avait tout piqué. Il avait mordu à l'hameçon comme un débutant. Ouais, je vois ce que vous voulez dire. C'est votre côté parano, ça, évidemment, hein. Évidemment, vous êtes en train de vous dire, c'est peut-être pas lui. Hein? C'est peut-être un gars de passage. Un gars de passage, a pu me faire rigoler. Me dis pas qu'il n'avait pas une cinquantaine de complices qui m'observaient jour et nuit. Mais bon, si vous voulez pas que le butin lui échappe, hein. De toute façon, rassurez-vous, moi, j'ai la preuve hein, que c'est lui. Hein. Et ouais, mais s'il s'est fait baiser la gueule, toujours à cause de ses petits signes, con, là, tu vois. C'est ce qu'il avait fait. Et il m'avait remis ma chaussette sous mon bac à linge.
13: Après le mariage, on a les enfants et ça tombe plutôt bien parce que j'ai envie d'aller coucher le mien. Il est tard, alors je vais le coucher tout de suite. Bonsoir, mon garçon. Alors, idée fixe. Pourquoi tu dors pas? T'aimes pas ton prénom? Moi non plus. Mais t'as été conçu au parc Astérix, ta mère a insisté. Il faut que tu dormes si tu veux être un beau garçon plus tard. Regarde ta mère, elle a pas assez dormi quand elle était jeune. Elle regrette. Tu veux que je te raconte une histoire? Tu veux que je te raconte l'histoire de papa qui sauve la planète ou l'histoire de maman qui perd ses clés? Tu la connais déjà? Chut, parle pas trop fort, il y a ta sœur Pocahontas qui dort. Puis je veux que tu sois gentil avec maman. Il paraît que t'as mis aux enchères maman sur eBay. C'est vrai ou pas? Tu sais que c'est pas drôle? Il y a eu beaucoup de clics. Tu vois? Il était une fois dans un pays magique où toutes les mamans savaient cuisiner et où tous les papas réussissaient dans leur travail. Un facteur avait pour meilleur ami le Père Noël. Tu vois ce que c'est le facteur? C'est le gentil monsieur qui met le courrier dans la boîte aux lettres. Non, il rentre rarement dans la maison. Il a même oublié sa casquette. Ah ben l'histoire, elle finit rapidement puisque le facteur, il est retrouvé suicidé de 2 balles dans le dos avec ses coucougnettes coincées dans le dérailleur de son putain de vélo jaune. Par un réparateur d'Arty qui passait par là par hasard. Tu te couches, je vais aller voir ta mère. Tu connais un réparateur d'Arty? Il est rentré dans la maison? Il a oublié quoi, lui? Son contrat de confiance? C'est pas possible, maman, elle fait porte ouverte. Le service apprend d'Arty, mais qu'est-ce que j'en ai à foutre? Y a rien qui est cassé dans la maison, à part maman qui chauffe comme une baraque à frites. Il y en a beaucoup qui sont rentrés dans la maison, réponds. Combien? Tu sais compter que jusqu'à 10. Maman est infidèle. Non, ça n'existe pas chez les papas. Je te rappelle que papa, ça vient du latin fidelitum. T'as mis quoi comme prix de départ pour l'enchère de maman? Oh, baisse.
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14: Avant de commencer notre nouveau spectacle totalement inédit, n'est-ce pas?
15: Oui, enfin inédit, c'est pas tout inédit non plus, hein. Bah tiens, par exemple, si on fait le sketch du train, bah oui. Non mais, si on le refait, c'est pas inédit.
14: Je regrette, le sketch du train, il est inédit pour ceux qui ne le connaissent pas, et tout le monde ne connaît pas le sketch du train.
15: Bah si.
14: Bah non, tout le monde ne le connaît pas, le sketch du train, pourquoi?
15: Mais si.
14: Ah bon? Bah on va faire un test. Quels sont ceux qui connaissent le sketch du train?
15: Bon.
14: Qui lèvent la main.
15: Ah. Ah.
14: Ah oui, quand même, tout ça.
15: Ah oui,
14: oui, oui. Ah non, parce que
15: mais
14: moi,
15: tu vois, ils connaissent.
14: Ah oui, l'important.
15: Mais ils connaissent.
14: Pourtant, il y a un gars qui m'a écrit pour me dire qu'il n'avait jamais vu ce sketch-là.
15: Oh, un gars qui habite Paris?
14: Non, nous, on le fuselier.
15: Tiens, c'est où ça, nous, on le fuselier?
14: Bah, c'est à côté de Menin, sur la route de Souhem, on en ramène tout.
15: Ah oui, mais maintenant que tu me le dis, moi, il y a un gars de Marolles-les-Braux qui m'a écrit. Ben, il ne l'avait pas vu non plus, ce sketch-là.
14: Tiens, ben où est-ce que ça perche, ça, Marolles-les-Braux?
15: C'est sur la route de Beaumont, en allant à Tuffé.
14: Ah oui, c'est quand tu vas à Mont-Doubleau que tu passes par Bouloir et que tu contournes Conly.
15: Ah non, je t'arrête là, tu contournes pas Conly quand tu vas à Bouloir.
14: Ah bah si, quand tu vas à Bouloir, t'es obligé en passant par Mont-Doubleau de contourner Conly.
15: Sûrement pas.
14: Bah enfin voyons.
15: Bah non.
14: Bah si, bah enfin...
15: Oh l'autre. contourne Conly pour aller à Boulogne.
14: Bah oui, bah évidemment, je tourne, bah évidemment.
15: Oh, dis donc. Oh, bah, bah apparemment, t'es bien le seul.
14: Mais pas du tout, bah, enfin, on est obligé, si on va à Mont-Doubleau et qu'on passe par Bouloir, de contourner Conly.
15: Sûrement pas, tu traverses la grande rue.
14: Mais plus maintenant, c'est fini maintenant avec la nouvelle zone commerciale, parce qu'il y a un Métabio qui vient de s'installer, alors tu... Il y a une rocade.
15: Métabio.
14: Il y a une rocade avec la nouvelle zone commerciale.
15: Ben non.
14: Ben si.
15: Métabio.
14: Ben si, il y a une...
15: Bricobat, tu veux dire.
14: Ben non, Métabio, c'est un nouvel espace bricolage, tout pour l'escabio. Escabeau.
15: Ah, mais je confonds, parce qu'il y a un Bricocaro à Montpont, qui est autour d'une rocade aussi.
14: Ben non, à Montpont, c'est un jardiflore. Il mélange tout.
15: C'est pas Jardinex, plutôt, à Montpont.
14: Ben non, mais le Jardinex, il est à Souilly-sur-Marolles, après Fauconnier, sur la route de Fresnes-Saint-Maine.
15: Sûrement pas, ça c'est en allant à Mouchard, hein? Après Chaumergé, en bifurquant à la Cluse et Mijoux.
14: Mais t'es bien trop bas à la Cluse et Mijoux.
15: Je suis trop bas à la Cluse et Mijoux.
14: Ah oui, t'es trop bas à la Cluse et Mijoux, et puis je vais te dire, il n'y a pas qu'à la Cluse et Mijoux que t'es trop bas.
15: Alors, wow!
14: Il faut que tu remontes sur Trélon. Alors là, à Trélon, il y a un Batigros qui vient de s'installer, qui est de toute beauté, que je vous recommande particulièrement, le Batigros de Trélon.
15: Batigros, merci bien.
14: Bah quoi, il y a tout ce qu'il faut chez Batigros.
15: Oui, parlons-en de Batigros. L'autre jour, ils avaient plus de tasseau de douze.
14: Hein? Plus de tasseau de douze chez Batigros?
15: Je vois pas ce qu'il y a de drôle. J'ai dû aller jusqu'à Mazières en Gâtine.
14: Ah bah alors là, t'aurais dû t'arrêter à Mouilleron en Paray. Tu demandais Roger au bazar du centre, il est compétent, il a fait son apprentissage au bricot-marteau de Quissac, le Roger.
15: Dis donc, mais le Roger, c'est pas le fils de Madame André.
14: Mais s'y fait.
15: Qui s'est remarié avec le gérant du supercopie de la zone industrielle de Bozoul.
14: Bah oui, mais maintenant, Madame André, elle est à la... Ben oui, elle est à la Tronquière, juste avant Rignac. Tu contournes Marcillier en Beauce, tu prends direction Saint-Marc-la-Jaille et t'arrives à Montpazin. Alors là, à Montpazin, il y a un père faux chambranle, tout pour la déco, que je vous recommande particulièrement aussi.
15: Ouais, je le connais. C'est de l'adhésif sans odeur, prêt à en coller.
14: Prêt à...
15: En coller.
14: Ah oui, j'ai eu peur, oui.
15: Non. Oh.
14: Ah non, pas de ça chez nous, hein. Ah, pas ce genre de blague avec nous, hein, pas non, ici. Non, il y a des endroits pour ça, mais pas ici. Hein. Ah, pas avec nous, ça.
15: Pas ici.
14: Ah, pas avec nous. Hein.
15: Non.
14: Ah, pas ce genre d'allusion graveleuse avec nous. Hein.
15: Non.
14: Ah, non. C'est pas la bonne adresse, non. Là. Hein. Ah,
15: c'est pas, avec... pas la bonne adresse.
14: Voilà. On va pas être copains, là, attention, hein. Vous égarez, là, hein. Oh là là, faites fausse route.
15: Il y en a un très bien, Durbuis, de Père Fauchambran, là. Après Moyeuvre.
14: Oui, ben je le connais pas, celui-là. Alors, ce qu'on voulait vous dire avant de commencer le spectacle, parce qu'en fait, là, on parle, on fait un petit voyage comme ça à travers le pays, mais c'est pour ça qu'on voulait vous entretenir.
15: Et Durbuis... Voulait...
14: Attends, il y a une chose importante à dire avant qu'on commence, quand même.
15: Durbuis, tu prends par Azel Ferron, voilà, hein? Tu peux y aller.
14: Mais tu te rallonges à Azel Ferron.
15: Ah bon?
14: Ah bah oui, tu te rallonges. Remarque, ça te ferait pas de mal, c'est ta femme qui serait contente, mais tu te rallonges.
15: Oh!
14: Alors, moi, je prends Sisson et par Montcornet, j'arrive direct.
15: À ce moment-là, tu passes par Mirecourt.
14: Mais qu'est-ce que j'irai faire à Mirecourt?
15: T'achètes ton papier peint, tu t'y colores de Rougemont-le-Château.
14: Et longtemps que je me fournis à Saint-Dizier chez les frères Bariolo. Je suis tranquille, là, au moins.
15: Dis donc, Saint-Dizier, c'est pour la porte à côté, dis-moi.
14: Ah ben, ça dépend. Si tu coupes par Champlitz, Paincourt, Longuillon, Vigneul, t'es vite Chamblay, c'est impeccable. Alors, ce qu'on voulait vous dire avant de commencer ce spectacle. Hein, parce que là, on parle, mais...
15: Ouais, mais fais
14: on
15: gaffe.
14: On voulait vous faire une communication, quoi.
15: Parce qu'en évitant Chamblay, tu vas te payer la traversée de Bretenou.
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2: Écoutez,
17: l'autre jour j'ai fait un truc débile que j'aurais pas dû faire. En me levant, je suis monté directement sur une balance.
18: Faut être con, hein.
17: Eh oui, parce que quand j'ai vu ce qui était marqué sur l'écran, comme tout le monde, je me suis dit, elle déconne cette balance. Alors quand j'ai vu ça, j'ai flippé tout de suite. Je me suis dit, non, c'est ma femme qui m'a dit, hein. Ouais, elle revenait de son cours de stretching à la con. Elle m'a dit, dis donc chérie, t'as pas un peu grossi du ventre? J'ai dit, mais non, pourquoi tu dis ça? Elle me dit, je sais pas, parce qu'en pantalon, t'es passé du 42 au 46 direct. Ouais, je lui dis, c'est parce que ça taille large. Ah, elle m'a dit, ça taille large. Allez, va faire du sport. Je lui dis, quoi, du sport? Je lui dis, mais je suis pas malade. Mais je lui dis, je vais où? Elle me dit, tu vas pas loin, tu vas au coin de la rue là-bas, tu vas chez Body Perfect Club. Non? Je suis allé chez Body Perfect Club, j'ai pris un abonnement 6 mois et j'ai remarqué avec l'abonnement, mesdames et messieurs, t'es pas obligé d'aller au club tous les jours, mais t'es obligé d'être prélevé tous les mois. Ah ben ça, ils rigolent pas avec la thune, les mecs. Hein. Alors, Donc j'ai pris mon prélèvement 6 mois, j'y suis allé et j'ai fait la connaissance du coach. Bobby. Il vient des States. Bobby le killer de kilo, il l'appelle là-bas. Il m'a vu arriver, il a fait comme ça. Oh là là! Mais dis-moi, tu es gras comme un cheeseburger, toi! Je vais te faire dégonfler, allez, va te changer, on se retrouve dans la salle. Go, go, go, go! Il m'a stressé, j'ai appelé ma femme, j'ai dit, allô chérie, je suis au club, viens me chercher, il me fait peur le coach. Elle m'a dit, tu restes où tu es, sinon c'est moi qui vais te faire transpirer. Oh. J'avais pas raccroché, le Bobby m'a chopé par la peau du short. Il m'a jeté sur une espèce d'appareil, un vélo, il m'a dit. Attends, j'aurais déjà vu des vélos, moi. Il m'a branché plein de fils partout, parce que maintenant, avec les nouveaux appareils dans les clubs, tu vois ce que tu perds en direct. C'est compris dans le prélèvement. Ah oui. Et il m'a dit comme ça. Ok, maintenant tu pédales jusqu'à ce que je revienne. Ouais, c'est ça, ouais. Je pédale. Je suis monté sur l'appareil, j'ai pris les fils, j'ai branché comme ça, je pédalais. Oh, et je perdais. Je te jure, je perdais mon temps sur ce bordel. Je vous assure, en 15 minutes, mesdames et messieurs, j'invente pas, j'avais perdu, c'était marqué une calorie. Sûrement une calorie malade. Elle est partie. Ça m'a saoulé. J'ai enlevé tous les fils, je me suis sauvé dans les sous-sols, j'ai fouillé un peu. Je suis tombé sur quoi? Devinez, les bains remous. 38 degrés. Tu vois? Ça, c'est du sport. Oh là là, j'étais bien dans l'eau, j'étais bien. J'étais bien, seulement le ricain m'a retrouvé. Il m'a dérouillé, il m'a remonté direct sur mon vélo, il m'a plus lâché. Ok, maintenant je te lâche plus de ma œil. Oh, je lui dis, c'est le bain, alors je peux le faire pipi? Il m'a dit, va faire pipi, mais je te garde la œil. C'est ça, ouais, garde-moi la œil. Je suis allé aux toilettes, j'ai ouvert la fenêtre des chiottes, je me suis sauvé dans la rue comme ça. Non, mais ça c'est la faute à qui? Ça, c'est la faute à la publicité. Vous avez pas vu dans les rues, là, toutes ces affiches en grand, là, avec ces mecs, avec leurs abdos bien faits, leurs cuisses? T'as raison, c'est tout du faux. Ouais, ça m'arrange de penser ça, parce que les femmes, quand elles voient ça dans la rue, ça leur donne des idées. Elles peuvent comparer avec ce qu'elles ont à la maison. Et te casse pas la tête. Elles comparent. Ma femme, comme les autres, un soir elle rentre à la maison, elle me dit, chérie, viens voir. Elle me dit, regarde ce que je t'ai acheté. Je lui dis quoi? Elle me dit, je t'ai acheté un boxeur. Je lui dis, alors, qu'est-ce que tu veux que je foute d'un chien? Elle me dit, t'es vraiment trop con, toi. Elle me dit, le boxeur, c'est un sous-vêtement sexy pour vous les hommes. Va mettre le boxeur. Ah bon, je vous dis tout de suite, chez moi, le boxeur, ça fait gaine. Donc j'ai fait comme ma femme elle a dit, parce qu'en définitive on fait toujours comme nos femmes elles nous disent. J'ai été mettre le boxeur, je suis revenu dans le salon comme ça. Je suis rentré, j'ai fait, Siri, comment tu me trouves? Elle m'a dit, oh, va remettre ton slip.
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18: Il y en a qui s'emmerdent avec du pognon, hein. Moi j'en ai pas de pognon, mais je me suis bien émerdé. Ben, c'est-à-dire, j'ai trouvé une combine, maintenant j'achète tout à crédit. Alors, c'est retenu sur ma paye. Il y a des fins de mois, tellement je touche peu, je sais même pas si je bosse. Par exemple, là, je viens de m'acheter une maison de campagne, au bord de la mer. Bon, ça s'appelle comme ça, messieurs, hein. Bon, alors, j'ai acheté à crédit, enfin, à côté de crédit, pas loin. Bon, j'ai pris en Normandie, hein, c'est ce qu'il y a de moins cher comme bord de mer, hein. C'est pas ce qui fait de plus chaud. On a beaucoup exagéré à Normandie. Moi, je vois, je suis allé 3 fois en Normandie cet été. Il n'y a pas neigé une seule fois. Bon, évidemment. Et puis, le climat est très sain pour celui qui supporte les bottes en caoutchouc. Et puis, le mec qui est copain avec une grenouille, il l'emmène et est contente. En Normandie, il pleut un petit peu. Mais en France, il pleut partout un petit peu. Bon, en Normandie, il pleut un petit peu partout. Bon. Alors, moi, déjà, dans la vie peinard, j'ai acheté une maison Merlin. Vous voyez? Maison Merlin, cage à lapin. Bon. J'ai pris crédit personnalisé à long terme. Parce que chez Merlin, c'est le crédit qui est cher, c'est pas la maison. Hein. Ah ben, quand on voit la maison, on dit, c'est pas vrai, ça coûte pas ce prix-là, hein. Ah ben non, vieux, c'est le crédit qui est cher. Oh, tu m'as fait peur. La D'ailleurs, la preuve, c'est que quand on a fini de payer le crédit, si on pouvait le vendre, on serait plus de pognon qu'en vendant la maison. Hein. Alors, j'ai pris crédit personnalisé. Personnalisé, c'est chacun sien. À long terme. C'est-à-dire, c'est un prêt de loin. C'est-à-dire, moins tu peux payer, plus tu payes. C'est la formule Merlin, c'est pendant le crédit, tu répares ce qui s'écroule, et au bout de 15 ans, les ruines sont à toi. Bon. On se calme.
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19: Excusez-moi, attendez, pardon. On m'a dit dans ma narinette que... Vous êtes 4 milliards 500 millions à nous regarder. C'est incroyable, merci. Merci la vie, merci. Richard Valverde, elle fait un gros plan, fais un gros plan. Bienvenue les Chinois. Je me présente, Jamel Dubouze. Vous inquiétez pas, ça va très bien se passer. Sayonara. Sayonara les Chinois, bienvenue. Bienvenue l'Australie, les Australopithèques, le Monde, la Mozambique, le Cotentin, la Corrèze, bienvenue à tous. Et vous savez qu'on nous demande à travers le monde le Marrakech du rire maintenant. Oh là, all the world. C'est vrai, on a reçu un coup de fil des States il n'y a pas longtemps. C'est un mec des States, il nous a dit « Hi, I want to do the Marrakech du rire de Massachusetts. » Le Marrakech du rire de Massachusetts. Voilà. On a été flattés, on y a été pour voir, on a pris l'avion. Mais ils sont chauds les Américains, avec la sécurité tout ça. Ça a commencé dans l'avion. Tu sais le coup de fil que tu donnes à ta femme ou à ta mère en cachette? Parce que t'as peur qu'il s'écrase l'avion. Tu connais ce coup de fil là, hein? Chérie, ouais, excuse-moi, c'est peut-être la dernière fois que je te parle, ouais. Hein? Écoute, l'argent il est caché dans le congélateur derrière les merguez. Bon appétit, ouais, ouais. Et là, il y a un Américain qui me dit Put your phone down now! Put your phone down now! Ça va, oh, j'ai déjà raccroché, on est en duty free, non? Ils sont chauds, quoi. Et après, j'arrive à la douane. Tu la vois la ligne jaune là de la douane? C'est que t'as pas le droit de dépasser, tu la connais cette ligne jaune là? Si tu fais du 43,5, tu vas en prison direct. Tu la connais cette ligne là? Moi par malheur, je la dépasse. Là, il y a un douanier qui me fonce dessus, il me dit Put your down now, now! Ça va, j'ai raccroché le téléphone déjà là. Et il s'est énervé, il m'a dit Follows me. Heureusement, je suis bilingue, tu vois. Je le follows. Je le fonce, c'est pas grave, on va voir ce qu'il m'emmène. Je le fonce et il me ramène dans une grande pièce obscure. Et il commence à me poser des questionnaires. C'est le questionnaire qui fait peur des Américains là, quand t'arrives à la douane. Là. Première question. Comptez-vous commettre un acte terroriste? Si oui, quand? Et ça, c'est une question de piège, ça. Je vais pas répondre tout de suite. Deuxième question. Avez-vous dans votre valise des produits inflammables? De la vache qui rit ou des missiles sol-sol? Attends, la dernière question, écoute celle-là. Barack Obama et votre père sont sur un bateau. Barack Obama tombe à l'eau, qui c'est qui l'a poussé? C'est mon père, c'est sûr, je le connais, monsieur, je lui ai dit. C'est un pousseur. Il m'a dit, welcome in America, welcome. Mais ils sont fous, les Américains. Mais les Américains, Massachusetts, merci beaucoup pour l'invitation. Mais on reste à Marrakech!
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20: Quand t'es vedette, tu peux plus t'habiller comme ça non plus. c'est pour les faire rire, c'est pour la bonne cause. Parce qu'on vit plus vieux quand on rigole, et du coup, grâce à toi, ils vont vivre plus vieux. Par contre, toi, tu vas pas faire long feu. Non, c'est vrai que quand t'es vedette, tu peux plus aller à la poste. Fini, moi, je vais plus à la poste. Plus le droit. Il y a un règlement de vedette et tout, une carte de vedette que j'ai reçue avec ma photo dédicacée par moi et tout. Et c'est très strict. Et là, j'essaie de passer la carte de star. Là, j'avais un examen l'année dernière au Festival de Cannes. J'avais un saccage de chambre d'hôtel et je l'ai raté parce que j'ai nettoyé, j'ai eu zéro. Je l'ai nettoyé comme un couillon. J'ai pas bien compris l'énoncé. Et là, j'ai un examen de drogue, donc je peux me rattraper. Le week-end prochain, un examen de drogue. Drogue dure, hein. Pour être star, c'est drogue dure. Ça me fait un peu flipper parce que ça me rend malade la drogue, mais bon, je suis obligé de le faire. C'est COF5 hein, quand même. Hein. Enfin, je parle de carte de star alors que j'ai failli perdre ma carte de vedette. Une connerie. Hein. Nous, on travaille pas le lundi, c'est le jour de congé. On fait comme tout le monde, hein. on est vedette. Et donc, je fais rire personne le lundi, moi. Je travaille pour pas le droit de faire rire, d'ailleurs, hein, jour de congé. Et je me promène dans la rue tranquille, il y a un gars, il me voit, il me fait « Oh, Bobby Boom !» Il y a un petit peu moins de B, mais c'est ça. Elle me dit « J'aime bien, tu me fais rigoler avec tes oreilles décollées de tête de con, là, j'aime bien. » Un compliment, c'est gentil. Il dit « Vas-y, fais-moi rigoler, j'ai envie de rigoler, vas-y, fais-moi rigoler, vas-y. » Excusez-moi, je n'ai pas le droit de vous faire rire, c'est mon jour de congé, je peux pas, pardon. Je fais rire personne en congé, même en vacances, je ne souris pas, surtout à Berck. Il me dit « Oh, c'est moins sympa qu'à la télé !» Bon, allez, je vous raconte une blague, vite fait. Bon, la première qui me passe par l'esprit, c'est Toto qui se baigne en mer du Nord, il rentre dans l'eau avec une biroute, il sort avec une biloute, on sait pas pourquoi. Il rigole comme une baleine. Et il s'arrête net de rire, il me sort sa carte d'inspecteur du travail. C'était une inspection du travail, j'avais fait rire un inspecteur de travail un jour de congé. On m'a retiré 4 points sur ma carte de vedette pour travail au noir.
1: Le couple, c'est génial, à condition de ne pas tomber sur une folle. Hein. Ah bah moi, un coup, je suis tombé sur une cinglée. Sous prétexte qu'on couchait ensemble depuis un an, elle voulait qu'on aille au cinéma. Ça fait peur, hein. Non mais une hystérique, quoi. Elle voulait qu'on aille au théâtre, au restaurant. Non mais une psychopathe. Une inouïe. Je suis un rescapé. J'avais Francis Holmes dans mon lit. Non, à la fin, elle déraillait complètement. Elle voulait qu'on aille à Venise. Je connais personne à Venise. Non, elle m'a dit, écoute, mon chéri, t'es pas prêt. Voilà, un couple, pour que ça marche, faut qu'on regarde tous les deux dans la même direction. J'ai dit, mais mon amour, je suis d'accord, mais t'es sûr que tu vas pas t'ennuyer à regarder des petits culs toute la journée. Mais moi, j'ai la solution pour que le couple, ça fonctionne et que ça dure. C'est tout simple. Il faut arrêter de penser que mentir, c'est mal. Faut accepter le mensonge. Mais oui, on ne ment qu'aux gens qu'on aime. Moi, je le pratique avec ma femme, ça marche très bien. Bah, par exemple, ma femme, elle pourrait très bien rentrer le soir et me dire « Chérie, hier soir, je t'ai trompé avec mon prof de yoga. » Ça me ferait mal. Pourquoi elle me dirait ça? Elle-même? Non, elle préfère me dire « Chérie, hier soir, j'ai été boire un apéro avec Valérie, elle n'est pas bien, je vais remonter le moral. » Alors que je sais très bien qu'hier soir, elle n'était pas avec Valérie, puisqu'hier, j'étais avec Valérie. Monter le moral jusqu'à 5h du matin, hein. Sauf que quand j'arrive à la maison, mais ma femme, je l'aime, alors évidemment, enfin, je vais lui raconter un petit... Alors, j'aime pas le mot, pas un petit mensonge, un tout petit, alors je maquille légèrement la vérité, je raconte ma petite histoire, je lui dis, chérie, hier soir, il m'est arrivé un gros pépin. Non, mais un truc horrible. J'ai été enlevé par les FARC. Les rebelles...

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3: Ils sont bien attaqués, il y en avait partout des FARC. C'est très compliqué de les repérer parce qu'ils se mélangent à la population. Il y en avait un, il était déguisé en barman, un autre en client. Il y en avait un, collé à moi, quasi sur les genoux. Si tu sais pas que c'est un FARC, tu dis que c'est une pute. C'est vachement bien fait. Et à un moment, le pute FARC, il commence à me donner des ordres. Touche pas les nichons, touche pas les nichons. Et moi, je lui disais, non, non, je suis marié. Mais avec la drogue, avec des oui, oui, qui sortaient de ma bouche. À 1h du matin, j'avais les deux mains cramponnées au nichon du FARC. Et je pensais à ma famille, à ma femme. C'est ça qui m'a fait tenir. C'est juste après qu'ils ont franchi tous les paliers de l'horreur. Ils m'ont violé. Ils m'ont jeté dans une petite cellule sombre sur une paillasse avec un point d'eau et mon bourreau. Si tu sais pas que c'est une salle de torture, tu dis, il est à l'hôtel avec une pute. C'est vachement bien fait. Puis après, bah, il m'est arrivé le coup classique qui arrive à beaucoup d'otages. J'ai pris fait et cause pour mon ravisseur. Le syndrome de Stockholm. Oui, oui, la Gaule, on peut dire ça aussi. Je me suis entendu dire texto à mon bourreau. Qu'est-ce que t'es bien gaulé pour un ravisseur. Je vais rester un peu. Et ben voilà, c'est ce que je lui ai raconté à ma femme en rentrant. Hein? Et ben elle a très bien pris. Le lendemain matin, quand je me suis réveillé, à midi, dans la baignoire, habillé en infirmière, il n'y avait plus rien. Plus rien, plus personne. Plus de femme, plus d'enfants, rien. Juste un petit mot sur le frigo. Chérie, hier soir, j'ai été enlevé par un Basque, le TA. Il réclame une rançon alimentaire pour élever les gosses.
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4: Mon truc, c'est le bricolage. Enfin, la décoration et le bricolage. Enfin, c'était. Je me suis fait interdire à Ikea. J'étais Ikea addict. J'y allais tous les jours. D'ailleurs, il y a ma photo à la porte de tous les Ikea. Hein. Ben oui, je suis interdite. Alors les videurs me refoulent. Ta gueule là-dessus, tu dégages, on t'a reconnu, tu te casses. Juste pour une petite étagère. Tu dégages là-dessous. Il y a là-dessous qui veut rentrer par derrière. Il y a là-dessous qui veut... Avant d'être interdite, je n'arrêtais pas des étagères, des chapins, des lits à baldaquins, des cuisines intégrées, j'ai tout monté toute seule. Avec leur putain de notice à la con, ces enculés de Suédois, là. C'est pas des notices, c'est des sudoku. Non, mais le Suédois le fait exprès, hein, attention. Des dessins, des flèches, des vis, des boulons, des huit pans, des six pans, des clés à laine, des clés à étoiles introuvables. Le Suédois fait chier le latin. C'est bien connu, c'est un peuple qui se les gèle. Alors ils sont méchants, ils se vengent. Olaf Peterson et Olga Gustafsson, ce sont quand même deux grands malades, non? Ça fait combien d'années qu'ils nous pètent les week-ends? Combien de divorces après un montage de meuble IKEA qui a mal tourné un samedi après-midi? Mes voisins, la semaine dernière, 18 heures pour un lit, ils étaient 6. Avec le pantalon au milieu des fesses, là. Ben moi, rien, hein, toute seule. J'ai tout monté toute seule. Et puis un jour, c'est le drame. Ah oui, j'attaquais une bibliothèque Fjord. Et là, je me rends compte qu'il manque 8 goujons, c'est pas. 8 goujons, c'est... je les cherche partout, je les trouve pas. Dans le canapé, dans la cuisine, sous le tapis, pas de 8 goujons, c'est pas. Attends, Ikea a oublié 8 goujons, c'est pas. Attends, je rêve ou quoi? Ikea a oublié... Non mais attends, c'est dingue. Mais c'est... Ikea a oublié 8 goujons s'y penche. Les tiens, viens, on fonce. J'arrive chez Ikea. Je demande à voir le directeur. C'était un directeur qui avait une tronche de directeur. Rien qu'à ses lèvres, t'imaginais le nombre de dingues qu'il avait dû sucer pour en arriver là. Tout le monde sait ce que c'est qu'un dingue, bien sûr, oui. Je vois que madame a l'air choquée là-bas, non? Non, c'est pas une biche avec des taches, non. C'est un bonbon suédois au chocolat. Hein? Un caramel qui colle un peu aux dents, vous connaissez tous. C'est une biche avec des taches, c'est dégoûtant quand même, non? Bonjour, madame Latsou. Quelle joie de vous voir dans notre boutique. Que puis-je faire pour vous? Dis donc, le troll. Il manque 8.

0: Les couches aussi pendent dans l'emballage sur de couleur baltique. Remballe ta moiteur, tu me déclenches les mycoses. Impossible, madame, c'est absolument impossible. Je peux vous assurer que nos emballages sont toujours complets. Fais péter les goujons, chérie. On ne peut pas dépareiller un emballage, madame chez Ikea, c'est absolument impossible. You fuck my fjord. Je sors mon arme, une Black Elecker 1000 watts. Visseuse, dévisseuse, perceuse à compression. Non, ne faites pas ça, s'il vous plaît, ne faites pas ça, je vous en supplie, ne faites pas ça, j'ai dévissé tout le premier étage. Chez Ikea, tout est vissé. Je ne relâcherai le suceur de nain qu'au contre-huit goujons si bon. Dépareiller un emballage, jamais. J'ai dévissé tout ce que j'ai croisé, disons. J'ai foutu un souk. Quand la batterie était déchargée, j'ai rendu les armes. Envoyez-moi un cordon, je lui fais des salières avec ses couilles, on va les mettre en rayon. Il a eu peur. Finalement, il me les a donnés, les huit goujons si bon. Je suis passé à la caisse, il y avait trop de monde, j'ai tout laissé, je me suis barré.
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2: Bonsoir, monsieur Frontini, comment allez-vous? Je me présente, je suis le professeur Gidex. Bienvenue à Fort-de-France, bienvenue à l'hôpital Aimé Césaire. Non, non, restez à l'IT, monsieur Frontini, parce qu'avec ce que je vais vous annoncer, ben, le lit, c'est mieux. Voilà, monsieur Frontini. J'ai une bonne et une mauvaise nouvelle à vous apprendre. La bonne nouvelle, c'est que vous êtes sorti du coma. Et la mauvaise, c'est que vous y êtes resté 30 ans. Accident de voiture, carambolage, 74 morts, 34 blessés. On vous a retrouvé encastré sur le fronton du gymnase Aimé Césaire. Ah non, non, non, vous pouvez pas fumer. Non, on peut plus fumer dans les endroits publics. C'est terminé depuis 30 ans, ça, monsieur Fontini. Ah non, non, vous pouvez pas appeler une infirmière. Non, il y en a plus que deux pour 300 lits. Ah non, vous pouvez pas appeler votre femme. Oui, elle existe toujours, mais enfin, ce n'est plus votre femme, monsieur Fontini. C'est la mienne. Avec les visites, tout ça, le courant est passé. Hein. On a fait deux beaux enfants, deux grands garçons, Aimé et Césaire. Ah, il vous adore, il vous appelle Tonton Dodo. Oh, monsieur Frontini, faites pas cette tête-là. C'est certain que vous alliez vous prendre des petits coups de pelle. En 30 ans, il s'en est passé des choses. Hein. Ah, si vous voulez, je vous remets dans le coma, hein, histoire de digérer l'affaire. Désolé, monsieur Frontini. Ah non, non, non, vous pouvez pas appeler votre mère, oui. Ah oui, le téléphone existe toujours, mais enfin, c'est votre mère qui n'existe plus. Et votre père non plus, non, non, non. Ils sont venus vous voir jusqu'à avant-hier, voyez-vous. Vous seriez réveillé un jour plus tôt, vous les auriez vus, mais enfin là, c'est dommage. Ah, vous avez pas de chance avec les accidents de la route, tout ça, hein. Ils se sont pris un camion en pleine tronche sur le rond-point Aimé Césaire. Ah, votre fils, oui, oui, il va très bien, bien sûr. Oh là là, il est dans l'import-export, hein, il est dans le commerce du coco. Ah non, non, non, pas le fruit, non, non, la drogue. Ouais. Bah, vous pourrez le voir dans 5 ans à la sortie de la prison. Aimé Césaire. Oh, monsieur Fontini, il faut pas faire cette tête-là. Vous avez encore de beaux jours devant vous. Vous avez plein d'activités qui vous attendent. Hein, la dialyse, la rééducation, hein. L'orthophonie aussi, hein, parce qu'on comprend rien ce que vous dites. Avec les tuyaux, on dirait du créole, là. Oui, vous allez rentrer chez vous. Enfin, chez vous. C'est l'hôpital Aimé Césaire, quand même. Hein. Hein, il va falloir faire de la rééducation avant de bouger cette petite gambette. Ah, ben, c'est certain que... Ah oui, quoi. C'est pas une grippe ou nette que vous nous avez fait, hein. Ah, bien creusé le trou de la sécu, hein. Ah, quand vous êtes arrivé, c'était tout en kit à l'intérieur, monsieur Frontini. On n'a pas compris, hein. On a reçu une boule, hein. Ah, on a retrouvé quand même votre sphincter derrière vos mâchoires, monsieur Frontini. C'est du jamais vu, hein. Ah, si vous sentez une petite gêne quand vous déglutissez, ben, vous saurez ce que c'est. Oh, monsieur Frontini. Hein, au fond, je sais pas si vous avez bien fait de vous réveiller. Là, c'est la merde, hein. Pff, le réchauffement climatique, Kim Jong-un, Donald Trump, Cyril Hanouna, Internet, le sida, les animaux qui disparaissent, les djihadistes qui apparaissent. Oh, non, non, non, c'est... Enfin, attention, je vous dresse un portrait catastrophique. Il y a quand même des choses bien. Bien. Alors, à la semaine prochaine. pour la chimio.
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3: La pause. Depuis un article récent, les comédiens ont droit des pauses. Il y en a qui la prennent pas, mais moi je la prends. On a le droit à une minute par spectateur. Une fois, j'ai joué au Parc des Princes, j'ai eu 3 mois de pause. C'est sûr, si vous avez rien prévu, vous allez vous faire chier. Je viens de lire un truc drôle, là. Mais je peux pas vous le dire, c'est la pause. Oula! Un terroriste belge se prend en otage et menace de se tuer s'il n'est pas libéré. La police intervient, 4 morts. Un disparu, le terroriste. Oula! Des médecins myopes coupent un nouveau-né en deux. Ils pensaient que c'était des siamois. Oula! Un délinquant muet libéré sur parole. Oula! Scandale au Téléthon. Un myopathe se casse avec l'Arcette. Après 3 heures de poursuite, ses camarades le plaquent à 2 mètres de son point de départ.

0: Injustice. Oula. On peut désormais ne plus payer les PV, et ce par un moyen parfaitement simple, légal et à la portée d'un enfant. En effet, il suffit simplement... Ah, ouais.
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2: Bon ben, j'ai 14 ans. C'est terrible l'adolescence, hein. C'est cette période où ton corps s'éveille, la fougue qui monte en toi, là, tu te sens viril, t'es beau, t'as 14 ans, t'as envie de plaire, t'as un besoin, un désir charnel, l'envie de l'autre, là, et tout à coup, tac, tac, tac, bonjour, c'est la puberté. Ah, c'est toi la puberté. Entre. Non, je vais pas rentrer, j'ai juste resté sur ton front. Sur ton nez, sur tes joues, puis peut-être un petit peu sur ton dos, si je me sens bien. Ah, les boutons, c'est terrible. Moi, on m'appelait le tableau de bord. J'avais toutes les commandes en double. Ah, puis dès que t'en as un qui s'en va, hop là, il y en a un autre qui arrive. Quand il y a de la place. Ah là là, puis t'as envie de les percer, là. Oh, le bon blanc. Pardon, madame. Ah, c'est terrible, tu sais. J'entends encore mon père. Franck, tu t'es percé les boutons. Comment tu le sais, papa? C'est écrit sur la glace. Ah. Ma mère, elle me disait, Franck, chaque fois que tu perces un bouton, c'est un bateau qui coule. Ah, je vous raconte pas quand j'ai vu Titanic. Alors, je me suis dit, il y a un furoncle qui vient d'exploser quelque part, là. Alors, tu te laisses pousser les cheveux bien gras sur le front, hein, la petite moustache en duvet à la Charles Bronson, que t'oses pas raser, sinon ça repousse plus vite. Pareil pour les poils sur les joues qui cachent les points noirs. Je peux vous dire qu'il reste plus beaucoup de place pour faire un petit bisou. Plus, en général, t'as un herpès sur le bord de la bouche. Bouche à l'intérieur de laquelle t'as un appareil dentaire. Et après, t'es les adultes qui comprennent pas pourquoi tu fais une crise d'adolescence. Alors toi, pour te rebeller, qu'est-ce que tu fais? T'arrêtes de te laver. Tu fumes des gauloises et t'écoutes Trust. En même temps, très honnêtement, je vais pas me plaindre. Moi, j'avais un avantage à l'époque, ado. On m'appelait l'éléphant. À cause de ma mémoire. Mais bon... La mémoire, c'est bien si t'as des souvenirs. Mais moi, les souvenirs à 14 ans, ils étaient dans les pages lingerie de la Redoute, hein, je peux vous le dire. Ah, hein. Oh, la gaine, culotte, ventre plate chez Passionata. Calme-toi, Jean-Claude. Oui, ado, j'avais appelé ma guéguette Jean-Claude en hommage à un copain chaud. Connerie. Vous savez, tu croiseras plus jamais un Jean-Claude sans rigoler, toi. Hein. Non, vous savez, je veux pas vous mettre des étoiles dans les yeux comme ça, mais je crois que l'événement qui a le plus marqué mon adolescence, c'est la boum de Carole Martins. Oh, wanna gonna be to fly! Les Jeux Olympiques du roulage de pelle, SLK, Swing Loving Kiss. Et c'est là que j'ai embrassé pour la première fois. 13 ans et demi. Avec la langue. Sur la joue, mais avec la langue. Dans la bouche, j'étais pas prêt, non. Non, dans la bouche, je me posais trop de questions. Dans quel sens faut tourner? Est-ce qu'il faut toucher les seins en même temps? Quand il y en a? Tu sais, en fait, il faudrait un GPS de la galoche, quoi. Tourner à droite, toucher les seins, tourner à gauche, pas par là, hop. Ah non, non. Enfin, tout ça, c'était avant le drame, messieurs, dames. Ma première relation sexuelle. Simone, une Anglaise. Hello, my name is Frank, what's your name, Simone? Tant pis. You and me like fuck? Enfin, fuck, on se parle un peu avant quand même. Et là, je vous jure, hein, elle a dit, yes, rendez-vous ce soir, tonight, 20h30 précise, 19 years old o'clock. Ce soir, messieurs, dames, je couche en prime time. Dans 5 heures. Je ne serai plus ce minable puceau qui vous perd. Cette espèce de gamin pubère, cette pauvre merde. Dans 5 heures, salut Gilles, je suis plus puceau. Je parle encore aux copains qui sont puceaux, tu vois. Salut Madame Goubert, je ne suis plus puceau. Salut petite, à quel âge? 5 ans? T'es encore puceau, j'imagine. Bon, ouais, c'est fini, tu verras. Ça vient plus vite qu'on le croit. Une baguette et 2 croissants. Je suis plus puceau, hein. Je suis plus puceau. Je ne suis plus puceau. Je ne suis plus puceau, maman. Qu'est-ce qu'on mange? ce soir, c'est le grand soir. Je couche avec Simone. Bing, bing, bing, bing. Calme-toi, Big Ben. 20h30. J'entre chez l'anglaise. Mon cœur bat la chamade. Messieurs, dames, ce soir, 16 ans, 9 mois et 26 jours, je couche pour la première fois de ma vie. Et je commence à comprendre ce que ressentaient les petits gars du Milwaukee et du Wisconsin en arrivant au Vietnam. Ma quéquette Jean-Claude et moi, nous sommes tapis dans l'ombre, préservatifs au canon. L'ennemi est dans la salle de bain. Tout à coup, j'ai peur. Le doute m'habite. Ma quéquette est calme, concentrée, inébranlable. Elle regarde le sol comme un parachutiste avant son premier saut sur Saïgon. Fox Bravo, ici Bambou qui plie, demande renfort immédiatement. Je répète, ici Bambou qui plie. Il fait sombre. Tout à coup, ma quéquette est tremblante. Moi aussi. Je goûte. Sommes-nous de taille? 21h19, l'ennemi sort de la salle de bain en tenue de combat, entièrement nu, camouflage d'été. L'endroit paraît touffu et marécageux. Ça sent la mort. La cartouche est dans le chargeur. Jean-Claude est au garde-vous, c'est une caquette d'élite. Sergent Jean-Claude, feu à volonté! Après 30 secondes de combat acharné, l'ennemi s'est rendu dans un râle crépitant. Je suis un homme. Merci, Simone. Dans les années qui ont suivi, Jean-Claude et moi, nous sommes devenus des mercenaires de l'amour. Nous opérions cagoulés. La plupart du temps par frappe chirurgicale. Combien de fois m'est-il arrivé de rentrer à la base sans même savoir sur qui j'avais tiré? C'est moche, la guerre. Vivement l'amour!
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4: Bon, excusez-moi, je fais un peu la gueule là, mais c'est pas de ma faute, hein, c'est à cause de ma femme. Mais non, vous allez voir, hier, bon, je rentre du boulot, bon, tranquille, et alors j'arrive, elle est en train de faire la gueule. Bon, alors je dis, on peut savoir pourquoi tu fais la gueule? Alors elle me dit, non, je fais pas la gueule. Je dis, attends, j'arrive, tu fais la gueule, le mec, tu fais la gueule, pour me dire que tu fais pas la gueule. Elle me dit, non, c'est toi qui fais la gueule. Putain, je dis, oh, j'arrive, tu fais la gueule, tu me dis que c'est moi qui fais la gueule. Elle me dit, oui, tu fais la gueule depuis ce matin. Je dis, oui, mais parce que toi, t'avais commencé hier soir. Elle me dit, oui, soi-disant, alors elle commence, oui, tu me regardes plus, tout ça. Je dis, bon, attends, depuis le temps, ça y est, j'ai tout vu, hein. Puis alors je lui dis, ouais, mais bon, si tu veux que je fasse vraiment la gueule, je vais la faire. Et alors là, bon, je commence à faire semblant de faire la gueule. Pas la super gueule, une petite gueule d'échauffement, quoi. Et alors, évidemment, au bout de 10 minutes, je faisais vraiment la gueule. Et alors, c'est parce qu'elle me dit, oui, c'est con, on va pas se faire la gueule. Je dis, ouais, c'est fou de ma gueule. Juste quand je venais de commencer, c'est pas professionnel, ça. Parce que, je suis désolé, moi, j'ai commencé, je continue, hein. Bah oui. Et alors, elle lui dit, bon, si tu veux faire la gueule, vas-y, fais la gueule tout seul. Et alors, elle quitte la pièce. Et elle me laisse tout seul, comme un con. Avec ma gueule de con. Et alors, au bout de demi-heure, évidemment, je commençais à m'emmerder. Bah oui, parce que c'est pas évident de faire la gueule. Hein. Il faut être très concentré. Faut être capable, comme ça, d'avoir l'air au bord du suicide pendant 2 heures. Je sais pas. Ah, m'en fous. T'as pas faim. Puis alors, si tu laisses échapper un gargouillis, une demi-journée de gueule foutue en l'air, hein. Alors, il faut être concentré, il faut prendre des sucres lents, des barres chocolatées, tout ça. Ah ouais, il y a intérêt, hein. Et alors, au bout d'une heure, qu'est-ce que j'entends? J'entends qu'il rigole. Bon, je dis, ah, elle me rigole en pleine gueule. Alors, je vais voir. Oh, putain! Elle regardait un film, Oscar avec deux funesses. Mon film culte, en plus. Je dis, putain, bah, en pleine gueule, elle rigole en pleine gueule. Ah, évidemment, en plus, bon, j'avais vachement envie de regarder, mais je pouvais pas, je faisais la gueule. Je dis, bon, bah, je regarde quand même. Alors, évidemment, je me marre. Oh, putain, la connerie, non? L'erreur de débutant. Alors, évidemment, elle m'a vu. Bon, j'aurais fait instantanément la gueule, mais trop tard. Alors, elle me fait... Moi, elle me montre le canapé, mais elle me fait... viens t'asseoir, là. Ah, je dis, bon, ouf, c'est pas trop tôt. Elle amorce une sortie de gueule. Oui, parce que c'est pas évident, à négocier la sortie de gueule, hein. Eh bien, parce que le premier qui commence, c'est comme s'il reconnaissait que l'autre avait raison de faire la gueule. Et le deuxième, il faut qu'il fasse un geste, sinon l'autre fait la gueule. Puis alors, récidive de gueule, ça compte double, hein. Alors, je vais m'asseoir, mais bon, en faisant un peu la gueule, quand même. Mais moi, hein, histoire de dire, bon, j'ai compris le message, je suis prêt à examiner les conditions d'une sortie de gueule honorable pour les deux parties. Et alors, je m'assois, et alors, à ce moment-là, elle me prend la main. Pas si vite. Alors, je lui donne ma main, mais du bout des doigts, quand même. Puis en total, du bout des doigts, c'est passé à la main, et puis de la main au bras, et... Je crois qu'on n'a pas vu la fin d'Oscar. Hein. C'est pas grave, on la connaissait déjà. En tout cas, j'ai qu'une chose à dire. Merci Oscar. Et vivement la prochaine gueule.
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5: L'adolescence, c'était hier. Hein? C'était hier. Quelle magnifique période pourrie dans la vie d'un être humain. Hein? Commençons par les garçons. Hein? On a les bras trop longs. On n'a aucune coordination. On a plein de boutons. On a un regard bené. On a la voix de Patrick Bruel.
6: Salut. Salut.
5: Et pendant 2 ans, on ne parle même plus, on émet des cris bestiaux.
7: C'est de la balle. C'est top.
5: Et ça veut dire quelque chose, ça, pour un adolescent. Hein? Deux adolescents qui se croisent dans la rue, qui ont une conversation. Ils se sont dit plein de trucs. C'est hyper profond. Putain, mec, tu devrais écrire parce que je comprends rien. Et un adolescent a toujours la même réponse à toutes les questions qu'on lui pose. C'est la même réponse.
7: Je sais pas.
5: Comment tu t'appelles?
7: Je sais pas.
5: T'as une belle journée à l'école aujourd'hui?
7: Je sais pas.
5: 3 semaines toutes dépenses payées à New York avec tes meilleurs potes. Wow! Ça devait être formidable, raconte-moi tout, ça devait être génial.
7: Je sais pas.
5: Et à l'adolescence, je crois que c'est là où les rapports parents-enfants se raffermissent. C'est là où on devient reconnaissant. C'est là où on se dit, ils m'ont tout donné. Ils m'ont élevé. C'est là où on développe une espèce d'amour sans borne pour nos parents.
7: Mon père est con! Ma mère est naze!
5: Et à 14 ans, on se réveille, on sait pas pourquoi. La première chose qui sort de notre bouche, c'est...
7: Je veux un scooter! Je veux un scooter!
5: La veille, on avait 13 ans. On avait un vélo, on allait du point A au point B, la vie était belle. 14 ans, ting!
7: Un scooter!
5: Maintenant, les filles.
8: Oh non! Non, Tony, ne te moque pas de nous, non! On a compris le principe, change de sujet, non, Tony!
5: Les filles, mesdames, vous êtes de mauvaise foi, vous m'avez même pas laissé finir. J'allais dire, messieurs, ravalez votre orgueil, mettez votre fierté de côté. Mesdames, chapeau bas, parce qu'à l'adolescence, vous évoluez beaucoup plus rapidement que nous. Bon, vous arrêtez beaucoup plus vite aussi, hein? Ça change pas. À l'adolescence, jusqu'à l'âge adulte, les femmes... Une adolescente est excitée. Hein? Excité comme un cannibale amateur de fruits de mer devant un buffet d'hommes grenouilles. Hein? Dès qu'elle voit quelque chose de masculin, elle pète un câble. Rock voisine, Patrick Bruel, un arbre. Dès que c'est masculin. Ah, il est bon, je l'aime! Ah, maman, il a... À l'adolescence, on commence à travailler. Moi, j'ai commencé à travailler à l'âge de, à peu près, mon Dieu, 15 ans. Vous commencez à travailler à peu près, vraiment? Non? Non, mes parents sont riches. J'ai commencé à travailler à l'âge de 15 ans. J'ai tout fait. Je n'avais pas peur de travailler. J'étais coiffeur pour chien, cascadeur paysagiste, négatif pour photographe. J'ai tout fait. Je me souviendrai toujours de mon premier boulot. C'est ma mère qui m'a pistonné. Ma mère était directrice d'un hôpital à l'époque. Et elle en avait marre de voir des courses de chaises roulantes dans les couloirs de l'hôpital. Alors elle m'a engagé comme animateur pour égayer un peu la vie des personnes malades. Je suis arrivé là hyper enthousiaste. J'avais plein de boutons. J'avais l'air d'une pizza royale. Allez les personnes en chaise roulante, venez. On va chanter une chanson. Vous êtes prêts? Si tu aimes ton prochain, tape des pieds. Tape des pieds. Oh! Tape des années. Des années. Tape des mains. On m'a viré. À l'adolescence, j'ai eu mon permis de conduite accompagné. Oui. J'avais le pouvoir tout puissant. Je pouvais circuler n'importe où sur la terre avec ma mère. Premier endroit où je me suis rendu, le Mac Drive. McDonald's, restaurant gastronomique pour adolescents. McDonald's qui a investi des dizaines de millions de francs pour construire le restaurant. Et 2,50 francs pour le haut-parleur de qualité Hi-Fi qui nous permet de communiquer clairement avec la serveuse de chez McDonald's.
6: Salut.

0: On commence.
1: Salut.
0: J'ai oublié de baisser la vitre.
1: Salut. Je voudrais un menu Big Mac. Avec une glace, s'il vous plaît.

0: T'as pété, maman?
1: Faudrait un menu Big Mac avec une glace, s'il vous plaît.
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4: Bienvenue. Pour l'audition du CID de Robert Corneille, s'il vous plaît, vous allez au centre de la scène, vous regardez le metteur en scène, vous dites le début de la tirade du CID et vous vous arrêtez lorsque retentit la clochette. Merci, au suivant.
5: Bonjour monsieur le metteur en scène, je ne vous avais pas vu. Je me présente, je m'appelle Edmond de Chardassé, je suis comédien professionnel. Mon curriculum vitae. J'ai fait 3 ans de conservatoire, 1 mois d'expression corporelle, 1 an pour m'en remettre, 2 ans de diction et 11 ans de chômage. J'y vais. Je me concentre et je me jette à l'eau. J'ai joué dans des rôles aussi divers que Hamlet, Ganarelle, dernièrement la Schtroumpfette. Nous partîmes 500 mailles par rapport en Ford. Nous levîmes 3000 en arrivant au port. Et 12 ans de chômage.
6: Salut, je travaille à côté sur Sexy Follies. Je vais faire un peu de classique. Je peux essayer 2 petites minutes, là? Ok, merci.
7: Nous partîmes.
6: Oh. 500, tu la sens.
8: Hey, par rapport au renfort, vas-y, fort.
6: Dans le 23 000, dans le 1000.
8: Hein? J'ai mal joué.
9: Ah, vous êtes là, excusez-moi, je suis très très pressé. Je suis garé en double fil, alors si on pouvait faire fista, ça m'arrangerait. D'accord, on va faire ici le fil, ici là. Cric-crac dans ma baraque, bonsoir. Alors, j'ai joué dans Rikiki et Patapon, pays des trous Lulu. Je faisais un trou Lulu, mais enfin ça, pas mal. D'accord, on y va, on se jette à l'eau. Plouf. On est parti 500, avec des épées, des poignards, des cure-dents, des petites choses qui piquent, font très très très mal. Et surtout, on s'est battu, mais comme des sauvages. Tic, tic, tic, tic, tic, tic, tic, tic. Il est mort, quoi de faire, si je mange, je vais en enfer. Et à la fin, on s'est retrouvé au moins 3000, je te raconte pas la partout. Hein? Vous prenez pas, bon, vous êtes bien le seul.
10: Enchanté. Je m'appelle Diabolo, je suis fils de comédien. Oui, mon père a joué dans Othello et ma mère dans Nutella. Alors, je commence.
6: Nous partîmes 500 de la tribu des Gongoulés. Et nous avons traversé la forêt. Infesté de cocos horribles, dans l'inon féroce. Et nous avons
10: pas gagné.
6: Pendant des semaines. Un de nos 23 000 en arrivant à Ouagadougou.
10: Et là-bas, il y avait la famille.
6: Tu me prends pas?
10: Moi, je m'en fous, hein.
6: J'ai déjà trouvé du travail.
10: Pas côté.
11: Où est-ce qu'il est le metteur en scène? Oh, c'est sympa ici, il y a les dorures, les bonnes formes à poil et tout, ça va ici, hein. Ah bonjour monsieur le metteur en scène, je me présente, je m'appelle David Cohen. Je travaille dans le prêt-à-porter, je viens de sortir un super caleçon avec marqué Peace and Love. L'homme derrière, Peace devant, ça va cartonner. Ok, je te parle ce texte, fils. Alors on est parti 500 par le sentier, il y avait Ben Soussan, Benichou, il y avait même Bénévole, et tout le monde. Hein. Et on s'est retrouvé à l'import-export, sans mentir, sur ma mère on était 5000. Comment ça 3000?
12: Allez, 4000!
11: C'est qu'il est ton patron, là, M. Corneille, là. J'ai de moi lui dire, là, M. Corneille, c'est qu'il est, M. Corneille.
13: Ouais, t'es pas content, t'as ta bonne dans la tronche, pas très, toi, mon patron. Hey, tu sais, regarde, qui c'est qui a écrit ce texte de naze, là? Ah, je sais pas qui c'est, mais le mec, il est grave, hein, excuse-moi. Tu sais, moi, j'ai été dire le texte, c'est un pote à moi qui l'a écrit, le texte. Et c'est un mec, genre de mec, t'en as chié, on est mort, tu vois. Cancer du sida, mon pote. Ah, ça s'appelle Ginette. Oh, t'en vas pas, Ginette. Où je t'éclate la tête. Ouais, je sais bien que c'est la vie qui est trop dure, raclure. Mais moi, qui suis-tu que j'y passe, poufias? Alors c'est trop facile, tu t'en vas, c'est moi qui le cope. salope. Allez, on fait la paix, reviens, boudin. Et si je suis pas pris, alors attends, bouge pas, j'appelle papa. Et papa.
11: Je veux pas prendre le fiston, je te casse la tête, mon sort.
13: Tu vas te casser la tête si tu
11: peux. Attends, attends, sorti, je te casse la tête, tu vois.
13: Ah, sorti, va te casser la tête, moi. Comme ça, comme ça, comme ça, comme ça.
0: Maître vénéré des salles obscures, je me prie.
11: Moi aussi, je te casse la tête, toi.
0: T'en vas la cruche à l'eau qu'à la fin, tu me les brises. Maître vénéré des salles obscures, je me présente, je m'appelle Libangio. Je commence. On est parti 5 ans sur un boat people et on s'est retrouvé officiellement 3 000 dans le 13e arrondissement. Tu me prends pas, tu as tort de me saquer. Le temps que tu montes ta putain de pièce, ce sera un restaurant vietnamien ici.
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7: Moi j'ai connu un producteur qui voulait faire de moi le roi du musical, hein.
14: Bouli mon ami, Bouli. Bouli mon ami, comme tu m'as régalé, Bouli. Tu m'as régalé, Bouli mon ami. Tu m'as fait rire, Bouli m'a fait rire. Tu m'as tiré des larmes grosses comme mon petit doigt depuis la mort de ma grand-mère. J'avais pas pleuré comme ça. La pauvre ma grand-mère, la pauvre Bouli, la pauvre. La pauvre ma grand-mère, la pauvre. La pauvre ma grand-mère, la pauvre. 77 ans. Elle avait jamais vu la mer. On a loué un bungalow, j'en ai pas, elle a été sur la plage. Je sais pas si c'est le soleil ou la chaleur. Elle s'est mise à saigner du nez, on n'a jamais pu l'arrêter, la pauvre. La pauvre ma grand-mère, la pauvre Bouli, la pauvre. On lui a mis du coton dans le nez, le paquet entier, il est passé de coton dans son nez, rien à faire. La serviette Euro Disney du petit dans le nez, rien à faire. Le peignoir Beverly Hills de ma belle-sœur dans le nez, rien à faire, enfin grâce à Dieu. À l'autopsie, on a pu sauver la serviette pour le peignoir, on n'a rien pu faire. Enfin, basta, pourquoi je te parle de tout ça? Bouli, mon ami! Mon ami Bouli! Bouli, mon ami! Mon ami Bouli! Bouli, mon ami! Il m'a régalé, ce Bouli, il m'a régalé. Mais je sais bien que tu t'appelles Patrick. Regardez-le comme il se fait, c'est une vraie petite putain. La putain de toi, va! Mais qu'est-ce que tu veux faire dans la vie? Gagner beaucoup d'argent? Toi, tu es un comique! Pourquoi tu viens pas chez moi, Bouli? Je suis le producteur qui te fout, Bouli, viens chez moi, Bouli! Bon, tu viens pas chez moi, viens chez moi, Bouli, viens chez moi. Bon, tu viens pas chez moi, viens chez moi, Bouli, viens chez moi. Bouli, viens chez moi, viens chez moi.
7: Bon, allez, va, mange un gâteau, va, tu m'as régalé ce soir, hein. Ils étaient 2000 à applaudir, prends-en deux pour toi, un pour moi. De toute façon, tu les manges pas, les gâteaux, on les jette. Ma femme, elle peut pas en manger, la pauvre. La pauvre, ma femme, la pauvre. La pauvre, ma femme, la pauvre, la pauvre. C'est pas de sa faute, mais elle pèse 120 kilos, la pauvre. Elle n'a pas pu venir, elle peut pas faire d'efforts. Et quand elle en fait, ouf, ça sent. La pauvre ma femme, la pauvre. La pauvre ma femme, la pauvre. La pauvre ma femme, la pauvre. Le docteur, il a dit, elle a un décalage horaire sous les aisselles. La pauvre. Quand il est 9h du matin chez nous, sous ses bras, il est 9h du soir. Elle me coûte plus cher en médicaments qu'en bijoux. Bientôt, elle ira dans les soirs avec ses feuilles de maladie autour du cou. Enfin, basta, pourquoi je te raconte tout ça, Bouli, mon ami? Mon ami, Bouli, Bouli, mon ami, Bouli, Bouli, mon ami. Je veux ce qui est le plus beau pour toi, tout le luxe tu auras. Tu veux des femmes? Prends la mienne, je la donne. Tu veux une voiture de sport? Prends la mienne, je la prête. Tu veux de l'argent? Tu vas travailler, crois-moi. La plus belle tournée de ta vie, je vais t'organiser. Je vais t'emmener dans des patelins, ils sont même pas marqués sur la carte de France. Et on va pas s'emmerder avec les graisses d'avion, hein? Oh là! On prendra la GS Break de mon frère. Depuis 72, elle a fait ses preuves. C'est une routière.
11: Le pauvre, mon frère, le pauvre. Le pauvre, mon frère, le pauvre. Il ne peut plus la conduire. Le pauvre, il a eu un accident. On a été obligé de couper la jambe. Enfin, grâce à Dieu, hein. C'était la gauche. L'embrayage est neuf.
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15: C'est vrai que 20 ans après, un couple, c'est plus la même chose. C'est plus pareil. Hein. Bon, attends. Ne me faites pas dire ce que j'ai pas dit non plus. 20 ans après, c'est pas moins bien. C'est différent. Tu sais, quand tu t'endors au début, dans le lit, c'est « Bonne nuit, mon amour. Bonne nuit, mon petit doudou de peau. » 20 ans après, c'est « T'as fermé le verrou ?» C'est pas moins bien. C'est différent. Au début, ta femme, elle te saute dessus, elle t'arrache le jean. C'est pour faire l'amour. 20 ans après, quand elle t'arrache le jean, c'est pour le foutre dans la machine. Au début, tu pars en voyage de noces à Venise avec ta femme. 20 ans après, tu pars à Lourdes avec elle. Puis là, il n'y a pas de miracle, hein. Tu reviens avec, hein. 20 ans après, c'est pas moins bien, c'est...
16: différent.
15: Bah voyez, vous le savez, alors. Au début, quand tu t'endors, tu sens son souffle dans ton cou. Tu dis, j'adore quand tu me souffles dans le cou. Ça me fait des petits frissons d'amour. 20 ans après, ça, attends, tu vas pas me souffler dans le cou toute la nuit, là. J'ai l'impression que je dors dans un courant d'air, là. Je vais arriver au bureau avec un torticolis demain matin, là. Puis, je sais pas, tu souffles froid, j'ai du givre dans les cheveux, là. Nous, les mecs, on ronfle. Au début, ta nouvelle compagne, celle qui passe la première nuit avec toi, elle dit rien du tout. Toi, tu t'éclates. Elle pouvait même pas imaginer que ça existe, des ronflements pareils. Elle a entendu les mêmes une fois à la télé. Un reportage sur les grizzlies. À 5 heures du matin, elle en peut plus. Pourquoi tu siffles?
17: Je siffle parce que tu respires un peu fort.
15: 20 ans après, c'est plus la même. Au moindre frémissement de narine, tu te prends un coup dans les côtes. Et pourquoi tu me fous des coups en pleine nuit? Mais parce que tu ronfles. Mais mon pauvre ami, tu vas te faire péter le cerveau. Au début, j'avais une petite barbe. Enfin, je me disais, t'es beau avec ta barbe, on dirait que je suis une connerie. 20 ans après, tu la coupes pas cette barbe, je te coupe la tête. Si je la garde pour toi, tu m'as dit que je ressemblais à une connerie. C'est quoi cette connerie? Mais tu sais qui tu ressembles avec ta barbe? À Robert Rue. Là, rien que de savoir que tu ressembles à Robert Rue, t'arrives plus à t'endormir. Tu vois des nains de jardin partout. Mais là, puisque t'es réveillé, du coup, tu décides d'aller pisser. Alors, là aussi, au début, c'est... Tu vas où, mon petit doudou? Je vais faire un joli pipi d'amour. J'espère que je t'ai pas réveillé. Ah si, tu m'as réveillé, mais écoute, ça n'a aucune importance. Ah, je déteste dormir d'une seule traite, ça me sépare trop longtemps de toi. Celle-là, tu dis, il faut que je l'épouse. 20 ans après, c'est plus la même. Qu'est-ce que tu fais encore debout à cette heure-là? Je vais pisser. Oh, je pisse quand je veux, où je veux, il est où? Le lavabo! 20 ans après, ça, le langage a changé. Et attends, et ça, c'est 20 ans après. Mais tu peux imaginer, 30, 40, 50, 60 ans après. Qu'est-ce que tu fous encore debout à cette heure-là? Je cherche mes dents. Comment? Je cherche mes dents. Comment? Et merde! Tu chercherais pas tes dents par hasard? Si! C'est moi qui les ai! Mais pourquoi tu cherches tes dents? Pour manger! Profites-en pour aller pisser!
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18: Ah, mais c'est vrai que tu aurais pas bien fait. J'ai regardé, c'est n'importe quoi, c'est du travail de sagouin, c'est nul. Ah, bah je veux dire, quand on regarde l'être humain, on sent bien que le chantier a pas été terminé, c'est n'importe quoi. Ah bah je sais pas qui s'est occupé de ça, mais c'était des saligots, les gars. Ah ouais, non, si la nature était bien faite, on serait vraiment équipés pour faire face à tout ce que la nature nous inflige. Et là, c'est pas le cas. Pour la pluie, par exemple, on s'énerve. Pour la pluie, on n'est pas équipés, on court partout, on est mouillés. Si la nature était bien faite, je sais pas, mais on aurait des chevaux en plastique, comme les Playmobil, voilà. Si, avec des petits chaînons sur les côtés pour évacuer. Ça serait bien, des petites gouttières, puis on pourrait changer de coupe, comme ça, hop là. Allez, rousse, qu'est-ce qu'on a à foutre, voilà. Non, mais c'est vrai, ils ont pensé à rien, les mecs, quand ils nous ont conçus. Il n'y a même pas un rangement sur le corps. On aurait pu faire un petit tiroir, une boîte à gants, je sais pas, une poche. Une poche ventrale pour les clés de bagnole, le portable, quelque chose. Ils l'ont fait sur le kangourou, pourquoi ils le font pas sur nous? Et quoi, il y avait un concours, c'était celui qui sautait le plus haut, c'est ça? Oh, ça m'énerve. Des détails, mais des trucs importants, des finitions, ils ont oublié, quoi. C'est vrai, si la nature était bien faite, tiens, on aurait un bras amovible pour la nuit. Oh bah le bras gauche, il sert à rien la nuit, il énerve, il gêne. Hein? Ou le droit, ça dépend de quel côté vous dormez, bien sûr, mais enfin, il y en a un, on a envie de le jeter, bon. Bien la preuve qu'on devrait pouvoir l'enlever. Allez hop, je vais me coucher. Quoi? Ah, ce soir, tu veux? Voilà. Bon, il y a quand même deux, trois trucs bien faits dans la nature, faut avouer. Si, il y a des trucs qui marchent bien, faut avouer. Là, je sais pas, ils ont eu des éclairs de génie, les gars, mais il y a des trucs qui vont très bien. Par exemple, c'est vrai que l'homme et la femme s'emboîtent bien. Ça, on sent qu'ils ont passé des heures de test. Hein. Ça, non, ça les a travaillés. C'est vrai, ça marche super bien. L'homme et l'homme s'emboîtent aussi, d'ailleurs. Ils avaient prévu le coup au cas où les femmes se barrent. Si, il leur fallait un plan B. Ils pouvaient pas rester comme ça. Ils ont dit, attends, on sait jamais si on compte pas sur elles. Non, mais il y a des trucs bien, si, c'est vrai. Il y a des trucs magiques aussi, par exemple, le ventre de la femme qui s'étire comme ça à l'infini pour la grossesse. C'est bien conçu, ça, c'est beau. Celui de l'homme aussi, d'ailleurs, pour la bière. Non, mais ils ont pensé, ils sont pas bêtes. Il y a des trucs super bien. Les oreilles, c'est pas mal. Belle création, les oreilles, c'est bien. Enfin, c'est bien placé, on va dire. C'est bien, mais franchement, deux trous auraient suffi pour l'usage qu'on en a. Pourquoi ils sont allés nous coller tous les virages, les montagnes, les machins? On s'en fout, ça énerve tout le monde. Je sais pas, moi, dans l'équipe de designers, il y en avait un qui devait être branché Art Déco. Oh, ça devait être le fils du patron, ils lui ont laissé faire ses moulages. Il a dit, oh, je vois quelque chose de formidable pour l'oreille. Ah, attends, tout ça avec les virages, la montagne, les vallons, les vallées. Oh, je vais faire une protubérance, ce sera le lobe. Ça va être magnifique. N'importe quoi. Ah oui, non. Là où ils ont déconné, c'est que par exemple, si la nature était bien faite, moi je sais pas, les filles, nous, on aurait les fesses devant. Ah, pour pouvoir les regarder au moins une fois correctement dans notre vie, dans la glace. Non, parce que ça, on n'en peut plus, on en a marre. On sait pas comment on est, on ne sait pas. C'est pour ça qu'on vous fait chier tout le temps, tu gros. Bah oui, mais on sait pas. Fallait les mettre devant, ou alors fallait faire la tête qui pivote à 360, voilà. Qu'on jette un œil. Technologiquement, c'était possible, ils l'ont fait un petit peu. Pourquoi ils ont arrêté en plein chantier? Allez, on va bouffer, les gars, c'est bon. Ou alors, non. Peut-être pas ça. Ou alors, il n'y avait que des hommes, je pense, à la création, dans l'équipe, là, dans l'entreprise qu'ils nous ont fabriqué. Il n'y avait que des hommes, du coup, ils ont fait ce qu'ils voulaient. Ils ont dit, Polo? Ouais, ils s'appelaient Polo, hein, les ouvriers. Tous. Polo, c'est toi qui fais l'assemblage final? Ouais. Bon, eh ben, mets-leur plutôt derrière les fesses aux filles. Mets-leur les fesses derrière. Ben pourquoi? Ben comme ça, on pourra les regarder dans la rue tant qu'elles sont aperçues. On pourra leur mettre le cul. Voilà. Comment ça, si elles tournent la tête? Ah mais non, je t'ai dit la tête, tu l'as fait tourner à 45 degrés, pas plus. On l'a décidé en réunion, ça, on l'avait... Quoi? Ah bah oui, bien sûr, par contre, tu fais pareil sur les hommes, sinon elles vont se douter quelque chose, évidemment. On les fait marcher un peu, t'as... Oh là, et puis les poils, pourquoi ils nous ont mis des poils à nous, les filles? On s'en fout, des poils. On passe notre vie à essayer de les éliminer, pourquoi? Plus personne n'en veut, pourquoi ils ont fait ça? Ça, c'était une erreur aussi qu'il y a eu sur la chaîne de fabrication, c'est sûr. Ah bah si, là, il y a un mec qui était bourré, là, le préposé au poil. Il y a un moment où il est n'importe quoi, il a... Oh merde! Oh, c'est une fille, ça? Oh putain, mais faut aller le dire, les gars! Oh putain, j'ai collé du poil aux pattes et de la moustache, moi! Hein? Ah bah ouais, toute la série, là, j'ai tout foiré, j'ai tout fait, j'ai... Oh putain, et encore, on a de la chance, j'allais attaquer le torse, là! Oh la boulette, là. Qu'est-ce qu'on fait? Hein? Bah laisse, Polo, elles s'épileront! Ouais, laisse, ça leur laissera moins de temps pour nous faire chier. Vas-y, mets-en. Mets-en partout, les poils. Mets-en là aussi. Voilà. Et alors, du coup, évidemment, ils se sont servis. Hein, dans les dosages, ils ont fait ce qu'ils voulaient, les garçons. Hein. Ils ont fait... tiens, Polo, mets-leur un peu moins de muscles aux filles. S'il te plaît. Si, un petit peu moins. Mais pourquoi? Je sais pas. Une intuition. Voilà. Mais si ça tourne au vinaigre, on sera bien content d'avoir le dessus. Fais ce que je te dis. Ça nous servira. Vas-y, mets... Enlève. Quoi? C'est pas juste. Ah, oh, l'autre, ça y est. C'est pas équitable, mais on s'en fout. Mais t'as qu'à leur rajouter un truc qui nous sert pas. Mets-leur un truc en plus, je m'en fous, moi. C'est quoi, ça, là? Des neurones? Ouais, bah vas-y, mets-leur, je m'en fous, j'en veux pas, moi. Ça? Ça? Tiens, par contre, Polo, tu nous mettras un peu de second degré à nous, les garçons, hein? Si, je sais pas, on en aura besoin. Si, c'est mieux.
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16: Française, français, cette année c'était très bien, l'année prochaine ça sera pire. Eh oui, mesdames, messieurs, le pays va mieux que l'année prochaine. Nous envisageons un redressement dans 5 ans. En effet, dans 5 ans, nous serons considérés comme un pays sous-développé auxquels viendront en aide les pays industrialisés. Vous ne dites rien, tant mieux. De tous ceux qui n'ont rien à dire, les plus agréables sont ceux qui se taisent. Et rappelez-vous que si la Gestapo avait les moyens de vous faire parler, les politiciens d'aujourd'hui ont les moyens de vous faire taire. J'entends de droite et de gauche dire « La droite est nulle, la gauche est nulle, je vote nul. » Éloignez-vous du fatalisme. Réagissez, sachez prendre votre chance. Rappelez-vous que quand il pleut des roubles, les malchanceux n'ont pas de sac. Et pour ça, la France doit se redresser, elle compte sur vous. Il faut acheter français. C'est très facile, comment reconnaître un produit français, c'est le plus cher. Je voudrais rassurer les peuples qui meurent de la famine dans le monde. Ici, on mange pour vous. Et qu'ils prennent patience, les pauvres sont indispensables. La preuve, les Américains en ont. C'est quand même pas par snobisme. Les pauvres sont indispensables à l'équilibre du monde. Donc, nous remercions les pauvres de l'être pour les pauvres hippipip. Le Sahel hippipip. L'Éthiopie hippipip. Et les populations s'agitent. Et je te fais des affiches. Un rencard sinon rien. Mon candidat s'éternue. Mon candidat s'éternue. À vos souhaits. Et Raymond Barre avec ses 45% de matière grasse. Chirac avec sa carrière. Et Giscard, quand il n'est pas là, il nous manque. Faut dire que quand il est là, il nous manque aussi. De peu, mais il nous manque. Après tout, peut-être que les chômeurs votent pour qu'on les prenne pour des travailleurs. PC, c'est le parti des travailleurs. C'est là où il y a les vieux fossiles, dont certains sont complètement marteaux. Quand je vois un mec qui n'a pas de quoi bouffer et qui va voter, ça me fait penser à un crocodile qui se présente dans une maroquinerie. Si jamais les hommes politiques ils se mettaient à tenir les promesses qu'ils font, il leur faudra le budget des États-Unis. Alors, ils peuvent faire un plan de 15 ans de développement de ceci, qu'ils abandonnent au bout de 5, qui est repris au bout de 10. Oh là là. Et tout ça, c'est avec notre pognon. Le mois de l'année où le politicien dit le moins de conneries, c'est le mois de février parce qu'il n'y a que 28 jours. Et vous savez qu'il y a pire ? Les hommes politiques, je vais vous faire un aveu, ne sont pas bêtes. Vous vous rendez compte de la gravité ? Ils sont intelligents, c'est-à-dire tout ce qu'ils font, le font exprès. Ils y réfléchissent, ils y pensent. Parce que vous comprenez, si c'était des cons, ça irait tout seul, on dirait, bon, bah c'est des cons. Non. Les présidents et les dirigeants des pays qui ont laissé crever l'Afrique, l'Amérique du Sud et bientôt les Indes, c'est des gens qui le font exprès. Et vous savez qu'il y a pire. Les journalistes ne croient pas les mensonges des hommes politiques. Mais ils les répètent. C'est pire. Ça confirme. Ils ont beau faire ceux qui croient pas ce qu'ils disent, ils le répètent tous les jours à la télé, dans les journaux. Vous savez que les hommes politiques et les journalistes ne sont pas à vendre. Hein. D'ailleurs, on n'a pas dit combien.
19: Oui, je sais, j'ai tendance à ouvrir ma gueule un peu trop fort. Mais ça tient à ce que jusqu'à 20 ans, j'ai cru que je m'appelais Silence.
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18: J'adore les plans, j'adore me balader dans des jardineries. Je passe des heures là-dedans. Pour rien, ça me détend. Je suis comme les petits vieux à la retraite qui n'ont rien à faire. Vous savez, ceux qui vous aident à vous garer quand vous faites un créneau difficile, alors que vous leur avez rien demandé, sont là, allez-y, braqué ! Contre-braqué ! Non, barre-toi, contre-barre-toi, fous-moi le corps ! Ou les petits vieux qui regardent les travaux derrière les palissades pendant des heures. Je sais pas si on y est arrivé avec cette grue. Hein? Ah ben y a personne. Et quand je vais dans ces jardineries, souvent pour pas qu'on me reconnaisse, quoi, je mets une casquette. Enfin c'est pas du mépris, quoi. Mais bon voilà, quoi. C'est un peu intime, c'est une passion, quoi. C'est mon jardin secret. Hein. C'est un peu la honte aussi, c'est vrai. Et ça ne loupe pas, hein. C'est toujours les petites vieilles qui me reconnaissent parce qu'elles sont touchées de me voir là. Elles sont là. Oh, Eric, c'est mon. Vous aussi, vous aimez les plantes. Vous aussi, vous êtes à la retraite. Et quand vous allez dans ces jardineries, je pense que vous avez déjà été, c'est un autre monde. Hein. Alors, pour vous mettre dans l'ambiance, ils vous mettent une petite bande-son d'animaux, des petits cris de lapins ou des chansons de rouge-gorge, je sais pas. Il y a peut-être un rouge-gorge qui a sorti un album en 92, je sais pas. Ou alors, ils ont fait gueuler un mec de chez Jardiland. Tiens, Jackie, tu peux venir une seconde ? Viens, c'est pour t'annoncer, mon Jackie, malheureusement, t'es licencié. Hein. On déconne, Jackie. C'est pour la bande-son du magasin.
20: t'es viré quand même, hein, casse-toi. Hein. Et quand je dis que j'aime le jardinage, on se fout, mais alors systématiquement de ma gueule. Hein. Alors pour les jeunes, c'est carrément une passion de vieux, hein, ou de PD. Alors franchement, je trouve que c'est du racisme. Hein. Les PD, eux aussi, ils ont droit d'aimer le faire du jardinage. Hein. Je vois pas ce qu'il y a de mal à regarder pousser un concombre, hein, franchement. Moi, je suis hétérosexuel. C'est pas parce que je commande, excusez-moi, des bulbes de pétunias, c'est forcément pour me les foutre dans le cul. D'ailleurs, c'est pas du tout fait pour ça. On peut aimer mettre les mains dans la terre, on peut aimer le jardinage, c'est pas forcément pour enterrer des gamins, merde! Excusez-moi d'élever le ton, mais enfin, on a le droit d'être différent dans cette société, c'est possible ou pas? Oui, je fais du compost, oui, je passe la tondeuse le dimanche et j'ai pas honte de le dire. Oui, je vais me balader dans ces jardineries et je vais dans ces zones industrielles pourries qui se ressemblent toutes, c'est toutes les mêmes en France. Il y a même des couples hein, qui font comme moi, qui se font des balades romantiques. Hein. Avant, on allait se balader à la plage, à la montagne, à la mer. Maintenant, on va passer son dimanche chez Jardiland. Allez, les enfants, chérie, t'es bon? T'as bien pris la glacière? Parce qu'on en a pour toute l'après-midi, hein. Oh, regardez les enfants, regardez des brouettes en promo là-bas. Oh, des ratons. Oh, une débroussailleuse. Ben, je vais te l'offrir, ma chérie, hein, parce que t'en as besoin en ce moment. Hein. Et, oh, regarde, un arrosage automatique. Ben, je te l'offre aussi. Comme ça, les enfants, maman aura sa pelouse toute mouillée, même quand papa n'est pas là. Allez, on continue. Les mecs peuvent s'extasier aussi hein, devant des outils de jardin, comme tu peux t'extasier devant une Ferrari. Hein. Ils sont là, oh, Jean-Louis, viens voir, une pelle. Ah, modèle ST349, manche en titane, avec un incurvé piqueté, bouleté de 12. C'est ce qu'on peut faire avec ça, mon Jean-Louis. Un trou. Ouah. J'en ai la chair de poule. Ah, les mecs, c'est des barjots. Hein. Ah non, mais ils connaissent en plus les rayons par cœur. Hein. Si vous leur changez les rayons de place, ils pètent les plombs. Ils sont là. La semaine dernière, il y avait des géraniums. Ils ont mis des salades. Monsieur, on ferme à 18h le magasin, hein. On va vous amener à l'animalerie, vous raconterez ça au poisson rouge, hein. Les caissières aussi là-bas, hein, je vous explique, c'est pas du tout les mêmes que chez Auchan, Monoprix, non, là-bas, elles passent des Pringles, des Pépitos, des Palmitos, là, elles passent des tondeuses à gazon, des sacs de terreau, des marronniers, des cerisiers. Elles font 3 heures de muscu avant d'aller au boulot, hein. C'est des routiers, mais en jupe, quoi. Ah non, mais c'est des passions qui montent au cerveau, hein, ça rend fou, hein, le jardinage. Bon, c'est vrai qu'on est comme dans un club, hein, comme dans une secte. Hein. Ça va qu'on se reconnaît, un petit détail qui ne trompe pas de loin, hein, aux ongles noirs, s'il y a de la terre. Et on s'exprime dans une langue dont tout le monde se fout, qui est morte depuis des 2000 ans, le latin. On est là, oh, qu'est-ce qu'il est beau ton hortense, Thierry, Drangier, oh, oh. Moi, je viens de faire, figure-toi, l'acquisition d'une Nepeta et d'une Simicifuga et d'une Julieta Cernersir-Dirifirlitium de toute beauté. Hein. Moi, là-bas, je ne suis pas Ellie Semoun, je suis Helicom Semounica. Ah non, mais voilà, moi, toute ma thune passe là-dedans. Hein. Il y en a, c'est la coke, moi, c'est le terreau. Non, pour se le foutre dans le nez, faut y aller quand même. Ah, voilà. Voilà, en venant me voir, en fait, c'est comme si vous m'offriez une plante chacun, voilà. En tout cas, voilà, je vais pas vous emmerder pendant 3 heures avec ma passion des plantes, j'avais envie d'en parler, voilà, hein, j'aime les plantes, puis voilà, on a tous nos passions inavouables, inavouées, hein, je sais pas, peut-être monsieur là-bas, vous aimez sucer des bonbons. Apparemment, toi, ta passion, c'est pas le shopping, hein, parce que t'es habillé n'importe comment, hein, mais enfin bon. Voilà. Hein, j'aime les plantes, voilà. Et puis je peux vous dire que quand je suis à la maison tout seul avec mes plantes, eh ben, je me fais...

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3: Emploi jeune. Et pas n'importe quoi, attention, hein. Magasinier chez Moulinex. Mais Pépito, réalise un peu, c'est inespéré pour toi. Imagine-toi, regarde. 8 heures. Tu gares ta Clio rutilante. T'as le contremaître qui te dit bonjour, monsieur Pépito. Et toute la matinée, tu décharges des fers à repasser. Jusqu'à midi. Midi, c'est la cantine. Sa convivialité, ses débats d'idées. L'après-midi, ça n'a rien à voir. Hein. Tu décharges des autocuiseurs. Et tous les mois, 6 500. Alors, le soir, quand tu rentres dans ton pavillon à Cergy-Pontoise ou à Viry-Châtillon, eh ben, tu peux regarder ta femme et tes gosses et leur dire « Je crois que j'ai réussi. »
4: Eh bien, c'est parce que tu fumes, mais on ne fume pas la même.
3: Mais Pépito, ça fait 2 ans que je fais tout pour vous. Aux réunions du jeudi, je me bats.
4: Eh bien, continue, donne-le ton blouson,
3: Mais tu crois pas si bien dire, même ça, je suis capable
4: de le faire.
3: Mais
4: donne-le, t'es de gauche, t'es pas de gauche.
3: Oui, mais moi, je donne des preuves, regarde.
4: Et ben voilà.
3: Je donne des preuves.
4: Oui, mais
3: donne-le. Mais toi, donne des gages de bonne conduite.
4: Mais toi, donne le blouson, voilà. Tiens, donne les pompes. Donne à l'époque, c'est pas pour moi, c'est pour mon petit frère, tu veux qu'il soit séropositif à force de marcher pieds nus sur les cages d'escalier, donne à l'époque.
3: N'abuse pas non plus.
4: Mais t'es de gauche ou t'es pas de gauche?
3: Oui, je suis de gauche, mais n'abuse pas, c'est
4: donne à le fût, donne à le fût.
3: Jamais.
4: Donne à le fût, toujours lâche le pitbull sur la vieille de Pantachope.
3: Mais non, vous l'avez déjà agressé la semaine dernière.
4: Donne à le fût, putain.
3: T'es pénible, t'as de la chance que je sois de gauche.
4: Donne à le.
3: Vous êtes pénible avec les affaires des autres, hein. C'est pas fini, ces conneries.
4: Et arrête de te lamenter, putain.
3: Vous êtes lamenté, mais évidemment, toi, tu viens pas en réunion du jeudi, alors tu sais pas tout ce que c'est, ça, les droits de l'homme, tu sais pas ce que c'est, l'altruisme, tu sais pas non plus, tu viens pas aux réunions du jeudi et dire que j'ai fait venir Hugo Frey et vous lui avez pété la gueule.
4: Attends, il arrive le vieux avec sa guitare, debout les gars, réveillez-vous, va falloir me mettre un coup de boule.
3: Mais c'est une chanson, Pépito, c'est une chanson. Et si tu venais aux réunions du jeudi, tu le saurais.
4: Oui, voilà. Mais toi, si tu y allais moi aux réunions du jeudi, tu saurais qui c'est de là-dessus. Tu sais qui c'est de là-dessus?
3: Non.
4: Et bien pendant que tu y es aux réunions du jeudi, c'est le prof de maths et il nique ta femme. Voilà, c'est tout. Alors, je veux dire, ça va. Altruisme, quoi.
3: Anaïk me trompe. Les jeunes me délaissent, Anaïk me trompe. J'ai plus qu'à m'immoler sur l'autel de l'éducation nationale, quoi. Eh ben, je serai l'aliéné de la cité, voilà.
4: Oh, arrête ton cinéma, Trouduc, arrête ton cinéma. J'ai une super nouvelle pour toi, ça fait 2 mois que j'essaie, ça y est, j'ai réussi. Je t'ai trouvé un boulot. Il y a Saïd qui part pour livrer les 504 au Zaïre. Et attention, c'est pas des bagnoles volées, on sait où elles ont été piquées, alors tu le fais.
3: Merde, à la pédagogie, j'y vais, ouais.
4: Mais dis-moi merci. T'es les Trouduc, dis-moi merci. T'es 5 grades, d'éduquer les éducateurs. C'est le 8e conforme. On nous les envoie, c'est des limaces. On en fait des types prêts à affronter la société. Sans déconner, quoi. Ils disent pas merci, rien. Il était démissionnaire, il est concessionnaire, il dit rien, quoi. Sans déconner, quoi. On en a marre, nous, dans les cités, quoi. Et là, je m'adresse au pouvoir public et je leur dis attention, les pouvoirs publics. Nous, les jeunes, dans les cités, on veut bien continuer à travailler. Mais il faudrait quand même penser à nous titulariser.
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5: Il y a un truc que je vous ai jamais raconté, mesdames et messieurs, sur ma sœur et mon beau-frère Bernard, c'est les Noëls chez ma sœur. C'est un jour où tu dois être prêt mentalement et physiquement. Parce qu'à Noël, comme beaucoup de gens d'ailleurs, ma sœur, elle se transforme. Et elle devient pas la Reine des Neiges, mon pote, je te le dis. Déjà, première épreuve, les courses à Carrefour. Ouh là là. T'arrives sur le parking, c'est la guerre. Pour trouver une place, les mecs, ils sillonnent les allées comme des miliciens. Dès qu'ils trouvent une place, fusée éclairante. Et les mecs, ils défendent la gâche à la baïonnette jusqu'à ce que la bagnole en arrive, comme ça. Nous, ça faisait 20 minutes qu'on tournait sur le parking avec ma sœur et Bernard. Ma sœur, elle était chaude comme un pot de 103 décalaminé. Et Bernard, il se gare à côté d'un mec dans une Smart qui était sur 2 places. Et il dit, ben, ça va, il dit au mec, excusez-moi, monsieur. Il dit, est-ce que vous pouvez vous pousser? Comme ça, on tient sur les 2 places et on est tranquille. Le mec, il baisse sa vitre, il dit à Bernard, il lui dit, je me pousserai quand les poules auront des dents. Connard. Moi, j'étais assis derrière Bernard, comme ça. J'ai regardé le mec, j'ai dit comme ça, mauvaise réponse. Ma sœur, elle est sortie de la bagnole, comme ça. Donc, elle va voir le mec, comme ça, elle frappe au carreau, bam. Elle lui dit « Oh, Pamprenelle, tu vas bouger ton carrosse tout de suite, sinon celle-là va venir se garer dans ta gueule sans faire de créneau. » Et elle lui

0: dit, et les dents qu'on va ramasser, on les filera aux poules. Les gars... Le mec, je vous jure, il a filé comme un lézard sur une dalle chaude. C'est garé. On est rentré dans le carrefour. Oh là, mais là, tu nous verrais. On dirait un commando, une opération spéciale. Ah ouais, parce qu'avant d'aller à Carrefour, ma soeur, elle nous donne des instructions. Nous, on est assis dans le canapé avec Nané comme ça, et elle, elle fait les 100 pas comme ça. Elle dit, oh, écoutez-moi bien, les têtes de pioche, là. Quand on arrive à Carrefour, vous allez directement au fromage et à la viande et vous ramenez les commandes dans l'allée centrale, d'accord? Sans vous arrêter au rayon bricolage pour acheter des merdes qui marchent jamais, là. Comme vos patins à la con, soi-disant, on peut déplacer des armoires normandes à la main. Ça marche, ça marche. Après, on revient, tu rentres dans l'allée centrale, tu me trouves pas, tu cours partout, museau en l'air, on dirait un suricate. Donc, on est là, dans le carrefour, on pousse nos trois chariots, comme ça. On a trois chariots, parce que nous, on est 1 million à table chaque année à Noël. C'est simple, il y a toute la France qui débarque. À Noël, t'as 2 rassemblements majeurs en France. T'as les Gitans au Sainte-Marie-de-la-Mer et Noël chez ma sœur. Voilà. Sauf que nous, il y a moins de guitares et plus de poivreaux. Terminé. Voilà. Donc on est là, on pousse les trois chariots, ma soeur elle pousse ça, on dirait le transsibérien qui traverse Carrefour. Les mecs ils croient qu'elle travaille là-bas, qu'elle remet en rayon, tellement il y a des... Nous on remplit les chariots comme des wagonnets de mine, blam, blam. Et après on va aux caisses qui sont blindées à mort évidemment, les mecs ils font la queue depuis 3 générations. Et là, grandiose, t'as ma soeur qui balance toute la bouffe sur le tapis, comme un marin qui balance des caisses de poissons sur un quai, blam, blam. T'as la caissière qui s'en bat la rate de tes courses, qui balance tout comme dans une usine de recyclage. Blam, blam, tes œufs de caille, tout, blam, blam, blam. Et au bout du tapis, y'a qui? Y'a moi et ce comte Bernard avec son chapeau de Noël qui clignote. On remplit les sacs à la vitesse de l'éclair, comme si on fourrait des marrons dans le cul d'une dinde. Faut pas se faire brasser par ma soeur qui arrête pas de nous gueuler dessus. Ah, qu'est-ce que vous foutez? Vous les videz ou les remplissez les sacs? Les courses de l'enfer. Deuxième épreuve de Noël chez ma sœur, c'est les décorations. Oh là là. Les deux là, avec les décos, ils sont barjots. Leur slogan, c'est toujours plus. L'année dernière, en plus de tout ce qu'ils mettent, ils ont rajouté un Père Noël gonflable à l'hélium de 4 mètres. Ça a coûté une blinde en gaz. Le mec, quand il a livré les bonbonnes, il croyait qu'on faisait décoller un dirigeable. Donc les décorations. Bernard, son obsession, lui, c'est les guirlandes électriques. Normal, il bosse à l'EDF, il paye pas le jus, il en met pas. Tellement il en met, tellement ça brille dans son jardin. La nuit, t'es obligé de mettre des lunettes de soudeur, comme ça. Sinon, ça brûle la rétine. Et tellement il en met, il est obligé d'allumer par tranche, sinon ça fait des baisses de tension dans le quartier. Oh. Les voisins, ils gueulent, là. Et alors lui, tellement il en entoure des guirlandes comme ça autour de sa baraque, ça a fait comme un champ magnétique géant, un électro-aimant géant. Tu passes sous le portillon comme ça, t'as les cheveux qui se dressent sur la tête. Bah t'as fait un brushing, t'es contente. Et tous les objets métalliques que t'as sur toi, tes clés, ton portable, tes lunettes, blam! C'est tout collé à la baraque. Le soir, quand tu t'en vas de chez eux, t'es obligé de couper le général pour récupérer tes affaires. Blam! Par contre, l'année dernière, on a rigolé. Hein. On a rigolé avec ça parce qu'il y a Tata Lucette, je vous parlais tout à l'heure, qui est venue à Noël, comme chaque année. Et Tata Lucette, elle a une vieille hanche en métal des années 80. Il y en a qui ont compris, il y en a qui ont compris. Elle a passé le portillon, Tata Lucette, comme ça. Le champ magnétique, ça l'a soulevé en l'air comme ça. Comme Magneto dans X-Men. Et d'un coup, blam! Ça l'a jeté sur la baraque comme un radin sur une promo. Blam! On a rigolé. Hein. Le tonton Robert, le mari de la Tata Lucette, mort de rire comme ça. Ah! Sauf que le tonton Robert, on n'a pas pensé. Il avait une vieille dent en métal des années 60. Le chicot, il lui est sorti de la bouche comme une balle de fusil. Bam! Dans la baie vitrée, 2000 boules. Joyeux Noël, Félix!
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3: Excusez-moi, Maud ne m'a pas dit, rappelez-moi, c'est pour quelle chaîne déjà? Cuisine TV. Il y a pour combien de temps? 2 minutes. C'est une pastille. Ah ben, très bien. Eh ben, j'aime bien les pastilles. Comme ça, ça va vite. Alors, eh ben, je vais me mettre là. Voilà. Eh ben, écoutez, quand vous voulez. Deux secondes. Maud, ça va les cheveux, hein? Ça va la mèche? Hein? Ça fait naturel? Ben oui, ça fait naturel. C'est mes cheveux, je ne porte pas de moumoute. Comme vous voulez. Oui, j'aime bien manger. Bah, ben, je crois que ça se voit. Sucré ou salé? Salé. L'été? Ben, l'été, des plats légers. Et l'hiver, les plats moins légers. Le quoi? Le plat que je fais le mieux? Ah oui, ça c'est passionnant. La blanquette de veau, voilà. Non, je la fais à la classique. Mon mot préféré en cuisine, à table. Voilà. C'est fini? Ah bon, en effet, oui, c'est parfait. Très bien. Comment? Vous voulez la refaire? Pourquoi? Qu'est-ce qui se passe? Je faisais la gueule? Non. Non, mais en plus, mais vous avez raison en plus, maintenant vous me le dites. Mais bien sûr, mais c'est-à-dire que c'est Maud aussi. Vous voyez, ça c'est. J'ai été contrariée avec ça. Alors, d'abord, toutes mes excuses, et on va la refaire. C'est pas le temps que ça prend. On va le refaire tout de suite. Vous voulez bien? Et vous coupez ce qu'on vient de faire, parce que là, vraiment, hein, on la refait plus joyeux, plus. Bah, bien sûr, c'est bien normal. Bien sûr. Alors, on y va. Oui, oh oui, j'aime bien manger. Oh, ça se voit, je suis un peu ronde. Comment? Sucré ou salé? C'est pas facile cette question. Vous voulez dire sacré ou sulé? L'été, bon, l'été des plats légers, et puis l'hiver, pff, des plats moins légers. Ça va, c'est pas trop là, c'est bon? Bon, le plat que je fais le mieux, la blanquette. La blanquette. La blanquette, la blanquette, la blanquette. De veau. Mon mot préféré en cuisine. Oh, à table. Hein, je peux plus après, là, tiens. C'est plus d'air, voilà. C'est mieux, là, c'est mieux. Vous aviez raison, on a bien fait, comme ça, c'est plus sympathique, hein, bien sûr. Vous voulez encore la refaire? Alors là, je n'ai pas suivi le truc, là. Pardon, pour mes mimiques, avec des mots plus rigolos? Oui, bien sûr. Oh, vous inquiétez pas, je suis prête. Alors là, je suis au taquet, là. Oui, j'aime bien bouffer, c'est pas pour rien qu'on m'appelle la grosse. Sucré ou salé, je m'en tape, je bouffe tout ce qui passe. Bah, l'été, un barbecue avec un petit rosé, bien frais. Bien âbre, bien âbre. Et l'hiver, je cuve. Le plat que je fais le mieux, c'est reparti, la blanquette de veau. Comment je la fais? Tu vas pas le croire, avec du veau et de la blanquette, dis donc. Mais pour l'épiphanie, pas con, je rajoute la fève. On rigole avec cette fève. Mon mot préféré en cuisine, deux secondes. Cuisine TV, bien sûr.
2: 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Aujourd'hui, pour la moindre petite occasion, le moindre petit dîner entre potes, on monte un gros WhatsApp, comme si on allait gérer un truc de fou. Tu montes un groupe? Ok, tu crées un gros WhatsApp, c'est bon, on va dîner. Ok, t'avertis Mathilde? D'accord. Tu mets Rémi dans le groupe, c'est parti. Ok, je peux plus, je sors des groupes, j'en ai marre, je veux plus être dans mes groupes. En plus, c'est chaud, ça se voit, quand tu sors d'un groupe, hein, c'est écrit en grand, t'es cramé, genre, regarde à qui t'es le groupe. Ah. Il y en a un, je peux plus, les amis. Le groupe WhatsApp le plus insupportable pour moi, c'est celui des parents d'élèves. Non, pas la famille, je le connais, famille. Tu l'as, famille? Family, hein? Vous l'avez, family? On l'a amené en anglais, ça m'a c'est plus cool, family. Groupe WhatsApp de la famille, il n'y en a pas un, il parle anglais, il s'appelle family. Non, le groupe WhatsApp qui me dérange vraiment, les amis, c'est celui des parents d'élèves. Je peux plus. Qui sont ces gens surinvestis dans la scolarité de leurs enfants? Ils n'ont pas de vie, ces gens, c'est spécial. L'autre jour, à 23h15, carrément, groupe WhatsApp du CE2. Bing, maman Bérénice écrit. Alerte poésie. Alerte poésie, bordel. Alerte attentat, oui, ça m'inquiète. Alerte enlèvement, je suis soucieux. J'ai fait, même alerte à Malibu, ça m'amuse, mais alerte poésie. Salut à tous. Bérénice a oublié son cahier de récitation en classe. Est-ce que quelques bonnes âmes? C'est une vanne de parents d'élèves, c'est entre je sais pas. Moi je trouve pas ça marrant, en tant que spécialiste de l'humour, je ne considère pas cela comme étant une blague. Mais bon. Est-ce que quelques bonnes âmes auraient l'amabilité de m'envoyer une capture d'écran de petit crocodile? L'arrestation à prendre pour demain.
4: Moi, j'ai envie de répondre. La chose suivante, je ne le fais pas, mais j'ai envie d'écrire « Maman Bérénice, il est tard, va te coucher. Ils ne sont qu'en CE2, demain est un autre jour, va plutôt t'occuper de papa Bérénice. »
2: Ça c'est moi, parce que les autres ils ne l'entendent pas de cette oreille. Eux ils sont à fond, ils envoient des captures d'écran, rafales de réponses, 27 membres dans ce groupe WhatsApp, 27 réponses, des captures d'écran même de la récitation de la semaine prochaine, petit panda, petit écureuil, des mots de soutien, on est avec toi ma louloute, Bérénice ne lâche pas l'affaire, Bérénice. Il y a même un papa, il a écrit, je suis Bérénice. T'es sérieux? Parce qu'ils veulent connecter, ils veulent communiquer, ça les rassure eux. L'école m'envoie des mails tous les jours, putain, j'en peux plus. Ils m'ont envoyé un mail l'autre jour, objet du mail, urgent, votre enfant, j'ai speedé, je suis devenu fou, j'ai monté les marches 4 à 4 de l'immeuble, j'ai toqué à la porte du CE de rouge, et là la maîtresse m'a accueilli avec cette gestuelle caractéristique de toutes les maîtresses de France. Je pense qu'il y a un coaching du ministère de l'éducation sur la gestuelle des maîtresses. Et moi je dis, arrêtez madame, dites-moi ce qui se passe là parce que je suis en stress. Elle me dit, voilà, je vous le dis, il tient très mal son stylo. Ok, j'ai envie de rire, j'ai envie de partir. Mais je suis un papa consciencieux, je pense à tout. Je lui dis, ok, qu'est-ce qu'il faut faire? Elle m'a dit, est-ce que vous l'avez déjà emmené voir une psychomotricienne? J'ai dit non, il n'a pas de psychomotricienne. Elle m'a dit, il voit une ergothérapeute, j'imagine. Alors c'est pour ça qu'il voit pas de psychomotricienne. J'ai dit, non, il voit pas d'ergothérapeute ni de psychomotricienne. Il a une orthophoniste qui le suit régulièrement. Il a une orthophoniste régulièrement. Il a une pédopsychiatre, j'imagine, qui peut nous faire un... Je sors de là, les amis, je culpabilise comme un con. Je me dis, il faut que je trouve une psychomotricienne. J'en connais pas. J'ai pas, ok? Alors, pour trouver une psychomotricienne, je vais sur le groupe WhatsApp. Pour connecter avec eux immédiatement, j'écris « Salut les bonnes âmes ». Est-ce que quelqu'un, qu'une... Très important. En France, aujourd'hui, et encore plus, dans un groupe WhatsApp, tu fais pas le malin. Qu'un, qu'une. Y a pas qu'un, y a pas qu'une. Quand c'est qu'un, c'est qu'une. Quand c'est qu'une, c'est qu'un. Y a pas qu'un, qu'un ou qu'une, c'est... Ah non, non, c'est chaud, sérieux. Tu mets que qu'un, tu te retrouves avec un hashtag balance ton papa. T'es en boucle pendant 2 semaines sur BFM. Non, non, non. Est-ce que quelqu'un, qu'une, connaîtrait... Ah, t'as même ça, y a un ou une psychomotricienne. Et là, les amis, rafale de réponses. Excitation totale. Tous les parents d'élèves sont là et veulent transmettre, veulent partager. Notamment le papa Maxence. Papa Maxence, lui, il est à fond. Il a tous les bons tuyaux. C'est un mec incroyable. Il passe plus de temps que ses enfants à l'école. Papa Maxence, pour te donner une idée, il arrive à l'école le matin sur un vélo allongé. Il est couché sur son vélo. Sérieux, qu'est-ce qu'il me donne envie de passer mon permis poids lourd, papa Maxence?
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7: Dans une grande tradition de faux-cuiterie organisée, chaque année nous subissons les Césars, les Molières, le summum des soirées interminables, revenant aux accablantes victoires de la musique. Alors maintenant, dans la catégorie rap, musique de taré et paroles à la con, la victoire est attribuée à Joey Pitbull du groupe Fuck La Mother.
8: On a gagné, on va foutre l'emmerde. On a gagné, on vient foutre l'emmerde. On va foutre l'emmerde. On voulait dire qu'on est content qu'on a gagné, qu'on vient au Victoire de la Musique. Pour qu'on peut s'exprimer, vu qu'on ne donne pas la parole, pour qu'on peut s'exprimer nos idées à part chaque année quand on vient foutre l'emmerde au Victoire de la Musique. On voulait dire que nous, si dans la société pourrie actuelle de maintenant, ouais, société pourrie, on te dénonce. Je te dénonce. On voulait dire que si on est considéré comme des rébellions, notre discours n'est pas la violence. On veut juste foutre la merde. Ça veut dire que nous, enfin quand je dis nous, c'est nous les chanteurs à texte. Notre façon qu'on s'exprime nos idées, c'est la musique. Et moi, c'est le rap. Donc, vous ne pas marqué, je suis un rappeur. Hein. C'est pour ça que j'ai un bonnet. Il est beau, mon bonnet. Hein. Ouais, ça me donne un air bonnet. Ouais. Pour faire comme Eminem, je mets une capuche par-dessus mon bonnet. C'est intelligent, hein. Ah, ça me fait deux couches pour protéger le cerveau. Ouais, parce que ça fume. Ouais, ça me fut. Ouais, ça me fut. Dans la tête, ça me fut. Avec mon groupe, les Fuck la Mother. Ça veut dire bonjour madame. On a écrit un rap qui est un hymne à la tolérance de son prochain et niquer la police. Et comme on n'avait pas trouvé de titre, on en a trouvé un qui s'appelle. Tout simplement, foutre la merde. Alors, Ziva. C'est la musique. C'est la platine. À la télé, y'a des bouffons, c'est pire que la discrimination. Heureusement, on a une mission. Foutre la merde. Foutre la merde. La société, elle est trop lisse. Nous, on veut niquer la police. Faire tout péter, feu d'artifice. Artifice de pute, je te nique. Foutre la merde. Foutre la merde. Tout ça, c'est un problème ethnique. La société aussi, ethnique. Et on coule comme le Titanic. Titanic, ta mère. Je t'emmerde. Foutre l'emmerde. Foutre l'emmerde. Oh, bouffon. Je reviens de foutre l'emmerde avec toi la musique. Foutre l'emmerde. Oh.
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9: Oh, je reviens de Thaïlande, là. Oh, c'est extraordinaire, ce pays. Hein? Non, j'ai pas trop visité la région. Non, moi, c'est plutôt les rapports humains qui m'intéressent. Oh non, mais... Non, je suis... Non, c'est... Non, tu vois, c'est... Je m'en fous de la plage. D'ailleurs, je sais même pas s'il y a la mer en Thaïlande, alors. Hein? Qu'est-ce que tu dis, mon Jackie? En général, je préfère la fille à la mer. Ah, t'es con! Non, moi, c'est l'aventure humaine. Loin des regards. Loin de la police aussi, oui, si tu veux. Oh non, mais les Thaïlandois sont des gens... extraordinaires. Hein. Tu sais que là-bas, mon Jackie... Avec 2 euros, t'es le roi du pétrole, hein. Tiens, avec la bière que tu viens de t'enfiler, bah tu peux enfiler, tu peux faire vivre une famille pendant un mois. Hein. Avec une cartouche de Marlboro, tu peux t'acheter un village entier. Hein. Et des cartouches, je peux te dire que j'en ai mis plus d'une. Non, je vais jamais à l'hôtel, mon Jackie. Je vais directement chez l'habitant. C'est comme ça que tu connais les gens de l'intérieur, mon Jackie. Eh ben, je dors dans la chambre d'amis. Et puis, s'il n'y a pas de chambre d'amis, ben, il y a toujours la chambre du plus petit, puis voilà. Oui, non, puis ils n'ont pas la même notion de l'amour, tu vois, qu'en Europe ou à Pigalle, tu vois. Chez nous, c'est sale, c'est interdit, puis c'est cher. Or que là-bas, bon, pas de chichi, pas de tralala, quoi. Bonjour, messieurs, dames. Désirez-vous que j'invitasse votre fille à dîner autour d'un Kinder Surprise? Eh ben, avec 3 roues doudou, ils sont d'accord tout de suite, et puis voilà. Non, puis les gamines sont tellement belles. Oh, c'est des bouddhistes. Alors que chez nous, c'est des bouddhins. Non, puis tu vois, ils se foutent complètement de ton apparence extérieure, tu vois. Bon, moi, mon Jackie, je suis pas un premier prix de beauté, hein, ni un deuxième, ouais, ta gueule. Mais ils s'intéressent qu'à ce que t'as à l'intérieur, tu vois. Non, pas de ton portefeuille, pauvre con, va. C'est des vrais gentils, pas comme toi. Mais tout de suite, les grands mots, là. Pédophile, oh. Et pourquoi pas pédopsychiatre, tant que t'y es. tout de suite les clichés, les grands mots, là. Parce que pour toi, par exemple, un type qui dit qu'il y a trop d'arabes en France, ça, c'est un raciste.
10: Ouais.
9: Mais faut voir un petit peu plus loin que ton gros nez de juif. Moi, je suis un amateur d'art. Voilà l'explication, mon Jackie. Je suis un esthéticien, un amateur de poésie. Tiens, allez, exemple concret. Qu'est-ce que tu vois dans l'assiette du monsieur, là? 2 œufs au plat, pauvre con. Bah, tu sais ce que je vois, moi? Une poitrine naissante, voilà. Eh ben, le lardon, je sais pas. Moi, je suis pas Victor Hugo, non plus. Parce que je les voyais, hein, ces salauds de boches, là, ces Allemands, là. Toujours à la même heure, hein, dans les mêmes bars, à attendre leurs victimes comme des prédateurs. Mais j'avais envie de leur dire, mais vous avez pas honte? Vous avez pas une femme et des enfants à Stuttgart ou à Madrid? Je l'ai dit à ma femme quand je suis rentré en France, parce que restée en France. J'ai dit, on était outrés! Si je vois un de ces salauds tourner autour de Kevin à la sortie de l'école, je monte sur mes petits poneys. Là. Mais je te le dis, mon Jackie, de but en blanc, les boches, c'est pas les mauvais bougres, voilà. C'est des chic types. On se faisait une compétition, c'est normal, je représente la France, merde! De temps en temps, j'y disais, tiens, regarde, Helmut, ce soir, c'est moi qui l'aurai, c'est pas toi. Et puis je me suis fait avoir comme un con. Pff. Je me baladais main dans la main avec ma petite protégée. Là, on revenait d'un shopping, je lui avais acheté un petit ballon. Pff. Contrôle d'identité, puis c'est là que j'ai appris qu'elle avait 15 ans. T'en compte, 15 ans ! Alors qu'elle m'a dit qu'elle en avait 12. Ah non, j'étais outré. 15 ans, t'en compte, c'est ce que j'ai failli prendre en année de prison, hein. Ah bah tiens, j'ai fait le calcul. Heureusement que je me suis pas tapé la mère, elle a 50 ans. Oh, je me suis arrangé avec les autorités et les parents. Mais enfin, ça m'a quand même coûté 25 euros, je l'ai en travers de la gueule. Mais au fond, tu vois, ce que je me dis dans ma tête, c'est que au fond, c'est qui les victimes? C'est eux, parce que nous, on leur amène que ce qu'on a de bon, notre bonne éducation, notre culture, Molière, Natacha Saint-Pierre. Tu sais que quand tu vas te faire un massage là-bas, ça finance des hôpitaux. Bon. Bon, je vais attendre que ça se tasse, j'y retournerai. En attendant, je vais me mettre dans une association humaniste, là, une OGM, là, médecin sans capote, ou je sais pas quoi. Non, j'emmène pas ma femme, non, bah, parce qu'elle est trop con, d'abord. Et puis parce que, bon, bah, voilà, elle comprendrait pas les rapports humains, tu vois. Non, on se fait des soirées photos, puis ça la fait voyager pour pas cher. Et donc, si je t'emmerde, Jackie, tu le dis, hein. T'appelles qui, là? La police? Mais pourquoi faire? Mais j'ai rien fait de mal!
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11: Depuis que j'ai étudié, eh ben, il me semble qu'il faut quand même mieux être un gentleman, même un poil cultivé, hein, quand même qu'une grosse brute sans principe, quand même! Mais c'est vrai d'ailleurs, vous savez, hein, ça aussi c'est étonnant, c'est qu'à toutes les époques, il y a eu des mecs cultivés, des mecs vulgaires. Hein. Ah, tu peux remonter au début des temps, si tu veux. Les hommes des cavernes, par exemple, on peut pas remonter beaucoup plus loin. Eh ben, déjà, à cette époque-là, eh ben, tu rigoles, mais il y avait des mecs cultivés et des mecs vulgaires. Souvenez-vous, la maîtresse, quand on étudiait ça dans les petites classes, elle nous disait à l'époque des hommes des cavernes, à l'époque du silex, nous disait bien, la pierre était grossièrement taillée. Et c'est vrai. L'homme préhistorique qui prenait le silex comme ça, il faisait « Enculé de silex de merde ! Est-ce que tu vas te tailler ?» Toi, très grossièrement taillé. Hein? Et alors après, très longtemps après, il y a eu l'époque de la pierre polie. Alors là, rien à voir, toi. L'homme préhistorique, il arrivait vers la pierre, il disait « Bonjour, madame la pierre. Sans vous déranger, je sais que vous n'avez pas beaucoup de temps en ce moment. Est-ce que vous pourriez vous occuper de mon tranchant ?» Tout de suite, ça avait une autre gueule. Hein? Mais c'est vrai, mais à toutes les époques. Hein? Et là, par exemple, à l'époque, beaucoup plus près de nous, à l'époque des rois. Hein? Tu sais qu'à l'époque des rois, il y avait des mecs vulgaires, bien sûr. Hein? Mais il y avait des gentlemen, hein? Puis pas des petits. Hein? Par exemple, pour courtiser une comtesse, tu vois, ou une dame de l'époque, hein, pour la niquer après, hein, pareil, ça changeait rien. Après, il tapait dans la frisette, pareil. Hein, pareil. Si, sauf des trucs qui étaient différents, c'est l'hygiène, tout ça, les dents, par exemple, ils n'avaient plus un tabouret dans la cuisine à partir de là. Et alors, même question hygiène, en gros, ils ont construit le château de Versailles, il n'y avait pas de chiottes quand même, hein. Ils avaient juste oublié les toilettes, toi, c'était... Si, il y avait le garde des Sceaux de l'époque qui arrivait, donc qui était... Donc l'autre, il pissait direct dans le... Enfin, au moins, il servait à quelque chose dans ce temps-là. Et alors... Donc... Et c'est vrai, mais qu'est-ce que... Les filles qui allaient tirer sur le col roulé, fallait qu'elles aient les narines musclées, hein. Non, je me suis égaré un petit peu. Parce que les femmes, elles avaient... Forcément, elles avaient des jupes, avec 60 jupons, des cerceaux en bois et tout le bordel. Quand tu voulais en culbuter une dans le jardin, dis donc, il y avait deux solutions, c'était d'attaquer à la serpette dans les cerceaux pour essayer de... Toi, ou alors, sinon, tu la couchais sur le dos. Alors, t'étais obligé de tirer sur... Alors, ça faisait ressort, tu vois, alors, celui qui était monté un peu fin, forcément, il était obligé de... Attiré par l'odeur, tu vois, le gars, alors, des fois... Des fois, il y en a, il était presque au bout, il lâchait prise, hop, il est retrouvé accroché dans les arbres avec la perruque de travers. Étonnant. Ça rigolait pas, hein. Et qui fait un beau spectacle culturel et puis il chie tout en 3 minutes. Bon, alors... Non, je disais, pour courtiser une comtesse ou une dame de l'époque, pour dire qu'il y avait des gentlemen, quand même... C'est que le mec, dans certains cas, il n'hésitait pas à faire construire un hôtel particulier à 50 bornes de Versailles, avec 40 domestiques et tout le bazar. Là aussi, ça avait de la gueule. Hein. Alors, c'est vrai que de nos jours, à la sortie du bal ou de la discothèque, hein, ça serait plutôt, si tu me suces pas, moi et mes 3 potes, tu rentres à pied. C'est vrai que ça va un petit peu plus vite, maintenant. Eh ben oui, vous voyez, ça, c'est un manque de culture, ça, tu vois. C'est tout ce que c'est, ça. Bah alors, qu'est-ce qui l'empêche, le gars, hein, de dire à la fille, suce-moi, moi et mes 3 potes, s'il te plaît, hein, et on te raccompagne en RCSTS. Là aussi, ça a de la gueule, tout d'un coup. Mais c'est vrai, mais moi, je le dis toujours. Hein. Pas cette phrase-là, hein. Moi, je le dis toujours. La culture, il suffit de se dire que ça coûte rien et que ça peut rapporter gros. Alors c'est marrant au niveau du slogan, parce qu'écoute, c'est exactement l'inverse des jeux auxquels tout le monde joue, comme le loto, par exemple. Donc je disais au loto. Imaginez, par exemple, il y aurait 80 000 personnes qui gagneraient 10 000 balles au loto. Personne ne jouerait à ce jeu-là. Par contre, là, il y a un blaireau qui gagne 800 briques et tout le monde joue. Ça veut dire, moins t'as de chance, plus tu joues. On est cons, hein, je te jure. Hein. Ah, puis ça marche à mort. C'est plus la carotte, elle est loin et grosse, et plus on court derrière. Donc, hein. Non, mais c'est vrai. D'ailleurs, le tiercé, chez nous, ils ont été obligés de s'y mettre, hein, parce qu'ils jouaient plus les blaireaux au tiercé. Ça gagnait des toutes petites sommes à la fin. Donc, vous savez, ils ont fait le quarté plus, le quinté. On est au quinté plus, nous, maintenant. Là, voilà. Bientôt, il y aura sixté, septé. Bientôt, il faudra avoir tous les chevaux dans l'ordre. Et puis connaître l'arbre généalogique du jockey qui a gagné, plus la date du dernier rapport sexuel de l'entraîneur.
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10: Dans mon spectacle précédent, je défendais les hommes. Dans ce spectacle-là, je vais défendre les femmes. Ouais. Le spectacle sera plus long. Je vais vous défendre, mesdames, et grâce à quoi? Grâce à ce document. L'extrait du journal de bord d'une femme moderne. On dit les femmes ne font rien, c'est faux. J'ai ici la preuve du contraire. Si ça correspondait pas à la réalité, mesdames, la journée type d'une femme moderne, n'hésitez pas à réagir. Je découvre ce document en même temps que vous. Oh, ça commence le matin. 8h, mon réveil sonne. 13h, je me lève. « 13h10, je me pèse, je vois 88 kilos, je suis horrifié. En fait, je suis rassuré, je viens de m'apercevoir que j'avais mis la balance à l'envers. » Mesdames, on va vous laisser un petit peu de temps pour calculer. 15h, j'ai acheté un jean slim taille 36. Je l'ai montré à mon coach sportif en lui disant « Je veux rentrer dedans avant l'été ». Du coup, il m'a donné un pied de biche. 19h30, en allant dans la salle de bain, j'ai dit à mon mari que j'allais essayer de me faire belle. Il m'a dit que j'étais ambitieuse. Comme dit mon mari, une femme et le maquillage, c'est comme un hamburger. Avec toutes les couches qu'on rajoute, on finit par oublier qu'en dessous, il y a de la viande. Oh, j'ai envie de vomir. Pour conclure, en hommage aux femmes, j'aimerais faire une minute de silence. Mais je me dis que les femmes n'y arriveront jamais.
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12: Allô, oui, chambre 28. Ah, vous voulez un petit déjeuner? Un thé, un café? Et des quoi, des? Toas? Os? Des tuos? Des toyos? Des toyos? Des tios? Tos, os, yos? Bon, épelez, s'il vous plaît. T. O. A. S. T. Toyos. Was. Toyos. Tios. Tos. Was. Yos. Toyos. Ah ouais, des tartines grillées, quoi. Vous voulez beurre ou saindoux? Les deux. Ah, il y a un sus. Ah ouais, les deux. Très bien, hein? Ah, vous le voulez pour aujourd'hui? Ah, les gens sont gonflés, hein, là? Demandez un petit déjeuner pour le jour même. On est un hôtel, on n'est pas une épicerie fine.
13: Bonjour, monsieur.
12: Bonjour, monsieur. Les gens se croient tout permis, hein, là?
13: Ah, ne m'en parlez pas. À l'heure qu'il est, tout va à vélo. Ouf.
12: Qu'est-ce qui vous aurait fallu, monsieur?
13: Eh bien, monsieur, une chambre, tout simplement.
12: Une chambre?
13: Eh oui.
12: Ah oui, suis-je bête. Puisque nous sommes à l'hôtel.
13: Ah, de par le fait.
12: Une chambre avec un lit?
13: Oui. Un seul lit, puisque je suis seul. Par conséquent, veuf de l'avant-veille au soir.
12: Ah.
13: Ah non, elle a dérouillé, attention. Ah, je dis non, elle a bien dérouillé. Non, non.
12: Non, mais je veux dire, faut quand même qu'il y ait un lit dedans.
13: Hein?
12: Faut quand même qu'il y ait un lit dedans.
13: Ah bah oui, parce que moi, ce que je veux, c'est dormir.
12: C'est ça.
13: Ouais.
12: Donc un lit en plus de la chambre.
13: Bah comment ça, un lit en plus de la chambre? Parce que vous n'avez pas un lit dans chaque chambre.
12: Non, monsieur. On met un lit si le client en fait la demande.
13: Bah et moi, ce qui m'intéresse, c'est le lit.
12: Dans ce cas, prenez le lit, pas la chambre.
13: Ah mais je vais dormir où, moi?
12: Dans le lit.
13: Oui, mais je vais le mettre où? La laïtou, le lit. Pour la laïtou.
12: Oh, hey, oh!
13: Wow!
12: Wow!
13: Wow! Wow! Wow, sale bête! Oh, le teigneux! Il a l'air bien mauvais, là! Wow!
12: Vous n'avez pas une place pour le mettre chez vous?
13: Quoi?
12: Le lit.
13: Ben, j'ai pas de chez moi, puisque je viens à l'hôtel.
12: Ah, vous n'avez pas de domicile.
13: Ben si, j'ai un domicile chez moi, à Lyon.
12: Vous habitez Lyon?
13: Eh oui.
12: Ouais.
13: Il a un regard d'alcoolique. Un regard d'alcoolique, c'est terrifiant.
12: Ouais.
13: Oh là là.
12: Seulement ici, mon petit gars...
13: Et je vous parle pas de l'odeur.
12: Ici, mon petit gars, on est à Paris.
13: Bah oui, je sais, et alors?
12: Alors je ne reçois que les habitants de Paris. Et pas ceux de Nantes, de Bordeaux ou de Lyon.
13: Bon, alors où est-ce que je vais aller passer la nuit, moi, maintenant?
12: Dans un hôtel qui accepte les gens de Lyon.
13: Et où est-ce qu'il y en a?
12: Ben, Lyon!
13: Remarquez, j'ai un TGV qui repart dans 20 minutes avec un petit peu de chance. Je peux encore essayer de le prendre. Et puis, ça tombe très bien parce qu'il y a un hôtel qui est près de chez moi, à Lyon.
12: Ah, ben vous voyez quand on peut s'arranger.
13: Merci infiniment, monsieur.
12: Je vous en prie, le client est roi.
13: Ah, non. Vous avez été fort aimable.
12: À votre service, monsieur. D'ailleurs, si un jour vous aviez besoin d'une chambre, n'hésitez pas, il y en aura toujours une pour vous.
13: Bonjour, monsieur.
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14: Oh, il est vrai qu'à Marseille, nous avons une manière bien particulière de construire nos phrases.
15: Par exemple, on nous reproche souvent à Marseille de dire « putain » toutes les 3 secondes. Mais c'est uniquement parce que chez nous, « putain », ça remplace la virgule. Par exemple, vous vous dites « hier, virgule, j'ai bien mangé, point ». Eh bien, nous, on remplace la virgule par « putain » et ça donne « hier, putain, j'ai bien mangé, hein, point ». Alors jusque-là, c'est bon, vous comprenez? Alors après, ça devient un peu plus compliqué parce qu'on remplace le point par enculé. Alors donc, le point par enculé, ça donne hier, putain, j'ai bien mangé enculé. Vous voyez? C'est plus musclé comme phrase, quoi. On comprend vraiment qu'on a bien mangé, quoi. D'ailleurs, je comprends pas pourquoi tout le monde ne parle pas comme nous en France. Même les hommes politiques, les députés, les ministres et même le président de la République. Moi, je trouverais ça beaucoup plus clair si Jacques Chirac disait à la télévision « Hier, putain, j'ai rencontré Bill Clinton, enculé, on a bien discuté, putain, on doit se revoir à la Maison Blanche, enculé. » Alors évidemment, comme on parle avec les mains, on a aussi une syntaxe gestuelle. Par exemple, à Marseille, tout le monde se touche les couilles. Bon, je sais, ça vous choque, parce que vous pensez qu'on le fait comme à Lille, où là, c'est vraiment dégueulasse. Alors que nous, à Marseille, se toucher les couilles, c'est comme employer le conditionnel. Ça rajoute une nuance de doute. Un rien de peut-être. Et par exemple, quand je parle avec mon garagiste, « Ça va, Fernand, putain, ah, je vais te la payer, ta voiture, enculé. Ah. » Vous voyez, je lui ai mis la nuance « peut-être ». À Fernand le lendemain, quand il reçoit pas son chèque, il est pas étonné. Il le savait parce que je lui avais mis le conditionnel. Comment vous expliquer? C'est très difficile à expliquer. C'est d'ailleurs pour ça qu'il est pratiquement impossible pour un Marseillais de trouver du travail à Paris. Alors mon copain, il est là. Alors bon, à la place de putain, je mets des virgules. À la place d'enculé, je mets des points. Et à la place de me toucher les couilles, j'emploie le conditionnel. Bien sûr qu'il n'y arrive pas. Tout ça se rappeler d'un coup. Et en plus, il faut qu'il le dise avec un cul de poule. Et au fond de lui, tous ses ancêtres qui sont en train de lui crier « Vas-y Gilbert, te laisse pas coloniser là, touche-toi les couilles !» Alors du coup, Gilbert, il le fait devant le patron de la capitale. Et résultat, il est viré. Et après s'être touché les couilles, eh ben, il se touche le chômage. Comme quoi, c'est pas si simple le Marseillais. Hein.
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3: Ah, moi, je n'ai plus jamais ni à plier la poussette ni à aller au parc. J'ai trouvé la solution ultime. Je ne suis pas débarrassée de l'enfant, non, pas du tout. Oh non, au contraire, j'ai pris une nounou. Oh, une nounou, c'est génial, hein, ça change la vie, c'est extraordinaire. Ah ben, une nounou, c'est comme une maman sans les inconvénients. C'est... Enfin, s'il y a un inconvénient quand même, il faut le dire, c'est que c'est toujours un petit peu angoissant de confier ton bébé à quelqu'un que tu ne connais pas, surtout au début. Enfin, pour les parents, c'est difficile, quoi. Ça peut être inquiétant, angoissant. Moi, j'ai eu très peur les premiers temps, mais moi, c'est aussi peut-être parce que ma nounou, elle est gothique. Bon. Mais bon, là, ça va, maintenant, je la connais bien, donc j'ai plus d'inquiétude, là, j'ai confiance. Non, c'est juste qu'il y a des soirs, c'est vrai que je peux pas m'empêcher de me demander, quand même, qu'est-ce qu'elle lui chante comme berceuse pour s'endormir ? Dans sa maison, un grand cercueil regardait par la meurtrière. Un lapin amputé venir à lui et frapper à lui. Serre, ouvre-moi les veines ou le chasseur me tuera. Pan, bonne nuit, hop là. Ah bah c'est la version gothique, hein. Tant pis, je me dis comme ça, au moins ma fille, elle saura ce qui se passe dans la vraie vie. Et puis voilà, hein, qu'est-ce que tu veux que je te dise? Ah bah dans la vraie vie, les chasseurs tuent les lapins, hein, voilà. Qu'on fasse pas croire n'importe quoi aux enfants. D'ailleurs, il paraît qu'il faut pas chercher à leur faire croire n'importe quoi et qu'il faut surtout pas chercher à les épargner de la cruauté de la vie. Et d'ailleurs, c'est le rôle des contes et des contines de leur apprendre ça, la peur, le mal. Et c'est vrai, quand tu lis les contes traditionnels, tu frissonnes, c'est des films d'horreur à chaque fois. Hein. Ah bah le petit pousset, par exemple, que j'ai ici, tu peux toujours le lire avec le sourire, ça reste sordide. Hein. Le petit pousset. Il était une fois un bûcheron et une bûcheronne bien pauvres. Qui avaient 7 enfants, tous garçons. Oh. Consanguinité, bien sûr. Sur fond de misère sociale. Le plus jeune était resté si petit qu'on l'appelait le petit pousset. Voilà, c'est un handicapé, tout le monde s'en fout. Le contexte est parfait. Une année, oh, la misère devint très grande et le pain manqua. Oh, crise, famine. Ouvrez les guillemets, les parents. Nous ne pouvons plus nourrir nos enfants. Demain, nous irons les perdre dans la forêt pour ne pas les voir mourir sous nos yeux. Chouette idée. C'est vrai qu'on n'y pense pas, c'est pour un dimanche en famille, c'est délicieux. Petit pousset avait tout entendu. 15 ans de psychanalyse, parfait. Le lendemain, lorsqu'ils comprirent qu'ils étaient abandonnés, les frères du petit pousset se mirent à pleurer. Oui, bah, je pense qu'ils peuvent, en effet, c'est un minimum. Pendant ce temps, chez le couple de bûcherons, « Hélas, mes pauvres enfants, où sont mes pauvres enfants ?» disait leur mère en sanglotant. Ben « Là où tu les as laissés, connasse ?» L'autre, ils ont dit, c'est fou. Fallait passer avant, hein. Pardon. Heureusement, vous connaissez la suite. Petit pousset retrouva facilement le chemin de la maison grâce au petit caillou qu'il avait semé le long de la route. Handicapé, mais pas con, le gosse. Lueur d'espoir. Mais, ah oui. Mais arrivés à la porte de leurs parents, les 7 frères n'osaient rentrer. Oh, tu m'étonnes, évidemment. T'imagines l'accueil, le père? Oh, putain. Simone, ils ont retrouvé les petits. Viens voir. Ah bah, je te le dis, je les vois là, tous là. Ah bah, je sais pas comment. Est-ce qu'ils avaient un tom-tom sur l'iPhone ou je ne sais quoi? N'empêche qu'ils sont là, je te le dis. Il en manque pas, un, 2, 4, 6. Il y a même le petit con derrière avec ses caillasses, regarde. Bon bah, plan B, il va chercher la hache.
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16: J'aurais bien travaillé dans l'administration, hein. Mais toute la journée à rien foutre, c'est dur. Ben, c'est-à-dire que vous savez, l'administration en France, c'est très fertile. On y plante des fonctionnaires, ils poussent des impôts. Moi, je ne pouvais pas y travailler parce que je pars en dormant. Alors, la nuit, c'est pas grave, mais au bureau, c'est chiant. Et puis alors, le premier jour que j'arrive à l'administration, personne. Alors, j'appelle, personne. Bon, finalement, je vois le signal d'alarme. Je tire le signal d'alarme. 5 minutes après, le mec arrive du bistrot avec 6 bières. Ah ouais, c'est comme ça. Alors j'arrive, mon vieux pas de bol, il nous donne du travail comme 4. Heureusement, on était 8. Et tout de suite, je me suis fait un copain dans l'administration, il m'a dit, mon vieux, si je peux te donner un conseil, je te vois là, ne dors pas le matin, sans ça, tu ne sauras pas quoi faire cet après-midi. Parce que vous savez, les administrations, c'est des endroits où, quand on arrive en retard, on croise ceux qui s'en vont en avance. Et d'ailleurs, on dit que si jamais il y en a un qui meurt dans l'administration, sur le lieu du service, il faut lui retirer les mains des poches pour faire croire à un accident de travail. Ah oui. Sans compter qu'à l'administration, on devrait lui confier l'inflation. Ben, ça la stopperait pas, mais ça la ralentirait considérablement quand même, hein. Combien vous croyez qu'il y a de gens qui travaillent à la Sécurité sociale? Hein? 1 sur 4, et je suis large. La Sécurité sociale, tout est assuré. Sauf la pendule. Ça, on risque pas de nous la voler, le personnel a les yeux constamment fixés dessus. Hein? Alors, l'autre jour, une copine, je la vois qui part en avance, le patron lui dit, non, vous partez en avance et vous êtes arrivé en retard aujourd'hui déjà. Ah ben, dis justement, hein, je veux pas être en retard 2 fois dans la même journée. Hein. Ah, dis donc, heureusement qu'ils sont pas dans le bâtiment, la Sécurité sociale, hein, ils auraient les doigts pris dans le béton. Hein.
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17: T'es humoriste, aujourd'hui, tu fais une mauvaise vanne, tu risques gros. Je vous assure, moi, il y a des vannes que j'ose plus faire. Les gens sont devenus tellement premier degré. L'autre fois, j'emmène ma fille à une compétition de gym. J'étais assis dans la tribune, Et là, il y a un type qui vient me voir, parce que je sais pas, je crois qu'il m'avait reconnu de la télé. Et à un moment, il me dit « C'est marrant de vous voir là !» Votre fille fait la compète ? Je savais pas quoi répondre. Alors je lui dis « Non, mais j'aime bien regarder les petites filles de 8 ans juste au corps. » Non, honnêtement, ça passe plus, ce genre de blague. Je m'en suis rendu compte à l'arrivée de la police. Vraiment. Je vous assure. Humoriste, c'est devenu un métier à risque. Il y a des sujets qu'il vaut mieux éviter, je vous assure. C'est pour ça que ce soir, pour le bien de tous, je ne vous ferai pas mon sketch sur la féministe homosexuelle végane. Non, attends... Mais ça me fait tellement plaisir que vous veuillez ma mort, c'est bien. Non, parce que c'était pas tout, parce qu'elle était aussi atteinte du coronavirus. Féministe, homosexuelle, végane, atteinte du coronavirus et islamiste. Ah, on fait moins les malins, là, hein. Bon, attention, que ce soit bien clair, je veux froisser personne ce soir, hein. On fait attention avec les réseaux sociaux. Je n'ai rien contre les féministes, vraiment. Bien au contraire. Je pense juste qu'on devrait pouvoir se moquer d'elles sans être brûlées en place publique. Voilà. Parce que si les féministes veulent vraiment être les gars des hommes, il y a forcément aussi des connes parmi elles. Chez les mecs, il y a plein de cons. Donc il n'y a pas de raison, c'est pas un sexe magique. La connerie disparaît pas avec l'absence de testicules. Non, mais toute la connerie du monde ne peut pas être concentrée dans ces deux petites choses, sinon je me fais opérer tout de suite. Je ne vais pas non plus vous gonfler avec le coronavirus, hein, parce que je pense qu'on a tous assez bouffé comme ça, on est d'accord ? Puis ça ne sert à rien de ressasser, c'est fini, donc... Si, c'est fini, on est bien, non ? Bah ouais, ça fait des mois qu'on n'applaudit plus le personnel soignant à 20h. Ça veut dire que c'est fini, hein ? Je suis peut-être con, mais je suis pas sourd. Et puis Jérôme Salomon, on ne voit plus le soir. Vous savez, celui qui nous annonçait les morts. On s'y était habitué. Il nous manquerait presque. Si le matin, t'avais l'ami Ricoré, l'ami du petit déjeuner, le soir, t'avais l'ami Salomon, l'ami de la dépression, hein ? Il faut savoir qu'il y a des enregistrements télé et radio, d'ailleurs. Ils prennent la température des gens avant qu'ils rentrent dans le studio, pour rassurer tout le monde. Moi, je voulais le faire ce soir. Le problème, c'est que j'ai qu'un thermomètre. Et il n'est pas frontal. Vous auriez été partant ? Je vois ceux qui ont le sens de la fête par là. Hein. En plus, je voulais pas vous faire peur, parce que je vais être très honnête avec vous. Moi, au début, je pensais que c'était qu'une grippette. Vraiment. Comme beaucoup. Hein. En fait, j'ai commencé à avoir un doute quand j'ai lu pendant le premier confinement que Daesh déconseillait le repas à ses troupes en raison de la Covid. Je vous assure, ils ont vraiment fait ça. Attends, quand tu vas voir un mec avec une ceinture d'explosifs et que tu lui dis « Écoute, je sais plus trop. C'est peut-être dangereux. Ça serait con que tu meurs bêtement. Hein. » Parce que autant quand tu exploses, c'est sympa, on peut le revendiquer. Là, même si tu tousses sur les gens en criant « chien d'infidèle », le traçage, il va être plus compliqué. Hein, et puis personne ne va y croire aux variants islamistes. Hein, Donc voilà, on va pas faire trop de Covid, pas de féministes, trop risqué. Aussi risqué que les vannes sur la communauté homosexuelle. Vous sentez le malaise, là ? Hein ? Qui, entre nous, est une appellation débile. Parce que c'est comme si on disait la communauté hétérosexuelle. Comme si tous les hétéros se ressemblaient. Je pense que c'est pour ça d'ailleurs qu'ils avaient créé le sigle LGBT au départ. Pour apporter, je sais pas, sans doute un peu plus de nuances. Lesbienne, gay, bi, trans. Ça me paraissait clair. Le problème, c'est que pour être correct, maintenant, il faut dire les LGBTQIA+. Pour ajouter les queer, les intersexes et les asexuels. Pourquoi pas ? Non, pourquoi pas ? Mais pardon, LGBTQIA, c'est plus un sigle. C'est un mauvais tirage au Scrabble. Non, je critique pas. Attention, je fais gaffe à tout maintenant, parce que tout peut être mal interprété. L'autre fois, j'étais à un déjeuner de boulot, je connaissais pas tout le monde, et à un moment, il y a une personne en face de moi qui me dit « T'es gay, toi ?»« Ah non, je suis pas gay. »« Ah bon ?» C'est un peu homophobe, ta façon de le dire. Pourquoi ? Je sais pas, t'as dit « Non, je suis pas gay. » Avec un air un peu dégoûté. C'est un peu homophobe. Dire que je suis pas gay, c'est homophobe. Ah non, je t'assure, c'était pas homophobe, c'était juste factuel. Ça m'a foutu une angoisse. Non, mais qu'on puisse imaginer deux secondes que je sois homophobe. Du coup, maintenant qu'on pose la question, j'ose plus répondre. Je joue à ni oui ni non. T'es gay, toi ? Peut-être. Comment ça peut-être? Tu sais ou tu sais pas? Absolument. Excuse-moi, t'es con ou quoi? Tout à fait. Alors, voilà, voilà, on va s'arrêter là. Pas de bonne...
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18: Ça fait 15 ans que j'ai pas fait de sport. Ah, je le sens un petit peu quand même. Hein. En plus, je... Ah, mort. 5 paquets par jour. Je sais 6, mais je m'endors avant. Oui, je sais, soi-disant, c'est mauvais de trop fumer, mais je fais attention. Enfin, je fume 5 paquets, d'accord, mais que d'un côté. Mais tout dans le même poumon, dans celui-là. D'ailleurs, on dirait un bâton de réglisse, celui-là, maintenant. Mais l'autre, il a rien, l'autre poumon. Ah non, celui-là, je le garde intact pour les radios. Oh, j'aime pas les sportifs, ça m'énerve. Là. Un sportif, c'est con. C'est con comme un âne. Je comprends pas les sportifs. D'ailleurs, souvent, on les voit, on les reconnaît hein, dans les parcs ou dans les stades, hein, parce qu'ils sont fluo, hein, souvent. Hein. Hein, tout fluo, comme ça, et ils courent. Un sportif, ça court, hein, sans prévenir. Hein, ça... Ouais, pendant des kilomètres, ça court, et hop, ça revient au même endroit. Mais tu viens de là. Vous comptez pas rester? Non, mais c'est vrai, qu'est-ce qu'ils ont besoin d'aller se ridiculiser à faire tout le tour en fluo? Mais là, ils sont tout aussi ridicules au même endroit. Mais d'ailleurs, ils font un peu comme les pigeons voyageurs. À chaque fois, ils reviennent. Enfin, avec des messages, les pigeons. J'ai jamais vu un sportif revenir avec un message. Hein. Ah, jamais, je le sais. J'ai eu un ami sportif qui courait à longueur de journée. Ça va?
19: Ouais.
18: Ah, tu vas courir.
19: Ouais. T'as vu fluo.
18: On n'avait pas des conversations très passionnantes. Alors bon, je le détachais, puis pouf. Il partait pour des kilomètres, mon sportif, des kilomètres. Pour vous dire, c'est seulement à la tombée de la nuit.
20: Oh, c'est le mien. Au même endroit.
18: Et un soir, il n'est pas rentré. J'ai perdu mon sportif, plus de nouvelles, j'ai fait des recherches à me retrouver. C'est un peu de ma faute, hein, je l'avais pas bagué. Non, c'est méchant. Ça, c'est méchant. En plus, j'en ai fait du sport, alors...
19: Une fois.
18: Derrière un taxi, ouais.
19: J'ai couru 10 mètres, je suis tombé.
18: J'ai raté le taxi, c'est les pompiers qui m'ont ramené. Et ce soir, avec l'entrée deuxième sur l'aide d'alarme. Dès demain, je viens l'entrée, même pas de slow, tant pis, je ferai un sketch, un rappel, un salut, un suppôt au lit.
21: Non, parce que là, il faut vous avouer que c'était pas une mannequin. Hein. Attention, elle n'était pas moche. Non, elle n'était pas moche, non, elle était sympathique. Drôle, intelligente, waouh. Bourrée d'humour. Non, elle était moche. Elle s'appelait Sandy. Une américaine, typique, 120 kilos. Enfin, là-bas, ils disent 120 litres. C'est 120 kilos, mais de Coca-Cola et autres boissons gazeuses. Même là-bas, ils disent 250 livres. Oh, belle bibliothèque. En fait, avec Sandy, on s'est rencontrés dans un séminaire anti-stress en Ardèche. Oh, il y avait plein de jolies filles. Oh, et Sandy, non. Sandy Crawford, elle s'appelait. Je vous jure, incroyable, hein. Ah ben, je m'en rappelle, je me suis dit, c'est dingue. Il y a des fois, vous savez, on a l'impression que la nature s'acharne. C'est vrai, on a l'impression qu'elle choisit quelqu'un comme ça et qu'elle se dit, toi, tu vas en chier. Vous savez quoi? Je crois, moi, que Sandy, elle avait été volontaire. Alors, en fait, donc, si vous voulez, nous, avec Sandy, on s'est rencontrés, bon, ben, le premier jour, pour une balade en canoë. Oui, une balade en tracteur, ça n'aurait pas posé de problème, bien évidemment. Donc, si vous voulez, ils ont tiré les équipes au sort, et moi, je suis tombé sur Sandy. Oui, mais au début, moi, je ne savais pas qui c'était. On me dit, Franck, tu partages ton canoë avec Sandy. On est... quatre tous les deux. Ah oui! Pas plus de 200 kilos par canoë. Et là, Sandy est arrivé. Ah, d'accord, ok, j'ai compris. Ok, waouh, salut, je m'appelle Franck. Hey, je t'embrasse quand même. Donc toi, apparemment, tu es Sandy. Sandy comme 110 kilos.

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3: Transporter les bisons le long d'un fleuve. Bon, allez, Sandy. Tu montes? Tu es prête? Allez. Hop là. Allez, on y va. C'est parti. Bon, tu me dis ce qu'avant, Sandy, parce que moi, je ne vois rien, hein. Résultat, on est arrivé 3 heures après les autres. Oh, la honte, la honte. Ils se sont arrêtés sur une plage. Oh, arrêtez, merde, ça va. Ah, je voudrais vous y voir, moi. Faire 20 bornes à la rame avec un piano dans le canoë. En plus, on s'est retourné au moins 10 fois à cause de l'autre, là, à un moment donné. Oh. Jesus Christ. Jésus-Christ. On était tranquille, hein, calme, ça descendait. Et là, mesdames et messieurs, je ne sais pas ce qui lui a pris. Elle a voulu enlever le haut de son maillot. Et là, il y a eu comme un appel d'air. Elle a basculé par-dessus bord, elle est tombée au fond comme une pierre. Et là, je ne saurais pas expliquer ce qui s'est passé, mais tout s'est arrêté. Le vent, les oiseaux, plus rien. Plus un bruit. Comme si la nature réfléchissait. Comme si la nature me disait, attends, je réfléchis si je la remonte. Ouais, enfin, au bout d'un moment, la nature ne prenant pas de décision, j'ai plongé. 45 mètres de profondeur. Sans tuba. A cappella. Donc là, j'ai plongé. Donc là, je suis arrivé au fond. Dans les profondeurs des abysses. Et là, j'ai essayé de l'attraper, de la tirer. Impossible. Elle s'était enfoncée dans la base. Donc je me suis dit, je vais remonter sur le canoë, chercher de qui, de quoi, de l'aide. Oui, vous vous foutez de moi. Donc là, je suis arrivé sur le canoë, je me suis saisi d'une rame et j'ai plongé. Bon, ça, vous savez que je le fais vraiment très très bien. Je suis arrivé au fond, j'ai planté ma rame comme ça. Pouah ! Non, en dessous elle. Et là, j'ai décidé de faire levier, la fameuse technique du levier. Et là, au bout d'une bonne trentaine de minutes, non, je tiens pas longtemps sous l'eau. Allez, remonter comme ça. Et là, je ne saurais pas expliquer par quelle réaction physique je me suis retrouvé par en dessous elle comme ça, comme happé, aspiré par la bête. Je vous jure, j'ai remonté les 45 mètres en dessous elle comme ça dans le tourbillon, une véritable toupie marine, comme ça. Je vous jure, je vous le dis. Je vous le jure. En même temps, un truc comme ça, ça ne s'invente pas. Ou alors, il faudrait être imaginatif ou très doué. Presque trop, peut-être. Enfin, résultat, je suis devenu son sauveur. Et quand on est rentré au campement, elle m'a sauté dans les bras. On a roulé sur une bonne dizaine de mètres. Et là, elle m'a dit « I love you ». Oh, c'est gênant, ça s'en dit, je ne comprends pas l'anglais. Et là, je me suis senti fragile. Tout fragile, presque aussi fragile que quand j'ai endigué l'épidémie de malaria dans les faubourgs de Bangkok. Quoi ? Je vous ai pas raconté ça ?
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4: Étiquette du repassage à faire.
5: Ben non, je mets la table.
4: Attends, la table pour manger ?
5: Ben, t'as faim, alors...
4: C'est pas possible. On aura tout vu, là, cette fois. Regarde-moi cette table, tu l'as. Ah ben, ça, c'est pas du chêne massif, mon vieux. Voilà, comme ça. Eh ben, mon vieux, comme ça, j'ai l'impression de pique-niquer dans un télésiège, moi, tu vois. Oh, non. Oh, et Christian, je prends mon forfait pour le télésiège. Moi, ça, il a une fenêtre, il peut même pas l'ouvrir, ben, mon vieux. Si c'est pareil pour la braguette, ça doit être quelque chose. Hein.
5: C'est pas possible.
4: Voilà. Eh ben, entre ça et les 3 michocos, je refais un sacré gueuleton aujourd'hui, mec. Hein. T'as pas un petit coup à boire avec ça?
5: Oh, si, j'ai de la grenadine ou de l'eau.
4: T'as pas un petit coup de blanc au frais?
5: Ben, non.
4: Eh ben, allez, une grenadine, c'est la fête! Paris, c'est du champagne. Et vous mangez à deux là-dessus?

0: Ben non, non, non, non, non, c'était pas assez large, on mangeait à tour de rôle, en fait.
1: Ben, je crois. Marc, c'est la meilleure façon de pas s'engueuler à table, hein. Mm-hmm. Dis, t'as pas un petit peu de pain pour saucer?
0: Ah, si, attends, ouais, attends, je te dis si, je sais même pas si moi...
1: Il ferait pas une petite dépression, votre boulanger, des fois?
0: Non, attends, c'est que c'est du pain d'hier, c'est pour ça, là.
1: Ah, c'est pour d'accord, oui. Fous-moi la paix du pain d'hier. Christian, ce qui est bien fait, ce qui est fait naturellement, ça vieillit bien. Le pain, le vin, les gens aussi, tiens. C'est comme toutes les bonnes femmes qui sont faire des listings, ça, c'est pareil. Hein? Je redéballe voir dans quelques années quand toutes les coutures vont péter une par une, tiens. Elles finiront comme ta baguette, même les pigeons voudront plus.
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3: Tout seul, c'est connerie sur connerie. Il clone des moutons. Il n'y a pas plus con que de cloner un mouton. Non. Il n'y a rien qui ressemble plus à un mouton qu'un autre mouton. S'il y avait un truc à cloner, je sais pas, moi je clonerais des Monica Bellucci. Non mais je trouve qu'on manque quand même plus de Monica Bellucci que de moutons. Non, c'est moi qui déconne. Non, mais on manque quand même plus de Georges Clooney que de moutons. Mais les chercheurs, ils pourraient nous inventer des trucs incroyables. Des femmes magnifiques à 4, 6, 8, 10 nichons. On manque cruellement de nichons dans les gangbangs. Une paire pour 12, c'est trop peu. Non, mais les chercheurs, faut les occuper, sinon c'est connerie sur connerie, je vous dis. Un chercheur, on le laisse 30 secondes tout seul. La première chose qu'il fait, faut qu'il fasse chier une souris. Mais qu'est-ce qu'ils ont avec les souris? Qu'est-ce qu'elles leur ont fait, les souris? Ils ont pas fait 15 ans d'études pour finir des ratiseurs, hein. Moi, j'ai lu dans une revue scientifique très sérieuse, hein, qu'il y avait un chercheur qui avait pris une souris et qui lui avait greffé une oreille de cochon sur le dos. C'est particulier ce qui se passe dans la tête d'un chercheur, hein. Non, j'imagine le chercheur qui arrive au labo le lundi matin, là, et j'enfile une blouse, même pas le temps de prendre un café, hein. Oh putain, je suis excité, ah. Et j'ai dit, oh putain, mais non, mais j'ai passé tout le week-end, j'ai même pas pu jouer avec mon chien phosphorescent à deux têtes. J'ai dit, tu sais ce que je vais faire? Je vais prendre une souris, et je vais lui greffer une oreille de cochon sur le dos. Génial, hein, ouais, génial. Et j'ai qui, sans vouloir te commander, là, juste à côté de toi. Tu vois, il y a une étagère. Il y a une boîte de biscuits. Oui. Tu vois le macaque? Tu lui coupes la tête en deux au macaque et tu lui mets la boîte de biscuits à l'intérieur. Ben, je sais pas pourquoi, mon vieux. Je cherche. Hein. Il y a peut-être une piste. Et c'est qui? Tu vois le facochère? On lui avait greffé des espadrilles il y a 2 mois. Tu peux lui enlever. Je crois que ça a pris. Et c'est comme ça qu'ils ont inventé les méphistos. Les chercheurs, c'est n'importe quoi. Faut toujours qu'ils s'en prennent aux animaux. Quand c'est pas les moutons, c'est les souris. Quand c'est pas les souris, c'est les lapins. J'ai lu qu'ils testaient les rouges à lèvres des femmes sur les trous de balles des lapins. Pour pas que ce soit irritant pour les lèvres des femmes. Il paraîtrait que les lèvres des femmes... ont la même sensibilité que les trous de balles et lapins, voilà. Je ne sais pas comment ils en sont arrivés à cette conclusion, hein. En même temps, je leur fais confiance, je ne vais pas les vérifier. Je sens des femmes inquiètes. Non, non, vous pouvez continuer à acheter des rouges à lèvres, hein. Tous les tubes ne sont pas testés. 1/4, je crois.
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4: Je vous ai pas dit, mais il y a 6 mois de ça, je m'étais filé la cheville. De là jusqu'à là. Une grosse filation de la cheville. Ça, je l'ai toujours pas avalé. Hein. Puis alors, j'ai un corps qui me revient tout le temps. Si c'est pas malheureux. Pourtant, tous les mois, je vais chez le pédologue, hein. Ah oh, oui, non, dites, c'est important, les pieds. Tu te vois un peu sans les pieds. Tu n'as plus rien qui marche, tu sais. Ah ouais, et dire qu'il y a une expression qui dit « bête comme ses pieds ». Je m'excuse, les pieds, ils sont pas bêtes, hein. C'est comme l'expression « gay comme un pinson ». Moi, mon deuxième fils, il est gay, il n'est pas pinson, hein. Vous avez compris? Ben oui, il est homo, hein. Attends, maintenant, homo, c'est devenu normal, c'est plus comme avant, hein. C'est dans la nature, il paraît même que c'est dans les gènes. D'ailleurs, on dit homogène. Oui, oui. Ben, le premier homme, il était déjà homo, oui. L'homo sapiens. Après, il a évolué, il est devenu homo erectus. Il a même fini bipède, hein. Deux fois plus pède. Oui. Ah non, mais moi, je raconte pas de cagade. Si je vous le dis, c'est que je l'ai lu dans les livres, hein. Bah, c'est vrai que là, je vous le dis comme ça, parce qu'on est entre nous. Et bon, quand je l'ai appris de mon fils, ça m'a fait quelque chose. Quand tu es mère, c'est pas pareil. Oh, tu sais, un jour, il vient me voir et puis il me dit « Voilà, maman, il faut que je t'avoue, tu comprends, j'aime les hommes. » Je dis « Mais Jean-Bernard, j'aurais jamais imaginé. Mais alors, tu vas nous faire curer ?» Il me dit « Non, non, j'aime les hommes papilleusement, mais amoureusement. Comme le coiffeur d'en bas, le voisin du quatrième, le beau-fils de Francine. Oh, d'un coup, tout le quartier me devenait homo. » J'ai dit « Mais pas ton père aussi, quand même. » Tant que je m'en serais aperçue, hein. Quoique, avec les hommes, tu sais, ils devant toujours tout par derrière, tu sais pas. Bref, quelques temps après, il me revient. Mais c'est vrai que ce jour-là, il s'était habillé un peu spécial. Tu sais, moi, je croyais qu'il allait faire Halloween. Il me dit « Non, non, je vais à Paris, je vais faire le défilé... » Comment ça s'appelle ce défilé qu'ils ont exprès pour eux, là ? Hein ? Le défilé de Gaperhead. Alors, mon mari lui dit « Écoute, Jean-Bernard, si tu vas à Paris faire la guêpe, d'accord, mais tu reviens plus à la maison. La maison, c'est pas une ruche, hein ? Oh, tu t'en vas d'arrodard, hein ? » Moi, ça m'a étonné que ça m'arrive à moi, ce chose. Parce que normalement, ça arrive dans les familles où les mères, elles ont des fortes personnalités, tu sais. Quand ils admirent trop la mère, c'est comme ça qu'il revient ce fameux complexe du type. Mais moi, que je suis une mère, plutôt que j'ai horreur de me faire remarquer. Attends. Ah non, moi, s'il y a un trou de souris, je me mets dedans de suite. Hein. Bon, c'est vrai que tu n'en trouves pas tous les jours, et des trous de souris, hein. Non, mais j'ai beaucoup dialogué avec lui, je lui parle. Il m'écoute, je lui réponds, il m'écoute. Je lui ai fait un dialogue ininterrompu, hein. Et puis après, tu sais comme c'est, hein, quand t'es mère, tu tournes, tu vires dans la tête, tout ça. Puis à la fin, je me suis dit, mais vé, ce petit, il est comme moi, hein. Il aime les hommes, hein. Et puis, mais les chiens, ils font pas des chats, hein. Mais tu vois, il a trouvé une place qui lui va comme un gant. Comme quoi, sur Terre, il y a des places pour tout le monde. Travaille à l'EDF. Les hommes qui relient les hommes, tu sais. Oui. Après, il était comme ça, hein. Eh oui. Puis, il fréquente beaucoup de copains de son milieu, un peu comme lui, tu sais. Tu sais que dans ce milieu, ils sont très, très, très sensibles. Très, très, très sensibles. Très, très. Avec eux, il n'y aurait jamais de guerre, hein. Malheur, quelle sensibilité. Oui, non, très, très, très sensible, très, très sensible. Il a beaucoup de copains artistes, par exemple, ces artistes sont très sensibles. Tiens, en ce moment, il fréquente beaucoup de copains peintres qui font le body art. Vous connaissez le body art? Eh bien, j'ai bien fait de venir, moi. Le body art coûte le coup. C'est une chose, ils peignent avec le corps. Tu as compris le coup? Ils peignent sur eux. Un peu comme la peinture sur soi. Oui, et pour vous dire un exemple, il a un de ses copains, il crache sur les tableaux. Bah, en attendant, il fait des glaires obscurs, hein. Et quoi, oh, les plus dégueulasses, c'est ceux qui les achètent, hein. Il a un autre copain, encore plus pire. Il fait les couleurs de sa peinture avec ses excréments. Et quoi, oh, c'est pas facile, hein. Pour le rouge, il faut qu'il mange des betteraves pendant 2 jours. Bah, pour le marron, il n'a pas de problème. Mais alors pour le bleu, qu'est-ce qu'il s'emmerde? Il a beau s'enfiler des litres et des litres de bleu de méthylène, il n'est jamais arrivé à chier un bleu clair, hein. J'allais oublier de vous dire, il s'est pas il y a un an avec son copain Jean-Pierre. Malheur. On a fait un paxage, il y avait toute la famille. Ah, on a fait un grand paxage. Hein. Oh là là. Puis alors, ce type, il est formidable. Jean-Pierre, il travaille chez Michou à Paris, la boîte des travestis. Ouais. Un type comme ça. Hein. Oh, moi, je l'adorais, ce type. Oh là là. Moi, il faut pas me le toucher. Hein. Oh, pauvre. Moi, je le considère comme ma belle-fille.
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5: Alors mon fils a 2 ans. Mon fils a 2 ans. Il commence à parler, c'est génial. Ils sont pleins de petits mots. Il commence à... Donne, encore, pourquoi, agent. Il parle couramment le roumain. Et à cet âge-là, ils ont zéro patience. Zéro patience. Il se lève à 3 heures du matin, il veut son biberon. C'est tout de suite. C'est pas demain, c'est pas tout à l'heure. C'est tout de suite. Bibi! Papa, Bibi! Bibi! Bibi! Bibi! Bibi! Bibi! Bibi! Bibi! Bibi! Bibi! Bibi! Bibi! Bibi! Au début, je pensais que c'était mon réveil. Ah! Au bout de 4 fois aux urgences, j'ai compris. Ah, ok. Et à cet âge-là, s'il me voit pas remplir le biberon, pour lui, il n'y a pas de lait dedans. Tu vois, il n'y a pas de lait dedans. Papa, encore lait, encore lait. Oh, je suis obligé d'arnaquer mon fils. Je suis obligé de faire des bruitages. Ok, il est 3 heures du matin. Bois, je vais me couper. Ok, regarde, papa, il va me dire. Tiens, un lait. J'ai essayé ça avec mon banquier, c'est génial. Hein? Monsieur Cavana, vous êtes encore à découvert. Ah bon? Bling, bling, bling, bling, bling, ting, ting, ting, ting, ting. Non, ok, c'est bon. Autre nouvelle aventure pour moi, je dois maintenant lire des contes pour enfants à mon fils pour l'endormir. Chaque soir, ça se passe un peu comme ça à la maison. Bon, c'est quoi le conte que t'as choisi ce soir, mon amour? C'est quoi? Ah oh non, Cendrillon. Ce soir, ta mère, elle a choisi un conte pour t'endormir. Elle a choisi Cendrillon. Tu vas voir, tu vas t'endormir vite. Ok. Alors, il était une fois un gentilhomme qui épousa en seconde noce une femme la plus hautaine et la plus fière qu'on eût jamais vue. Elle avait 2 filles de son humeur et qui lui ressemblaient en toutes choses. Je comprends rien. C'est chiant. Qu'est-ce qui a écrit ça, Marc Lévy? Bon. Écoute, mon fils, ferme tes yeux. Utilise ton imagination. Papa va te raconter sa version de Cendrillon. Alors, qu'est-ce que je sais de Cendrillon? Elle s'appelait Cendrillon et elle était belle. Mais quand je dis belle, elle était vraiment belle, Cendrillon. Elle était belle comme ta maman. Oui, comme ta maman. Prends des notes. Alors, elle était belle comme ta maman, sauf son corps. Oui. Le corps de Cendrillon était plutôt comme celui de la meilleure amie de maman. Voilà. OK. Elle était pas du tout comme maman, finalement. Elle était comme maman voudrait être. Voilà. Ou comme papa voudrait qu'elle soit. Voilà. Non. Cendrillon était comme maman serait si papa avait les moyens. Voilà. OK. Cendrillon, elle était belle, mais elle était sale. Parce que c'était une souillon à cause de sa belle-mère, la marâtre. 2 ans de marâtre, attends, c'est pas ce que c'est marâtre. Alors, marâtre, c'est une espèce de vieille femme, comme ça, un peu moche et aigrie, qui fait peur à tout le monde, qui porte des grands chapeaux, puis qui organise des concours de Miss France. Voilà, une marâtre. Alors, Cendrillon, pour gagner sa vie, elle faisait des ménages chez les 7 nains. À force de travailler chez les 7 nains, Cendrillon, elle est tombée, dans le coma. Oui? Comme papy, oui, attends, comme papy, mais sauf que Cendrillon, ça a duré 100 ans, hein. On espère que papy, ça durera pas 100 ans, parce qu'au prix des soins, on touchera jamais l'héritage. Alors, ok. Alors, comment Cendrillon, elle a rencontré le prince charmant? Ah, ça, c'est bien. Si je veux, elle l'a rencontré au bal masqué, là où elle a perdu sa chaussure de verre. Non, là, elle a perdu sa chaussure après 2 verres. Voilà. Et sa culotte après 4. Coquine. Je te raconterai quand tu seras plus vieux. Tu vas kiffer. Mais avant de pouvoir embrasser Cendrillon, le prince, il a dû combattre le dragon. Un peu comme papa, avant de sortir avec maman, il a dû combattre ta mamie. Voilà. Donc,
6: portant 5 tonnes de chair, d'écailles et de feu.
5: Le dragon, hein, pas mamie. Mamie, elle fait beaucoup plus peur.
6: Hein, ouais. Ok, alors le prince et le dragon se sont battus pendant 2 jours. Oui, 48 heures de combat sans pitié, sans merci. Le prince qui a tué le dragon, rentré son bras dans la gorge, pour lui arracher le cœur qui battait toujours. Il a crié, j'ai le pouvoir tout puissant.
5: Non, pleure pas. Il est mort le dragon, il n'y a plus de dragon. Il est mort, il n'y en a plus, on ne le revit plus jamais. Hein? Contrairement à ta mamie, qu'on revoit tous les putains de dimanche.
6: Alors, une fois que le prince, il a tué le dragon, il s'est précipité vers Cendrillon pour l'embrasser. Et je te raconte pas, après 100 ans dans le coma, la laine de zébu qu'elle avait. Hein, là. Mais il avait faim, le prince, il avait faim. Et le prince épousa Cendrillon. Ah, c'était la fête dans le royaume. Ah oui, ils avaient tout, Cendrillon et le prince. Ils avaient leur amour pour kiffer, le dragon pour les faire chier, les nains pour la sécurité. Et ils eurent beaucoup, beaucoup d'enfants, ce qui leur permit de toucher beaucoup, beaucoup d'allocs. Enfin.
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3: Un grand merci vraiment à tous d'être là ce soir et d'avoir réussi à quitter vos communautés respectives pour se retrouver tous ensemble. Là, je précise que si c'est nous, les chauves, qui pratiquons l'équitation sans cheval, qui avons eu l'idée de cette grande soirée, sans les rouquins homosexuels, rien n'eût été possible. Car ce n'est que lorsque même on réussit à convaincre la communauté des oreilles en feuilles de chou que nous avons pu organiser cette grande soirée qui réunit toutes les communautés que je tiens ce soir à citer. Donc, les rouquins homosexuels et les oreilles en feuilles de chou, mais aussi les cheveux gras, les boutonneux, les femmes à moustache, les gros bides, les fesses plates, les tabliers de sapeur, les triples mentons, les jambes arquées, les crânes d'obus, les petites bites, les une couille, la communauté de ceux qui ont du blanc aux commissures des lèvres, les sans épaules, les sans menton, les sans taille, les peaux dépigmentées, les points noirs dans le cou, les pus de la gueule. On les a mis là-haut. Les pus des pieds, les sans la sueur, les cubas, les mangeurs de crottes de nez, les taches de vin, les oreilles poilues, les peaux grêlées, les petites dents noires, les teints rougeaux, les cures derrière, les jambes trop courtes, et j'en oublie à tous. Merci. Face à la montée des intolérances, il faut savoir se serrer les coudes, même quand on n'en a pas, ami Manchot. Et se tenir par la main ou par ce qu'on voudra. Ceci, même si certains d'entre nous ne sont pas du tout représentés dans les médias. Comme me faisait remarquer récemment le représentant des nez qui goûtent. En effet, aucun animateur à la télévision n'a le nez qui goûte. Aucun journaliste de louche ou athétique. Alors s'il faut réclamer des quotas, eh bien nous les réclamerons. Car à l'inverse, d'autres communautés sont largement représentées. Comme la communauté des petites bites. Eh ben ouais, mais faut pouvoir le dire. Sans polémiquer. Et avec respect pour nos amis les petites bites. Car n'oublions jamais que seule l'uniformisation est notre ennemi. Et c'est pourquoi nous devons lutter contre les images de ces hommes et de ces femmes de médias, aux dents blanches, aux petites oreilles bien placées, sans embonpoint excessif, ni boutons sur le visage, qui s'expriment sans bégaiement et sans jamais cracher, par exemple, dont la bouche n'est pas tordue et qui ne mangent jamais leur crotte de nez en direct. Enfin, franchement, non, mais de qui se moque-t-on ? À quand un présentateur télé avec un gros nez violacé, les mains sales, la morve au nez, et qui bégait son texte en reniflant? À quand cette apparition qui nous fait dire « Mais ouais, il est comme nous !»
1: pourras-tu affirmer? Oui, je louche. Mais je suis ministre. Oui, j'ai des tics. Mais je suis président. Regroupons-nous, mes amis. Que ceux qui se coupent en se rasant rejoignent les péteurs foireux. Que ceux qui vomissent, là, quand ils font les mélanges, eh bien, tendent la main à ceux qui ont simplement mal au crâne, quand ils font des mélanges, et que tous, dans un grand élan de solidarité, clouons définitivement le bec à ceux qui veulent qu'on soit tous pareils. Et qui n'ont pas été invités, d'ailleurs. J'en termine avec ces quelques mots de Jackie Fourtou. Au risque peut-être d'en froisser certains d'entre vous, mais comme dit Jackie Fourtou, il est des vérités qu'il faut savoir entendre. Jackie Fourtou qui appartient à la communauté de ceux qui, plutôt que de parler, préfèrent flatuler. Je cite de mémoire. Et il ajoute... Appartenant moi-même à la communauté des chauves qui pratiquent l'équitation sans cheval et qui n'arrivent pas à fermer leur gueule en public, eh bien, je demanderais simplement à la communauté de ceux qui sont régisseurs de théâtre et qui picolent un petit peu avant de démarrer le spectacle, hein, de bien vouloir éteindre la lumière et couper mon micro. Merci.
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8: Ça vous est déjà arrivé, vous, de... quand vous étiez petit, de... pendant que votre papa, il vous engueule très très très fort, qu'il est fou de rage, vous avez un fou rire. Soit parce qu'il vous a raté au moment où il a voulu. Il a fait une faute de frappe, quoi. Soit parce qu'il a dérapé sur un mot et vous êtes mort de rire, parce qu'il est énervé. Ça marche pas avec l'énervement, quoi. Tu sais, quand il te dit « Mais tu vas me rendre flou !» C'est pas une mythe, imagine ton père flou, c'est un concept génial, quoi, tu vois. Ou alors t'es mort de rire parce qu'il trébuche, tu sais, genre il t'a couru après, et il trébuche un peu, tu sais. Déjà, de voir ton père courir, c'est un concept, tu l'as pas vu courir, attends. Depuis les années 60, tu l'as pas vu courir, et là, il te court après, il dit « Viens ici, je t'ai dit !» Et toi, t'es mort de rire, t'as 7 ans, c'est normal. Ah, tu sais aussi pourquoi t'es mort de rire? Aussi parce que des fois, les papas, tellement qu'ils sont énervés, dans leur engueulade, ils disent n'importe quoi. Attends, ça, c'est vrai. Genre, je te dis que je ne sais... ici. Toi, non, ou que ce soit toi, ou quoi, ou qu'est-ce, vous êtes avec ton frère, pour moi, de A à Z. Oui, monsieur. Non. Alors... Tu vas descendre d'un étage, toi-même. Il n'y a pas d'étage, je sais, toi-même, tu vas descendre toi-même d'un étage, ok? Et tu vas te calmer, et tu vas arrêter de monter sur tes grands chevaux. D'ailleurs, il n'y a plus d'équitation, c'est fini. Et dans cette maison, et c'est moi qui te le dis, et personne d'autre, et là on est carré, et voire même, alors là, je te dis, on va pas tarder à s'éterniser, mais d'une manière que la sorte que je vais le faire, il y aura des limites, mais tu sais quoi, dans des bornes de ta gueule que jamais... Il y aura à faire. Et ça, c'est moi qui te le dis. Et je voudrais qu'on... Où est ta mère? La pauvre maman, elle est au courant de rien. Elle arrive sur ses entrefaits. Mais qu'est-ce qu'il y a enfin, chérie? Mais qu'est-ce qui se passe? Pourquoi tu les engueules comme ça? Oh, toi aussi, tu vas descendre d'un étage. Il n'y a pas d'étage dans la maison. Tu vas descendre toi-même, dans toi-même, d'un étage. OK? Et tout le monde ici... Parce que si vous croyez que je suis là pour être en train de payer les scolarités de petits écureuils... qui s'en vont, hein? Je suis pas un pingouin, ok? Je suis pas un pingouin. C'est pas vrai, ça.
9: Et là commence la liste des menaces surréalistes. Hein. Il est tellement énervé qu'il dit n'importe quoi. Hein. C'est des menaces, t'as jamais entendu ça dans la bouche d'un père. Hein. Sinon, alors là, tu vas voir. Hein. Et ça, je te le dis aujourd'hui. Je ne le dirai plus ni demain, ni hier. Je vous fous dans une boîte. Tu sais ce que c'est? Je vous... Oui, avec votre mère dedans. Et je la secoue. Cette boîte,
8: comme jamais personne n'a secoué une boîte violemment, hein. Et on va voir qu'est-ce qui va sortir de cette boîte. Tu m'entends? Parce que vos limites, là, je commence à en avoir les bornes de tout, ok? Qu'est-ce qu'on dit à son papa quand on fait des bêtises pareilles? Qu'est-ce qu'on dit?
9: Faut dire aussi qu'un enfant qui parle et qui pleure, c'est compliqué. On dirait qu'il a plus de réseau, hein. Qu'est-ce qu'il faut faire? Comment éduquer les enfants? Les engueuler, les frapper? Non, ne pas les frapper, ne pas les engueuler. Oui, engueule-le. Non, ne le frappe pas. J'ai même une copine qui me donne des conseils sans arrêt, qui lit des bouquins de psy, tout ça. L'autre jour, elle m'a sorti un truc, mais ça m'a rendu dingue. Elle m'a dit, ah, il faut surtout jamais frapper ses enfants quand on est en colère. Jamais, jamais. Non, sérieux. C'est ça, ouais. Et tu les frappes quand, tes enfants, toi? T'attends d'être peinard en vacances avec eux au bord de la plage et au moment où ils s'y attendent le moins, rah, tu les claques, c'est ça? T'attends quoi? Qu'ils sont en train de regarder un DVD, peinard, c'est ça? Tu te dis quoi? Oh putain, là ils regardent Bob l'éponge, ils vont t'en prendre plein la gueule.
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11: Question pour un champion avec ce soir, Jean-Marc.
12: Bonsoir Julien.
11: Bonsoir Jean-Marc. Jean-Marc qui exerçait la profession d'enseignant en grève.
12: C'est ça, voilà.
11: Et qui maintenant est à la retraite puisque vous avez 45 ans. Hein.
12: C'est pas tout à fait ça.
11: Hein. Ah bon?
12: Je suis en pré-grève.
11: C'est-à-dire?
12: Eh bien, la pré-grève, c'est juste avant la pré-retraite dans l'enseignement.
11: Ah oui, c'est comme pour les cheminots alors.
12: Voilà, exactement, pareil.
11: Quelle région, Jean-Marc?
12: Ille-et-Vilaine.
11: Ille-et-Vilaine. Département préféré de Bertrand Delanoë. Ou qu'il est vilaine.
12: Ça, il est vilaine. Hein.
11: Où exactement?
12: À Redon.
11: Redon. Vous êtes enseignant, donc vous aimez dormir, c'est normal. Il est de Redon. Ah oui. Il fallait la faire, hein, je pense. On salue les habitants d'Ille-et-Vilaine qui, je le sais, sont nombreux chaque soir à regarder Question pour un champion dans leur maison de retraite. Les masters de bronze et seigneurs de Question pour un champion, accessoires des cadeaux fabuleux offerts par France 3. 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Beau cadeau, hein?
12: Ah oui, très beau cadeau. Hein. J'adore Franck Michael.
11: Oui. Est-ce que je peux vous faire une remarque? Je peux vous dire quelque chose? Vous avez vraiment une belle cravate.
12: Hein. Oh merci, mais vous aussi.
11: Hein. Ah oui, mais ça c'est le connaisseur qui vous parle. Vraiment, la vôtre est magnifique. Hein.
12: En fait, je l'ai achetée à la Camif.
11: Ça se voit.
12: Et je l'aime tellement que je l'ai fait assurer à la Maïf.
11: Et vous la mettez quand vous faites des...
12: manifs.
11: La mettez souvent alors?
12: Ah oui, en ce moment.
11: Mais vraiment, c'est quoi comme matière? C'est de la soie, c'est de la rayonne?
12: Non, pas du tout, c'est de la merde.
11: C'est de la merde. Vous êtes prêt, Jean-Marc?
12: Je suis prêt, Julien.
11: Un indice, chez vous. Première question. Top, c'est parti. Qui suis-je? Je suis l'Afrique. Je suis...
12: un continent.
11: Je suis un continent, bravo! Je vais gagner un autre couche. Deuxième question, on a les cheveux en cendres. Top, c'est parti. Mon prénom est Alain, mon nom Juppé, je suis...
12: Dans la merde.
11: Je suis dans la merde, bravo. Que je l'aime ce jeu. Ouais. Dernière question. Un indice. Chez vous, à l'hospice. Top, c'est parti. Ma théorie est basée sur le fait que les valeurs qui dominent le monde ont pour origine la réaction des faibles qui dominent les puissants. J'oppose à ce nihilisme l'affirmation de la vie. Philosophe allemand, mon prénom est Friedrich, je suis...
12: Nietzsche.
11: Je suis... Ah non, je suis Nietzsche. Friedrich Nietzsche. Oh. Oh, c'est rageant, hein.
12: Ah oui, c'est rageant. Oui.
11: Oh, je suis sûr que vous le saviez en plus.
12: Oui, bien hein. Sûr, oui.
11: Pourquoi vous n'avez pas dit connard, alors? Mais moi, je le savais avec mes cartons. Allez, on rappelle les infirmières pour vider les bassins et éteindre la télé. On se retrouve demain pour les Masters de monde. Et c'est dans nos questions pour un champion. Bravo, bravo Jean-Marc. C'est bien joué quand même.
12: C'est bien joué. On se change de travail comme les grands joueurs. Très belle, très belle.

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2: On peut en faire des trucs cons par amour. Enfin, je sais pas vous, mais alors moi, oui, bien. Moi, le truc le plus con que j'ai fait, c'est d'aller au Cap d'Agde. Le camp de naturiste. Alors moi, c'était Klaus qui voulait me faire découvrir les joies de la vie à poil. Non, mais le Cap d'Agde, mais maintenant, c'est un truc incroyable. Alors déjà, t'arrives à la résidence. Bon, bah là, t'es habillée, hein, parce que tu prends pas le TGV toute nue à la gare de Lyon. Mais par contre, tout le personnel et tous les clients en costume de douche. Mais moi qui suis super pudique. Non, et puis je suis issue d'une famille extrêmement convenable. On ne se trimballait jamais à poil à la maison. Et j'ai attendu 40 ans pour me regarder le trou de balle dans un miroir. Vous l'avez jamais fait? Ah bah vous devriez, c'est rigolo. Enfin, le mien est rigolo. Non, donc autant vous dire qu'il a fallu que je prenne sur moi pour accepter d'aller me balader la rondelle au soleil. Faire mon loto cul nu. Ça, c'était une grande première. Ouais, parce qu'il y a tout un village autour, hein, un peu comme à Disneyland, avec des commerces, des restaurants, une poste, un golf 18 trous. Enfin, quand il n'y a pas de clients. Non, même le facteur, il était nu sous sa casquette. C'était un beau noir à vélo. Ça bouge avec la poste. Alors, le premier truc qu'on a fait avec Klaus, c'est d'aller faire nos courses au 8 à 8. Enfin, bit à bit. C'est la première fois que je m'habillais en cabas. Au rayon boucherie. Il y a le boucher avec un tablier marqué « Tout est bon dans le cochon ». Et quand il se retourne, tu te dis que tout est à chier dans le boucher. Alors enfin, tu fais la queue à la caisse. Et la caissière, elle est toute nue. Une grosse dame avec les seins coincés dans le tiroir caisse. Non, mais le plus hallucinant, ça a été le restaurant. L'hippopotanus. Bon, ben là, t'arrives dans une grande salle avec tous les clients assis derrière leur table, le fion posé sur des petites serviettes. Bon, tant que t'es assise, cachée derrière ton menu, la moustache planquée sous la nappe, ça va. Bon, bref. Tout allait à peu près bien dans le meilleur des mondes des fesses à l'air, lorsque j'ai eu envie d'aller aux toilettes. Comme je pouvais pas y aller avec mon menu en guise de pagne, ça impliquait de traverser toute la salle, cellulite au vent, avec en plus les marques de la chaise en osier. Et de revenir, l'air dégagé, sans bout de PQ coincé dans l'arrêt. Oh, surtout, je m'en suis bien sortie. Bon, bref, moi, au bout de 2 jours, j'en avais ras l'oignon. Hein, j'avais les seins et les fesses roses plus haut. J'ai quitté Klaus et je suis rentrée à Paris. Mais moi, je vois pas bien l'intérêt du nudisme. Car si on va par là, on peut imaginer une église naturiste, des concerts nudistes, du café-théâtre naturiste, avec moi toute nue, super, quel envoûte tout nul. Non, bah, on va pas le faire.
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3: Je sais pas vous, mais moi, chaque fois que je vais dans une grande surface, je tombe toujours sur le chariot qui couine. C'est le chariot avec la roue bloquée par la feuille de salade, là. Du coup, je me fais toutes les années en dérapage, là. Et plus je charge mon chariot, moins j'arrive à le diriger. Au bout d'un moment, ça devient la lutte de l'homme contre la machine. Et là, d'un coup, je vise l'allée des surgelés et j'ai tout le train arrière qui part dans les fruits et légumes, là. Et là, je me retrouve bloqué les 4 feuilles de salade sur les 4 roues. impossible de faire marche arrière. Obligé pour revenir à la caisse, qui est à 2 mètres derrière, de refaire tout le tour du magasin. Tout en crabe, allons-y. Hein. Ah, t'arrives à la caisse, à la file d'attente, quoi. Et je sais pas, vous avez remarqué, il y a une grande loi dans les supermarchés. Peu importe la file d'attente que tu choisis, c'est toujours celle d'à côté qui avance plus vite. Celle que t'as choisie avant que t'arrives à l'avancer super bien, depuis que tu y es, elle avance plus. Il y a comme un blocage. Alors finalement, tu fais ta queue pendant 1 heure et hein, il reste plus qu'une personne devant toi. Et là, il y a une autre loi dans les supermarchés. Le mec qui est là juste devant toi, là, c'est toujours le plus mou du monde. Il y a toujours un truc aussi, il a toujours un article où il n'y a pas le prix dessus. Il y avait 400 fourchettes en promotion. Il en a pris une. Il a juste pris celle où il n'y avait pas l'étiquette. Bon, finalement, c'est à toi. Il s'en va, c'est à toi. Tu sors ton petit merdier, tu le mets devant la caissière. Et là, la caissière, elle te fait non, non, non, non, non, non, non. Comment ça, non, non, non, non, non, non, non, non. Ah non, non, non, non, non, non, non, non. Ici, c'est la caisse 5 articles maximum. Ah ah. Faut que vous fassiez demi-tour. Faut que je fasse demi-tour. Ah ah. Et là, tu commences à faire ton demi-tour avec ton chariot dans un couloir de 80 cm de large. Avec un chariot qui doit bien faire 1m20. Et tout en faisant ton demi-tour, tu te promets de revenir un petit peu plus tard pour poignarder la caissière avec une des 400 fourchettes en promotion. Alors là, tu te retrouves dans la bonne file d'attente. 50 personnes devant toi. 50 chariots bourrés à mort. Et là, il y a ta femme qui t'a acheté du pain qui revient. Elle t'avait laissé 5 minutes avant, t'étais à 50 cm de la caisse. Elle te retrouve 5 minutes après, t'es à 50 mètres derrière. Et dans une autre file. Et là, ça commence. Non, mais ça va pas, non! Mais tu crois que j'ai que ça à faire, moi, attendre mon mari qui recule dans les files? Bon, moi, je m'en vais. C'est ça, casse-toi, ouais. Laisse-moi dans la merde, là. Va le bouffer à la maison, ton pain, touffe-toi avec, hein. Faut voir dans quel état de nerf on finit les courses. Bon, 1 heure après, ton état de nerf s'est considérablement amélioré. Et là, tu ouvres un œil, il n'y a plus qu'une personne devant toi. Tu dis avec le pot que j'ai aujourd'hui, ils vont fermer la caisse juste derrière elle. Ça, c'est très sympa aussi. Et 2 heures de queue, changement de caisse. Marqué un jour, il n'y aura plus de caisse, il n'y aura plus de caissière, il n'y aura plus de supermarché, on fera les courses chez nous devant la télé. Et il y aura un bras électronique qui nous prendra le pognon directement dans la poche. Là, pour l'instant, on en est aux caisses électroniques. Très sympa. Très sympa pour savoir le prix de ce que t'achètes. Combien ça coûte, ça, mademoiselle? Ça a drôlement augmenté, là. Mais ça va très vite. D'ailleurs, maintenant, quand tu poses tes affaires, là, commence un concours de vitesse entre la caissière et son tapis roulant d'un côté, et toi et tes sacs en plastique de l'autre. Non, attendez, je suis pas prêt, là. Attends. Stop, stop, stop, stop, stop. Vous avez pas un petit sac? Un petit carton? Ben, c'est pas la peine, hein. Tout en train de se casser la gueule au bout du tapis roulant, là. Là, elle te fait l'addition d'un montant total de... et des poussières. Tu lui donnes un chèque qu'elle remplit elle-même, ce qui fait que quand tu sors de là, tu sais même pas combien ça t'a coûté. Et t'es fatigué. Vous savez, quand on fait les courses, on est fatigué. D'ailleurs, j'ai trouvé pourquoi. C'est une histoire de manipulation. Tu prends ton produit, tu le mets dans ton panier, une fois. Arrivé à la caisse, tu le ressors du panier, 2 fois. Tu payes, tu le remets dans ton panier, 3 fois. Après, tu l'amènes dans ta voiture, tu descends ton panier, 4 fois. Tu le mets dans ta voiture, 5 fois. Tu arrives chez toi, tu descends de ta voiture, 6 fois. Tu le montes chez toi, 7 fois. Tu sors du paquet, 8 fois. Tu le mets dans ton placard, 9 fois. Quand tu sors une boîte de petits pois le soir même, ça fait déjà 10 fois qu'elle te passe dans les mains. Tu la mets dans la casserole, 11. Tu la sors dans la casserole, 12. Tu la mets sur la table, 13. Ta boîte de petits pois, elle pèse 13 kilos. T'as le bras comme ça. Et là, il y a toujours un con autour de la table qui dit « Les petits pois, tout ce qu'il y a à bouffer ce soir ?»
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4: Ah ouais, c'est Béatrice, ouais. Ouais, non, finalement, je suis libre ce soir. Ouais, non, je vais annuler. Ouais, non, le mec, il se fait appeler Beau Gosse 93. Je me suis dit, c'est chelou. J'ai demandé à le voir sur Skype. Putain, j'ai pas été déçue. Un vrai Goliot, le mec. Mais je te dis, un vrai Goliot, c'est un vrai Goliot. Attends, le mec, il a 42 ans. Il vit encore chez sa mère. Il fabrique des cendriers en pâte à sel, le mec. J'ai pas compris l'histoire, là. Attends, physiquement, on était entre eux, faites entrer l'accusé et confession intime. Hein. Ah non, mais j'y allais, c'était rendez-vous en terre inconnue, là, carrément. Ah non, j'ai pas compris, là. Attends, j'aime pas dire du mal, mais attends, le mec, s'il baisse comme il parle, je veux dire, tu chopes le mal de mer direct. Hein. Je sais pas ce qu'il avait, le type. La maladie d'Al Capone, ou je sais pas quoi, j'ai pas compris. Oh putain, mais c'est con, parce que moi je m'étais préparée, je veux dire, attends, tu me connais, je suis une romantique, attends, j'étais au spa Empire des Sens, gaieté santé par les formes, mon copain Fabrice, là, je veux dire, c'est un artiste le mec, hein. Attends, il m'a décoloré le minou, façon Paul Naref. Bon, l'ammoniaque, ça pique, mais je veux dire que le résultat, c'est magnifique, hein. Attends, tu me crois pas? Attends, je te fais un self-food. T'as reçu? C'est beau, hein? Non, c'est con que ça serve pas. Oh, c'est pas grave, je passerai la soirée avec William. Au moins, lui, William, on est sûr de lui à 100%. D'ailleurs, faut que je pense à le recharger. Mon petit God Elmaleh, comme je l'appelle. Oh, j'en ai marre des plans foireux, j'en peux plus. Putain, je tombe que sur des nazes, des hommes mariés, des pervers narcissiques, des nains, des branleurs. Ah, j'en peux plus, putain, je mérite pas ça. Attends, moi, je veux dire, je me désinscris de tous les réseaux sociaux, c'est de la merde, hein. Ah non, mais attends, Internet, c'est terminé dans 2 ans, hein. Ah, mais je l'ai lu dans Google, alors laisse tomber. Ah, c'est pourri. Attends, mais comment ils faisaient, les hommes préhistoriques? Attends, ils prenaient leur bagnole, ils allaient dans des bars. Putain, à l'ancienne, je veux dire, on se regarde les yeux dans les yeux, et voilà, on a une vraie complicité. Et après, je le suce. Oh, je t'ai pas dit, je me suis fait un piercing au téton. T'as reçu? C'est classe, hein, c'est distingué. Hein. Je me suis fait un tatouage aussi. Attends, je te fais un selfion. C'est du tibétain. Bah, c'est une phrase de Serge Lama, je crois. Du Dalai Lama, je crois que ça va, fais pas ta prétentieuse. T'es pas plus intelligente que moi. Attends, je te fais un selfie de mon cerveau. Bim. T'as reçu? Comment ça, y'a rien?
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3: Monsieur le juge, vous faites attention à ce que vous dites. Je n'ai pas violé. Pas plus que les autres. Et puis, je vous fais remarquer que violer, c'est quand on veut pas. Moi, je voulais, moi. Et puis, après vous, la Monique, les bigoudis, le rouge à lèvres, mais ça pour effrayer les oiseaux. Non, monsieur, c'est pour attirer les garçons. Et puis, dites donc, les sex shops, c'est moi qui m'occupe des sex shops. Beurre, des fenêtres ouvertes sur le vis. Alors maintenant, ils ont du beurre dans les sex shops, depuis le dernier tango à Paris. Ça rentre pas à tout, ça rentre partout, c'est rigolo, ça. C'est rigolo. Et puis, vous dire à Monique, c'est pas qu'on est ensemble depuis 6 mois, on vient crier au viol. Alors, si elle compte que je vais être le père de l'objet trouvé, vous direz que je suis pas la rue des Morillons, moi. Hein. Encore, elle serait jolie ou rigolote, je sais pas, moi, comme Daniel Gilbert, enfin. Bon, c'est un mauvais exemple, mais même. Et Monique, elle vous fait un sourire dans une rue noire le lundi, le vendredi, tu cours encore. Vous savez comment on l'appelle dans mon quartier? Monique, deux qui la tiennent, trois qui la niquent. Ah mais non. Elle a remarqué, elle est moche, hein, moi j'y dis rien. Hein. J'espère qu'elle fait pas exprès, hein. Ah ben si elle fait ça pour lancer la mode comme physique, il faut qu'elle arrête, hein. Ça marchera pas, elle s'est laissé pousser les jambes et les dents, dis donc. Dans le désordre, hein. C'est qu'elle est grande, hein, Monique. Même assise, il faut y monter à manger, hein. Alors elle est maigre, Monique, elle est maigre. Et Monique, si elle voudrait maigrir encore, il faudrait qu'elle perde un os. Eh ben nous, au début, on savait pas qu'elle était enceinte, on pensait qu'elle allait gober une pomme. Ah oui, puis alors, elle est mignonne, elle a les dents du bonheur, comme ils disent, hein. Bien écartée, hein. À deux dents tous les 6 mètres, hein, c'est pas... Ouais, ben quand elle parle en face, il faut une montre étanche, hein. Puis alors, elle pouvait plus becquer, maintenant, ils ont fait le portail en inox. Alors, non, rien que l'embrasser, faut déjà y aller, hein. C'est que quand elle mange des cerises, les noyaux sont pas fiers, hein. D'ailleurs, on est bien gentil de la violer dans l'état qu'elle est, hein. Eh, je vous fais remarquer que même au commissariat, ils n'ont pas touché. C'est quand même un signe. Hein ouais. Et puis, celui qui croit que ça nous amuse de violer Monique, eh ben, on va bien que c'est pour lui que j'attrape les maladies, hein. Parce que, non, moi, ça fait 5 ans que je la connais, Monique. Ça s'arrange pas, hein. Ça s'empire, hein. Non, non, non, deux mots, hein. Ça s'empire. Ah ben, le mec qui a des habits, il en ramasse plus avec le nez qu'avec une pelle, hein. Faut pas fumer quand elle enlève son froc, hein. Elle est chauffée au gaz, hein. Ah oui, on est bien gentil. D'ailleurs, je vous fais remarquer qu'il y a déjà eu un enfant, Monique, avec un mec qui était très moche aussi. Eh ben, il a fallu le jeter, hein. Ah, on est bien gentil de la violer dans l'état qu'elle est, hein. D'ailleurs, je vais vous dire, tellement on est gentil, moi, Monique, je l'ai violée, je porte pas plainte.
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5: Après Trappe et Barbès, j'ai décidé de faire un autre quartier. Saint-Germain-des-Prés. Le quartier des artistes. Boris Vian, Malraux, Nolwenn, tous, quoi. J'adore ce quartier, mais il est trop calme, franchement. Mais quand je vous dis qu'il est calme, il est d'une calamité, sa mère. On dirait mes voisins, ils sont décédés, mais tous les jours. La dernière fois, il était 2h du matin, trop de silence dans mon quartier, j'arrivais pas à dormir. Obligé d'aller voir mes voisins pour leur dire « C'est pas bientôt fini, silence !» Il y en a qui essaient de dormir ici, hein. Je travaille comment, moi? Heureusement que j'ai ma concierge qui est portugaise. Obligé de lui casser un carreau pour pouvoir dormir. « Bah, va te foutre, caray !» Et pour la première fois de toute ma vie, je me suis fait cambrioler. Tu rends compte? J'ai passé 20 ans à Trappe, c'est quand même le lieu de pèlerinage de tous les cambrioleurs. C'est le rendez-vous des intermentants des cambriolages. Jamais je me suis fait taper, au bout d'une semaine à Saint-Germain, c'était fait. Et pour la première fois de toute ma vie, j'ai dû appeler la police. Mais j'ai eu peur. Ils croiront jamais que c'est mon appartement, ils croiront jamais que j'habite à Saint-Germain-des-Prés. Je la vois d'ici, moi, la Seine. Là, au central. Bon, on est sur les lieux du crime, ouais. Apparemment, l'individu est toujours sur place, hein. Ouais. Centrale? Ouais, c'est bizarre. Apparemment, l'individu a collé des photos de lui et de toute sa famille sur les murs. Hein. Ça doit être un serial killer ou un truc comme ça, hein. Qu'est-ce que tu racontes? C'est mon appartement. Je paye le loyer grâce au film que je fais. Ah, au central? Ouais, apparemment, l'individu se drogue aussi, hein, parce que... croiront pas, je le sais, c'est pour ça que j'ai pas de chance avec la police. Mais avec la police du monde entier. Je te jure, j'ai jamais de chance avec la police, je sais pas pourquoi. Cet été encore, je me suis fait contrôler par la police au Maroc. Parce qu'apparemment, j'aurais grillé un feu vert. Ils m'ont parqué sur le côté à la Robocop. Il y en a un, il voulait me faire sortir de force. Il a braqué une arme sur moi, il m'a dit « Les mains du l'air !» « Les mains du l'air !» Ouvrez la porte. Avec la bouche, je m'en fous. Qu'est-ce qui se passe? Qu'est-ce qui se passe? À plat ventre, dis-le-moi, salopard. À plat ventre. Les pieds derrière la tête. Heureusement, au bout de quelques secondes, il m'avait reconnu. Mais c'est Jamel Bedouz. Oh, l'haram, c'est Jamel Bedouz. Alors là, quand je vais dire à ma fille que j'ai vu Jamel Bedouz, elle va être contente, je te jure. Couché, bouge pas. C'est pas parce que tu Jamel Bedouz que la loi, elle va pas venir, hein. Ici, on est au Maroc, monsieur, c'est un pays civilisé, même s'il fait chaud. Hé, Mahmoud, Mahmoud, regarde, qu'est-ce qu'on a capturé. Jamel Bedouz, c'est loin. C'est loin qu'elle fait. Dites-moi pas que c'est la vérité. Il est là. Vas-y, fais-moi une blague. Une blague, n'importe quoi, vas-y. Mais là, c'est difficile, je suis quand même à plat ventre, là. Ouais. T'as compris. C'est bien, celle-là, elle est bien.
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6: Vous êtes Christian ?
7: Oui, Christian de la Brigade des Feuilles.
6: Enchanté, je me présente. Gilbert Lavergne, l'élève rotofileur.
7: Ah, c'est toi l'élève rotofileur ? On m'avait dit qu'il y aura peut-être un élève rotofileur. Moi, je voyais personne, alors j'étais sur le qui-vive.
6: Tenez, je vous remets ma convocation. Ah. Je vous dérange pas, au moins.
7: Non, mais tu peux me tutoyer, on est de gauche. Alors, Gilbert Lavergne, élève rotofileur. Putain, elle est bien ta convocation. Il y a les tempos, il y a la date.
6: Ouais.
7: Eh bien, on va pouvoir s'y mettre. Allez, hop, au boulot.
6: Oui.
7: Mais je déconne, putain, je déconne. Ah. Oh, putain, les jeunes. Putain, mais adapte-toi, quoi. Prends le temps de vivre. T'arriveras jamais à la titularisation, toi, tu... Enfin, zen, parle-moi de toi. Comment es-tu arrivé ici, toi?
6: En bus.
7: En bus, mais non, putain, ton parcours, ton cursus, comment t'as fait quoi.
6: Ah, j'ai toujours eu envie de faire ça.
7: Ah, c'est ouais. Un genre de vacation.
6: En quelque sorte, oui.
7: Oui.
6: Mon père était de la DDE, mais en fait, c'est pas pareil. Hein.
7: Oh non, c'est pas le même prestige, ah, non. Qu'est-ce qu'il faisait ton père à la DDE?
6: Il était guetteur.
7: Ah bon?
6: Ouais, pour voir si des gens arrivaient, ou des voitures, hein. Pour prévenir les autres, pour qu'ils se remettent au boulot, quoi.
7: Ouais. Dis donc, Gilbert, tu connais le village de la Bastille de Saint-Pierre, hein?
6: Non, c'est là où on va travailler?
7: Non, c'est ça qu'on va goûter maintenant.
6: Ah non, moi je bois jamais, alors.
7: Gilbert!
6: Oui.
7: On fait un métier où on va cramer les calories.
6: Hein?
7: Alors avant de les cramer, il faut les emmagasiner.
6: Apparemment, vous avez pris de l'avance.
7: Oui, oui. La Bastille de Saint-Pierre, hein, petit vin bien sympathique, qui a deux particularités, tu vas voir. Il a la texture du pétrus.
6: Ah, quand même?
7: Il a la couleur du margot. Par contre, tu vas voir, il a bien le goût de la Bastille de Saint-Pierre. Tu vas voir.
6: Alors, pas trop. Merci.
7: Vas-y, goûte. Goûte et tu m'en dis des nouvelles, vas-y.
6: Ah ouais, quand même. Il me rappelle un bain que j'avais bu à une communion.
7: Oui.
6: Pareil, déchausser les dents comme
7: oui.
6: Ça. Ah oui, puis on ne le perd pas de vue, on le suit dans l'organisme.
7: Ah oui. On appelle ça un bain GPS, on sait toujours où il est.
6: Ah ouais. Et il en reste des habitants à la Bastille de Saint-Pierre?
7: Bien sûr qu'il en reste.

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3: Des tartes à la fraise, en août des tartes à la pêche, septembre des tartes au raisin. Et si on veut tenir jusqu'à Toussaint, on fait que des cèpes.
4: Les cèpes des rois, quoi.
3: Les cèpes des rois.
4: Ouais. C'est un beau métier, quand même.
3: Bien sûr que c'est un beau métier.
4: Vous croyez que moi aussi, un jour, je serai un employé modèle?
3: Peut-être, hein, parce que tu as un don naturel. Quand on voit la lenteur avec laquelle tu te déplaces, on te dit qu'il peut y arriver. Mais ça s'appelle le talent. Et le talent sans travail, ça n'est jamais qu'une mauvaise habitude. Employé municipal, c'est pas un métier. Employé municipal, c'est une pensée, une philosophie. Un employé municipal, c'est un félin. On ne le voit pas arriver. On ne l'entend pas repartir.
4: Un peu comme s'il n'était pas venu, quoi.
3: Oui, voilà. Tu vois, moi, je fais toujours le même rêve. Je rêve que la France entière serait employée municipale. Tout le pays ne serait qu'un balai de blouses aux couleurs multicolores. 11h moins le quart, l'heure de l'embauche, je suis devant mon casier. L'heure du choix est posée, blouse verte ou blouse bleue. Le temps de se décider, midi vient de sonner. Alors c'est les grilles du loto, les réunions syndicales, il est 15h30, l'heure de s'y remettre.
5: Alors le soir, harassé mais le cœur léger, nous rentrons dans nos foyers.
3: Mais tu pleures, petit?
5: Ben oui, chef. Ce monde sera-t-il un jour réalité?
3: Il le sera, petit, alors pour récompenser notre ténacité, nous pourrons chanter ce chant si beau, le chant des employés municipaux. Feuille, râteau.
5: Feuille, râteau. C'est le chant des municipaux.
3: Feuille, râteau. C'est bientôt l'heure de l'apéro.
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6: Voyez-vous, après leur mariage, ma sœur et Bernard, ils ont déménagé. Et alors évidemment, comme dans tous les déménagements que vous avez pu faire, mesdames et messieurs, on devait être 150. Bernard m'avait dit, mais t'inquiète pas, j'ai réquisitionné tous mes potes de l'EDF. Machin, il vient, il a des cordes, l'autre, il a des cartons, l'autre, il a ci, l'autre, il a ça. Au final, on était 5. Il y avait rien, tu vois. Il y avait que sa grosse gueule à Bernard. Voilà. Il y avait sa grosse gueule et ma Fiat Punto en break. Voilà. Alors donc, j'avais rendez-vous chez ma sœur à 7h. J'étais à l'heure, 7h. Je sonne. Je dis, mais qu'est-ce qu'ils foutent? 7h10, je dis, oh là. Et ma sœur, écoutez-moi bien, elle ouvre la tête dans le cul. Ça me dit, mais qu'est-ce que tu fais là? Je lui dis, quoi, qu'est-ce que je fais là? Je lui dis, mais c'est le déménagement aujourd'hui. Oh, elle me dit, merde, mais quelle heure il est? Je lui dis, c'est 7h15, mais non. Elle me dit, merde, on s'est oublié. Quoi? Je lui dis, qu'est-ce que tu me racontes? J'ai dit, d'ailleurs, il est où? Il fait quoi, Bernard, là? Elle me dit, il dort encore, Nané. Elle l'appelle Nané, c'est pas un surnom à la con, ça, Nané. Et tu lui dis qu'il y a ses potes qui l'attendent dans l'escalier, là. Le duo de choc, là, chapi-chapeau, là. Sérieux, t'as vu comment ils sont faits, les deux, là? On va faire quoi avec ça, là? Alors bon, pendant qu'elle va réveiller Nané, tu vois, moi, je vais chercher le duo de choc, là. Bernard et Bianca, là. Je leur dis, bon, les gars, on va attaquer parce qu'on n'est pas nombreux. Vous allez au salon et vous emballez la collection de livres de Bernard, d'accord? Ça devrait aller vite, il y en a deux. Allez. Ouais, Bernard, c'est une tête, tu vois. Une tête de con, ouais. J'arrive au salon, écoute-moi bien. Les deux, Véronique et Davina, là, sont assis, comme ça, les livres sur les genoux. Moi, je leur dis, les gars, je dis, vous faites quoi, là? Il se lève, il me dit, monsieur, il me dit, il n'y a pas de carton. Je lui dis, si, il y a des cartons, t'as le cul dessus. Je lui dis, il faut que tu les montes, les cartons. Ah ben, il me dit, moi, je savais pas. Je dis, bon, ça va. Bon, je retourne dans la cuisine, je dis, putain, mais Nané, il fait quoi? Je vais voir Nané. Et l'autre, il boit le café. On déménage, Bernard, on a tous les meubles. Il me dit, oulala, il me dit, te casse pas, on a un avantage. Et en fait, c'est vrai, ils ont un avantage, ils sont tous meublés Ikea. Et alors, j'ai remarqué, le meuble Ikea à monter, c'est bien chiant. Hein. Par contre, un meuble Ikea à démonter... Attention, un meuble Ikea ne se démonte pas, mesdames et messieurs. Il se démembre. Alors, entre deux démembrements, j'allais voir Starkey Hutch, qu'est-ce qu'il foutait là-bas. Ah ouais, alors cette fois, ils avaient monté les cartons, bien, ils avaient mis les livres dedans et ils tournaient autour, comme ça. Oh, je leur dis, oh, mais les gars, je dis, mais vous...

0: dehors, dépêchez-vous. Il me dit, monsieur, mais il n'y a pas de scotch. Je lui dis, attendez, je vais demander à ma sœur. Je vais à la fenêtre, je regarde sur le parking. Oh, écoutez-moi bien, je vous jure, je vois ma sœur en bas, sur le parking. Le frigo sur le dos, une valoche dans chaque main. Je lui dis, arrête, je lui dis, tu vas te faire mal au dos. Elle me dit, ta gueule, descends-moi plutôt une bière. Là, j'ai attrapé Rivoire et Carré, je leur dis, venez voir, vite. Vous avez intérêt à le trouver, le scotch, si tu veux pas que ma sœur, elle t'arrache la tête. On a quand même fini par emballer tous les cartons, tu vois, parce que s'il avait fallu compter sur Titi et Gros Mignet, on serait pareil, tu vois. Et c'est Hulk qui s'est chargé du camion. Exact, Hulk, c'est ma sœur. Alors moi, avec Bernard, on avait les cartons, on montait, on descendait les cartons, on montait, on descendait, on était en sueur grave, et les deux lascars, ils bougeaient pas comme ça. Putain, au bout de trois voyages, je m'arrête, je dis, oh, mais les gars, prenez un carton, emmenez-les au camion, jamais on s'en sort. Et alors, le mec, il se levait toujours le même, le porte-parole, tu vois, qui parlait toujours pour l'autre. Il me dit, monsieur, nous, on va pas vers le camion. Je dis, pourquoi vous allez pas vers le camion? Il a dit, on n'y va pas vers le camion parce que ta sœur, elle nous fait peur. Là, j'ai tout posé, j'ai dit, mais vous êtes qui, vous? Vous avez des papiers d'identité? Vous travaillez comme ça à l'EDF? Il dit, mais monsieur, en fait, on ne travaille pas à l'EDF, nous. Je dis, quoi, vous ne travaillez pas à l'EDF? Vous n'êtes pas des potes de Bernard? Il me dit, c'est qui, Bernard? Vous faites quoi, là? Vous êtes qui, vous? Eh ben, il dit, en fait, nous, monsieur, on attendait le bus. Ouais, bon, bus ou pas bus, je m'en fous, faut finir à charger le camion, allez hop! Bon, on a chargé le camion à mort, ma Punto à bloc. Ma sœur a pris le volant du camion avec Bernard, ils sont partis comme des bons. Moi, je me suis perdu avec Tom et Jerry dans le coffre. Ah bah ouais, je les ai emmenés, tu vois. J'étais perdu, je fais 250-300 mètres, je retombe sur la nationale, je dis c'est bon. Je vois un type au milieu de la route, il me fait comme ça. C'était Bernard! Je descends, je dis, oh, qu'est-ce que tu fais au milieu de la cambrousse? Il me dit, oulala, on s'est embrouillé avec ta sœur. Je lui dis, qu'est-ce que tu lui as dit? Il me dit, je te jure, j'ai rien dit. Je lui dis juste, Minou, avec les meubles derrière, tu devrais conduire plus souple. C'est pas méchant. Je lui dis, bah non, et alors? Alors? Elle m'a dit, elle a ouvert ma vitre, elle m'a dit, vas-y, saute. Elle m'a dit, on va voir si t'es souple, toi. À 80 à l'heure. Je lui dis, ça craint, hein, qu'est-ce que t'as fait? Qu'est-ce que j'ai fait? Il me dit, tu connais ta sœur, je suis pas fou, j'ai sauté. Là, je regardais dans le rétro, David et Jonathan derrière. Ah là là. Bref. On arrive chez Nanay. J'avais pas fait mon créneau. Tic et tac, ils ont défoncé le coffre. Ils sont barrés dans les bois, on les a jamais revus, je sais pas qui c'est. On débarque, il y avait un monde dans le jardin Nanay. Je te jure, ils faisaient des méchouis, des merguez et tout. Oh, je dis, Bernard, viens voir, il y a plein de mecs chez toi. Oh merde, il me dit merde, c'est qui ces mecs? Il savait comme ça, il dit merde, non, il dit non, c'est tous mes potes de l'EDF. Je dis quoi, tes potes de l'EDF, ils pouvaient pas venir nous aider au lieu de faire tourner des moutons? Il me dit, oh, je leur ai pas demandé, sinon ils seraient venus.
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3: C'est vert là. Ben, vas-y, avance. Quoi, les enfants? Quand c'est qu'on arrive? On arrivera quand on arrivera. Hein. De toute façon, on a de l'avance. Mamie Jacotte nous attend pas avant midi. Alors, on a bien fait de partir un peu plus tôt. Comme ça, même si on tourne un peu, on sera dans les temps. Allez. Et non, il y a du fric par là, hein? Ça y va, les baraques.
4: Comment, Jérôme?
3: Ah non, mamie Jacotte, ah non, elle habite plus rue du Rocher. Ah non, maintenant que papy Jaco est mort, on la mise. Enfin, la mise, non, elle habite dans une grande maison, avec plein d'autres vieilles dames. Que leur mari est mort aussi, d'ailleurs. Non, je sais pas pourquoi je rigole, c'est pas drôle, alors. Bon, je comprends que c'est joli un peu, que c'est joli, tu penses, elles ont chacune leur box, leur truc, enfin, non.
4: Comme la SPA?
3: Oui, sauf que la SPA, c'est pour les animaux abandonnés. Alors que mamie Jacotte... On l'a jamais abandonnée. C'est vrai, ta mère, on s'en est toujours bien occupé. Ouais. Elle devrait être bien là-bas. Elle peut! Ah, nous, on va bien le sentir passer quand même, hein. T'es arrangé, ton frère? Hein? Te demande. T'en as parlé avec Francis? Et Liliane, oui, parce que sa femme, c'est le même topo quand il s'agit du fric. Bah, ils nous ont déjà niamché les vacances l'année dernière, ils m'ont pas encore grappillé sur la maison de retraite. Je veux pas le savoir, c'est ton frère, alors ta mère, il l'a coupé en deux. Ah. Bon, doucement derrière, on s'entend plus dans cette voiture. Ah non, toi, arrête, fais pas cette tête, j'aime pas ça. Arrête, bien sûr que je l'ai pas bien là-bas, on la mettra ailleurs. Chez Francis. Ah, écoute, Liliane, elle a que ça à foutre, s'en occuper. Nous, écoute, nous, t'as vu, on l'a fait l'essai, elle fait peur aux gosses. Alors, bon, arrêtez, vous me déconcentrez, on va se paumer. Alors, j'ai le plan, j'ai tout, hein, tout va bien. Saint-Germain, on laisse effet. Saint-Nom, la Bretèche, on a passé. La forêt, on est en plein dedans, non? Alors, c'est après la forêt que ça se complique. Hein. Jérôme, t'as pris quel parfum, le vacherin? Vanille, chocolat, parfait, j'adore le chocolat. Ouh, c'est vrai, regarde l'hélicoptère. Alors, on sort de la forêt, alors attention. Alors, maintenant, chérie, il faut que tu trouves un boulot. Quoi t'en as déjà... Non, on s'en fout, un moment. Alors, au boulot... Hein? Non, arrête, deux fois, c'est un coup de trop. Arrête, ça fait rire personne. Non. Alors, au boulot, on tourne à... Gauche. Alors, on cherche un boulot. Allez, on s'y met tous. On cherche un boulot, oh. On cherche un boulot, oh. Oui, il a le boulot, oh. Tu vas voir qu'avec le pot qu'on a, vous nous l'avoir coupé le boulot. Oh, bah oui, mais moi, avec la chaleur qu'il fait, je m'inquiète un peu pour mon vachin, c'est tout, je le cache pas, voilà. Tac, le vachin, le boulot. Si, c'est un boulot. Allez, vas-y, on tourne à gauche. Voilà, doucement le virage, s'il vous plaît, merci. Alors après, on va tomber sur une patte d'oie. Nous, il faut prendre direction les clés sous bois. Voilà, la patte d'oie, elle est en face, parfait, ralenti. Tac, on s'arrête, la patte d'oie, on y est. Les clés sous bois, impeccable, c'est marqué là. C'est marqué là aussi. Alors, qu'est-ce qu'on fait? On va peut-être pas faire deux équipes. Bon, eh ben, enquille-toi là. Allez, enquille-toi là, on va pas rester planté. Moi, mon vacherin, j'aurais bien qu'il ressemble à quelque chose quand on va arriver là-bas. Allez, pendant ce temps, nous, enfants, on va chanter. 3, 4. Mamie Jacotte aime les carottes. Mamie Jacotte aime les carottes. Mamie Jacotte aime les carottes. Mamie Jacotte aime les carottes. Jacotte aime les carottes. Mamie Jacotte aime les carottes. On est paumé. Si, on est paumé là. Non, les enfants, chacun son tour au milieu. De toute façon, il n'y a rien à voir. Papa s'est trompé de route. Mais qu'est-ce qu'on fait? Moi, j'en sais rien. Qu'est-ce qu'on fait? J'avais la patte d'oie, la caravane abandonnée. Voilà, après on y était. Pouf, pouf, c'était fini. Et voilà. Terrible, ça. Il t'a pas donné d'autre indice, Francis? Je te parle, là. Il t'a... Terminé, ça aussi, où? C'est toi qui l'as eu au téléphone. C'est pas toi qui l'as eu au téléphone. Qui c'est qui l'a eu au téléphone? C'est moi qui l'ai eu au téléphone. Non, il m'a pas donné d'autre indice, hein, non. Non, il m'a dit comme ça, puis après la caravane abandonnée, puis après, je sais pas. Hein. Quoi, Jérôme? Quoi, coloriage? Un coloriage pour Mamie Jacotte, alors il faut du papier, très bien. Alors, papier, le plan de Paris, voilà, le 20e arrondissement, formidable. Quoi? Le 20e, on n'y foutra jamais les pieds, tu vas pas nous faire un fromage avec ton 20e, toi, maintenant. On a bien fait, le vacherin, bonne idée, le vacherin. C'est pas la petite cuillère qu'on va le manger. Niet, t'as la paille. Bon, bien, monsieur, on va demander, ça va bien, allez. Bon, qu'est-ce qu'il a? Il est tout rouge, qu'est-ce qu'il a? Bonjour, monsieur, excusez-moi, voilà, on cherche une maison de retraite. Qui s'appelle Jérôme, comment elle s'appelle, la SPR, Mamie Jacotte? Vite, allez! Ça s'appelle les Charmilles, voilà. Voilà, les Charmilles. Alors, pourquoi il me regarde la bouche ouverte? Qu'est-ce qu'il a, monsieur? Hein? Ouais. Ah! Démarre! Non, mais ça va pas bien ce coup-ci, toi! Qu'est-ce qu'il y a? Tu t'es arrêté pile sur son pied! Ça, c'est spécial en plus, c'est pas la première fois que ça arrive, ce truc-là. Je vais voir la dame, essaye la dame pour voir. Bonjour madame. Démarre, t'es dessus, alors démarre. Jérôme, mets pas ton bras dehors, je t'ai déjà dit, tu vas te le faire arracher. T'auras l'air malin avec un seul bras, hein. Fouh, franchement, c'est pas possible, sur des maisons de retraite, il y en a 300 autour de Paris, il y en a une qui est introuvable, c'est celle de ta mère. Quoi signer? Quoi signer? Ben, signe-le ton dessin, Jérôme. Eh ben, tu t'appelles Jérôme Génisse. Alors, Génisse, G-E-N-I-S-S-E, Génisse. Ça aussi, hein. On en parlera un autre jour, mais quand même, hein. Mais sûrement que ça tombe, hein. Quoi, y a pas la place? Y a de la place. Dans le 20e, y en a de la place. Regarde au Père Lachaise, tu vas en trouver de la place, hein. Quoi, arrête toi aussi, je parle pas de ta mère. De toute façon, avant de la mettre là-bas, faut d'abord qu'on refoute le grappin dessus. Arrête. Il va aller moins vite, l'autre devant, il roule avec son frein à main, là, c'est pas possible. C'est de la merde, collé un pneu. Énervé. Je sais pas, les enfants. Alors écoutez, c'est pas le moment, les questions, là. Hein. Le chameau, il a deux bosses, il a une bosse, il fait ça. Foutez-moi la tête. Je sais pas. Bon, le chameau, il a deux bosses. Il a deux bosses parce que cham, ça veut dire deux en arabe. Eh ben, avant qu'ils apprennent l'arabe, on aura le temps de leur parler. Ça, moi, j'en ai marre. Il fait une chaleur dans cette bagnole, il fait 50 degrés. Le vacherin, ça y est, il a rendu l'âme. J'ai une jambe à la vanille, l'autre au chocolat. Mise à côté de mes carottes, arrête Séverine, tu chantes comme une casserole! Arrête! Non, c'est pas compliqué, hein. Moi c'est vite vu. Si à moins quart on n'y est pas, moi je tue le chien! Voilà! Gagnez! Bon, il y a une caravane, on va demander. Moi je vois bien qu'elle n'est pas abandonnée, je vois bien, je suis pas miro, hein, je vois bien. Fais attention, tout arrête aussi, s'il te plaît, merci beaucoup. Voilà. Ben, c'est des gitans, remonte la vitre. Bon, bonjour monsieur. Bon, j'avais la plus petite, la vitre, tu vois, regardez mon seul, moi. Pardon, excusez-moi, voilà, pardon, voilà, ça y arrive. Pardon, monsieur, elle est à vous, cette caravane? Oui, mais c'est embêtant, parce que nous, on cherche une caravane abandonnée. Alors, si vous n'aviez pas été là, ça nous aurait bien arrangé. Il va falloir repartir après, moi, je sais même pas si je vais retrouver le chemin de ma maison. Ah non, je vais te la choper, la Liliane, je vais lui en donner, moi, des nouvelles du pays, alors là, foi de Génisse. Pardon, Liliane, c'est ma belle-sœur. Voilà. Par alliance. Voilà, ben, deux secondes, ne discute pas. Excusez-moi, je me suis un petit peu énervée, on va se débrouiller. Tout va bien, je démarre. Avance, allez. Voilà, excusez-nous, on vous laisse finir de déjeuner. Merci beaucoup, monsieur, merci. Voilà, madame, au revoir, madame, sur dame. Au revoir tout le monde. Oui, j'ai bien vu qu'il mangeait du machin. Bien vu. Ah, bah vas-y, là, la file, hein. Bien joli, tout ce coin, en tout cas, hein. Ouais. Bien joli. Joli. C'est joli, c'est vert, hein. Ouf, qu'est-ce que c'est vert, là. Incroyable de vert. C'est vert, c'est la campagne, quoi. C'est la campagne, on est en plein dedans, on peut pas être plus dedans. Hein. C'est quand qu'on arrive. Ça, les bouts de fer, on s'écantonne pas, hein. Là, les charmilles, gros comme une maison. Là, allez, on y va, bouf, parti, on a trouvé, tout va bien. Allez, le vacherin, il est bon pour la poubelle. Nous, c'est pas loin, on va essayer de tenir le coup. Moi, je descends, vous faites ce que vous voulez. Voilà. Bonjour, madame. Excusez-moi, je suis madame Génisse. Oui, ça amuse beaucoup mon boucher, oui. Voilà, on est en retard, on vient chercher madame Génisse, ma belle-mère, la mère de mon vacherin. Par alliance. Voilà. Pardon. Et il vous la ramène ce soir. J'allais me coucher, moi, là. Hein? Il vous reste des chambres? Parfait. Jérôme, fais caca sur le perron.
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6: Moi, ce qui m'angoisse le plus, c'est le passage de la sécurité dans les aéroports. Oh, les agents de sécurité dans les aéroports. Mais qu'est-ce qu'on leur a fait? Mais à peine ils nous voient arriver de loin, là, dans les serpentins, là, comme ça. Ils sont à bout, on n'est même pas arrivés. Et si tu vas pas assez vite au rayon X, mais ils te gueulent dessus. Et si t'as le malheur de poser une pauvre petite question, excusez-moi, mais faut que je sorte l'iPad aussi. Bah oui, évidemment. Il a éteint, hein? Il a éteint. Il a éteint ou il n'a pas éteint? Bah vérifiez. Oui. Bah, c'est-à-dire si je vérifie et que s'il est éteint que j'appuie, ça le rallume. Qu'est-ce qu'on fait? On n'appuie pas. Qu'est-ce qu'on fait? Foutez de ma gueule! Non. Mettez le bac! Un bac tout seul! Un bac tout seul. Voilà. Videz vos poches! Ah ouais, mes poches, voilà. Videz, allez! Sortez tout! Oui, je sors tout. La montre. La ceinture. Allez, hey, chaussures. Ah, téléphone aussi et tout! Tout dans le bac! Ouais, dans les bacs, voilà. Ah, en fait, t'as pas l'impression de prendre l'avion, mais 10 ans à Fleury-Mérogis. C'est bon. Liquide! Liquide! Non, j'ai pas de cash sur moi, Non! Les liquides de 100 ml maximum! D'accord, j'ai mis dans des petits échantillons, j'ai tout. Regardez, j'ai le ziploc. Faut qu'il ferme! Vas-y, un bac tout seul! Voilà, il est fermé! Allez au portique! Gaillard! Oui, bien sûr, oui, je me dépêche! La veste! Oh putain, la veste, pardon! Et tu te retrouves dans la queue, comme ça, en chaussettes. Tu tiens ton pantalon parce que t'as plus de ceinture. Le summum de l'élégance, le défilé de mode des chaussettes, tu sais. Et surtout, c'est la honte, surtout quand tu découvres, enfin que tu sens que t'as un orteil dehors, que t'as un trou dans la chaussette. Merde. T'essaies de le rentrer, le gros orteil, mais il veut pas, il est curieux, ton gros orteil, il découvre l'aéroport.
3: Ah, c'est génial, il y a plein de lumière.
6: Et au lieu de rentrer, le gros orteil, il appelle l'orteil d'à côté, il dit, viens voir, c'est génial, il y a plein de lumière, viens, schlap, t'as deux orteils dehors. Avec le trou qui s'agrandit, merde. Et comme t'es en train de twister du pied pour essayer de les rentrer, bah tout le monde te regarde dans la queue comme ça, et voit ton trou dans la chaussette. Et toi, minable, tu dis, non, je comprends pas, ça y était pas ce matin. Puis soudain, soulagement, de l'autre côté du portique, il y a un autre gars de sécu comme ça, qui te fait un signe super amical sans te regarder pour que tu passes le portique. Allez, grouillez! Merci. J'avance, je passe le portique, concentré pour pas sonner. On fait tout ça, on se concentre pour pas sonner, alors ça sert à rien. On passe. Oh, j'ai pas sonné, ouf. J'avais rien oublié dans mes papoches. Mais je suis tiré au sort pour le contrôle explosif. Oh. Oui, bon, d'accord, je viens. Oh. Voilà, heureusement, j'avais pas manipulé d'explosif depuis. Jamais, hein. Donc, voilà, c'est bon. Allez, ouais, dégagez. Oui, d'accord, pardon. Merci pour les explosifs, merci. Ah, vite, sortie des rayons X. Ah, et là, t'attends tes affaires, qui ressortent des rayons X, pas dans le même ordre qu'elles sont rentrées. Ouais. Tout éparpillé, tu vois arriver une chaussure, puis pas l'autre. Il est à qui ce bac, là? Ah, c'est à vous, madame. Allez-y, avancez, on va te faire engueuler, avancez. Vite. Oh là, monsieur, pardon, paniquez pas, hein, mais c'est ma chaussure que vous êtes en train de remettre. Donc, gardez-la au pied, on échangera au duty free. En zone libre. Allez. Et là, je vois, après toutes mes affaires éparpillées, arriver mon sac vide dans lequel je dois tout ranger comme ça. Il passe la lanière de caoutchouc et il fait un petit temps d'arrêt à la sortie du rayon X comme ça. Oh là, non, pas le temps d'arrêt, vite, non, va tout droit. C'est pas bon signe, hein, quand ça dure, là, c'est d'un seul coup. Là, il prend la bifurcation. Oh non, le tapis roulant derrière le plexi, le tapis roulant des suspects. Oh merde, non, mon sac en garde à vue, oh là là, tous les agents de sécu me regardent comme ça en disant, bah oui, c'est le chelou avec le trou dans la chaussette, regardez. Moi j'attends tel un coupable avec mon sac de l'autre côté, et là il y a une femme de sécu qui arrive, qui attrape mon sac, qui le soulève, et qui demande avec cette délicatesse qui leur est si caractéristique, c'est qui ça? C'est à moi, madame. Et là elle monte mon sac du doigt, elle fait, Chopin. Comme si elle allait pas fouiller si je disais non. Oui, bien sûr, madame, je vous en prie, allez-y. Et il est vide. Et là, elle sort du fond de mon sac un petit flacon de démaquillant à l'eau de rose hydratant que j'avais oublié dans le fond du sac. Comme ça, pardon, j'avais oublié. Il me pisse dessus. Il peut aller dans le ziploc, s'il vous plaît. Il refait un tour avec le ziploc. Oh, s'il vous plaît.
3: Non!
6: Écoutez, madame, pardon, je me rends bien compte du risque que je fais prendre à tout l'aéroport avec 10 millilitres de démaquillant en trop. Attention, ne le secouez pas. Mais bon, allez, pour une fois, 10 millilitres en trop, c'est pas...
7: Non, c'est la règle. Je jette.
6: Non, attendez, je vais me démaquiller d'abord. Allez. Non, je suis pas maquillé, c'est pour me rafraîchir le visage, pour pas tout jeter avant le voyage. Quelqu'un veut être démaquillé dans la queue avant de monter dans l'avion? Parce qu'elle va tout jeter. Non, personne? Oui, c'est moi, le mec avec le trou dans la chaussette. Oui. Ah ben, ils sont tous sortis, les curieux. Et là, la femme de sécu récupère ma bouteille. Elle la jette. Elle jette mon flacon. Ça énerve. Quand ils jettent nos affaires comme ça, ça rend fou. Le nombre de voyageurs qu'on voit finir frénétiquement leur bouteille pour pas gaspiller. Un jour, j'ai même vu une femme très élégante devant moi boire 200 millilitres de Chanel numéro 5. Ah ben elle a chanté pendant tout le vol, complètement bourrée, mais avec une super haleine. Ah, j'ai même vu une famille entière s'enlever les chaussettes pour se couper les ongles des pieds les uns les autres avant de se faire confisquer un coupe-ongle de 6e catégorie. Ouais, dans l'aviation, le coupe-ongle est une arme blanche. Tu peux détourner un avion au coupe-ongle. Ah bah si t'arrives à monter dans un avion avec un coupe-ongle et que tu menaces tout l'équipage de leur couper les ongles beaucoup trop courts... Si, et c'est pas fini, regardez.
7: Ah, il a la petite clim aussi. Il va dévisser tout l'avion.
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3: Je suis pas grosse. Je suis dilatée. Oui, dilatée, oui. C'est normal quand on a eu 12 enfants comme moi. Oui, monsieur, 12. Et je les ai bien élevés. Et je les ai tous mariés, barakallah. Il reste plus que ma petite fille. Fortunée. On a tout essayé, tout. Une fois, on avait trouvé dans la chambre de Milo un livre sous le matelas avec des femmes toutes nues. C'est pas moi qui l'ai vu, c'est Tata Bahla. Moi, j'ai rien vu. Hein. Il y avait dans ce livre la publicité pour un parfum qui attire les hommes. On dit, ça, c'est pour Fortuné. On a envoyé l'argent, on a reçu le colis discret. Comme ça, discret, très très discret. On dit, Fortuné, viens ici, il faut qu'on te parle. Fortuné, elle est arrivée. Tata Bahla l'a attrapée, moi je lui ai vidé la bouteille sur la tête. On dit, allez, va t'aérer un peu, va. Sors de cette maison, bouge. Elle dit, mais qu'est-ce que vous voulez que je fasse? Je dis, tiens, prends l'argent du pain, va acheter le pain. Elle a pris l'argent du pain, elle est partie. Il était 11h du matin. À 4h de l'après-midi, il n'était pas revenu. On a dit, ça y est. Elle a dû trouver. À 5h, le téléphone sonne. Chkoun ! Qui c'est ? C'était l'hôpital. Madame Sarfati, je dis, oui, c'est moi. On dit, venez chercher votre fille Fortunée Sarfati. On l'a trouvée dans la rue, inanimée. Allez, prends un taxi. Paye que tu payes jusqu'à l'hôpital. On arrive à l'hôpital. On la trouve allongée de toute sa masse sur un lit d'hôpital. Meurtrie de partout, un tuyau dans le nez. Elle est infortunée. Elle est infortunée. Qu'est-ce qui t'est arrivé que tu nous fais déplacer? Qu'est-ce que tu fous avec un tuyau dans le nez? Tu te drogues? Je ne sais pas ce qui m'est arrivé. Je suis sortie dans la rue, je me suis fait attaquer par une meute de chiens. Une meute de chiens, oui. Le parfum avait viré. Même le parfum n'a pas voulu d'elle, alors. Une fois, oui. Une fois, il est venu avec un chip.
8: Vous connaissez un type? On l'avait dit de rentrer à 5h, elle est rentrée à 8h. Avec un type. Moi, je me suis levé, je lui ai dit, oh, tchété, on t'a dit de rentrer à 5h, tu rentres à 8h. Ça ne vous regarde pas. Dites-le. Ça ne nous regarde pas. Tu vas nous dire où tchété tout de suite. Gately. Je suis majeur et vacciné. Gately. Il n'y a pas de vacciné qui tienne, tu vas nous dire où tchété. Gately. Je vous emmerde. Gately. Tu nous emmerdes. On est emmerdé que par la mer. Heck. Ah, j'étais obligé. J'étais obligé. Oui, mais vous voyez pas que je vous présente mon futur mari? On s'est mis au garde à vous. Monsieur, bienvenue. Que nous vaut le plaisir de votre venue? Ça l'a impressionné, hein? Je lui ai dit, ben, je voudrais me marier avec la main de votre fille fortunée Sarfati. Je lui ai dit, oui. Comment vous vous appelez? Il a dit, moi je m'appelle Jacques le Gros. C'est Jacques le Gros. Mais vous n'êtes pas de Tunisie, vous? Il a dit, non, je ne suis pas de Tunisie. Vous êtes d'Algérie? Mais non, je suis du Pas-de-Calais. C'est Pas-de-Calais. J'ai pour avis, c'est d'être un Marocain. Quoi, au nord de la France en plus. Tu montes au ciel et tu descends, tu prends pas ma fille. Fortuné, elle me regardait, elle voulait me fusiller des yeux pour une fois que j'avais l'occasion. J'ai quelle occasion? Qu'est-ce qu'il y a? Qu'est-ce qui te manque? Tu es nourri, logé, blanchi. On te donne l'argent de poche. Qu'est-ce qui te manque? On peut savoir? Vitieuse. Écoute, un jour avec toi et moi à la maison, on va entendre toquer à la porte. Toc, toc, toc. Je dis, Shkoun. Qui c'est? Il va dire, c'est Monsieur Cohen. Je dis, oui, Monsieur Cohen. Bienvenue. Que nous vaut le plaisir de votre venue? Eh oui, j'en connais qu'une, je vais pas en inventer, non? Il va dire, je voudrais me marier avec Fortuné Sarfati pour l'épouser en bon uniforme. Je dis, oui, monsieur Cohen. Oui, je vous la donne. Oui, je vous la marie. Vous pouvez la prendre tout de suite, si vous voulez. Il y a sa valise qui est déjà prête dans le couloir. Tu vas te marier avec lui et tu vas avoir 12 enfants comme mémé. Tu es contente? Tu es contente ou pas? Allez, allez, allez, va te coucher, va. Elle n'est jamais contente, elle va te coucher. Oui, il va venir, monsieur Cohen, il va venir. Fais la vaisselle en passant, ça va te calmer. Oui, il va venir, monsieur Cohen, il va venir. Il va venir. Quand c'est qu'il va venir, c'est monsieur Cohen, quand c'est qu'il va venir.
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9: Qu'est-ce qu'il y a, je parle comme une vieille?
10: Ouais,
9: mais je suis vieille. Non, bah si, je suis vieille. Enfin, certes, j'ai pas connu la guerre, mais enfin, j'ai connu Alphaville, Bronski Beat et Durand Durand, donc on se calme. Mais je le sais, tu es vieille, merde, j'ai fumé dans des avions, les mecs. J'ai fumé dans des trains. J'ai fumé dans des restaurants. J'ai même fumé dans des wagons-restaurants. J'ai roulé sans casque, j'ai conduit sans ceinture, j'ai bronzé sans protection. J'ai eu des sièges en jean et des phares jaunes. J'ai écouté des faces A et des faces B. J'ai fait de la science nat et de l'EMT, j'ai passé un bac qui n'existe plus, j'ai bu du Malibu. J'ai mis de l'Obao et de l'Impulse. Et personne ne m'a offert de fleurs. J'ai mangé des trites et des raiders. J'ai connu Michael Jackson noir et Madonna jeune. J'ai mis du Studio Line de L'Oréal sur mon carré asymétrique et je me suis fait faire un décollement de racines. J'ai porté des vieux harnais sur la tête, des Burlington aux pieds, et bien souvent autour il y avait des crix. J'ai dansé des pogos, des lambada et même des slow en discothèque. J'ai roulé à 180 sur l'autoroute et à 2 sur un chapi. J'ai fait des chèques en francs, des numéros de téléphone à 7 chiffres. J'ai eu un Minitel, des Maxi 45 et un 90 au cul. Allez alors, vieille ou pas vieille? Non mais je le sais. Je sais que je suis dans la deuxième partie de ma vie, c'est ça que je veux dire. Que ma vie est derrière moi, il y a des signes quand même, il y a des... Attends, il y a des indices. J'ai acheté une machine à coudre. J'écoute Chant de France. Et la dernière fois que j'ai fait les deux en même temps, j'ai vu la mort passer par ma fenêtre comme ça. Ah bah je suis désolé, quand dans une année tu fais plus de brunch que de soirée, tu sais que t'es sur la pente descendante, mec, hein. Ah parce que le brunch, il faut savoir que c'est juste un alibi pour pouvoir se bourrer la gueule en plein jour, hein. Bah oui, parce qu'à mon âge, on peut plus se coucher à 6 du, tu comprends? Donc tout devient prétexte à se déchirer, à oublier que tu vas mourir, tu vois, la chandeleur, la galette des rois, Noël, l'anniversaire du petit. Mais le brunch, c'est formidable, c'est hebdomadaire. Venez bruncher à la maison dimanche. Oh bah si, comme ça on se défonce la gueule pendant que les enfants jouent dans le jardin. Et c'est ça qui se... C'est ça qui se passe. C'est ça qui se passe. J'ouvre un petit rosé, non? Il fait frais, on est dans le jardin, on est bien. Alors écoute, Michel, quand même, il est 11h30, je sais pas. On vient de déjeuner. Bon, alors, un petit verre avec des glaçons. Un seul, hein. Et à 19h. Bon, on va aller, parce que... Si on est... Non, c'est pas nous, mais les enfants sont fatigués. Les enfants... Arrêtez de courir! Non, les enfants sont... Arrêtez de sauter! Non, on est... Ah non, je te jure, nous, ça va, mais ils ont eu une semaine de fou, et demain, il y a école.
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10: Eh ben, en rêvant à des vitesses pareilles, plus vite que la lumière, on a exploré des milliards de futurs potentiels pour notre journée du lendemain et pour les jours qui suivent. Alors tout de suite, je vais vous dire un truc. Maintenant que vous savez ça, quand vous allez vous endormir ce soir, vous allez vous endormir à un moment donné, hein, au moment où vous allez vous laisser glisser dans le sommeil, juste après les petits mots gentils, tu sais, qu'on se dit « bonne nuit mon amour, je t'aime, oui, moi aussi, je t'aime. Hein. Bon, ben alors, à demain, ben oui, à demain. Sauf si je décède pendant la nuit. Non, mais c'est pas ce que je voulais dire. Ta gueule! Ta gueule! Non, on n'entend plus rien. Hein, ça vous rappelle des trucs, ça. Hein. Bon, on n'entend plus rien. T'es prêt à te laisser glisser. À ce moment précis, essayez de n'avoir que des belles pensées. Pensez qu'à des jolies choses. Une fois réveillé demain matin. Oui, tu vois, j'ai tout un programme pour vous, hein. Premier conseil, ne pas s'inquiéter. C'est quoi s'inquiéter? Bah, c'est tout simplement prévoir pour soi un futur désagréable. Ça sert à rien. C'est même pire que rien. Ça sert qu'à attirer les emmerdements. C'est comme les connards. Pareil. Ah, je te jure, si tu penses aux connards qui te pètent les couilles, faut savoir qu'à l'autre bout, le connard, pff, hein, à l'autre bout, il fait « Ouais, c'est génial, je lui pète bien les couilles. » Tiens. Et bien les emmerdements, c'est pareil. Si tu n'y penses pas, ils viennent pas. Ils sont dans leur coin, ils tapent le carton, tranquille. Tout d'un coup, tu t'inquiètes. Les emmerdements, ils font « Hey, gars, il y a du boulot pour nous, allez, tous ensemble !» Et tous les emmerdements, ils raboulent. Un autre exemple. D'inquiétude pure, pour que vous compreniez bien. Écoute bien. Tu as peur que le chien te bouffe. Et à tous les coups, le chien te bouffe. Vous connaissez tous cette histoire du représentant de commerce. Il arrive, tranquille, petite maison à la campagne. Il y a un portail comme ça, mais la sonnette ne marche pas. En revanche, la maison est ouverte. Il entend, le représentant, qu'il y a du monde dans la maison. Et sur la grille, il y a sûrement un panneau noir. Putain de panneau, hein, avec quatre têtes de mort aux quatre coins. Marqué en jaune sur noir. Attention! chien très très méchant. Méchant souligné trois fois, mais il ne l'a pas vu. Alors qu'est-ce qu'il fait le représentant ? Il rentre. Le chien, extrêmement méchant, arrive à sa rencontre. Lui, il lui pepouille la tête. Le chien, il a le disque dur qui est complètement rayé tout d'un coup. Et là, il regarde le gars, il dit, il a pas vu le panneau ou quoi il se dit d'un autre côté, pourquoi je boufferais ce gars-là, il a l'air sympa. Complètement déboussolé, le chien. À tel point que le représentant, mon vieux, il arrive jusque dans la maison avec le chien à côté de lui, super tranquille. Alors, il y a la tablée qui est là, ils sont en train de manger. Ils entendent du bruit. Ils se retournent. Bah, tout le monde saute en l'air. Alors, le représentant, pour dissiper le malaise, il dit, excusez-moi, monsieur, dame, je ne voulais pas vous faire peur, oh là là, mais comme la sonnette ne marchait pas, je me suis permis de venir jusqu'à vous. Et là, le maître de maison, il dit, non, mais c'est pas ça le problème, monsieur, vous êtes le bienvenu. Évidemment, en plus, on voit bien que vous êtes sympa et tout, mais Brutus vous a pas bouffé. Et l'autre, il dit, pardon? Pourquoi il m'aurait bouffé? On a fait copain, Brutus? Pourquoi vous me dites ça? Didier, monsieur, c'est un tueur! C'est un connard, hein? Attention, il a bouffé 64 personnes cette année! Et on n'est que le 2 février! Alors, pourquoi il ne s'est pas fait bouffer le représentant? Eh bien, tout simplement, parce qu'il n'était pas inquiet. Ah, t'as compris, putain. Alors bon, la suite de cette histoire, elle est un petit peu moins drôle, forcément. Bah oui, parce qu'une fois que le représentant, il a compris que Brutus était réellement très, très méchant. Hein. Là, il a commencé à s'inquiéter. Il est devenu tout raide, il a regardé le chien bizarrement, toi, tu t'es mis à trembler un petit peu. Brutus, en une seconde, il a recollé les morceaux. D'un coup, il s'est souvenu qu'il était méchant et il l'a bouffé. Même que le maître, à ce moment-là, il a dit, ah ben là, d'accord. Et il reconnaissait même plus son chien.
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1: Bienvenue.
11: Moi, je l'ai fêté une seule fois, la Saint-Valentin, une seule fois de ma vie. J'ai voulu la jouer super classe, super élégant, gentleman. J'ai été dans un endroit très très chic, le genre de resto où tu vas jamais et où tu vas tellement jamais que quand tu y vas, t'as le trac, tu sais. Ce genre d'endroit où en tant qu'ancien pauvre, t'as la pression. Oui, je préfère ancien pauvre que nouveau riche. Pourquoi on devrait dire à des gens qui gagnent de l'argent que c'est des nouveaux riches? Ceux qui en perdent, on ne dit pas que c'est des nouveaux pauvres. Hein. Je sais que c'est un tabou de parler d'argent en France. Il ne faut pas parler d'argent. Ah non, non, il n'y a pas. Non, attends. Arrêtez, conneries, il faut en parler. Les riches et les pauvres et tout, c'est au cœur des débats sociaux, politiques. Il faut en parler. Les riches et les pauvres ne sont pas les mêmes. Pas parce qu'il y en a qui ont de l'argent et d'autres qui n'ont pas d'argent. C'est parce que c'est une histoire d'ambiance. Quoi? L'enfant d'un riche, il a entendu des phrases que l'enfant d'un pauvre, il n'a pas entendu. L'enfant d'un riche, il a entendu des phrases du genre tu veux une glace à la vanille, chocolat, pistache, melon, intérieur cuir, double airbag. Mais oui. L'enfant d'un pauvre, il a entendu tu veux une glace? Ouais. Ah ben moi aussi. Bref, j'arrive dans un restaurant tellement chic, tellement classe, que personne ne parle. Tu connais ces endroits? À mon avis, c'est tellement cher que les gens, ils sont bloqués. Il n'y a pas de top 5, tu connais la meilleure, la rigolade. Non, même les rires des gens, c'est des rires à 130 euros, genre... C'est tellement classe, c'est tellement chic, c'est tellement élégant qu'il y a une dame, elle joue de la harpe. Et toi, tu fais genre, ouais, c'est normal, je connais, il n'y a pas de problème. Arrête tes conneries, d'où tu connais? Quand t'allais dans un kebab, il n'y avait pas un mec qui tapait la harpe comme ça. On est arrivé pour s'asseoir, le mec nous a tiré la chaise. Je me suis assis, on avait chacun 5 assiettes, 6 couteaux, 7 verres, 9 fourchettes. J'ai appelé le serveur, je lui ai dit « Oh, on est que deux !» Il nous a donné les menus. Dans ces restos sur le menu qu'on te donne, à toi, le monsieur, il y a les prix. Hein. Et sur le menu de madame, il n'y a pas les prix. Alors toi, t'as les prix, t'as la réalité en face. et t'attends.
12: T'es en suspense. Tu sais pas où ça va tomber. Et là, tu peux être le plus grand gentleman de la Terre. Dès qu'elle te dit le nom d'un plat, tu tapes un petit droit de gauche sur la carte.
11: Quand le mec te dit ce que tu vas manger dans ces restaurants, je te promets, t'as l'impression qu'il joue dans une pièce de théâtre.
12: Mesdames, messieurs, pour vous ce soir, triple salto arrière de pamplemousse sur son coulis de fruits rouges en sac de couchage, tire-boulette et arbalète en ananas et catamaran de coin en config et kiffillé, installé délicatement sur sa fine pâte mi-cuite, mi-pute, mi-soumise.
0: Je dis ok, amène à manger, ils amènent à manger, c'est sous des cloches. J'ai jamais compris ce concept, genre c'est chic, c'est sous des cloches, pourquoi tu caches la bouffe, c'est quoi, c'est un jeu, il faut deviner. Oh, en plus il est bidon ton jeu, c'est moi qui ai commandé, je sais ce qu'il y a sous la cloche. Tu vas me dire de deviner, je vais te dire ben, un pamplemousse, tu vas ouvrir. Ah ben oui, pamplemousse. Réfléchis. Les mecs ils arrivent avec les cloches comme ça, des spécialistes, hein, des clochards, hein, ils arrivent, vas-y. Ils t'enlèvent ça, tu sais, tous en même temps, hein. C'est une chorégraphie, Kamel Wally de la cloche. Hein. Et là, tu découvres une crevette comme ça, petite, hein, toute seule. Tu cherches, tu dis, c'est pas possible, il y a personne avec toi, quoi, t'es comme ça. Même la crevette, elle nous a regardé, elle a dit, je te jure, moi aussi, je trouve que c'est abusé.
11: C'est comme ça, faut s'y faire. Hein.
0: On a mangé, le mec, il est venu à la fin, il a osé nous dire, un petit digestif. Tu vas digester, t'es correct, de quoi tu parles. Il nous a apporté l'addition, je l'ai regardé déjà, j'ai dit putain, on aurait dû demander un devis.
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13: Eh, on fait pas le mal, merde! On est une bande de jeunes, on se fout la gueule. Eh, je vois Saint-Louis, on est sorti avec Bob. C'est Robert, on l'appelle Bob. T'as vu ça, la crise? On a foutu la merde, on s'est vendu la gueule! On est arrivé dans une boîte, le barman, on aurait dit une gosseuse. Oh la vache, il voulait pas nous servir. Bobby, il est arrivé, il a pris le tabouret, il a balancé dans les bouteilles, la grise. T'es con, on aurait dû venir. Ils ont appelé les flics, on avait juste le temps de se casser. Et après, dans la rue, on a rencontré une gonzesse michetot, complètement bourrée, avec des yeux de chat, maquillée, vulgaire. On l'a emmené dans les poubelles, on a tiré à quatre. C'est con, vous auriez dû venir. Et Bobby était tellement bourré, il pouvait pas. Ah, la crise. Et puis après, elle s'est mise à gueuler parce qu'on fouillait dans son sac. On s'est cassé. Non, mais on déconne comme ça, mais on est vachement gentil, tu vois, parce que je vois... Ah, merde, il y a des mecs qui nous cherchent aussi. Parce que Bob, bon, si tu veux, il est sympa, si tu veux, mais enfin... C'est un mec, quand il t'attaque pas, toi, il cherche à se défendre, toi. Tu vois, par exemple, l'autre jour, il était avec Ginette devant le tabac, il discutait. Bon, dans un sens, il bouchait l'entrée. Si on veut. Mais de là, si un grossier soit mal poli, il y a un mec qui s'amène, genre blazer, 16e, propre sur lui, petit col gentil. Il s'amène, il dit à Ginette... Pardon, mademoiselle, excusez-moi, est-ce que vous pourriez vous déranger légèrement, s'il vous plaît, afin que je puisse, en rasant le mur, rentrer dans le tabac sans vous déranger. Bobby, il fait, ouais. Dis tout de suite que ma femme est grosse. T'as vu ce qu'il a mis dans la gueule. Il a refait toute l'aventure. Moi, j'étais là, j'ai juste mis un coup de pompe ou deux pour pas laisser un copain tout seul dans la merde. Non, Bobby, en plus, faut le connaître, moi, c'est un mec, j'étais chorette. Hein. Je suis allé chez lui, j'étais siète. Hein. C'est un mec, il a fait une tour Eiffel en allumette d'1m50, grande comme ça. Quand tu vois ça, tu te demandes, parce que, si tu veux, parce que là, parce qu'il y a des fois, parce que quand tu te demandes. Tu te dis, mais est-ce possible que ça soit le même mec qui attaque les vieilles dans la rue avec une matraque? Moi, j'étais siète, j'étais une chorette. Hein. Et puis, c'est un mec, c'est pour un con, il lit les bouquins et tout. Hein. J'ai regardé dans sa bibliothèque, il lit des bouquins, je comprends même pas le titre. Alors t'es qu'à voir. Et il a réfléchi sur sa condition et tout. Hein. Il dit toujours, si la société nous rejette, c'est parce qu'elle veut oublier que c'est elle qui nous a créés, là. Il dit, le blouson noir a une fonction devant les hommes et même devant Dieu. Tu sais, pendant un moment, il y avait les prêtres ouvriers. Ils voulaient être prêtres blouson noir, lui. Hein, ils en parlent souvent, il paraît qu'il a existé, Dieu. Hein. Il paraît que Dieu, t'as ça un mec, toi. Quand il est arrivé sur la terre, il n'y avait rien, toi. Il n'y avait rien, toi. Il n'y avait pas un troquet pour une mobilette, rien. C'est vraiment la zone, toi. Il paraît que Dieu, c'est lui qui a dit « L'homme est égaux ». Il paraît que Dieu, il a dit « Il y aura des hommes blancs, il y aura des hommes noirs, il y aura des hommes petits, il y aura des hommes grands, il y aura des hommes beaux, il y aura des hommes moches, et tous seront égaux. » Mais ça ne sera pas facile. Et puis il a même ajouté « Il y en aura qui seront noirs, petits et moches, et pour eux, ça sera très dur. » Enfin, moi, je vous raconte ça, c'est l'évangile selon Bobby. Hein. Et paraîtrait que ça serait pas lui qui aurait dit il y en a qui bosseront 8 heures par jour et d'autres qui auront qu'à se baisser pour les ramasser, puisque les mecs qui bossent sont assez cons pour se laisser faire. C'est pas lui, ça. C'est un autre barbu qui est venu plus tard pour bouffer dans sa gamelle. Un mec qui a le masque. Un nom comme ça. Qui a le masque. Bobby, il peut pas le saquer. Hein. Si c'est un de vos potes, vous lui dites qui se cache. Hein. Parce que nous, on déconne tout le temps d'être sur Dieu. Mais Bob, il dit voyez les mecs, on déconne notre Dieu, mais lui, tu vois, il s'en fout. Hein. Parce que Dieu, il sait au fond de lui-même que Jésus-Christ et la caravane pensent.
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14: Est-ce que vous connaissez des misogynes anonymes, non? Pourtant, j'en reconnais certains ce soir. Tu vas bien? Tu n'avais pas eu depuis longtemps? Alors, j'étais pas seul, il y avait d'autres hommes aux misogynes anonymes. Évidemment, il y avait notamment Bernard, un rugbyman. Lui m'a choqué. Il m'a dit, jouer au rugby, c'est comme coucher avec ma femme. Même si je veux pas, à un moment donné, faut foncer dans le tas. Ça vous choque aussi, bien sûr. Il y a aussi Jean-Pierre, un moniteur d'auto-école. Il m'a choqué aussi, lui. Il m'a dit, ah, si les femmes n'ont pas le droit de conduire en Arabie Saoudite, c'est normal. Ça veut dire que là-bas, la sécurité routière est prise très au sérieux. Et enfin, il y avait un acteur de film pour adultes. Alors lui, m'a fasciné, c'est la première fois que j'en rencontrais. Alors je lui ai demandé quel était son parcours. Il m'a dit qu'il avait toujours voulu faire acteur porno. Déjà au lycée, il avait sauté une classe. Je vous laisse un peu de temps. Il m'a dit que son métier lui posait parfois des problèmes. Il avait raté 17 fois son permis de conduire. Quand l'examinatrice disait « Attention, ça tourne !» Il avait un mauvais réflexe. Bon. Je lui ai demandé s'il avait déjà fait des films avec des animaux. Il m'a dit que la zoophilie était interdite en France. Du coup, je lui ai demandé « Ma femme a un bec de lièvre, est-ce que ça compte ?» J'aurais dit que j'étais humoriste. Alors, Bernard m'a dit qu'il avait peur des comiques depuis la candidature de Coluche à la présidentielle en 81. Il m'a dit, imagine qu'un petit gros à lunettes, sans expérience, qui passe son temps à faire des blagues, ait été élu président. Puis là, j'ai pas pu empêcher de leur parler de ma femme. Je leur ai dit, voilà, l'autre jour, ma femme m'a dit, t'es incapable de me faire grimper au rideau. Je lui ai répondu, c'était ton idée d'installer des stores. Et après, la séance a commencé. Alors, les misogynes anonymes, c'est comme les alcooliques anonymes. Bonsoir, je m'appelle Olivier.
15: Bonsoir.
14: Alors, c'est que les hommes, mesdames, c'est que les hommes, c'est que les hommes. Si on est aux misogynes, vous n'êtes pas là, vous n'êtes pas là. Voilà, alors, on est retardé par les femmes, c'est une habitude. Et là, on m'a demandé de lire un exposé sur les femmes dans l'histoire et les femmes qui ont marqué l'histoire. C'est ce que j'ai fait. C'est recto verso, hein. Ça commence en 1971. On découvre que dans certaines circonstances bien précises, une femme peut retenir par cœur une suite de 4 chiffres. La carte bleue est inventée. 1973, les femmes commencent à utiliser la carte bleue pour faire du shopping. Bilan, crise économique et premier choc pétrolier. 1974, c'est quoi? Légalisation de l'avortement. Ma femme m'a dit, toi t'es de 73, c'est con à un an près. 16 mai 1976, première femme au sommet de l'Everest. Bon, après vérification, elle allait en vacances à Deauville, elle a essayé de lire une carte. Et enfin, 2016, c'est l'abolition de la prostitution en France. Les clients des prostituées encourent dorénavant une amende de 1500 euros. Entre le prix de la prestation et l'amende, le mariage redevient compétitif.
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15: Et c'est comme ça tous les jours.
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0: vient de tenir appel au commissariat. Non, je ne suis pas Géronimo et ne cherche pas lesbienne, salomazo. Qui sait qu'a changé la fréquence du poste, hein? Commissariat, oui, si, unité 22, oui. Oui, on est bien devant le théâtre du Palais Royal, pendant que les gens regardent avec leurs enfants le spectacle, on est en train de les verbaliser. Mais non, oui, pas de bavure, oui, on le court, oui, pas de bavure. Pas de bavure, ça, c'est les consignes du ministre, tu peux y aller, ça.
1: Ah, mais ça, c'est Jacques, hein. Jacques, il est capable du meilleur comme du pire, hein.
2: Ouais, mais c'est dans le pire qu'il est le meilleur, hein. Ah, non, moi, je l'ai toujours dit, le problème en France, c'est l'immigration.
0: Non, l'immigration. L'immigration, c'est les oiseaux qui volent. L'immigration, c'est les Arabes qui volent, c'est ça.
1: Bon, chef. Chef, je le mets où le PV, là? Il n'y a pas essuie-glace sur celle-là.
3: Oh, c'est la vitre arrière. On est sur la même voiture.
1: J'avais pas vu la question faire, on en met deux.
3: On en met deux, allez.
1: On en met deux.
4: Pardon, monsieur, qu'est-ce que vous cherchez, s'il vous plaît, monsieur? Qu'est-ce que vous cherchez, s'il vous plaît, monsieur? Qu'est-ce que vous cherchez, s'il vous plaît?
0: Moi, l'avenue Clémenceau.
4: Et pourquoi?
0: Parce que vous êtes perdu. Il y en a qui a un plan, l'avenue Clémenceau, alors c'est où? Mais c'est le plan de Pointe-à-Pitre, donc je m'en fous. Toi. Alors Clémenceau, Clémer. Ça commence par un K, non mais je le savais.
1: Mais bah, ça va, hein. On peut être policier, avoir de l'humour quand même.
0: Parce qu'on a une cassette, on n'a pas d'humour. Ça, c'est la alors, Q.
1: Allez, chef, regardez, il est parti.
0: Comment ça, il est parti?
1: Il est parti.
0: Il dit pas merci.
1: Il dit pas merci.
0: Ça, c'est bien la jeunesse aujourd'hui, tu vois. Tu vois, ça, c'est les fruits du chômage. Ça,
1: ouais. De toute façon, j'ai toujours dit le chômage, c'est soit à cause des jeunes, soit à cause des bonnes femmes. Hein.
2: Ouais, de toute façon, pour éviter le chômage, hein, ouais. Les bonnes femmes, elles ont qu'à rester à la maison. Hein. Ouais.
0: Puis les jeunes.
2: Ils ont qu'à bosser.
0: Ouais, bien sûr. Je leur fais de ces grosses têtes, moi. Mais là. Tous ces jeunes oisifs.
1: Hein. Chef, ça me fait passer l'autre jour, là, j'écoutais les grosses têtes, justement, là, et à un moment, il y a 6 midi. C'est quoi la différence entre une pute et une contractuelle, il dit. Alors, il n'y a pas de différence. Elles font toutes les deux le trottoir pour de l'argent, mais il y en a une des deux qui est trop moche pour faire pute. Ah, c'est bon.
2: Ouais, Jaco, ouais. La femme du chef est contractuelle, hein.
0: Ce qui me contrarie, c'est quand je pense que ma femme aurait pu m'en rapporter plus, hein. C'est tout.
1: Non, ils ont pas fait que ça, ils ont raconté aussi l'histoire sur les PD.
0: Ah, c'est pesantel, arrêtez-moi les voitures.
1: Il est PD, le chef?
2: Pas bien. Hé, là-bas, hé, papier, s'il vous plaît, par ici, avancez la voiture.
1: Et vous l'arrêtez où là, vous l'arrêtez où là? Vous n'avez pas la ceinture de sécurité de 130 bars. Hein? Et non, je veux pas le savoir, ça. Et non, j'en ai rien à foutre, vous soyez en moto, vous n'avez pas la ceinture de 130 bars.
2: Ouais, c'est ça. Alors comme ça, mademoiselle, on fait de l'esbouffe. On s'amuse à passer à l'orange, au rouge, au vert, au choix, d'accord. Hein? Ah bon? Vous habitez la Martinique? C'est bon, il n'y a pas de problème. Vous pouvez dégager, mademoiselle, c'est bon. Hey, bonjour, Rocky, j'aime Béret, pas Molly, hein.
0: Pourquoi tu l'as pas coincé, lui, là-bas?
2: On est dans la même tribu. Ouais.
0: Marcel, là, qu'est-ce que tu fous, là, Marcel?
1: Je viens de Béret, chef.
0: Mais c'est notre voiture, là-haut.
1: Ah, je sais, mais elle est mal garée. Alors, qu'est-ce que je fais, moi?
0: Mets-le, je le ferai sauter, là. Réponds à l'appel radio, Marcel.
1: Je réponds.
0: Arrêtez-vous là, monsieur, s'il vous plaît. Vous venez de brûler le feu rouge, là, devant moi.
1: Allô? Oui, ici, unité 22, j'écoute. Ah, par rapport aux consignes de sécurité, quittez pas, chef, c'est par rapport aux consignes de sécurité.
0: On les connaît par cœur, les consignes de sécurité.
1: On les connaît par cœur.
0: Il faut arrêter en priorité trafiquant, drogué et dealer.
1: Faut arrêter trafiquant, drogué.
0: Et dealer.
1: Ben, c'est les chefs, j'aurais dit.
0: Ici. Comment ça vous êtes pressé, monsieur? Et moi je suis pas pressé, alors vous pressentez. Il faut arrêter en priorité les détenteurs d'héroïne, de cocaïne et de shit. Il y en a trois, c'est pas compliqué.
2: Non, mais chef, je suis au courant. Mais tout à l'heure, chez Fayon coincé un, il avait de la cocaïne et de l'héroïne.
0: Tu l'as pas coincé?
2: Il avait pas de shit.
0: Comment ça vous êtes pressé, monsieur? C'est la deuxième fois. Vous le prenez sur ce temps. Vous le prenez.
2: Allez,
0: on la voiture.
2: Calmez-vous.
0: Allez, on fouille la voiture. On va rigoler tous les deux, là, monsieur Samuel. On va voir ça ensemble. On va rigoler.
2: Quoi? Qu'est-ce qu'il y a? Vous êtes une ambulance? Eh, hey, oh, ambulance, c'est écrit à l'envers. On me la fait pas, moi.
1: Allez!

Monde, s'il vous plaît. Je suis enfin... J'étais Franck Dubosc. Pardon ? Si j'ai déjà fait du bateau... Non. Et j'ai un autographe de Florence Artaud. De qui plus est, j'ai adolescent presque terminé les maquettes de la Pinta, la Niña, la Santa Maria, Christophe Colomb, 1492, Ridley Scott, sur un scénario de Roselyne Bosch, avec Gérard Depardieu et Che Cario dans le rôle de Magellan. Et vous me demandez si j'ai déjà fait du bateau. Je crois que j'ai vraiment raison de partir, madame. Et c'est comme ça que j'ai atterri sur un magnifique voilier de 25 mètres. Je l'ai appelé la petite Annick. En hommage à mon premier naufrage amoureux. J'ai cassé le code des vies, j'ai fait un emprunt sur 20 ans, je m'en fous. Je m'en vais, je reviens pas. Hissez la grand voile, barre la tribord toute, calfeutrez les bastingages, désarmez les toboggans, 4 euros la marquette de fraises. Ça fait tellement du bien de dire n'importe quoi. Seul, enfin seul pour un tour du monde à la voile. Moi j'étais bien, les yeux fixés sur l'horizon. Le bateau qui monte, qui descend, les odeurs de fioul qui se mélangent aux odeurs de poissons crevés. Voilà. Et là, j'ai fait ce que n'importe qui aurait fait à ma place. J'ai jeté mon Blackberry dans l'océan et j'ai vomi. Un bateau Costa ! Hé ! Salut à ces Italiens, toujours prêts pour faire la fête. Attention, trop tard ! Ah ça, faut faire attention, hein. Il y a un vieux dicton marin qui dit « Quand le goéland se gratte le clan, c'est signe de mauvais temps. Ah, quand il se gratte le cul, il fera pas beau non plus. » Ça a pas loupé. Là, le goéland qui pète. Signe de tempête. Force 12. Des vents à plus de 160 nœuds. 160 nœuds, les filles. En langage nautique, on appelle ça au bonheur des dames. Une tempête de dingue, et là j'ai eu un réflexe de fou, un réflexe de vieux loup de mer. J'ai pris une corde, je me suis accroché au mât, le centre névralgique du bateau, le nerf de la guerre, the insubmersible point. Allez, viens-y la tempête, je t'attends. C'est le premier truc à lâcher. Arraché comme une merde. Sauf que mon pied est resté accroché à la chaîne qui tient l'ancre. Le bateau m'a traîné pendant 900 km. Perpignan à Agadir en ski nautique. Je vous raconte pas la frime en arrivant sur la plage. Sauf que là, il n'y avait pas de plage. Ah non, je me suis encastré dans un rocher, non. Comme ça. Ah ouais, au milieu des pétoncles et des palourdes. Et je suis tombé dans les pommes. Enfin, dans les bigorneaux, comme on dit, je sais pas comment. Quand je me suis réveillé, tenez-vous bien, hein, j'étais allongé sur un lit, vous savez, en mousse, avec des feuilles de bananier et des accroches en bambou. Je me suis dit, soit je suis décédé, soit je suis en démonstration chez Pierre Import. Ni l'un ni l'autre. J'avais atterri en plein Pacifique Sud. Sur l'archipel de Tonkiki. Dans la tribu des poils-poils. Ils m'ont appelé l'homme moule. Rapport à comment ils m'ont retrouvé accroché au rocher. Il a fallu que je m'intègre, que j'apprenne à vivre comme eux, uniquement vêtu d'un os dans le nez et d'un bambou sur le sexe. Accroché avec une ficelle autour de la taille, mi-string, mi-saxophone. Ah ben j'étais différent, j'étais montré du doigt. J'étais l'autre. Je me suis même vu refuser l'entrée d'un bar branché, tenez-vous bien, moi. Enfin, un bar branché là-bas, c'est un bar qui a l'électricité, hein, c'est pas... Ah non, ce sont des gens très simples, les poils-poils. Chez eux, il n'y a pas de table, il n'y a pas de chaise. Tu t'assois par terre sur la moquette. Non, je déconne, par terre, c'est de la boue. Enfin, au début, c'est de la terre. Mais eux, ils versent de l'eau à l'endroit où tu t'assois. Il paraît que la terre humide entre en toi et te rend fécond. Moi, ça me rendait le cul mouillé, mais... Et puis peu à peu, ils m'ont adopté, ils m'ont accepté. J'ai fait de ma différence un atout. J'ai même été, tenez-vous bien, le premier blanc à présenter le 20h sur ton kiki. Frankie Roselmack, ils m'ont appelé. Et puis un matin, je me réveille. Et là, plus personne. Ils avaient tous disparu. Plus un poil-poil sur ton kiki. J'ai pas atterri sur l'île d'à côté. Sur ton cul. Ça aurait été plus facile d'arriver là-bas. J'étais tout seul, j'aurais été le roi de ton cul en 2 jours.

0: Et j'ai préféré rester sur ton kiki, ton cul est hostile.
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3: Oh, c'est trop, je me sens bien, Jean-Pierre, c'est trop, là. Je suis trop musclé. C'est à cause du culturiste que je suis trop musclé. Ouais, parce que j'ai trop fait de club. 10 ans de club, hein, Jean-Pierre, hein, ouais. Et alors, 10 ans de club, que du club. Ah, j'ai jamais pris une amphétamine. Non, jamais une amphétamine. Ouais, je te le jure. C'est beau quand même, hein. Bah, tiens, regarde, regarde. C'est beau, hein. C'est bon, mais c'est un petit peu trop. Ouais, pourtant, les gars au club, ils m'avaient prévenu, les copains. Ils m'avaient dit, hein. Gaffe, Jean-Pierre, tu reprends trop. Attention, point de non-retour. Pff, m'en foutais, moi. Ouais, et puis un soir au club, vers les 2h du matin. Bon, j'avais fait un bon entraînement déjà, hein, midi, 2h du matin. Hein. Hey, bon entraînement, Jean-Pierre. J'étais en forme, chaud, mais pas fatigué. Moi, je me dis, tiens, Jean-Pierre, t'es en forme, chaud, mais pas fatigué. Tu tirerais bien encore un petit peu sur la K2000, hein. Ah, la machine K2000. Bah, tu travailles biceps, triceps, dos, abdominaux, fessiers, mollets, oreilles, pectoraux. Tire sur la K2000. Facile. 6h du matin, j'étais en forme, chaud, mais pas fatigué. Ah non, ça suffit. Va prendre ta douche et reviens demain. Oh, 6h, on est demain. Ouais. Non, allez, va dormir un petit peu quand même. Allez, allez, va prendre la douche, prends la douche. Bon, oh, t'es froid. Sors de la douche, prends sa tôle. Ah ben, sa tôle, ça fait du bien. Là où ça fait du bien, tu sais. J'ouvre mon casier. Sors mon sac de sport, le coq. Mets mon pantalon de serviette, le coq. Mets mon cassin blanc, le coq. Ma veste, le coq. Qui c'est qui a fait cric, là? Eh ben, qui c'est qui a fait cric? C'est ma veste. Oh, c'est ma veste qui a fait cric arraché. Oh, ça y est, les copains, il avait dit trop de K2000. Trop musclé, Jean-Pierre. Oh, pas de panique. Réfléchir, plutôt. Ah, ouais, voilà. Prends la veste sur l'épaule.
4: Eh, pas con, Jean-Pierre, hein?
3: Non, bah, c'est un muscle aussi, hein. Ramasse mon sac! Hé! Hey, ramasse mon sac, hein! Trop de muscles! Réfléchir encore! Ah, ouais, tant pis! Ouais, non, pas tant pis, ouais! Ben, je le pousse!
4: Hé, hey, pas con, Jean-Pierre, hein!
3: J'arrive à la porte! Ouh. Prends la clé! Défonce la porte, là! Passe le sac. Hein? En disant le club, j'ai toujours passé la porte. Et la plume passe plus, Jean-Pierre. Elle passe par la fenêtre.
4: Non, quatrième étage, là.
3: Appelle les pompiers.
4: L'air d'un con, Jean-Pierre. Eh ben, passe comme ça.
3: Oh, ça va.
4: Ouais, je le savais, hein. Pas con, Jean-Pierre.
3: Les pectoraux, ils touchent. Alors, ça y est, je suis coincé. Et je suis tout seul. Oh, tant pis, appelle les pompiers, tant pis. L'air d'un con, Jean-Pierre, tant pis. Allô, les... Touche pas l'oreille. Allô, les pompiers. C'est Jean-Pierre. Que touche pas l'oreille. C'est vous, j'entends rien, déjà. Hé, hey, je suis coincé là, au club, là, venez me chercher. Hé, hey, venez faire un trou dans le mur, là. Hé, hey, venez avec votre pimpon, quoi. Pouh, attends, les pompiers. Déjà?
4: Eh ben, les pimpons, j'ai pas entendu.
3: Il n'y a plus mon sac. C'est pour les pompiers. On m'a piqué mon sac. Oh non, hé, hey, mon sac.
0: Merde, c'est vrai, passe plus.
3: Oh mon sac, ma carte du club, mon carnet de performance. Qu'est-ce qu'il y avait d'autre dedans? Qu'est-ce qu'il y avait d'autre, Jean-Pierre? Réfléchissement. Ah, mon stick Lars Menen. Ah, c'est un cadeau, ouais. Oh là, je vais me faire virer du club, là, c'est sûr. Oh bah, tiens plus ma carte, et puis pour sortir, un trou dans le mur,
4: virer, Jean-Pierre.
3: Oh, puis mon stick Lars Menen. Oh, de toute façon, on peut plus le mettre, alors. Oh, l'air d'un con. L'air d'un con, mais pas con. Mais l'air d'un con.
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5: Jeanne, ouais, Jeanne, c'est moi, Goebbels 94. Ah bah, je suis ravi de te rencontrer. Ah, je t'ai reconnu tout de suite quand t'es rentré dans le restaurant. T'as pas dit bonjour au serveur noir. Ça nous fait un point commun. Ah, je me suis dit, c'est ta petite raciste qui vient d'arriver. Ah bah, je suis ravi de te rencontrer. C'est génial, ce site. Ah bah, avant, j'étais sur Tinder. Zéro rencontre, rien du tout. Hein. Pourtant, j'avais mis ma meilleure photo de profil, un selfie avec Marion Maréchal à la fête de la saucisse. Zéro crush. Ah bah, assieds-toi. On peut savoir de quelle région tu es, hein? Des Pyrénées, région montagneuse? Ah bah, vous avez de la chance, hein, au moins. Les migrants, ils peuvent pas nager jusque chez vous. Excellent. Ouais. Ah, j'ai adoré ta phrase d'accroche sur ton profil. La vie ne vaut rien, mais rien ne vaut la vie sans les Arabes. Ça prouve que t'es une femme sensible. C'est de toi, non? De Laurent Wauquiez. Ah. Il est très très fort. Mais j'ai vu que tu chassais aussi. Ah bah, j'ai vu ta photo avec les petits sans-papiers là. Non, pas facile à attraper ces petites bêtes-là. Remarque, ils sont pas en voie de disparition. Hein. Et les flics, ils doivent être contents quand tu les ramènes au commissariat. Hein? T'as ton permis de flashball et ton permis de taser? Non, t'es pas loin d'être la femme parfaite. Oh, ben moi, j'ai vécu à l'étranger. Là, j'ai été 2 ans à Marseille. Et je me suis dit, allez, on remonte à la capitale. Allez, non, bon mot. Ah, c'est super. Ah, c'est super, t'es belle. Et puis, t'as rencontré beaucoup d'hommes sur ce site, hein? Que des hommes qui voulaient te sauter? Ah bah, tant que c'est pas des mecs qui veulent se faire sauter. Excellent aussi. Ah, quand je te vois, j'ai envie de romantisme. J'ai envie de t'emmener en balade dans Paris. On irait se balader sur le pont Alexandre III. Balancer un punk à chien dans la Seine. On irait faire un petit détour dans le Marais pour taguer une synagogue et tabasser un mendiant. Ouais. Eh ben, si c'est pas un mendiant, ben, ce serait un PD. Ah, je suis trop fleur bleue. Oh, moi, j'ai pas eu une enfance facile. Mes parents étaient socialistes. Il y avait un portrait de François Mitterrand dans la cuisine. Je me souviens que tous les matins, avant d'aller à l'école, mes parents m'obligeaient, mon frère et moi, à porter un pins de SOS Racisme. Je me souviens de ce jour de Noël où mes parents ont eu l'idée saugrenue d'inviter une famille de réfugiés cambodgiens. Je les revois en train d'essayer de manger des huîtres avec leurs baguettes. Qu'une envie, c'était de leur fourrer ma fourchette dans la gueule à ces niaquoués. Et pourtant, j'ai l'esprit ouvert. Mon ex était métisse, mi-bretonne, mi-basque. Puis il y a eu ce soir tragique où je suis rentré à la maison un samedi soir. Et je l'ai surprise en train de regarder un concert de Maître Bims. Fait 6 mois de dépression. Là, j'ai remonté la pente quand on a fait 30% aux européennes. C'est sûr que j'aurais pu aller voir un psy si seulement ils n'étaient pas tous juifs. Je t'embête plus avec mes histoires privées. Et toi, ta famille, hein? Un frère légionnaire, une mère gendarme, un frère prof d'allemand. Et non, il y en a qui ont de la chance. Tu m'annonces que ta sœur est CRS, je t'épouse sur le champ. Oh pardon, et dis donc, je ne me suis même pas présenté. Jean-Mohamed, je... Hein? Oui, non, mais attends, Jeanne, non, mais c'est parce que mon père a épousé une Kabyle, c'est pour ça que je suis à moitié bougnoule, mais c'est pas de ma faute. Non, mais je vais me faire changer de prénom, je vais aller à la mairie, je vais me faire appeler Helmut. Non, mais attends, mais Jeanne, reviens, Jeanne. Raciste.
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6: Bonsoir.
7: Alors, Jérémy et moi, on n'a pas du tout le même style.
6: Ah oui, alors ça c'est sûr qu'on n'a pas du tout le même style.
7: Ça veut dire quoi ça?
6: Ah rien, je rappelle ce que tu dis. T'as dit on n'a pas le même style, je dis oui, c'est vrai qu'on n'a pas le même style.
7: Oui, mais toi quand tu dis on n'a pas le même style, ça rend pas pareil que moi.
6: Oui, bah c'est justement parce qu'on n'a pas le même style.
7: Alors, Jérémy Ferrari pratique l'humour noir. Hein. L'humour noir, c'est quand on fait rire avec des choses pas drôles. C'est ça?
6: Oui, oui, c'est ça, oui, si tu veux.
7: L'humour noir, en fait, si vous voulez, ça rit de la souffrance des gens, de la violence, de la maladie. De la haine, de la mort.
6: Ah mais on dit comme ça, ça donne envie, hein.
7: Bah vas-y, explique aux gens.
6: Je sais pas expliquer, enfin si tu veux, oui, bon c'est vrai, on va dans des thèmes difficiles quand on fait de l'humour noir, mais c'est pour faire du bien aux gens, c'est pour leur donner un petit peu de relativité sur des problèmes, c'est pour les aider à se libérer de certaines choses qu'ils gardent en eux, tu vois.
7: Oui, ça les soulage.
6: Voilà, ça les soulage.
7: C'est comme quand on va aux toilettes. En fait, l'humour noir, c'est comme une gastro, quoi. C'est une espèce de diarrhée, c'est une grosse...
6: Ouais, mais je pense qu'on a compris, là.
7: Non, mais c'est vrai, hein. Enfin, pour ceux qui n'ont pas encore vu un spectacle de Jérémy, quand on voit un spectacle de Jérémy, on est tout le temps choqués, quoi. On fait « Oh, non, oh, il va pas oser dire ça. Oh, il va faire ça. Oh, ça passera jamais.
6: Bah, » Je fais pas du porno non plus, hein. Enfin, mais qu'est-ce que c'est que cette façon? Bon, enfin, c'est pas que ça. L'humour noir, c'est pas gratuit. C'est pour repousser un petit peu les limites. C'est pour casser les codes. Moi, Anne, je fais changer les mentalités.
7: Et moi, je fais quoi?
6: Bah, toi, tu fais ce que tu peux.
7: Pardon?
6: Mais enfin, Anne, t'as déjà regardé un de tes sketchs. Enfin, je t'invente rien, quand même, tu sais bien. Tu prends pas de risque dans ce que tu fais. T'as jamais eu de problème, t'as jamais eu de plainte. Tu t'es jamais fait agresser, par exemple.
7: Tu veux dire sexuellement?
6: Non, ça je me doute bien que... Non, je te demande si tu t'es déjà fait. Est-ce que tu as déjà eu des problèmes pour des propos que tu as tenus dans un sketch?
7: Eh ben, j'en ai jamais parlé, mais oui.
6: Ah.
7: Je peux le révéler aux gens ce soir. Un jour, j'avais fait un sketch sur les femmes déléguées médicales. Et l'association des femmes déléguées médicales a trouvé que mon sketch sur les déléguées médicales donnait une mauvaise image des femmes déléguées médicales.
6: Eh ben dis donc. Et comment est-ce que tu t'es sortie de ce bourbier?
7: Eh ben je me suis excusée.
6: Hein. Oh non, tu t'es pas excusée.
7: Bah si. Mais on sait, hein, monsieur est transgressif, monsieur aime provoquer. Tu sais, Jérémy, je veux dire, moi aussi, je pourrais faire de l'humour noir, c'est parce que j'ai pas envie, hein. Allez, allez, ne me regarde. Vas-y, mais donne-moi un thème d'humour noir et je vais faire de l'humour noir à mon public.
6: Si tu veux toucher ton public, t'as qu'à parler de la continence.
7: Jérémy, donne-moi un thème d'humour noir, mais pour débutants, tu vois. Un thème pour les gens qui manquent d'expérience. Un thème familial.
6: C'est pas facile, un thème familial pour les gens qui manquent d'expérience. Oh, bah si! Fais un sketch sur la pédophilie.
7: Ça marche pas. Mais non, mais...
6: Mais tu veux faire de l'humour noir, tu veux pas un thème? Oh, si, je sais. Alors si, si. Alors il y a un thème avec lequel tu peux démarrer. Alors celui-là, il est super rigolo et il plaît beaucoup aux enfants. Ça fait rire les enfants à tous les coups. C'est le cancer des testicules.
7: Ah ouais. Le cancer des testicules.
6: Ah ouais, alors ça cartonne à tous les coups.
7: Ok, pas de problème, je vais faire un sketch sur le cancer des testicules. Bonsoir. Vous allez bien? Jamais ce qui m'arrive. Hein.
6: Ce qui t'arrive à toi, parce que c'est un cancer des testicules, hein, dont on parle. Hein.
7: Tu peux me laisser faire mon sketch? Oh là là! J'ai rencontré un mec, on a sympathisé. Bon, au bout d'un moment, bah, il s'est déshabillé. Et là, qu'est-ce que je vois? Je lui dis, mais c'est quoi ça? Il me dit, il me dit, j'ai un cancer des testicules. Voilà.
6: Et les gens rient à quel moment? Faut une vanne, fais-moi une vanne. C'est pas là, tu m'as raconté une histoire, fais-moi une vanne.
7: Ok, ok. J'ai un... Et alors là, j'ai pas pu... moralité, le cancer des testicules, c'est vraiment casse-couille.
6: C'est fini?
7: Bah oui. Non, mais écoute, Jérémy, enfin, je veux dire, on n'a pas le même style. Toi, t'arriverais pas à faire un sketch de moi?
6: Bien sûr que si, donne-moi un thème.
7: Bah, je sais pas, toi, tu saurais pas faire un sketch sur le couple?
6: Sur le couple? Mais c'est ma spécialité. J'ai 30 minutes sur l'excision dans mon spectacle.
7: Non, mais Jérémy, par exemple, un sketch sur l'amour.
6: Je suis en train de développer en ce moment même une série humoristique extrêmement drôle sur le viol collectif.
7: Non, mais Jérémy, on n'arrivera pas. On n'a pas du tout le même style. Je veux dire, toi, t'as choisi de faire de l'humour noir. Moi, j'ai choisi de faire rire les gens. Non, mais Jérémy, on va pas se disputer. Je veux dire, tu sais, chacun son style, quoi. Je veux dire, moi, je dis que l'important, c'est de faire les choses avec le cœur, tu vois. Moi, je dis que l'humour, c'est un baume qu'on met sur le cœur des gens. C'est une pommade pour supporter les blessures de la vie, tu vois. Et puis, c'est vrai que quand on voit un sketch à moi, on se sent bien.
6: Ben, quand on y participe, on se fait chier.
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3: Quand on va pas dans des vides greniers ou des bois surpeuplés, souvent, dimanche, avec ma femme, quand il pleut, on va dans des lotos. Vous n'allez pas dans les lotos? Mais sortez, c'est génial les lotos! Les lotos, ça, tu sais, ça dure pas longtemps. C'est organisé en des boulons de rhum géants, ça dure de midi à 19h. C'est pas long! Ah non! Ça te mange bien un après-midi, tu vois? C'est éclairé au néon blanc ultra violent. Au bout de 8h, tu finis avec du collier, tellement ça te brûle. C'est ça, ouais? Mais ouais! Tu te bourres de cake maison à 20 centimes la tranche. Tu dis, mais t'as mon pour 5 euros. Tu repars, t'es comme ça, bourré de cake. C'est génial, les lotos. Attention, il y a des pros. Hein. Moi, j'ai vu des mecs, écoute-moi bien. Ils ont des jetons en plastique métallisé. Attends, les vois, ceux qui font les lotos, là. Et ils ont des jetons en plastique métallisé. Et à la fin de la partie, écoute bien, ils les ramassent tous d'un coup avec un gros aimant, comme ça. Et ils les mettent dans un gobelet d'un coup, comme ça. Ils te regardent, ils font... C'est l'enfer. Dès qu'un mec qui gagne, il fait comme ça. Oh, Kin! Tout le monde fait. Oh! Ah ouais! Au début, t'oses pas gueuler, après, tu gueules plus fort que tout le monde. Oh! Vérification! Attends, ça fait 100 lotos que je me tape et j'ai jamais gagné un jambon, ça va, ouais? Alors? Par contre, hé, dans un loto, mesdames et messieurs, écoute-moi bien. Quand tu gagnes un truc, même un gilet jaune ou un tire-bouchon, t'as l'impression que tu gagnes une 308, hein. J'ai gagné! Ouais, Kin! Ouais! Vérification, tu me crois pas, t'as déjà vérifié? T'es comme ça. L'autre fois, on faisait un loto avec ma femme dans le Beaujolais, véridique, hein. Et alors, on est 350 dans la salle des fêtes, hein. Ça fait 8h30 qu'on est dedans, on est comme ça. On n'en peut plus, hein. Arrive le dernier lot, on a tout eu. On a eu 100 kilos de patates avec un économe, on a eu un cochon vivant, on a tout eu. Arrive le dernier lot. Le dernier lot, c'est un écran plat de au moins 36 cm. Un truc. Sauf que comme t'as plus la notion de rien, t'as l'impression que c'est un home cinéma le truc, tu vois. On est tous comme ça, et la femme est sur scène comme ça, elle remet les boules, et je vous jure que ce que je vais vous raconter est vrai, mesdames et messieurs, écoutez-moi bien. Elle a sorti les boules comme ça, le 40, le 41, le 42, le 43, et là un mec au fond de la salle a gueulé, tous ils connaissent. Pourvu que ce soit pas le 44. Pourvu que ce soit pas le 44. Tous ils connaissent. Non mais tu te rends compte? Le reste de la semaine, c'est un bon père de famille. Le dimanche, il t'égorge pour un écran plein. Mais...
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8: La première fois, j'avais 19 ans. Bah, ça s'est passé... Ah ouais, avec une fille. Ben bien, disons que j'étais pas très à l'aise, surtout quand elle a retiré sa culotte, ça m'a fait un choc. Ah non, il n'y a pas de doute, c'était bien une fille, hein, c'est pas ça. Bah après, j'ai eu d'autres relations, mais ça s'est toujours passé. Ah ouais, qu'avec des filles. Mais d'accord, mais si j'ai pas envie, je vois pas pourquoi j'essaierai, puisque j'ai pas envie. Ah ouais. Ouais, quand j'étais tout petit, alors. J'ai peut-être joué une fois à touche pipi avec un camarade de classe. Ah non, j'ai pas du tout envie de le revoir. Hein. Non, mais je sais que j'ai le droit, mais ça me dit rien. Mais d'accord, mais si j'ai pas envie, je vois pas pourquoi, puisque j'ai pas envie.
9: Vous savez qu'en venant ici, vous prenez le risque de tomber amoureux de moi. Ce qui m'apparaît derrière tout ça, c'est une dichotomie entre un vécu, donc je vis ou j'ai vécu, et la projection d'un moi idéal, je vivras ou je me vivras, au travers d'un rapport érotique à un autre imaginaire, l'autre, l'homme, l'homo, en latin. Par exemple, lorsque vous dites j'aime tel collègue plutôt que tel autre, j'aime ce collègue métis mammouth. J'aime mammouth. Pourquoi? Qu'est-ce qui vous fait dire ça? Pourquoi mammouth plutôt que mamette ou... Comment? Vous ne connaissez pas de mammouth? Ah, autant pour moi. Néanmoins, il y a chez vous comme une appétence à la séduction, en même temps qu'une grande frilosité dans un mouvement erratique, une espèce de « j'ai envie, mais j'ai peur, dois-je le faire, suis-je, ai-je les autorisations ?» Oui, vous avez les autorisations, n'ayez pas peur de vos penchants. D'ailleurs, comme par hasard, vous avez choisi un métier où vous passez votre temps à vous déguiser, vous travestir, parader... Oui, enfin dans une banque, derrière un guichet, les clients ne voient que le haut, finalement. Vous vivez dans un enfermement hétérosexuel dont il faudra tôt ou tard sortir. D'ailleurs, avec votre petite amie, sur le plan physique, ça ne doit pas se passer si bien. Deux par semaine, non mais attention. Vous êtes ici pour dire la vérité, hein, deux par semaine, pourquoi pas trois. Moi aussi, je peux lancer un chiffre comme ça, deux par semaine, il s'agit peut-être pas de rapport abouti. Si? À tous les coups? Oui! Alors là, permettez-moi d'en douter, j'aimerais bien voir ça. Non, je ne veux rien voir du tout, c'est l'expression... Je crois que vous êtes trop concentré sur vous-même, vos obsessions, vos idées fixes, votre homosexualité latente, votre puberté, ce garçonnet que vous avez touché. Ça vous obsède, ça vous hante, vous êtes complètement obsédé. Faut arrêter ça.
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11: Vous savez, il y a une question qu'on pose toujours aux humoristes, c'est comment vous faites pour faire rire. Ben, il y a des trucs, il y a des ficelles, c'est comme en magie. Un humoriste, c'est quoi? C'est un mec riche qui fait rire des pauvres. Attention, ça c'est quand ça marche, hein. Sinon t'es juste le mec relou au bureau. Hé, Michel, tire sur mon doigt! On a tous été un Michel une fois dans notre vie, tous. Donc, il faut avoir le sens de l'humour. Et l'humour se divise en trois catégories. La dérision, l'autodérision et le second degré. La dérision, c'est quoi? La dérision, c'est dire quelque chose à quelqu'un que tu ne penses pas vraiment. Comme, mademoiselle, vous êtes très très belle. Et, mais non, je rigole, mademoiselle, vous êtes là. Et, il y a l'autodérision. L'autodérision, c'est se moquer de soi-même. C'est quand je suis rentré tout à l'heure, mademoiselle qui m'a regardé, qui a fait, je te l'avais dit qu'il était drôle, Corneille. Et il y a le second degré. Le second degré, c'est une option. Hein. C'est pas tout le monde qui l'a. C'est comme le bon goût, hein, n'est-ce pas, monsieur? C'est pas tout le monde qui l'a. C'est une façon de ne pas interpréter les choses telles qu'elles sont présentées, telles qu'elles sont dites. C'est une forme d'ironie. Hein, je vais vous donner un exemple. Il y a un mec qui m'a raconté une vanne qui exprime bien ça. C'est Barack Obama, David Cameron et des invités qui sont à la Maison Blanche. Il y a un des invités qui dit au président, « Excusez-moi, monsieur le président, mais dites-moi, qu'est-ce que vous faites de vos journées ?» Le président répond, « Eh bien, nous planifions la Troisième Guerre mondiale. » « Ah bon? Et elle sera comment ?»« Eh bien, nous allons tuer 4 millions de musulmans et un dentiste. »« Un dentiste? Mais comment ça ?» Et là, David Cameron explose de rire. « Je l'avais dit, Barack, tout le monde s'en fout des musulmans. » J'ai fait la même en utilisant des juifs et elle a moins bien marché. Et bon, c'est dégueulasse ce que je viens de dire. Hein. C'est dégueulasse, pourtant, c'est ça. C'est ça, le second degré. On va voir si vous avez compris la différence entre la dérision, l'autodérision et le second degré. Monsieur, si je dis, il est sympathique, l'autre, Anthony Bamboula, l'ami chocolat. Ça, c'est du. C'est du racisme, putain! On est en 2016, c'est intolérable, c'est inacceptable. J'adore monsieur qui chie dans son froc. Non! J'ai dû rigoler, arrêtez, j'ai dû rigoler. Vous avez raison, c'est du second degré, effectivement. Alors, je vais vous donner la liste des trucs indispensables qu'il faut faire pour faire un bon one-man show. Premièrement, quand les humoristes arrivent sur scène, le premier truc qu'ils font, c'est qu'ils demandent toujours au public comment il va. Ça va?
12: Ouais!
11: En vrai, on s'en branle. Alors, donc, demander comment va le public, check. Hein, ça c'est fait. Être méchant avec le public, check. En fait, vous savez ce que ça veut dire check. Hein? Je vais pas vous faire un chèque. Je sais qu'à Paris on parle pas très bien anglais, ni aucune autre langue d'ailleurs. Hein? Donc vérifier que le public est bilingue, check. Fucking people of Paris. Non, je rigole. J'ai passé un tiers de ma vie à Paris. À chaque fois que je joue à Paris, comme ce soir, on me donne toujours un maximum d'amour et d'énergie. J'ai été adopté et ça fait partie des plus beaux souvenirs de ma vie d'artiste. Donc merci. Créer un faux moment d'émotion, check. Alors, ça aussi. Vous savez, quand l'humoriste, il a été méchant ou quand il a menti, il faut tout de suite désamorcer avec un truc sympa, un petit geste, je sais pas, comme aller rouler une pelle à un mec qui est assis devant. Alors, qu'est-ce qu'on a comme client ce soir? Je vois qu'on est plus Georges Brassens que Georges Clooney. Hein? On est... Ça va être vous, monsieur, parce qu'avec cette chemise-là, vous pouvez pas être hétéro. Si vous êtes hétéro, vous êtes dit, hey, ce soir, je vais voir Cavana, je vais mettre ma chemise de PD. D'accord. Donc, faire une vanne sur les fringues, check. Faire une vanne de PD, check. Se trouver une tête de Turc pour le spectacle, check. Je vois qu'il n'y a aucune solidarité chez les mecs. Il n'y a aucune solidarité. J'ai un monsieur qui souriait. J'aime bien votre tête, monsieur. Filer la gastro à un mec du public. Elle est très longue, cette liste de trucs importants, indispensables qu'il faut faire dans tout bon one-man show. Il faut faire un mauvais jeu de mots. Il faut faire un sketch politique. Il faut faire un sketch sur les hommes et les femmes. Jouer au bilboquet avec sa bite. Elle est très longue. Dire le mot bit gratuitement, check. Qu'est-ce que je suis content d'être à Paris, d'avoir quitté la grisaille de la tournée pour le soleil de Paris. Hein, ça fait du bien d'être avec des gens qu'on le wifi, qui se lavent, qui ont la 4G, des dents. Ça fait du bien avec des gens civilisés. Ça fait du bien avec des gens, parce que ici c'est
12: Paris.
11: Faire semblant d'aimer Paris, cette ville grise et dégueulasse remplie de connards, check. Il s'en est passé plein de choses dans ma vie dernièrement. Je vais être papa pour la deuxième fois dans 2 mois. Donc, je suis assez content. Ma femme est finalement devenue sensée. Donc, ça aussi, c'est cool. Attention, elle n'est pas devenue sensée, hein. Elle est devenue sensée. Voilà. La poitrine. Réfléchissez. Quand même. Réfléchissez. Une femme sensée. N'importe quoi. Faire crier où les femmes du public? Check. Mais... le plus important dans tout bon one-man show. Écoutez-moi bien parce que je ne le répéterai pas. S'il n'y a pas ça, il n'y a pas de one-man show. Le plus important dans tout bon one-man show, c'est la surprise. Très important. Check la surprise. On applaudit l'équipe technique. Ils ont été très forts, ils sont très performants, ils sont toujours dans l'ombre. C'est toujours l'artiste qui est dans la lumière. Donc, toujours très important de remercier le petit personnel alcoolique. Oui. Parce qu'il y a un cœur derrière ce bidon de whisky. Vous savez, pour moi, le sens de l'humour, c'est le sens primordial parce que c'est lui qui nous sépare des animaux parce qu'il faut de l'intelligence pour saisir l'ironie. Hein. Et comme disait Sacha Guitry, vous le connaissez pas, c'est un chanteur de zouk. Il disait, celui qui ne supporte pas la plaisanterie tolère mal la réflexion. Et j'ai lu quelque part que quand il te manque un sens, les autres sont vachement plus développés. Exemple, si t'es aveugle, ben t'entends vachement mieux que les autres. Et si t'as pas le sens de l'humour, ben t'es vachement plus con que les autres.
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13: Bienvenue. Dans le nouveau magazine Top Santé Formes et Fesses, vous l'avez acheté ? Ouais ? Eh ben, il disait de manger du poisson.
14: Pourtant, c'est un gras, le poisson, ça pourrit vite. Et puis les gens, quand ils sont devant la poissonnerie, préfèrent un beefsteak.
13: C'est l'odeur qui fait ça.
14: Tiens, si on va par là, des hippopotamus de poisson, il n'y en a pas tellement.
13: De toute façon, à l'hippopotamus, les gens, ils y vont pas pour la viande, hein, ils y vont pour les frites.
14: Ah ben, c'est normal, c'est à volonté. Alors, ils y vont le samedi, puis ils se gaffent pour la semaine.
13: Alors qu'avec le poisson, il n'y a jamais de frites. Hein. Avec le poisson, c'est toujours un légume à la con, riz ou endive. Vous avez remarqué, ça ? Quand on prend poisson, on a une connerie avec. Une patate ou... En général, on regrette. Ah, ça le fait à tout le monde.
14: Ah, puis il y a plus d'ambiance dans un restaurant à viande, les gens sont plus gais.
13: Dans les restaurants à poisson, il y a que des malades. Ils ont le teint blanc comme des filets de merlan.
14: Mais attention, dans la viande, il y a du cholestérol.
13: Dans le poisson, il y a du mazout.
14: Ah, c'est pas grave ça, le mazout, c'est biodégradable. C'est Cousteau qui l'a dit, parce que lui, Cousteau, avec son équipe, il fait des expériences.
13: Je sais. Quand il y a une marée noire, ils attachent une vache à l'arrière de la Calypso.
14: Pour lui apprendre à nager ?
13: Non, pour voir si elle prend le mazout.
14: Et alors ?
13: Ah bah non. Non. Non, ça glisse sur ses poils comme un canard. Deux mois après, elle est sauvée, elle revole.
14: Tiens. L'autre jour, là, l'équipe à Cousteau, ils avaient chopé un pingouin. Bon. Ils l'ont emmené en hélicoptère 3000 km plus loin dans une région bien chaude. Et après, ils ont regardé s'il pouvait rentrer chez lui tout seul. Ce petit pingouin.
13: Je l'ai vu, ça. Il lui avait mis un collier avec son nom dessus pour pouvoir le repérer dans la jungle.
14: Ils l'ont trouvé, le petit pinguino. Parce que c'était un petit pingouin, un pinguino.
13: Ouais, un pinguino.
14: Ouais, un pinguino. Seulement, il était mort d'un coup de soleil sur la tête.
13: Ils avaient oublié de lui mettre sa casquette. Il est trop chaud, le pinguino.
14: Pinguino, paf.
13: 3000 kilomètres.
14: Ah ben non. Oui, enfin, il n'a pas fait 3000 kilomètres dans la jungle. Il a fait 3000 kilomètres en hélico. Dans la jungle, il a tenu 300 mètres.
13: 300 mètres.
14: Le pinguino, dans la jungle, il tient au soleil 300 mètres.
13: C'est grâce à Cousteau qu'on sait ça.
14: Voilà. Et 3 mètres de plus, 300 mètres, le pinguino,
13: le
14: dans
13: pinguino,
14: la jungle. Paf.
13: Il avait chaud aux pattes.
14: Oui.
13: Et alors, il se demandait, le pinguino, pourquoi on l'avait choisi, lui.
14: Là, nous avons déjà affaire à un gros pinguino. Ah oui.
13: Commandant Cousteau.
14: Oui.
13: Pourquoi moi, commandant Cousteau?
14: Ah. La ressemblance est étonnante.
13: Pourquoi moi, commandant Cousteau? Nous
14: Parlez
13: sommes...
14: fort, j'entends haut.
13: Nous sommes des millions. Pourquoi moi?
14: Bon, j'aime pas les bêtes, barre-toi.
13: Oh.
14: Et puis maintenant, il me faudrait un phoque.
13: J'étais sûr qu'il était pédé, lui.
14: Oui. Mais les meilleures émissions de Cousteau, c'est quand même celles qu'il a réalisées en aquarium avec les oiseaux.
13: Ah, ben j'aime bien la volaille, par contre. Parce que ça fait à la fois viande et poisson.
14: Oui, mais la volaille, attention, faut l'acheter à la ferme. Là, t'as du vrai poulet à quatre cuisses, c'est pas trafiqué.
13: À la ferme, t'achètes une laitue, t'as des limaces avec, tu bouffes tout, c'est naturel.
14: Et le yaourt, c'est du vrai, bien jaune, avec la croûte dessus.
13: Servi au détail, dans du journal. Le bon yaourt de la ferme qui pue.
14: Et puis quand tu manges de bons produits, tu ne grossis pas.
13: Alors, c'est dans la tête, le fait de grossir. Hein. Faut éviter certains mélanges, c'est tout. Et tu peux très bien manger des pâtisseries toute la journée, c'est pas interdit.
14: Seulement le soir, tu prends que de la charcuterie. Ça doit devenir un réflexe.
13: C'est le réflexe santé. Le matin, tu peux très bien tremper tes tartines de hachis parmentier dans ton café au lait. Du moment qu'il est peu sucré.
14: Seulement attention, à 11h, pas de patates.
13: Une assiette de semoule, des nouilles, et t'attends le midi.
14: Ah ben moi, le midi, maintenant, je prends de la choucroute à le léger. Il me reste que les saucisses.
13: Et pour maigrir, tu peux aussi utiliser les pommades aux plantes qui raffermissent les tissus.
14: Ben moi, l'été, sur la plage, je m'enduis le corps de Saint-Doux. Ça, c'est naturel.
13: Ça gêne pas les autres, l'odeur de graisse.
14: Penses-tu, je vais à la grande motte. Alors, ça se mélange avec l'odeur des merguez.
13: Il y en a qui vont à la grande motte.
14: Ah, ben oui. Mais on n'a rien contre la grande motte, hein.
13: Non, non.
14: Quand on a petite non plus, du reste.
13: Dis donc, c'est marrant aussi, ça.
14: Ah, oui, oui, ben, c'est une blague du...
13: C'est une blague du commandant
14: voilà,
13: Cousteau.
14: C'est sa dernière, oui.
13: Et ce qu'il faut éviter le midi, c'est les viandes en sauce.
14: Oh, c'est mauvais, ça. Dans une viande en sauce, faut supprimer la viande.
13: Ouais, parce que la sauce, elle se dilue immédiatement. Elle coule mieux dans le sang. Et après, tu vas au sauna, t'as toutes tes sauces qui ressortent des pores de ta peau.
14: Oui, je sais, je l'ai fait, ça, une fois. Ça m'en c'était tellement gras sous mes pieds que j'ai glissé puis que j'arrivais plus à me relever. J'étais comme un culbuto. Ben, c'était au club Vitagym.
13: Oh, on maigrit bien en Vitagym.
11: Oui,
13: c'est
11: bien.
13: Sympa. Hein?
14: Parce oui, que... c'est bien.
13: C'est sympa.
14: Oui, c'est sympa, le club parce Vitagym.
13: Que... Parce qu'il y a un restaurant où on reprend les kilos qu'on a perdus.
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15: Qu'est-ce qu'on est différent ? C'est pas une révélation, je sais, mais je le réalise de plus en plus. L'autre jour, je parlais avec ma copine, je lui ai pas dit, mais dans ma tête, je me disais, waouh, on est différent. On discutait comme ça tous les deux, elle m'a fait cette fameuse question que vous connaissez par cœur, le mec, t'es... Chérie, est-ce que tu m'aimerais toujours ? Si. Et toi, tu dis, si quoi ? C'est quoi, mon amour ? Et là, elle m'a dit, si je pesais 200 kilos en plus. Ben, non. Je t'aime, mais il y a des limites.
16: Bah, dis ça, jamais on pensera un truc pareil. Ça.
15: Et moi, comme un con, je suis là, je la regarde et je l'imagine, tu vois, sans les dents. Je fais mon montage comme ça, tu vois, les effets spéciaux, je lui rajoute 200 kilos, j'enlève les dents. Je... Et là, je vois tout à coup mon amour qui se dissipe. C'est tellement féminin de poser des questions comme ça, tu vois, c'est féminin. J'ai pas envie de basculer dans les vannes misogynes, mais quand même, il y a des trucs féminins, des trucs masculins. Par exemple, entendre des bruits la nuit, c'est féminin, ok ? Y a aucun mec dans toute l'histoire du couple, de l'humanité tout entière, qui a dit à sa femme un jour à 5h du mat dans le lit.
17: Chérie, je suis flippé, je crois qu'il y a des mecs dans la salle de bain.
15: Y a pas ! Nous, les mecs, en général, on dit, c'est rien, ne pas peur, reste au lit, parce qu'on a peur. Les femmes sont capables d'entendre les bruits, même de les analyser, j'ai jamais compris ce concept. L'autre jour, elle m'a dit, chérie, je crois qu'il y a des mecs avec des barbes dans la salle de bain, mais comment tu sais ? La manière de dormir aussi. Les hommes, soit on dort, soit on est réveillé. C'est ou l'un ou l'autre. C'est A ou B, c'est binaire. Y a pas de j'étais en train de dormir, mais un peu réveillé pour pouvoir mieux m'endormir au moment où je me réveille. J'ai pas des trucs comme ça, je comprends pas. Les femmes sont capables d'être en train de dormir et en même temps de récupérer donc le sommeil et au courant de tout ce qui se passe dans l'appart. C'est un concept, c'est comme une télé que t'éteins, elle reste en veille. Le petit voyant rouge est là, elle peut repartir à n'importe quel moment. C'est la raison pour laquelle quand on bouge à peine un orteil du lit, hop, tu vas où ? Hop, hop. Tu vas où, les amis, me rend fou. 5h du mat, t'es en caleçon de torse nu, tu vas où? Comme si t'étais habillé avec d'autres enfants et des valises. Tu vas où, mon amour? Je vais pas te mentir, ok, je vais te dire ce que j'ai sur le cœur car je t'aime. Et je ne te cacherai jamais rien, je vais aux toilettes. Elle, mieux que j'ai eu l'autre jour, elle me dit, ok, alors reviens. Je lui dis, non, c'est une bonne ambiance, reste là-bas. Je crois que le mieux, ça reste quand même quand je suis revenu et qu'elle m'a dit « Alors ?» Alors ? Tu veux vraiment débriefer là-dessus, mon amour ? Tu me vois vraiment te dire au début un peu difficile, mais après c'est parti tout seul ? J'ai beaucoup pensé à toi, la prochaine fois j'aimerais qu'on le fasse ensemble, tu m'as manqué. Je comprends pas pourquoi, elles veulent savoir les choses, elles veulent parler, elles veulent que ça passe par les mots. Il faut que ça passe par le langage, par les mots, pour la communication, c'est comme ça. Et si tu lui dis qu'elle parle trop, elle te dit non, c'est parce que tu ne me poses pas de questions, tu ne t'intéresses pas assez. Je pense que tu as l'impression que je parle beaucoup, avec des questions totalement inattendues, une structure de l'esprit qui n'est absolument pas la même que la nôtre. L'autre jour, je lui ai acheté un journal qu'elle m'a demandé, je lui ai ramené. Elle m'a dit alors, est-ce qu'il y avait du monde ? Mais pourquoi ? Moi, dans ma tête, je me suis dit, mais jamais je poserai une question pareille, je lirai le journal et c'est tout. Non, est-ce qu'il y avait du monde ? Donc moi, j'ai dit oui, un peu de monde pour m'en débarrasser, être tranquille. Elle m'a dit combien à peu près ? Je dis, mais comment, combien ? Une douzaine, elle m'a dit, tu trouves que c'est beaucoup, franchement, 12 personnes devant ce casque journaux, d'habitude il y en a au moins une vingtaine. J'ai dit, mais arrête, pourquoi tu fais ça? Elle m'a dit, voilà, on peut rien te dire.
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18: Eh bien, nous sommes heureux aujourd'hui de recevoir monsieur...
19: Monsieur Grimpoire.
18: Monsieur Grimpoire, de Paris.
19: Oui, de Paris.
18: De Paris même.
19: De Paris.
18: Oui.
19: Dixième.
18: Alors monsieur Grimpoire, vous allez jouer avec nous au Qui perd père.
19: Oui.
18: Monsieur Grimpois, vous connaissez la règle du jeu, 4 questions, 10 000 francs, 1 000 francs, 100 francs, rien du tout.
19: Oui.
18: Alors attention, monsieur, première question. Vous êtes prêts? Quelle est la différence entre un pigeon?
19: Pigeon, c'est facile.
18: Top chronomètre, eh bien monsieur, alors vous dormiez. C'était pourtant facile, alors maintenant je vais passer à la deuxième question. Vous pouvez encore gagner 1000 francs, je vous le signale. Alors attention, quel âge avait Rimbaud?
19: 16 ans.
18: Ah non, 27.
19: 27
18: oui, il avait 27 ans, oui, ça dépend quand, mais il avait 27 ans. Ah oui, attention, alors monsieur, attention, troisième question, vous pouvez encore gagner 100 francs.
19: Oui.
18: Troisième question, monsieur, attention, cette question contient un piège. Monsieur, le russe Ichlakov a sauté 2 mètres 31. Pouvez-vous dire mieux?
19: Non.
18: Attention, monsieur, c'est un piège. Je vous demande, est-ce que vous pouvez dire mieux?
19: Non, je ne vois pas. Malheureusement, je ne m'intéresse pas au sport et...
18: Je ne peux pas vous dire mieux, hein.
19: 2m31, non, je ne vois pas, non.
18: Monsieur, attention, top chronomètre, monsieur, le mot mieux. Est-ce que vous pouvez dire mieux, le mot mieux? Dites-le.
19: Mieux.
18: Redites-le, monsieur.
19: Mieux.
18: Trop tard. Ah oui, fallait le dire avant.
19: Je savais.
18: Ah ben, fallait le dire, alors. Quand on ne sait pas, je comprends qu'on ne dise pas, mais si vous le savez, fallait le dire. Bon con, hein, hein. Bon, monsieur, quatrième question du qui perd père. À partir de maintenant, vous jouez avec votre argent. Alors, après l'augmentation des salaires, l'entreprise tombe à l'eau. Qu'est-ce qui reste?
19: Passe-moi.
18: Eh non, monsieur, des chômeurs. Eh oui, monsieur, là, vous avez perdu. Alors, vous perdez 100 francs, ça nous a fait plaisir. Vous venez quand vous voulez. Merci et à demain si vous voulez bien.
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20: Ça va peut-être vous surprendre, mais moi, ça fait 15 ans que je vis avec la même femme. Ouais. Non, mais c'est rare. Et vous savez pourquoi je suis avec depuis 15 ans? Bah, c'est pour une raison essentielle. J'ai pas été beaucoup sollicité. Si, il faut être honnête. Un mec fidèle, c'est souvent un mec qui n'a pas d'opportunité. J'ai l'impression que je vous apprends quelque chose, là. Attendez, c'est beaucoup plus facile d'être fidèle quand t'es mécano, avec autour de toi des mecs recouverts de cambouis, que quand tu travailles dans un hôpital, avec autour de toi des petites infirmières qui portent des petites blouses, qui dissimulent leur petit corps. Je souligne au passage le pouvoir érotique de l'adjectif petit. Je sais pas si vous avez remarqué, tu le colles à tous les mots, ça marche. Une blouse, bof. Une petite blouse, ah ouais. Une infirmière, moyen. Même pas du tout. Non, t'imagines une infirmière revêche qui vient piquer les fesses de ta grand-mère. Une petite infirmière, tout de suite tu vois une petite coquine. D'ailleurs, une coquine, c'est une enfant farceuse. Une petite coquine, c'est une adulte joueuse. Une cochonne, c'est une truie. Une petite cochonne, tout de suite ça fait plus, hein. Une grosse cochonne aussi. Mais c'est vraiment le seul cas où tu peux utiliser l'adjectif gros pour t'exciter. Parce qu'une grosse infirmière avec une grosse blouse... Non, normalement, ça t'affole pas, hein. Sauf si t'es un gros malade. Je dois l'avouer, j'ai longtemps fantasmé sur les infirmières. Mon fantasme, c'était d'avoir une aventure avec une infirmière sur son lieu de travail. C'est pas vraiment l'uniforme qui m'excitait. C'était plutôt l'idée du sexe remboursé par la sécu. L'érotisme radin. Donc pour rencontrer des infirmières, j'allais régulièrement à l'hôpital. Mais comme j'ai très très peur des piqûres, je pouvais pas m'en servir comme prétexte. Donc toutes les semaines, je faisais des analyses d'urine. C'est pas facile de draguer avec un flacon d'urine dans la main. Salut. Vous êtes nouvelle dans le service? Ça vous dirait qu'on allait boire un verre? C'est pas grave. Si vous changez d'avis, y a mon nom sur l'étiquette. Et ça a marché, hein, une fois. La fille m'a rappelé pour me dire que j'avais un peu trop d'albumine. Mais bon, c'est pas le sujet. Non, le sujet, c'est la fidélité masculine. Un jour, une amie m'a dit,
0: une très jolie amie, si je veux coucher avec un mec, c'est simple. Il suffit que je veuille. Parce qu'un mec dira jamais non. Non mais c'est terrible pour nous les mecs d'être résumés ainsi. Mais elle a raison. Elle a raison, ça sert à rien de se voiler la face. Il faut le reconnaître, les hommes sont généreux. Et ils doutent de rien. De toute façon, les femmes n'ont pas un gramme de compassion. Un homme peut les inviter au théâtre, puis au restaurant. À la fin de la soirée, elles sont capables de refuser de coucher avec. Je sais, ça paraît incroyable, mais c'est vrai. Ah mais je vous assure, sur le pas de la porte de la femme, au moment où l'homme va enfin opérer un retour sur investissement, la femme dit « Merci pour ce moment exquis. C'était parfait. Tant mieux. Tu m'offres un dernier verre ? Non, je préfère qu'on en reste là. Ne salissons pas cet instant magique. » Ah si, moi j'aimerais bien qu'on le salisse quand même, hein. Alors je sais, alors on va me ressortir les lieux communs, les femmes sont sentimentales, alors que les hommes pensent avec leur sexe. Arrêtons la caricature. On pense pas avec notre sexe. Par contre, c'est vrai qu'ils nous parlent, alors on discute, c'est tout.
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23: Oh, dis donc. Ça, j'aurais jamais cru trouver ça chez toi, Bernard. Un mec de droite comme ça. Oh, un pétard. Un pétard chez Bernard. Il y avait un pétard chez Nana.
24: Arrête, on l'a trouvé dans la chambre de Carole. Oh, tu te rends compte, 15 ans. Son sac à dos, il y a 15 jours, quand elle est revenue des JMJ. Oh, tu te rends compte, non, il y avait des millions de gosses qui regardaient le pape.
23: Mais t'en fous, c'est jamais qu'un petit pétard, Bernard. Moi, quand j'étais à la fac, j'en ai fumé des camions, des comme ça. Des...
24: Ah, mais je me disais bien aussi, t'es pas né comme ça, quand même. Allume-le, ça te fait plaisir, hein.
23: C'est marrant, j'ai l'impression de reprendre mes études.
24: Tu vois, c'était pas si dur, hein.
23: Mais tire dessus, Bernard, tu vois, ça rend pas compte, de toute façon, tu risques rien. Tiens. Allez, vas-y, tire.
24: Alors, ça déconne, Bernard. Ça déconne, Bernard. Alors, Bernard.
25: Ouais, c'est vrai, ça fait rien. Hein.
24: Tu vois.
25: Tu vois pas de girafe, rien.
24: Fais tirer.
23: Fais tirer.
25: Papa, on a partagé l'évangile. Je t'en foutrais de l'évangile, moi, oui.
23: Ah, mais ça, c'est les curés, hein, Bernard. Hein. C'est plus fiable aujourd'hui, les curés. Regarde les scouts. Regarde les scouts. Soit t'es coulé en Bretagne, soit t'es touché sous la tente. Alors.
25: Oh, t'es con, toi.
23: Hé, Bernard, en plus, il faut. Ta gosse, elle est revenue enceinte de JMJ. Et alors là, t'as pas le choix. Hein. Le gosse, t'es obligé d'appeler Jésus, là.
25: Fais tirer.
23: Hé, grand-père de Jésus, ça sonne sur un CV, sans déconner. Hein. Plus le temps qu'on le cherche, lui. Fais tirer.
25: Quoi, nénette ?
23: Fais tirer, Bernard.
25: Ouais, j'arrive, attends.
23: Fais tirer.
25: J'arrive, ouais. Qu'est-ce qu'il y a ?
23: Fais tirer.
25: Hein ?
23: Fais tirer.
25: Et Bruno, mamie a disparu.
23: Oh putain, c'est horrible.
25: Ah non, je déconne pas, hein.
23: Tire dessus, tu vas voir l'horreur, putain.
25: Mais oui, on la cherche, nénette, attends voilà. Une seconde.
23: On n'arrête pas de la chercher.
25: Mamie. Hé, va par là, tu me tasses les allées, là. Vas-y, continue.
23: Fais tirer, c'est moi qui l'ai dit. Tu es parti un dimanche à midi.
26: Oh, mamie.
23: Sans prévenir, tu n'as rien dit.
26: Oh, mamie.
23: Depuis, l'angoisse nous envahit.
26: Oh, mamie. Oh, mamie. Oh, mamie, tu es où ? On cherche partout.
23: Oh, mamie.
26: Oh, mamie.
1: Oh, mamie, mamie.
25: Oh, oui, on la cherche.
3: Mais elle n'a pas la chercher, alors.
25: Faut pas délirer non plus, quand même, hein. Elle n'a pas pu aller très loin, quand même, hein. Il faut pas oublier qu'elle se déplace à ski de fond, quand même, hein.
3: C'est pas Carl Lewis, quoi, hein.
25: Et en plus, t'as goudronné la neige.
3: En plus, en plus.
25: Attends, ça fait quoi, une demi-heure qu'elle est partie?
3: À peine.
25: À tout péter à la cabane à outils, là, pas plus loin.
23: Ou alors, mamie, elle est partie à pied et elle a retrouvé la maison toute seule.
24: Attends, j'y crois pas une seconde, attends.
25: Si.
24: Elle a pas le GPS.
23: C'est possible, Bernard. Une fois, il y a un épagneul. Il a fait 700 bornes à pied, il a retrouvé sa baraque au flair.
24: Bah attends, elle a de moins grandes oreilles, quand même, hein.
23: Oui, mais elle a plus de moustaches.
24: Je le dirai. Ou alors, s'il faut, elle est allée mourir sous un buffet ou sous un lit,
23: oui,
24: hein.
23: Oui,
24: et elles le font, les bêtes, pour mourir. Oui, elles se cachent, hein.
23: Oui, c'est pour ça qu'il faut jamais oublier de relever les pièges.
24: En tout cas, c'est clair, nous, à l'héritage, on l'a toujours dit, ce qu'on veut, c'est l'argenterie.
23: Mais vous aurez l'argenterie, Bernard.
24: Mais vous en aurez la moitié. Fais tirer et fais pas le com, Bruno, parce que tu sais très bien qu'avec la moitié, on peut rien faire.
23: Si. Voilà. Regarde-toi, t'es pas la moitié d'un con, t'as réussi des trucs.
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5: Oh Patrick, mon Dieu, ça fait une heure que je tourne dans ton hôpital de merde, là, pour essayer de trouver ta chambre d'hôpital de merde, là, Patrick, excuse-moi, là, il y a un con, là, qui m'a envoyé au troisième étage, là, au service neurologique, là, il y a un interne, il m'a chopé, ils m'ont fait une radio du cerveau direct, ces cons-là, eh ben, ils ont rien trouvé, c'était tout vide à l'intérieur, ils voulaient me garder, je te jure, je suis en boule, la merde. Bon, excuse-moi de m'énerver, hein, dans des conditions pareilles, hein, Patrick, ça va, toi? Hein? Eh ben, finalement, t'es bien, là, dans ta petite chambrette, là, ils t'ont bien installé, hein? Mais t'as même mis un mini-bar, dis donc. Ah non, c'est une poubelle. Ouais, c'est sympa, par contre, ça... Ça cogne, hein, Patrick, ça... Ça pue, hein, enfin... Sans vouloir te vexer, là, je sais pas si ça vient de l'intérieur ou de l'extérieur, enfin... J'ai bien ma petite idée, là, Patrick, mais... permets, j'ouvre la fenêtre, là, parce que c'est intenable, là. Ouh! Ah ouais, non, ça vient pas de l'extérieur, là. Ah, ouais. Ils t'ont retiré l'odorat, en plus, ou quoi? Mais non, c'est intenable, hein. Ça va, toi, sinon? Tu veux boire quelque chose, non, Patrick? Peut-être un coca, non? Avec une paille, hein? Remarque les pailles, hein, c'est pas ça qui manque, hein. Ils t'en ont foutu partout, des tuyaux, dis donc. On dirait le centre Pompidou, là, carrément. Ça correspond à quoi, les petites bouteilles, là, qui font douille, Patrick? Hein? Whisky ananas, gin tonic, là. Ça correspond à quoi, le petit robinet, là, Patrick? Hein? Je suis curieux, là, excuse-moi. Quoi? J'entends pas avec les pailles.
6: Ok,
5: t'entends pas. Quoi? C'est l'oxygène, le petit robinet? Ah, d'accord! Oh bah ben ça va mon pote, t'as même pas la peine de respirer, carrément ça coule douce là. Ah d'accord. Ah le robinet, d'accord, là ça le met, là ça le coupe, ok. Merde, fais une connerie moi. Mademoiselle, vite, une infirmière, venez, je fais une connerie là, mon copain là. Pas une couleur normale là. Hein. Excusez-moi mademoiselle, hein, je suis un peu bricoleur, alors vous voyez, je... Qu'est-ce que vous lui mettez dans les petites bouteilles, là, mademoiselle? Ça m'intéresse, je suis curieux. Hein? C'est de la vitamine! Oh! D'accord, bah ça n'a pas l'air de faire effet tout de suite, hein, par contre. Hein, Patrick? Tu vois, la demoiselle, elle s'occupe bien de toi, hein? Avec ça, tu vas nous péter le feu, hein, Patrick? Il entend quand on lui parle, hein? Hein, lui, on mettait pas trop, là, mademoiselle, parce qu'il serait capable de vous sauter dessus. Hein. Mais pas tout seul, d'ailleurs. Repasser dans 5 minutes, on sait jamais, là, c'est une bouteille qui nous pète à la gueule, on serait bien emmerdés. Voilà, merci beaucoup. Oh là là. Oh putain, elle est bonne. Oh. Tu crois qu'elle a un poil sous sa blouse, Patrick? T'as rien vu, toi? Patrick? Oh merde, c'est endormi, ce qu'on... Oh, Patrick! Oh, Patrick! L'accident! Oh là! Ça réveille, hein. Ah, moi, on est sûr que t'as pas perdu la mémoire. C'est déjà ça, hein. Ah non, voilà, c'est fini, là, depuis l'accident, là. Je la touche plus, la Mercedes, là. Ah, remarque, hein, dans l'état où elle est, hein, je risque pas d'aller bien loin. C'est qu'ils me l'ont dit, les pompiers. Ils m'ont dit, monsieur, c'est

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3: Oh, qu'est-ce qu'elle est mignonne, l'infirmière. Oh là là, c'est elle qui s'occupe de toi, Patrick. Eh, tu vois, mon pote, il n'y a pas que des désavantages à mon salon, hein. Oh, eh ben, je me la taperai bien, je te le dis. Allez, tant pis, là, je te le dis cash, là. Oh, pas toi, non. Quoi, qu'est-ce que tu dis, Patrick? J'entends rien, je comprends rien du tout. Quoi, c'est le tableau de bord qui t'a écrasé les... Oh, t'as demandé à ce qu'il fouille dans la boîte à gants? Alors là, Patricia... Enfin, Patrick... Voilà, je sais pas quoi te dire, là. Ben, dis-toi que la semaine dernière, t'aurais pu te la faire. Ouais, je vais te remettre à côté du placard. Oh. Eh ben, dis donc. Non, Patrick, tiens, tu vas me donner ton avis, là. Ça tombe bien que tu sois sur place, là. Parce que ça y est, figure-toi, je me suis décidé pour la piscine, ça y est, hein. C'est sûr, ça y est, je me fais installer une piscine. Et ben, je sais pas, j'hésite, tu vois, je sais pas ce que je mets autour, dis donc. Je sais pas si je mets du teck ou du carrelage, dis donc, hein. Alors, le teck, c'est joli, c'est exotique, c'est bien, hein. Le carrelage aussi, c'est sympa, mais le problème avec le carrelage, c'est que... Hop là! T'as vite fait de te casser une patte, hein. Hein? Qu'est-ce que t'en penses, toi, qui es dans la partie? Ah, tu dis rien, là, Patrick, qu'est-ce qu'il y a? Tu m'en veux pour l'accident, c'est ça? Mais Patrick, t'es marrant, toi! Mais fallait me le dire aussi, qu'on conduit pas bourré aussi, Patrick! Fallait m'empêcher aussi, t'es marrant! Moi, j'endors pas de la nuit de cette connerie, si tu veux savoir! Moi, je suis venu en métro, Patrick! Égoïste! Bon, allez, je vais y aller parce que pas que ça. Hein, j'ai quand même passé au service neurologique là parce que l'histoire du cerveau, ça m'a énervé. Hein. Bon, allez, allez, Patrick, debout les bords. Enfin, allez, oh merde, Patrick. Oh, dis-toi que ils vont pas te laisser en kit comme ça pendant 3 semaines. Allez, Patrick. Allez, bon, je te serre pas la main parce que t'en as plus. Enfin bon. Oh merde, allez, Patrick. Oh, dis-toi que ça va aller comme sur des roulettes.
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4: I love you, Coiffure New Creation, bonjour. Chantal, Chantal, téléphone, prenez de l'autre côté, s'il vous plaît. Sandrine, vérifiez la table de Mme Boris, regardez, c'est là, bien nerveux. Voilà, ça y est, c'est pris, Chantal, je raccroche. Allez, ah, pépé, pas dans les jambes de maman. Maman, du travail, nous t'avons dit la jolie de pépé. Alors, Mme Vinard, ça va bien. Moi aussi, je trouve qu'il fait chaud. Et dans les voitures, il fait encore plus chaud. Il faut qu'ils arrêtent avec cette chaleur. Écoutez, moi, c'est pas compliqué. J'ai des sièges en Sky. Chaque fois que je monte dans ma voiture, je me brûle les cuisses au 3e degré. La climat. Bien sûr qu'on y a pensé à la climat. Mme Vinard, vous avez vu la hauteur de plafond ici? 2 secondes. Qu'est-ce qu'il y a, Monique? Oui, j'arrive. Bon, ben, regardez là, je reviens. Allez. Oui, alors, Monique, c'est pour qui? Mme Gauvin, ça va, Mme Gauvin? Ça va bien? Ça va bien? Alors, oui, épilation, aisselle, maillot, 80 francs, vous le savez. Comme, oh non, la moustache, on la compte pas, cadeau de la maison, voilà. Dites, je sais que la dernière fois, la petite, elle vous l'avait pas assez échangrée, ce maillot. Ben oui, parce qu'elle n'a pas l'habitude. En tout cas, avec cette nouvelle cire, vous allez être contente. Elle est très bien, cette cire, ça va tenir plus longtemps. Et si elle est bien, elle arrache bien la racine. Je vous laisse, Mme Gauvin. Hein, Monique, vous encaissez, Mme, vous êtes un petit peu là en ce moment. Eh ben, passez dans la semaine pour un petit coup de peine. Allez, voilà. Allez, Mme Vinard, 2 minutes, et après je vous attaque. Allez. Alors, nous. Voilà, mais qu'est-ce qui pousse vite, les vôtres? Vous tirez dessus la nuit ou quoi? Tiens, Mme Rignac, comment ça va? Ça va bien, Mme Rignac? Hein, regardez, la pépette, la fête qu'elle est. Doucement, elle va même la choper, oui, doucement. Elle a une charcuterie, elle sent très fort le boudin, alors la chaîne claque. Qu'est-ce qu'elle veut, là, Mme Rignac? Elle veut un petit rendez-vous? Eh ben, on va regarder ça, hein. 2 secondes, hein, je regarde ce rendez-vous. Allez, voilà, regardez. Pépette, coussin, j'ai dit, mais t'as tout le monde. Qu'est-ce qu'on leur fait d'abord? Shampoing, brushing. Bon, les racines, elles sont bien, on les a faites la dernière fois. Mme Rignac, tout de suite. Allez, tout de suite, ça sera fait, c'est parti, mon kiki, on y va. Allez-y, installez-vous au bac. Sandrine, shampoing. Ça va, c'est pas trop haut. Mettez-vous bien confortable, Mme Rignac, hein, profitez-en, détendez-vous. Voilà, comment Sandrine, quel shampoing, on le sait, c'est pas la première fois qu'elle vient, Mme Rignac. Cheveux très gras.

0: Alors, un petit coup d'éponge sur les bacs, ça sera pas de trop non plus, bon. Alors, qu'est-ce qu'on leur fait, nous? Hein? On les coupe. Ça nous l'air quinqué, ils sont morflés là-bas quand même, hein? Ah, ça, c'est... Là, c'est la Guadeloupe. Je la sens, je l'ai là, elle est là, elle est là. Elle est là hein? Voilà, on coupe. On coupe, mais on garde quand même toute la longueur. T'inquiétez pas, hein? C'est Patrick qui va s'occuper de... Patrick, qu'est-ce que vous faites? Rien? Eh ben, faites ma plante alors, hein? Voilà. Moi, je suis à côté, s'il y a un problème, vous faites coucou et j'arrive. Allez-y, Patrick, pardon. Voilà, alors, nous, on y va, on se l'attaque, cette mise en pli. J'ai mes rouleaux, vous me faites passer mes petits pics, hein? Et toujours mes petits papiers. Elle le sait bien, mon minard. Ils savent plaisanter, hein? Allez, on y va, c'est parti. Ouh, quelle journée, écoutez. Ça va la lecture? Qu'est-ce que c'est que vous avez? C'est match? Hein, moi aussi, j'aime bien match. Vous avez vu, c'est la semaine dernière. Oh là là, c'est gosse qui crève de femme, c'est terrible, ça. Et qu'a dit, même Maurice? Envoyez de l'argent? Envoyez de l'argent, moi je suis d'accord avec vous, mais moi franchement, je trouve qu'envoyer 200 francs ou rien, c'est pareil. Personnellement, je préfère pas envoyer. En plus, si j'étais sûr que c'était vraiment pour les gamins, je serais peut-être plus motivé, mais si ça se trouve, c'est pour payer un billet d'avion à un médecin ou on sait pas trop qui. Hein? Franchement, moi je me paye déjà pas de voyage à moi. Quand même pas pour en payer aux autres, tant qu'il plus que ça se cousille. De toute façon, je dis ça, je parle pour rien dire. Hein? Nous, on peut pas partir, on est bloqué. À ta pépette. C'est mal foutu, c'est mal foutu. Moi, je le dis tous les jours. Nous, on a trop. On gaspille et eux, ils manquent. Moi, je vois hier, vous allez me dire, ça n'a rien à voir, mais si, quand même. Moi, je vois hier, j'ai jeté du gratin de pâtes. Hein? Je crois qu'il n'était pas bon. J'en ai pris 4 fois, j'étais malade toute la nuit, d'ailleurs. Alors, bien sûr, ça fait mal au cœur de jeter, mais même Vinard, je vais quand même pas non plus leur envoyer mon gratin de pâtes. Mais tout est là, tout est là. Hein? Dites ça pastelé pour même Boris, là. Hein? Ça y est, non, non, elle aura bien pris la couleur, mais on va rincer là maintenant, quand même. Voilà. Ouais, passez au bac. Marie-Ange, bonjour. Je regarde s'il y a quelqu'un au Juvet, hein, c'est ma cliente, il y en a 2 secondes. Je regarde, hein. Il y a quelqu'un au Juvet? Non, il y a personne, c'est bon. Dites, mais vous avez fait combien de séances? Mais qu'est-ce que vous prenez vite? Vous êtes noire? Africaine? Ça doit jouer un petit peu, certainement, hein. Voilà, je vous laisse vous installer, vous connaissez la maison, je la tiens à la chienne. Allez-y, passez, Marie-Ange. Arrête de grogner, t'as rien fait cette Marie-Ange, t'arrêtes maintenant, hein. Allez-y, allez, arrête. Ça suffit maintenant. Brrr, qu'elle vienne, celle-là. Oh, elle est jolie comme tout, cette Marie-Ange. Son fils est beaucoup plus clair. Il est très joli aussi, comme ça n'a rien à voir. Mais bon. Qu'est-ce qu'on disait, nous? Oui, je vous parlais de ma voiture, et cette voiture, et que je te passe les vitesses. Et... Oh, non, c'est pas du tout, on parlait pas de ça du tout. On parlait de la misère. Oh là là là là là là. C'est terrible, cette misère, terrible. Surtout les bébés, ouh, les grands, on s'en fout, c'est les bébés surtout. Et vous savez à ce propos, vous savez que Madame Rignac, elle a adopté un petit Coréen. Vous le saviez? Ah non. Enfin, adopté, acheté. Oh ben quand même, à partir de 2 briques, moi j'appelle ça acheté. Bon, je comprends que c'est courageux, surtout que moi je la connais la combine sur les prospectus, ils mettent les plus beaux. Je suis dans le commerce, on fait tous pareil, et c'est normal. Enfin, automatiquement, c'est ceux qui partent en premier. Eh ben, allez, on va partir au bout du monde, dans un pays qu'on connaît même pas. Sortir 2 briques pour finalement, peut-être, se retrouver avec un tocard. Hein. Oula, merci du voyage, très peu pour moi. Alors, avec mon mari, on a trouvé une solution. On a pris un caniche. Oh, ben, c'est ce que c'est, je suis d'accord avec vous, mais au moins, on a pu la choisir. C'est déjà pas si mal.
1: Hein, ma pépette, oh, quand on a bien choisi celle-là, qu'elle est jolie, qu'elle est gris, gris,
0: gris. Puis elle va pas crever de faim demain. Hein. Qu'est-ce qu'elle bouffe? Oh là, pas super facile à nourrir tout au bœuf. Elle aime que le bœuf, celle-là. Que du bœuf, hein. On en a qu'une, on la gâte, hein. Comment vous dites? La misère partout. Bon, ça se saurait. Non, moi, je pense que c'est surtout l'Afrique. Tout le sud de l'Afrique, toute la culotte, comme ils appellent ça là-bas, là. Eh ben, c'est la sœur de Madame Chougo qui est partie là-bas. Non, pas pour les aider. En vacances, elle est partie en vacances. Voilà, les aider, aller sur place, moi c'est pas comme chez vous, moi j'ai un petit peu la trouille, puis dans ces coins il y a encore des animaux préhistoriques, on me l'a dit, hein. Eh ben, on peut pas s'occuper de tout le monde, je suis bien d'accord avec vous. Allez, on discute, puis ma mise en pli, elle monte pas bien vite, hein. Allez, un petit pic, un petit pic. Elle veut pas travailler aujourd'hui, ma mine. Ah, elle dit ça pour rigoler, qu'est-ce qu'on rigole d'ailleurs. Allez, hop, je vous ai fait mal, trop tard, c'est fait. Allez, hop là. Allez. I love you, coiffure, new creation, bonjour. Oui, Patrick, téléphone. Prenez de l'autre côté, vous serez plus tranquille, il y a pas mal de bruit à la caisse. Oui, ça y est, c'est pris, je raccroche alors. Au revoir, monsieur. Bien. Mme Boris, venez vous mettre au jour. J'aime mieux les voir au jour parce qu'on sent toujours... sont bien? Ah, moi, j'aime bien, hein? J'aime bien. En tout cas, les blancs, ils ont bien pris tout le tour, hein? Bon, vous dites même plus rouge. Je sais pas si ça aurait pas été trop rouge après, hein? Là, ils sont dans la bonne tonalité, hein? Allez, je vais vous appeler Sandrine. On va les coiffer. On va essayer de les coiffer, il n'y a pas de raison non plus. Allez, je vous mets le dernier, je vous embête plus après. J'arrive jamais à le choper, celui-là. Faut dire qu'il y a trois poils qui se courent après, c'est peut-être pour ça aussi, hein? C'est important pour cervix, ça fait des queues, on le connaît le truc, hein? Mme Boris, ça va? On se rendra mieux compte quand ils seront secs. C'est même pas dit d'ailleurs, enfin bon, voilà. Tout va bien pour nous, Mme Villard, on va vous mettre sous le casque tout de suite, hein? C'est parfait. Ça y est, ils sont bien propres, les bas, on va peut-être pas les prendre en photo maintenant non plus. Voilà, vous mettez le filet à Mme Villard, vous la mettez sous le casque. Un petit coup de balai, là, d'ailleurs, Patrick, ça fera de mal à personne, ils vont pas se ramasser tout seuls les cheveux par l'opération du tas d'esprit, hein? Bon, alors, cette couleur, ils sont bien. Oh, moi, j'aime bien, hein? Ah, j'aime bien. Ah, je crois qu'on a bien trouvé notre style, hein? Hein, Mme Monique, vous remplirez bien la fiche de Mme Boris? On s'en rappelle bien pour la prochaine fois. Voilà, hein? Je la trouve bien rouge, Mme Villard. Qu'est-ce qui se passe là-dessous? Pas trop chaud, Mme Villard? Hein? Eh ben, un petit quart d'heure encore. S'en fout, elle dort, là. Alors, Mme Rignac est au bac, Mme Boris au Babilis, ma petite Guadeloupe est à la coupe, Mme Villard, c'est dans ses choix.
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0: On dit toujours qu'il y a une vie après la mort, c'est peut-être celle-là qui déchire, hein. Ça se trouve, là, on est dans un pauvre brouillon. On est dans une espèce de version bêta de la vie, tu vois, qui n'a pas été débuguée. Et puis après, arrivera la vie 2.0. Et là, je peux te dire qu'ils auront tout corrigé, les gars. Ah ouais, ils vont nous updater, je te dis pas. Ils vont déjà virer tout ce qui nous fait chier, tu vois. Dans la vie 2.0, par exemple, le foot, ça n'existe plus, c'est sûr. C'est pas logique. Ça... Non, le foot, ça dégage, les supporters. Surtout, ça dégage. Non, parce que dans la vie 2.0, de toute évidence, il n'y aura plus les supporters. Il n'y aura plus les parasites, il n'y aura plus les moustiques. Moustiques. Quoi, ça sert, le moustique, là, dans l'écosystème? Où est le problème? Qu'est-ce que c'est? Bon, c'est quand même l'animal qui a le plus grand ratio taille-emmerdement. On n'a jamais vu ça, c'est fou de faire chier autant. Il pourrit les vacances des riches et il tue les pauvres. Alors ça dégage. Ah, oh, je veux plus y voir. Ah, mais il n'y aura plus. C'est sûr, ils vont corriger. Tiens, les assemblées générales de copropriétaires. Ça n'existe plus dans la vie 2.0. Personne n'a envie d'y aller. Je préfère aller me faire dépigmenter le cul. Voilà, je te le dis. Non, non, ça piloche, c'est évident. Dans la vie 2.0, il n'y aura plus les gens qui ont des housses d'iPhone en cuir, tu sais, comme ça. Avec le petit clapet puis la bouton presse. Oh, c'est beau un iPhone, tu mets pas un truc moche. Comme rouler avec une Ferrari bâchée. On ne sait jamais. Mais oui, ah ben c'est ça, tiens. Avoir une housse d'iPhone, c'est comme rouler avec une Ferrari bâchée ou sortir avec une femme voilée. C'est cacher ce que le monde a fait de plus beau. Tant qu'on y est dans la vie 2.0, on enlève l'automne-hiver, hein, tout le monde s'en fout, on se pèle le cul, ça dégage, on garde printemps-été, comme ça, ça fait printemps-été, 4 saisons, on est bon. Le lundi, ça dégage, les matins, ça sert à rien, Jean-Jacques Goldman avait compris avant tout le monde. Bien vu. Et puis alors, je pense également qu'ils vont améliorer tout ce qui marchote, quoi. Par exemple, dans la vie 2.0, les machines à composter les billets de train, elles marchent dans les 4 putains de sens. Mais oui, dans la vie 2.0, la ventouse du boîtier GPS, elle colle. De toute façon, les objets marcheront tous mieux. Et puis surtout, ils arrêteront de faire la loi. Parce que là, dans notre vie, c'est les objets qui commandent, vous en êtes rendu compte? Ben, c'est eux qui te disent quoi faire. T'as vu, tout bip maintenant, ils bipent tous. Tu montes dans ta voiture, ça bip pour la ceinture, le frigo est resté ouvert, ça bip, le micro-ondes, il a fini, il bip. Le lave-linge aussi. Non, mais c'est quoi? Arrêtez, là. Moi, c'est pas bip que j'entends quand je monte dans ma voiture, c'est mets ta ceinture, mets ta ceinture, mets ta ceinture, vas-y, mets ta ceinture, mets ta ceinture, même pour 200 mètres, j'en ai rien à foutre, mets ta ceinture, je te sens, t'es là. Si, si, t'es là, je te sens, t'as grossi, dépêche-toi, mets ta ceinture, mets ta ceinture, mets ta ceinture. Quand le lave-linge est terminé, viens nous étendre. Viens nous étendre, on a fini, on est propre, on est mouillé. Viens nous étendre. Qu'est-ce que tu fous sur le canapé, espèce de feignasse? Qu'est-ce que t'as de mieux à foutre que de venir étendre la lessive? Pour ça, là, j'en ai acheté un autre. Il m'insulte, celui-là. Du coup, j'en ai acheté un autre. Il chante. Quand il a fini, il dit « Nous, on est prêts, c'est quand tu veux. » J'adore celui-là. Mais dans la vie 2.0, il n'y aura plus tout ça, quoi. Je veux dire, les objets ferment leur gueule, les taxis aussi. Ceux qui disent « C'est où ?»« Comment ça, c'est où ? Vous voulez que je conduise ?»« C'est où ?» Mais enfin, taxi, je peux faire une suggestion ? Dis-moi, ne penses-tu pas, ami taxi, que l'achat d'un GPS serait au minimum judicieux, voire totalement indispensable à l'exercice de tes fonctions? Je ne sais pas, hein, je... Non, mais tu vois, moi, par exemple, je suis humoriste, je suis auteur, j'ai acheté un stylo. Tu vois ? Là, ton GPS, si t'as pas d'argent, tu le prends en papier, ça s'appelle un plan ! Taxi qui te demande c'est où, c'est comme si le chirurgien, avant que tu t'endormes, mais attendez ! Attendez avant de vous endormir ! La rate, gauche ou droite, je m'en rappelle plus. Oh, mais merde, mais moi je suis inversé, ça fait miroir, alors je me... De toute façon, dans la vie 2.0, tiens, par exemple, les médecins sauront ce qu'on a. Parce que là, parce qu'ils ont fait à l'école, s'ils sont allés à trop de soirées infirmières ou quoi, aux caisses, mais ils en savent rien, les pauvres, hein. D'ailleurs, ça se voit, dans les hôpitaux, ils se baladent, comme ça, les médecins, en blouse, comme ça, hop, là, dans les couloirs, tac, tac, tac, ils rentrent dans les chambres, bonjour, bonjour. Ça va ? Oui, oui, je suis médecin. C'est bon, j'ai les stylos. Laissez-moi. Laissez-moi faire. Mon diagnostic. Alors, qu'est-ce qu'il a, celui-là ? Oh, putain, mauvaise mine. Ok, alors, mettez-lui du liquide transparent dans la poche qui pendouille. Et ensuite, vous lui donnerez des cachets. Eh ben, des antidouleurs pour pas qu'il ait mal. Voilà, très bien. Des anti-inflammatoires pour pas que ça s'inflamme. Et puis, des anti-crevaisons pour pas qu'il meure. Voilà. Non, il n'y aura pas besoin de médecin dans la vie 2.0, je vous rassure. Parce que tout ira mieux. Évidemment, dans la vie 2.0, les poussettes, elles se plient toutes seules. Les housses de couettes se changent toutes seules. Mais bien sûr, ils vont tout performer. Tiens, les bras seront enfin amovibles pour la nuit. Les parcs pour enfants auront un tunnel. Et surtout, Carglass fermera enfin sa gueule.
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4: Donc, naturellement, vous avez pu apprécier les parties communes.
5: Dites-moi, il n'y a pas d'entrée privée.
4: Comment ça ?
5: Tout le monde prend le même escalier.
4: Ah bah évidemment, c'est un escalier roulant, comme aux Galeries Lafayette.
5: C'est calme ?
4: Ah bah très calme, on est au premier étage, boulevard du Montparnasse. Vous n'entendrez rien.
5: C'est sûr, avec le bruit de la rue, j'entendrai même pas la radio.
4: Détrompez-vous, monsieur, il y a une très bonne isolation, les vitres sont en briques. C'est une réalisation haut de gamme.
5: Il y a de la moquette au plafond.
4: Bah bien sûr, on est en catégorie luxe.
5: C'est pas trop chaud l'été, la moquette au plafond ?
4: Mais au contraire, monsieur, ça isole, et l'hiver, vous économisez l'énergie.
5: Oui, mais en été, je vais transpirer du crâne !
4: Mais non, monsieur, mais non ! Il y a une climatisation par le sol, vous êtes refroidi par les pieds. Enlevez vos chaussures, vous allez sentir le frais.
5: Je vais pas le faire maintenant, j'ai un problème de chaussettes. Ah. Dites-moi, il n'y a pas de chambre ?
4: Ah bah vous pouvez en faire, on peut largement, il y a un très beau volume. Vous prenez sur la cuisine, par exemple.
5: Elle est où, la cuisine ?
4: Oh bah ça, vous la mettez où vous voulez. Moi, je serais vous, je prendrais sur les cabinets pour bénéficier de l'arrivée d'eau. On peut largement, il y a un très beau volume.
5: Ça plaira à ma femme, parce que chez nous, les cabinets, elle a du mal à y entrer.
4: Ah bon ?
5: Ouais, elle a un très beau volume. Ah. Parfois, faut que je la pousse. Alors, dites-moi, ça fait quelle surface ?
4: Alors, sol, mur, plafond, ouverture, palier, on est à 220 mètres carrés.
5: Vous comptez le palier ?
4: Ah bah toujours, monsieur. Dans certaines agences immobilières, on compte même le paillasson qu'on rajoute en surface corrigée divisé par 3.
5: En loi Carrez, ça fait combien ?
4: 48 mètres carrés 22.
5: Ça paraît plus grand.
4: Mais c'est normal, monsieur. Vous avez une très belle hauteur sous plafond, on est à 2 mètres 03.
5: C'est pas très grand, 2 mètres 03.
4: Bon, en tout cas, le propriétaire précédent ne s'en plaignait pas. C'est vrai qu'il était nain.
5: Oui, je sais, il est mort à Interville. Je vois pas bien où est la salle à manger.
4: Mais elle est intégrée à la pièce à vivre, monsieur, entre le dressing et le jacuzzi.
5: Mais ils sont où, le dressing et le jacuzzi?
4: Mais ce sont des espaces à créer, monsieur. C'est l'avantage de cet appartement, vous faites ce que vous voulez.
5: Oui, mais moi, j'aurais voulu un appartement où je puisse entrer en me disant, là, je me lève, là, je me lave, là, je me couche, là, j'allume la télé, là, j'épluche mes légumes, là, je me lave les mains, là, je me lave les pieds, là, je me lave les...
4: Merci, merci bien, merci. Ça fait beaucoup d'endroits, ça, monsieur.
5: Oui, mais moi, j'aime bien qu'il y ait un endroit pour chaque chose.
4: Alors, dans ce cas, il vous faut un logement classique. Alors que là, nous sommes sur un produit très atypique, entre le loft new-yorkais et la yourte mongole.
5: N'auriez pas quelque chose qui soit plus de chez nous, style Fermette Berrichon, à colombage et toit de chaume.
4: En plein Paris, ça va pas être facile. Maintenant, si vous aimez le rustique, prenez vos repas chez Maître Canter. En plus, le costume folklorique des serveuses est très aguichant.
5: Oui, non, mais ça m'ennuie d'aller là-bas tous les jours. Je viens de me réabonner pour un an chez Léon de Bruxelles.
4: Pour le déjeuner ou le dîner?
5: Les deux. Il m'offre même le petit déjeuner. Café au moule et tartines de frites à volonté.
4: Alors, autre avantage de cet appartement, c'est que vous n'avez aucun placard.
5: Ça me dérange pas, j'ai de très beaux meubles.
4: Ce sont des meubles de collection?
5: J'ai une salle à manger authentique de chez Conforama... Certifié 1980.
4: De toute façon, monsieur, c'est l'avantage de l'espace vide. Une fois que vous l'avez acheté, vous y mettez ce que vous voulez.
5: Oui, parce qu'on se demandait...
4: Ce que vous voulez.
5: Avec ma femme, une fois qu'on est là, on n'a pas d'obligation pour l'ameublement ou manger dans telles assiettes ou cuisiner dans telles moules.
4: Du moment que vous êtes discret, que vous ne faites pas de bruit, que vous êtes propre, vous faites ce que vous voulez, vous n'écoutez pas de musique.
5: Ma femme aime bien Johnny.
4: Ah, il vaudrait mieux Carla Bruni. Parce que les cloisons sont très minces. C'est un système spécial à la japonaise à base de pâte de riz.
5: Ah bon, il n'y a pas une bonne isolation phonique?
4: Mais on a privilégié le volume, monsieur. Si vous avez des cloisons épaisses, vous aurez moins de place.
5: C'est embêtant.
4: Ah bah oui, mais...
5: si on entend tout ce qu'on dit, tout ce qu'on fait... En plus, la pâte de riz, c'est translucide. Quand je suis sous ma douche...
4: Oh, bah alors ça, monsieur, ça, c'est pas un problème. Quand vous voulez prendre une douche... Vous téléphonez à votre voisin, vous lui dites « Bonjour monsieur, je suis votre voisin, je vais bientôt rentrer en salle de douche, si vous pouviez ne pas me regarder... »
5: Ouais, s'ils sont à table, je leur demande de détourner le regard quand je me savonne.
4: Voilà, ben oui. Et pour madame votre épouse, la grosse, pareil.
5: Ben oui. Pareil, quand je la savonne... On peut toujours s'arranger avec le téléphone.
6: Oui.
4: Alors maintenant, évidemment, monsieur, si vous voulez une bonne isolation sonore et visuelle, j'aurai un autre produit, mais on ne sera pas du tout dans les mêmes volumes. C'est de l'ancien à la campagne, 14e siècle, avec des murs d'1m80 d'épaisseur, seulement la chambre fait 2m². Faut dormir debout. Oui.
5: Non, j'aime bien avoir mes aises.
4: Ah ben, il me semble.
5: 2m², ma femme, elle rentre pas.
4: La grosse, alors.
5: Enfin, ça me paraît pas mal. Alors bon, il est à combien
4: Le propriétaire,
5: oui.
4: Dans l'idéal, en demande 1 million d'euros.
5: Pour quelle surface, déjà?
4: 48m², 22. On est à 20 000 euros le mètre carré, c'est très raisonnable.
5: C'est quand même cher. Hein.
4: Ah, bah oui, mais monsieur, ici, vous avez tout sous la main.
5: Oui, enfin, bon...
4: Est-ce que vous savez seulement, monsieur, qu'ici, on est moins cher qu'à Tokyo? Non, monsieur. Est-ce que vous savez seulement, monsieur, qu'ici, on est moins cher qu'à Tokyo?
5: Ouais.
4: Vous le saviez, ça, monsieur, qu'on était beaucoup moins cher qu'à Tokyo, ici?
5: Non.
4: Est-ce que vous le saviez, ça, monsieur, qu'on était beaucoup moins cher qu'à Tokyo, ici? Vous le saviez, ça, monsieur, qu'on était beaucoup moins cher qu'à Tokyo, ici?
5: M'en fous de Tokyo!
4: Ça dépend où travaillez-vous?
5: À Bagnolet. Ah.
4: Ça fait loin, c'est vrai.
5: Ça va pas baisser, l'immobilier, bientôt?
4: Au contraire, ça n'arrête pas de monter, c'est le moment d'acheter. On a vendu récemment un produit comparable dans les mêmes volumes, 1,2 million.
5: Ça, à New York?
4: Non, à Saint-Ouen, au bord du périphérique.
5: Pas moins cher, là-bas?
4: Le produit était exceptionnel, 3 WC par pièce.
5: Il y avait combien de pièces?
4: 3.
5: 9 WC?
4: Très rare en région parisienne. C'est un produit très demandé, c'est un plus, vous comprenez, 9 WC. Les gens ne se gênent pas, n'est-ce pas?
5: J'aurais bien aimé le visiter.
4: Ah, bah oui, mais ça...
5: 9 WC?
4: Il est parti tout de suite, un fabricant de lunettes.
5: Ah, je suis tenté, évidemment, par celui-là. Faut que je réfléchisse. Hein. Le prix est négociable.
4: Quel est votre budget?
5: Vous dites 1 million d'euros. Bon, en à-compte, je peux mettre 1 000 euros. Cash. Qu'est-ce que tu dis de ça, mon gars? Et je prends un plan de financement à ma banque sur 50 ou 60 ans. Ah, ils me connaissent bien, hein? Tous les mardis, je passe au guichet déposer la paye de ma femme. Ils savent qu'avec moi, il n'y a jamais d'embrouille, hein?
4: C'est madame qui est dans les affaires.
5: Ouais, c'est elle qui est dans le business. La finance, le pognon, très haut niveau. Hein. Et marchande de crêpes.
4: Oh.
5: Au métro Bonne Nouvelle. Hein.
4: Oh là là.
5: Ah mais il y va. Hein. Attention. Hein. Attention et débite. Hein. Ah, elle y va la grosse. Elle en fout de la confiote. Et vas-y, et vas-y. D'ailleurs, elle va nous couler la boîte, hein. Elle est tellement conne.
4: Elle est généreuse sur le pot.
5: Oh. Allez, y va.
4: Enfin, écoutez, décidez-vous vite. Je ne vous cache pas qu'on a une option sérieuse, mais vous avez de la chance, rien n'est signé.
5: 1 million d'euros, vous dites que c'est le prix du marché.
4: Ah ben, vous ne trouvez pas moins cher, en tout cas pas à Paris. Chez les Pygmées, peut-être.
5: Ah, les Pygmées. Ouais.
4: Je crois que chez eux, le mètre carré est à 1,5 euro. Alors,
5: 1 euro.
4: Non, non, un demi chez les Pygmées. Un demi.
5: Oh, ça fait quand même une sacrée différence, hein.
4: Ah ben, 40 000 fois moins, ça commence à compter, hein.
5: Dites-moi, il y a une agence de voyage dans le quartier?
4: Oui, au bout de la rue, là, pourquoi?
5: Parce qu'avec ma femme, je crois qu'on va aller se loger chez les Pygmées.
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6: C'est vrai que moi j'ai plus honte, moi, de parler d'argent, des étrangers, des Auvergnats. Je vais pas avoir honte d'avoir un joli costume, des jolies chaussures, une jolie montre. Je vois pas pourquoi j'aurais un costard pas cher alors que je peux m'en payer un très cher. Pour faire de gauche. Décomplexé, c'est vrai, quoi. Eh, hey, il était temps qu'ils prennent conscience à Copenhague, hein. Non, parce que j'ai été aux Maldives avec Arthur. Arthur, l'animateur comique, chef d'entreprise, là. Alors lui, il est décomplexé, lui, hein. Ah, ça fait un moment qu'il est décomplexé. Ça fait tellement longtemps, je me demande s'il a été complexé un jour. Non, mais la folie des hommes, hein, l'homme est dingue. Hein. Non, mais les Maldives, tout ça, ça va disparaître. Hein. Le réchauffement climatique dans 30 ans, tout ça, ça n'existe plus, la montée des eaux. Non, c'est maintenant qu'il faut prendre conscience. Hein. C'est maintenant qu'il faut faire quelque chose. Ben, on y a été avec Arthur, on a fait quelque chose, on a fait du bateau. Ah ben, c'est maintenant que tu peux, bientôt tu pourras plus. Hein. Dans le lagon, fallait voir 4 moteurs de 2000 chevaux, là. À fond dans le lagon, fallait voir les poissons, comment ça va valser, là. Magnifique, des poissons de toutes les couleurs, dis donc. On les ramassait à la main, on pêchait à la crise cardiaque. Le corail, pareil, il n'y en aura plus. C'est pour ça qu'on en a ramené plein avec Arthur pour faire des magnifiques pieds de table basse, là. Il a un goût, cet Arthur. En rentrant des Maldives, il m'a dit, viens à la maison, tu vas voir, j'ai fait une magnifique salle de bain en thon rouge. Bah, moi, je croyais que c'était dans les thons rouges. Hein. Non, non, en thon rouge, hein. Comme du tête, mais en thon rouge, hein. Ça craint pas l'eau, c'est du poisson. Ah, faut se faire plaisir, on n'a qu'une vie. Faut pas se prendre la tête, on se fait plaisir. Tiens, hé, je mange du dauphin. Ça vous choque? Vous aimez Flipper? Moi aussi, en sushi. Mais c'est pour ça, aux Maldives, on pêchait la tortue géante. Pas pour manger, hein, pour faire des grands saladiers. La tortue, c'est extraordinaire, hein, c'est comme une huître. Pour la nettoyer, tu la prends, tu la retournes, hein, tu prends un grand couteau, t'enlèves tout le mou à l'intérieur, tu la retournes, et ça te fait un magnifique saladier pour faire des grosses salades de dauphin. C'est incroyable, hein, je vais raconter, moi, tout ça à Nicolas Hulot. Ça l'a choqué. Alors lui, c'est le complexé type, hein. Tout maigre, avec une drôle de coiffure, tout blanc. On dirait une petite vieille. Il parle que de la météo. Il fait chaud, fait trop chaud, va faire de plus en plus chaud. Une vraie petite vieille. Il n'y a jamais rien qui va. Et ce Nicolas Hulot, c'est typiquement le genre de mec que j'emmènerais pas aux Maldives pour pêcher du dauphin avec moi. Hein. Il va râler tout le temps. Bon, attention. J'ai du recul, hein. Par exemple, là, travailler plus pour gagner plus. On en a parlé avec Arthur. Je l'aime bien, Arthur. Eh ben, on est tombé d'accord. Hein. Gagner plus, on voit pas comment.
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7: J'ai vu à la télé, ils essayent de faire du vulgaire. Ils savent pas le faire. Ils ont un spécialiste. Ils me demandent pas. Pas qu'ils me demandent. Je leur enferme du vulgaire. Ben, dis donc. Moi, je vais dire un truc, hein. Moi, ils me donnent une chaîne, moi, ça va être vite fait. Vous allez voir. Moi, ils vont en avoir du vulgaire. Ils me donnent une chaîne, moi, déjà, c'est réglé. Toutes les après-midi, je fais une émission pour les enfants. Genre, tu sais, j'appellerais ça un club pour les gosses. Avec des dessins animés dedans, que du japonais. Puis alors, du déprimant, tu vois. D'ailleurs, c'est le genre d'histoire, c'est le petit garçon qui est gardé par son oncle et sa tante, qui sont très méchants, tu vois. Parce que sa maman, elle est très malade et qu'elle va mourir. Sympa pour les gosses, hein. Alors, et vraiment, le petit garçon, il descend de sa chambre et il dit « Tonton, je pourrais pas écrire à ma maman qui est très malade et qui va mourir. » »« Tu te sens pas bien, non ? Je vais filer à ta chambre immédiatement !» Putain, le gosse, il remonte dans sa chambre, il est désespéré et tout, il pleure. Il y a des grosses larmes bleues, tu sais, qui coulent sur les joues comme ça. Il regarde par la fenêtre et puis tout d'un coup, il se dit « J'ai une idée. » Il dit « Je vais quand même écrire à ma maman et puis je vais glisser le mot dans le collier de mon chien Bobby. » Et puis mon chien Bobby, bah, il va l'emmener jusqu'à ma maman qui est très malade et qui va mourir. Et puis là, tu vois, le gosse, il a une lueur d'espoir. Tu vois, il regarde son chien qui part au bout du parc et puis il l'encourage. Et là, il dit « Vas-y, Bobby, vas-y, Bobby !» Ah, puis on est tous avec Bobby, tu sais, vraiment, on a envie. Putain, le gros, il repère le manège, il décroche le fusil, pas, il tue le chien. Et tout de suite après, à suivre. Je vais te dire, là, on les tient, les gosses. C'est quand même autre chose que Téléchat. Ah, Téléchat, jamais sur ma chaîne, hein. Moi, je quitte pas le vulgaire. Hein. Tiens, en voulant encore du vulgaire, écoutez ça. C'est ce que je fais. Je dis n'importe quoi. Hein. Par exemple, tu prends deux ou trois boutonneux et puis deux ou trois boudins qui trouvent pas chaussures à leurs pieds. J'ai n'importe quoi. Bon, tu les mets sur un gros fromage qui tourne comme ça. Ouais, tu fais présenter ça par deux, trois pétasses blondes qui trouvent plus de boulot nulle part et le tour est joué. Alors, mais... Je sais, ça vous semble invraisemblable ce que je vous dis, mais je vous jure que je le fais. Et bien attention, ce que je viens de vous dire là, je le fais pas à 4 heures du matin. Hein. Ça, je le fais en plein midi. Tiens, en voulant encore du vulgaire. Écoutez ça, décidément, il y en aura des trucs à faire, hein, je te le dis. Hein. Puis alors, elle est géniale cette idée-là parce qu'elle écoute pas. On... Écoutez, qu'est-ce que je fais? Je demande aux gens qui filment leurs gosses quand ils bouffent dans la gamelle du chien. Et je le montre. Je rajoute deux, trois pouettes-pouettes, deux, trois ding-ding quand le bébé se fracasse la tête par terre. Et en avant, Guingamp. En voilà les vulgaires. Tiens, mieux encore. C'est ce que je fais. Pour niquer toutes les autres chaînes. Alors là, j'hésiterai pas. S'il faut, je fais venir des myopathes sur le plateau. Que du myopathe, hein. Pas du mongolien. Vous savez, les gosses qui bavent, qui sont pas présentables. Même s'ils sont beaucoup plus nombreux, j'en ai rien à foutre. Moi, je ferai venir que du myopathe. Myopathe, audimat, mongolien, tu gagnes rien. C'est ça, spécialiste. Bon. Alors là, j'ai pas eu le temps de déchiqueter toutes les émissions, parce que il y en a qui sont venus après la création de ce spectacle. Comme La Nuit des Héros, par exemple. Eux, ou là, je crois que c'est l'émission qui rayonne en haut de la pyramide de la connerie humaine avec une majesté absolue, je crois. On va même pas trop en parler, si ce n'est pour dire quand même que vous avez vu, c'est plus tellement la nuit des héros, c'est plutôt la nuit des victimes, maintenant. Il y en a plus trop de héros, tu vois. Maintenant, il y a un con qui s'enferme dans un placard, il y a 40 cons qui n'arrivent pas à le sortir avant trois quarts d'heure, alors qu'il suffit d'un pied de biche, tu vois. Il n'y a plus un seul héros là-dedans, il n'y a plus que des blaireaux, si tu veux. Puis il y a un autre truc à noter, là, hein, qui est bien aussi, c'est qu'ils ont failli nous dégommer un mec, j'ai vu dans le journal, au moment d'une reconstitution. Il y a un gars qu'ils ont jeté d'un avion, tu sais, dans l'eau, un cascadeur, il a fait 8 jours de coma, il a failli claquer, le mec. Alors ça, c'est quand même drôle, faut le noter, parce qu'il y a 10 ans, mesdames et messieurs, on se foutait de la gueule des Belges,
8: En 10 ans, il y a eu un accident d'autocar en Belgique qui a fait 80 morts, 40 morts au moment de l'accident et puis 40 morts au moment de la reconstitution. Eh ben nous, 10 ans après, nous en France, on arrive à faire mieux. Parce que nous, on arrive quand il n'y a pas eu de morts ni de blessés à l'accident, on arrive à en faire à la reconstitution. Ça, c'est ça. Bien. Le deuxième grand moment de télévision que j'ai noté, en tout cas, c'est la nuit des 7 d'or. Vous avez vu, c'est une merveilleuse émission, la nuit des 7 d'or, je vous rappelle les faits. C'est une soirée où les professionnels se récompensent entre eux. Parce que nous, on n'est pas là du tout. Ils se branlent un peu entre eux. Il dit, bah tiens, moi, je vais me mettre comme ça. Puis toi, t'as qu'à venir là derrière. Puis moi, je vais prendre les deux autres devant. Et puis, on met des paillettes là-dessus. Puis les gens, ils regardent. Hein. Et ben cette année, alors, merveilleux, cette année, parce que vous n'avez peut-être pas remarqué ce détail, mais comme nominé à la nuit des 7 d'or, il y avait la nuit des Molières. Vous voyez le truc? C'est-à-dire que là, le serpent, il ne se mord pas la queue. Là, il a fait tout le tour. Il se bouffe la nuque, le serpent. Quoi. C'est vrai. Moi, je dis que dans quelques années, ils vont nous faire la nuit des récompenses de la meilleure nuit des récompenses. Et puis, il faudra se méfier l'année prochaine que les 7 d'or, l'émission, elle ne nous décroche pas le 7 d'or. De l'émission des 7 d'or d'avant. Eh ben, ça nous pend au cul, ça, quand même. Bah.
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9: Et la rencontre, elle s'est faite chez ma mère. Le choc des cultures, c'était chez ma mère. Sa famille, elle est catholique. Ma famille, elle est musulmane. Le bordel! Mais une fois qu'on a fait connaissance, on s'est adoré immédiatement, sa vérité. Maintenant, ma mère a fait des gratins dauphinois. Elle fait même des ratatouilles. Bon, elle sait pas le dire, Mskina, hein, toujours. Elle dit, j'ai fait une tête à tortille. Six cases, vraiment. Ça progresse, ça fait plaisir. Et ce qui a mis définitivement d'accord nos deux familles, c'est l'arrivée de notre enfant. L'arrivée de notre enfant. Mais moi, ça aussi, j'étais pas prêt. Et je dis à ma femme, ça, c'est sûr, je suis pas prêt, ça. Parce qu'un enfant qui a un enfant, ça s'annule, hein. Oh, moi, tu me laisses, je vais le perdre à Auchan, ça, c'est sûr, ça. Ah, mais c'est vrai, nous, on n'a pas l'habitude. Les femmes, elles sont plus préparées que nous. Enfin, je veux dire, elles ont 9 mois pour y réfléchir, tu vois. Nous, on est des figurantes, la grossesse. Celles qui font tout le travail, c'est vrai. Et un conseil, fermez vos gueules, faites tout ce qu'elles demandent. Hein. Ça n'a rien de lutter. Qu'est-ce qu'il y a, chérie? Quoi? Qu'est-ce que tu veux? Une banane? Quoi? Dénoyautée? Une banane dénoyautée? Ça n'existe pas. Si, ça existe, bien sûr, ça existe. Ben oui. Ah, ferme ta gueule, cours, c'est tout. Et en plus, ma femme, moi, franchement, elle est extrêmement courageuse, je ne pouvais rien lui refuser. Elle m'a dit, pas d'anesthésie, pas de péridurale. J'ai épousé Rambo ou quoi? On est arrivé aux urgences, péridurale! Et j'ai trouvé un truc très injuste. Ce sont les femmes qui font tout le travail, et la sage-femme, elle apporte le bébé au papa en premier. C'est dégueulasse, ça, on voit. Le papa, lui, il a rien fait. C'est moi parce qu'il s'est passé. Ouais, monsieur, quoi? C'est à moi, ça va? Mettez-le là, j'arrive. Je vais garer la voiture, j'arrive. C'est vrai, on est un peu moins concernés. Hein. Ah, tu me diras, si on l'avait amené à ma femme, la pauvre, elle pouvait rien faire à ce moment-là, la pauvre. C'est à moi qu'on l'a présenté en premier. J'étais fier. Ils me l'ont apporté, tu vois. Et là, toi, il était bleu avec des taches violettes, tu vois. Moi, j'ai dit au docteur, moi, j'ai demandé à un enfant, pas un clafoutis, moi. Ramenez-moi mon fils, il était tout fripé, bleu, tu vois, j'ai des schtroumpfs vénères, tu vois. Mais il avait mon nez, je pouvais pas dire que c'était pas à moi, tu vois, et une tarte aux myrtilles, mais avec mon zen, tu vois. Et là, il y a toute la famille qui défile, ils osent pas dire en plus les vrais trucs. Ils le voient, ils font des sons à la place, parce qu'il est bizarre, quand même. Oh. Quelqu'un veut un café? Quelqu'un veut un café? Tu connais la femme du café pour dégager, là. Oh non, putain. Heureusement que j'ai mon frère Karim qui me dit toute la vérité. Hein. Mon frère Karim, il était sans pitié. Il est arrivé, il a vu mon fils, il m'a dit « J'espère que t'as gardé le ticket de caisse, hein, parce que franchement, je sais pas qui c'est que t'as fait ce travail, mais franchement, salopard. » Bon, après, il finit par se roséifier. Il devient beau. Au bout d'une semaine, tu vois, tout rentre dans l'ordre, heureusement. Et tu passes par des moments extraordinaires. Le prénom, par exemple. Chercher le prénom, c'est incroyable comme aventure. Surtout dans un couple mixte. Je dis à ma femme, viens, on l'appelle Zim Dim Zidam Dubouz. T'imagines tous les Z qu'il y aura dans son prénom et il sera furtif, tu vois.